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1: Il est 3h, le flash Eva Kling. La 7e étape du Tour de France, femme, celle mythique du Mont Ventoux, se fera en partie sans public. Les routes du massif des Dentelles de Montmirail sont interdites d'accès par la préfecture du Vaucluse à cause du risque de feux de forêt. Avant de passer par le Vaucluse, les coureuses sont dans la Loire cet après-midi. La Française Pauline Ferrand-Prévot voit son rêve de doublé enterré. Elle pointe à la 17e place au classement général du Tour de France, à 5 minutes de ses principales rivales. Le trio de tête qui se précise avec Marlène Reusser, toujours en jaune, Demi Vollering et Kasia Nieva-Doma. Les feux de forêt qui se poursuivent dans la Drôme, dans le massif du Claps, l'incendie est stable mais pas encore fixé. Dans le Var, le feu du massif du Gros Bessillon ne progresse plus, mais gare au Mistral qui doit se lever dans la journée. Les pompiers guettent notamment le secteur de Corins, commune encerclée par les flammes le week-end dernier, où plusieurs centaines d'habitants sont évacués. En Gironde, place désormais à l'après. La préfecture débloque une première enveloppe de 300 000 euros pour la reconstruction. Un comité de pilotage est aussi mis en place pour accompagner les collectivités sinistrées. Sa principale mission, recenser les bâtiments détruits ou endommagés par les flammes, soit environ 240, rien que pour la commune du Porge. Le chef Jean Humbert, placé sous le statut de témoin assisté après son audition devant le juge d'instruction. L'ancien lauréat de l'émission de cuisine Top Chef est accusé par 6 femmes de violence conjugale ou de contrôle coercitif. Le parquet retient des charges au préjudice de 2 d'entre elles qui témoignent de violence entre décembre 2023 et novembre 2024. Une femme placée en garde à vue à Colmar en Alsace après avoir poignardé un gendarme en civil à la gare TGV. L'homme, qui n'est pas en service au moment de l'intervention, voit la passagère s'en prendre verbalement à d'autres personnes à bord et s'impose. Il est grièvement blessé mais son pronostic vital n'est pas engagé. 4 bébés sur 1000 meurent avant leur premier anniversaire. La conclusion d'un rapport sur la mortalité en France en 2024 que le gouvernement vient de rendre public. Le rapport pointe une augmentation continue et grave de la mortalité infantile depuis 15 ans, causée notamment, selon lui, par les inégalités d'accès aux services de périnatalité, mais aussi par le fait que les femmes sont enceintes de beaucoup plus tard. Au moins 17 morts et 44 blessés dans les frappes russes à Kiev, selon le président ukrainien Volodymyr Zelensky. Des sites logistiques sont aussi détruits, dégâts causés notamment par les missiles balistiques, contre lesquels le pays n'est pas assez équipé, selon le président ukrainien, qui appelle ses alliés à lui accorder plus de moyens pour investir dans la défense aérienne. Donald Trump veut des navires de guerre à son nom, des navires qui pourraient coûter 275 milliards de dollars. Le bureau des budgets du Congrès américain dévoile la note pour cette flotte de 15 cuirassés qui, si la commande se fait, seraient les plus coûteux jamais construits.
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Bonjour à toutes, bonjour à tous. Grand bien vous fasse, c'est aussi l'été. J'entends la voix de ma mère. Pleure, tu pisseras moins. Du haut de mes 6 ans, j'ai arrêté de pleurer, cherchant à comprendre cet improbable système de vase communicant. J'entends encore ma grand-mère dire « File pleurer dans les jupes de ta mère ». Ce jour-là, elle portait un pantalon et mes larmes étaient toujours là. Oui, je fais partie de la catégorie des gens qui pleurent beaucoup. De rire tout le temps, de tristesse, parfois.

0: passe par-dessus bord. Alors vous l'aurez sûrement remarqué, souvent, après avoir pleuré un bon coup, on se sent mieux. C'est tout à fait normal. En effet, les larmes permettent d'évacuer les hormones du stress qui, au départ, circulent dans les vaisseaux sanguins.
1: Les larmes, version scientifique par Jamy Gourmaud. Mais que racontent nos pleurs? Les larmes sont-elles un langage? Deux questions parmi tant d'autres pour nos deux invités. Bonjour Guillaume Leblanc.
2: Bonjour.
1: Professeur de philosophie politique et sociale à l'Université Paris-Cité, vous avez publié en 2024 un livre qui nous a inspiré cette émission, Osez pleurer, c'est chez Albin Michel. Et à vos côtés, je suis très heureuse d'accueillir une artiste hypersensible. Bonjour Nour.
3: Bonjour.
1: Est-ce que ce qualificatif d'hypersensible vous convient?
3: Super.
1: Ça marche?
3: Ça marche très bien.
1: Votre premier album s'appelle 1900 jours, vous serez en concert à La Cigale le 13 octobre prochain. Je suis certaine que le sujet l'a beaucoup inspiré. Michael Hirsch, dont le seul en scène est intitulé Il y a de la joie, sera avec nous dans quelques minutes. Il est notre artiste résident de la semaine. Mais avant d'explorer nos larmes et nos pleurs, une petite question personnelle à vous deux. Guillaume Leblanc, ce sont vos larmes au moment du décès de votre mère qui vous ont poussé à explorer ce sujet. Mais est-ce que vous vous souvenez la dernière fois que vous avez pleuré?
2: Ce matin.
1: C'est vrai?
2: Oui, vraiment.
1: Vous pouvez nous dire pourquoi?
2: Ma fille est venue me voir, elle a évoqué son chat qui était le mien avant, dans ma vie d'avant, et qui s'appelle Horus, qui a 14 ans, et s'est imaginé qu'il allait peut-être un jour mourir, et elle est partie en larmes.
1: Ah, et ça vous a embarqué?
2: Et du coup, moi, je fonds aussitôt, et donc j'ai imaginé sa détresse à elle, ses pleurs, et ça m'a fait pleurer, ouais.
1: C'était ce matin?
2: C'était juste ce matin qu'elle est venue juste prendre un café chez moi avant de partir.
1: Nour, est-ce qu'une journée sans larmes est envisageable pour vous?
3: Oui, c'est envisageable.
1: C'est vrai?
3: Oui.
1: Ouais.
3: Il y a des jours où je ne pleure pas, mais ils sont quand même assez rares.
1: Les jours où vous ne pleurez pas? La dernière fois que vous avez pleuré?
3: Hier.
1: Hier. Et on peut savoir à quelle occasion
3: ou... Oui, il y avait une soirée et tout le monde sortait et... Et j'avais pas envie de sortir, j'avais chaud, j'avais pas envie d'être comme tout le monde et je me sentais seule, en fait, dans ce choix-là de vouloir rester avec ma solitude. Je sais pas, j'ai pleuré parce que je me suis efforcée à sortir.
1: Je crois que ce mot de solitude, il va revenir dans la suite de l'émission parce qu'il est extrêmement important quand on parle des larmes. Quelle différence entre larmes et pleurs? Pourquoi les hommes pleurent-ils moins que les femmes? Pourquoi les rires me font autant pleurer? Voici quelques-unes des questions qui vont rythmer l'émission. Émission rythmée aussi grâce à la musique de Baby Rose et Léon Thomas.

0: Friends Again par Baby Rose.
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2: Tu seras pour moi unique au monde. Je serai pour toi unique au monde.
3: Continue l'histoire.
2: Les champs de blé ne me rappellent rien. Et ça, c'est triste. Mais tu as des cheveux couleur d'or.
3: Encore.
2: Alors le petit prince apprivoisa le renard. Et quand l'heure du départ fut... proche... Ah, dit le renard, je pleurerai. C'est ta faute, dit le petit prince. Je ne souhaitais point de mal, mais tu as voulu que je t'apprivoise. Mais tu vas pleurer, dit le petit prince. Mais bien sûr, dit le renard. Alors, tu n'y gagnes rien. J'y gagne, dit le renard, à cause de la couleur du blé. C'est des conneries, ça.
4: C'est une connerie.
0: Quand un père pleure en lisant à son fils Le Petit Prince, extrait du film Les Trois Frères avec les Inconnus. Que racontent de nous ces pleurs? C'est la principale question du dialogue entre nos deux invités, le philosophe Guillaume Leblanc et la chanteuse Nour. Petite leçon de sémantique, Guillaume Leblanc, quelle différence vous faites entre les larmes et les pleurs?
5: Alors, c'est pas vraiment une différence de sémantique, c'est une différence que je crée.
0: Oui.
5: En fait, faire de la philosophie, c'est inventer des notions, ou inventer des concepts, ou inventer une couleur. Et là, il m'a semblé que les larmes, j'ai proposé cette distinction à partir de ce que je vis forcément. Il me semblait que les larmes arrivent directement quand elles sont causées par quelque chose qui nous fait mal. C'est ce que j'appelle les larmes du mal, en un sens. C'est-à-dire qu'un événement nous affecte, hein, physique, quelque chose de physique ou quelque chose de psychique ou de métaphysique, hein, et on pleure là où on a mal. Mais j'appelle ça des larmes parce qu'elles arrivent directement. Les pleurs, pour moi, sont liés à un après-coup des larmes, c'est-à-dire qu'elles surgissent non pas au moment, si on prend l'exemple auquel on pense, si on pense à la mort, pas au moment de la perte d'un être cher, mais au moment de ce que j'appelle la disparition de quelqu'un. Quand quelqu'un disparaît, d'une certaine manière, c'est toujours après la perte que la disparition commence. De ce point de vue, toutes les pertes ne donnent pas lieu à une disparition.
0: Ouais.
5: La disparition de quelqu'un, c'est aussi sa capacité qu'elle a, cette personne, de revenir, de réapparaître, d'être dans un registre d'apparition. Ma mère, plusieurs mois après, et encore aujourd'hui, continue de m'apparaître dans des rêves, à certains moments auxquels je ne pense pas. Donc sa disparition continue de faire des vagues dans son apparition qui est absente. Et c'est ça que j'appelle les pleurs, pour moi. Les pleurs sont ce sont les larmes endurées, en quelque sorte. Donc, il me semble que c'est intéressant de proposer cela pour s'orienter dans deux philosophies de la perte d'un côté et de la disparition de l'autre. Ce sont deux philosophies de la vie, évidemment, que nous avons chacun et chacune en nous.
0: Ouais. Nour, je vous ai vu acquiescer. Vous êtes d'accord avec cette distinction, ou en tout cas ces deux approches de nos larmes et de nos pleurs?
6: Oui, je les avais pas conscientisées comme ça.
0: Ouais.
6: Mais c'est vrai que les larmes, je pense qu'il y a quelque chose d'immédiat, c'est une réaction. Ouais. Elle est physique, émotionnelle, parce qu'on a différentes larmes. Moi, j'ai un peu une fascination pour les larmes quand même. Et voilà, elles arrivent à différents moments. Ça peut être complètement physiologique et c'est une protection pour notre œil, comme quand on coupe un oignon, ou je sais pas. Et on a des larmes aussi émotives, émotionnelles. Mais c'est vrai que cette idée-là de pleurs, moi j'ai peut-être aussi cette tendance à en faire un événement. Quand je pleure, je me recueille avec moi-même. Alors que pour moi, les larmes, c'est instantané d'une réaction.
0: Mais ce que vous nous dites aujourd'hui sur cette capacité que vous avez à réfléchir sur vos pleurs, vous l'avez toujours eu? Ou vous avez apprivoisé à la fois votre tristesse, vous avez aussi apprivoisé votre façon de pleurer?
6: Je ne sais pas trop si je l'ai apprivoisé, mais j'ai toujours fait de mes pleurs et de mes larmes quelque chose d'assez central dans ma vie. Ça a toujours été un moment pour moi d'évacuation de quelque chose. Et j'ai un rapport aux larmes assez étrange où pour moi, il y a un vrai dialogue qui se fait. On peut aussi provoquer quelque chose en face avec nos larmes.
0: On va y revenir sur cette notion-là. Oui, tout à fait.
6: Donc, c'est un vrai sujet pour moi.
0: Roland Barthes parle de chantage. On va entendre sa voix dans un instant. Vous parliez du mal, Guillaume Leblanc, qui provoque ses larmes. Je voudrais qu'on écoute un message que nous avons reçu ce matin. Ella a 7 ans et elle répond aux questions de sa maman.
7: C'est quand la dernière fois que tu as pleuré?
3: Hier midi, à l'école, parce que je m'ai coupé les doigts. Et ça faisait très très mal, ça a saigné.
7: Ouais, d'accord.
3: Me couper.
7: Ouais. Et est-ce que tu pleures pour d'autres raisons de se faire très mal? Il y a d'autres choses qui te font pleurer?
3: Oui, quand je dispute avec mon petit frère, il me tape, il me griffe, je pleure un petit peu. Aussi quand mes copines disent quelque chose de méchant.
0: Et oui, Guillaume Leblanc, c'est on pleure quand on a mal et quand on nous fait du mal.
5: C'est ça, c'est ouais. Ce que j'appelle effectivement les pleurs du mal. C'est... Mais c'est intéressant parce que les larmes sont vraiment, c'est une réplique, vous l'avez dit tout de suite, c'est une réplique quasi sismique à ouais. Quelque chose qui nous affecte hein, et qui, ça déclenche les larmes. Et en même temps, déjà, c'est un discernement émotionnel qu'il y a quelque chose de mal qui produit en nous. Une forme de tristesse ou de souffrance, ouais. Etc. Donc, il y a une forme déjà d'intelligence à l'œuvre dans les larmes. Et en même temps, c'est aussi un troisième point. C'est comme une médecine, presque, une médecine portative. C'est-à-dire qu'en pleurant, on s'accommode avec l'événement qui nous affecte et on arrive à composer un peu quelque chose de nouveau, ouais. Un nouvel état de vie. Et je trouve que ces trois dimensions, elles sont entremêlées. Et c'est pourquoi les larmes ne sont pas simplement tournées vers le passé, mais elles permettent aussi d'entrevoir un futur, puisque si on commence à guérir, entre guillemets, par les larmes, c'est qu'on envisage quelque chose vers le futur, un avenir, une espérance.
0: Vous les traitez d'audacieuses, ces larmes.
5: Oui, oui, oui c'est ça.
0: Vrai, j'aime bien ce mot, et j'aime beaucoup aussi ce mot de sismique que vous venez d'utiliser, parce que c'est une secousse aussi, les larmes. Hein. On le sent même physiquement, il y a quelque chose qui se passe. Nour, pour vous, est-ce que c'est un langage? Est-ce qu'elles participent à votre processus créatif, ces larmes?
6: Ah oui.
0: Oui,
6: elles,
0: beaucoup.
6: Elles sont très, très présentes.
0: Vous écrivez dans les larmes, presque,
6: oui.
0: C'est ça?
6: Oui, je pense que quand j'ai composé pratiquement toutes mes chansons dans les larmes. Ouais. Et au piano aussi, je pleure énormément. Je pleure quand j'écris, je pleure quand je compose la chanson. Donc si on écoute mes notes vocales enregistrées dans mon iPhone, elles sont incompréhensibles, je ne fais que pleurer. Heureusement, j'arrive à me réécouter et me rappeler de ce que j'ai dit. Mais oui, je pense que mon corps est fait comme ça, il évacue par les larmes. Donc, à ce moment-là, l'émotion est tellement intense que je suis au pic de ma créativité.
0: Et est-ce que vous avez réussi à comprendre ce sentiment de tristesse qui vous accompagne? Vous dites que c'est votre coloc.
6: Oui.
0: Est-ce que vous avez réussi à comprendre pourquoi elle était aussi présente chez vous?
6: Je pense que j'ai une mélancolie comme ça qui vit en moi. Et j'ai une immense nostalgie du passé.
0: Ouais.
6: Je pense que je me suis jamais soignée de cette nostalgie-là et que du coup je vis tout avec mélancolie, je vis tout dans le passé et je pleure rarement. Même par exemple si on parle de mes larmes de joie, moi je les connais pas.
0: Ouais, vous savez pas ce que c'est.
6: Non, j'ai jamais pleuré de joie parce que j'estime que si par exemple il m'arrive quelque chose de beau et que je me mets à pleurer, je vais pleurer d'un soulagement, d'une bataille que j'ai menée. Pour en arriver là.
0: Quand vous recevez un prix, par exemple, vous ne pleurez pas sur le moment du prix?
6: Non, j'ai pas pleuré sur le moment.
0: C'est après?
6: Mais en rentrant à la maison, je me suis effondrée. Et du coup, sur le moment, je me suis dit que c'était peut-être des larmes de joie.
0: Ouais.
6: Mais en fait, non, c'était des larmes de « t'as réussi, t'as eu mal pour arriver jusqu'ici ». Voilà, c'était vraiment une mélancolie.
0: Et alors, je me permets de vous poser toutes ces questions, tout en affirmant à ce micro que vous êtes quelqu'un de très joyeux dans la vie. Vous êtes très joyeuse, en fait.
6: Oui.
0: Et comment vous expliquez ce paradoxe? Je ne sais pas si c'est un paradoxe, mais cette double facette que vous avez.
6: J'ai l'impression que le noir et le blanc, l'ombre et la lumière, c'est des forces qu'il faut qu'elles cohabitent.
0: Ouais.
6: Je m'appelle Nour, ça veut dire lumière, donc il y a forcément quelque chose de lumineux chez moi. Mais ma tristesse aussi aussi très importante. Je ne pourrais pas faire sans, je ne pourrais pas être que joie. Et je pense que dans la tristesse, il y a... Je me demande si c'est même pas plus intense que la joie. Parce que la joie, c'est quelque chose de léger et de facilement accessible par plein de petits trucs, alors que la tristesse, ça implique forcément qu'on a ressenti très fort aussi quelque chose, quoi.
0: Vous faites l'éloge de la tristesse d'une autre façon, en fait, et à votre façon, et avec votre musique.
6: Ouais.
0: Avec des larmes de sueur, sans doute, mais sans aucune larme de tristesse, l'émission a été préparée par Jessica Bagic, aidée par Lucie Vermont. Mathias Volland est à la réalisation et Guillaume Roux à la technique. Il paraît que les hommes ne pleurent pas. Bon, on va poser la question à Michael et Hirsch, juste après la voix d'Iggy Pop.

0: No Fun par Iggy Pop, chanson choisie par le joyeux Djoubaka.
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2: Si j'ai tant de manières de pleurer, c'est peut-être que lorsque je pleure, je m'adresse toujours à quelqu'un. Et que le destinataire de mes larmes n'est pas toujours le même. J'adapte mes modes de pleurer au type de chantage que par mes larmes, j'entends exercer autour de moi. En pleurant, je veux impressionner quelqu'un. Mais ce peut être aussi moi-même. Je me fais pleurer pour me prouver que ma douleur n'est pas une illusion. Les larmes sont des signes, non des expressions.
0: Les mots de Roland Barthes, lus par Hélène Losseur. C'est un grand bien vous fasse lacrymal ce matin. Lacrymal mais joyeux grâce à la chanteuse Nour et au philosophe Guillaume Leblanc. Nour, Roland Barthes utilise ce terme de chantage, on en parlait en tout début de cette émission. Est-ce que vous vous reconnaissez dans ce terme? Est-ce que quand vous étiez petite, par exemple, pleurer était un moyen soit d'attirer l'attention, soit peut-être même d'obtenir quelque chose?
3: Ah oui, c'est totalement moi. Ouais. J'ai souri en écoutant. Ah ouais, ouais. Il y a vraiment ce rapport-là. Et même encore aujourd'hui, je me regarde pleurer. Dans le miroir, quand je pleure, je vais souvent devant la glace.
0: Ah, c'est vrai ?
3: Ouais, ouais. J'aime bien voir ce qui se passe. J'aime bien voir mes yeux devenir rouges et tout. Mais je suis peut-être étrange. Hein.
0: Mais à chacun son rapport avec les larmes, en l'occurrence, ouais.
3: Je regarde ma peine.
0: Ouais.
3: Je veux la conscientiser.
0: Guillaume Leblanc.
4: Oui, en même temps, on a l'impression que quand Barthes dit le chantage, etc., c'est comme s'il désirait rester maître et souverain de ses propres larmes. Comme s'il était vraiment encore « je suis l'auteur de mes larmes
0: oui. ».
4: Et c'est vrai que c'est dans les fragments du discours amoureux, il dit « par mes larmes, je raconte une histoire ». Je trouve que ce qui est intéressant, c'est plutôt de considérer que par les larmes, une histoire se raconte en vous dont vous n'êtes pas l'auteur.
0: Ouais.
4: Et donc, vous n'êtes plus maître à bord. Et c'est ce journal du lâcher-prise, de la non-maîtrise par les larmes qui est très intéressant. Les larmes, c'est une sorte de d'effraction qui vient vous perturber votre souveraineté.
0: Ouais.
4: Ne plus être souverain, on a du mal avec ça dans toute l'histoire occidentale, dans l'histoire des hommes en particulier aussi. On a beaucoup de mal avec l'idée qu'on n'est plus souverain, on n'est plus maître à bord et qu'il y a quelque chose qui commence au-delà de ses frontières. Et là, on a l'impression quand même que Barthes, d'une manière un peu tactique comme
0: oui,
4: ça,
0: oui.
4: dit, attendez, il y a le chantage.
0: Je suis encore le maître.
4: Je suis encore le maître dans mon royaume.
0: Mais alors justement, Nour, c'est le moment où je dois vous dire un petit secret, en fait, un presque secret parce que c'était en direct dans ce studio, mais c'était il y a 3 ans. J'ai pas pu retenir mes larmes, ça m'arrive rarement au cours d'une émission, mais j'ai pas réussi. J'ai écouté ce titre et il s'avère que l'interprète de ce titre en question était juste à côté de moi. Et j'ai pleuré en écoutant ça.

0: Et c'est possible que ça me refasse pleurer. Vous avez reconnu cette voix, Nour?
1: Oui, November Ultra, bien sûr.
0: Elle vous émeut, cette voix?
1: Évidemment.
0: Ouais.
1: Évidemment, c'est sûrement la plus belle voix qu'on a en France. C'est merveilleux.
0: Est-ce que l'art, d'une façon en générale, vous émeut?
1: Oui, oui, évidemment, je suis très émue par l'art, inévitablement. Après, par contre, dans tout ce qui est rapport à ma propre créativité, oui, ma propre création, elle vient d'ailleurs. C'est pas l'art qui me fait, qui m'émeut pour créer, par contre.
0: Qu'est-ce qui vous émeut et qui vous pousse à créer alors?
1: Vraiment les émotions, oui, l'amour énormément, les peines, les déceptions, la vie en fait.
0: La vie en général.
1: Oui, la vie, oui, en général.
0: Ce qui est étonnant, c'est que Guillaume Leblanc, ce jour-là, le thème de l'émission était la chambre comme lieu créatif. Mmh. Et vous évoquez cette chambre dans votre livre Osez pleurer. Vous dites ce lieu, c'est un lieu où on peut pleurer justement. Et sans doute, écrivez-vous, existe-t-il un lien entre créer, pleurer et disposer d'une chambre à soi? Les larmes, comme l'écriture, comme la peinture, sont indécidables. Qu'est-ce que vous entendez par ce terme d'indécidable?
2: Indécidable, c'est-à-dire que oui, on ne décide pas de pleurer. Les pleurs entrent en vous, oui, vous les acceptez ou vous les ravalez. Les ravaler, c'est toute une histoire de la société qui vous norme d'une certaine manière. Les laisser couler, c'est justement accepter de s'ouvrir vers des continents un peu à la dérive. C'est dériver aussi, oui, dans ses propres larmes. Mais c'est vrai que j'établis ce lien entre la chambre peut-être obscure qui est la salle de cinéma dans laquelle on entre non pas en empathie avec des personnages, mais on entre en liaison organique.
0: Sensible.
2: Sensible, ouais, avec des possibilités de vie qui nous sont montrées. Je crois que ce qu'il y a d'incroyable dans le cinéma, c'est qu'on nous montre des possibilités vitales et on se rend compte combien on est nous-mêmes branchés sur ces possibilités, qu'on pourrait vivre cette vie. Une vie est faite de plein de possibilités qui ne se réalisent pas, et la mienne évidemment, mais comme la vôtre.
0: Ouais.
2: Et d'un seul coup, on voit ça au cinéma, et je crois que j'ai établi ce lien entre cette chambre obscure et la chambre à soi, parce que je pense que quand on pleure, et ça rejoint ce que vous avez dit tout à l'heure, nous, je pense que quand on pleure, on se retire un peu de la société, on se retire du monde. C'est comme si cette chambre à soi, on l'a créée dans, ouais, ses propres larmes. Et j'ai le souvenir justement d'une amie qui m'expliquait que quand elle avait découvert que son mari était malade, elle s'interdisait de pleurer devant ses enfants, et sa chambre à elle, c'était sa voiture. Quand elle allait au travail, d'un seul coup, elle s'autorisait à pleurer. Et je crois qu'il y a quelque chose de très vrai là-dedans. Les larmes sont notre chambre, en fait, oui, portative. Et c'est pour ça que c'est si différent du rire. Parce que dans le rire, et c'est pour ça que pour moi, les larmes de rire ne sont pas vraiment des larmes au ce sens-là. Parce que dans le rire, on confirme toujours sa place dans la société. On s'inscrit dans le groupe, peut-être pas dans le troupeau, mais allez, je ris, je vais t'en raconter une bien bonne. Tu vas rire aussi. C'est la confirmation de notre place sociale. Les pleurs nous retranchent hors de cela et nous font vivre dans une dimension totalement nouvelle, totalement solitaire aussi.
0: Nour, la chambre, c'est un lieu de création? C'est un lieu pour pleurer aussi, hein?
1: Oui, évidemment. C'est, ouais, vraiment là que je vis avec moi-même et que je me recueille justement et je me mets en retrait. Et ce rapport des larmes, c'est vrai que les rires, comme vous dites, il y a quelque chose de l'extérieur qui tend aux autres et à la réunion. Alors que les larmes, c'est quelque chose qui est beaucoup plus intime et personnel. Et c'est vrai que moi, j'ai un rapport avec les larmes où j'aimerais que ça devienne plus libre et qu'on puisse pleurer, ouais, en extérieur. Je dis souvent que les seuls moments où j'ai pas honte de pleurer, c'est quand il pleut, parce qu'on voit pas.
0: Mais je pense que c'est beau.
1: Mais en vrai, ce serait chouette qu'on puisse tous pleurer dans n'importe quel endroit et que ce soit pas gênant, en fait.
0: Ouais, on va évoquer vos concerts, parce que ça m'intrigue de savoir si vous pleurez et si les gens qui vous écoutent pleurent. Ouais. Mais pour l'instant, on va donner la parole à un homme, j'en suis sûre, il adore pleurer. Enfin, il pleure en tout cas, j'en suis persuadée. Il est l'heure de la carte blanche de Michael Hirsch. Bonjour Michael.
3: Bonjour Eva.
0: Les larmes pour vous, c'est quel langage?
3: Ah, quelle drôle d'idée, ouais, Eva, de demander à un humoriste de parler de
0: oui,
3: larmes.
0: Je sais.
3: Demande-t-on à des politiques de parler de sincérité? Demande-t-on à des joueurs de foot de parler d'humilité? Demande-t-on à des agents immobiliers de parler d'honnêteté? Alors rassurez-vous, Vous avez tout de même, Eva, eu du flair en me confiant ce sujet. Car autant professionnellement, je me suis spécialisée dans la fantaisie et la gaudriole, avec, comme vous me le confiez tout à l'heure, un talent inouï qui n'est pas sans rappeler les plus grands du monde de l'humour.
0: Oui, bien sûr.
3: Ouais. Autant, sur mon temps libre, oh là là là là là là, d'aucuns pratiquent le karaoké, l'escalade ou le crochet, eh bien moi, Eva, je chiale. Alors, ça reste un loisir. Hein. Je n'envisage pas de réunir des gens dans un théâtre pendant 1h15 et d'essayer de les faire pleurer toutes les 15 secondes. Quoique l'idée soit particulièrement amusante. Mais voilà, je suis un homme qui pleure, un lacrymal.
0: Ah,
3: et tout petit, déjà, j'étais destiné à ça. Une histoire juive raconte que dans un mariage entre une famille ashkénaze venant d'Europe de l'Est et une famille séfarade venant du Maghreb, un vieil homme ashkénaze au teint blafard s'approche de la table de la famille séfarade et leur dit « Excusez-moi, vous pouvez rire moins fort, à côté on ne s'entend pas pleurer. » Eh bien voilà, ce petit homme-là, ça aurait pu être moi. Alors, je sais, on dit souvent que le rire est le propre de l'homme. Eh ben c'est une belle connerie. Car les primates, les éléphants et même les mangoustes rient. Pleurer est le propre de l'homme. L'être humain est la seule espèce de tout le règne vivant à verser des larmes d'émotion. C'est d'ailleurs un des grands mystères de l'évolution. Oui, il y a eu une première larme dans l'histoire de l'humanité. Que s'est-il passé ce jour-là? Un chagrin d'amour, la perte d'un proche, un poème, la beauté d'un paysage? S'agissait-il d'un parent bouleversé en voyant naître son enfant? Ou peut-être était-ce simplement le jour de la découverte des oignons? Un homo sapiens niçois qui se serait lancé dans la première pissaladière de l'histoire. Pendant très longtemps, j'ai eu honte de pleurer. Parce que j'étais un mec, parce que j'avais cru comprendre que les émotions, on doit garder ça pour soi. Alors je me retenais de pleurer, ou bien, dans le pire des cas, je pleurais tout seul. Et je crois que c'est cette honte-là qui m'a fait devenir humoriste. Je l'ai réalisé un jour en découvrant cette phrase de Jules Renard, « La honte d'en pleurer qui donne l'effronterie d'en rire ».
0: Et c'est donc comme ça, Michael, que votre vocation est née, vous pensez ?
3: Oui, je crois, et quand on y pense, c'est à en pleurer.
0: Ouais.
3: Alors, j'ai fait des blagues, beaucoup, et j'ai continué d'avoir honte de pleurer. Jusqu'à la naissance de ma fille. Ce jour-là, j'ai pleuré. J'ai pleuré sans pouvoir m'arrêter. J'étais submergé par la joie, le soulagement, l'émerveillement, l'amour, la peur et mille autres émotions. Comme si le fossile de la toute première larme humaine était venu me dire « N'aie pas honte d'être des nôtres ». Depuis lors, tout m'émeut. Je suis devenu un incontinent oculaire. Il y a mille raisons valables de pleurer. Parce qu'on déborde, ou qu'on demande de l'aide, de l'affection ou du soutien, ou parce qu'on prépare une pissaladière. Il ne faudrait jamais s'excuser d'être humain. Alors, pleurons la tête haute. Et pour ceux qui ressentent encore de la honte en pleurant et qui culpabilisent, laissez-moi vous faire une petite confidence d'humoriste. Il y a beaucoup plus triste encore que de pleurer seul, c'est de faire des blagues seul. Alors, merci d'être là.
0: Ah, merci, Michael. Merci beaucoup. Mais oui, il faut, Guillaume Leblanc, qu'on parle de cette histoire des hommes qui ne pleurent pas. Alors, en fait, vous l'expliquez très bien dans votre livre. Ils ont pleuré à un moment donné. Pendant longtemps, ils ont pleuré. Et puis, qu'est-ce qui s'est passé ?
2: Oui, c'est ce que j'appelle la confiscation des larmes. Parce qu'effectivement, les larmes sont genrées, comme tout le reste. Et donc, pendant très longtemps, oui, on a pleuré. Les Grecs pleuraient. Achille pleure la mort de Patrocle dans l'Iliade et l'Odyssée. Jules César pleure devant ses soldats après avoir franchi le Rubicon. Les pleurs sont une forme, en fait, à ce moment-là, les pleurs sont même une forme de virilité.
0: De virilité, oui, tout à fait.
2: Avec le sperme, on est dans une espèce de philosophie du liquide. Et l'homme s'est peut-être aussi un peu approprié cela, de manière sans doute un peu brutale, même si les femmes pleurent beaucoup aux tribunaux pour émouvoir, justement. C'est, disons, c'est au 19e siècle, je trouve, que vraiment, on a produit une partition de genre. Et j'établis un parallèle, je ne sais pas s'il est exact ou non, mais en tout cas, ce qui est certain, c'est que c'est au moment où on invente un peu l'idée de l'intimité, que la femme doit rester, disons, dans les registres de l'intime, alors que là, l'homme... de partir dans les batailles politiques à l'extérieur de chez lui, etc., on fait la frontière entre l'homme viril, impassible, qui ne doit rien montrer, Et la femme qui, elle, peut éventuellement même s'allonger sur un divan, même se faire analyser et s'épancher. Cette frontière-là, elle va continuer. Et je pense qu'une des grandes vertus du féminisme, c'est d'avoir permis aux hommes de se réapproprier leurs larmes et de nous être éloignés de la chanson des Cure, hein, Boys Don't Cry, qui était une très belle chanson et totalement en miroir inversé de 79. Et je crois que vraiment aujourd'hui, les larmes, sont... la révolution féministe a permis aux hommes de se réapproprier leurs larmes. Et ça, c'est vraiment très chouette. Alors, juste un petit point, les éléphants pleurent. Hein. Les éléphants, il y a des larmes d'éléphants, je termine mon livre là-dessus. Ouais. Mais c'est des larmes qui... parce qu'on parle des larmes du crocodile, qui sont les fausses larmes. Et en fait, les éléphants, au moment du tsunami du Sri Lanka en 2005, les éléphants ont pleuré quelques minutes avant le drame, parce que on explique par des formes de souffrances terribles liées à leur tympan par rapport aux ondes qui les affectaient.
0: Ils l'ont pressenti, en fait.
2: Ils l'ont pressenti. Ouais. Et du coup, je trouve que c'est vraiment une image très belle, parce qu'on se dit que les larmes permettent presque de devancer un futur qui va arriver. Qu'est-ce qu'on avait fait si on avait vu les larmes des éléphants quelques minutes avant?
0: J'allais dire écouter les larmes, mais c'est pas tout à fait ça, mais c'est un peu ça. Nous, est-ce qu'un homme qui pleure, ça peut vous émouvoir?
1: Oh oui, ça m'émeut beaucoup, moi, les hommes qui pleurent. Oui, c'est vrai que je pense qu'il y a ce rapport, comme vous dites, à partir du 19e siècle, mais de l'homme qui doit être plus dans la maîtrise de soi que dans la liberté d'être. Voilà, à l'époque de l'Antiquité ou même le Moyen-Âge, où les larmes, c'était vraiment quelque chose de religieux. Il y avait quelque chose de plus ouvert, d'un laisser-aller, même dans certains, je trouve, romantisme, même s'il est arrivé plus tard. Alors qu'à partir du 19e, on est vraiment dans quelque chose de, voilà, les hommes, ils tiennent le foyer, ils vont au travail, ils sont organisés, ils sont dans la maîtrise. Enfin, il y a quelque chose de très fermé, très, qui ne vit pas. Oui. Moi, quand un homme pleure, ça m'émeut. Je me dis, ah voilà, vas-y, ouvre-toi, tu peux le faire.
0: C'est encore possible. La dernière fois que vous avez pleuré, Michaël Hirsch, c'était quand?
3: Tout à l'heure, en studio. Quand j'écoutais l'émission et que j'ai entendu votre anecdote sur le chat, et je me suis rappelé d'un moment où j'ai pleuré sur mon lit et où en fait mon chien est venu me consoler et a léché mes larmes.
0: Et vous avez les larmes aux yeux en y repensant, en fait.
3: Ouais.
0: Et est-ce que vous avez déjà fait pleurer votre fille, Michaël Hirsch?
3: Mais bien sûr. Bien sûr. Non, mais pas volontairement.
0: Mais
3: ça arrive tout le temps. Ouais. Ça arrive tout le temps. Et puis, en plus, là, cet enfant est dans l'âge où les émotions sont hyper, hyper, hyper fortes.
0: Quel âge elle a?
3: Elle a 2 ans et demi.
0: Ah, bah oui.
3: Ah oui. Et donc, en fait, c'est vraiment, ça peut arriver à n'importe quel moment. Ouais. Là, les larmes. Donc, parfois, c'est des choses tout à fait anodine. Par exemple, en ce moment, elle ne veut pas qu'on jette ses couches.
0: Ah oui, ça
3: elle veut
0: pleurer.
3: Les récupérer. Elle veut courir derrière les éboueurs pour récupérer ses couches. Je vous cache pas, c'est assez problématique, hein, dans l'absolu. Mais donc, il y a un petit rapport à l'abandon qui va falloir travailler.
0: Je ne sais pas quoi vous dire là. Pour le coup, c'était pas le thème de l'émission et on n'a pas de psy sous la main. Mais non, bon. Donc, je vous ai pas posé la question, mais physiquement, qu'est-ce que vous ressentez quand vous pleurez ou une fois que les larmes elles disparaissent? Vous arrivez à décrire ça? Ou ça dépend de la nature des larmes?
1: Oui. Je suis souvent quand même un peu fatiguée, vidée, ou comme si je suis allée au sport, ce qui est assez rare. Donc, mais bon, ça libère de l'endorphine, hein, de
0: pleurer. Bien sûr,
1: donc,
0: bien sûr.
1: J'ai envie de vous dire que si on me demande si je fais du sport, je pourrais répondre que j'en fais tous les jours, vu que je pleure tous les jours. Mais je me sens soulagée, et puis on parlait tout à l'heure de cette idée de les larmes, c'est aussi comme prouver qu'on a mal. J'ai fait du théâtre aussi beaucoup, et il y avait des scènes parfois où j'arrivais pas à atteindre mes larmes, et c'était un échec en fin de cours, en disant on n'a pas pu voir ta peine, t'as pas pleuré. Donc pour moi, il y a aussi ce rapport à est-ce qu'on va vraiment me croire que j'ai mal s'il y a pas la larme physiquement sur mes joues. Donc pour moi, il y a aussi comme une consécration. Que l'eau soit là.
0: C'est extrêmement intéressant ce que vous dites sur les cours de théâtre, parce que Guillaume, vous nous parliez tout à l'heure de ces larmes qui apparaissent, ces larmes solitaires qui apparaissent d'un coup, qu'on n'arrive pas à maîtriser. Et pourtant, quand on est au théâtre, quand on est au cinéma, il faut qu'on aille la chercher, cette larme. Il faut apprendre à pleurer, en fait. Comment vous voyez les choses?
2: Disons que déjà, je pense qu'on est tous pris dans une histoire de nos corps, une histoire politique, et nos larmes ne sont pas simplement notre donnée corporelle, oui, vitale, premier en deçà de l'histoire. C'est aussi une traduction de ce que l'histoire fait de nous. Donc, apprendre des fois à pleurer, c'est une tactique,
0: oui,
2: qui peut, pour émouvoir. Et dans le théâtre, oui, on est... mais j'ai toujours été frappé par certains acteurs qui expliquaient comment ils avaient revécu la mort de leur mère, par exemple, pour pouvoir pleurer à ce moment-là, dans telle scène. Je,
0: ouais,
2: pense à Mickey Rourke dans L'année du dragon de Cimino, où il perd sa femme et il pleure et il est allé chercher très très loin ses larmes. Donc je pense que le grand acteur s'autorise de se laisser visiter par ces disparus, justement, dont on parlait tout à l'heure.
0: Est-ce que dans la chanson, c'est pareil, Nour ? Est-ce qu'on essaye de rechercher aussi une émotion ancienne, des larmes anciennes ?
1: Au moment où je performe ou au moment où je crée ?
0: Au moment où vous créez. On va venir sur la performance après.
1: Non, c'est pas comme ça. Par exemple, comme j'ai fait du théâtre, je sais qu'on devait aller chercher nos points émotionnels, nos points, ouais, douloureux. C'est comme ça. On faisait des parcours émotionnels, on se mettait dans un état. C'est là que ça peut être aussi très... prenant de,
0: oui,
1: faire du théâtre, c'est qu'on va rechercher la douleur quelque part pour pouvoir la donner. Donc ça, c'est ce que j'ai... Mais par contre, non, pour ce qui est de la musique, moi, personnellement, quand je crée, c'est que j'ai vraiment mal sur le moment et que j'ai besoin d'un exutoire et je ne vais pas chercher plus loin.
0: Oui, c'est ce que j'allais vous demander. Alors, pardon si la question elle vous paraît un peu bateau, mais des fois, on la pose aux artistes. Si vous n'aviez pas fait chanteuse, qu'est-ce que vous auriez fait ? Mais en l'occurrence, si vous n'aviez pas été chanteuse, que seraient devenues vos larmes ? Vous les auriez mises où, toutes ces larmes ? Vous savez ?
1: Bah, de toute façon, j'aime trop la transformation,
0: oui,
1: de la matière. C'est-à-dire que j'aime transformer la peine. Et je me suis d'ailleurs posé cette question pour les personnes, par exemple, qui ne sont pas artistes ou qui n'ont pas un moyen de transformer ça. Je me suis souvent demandé qu'est-ce que j'allais faire, moi, si je pouvais pas la transformer. Donc, je le transformerais autrement, j'écrirais.
0: Oui.
1: J'écrirais des livres ou je ferais du cinéma. Je serais dans quelque chose de transformation de ma peine.
0: Et de créatif.
2: Si je peux intervenir,
0: Guillaume Leblanc, bien sûr.
2: Je pense que, de toute façon, dès qu'on est dans ce registre de la transformation, on est dans un registre artistique. Et même si on ne crée pas une œuvre, entre guillemets,
0: oui,
2: on crée quand même quelque chose. Et l'idée, je pense que la vie ordinaire, elle est pleine de ces petites créations, minuscules. Mais d'ailleurs, qui sont les personnes qui vont dire ça, c'est une œuvre, ça, c'en est pas. Elle est pleine de ces petites créations par lesquelles on transforme nos émotions, nos pleurs en autre chose. Oui. Et moi-même, en philosophie, j'ai l'impression que ma matière, c'est le fragile, le vulnérable, le précaire, l'invisible. Et j'essaie de transformer quelque chose et j'ai l'impression que je me rapproche de cet élément de l'art dont,
0: oui,
2: dont vous parlez très, très bien. Donc, c'est là où ça devient intéressant, c'est que les frontières, elles disparaissent et ça a à voir avec les larmes. Les larmes, d'une certaine manière, font disparaître aussi les frontières entre le dedans et le dehors, entre les uns et les autres, parce qu'il y a aussi une dimension de contagion des larmes qui est
0: on
2: juste...
0: On fait toute la transition, ah, Guillaume Leblanc. Non, mais vous êtes parfait. Je vais vous garder indéfiniment. Parce que c'est ce que j'allais vous dire, les larmes sont aussi des armes. On va revenir sur cette notion politique que vous développez dans votre livre. On va en reparler après avoir entendu votre voix, Nour, grâce à un extrait de votre album 1900 jours. 1900 jours qui correspondent à quoi ?
1: 5 ans d'amour.
0: Et une rupture ?
1: Oh oui.
0: Qui a beaucoup fait pleurer, j'imagine.
1: Oh bah écoutez, on n'est pas là pour rien aujourd'hui.
0: Oui, exactement. En tout cas, impossible de ne pas écouter vos mots, Nour. C'est maintenant. Et vous écoutez France Inter.
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0: Nour, le titre de la chanson est
1: « Que reste-t-il de moi ?»
0: Une chanson à retrouver dans la playlist de France Inter.
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3: Nosotros que estamos en la Argentina y somos argentinas, les podemos asegurar que se está viviendo mucho dolor.
4: Nous sommes des Argentines, des citoyennes argentines, et voyez notre douleur, car nous ne savons pas ce que sont devenus nos pères, nos frères, nos maris, s'ils sont malades, morts, disparus, et pourquoi.
3: Porque no sabemos nada de ellos, si están vivos o muertos, si están enfermos, si sufren frío, si tienen hambre.
0: Les femmes sur la place de Mai en Argentine, des femmes qui pleurent et exigent de savoir où sont leurs fils, leurs maris disparus. Parce que oui, les larmes sont aussi politiques, elles s'expriment dans l'espace public. Nous en parlons avec l'artiste Nour, le philosophe Guillaume Leblanc et le comédien Michael Hirsch. Guillaume Leblanc, des larmes sont solidaires et solitaires, comme vous le disiez en ce début d'émission, et aussi solidaires. Elles ont une dimension politique comme celle de ces femmes en Argentine. Elles deviennent un pouvoir, ces larmes aussi.
5: Oui, c'est vraiment les larmes... sont les armes de celles et de ceux, et souvent celles qui n'ont pas d'armes, justement, ouais. Mais qui ont un pouvoir de demander des comptes par les larmes. Parce que c'est vrai qu'on s'imagine souvent que les larmes renvoient à notre vie privée, en quelque sorte. Il y a une espèce de privatisation des larmes. Or, les larmes, réellement, demandent des comptes. J'ai été vraiment frappé en écrivant ce livre de me rendre compte que pleurer était lié à deux autres verbes, implorer, déplorer, qui sont d'ailleurs des verbes qui se mettent en place dans la langue française au XIIe siècle. Et effectivement, dans les pleurs, il y a un futur des pleurs qui peut être la déploration, c'est-à-dire la plainte permanente qui nous enferme dans la mélancolie, dans la tristesse, qui a toute son utilité, mais qui peut aussi conduire à une forme d'abattement. Et puis, il y a les pleurs qui demandent. Implorer, c'est demander avec des larmes, littéralement. Et demander avec des larmes, c'est demander des comptes, c'est demander que sont devenus nos disparus, là, sur cette place, pour celles qu'on a appelées les folles de mai, qui venaient une fois par semaine demander des comptes au président argentin, à la dictature argentine, à celui qui disait « on a encore l'archive ». Ça me met en rage quand j'entends encore ça dans ma tête. Ce sont des disparus.
0: Ouais.
5: Les disparus, on ne sait pas par définition s'ils sont vivants ou s'ils sont morts. C'est une catégorie à part. Et elles arrivaient avec les photos. Elles disaient, voilà, mon fils, le dernier moment où j'ai eu des nouvelles, j'ai ce ticket d'achat à tel endroit. Qu'est-il devenu ? Et le fait que ça passe aussi par des larmes montre qu'il y a, un pouvoir pour celles et ceux qui ont été privés de tout pouvoir.
0: Ouais.
5: Et c'est cette dimension-là que les larmes revendiquent d'une certaine manière. Elles revendiquent une forme de justice, de réparation. Et c'est sans doute pas un hasard si la commission Vérité et Réconciliation au moment de l'Afrique du Sud, pour la fin de l'apartheid, a très vite été surnommée par les personnes le tribunal des larmes. Parce que d'une certaine façon, même s'il y a de l'irréparable, même si la mort est irréparable, une mort commise par une torture est irréparable, le fait de demander une réparation et le fait que ça passe par des larmes, c'est, je pense que toute justice qui n'est pas lacrymale est une justice qui perd son humanité. Je n'imagine pas un être humain ne pas pleurer.
0: Ouais.
5: Mais j'imagine très bien Poutine ne jamais pleurer.
0: Je reviens à quelque chose de plus joyeux, mais on reste dans l'espace public, Nour, justement, parce que ce qui m'intéressait aussi, c'était de savoir comment vous le gériez une fois que vous étiez en concert, dans la performance. D'abord, est-ce qu'il vous arrive de pleurer sur scène ?
1: Non.
0: Non, jamais.
1: J'ai encore jamais pleuré, ouais.
0: Vous êtes dans une forme de contrôle ?
1: Oui, oui.
0: Ouais. Et est-ce que les gens pleurent devant vous ?
1: Totalement.
0: Totalement ?
1: Ouais.
0: Vous les voyez ?
1: Ah oui, je les vois.
0: Ouais. et qu'est-ce que vous ressentez dans ces moments-là ?
1: Énormément de compassion.
0: Ouais.
1: Et j'ai comme envie de dire, mais oui, voilà, c'est exactement ça qu'il faut faire. Il faut y aller. Et je les trouve vraiment beaux.
0: Mm-hmm.
1: Je les trouve belles, je les trouve beaux. Parce qu'il y a les deux genres qui pleurent au concert. Je les trouve jamais aussi beaux que quand ils pleurent.
0: Ouais.
1: Et belles.
0: Vous avez grandi dans une famille de femmes, on est d'accord.
1: Oui.
0: Est-ce qu'on pleure beaucoup dans le clan de Nour ou pas du tout?
1: Non,
0: il y a que vous qui pleurez.
1: Non, oui, oui, je suis la pleureuse de la famille. Et par exemple, pour en revenir aux larmes du coup solidaires, parce que j'ai adoré ça dans votre livre, c'est vrai que j'ai cette facilité aussi à pleurer en solidarité. Et par exemple, ma mère, qui est une femme qui a un côté très masculin, du coup, en elle, dans la maîtrise d'elle-même et de ses larmes, elle a perdu son petit frère, du coup, qui s'est donné la mort. Et c'est vrai que moi, j'ai des sœurs, et c'est l'inimaginable pour moi, ce qu'elle a vécu. Et c'est la seule raison pour laquelle elle pleure. C'est quand elle pense à son petit frère. Et à chaque fois que maman pleure pour lui, je pleure de voir ses larmes. Les miennes arrivent immédiatement. Et je trouve qu'il y a quelque chose de tellement beau dans les larmes solidaires aussi. C'est comme appuyer la peine de l'autre, mais en lui disant « je suis là ».
0: Je suis là, c'est ça.
1: Je trouve ça vraiment encore plus beau que des larmes solitaires.
0: J'ai une petite surprise pour vous. C'est pas du tout pour vous faire pleurer. Okay. On a reçu un message et il est pour vous.
1: Ok.
6: Ma Nour, ma douce Nour que j'ai connue petite. Nour qui est si sensible, si écorchée, si intelligente, si drôle aussi. Je suis très très fière de toi. Comme une vieille tante. Je t'embrasse très fort et je te souhaite de voler, ma chérie.
0: J'imagine que vous avez reconnu la voix.
1: Oui, Gwendoline Hamon, bien
0: exactement,
1: sûr.
0: La comédienne qui vous décrit dans le privé comme mélancolique et joyeuse. Je trouve que ça vous va très bien, mélancolique et joyeuse. Vous reconnaissez là-dedans.
1: Oui, c'est moi.
0: Ouais. Voilà, il y a peu de temps, j'ai pleuré aussi. Oui, encore, hein, je suis désolée. En écoutant la radio, c'était un dimanche matin. C'était la voix de notre confrère Omar Waman. Il y a 10 ans, il disait au revoir à Vassim, Maya et leurs 2 enfants sur le quai d'une gare de Vienne, en Autriche. Il les avait suivis dans leur long et douloureux exil depuis Idlib, en Syrie. La famille s'est installée en Suède, les enfants ont grandi, tous ont été naturalisés. Et bien 10 ans plus tard, la famille envisage le voyage retour. Et Omar Waman les a retrouvés et vit ce moment avec eux, et nous avec, et nos larmes avec. Vraiment, je vous assure. C'est un reportage du magazine Interception à retrouver sur l'application Radio France. Je ne voulais pas finir l'émission sans vous conseiller ce petit moment de radio qui devrait vous mettre les larmes aux yeux, je pense encore. Mais vous savez quoi ? Ce qui est dramatique, c'est qu'il est temps de se quitter. Alors sans larmes, j'espère, hein, Nour. Mais avec mes remerciements pour votre venue et votre dialogue, Guillaume Leblanc, je rappelle le titre de votre livre, Osez les larmes, c'est publié chez Albin Michel.
5: Nour. Osez pleurer,
0: ouais. Osez pleurer, qu'est-ce que j'ai dit ? Osez les larmes, mais oui. Osez pleurer, mais bien sûr. Mais... Pardon, c'est un peu les deux. Nour, 1900 jours, c'est le nom de l'album, mais on sera là avec nos larmes le 13 octobre prochain. Oui. Ce sera à la Cigale. Toutes les autres dates sont à retrouver, évidemment, sur la page de Grand Bien vous fasse. Merci infiniment d'avoir été avec nous. Michael Hirsch, rendez-vous demain avec encore de la joie et des sourire, j'espère.
7: Bah oui, j'espère.
0: Ouais.
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1: Il est 4h, le flash Eva Kling. La France touchée par les incendies doit penser à l'après. C'est le but de la mission lancée par le Premier ministre Sébastien Lecornu pour reconstruire les zones touchées par les incendies, révèle France Inter. Concrètement, la mission est composée de 5 experts chargés par exemple de faciliter le traitement des dossiers, tirer les conclusions de ces incendies sur l'aménagement notamment, le choix des essences et l'entretien des forêts. Un plan de reconstruction alors que certains départements lutte encore contre les flammes. Dans la Drôme, le feu du massif du Clap s'est stabilisé, mais pas fixé. Quant au feu du massif du Gros Bessillon dans le Var, il ne progresse plus, mais les pompiers craignent le Mistral qui doit se lever dans la journée. En Haute-Savoie, le corps d'une vacancière portée disparue depuis hier retrouvée. La femme de 56 ans a été emportée par une montée soudaine de la rivière Griffe après un orage. Après Raphaël Glucksmann et Édouard Philippe, Gabriel Attal visé à son tour par une ingérence russe. Les trois prétendants pressentis ou déclarés à l'incendie à l'Élysée sont visés par une campagne de désinformation. Des vidéos imitent les visuels de médias français pour diffamer ces personnalités. Dans le cas de Gabriel Attal, il serait soi-disant atteint de Parkinson. La Russie qui serait aussi, d'après l'Ukraine, derrière cette attaque visant l'aéroport de Leipzig. L'Allemagne face à une nouvelle dimension de menace, selon les mots du ministre allemand de l'Intérieur. L'aéroport de Leipzig qui se trouve être un point stratégique pour l'Ukraine, où des centaines de familles reçoivent un ordre d'évacuation à Kramatorsk, à l'est du pays, en raison de l'intensification des frappes russes. La nuit dernière, ces frappes ont fait au moins 17 morts à Kiev, la capitale. La FIFA présente ses excuses après le projet finalement avorté d'ouvrir l'instance mondiale du football aux investisseurs étrangers. L'homme derrière ce projet, le président de la FIFA, Gianni Infantino, est critiqué de toutes parts. Après quelques poids lourds de la FIFA, c'est le premier ministre canadien, Mark Carney, qui le vise. Il déclare n'avoir aucune confiance en lui. Je vous parlais des incendies. Le risque de feux de forêt perturbe aussi la grande boucle. La 7e étape du Tour de France Femmes se fera en partie sans public. La 7e étape dans le Vaucluse, et la préfecture interdit l'accès au massif des Dentelles de Montmirail. Avant d'y arriver, il y a la 6e étape dans la Loire aujourd'hui. Départ en début d'après-midi pour 153 km entre Montbrison et Tournon-sur-Rhône. Toujours en jaune, Marlène Reusser. 5 minutes derrière, la Française Pauline Ferrand-Prévot, tenante du titre, qui voit sa chance de faire un doublé s'envoler. Elle est 17e au classement général.
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3: Le chef de l'opération de capture d'Adolf Eichmann au début des années 60 s'est éteint à l'âge de 92 ans.
4: L'espion israélien Rafi Eitan est une star mondiale lorsque le 23 mars 2019, il meurt à Tel Aviv à l'âge de 92 ans. Le chef du commando du Mossad, les services secrets israéliens, qui en 1960 avait enlevé en Argentine le nazi Adolf Eichmann, a dans son pays la stature même d'un héros national. Rafi Eitan, à la fin de sa vie, était devenu une figure familière des Israéliens. Tout petit, des yeux malins, perçant à travers des lunettes épaisses comme des culs de bouteille, il avait été blessé aux yeux en 1946 lors d'une opération contre l'armée britannique. L'ancien espion était également sourd. Une autre blessure de guerre, due à une explosion alors qu'il posait des mines contre les Anglais. Seul avantage, le vieux monsieur retirait son appareil auditif quand les discussions lui paraissaient devenir ennuyeuses ou embarrassantes. Mais il ne se faisait pas prier pour raconter ses exploits passés, du moins ceux qu'il voulait bien raconter. Comme par exemple en 2011, quand le Mossad organise à Tel Aviv une exposition

0: 1960 n'est qu'un épisode de sa longue carrière. Des missions audacieuses et dangereuses, ce vieux briscard du Mossad en avait vu d'autres et en accomplira bien d'autres. Plusieurs centaines, dit-on. On en connaît quelques-unes, révélées au fil des décennies par les spécialistes du renseignement. Mais la plupart sont encore inconnues à ce jour. Certaines, pas très morales, dirons-nous, le resteront sans doute longtemps. En 2018, un journaliste d'investigation israélien, Ronen Bergman, affirme dans un livre que depuis la Seconde Guerre mondiale, je cite, « Israël a eu davantage recours aux meurtres et aux assassinats ciblés que tout autre pays occidental ». Il avance le chiffre de 2700 assassinats ciblés, réussis ou non, tout en rappelant le dilemme permanent vécu par les autorités israéliennes, tiraillé, je cite, « entre les principes fondamentaux de la démocratie et l'instinct d'autodéfense du pays ». Quelle est la part de Rafi Eitan dans ce chiffre macabre ? Difficile de le savoir. Mais l'espion, réputé pour son sang-froid, reconnaissait sans état d'âme qu'il exerçait un métier de voyou.
1: Tout travail de renseignement implique une collaboration avec le crime. La morale n'a rien à voir là-dedans.
0: C'est avec la même décontraction que Rafi Eitan racontera un de ses nombreux crimes. Dans l'excellent documentaire Mossad, l'histoire secrète d'Israël de Christophe Weidman, il révèle par exemple comment il a enlevé un agent double qui travaillait pour l'Égypte.
2: Dès que nous l'avons appris, nous l'avons localisé en usant d'un subterfuge. Nous l'avons embarqué dans une voiture à Paris, puis dans un avion pour Israël. On lui a administré un sédatif et il en est mort.
3: Et après, c'était la panique ?
2: Pas du tout. Je ne me rappelle pas avoir jamais paniqué au cours de mes années de service au Mossad.
3: Qu'avez-vous fait du corps ?
2: Ce qu'on a fait du corps ? Il a été jeté à la mer à la fin de la journée.
3: Vous avez ouvert la porte de l'avion et vous l'avez jeté à l'eau.
2: C'est ça.
0: Ce qui est sûr, c'est que par son exceptionnelle longévité et par les événements qu'il a croisés dans sa vie, la carrière d'agent secret de Rafi Eitan est intimement liée à l'histoire de l'État d'Israël. Une histoire commencée pour Rafi quand il était enfant, bien avant la naissance de l'État en 1948.
4: Autrefois chez nous, le samedi soir, à la tombée de la nuit, la fiancée, le Shabbat, s'en allait. Et nous lui chantions cette mélodie pour accompagner son départ.
0: Rafi Eitan est né en 1926 dans un kibboutz, en Palestine, qui est encore un territoire placé sous mandat britannique. Ses parents, des juifs d'origine russe qui ont immigré 3 ans plus tôt, sont des sionistes convaincus. Ils ont troqué leur nom européen Huntman pour celui d'Eitan et ne parlent qu'hébreu à leurs enfants. Un jour, la mère de Rafi l'emmène au cinéma du village. Au programme ce soir-là, un film anglais qui parle d'espionnage pendant la Première Guerre mondiale. Peut-être Secret Agent d'Alfred Hitchcock avec John Gielgud et Peter Lorre, l'histoire ne le précise pas. En tout cas, quand il sort du cinéma, le jeune Rafi est bouleversé. « Maman, c'est ça que je veux faire quand je serai grand, espion. » Mais Rafi n'attendra pas de devenir grand pour s'engager dans le sionisme. À 12 ans, à l'âge où d'autres gamins font foot ou piscine, lui, à côté de l'école, s'engage dans la Haganah, l'organisation paramilitaire semi-officielle créée en 1920 pour défendre les communautés juives contre d'éventuelles attaques arabes.
5: Sur une colline dénudée, rocailleuse, isolée en pleine région aride, s'est installé un camp militaire massé au pied du mât central du camp pour prêter serment de fidélité à la Haganah. Chemise kaki, les gradés ne se distinguent que par des brassards de couleurs.

0: Lentement, le nouveau drapeau sioniste, bleu et blanc, marqué de l'étoile bleue, monte au haut du mât.
1: Amod, Noah.
0: Et c'est le début de la cérémonie de la prestation de serment.
1: Les filles savent, Mosdot, Memchelet, Israël, Hayavot, Anu, Lishava, Shvoat, Emonim.
2: Nous jurons de servir fidèlement la Haganah et d'obéir en toutes circonstances à ses chefs.
3: Rafi Eitan racontera plus tard comment, dans les années 30, au milieu des orangers, lui aussi, avec d'autres jeunes de la Haganah, il avait prêté serment au sionisme. Entraînement militaire, apprentissage du tir, la Haganah, dès les années 30, se dote aussi d'un service de renseignement très performant. Préfiguration du Mossad. Beaucoup de futures personnalités de l'espionnage israélien y apprendront le métier. Dans les années 40, Rafi Eitan rejoint le Palmach, le commando d'élite de la Haganah, où il fait la connaissance d'Itzhak Rabin, futur Premier ministre. Après la Seconde Guerre mondiale, alors que de plus en plus de Juifs d'Europe cherchent à immigrer en Palestine et à contourner les quotas imposés par les Britanniques, soucieux de leurs engagements à l'égard des populations locales, les groupes clandestins juifs mènent une intense guérilla, à la fois contre les Anglais et contre les Arabes, avec une surenchère dans la violence.
4: 200 000 juifs sont contrôlés par deux divisions de l'armée britannique et la police de Palestine. 25 000 personnes sont interrogées tous les jours. Les troupes anglaises sont à la recherche des célèbres combattants du Irgun et du groupe Stern, soupçonnés d'avoir fait exploser l'hôtel du roi David à Jérusalem.
3: Rafi Eitan participe aux actions commando visant à faire entrer clandestinement des Juifs en Palestine. À Haïfa, il fait exploser la station radar du Mont Carmel qui permettait aux Britanniques de surveiller les bateaux entrant dans le port. Pour atteindre la station radar sans être vu, Rafi n'avait pas hésité à passer par les égouts, ce qui lui avait laissé sur le corps une odeur pour le moins nauséabonde, mais aussi un surnom qui lui collera à la peau toute sa vie. Rafi le Puant. En 1947, autre opération audacieuse, Rafi réussit à libérer des migrants juifs du camp d'internement anglais d'Atlit. Blessé en posant une mine, Rafi en restera sourd à vie de l'oreille droite. Le 15 mai 1948, il est en plein combat avec l'armée libanaise quand soudain...
5: Au milieu de la bataille, l'opérateur radio m'a appelé pour m'annoncer la nouvelle. Merci beaucoup, je lui ai répondu. Et je suis retourné me battre. Nous étions trop occupés pour faire la fête.
3: Ce que l'opérateur venait d'entendre à la radio, c'était le discours historique de David Ben-Gourion.
6: En vertu de la résolution de l'Assemblée générale des Nations Unies, nous proclamons la création de l'État juif dans le pays d'Israël qui portera le nom d'État d'Israël.
3: Mais la naissance d'Israël relance immédiatement la guerre avec les pays arabes. Et Rafi Eitan, encore une fois, n'a pas le temps de faire la fête ou de se reposer. Lorsqu'en 1949, Israël remporte la victoire et qu'un semblant de paix s'installe, le jeune État juif sait qu'il devra vivre en alerte permanente et toujours savoir le plus tôt possible ce que l'ennemi prépare. D'où la place centrale donnée par Israël au renseignement. Une stratégie intégrée 5 sur 5 par Rafi Eitan, qui tout naturellement, en 1951, s'engage dans les services secrets. Voici comment il fut recruté par Isser Harel, alors directeur du Mossad.
5: Nous étions assis au café. Isser a pointé du doigt le balcon de l'immeuble d'en face et il m'a dit « Je veux t'y voir ». J'ai répondu « Pas de problème ». Et je suis sorti. J'ai inspecté le bâtiment et j'ai décidé de grimper par la gouttière. J'étais mince et fort à l'époque. Je suis monté sur le balcon en moins de deux et je lui ai fait signe de la main. Lorsque je suis redescendu, il m'a dit que j'étais admis.
3: Rusé et athlétique, le petit Rafi Eitan l'est, bien sûr. Mais de la vie générale, ce qui frappe chez lui, c'est sa capacité de sang-froid et d'improvisation quand les choses ne se passent pas comme prévu. Recruté en 1951, Rafi Eitan prendra en 1957 la tête des opérations du Mossad, où il restera jusqu'en 1972, participant à des centaines de missions secrètes. Mais la plus spectaculaire, celle qui lui donnera la consécration, c'est bien sûr la capture d'Adolf Eichmann en 1960.
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3: Ce collaborateur de Hitler, organisateur de la solution finale, co-responsable de l'extermination de 6 millions de Juifs, avait réussi à échapper au procès de Nuremberg en 1945 et s'était volatilisé. Sa femme déclarait à qui voulait l'entendre qu'il avait disparu, qu'il était sans doute décédé. En réalité, pendant 4 ans, Eichmann, sous un faux nom, a tenté de se faire oublier comme éleveur de poulets en Allemagne. Mais en 1950, se sentant menacé, il a réussi, grâce à des réseaux nazis et catholiques, à fuir en Argentine sous le nom de Ricardo Clement, bientôt rejoint par sa femme et ses 3 enfants. Mais en 1957, Fritz Bauer, un procureur allemand très impliqué dans la traque des anciens nazis, reçoit d'Argentine une lettre lui signalant la présence probable d'Adolf Eichmann à Buenos Aires. Au lieu d'adresser une demande d'extradition à l'Argentine, le juge préfère en informer directement les Israéliens. Quelle nouvelle pour le chef du Mossad de l'époque, Isser Harel.
8: Nous étions absolument convaincus que dès que nous aurions entamé une démarche d'extradition, avant que le problème ne soit posé, Eichmann aurait disparu depuis longtemps. C'est pourquoi il n'y avait aucune autre alternative que d'agir de manière indépendante. Quant aux considérations d'ordre moral, il va sans dire que ce n'est pas exactement la voie appropriée, l'enlèvement d'une personne. Mais les crimes commis par Eichmann n'étaient non plus, si je puis dire, des actes réguliers. Étant donné l'ampleur du crime, la solution de traduire Eichmann en justice dans le pays de ces hommes et femmes, enfants et vieillards, qu'il avait assassinés ou qu'il voulait assassiner, pouvait résoudre ce problème.
3: Après quelques atermoiements, il est décidé au plus haut niveau de l'État d'envoyer un commando en Argentine pour enlever Eichmann et le ramener vivant afin qu'il soit jugé en Israël. Et c'est Rafi Eitan qui est désigné pour cette mission impossible à l'autre bout du monde, dans un pays hostile. L'Argentine, en effet, protège les nazis qui s'y cachent. Rafi sait qu'aucune clémence ne sera accordée à ses agents s'ils viennent à être repérés. Il sait aussi que la dimension politique, historique, exceptionnelle de cette mission lui interdit tout échec. En 1960, enfin, après 2 ans d'attente, Rafi Eitan reçoit le feu vert. L'homme repéré en Argentine, vivant rue Garibaldi à Buenos Aires, est bien Adolf Eichmann. L'opération se fera en mai. Il faut profiter des célébrations du 150e anniversaire de l'Argentine, auquel Israël, comme par hasard, a décidé de participer. Un vol spécial de la compagnie nationale El Al est affrété pour transporter la délégation officielle. Le commando et son précieux butin devront impérativement embarquer dans le vol du retour prévu le 21 mai à minuit.
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3: Recruté par le Mossad en 1951, Rafi Eitan devient chef des opérations spéciales quelques années plus tard. En 1960, il est chargé d'une des missions les plus emblématiques de l'histoire des services secrets israéliens, la capture d'Adolf Eichmann. Criminel de guerre nazi, réfugié en Argentine sous une fausse identité, Eichmann, après plusieurs années de traque, est localisé. Rafi Eitan prend alors la tête de l'opération secrète destinée à le capturer en Argentine et à le ramener en Israël pour qu'il y soit jugé.
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3: Le 1er mai 1960, Rafi Eitan et son commando atterrissent en ordre dispersé à Buenos Aires, sous de fausses identités bien sûr, et munis de faux passeports. En tout, 10 hommes et une femme. Certains sont des rescapés de la Shoah. Ils rejoignent une des 7 planques qui ont été louées pour l'occasion. Le Mossad n'a pas lésiné sur les moyens, une douzaine de voitures également ont été louées. Pendant 3 jours, le commando surveille les habitudes d'Eichmann. Cet homme en apparence ordinaire, qui tous les soirs à la même heure, rentre de son travail en bus dans une banlieue triste de Buenos Aires. L'incroyable traque d'Eichmann a fait l'objet, on comprend, de nombreux films, notamment Opération Finale de Chris Weitz.
9: Il est réglé comme une horloge. Tous les matins, il va travailler à l'usine Mercedes de González-Catane. Même heure, même bus à l'aller et au retour.
10: Pourquoi on ne le chope pas à l'usine ?
11: Au risqué. Un seul témoin et on est mort.
9: Et puis, quand il rentre chez lui, il fait nuit. Ce sera plus discret.
12: Il y a des zones qui sont dans le noir ?
11: Il y a des lampadaires ici, ici et ici. Il y a une zone sombre de 5 mètres. Le soir, il devrait faire très noir.
9: C'est là qu'on le prendra.
3: Mais Rafi Eitan décide que l'enlèvement aura lieu le lendemain. Il est 20h le 11 mai 1960 quand la voiture du Mossad, avec à bord le chauffeur et 2 hommes, dont Rafi Eitan, attend l'arrivée du bus d'Eichmann près de sa maison où sa femme Vera l'attend comme chaque soir pour le dîner. Mais ce soir, il ne rentrera pas.
11: Regardez.
12: C'est notre homme.
11: C'est bien lui.
9: Démarre le moteur.
13: Momentito, señor.
14: Eichmann arrive à l'endroit prévu. L'un de mes collègues l'attrape avec un mouvement de jiu-jitsu. Nous venons l'aider comme c'était prévu. Moi, j'attrape la tête. Un deuxième, les pieds, et un troisième, le torse. Et on le tire vers la voiture. Moi, je suis sur la banquette arrière, la tête d'Eichmann sur mes genoux.
15: Je le tire, trouve la seringue.
16: Un bruit, et je te tue.
3: L'enlèvement proprement dit a duré moins de 5 secondes. La voiture redémarre et rejoint la planque prévue pour Eichmann.
14: On monte Eichmann dans la chambre qu'on lui avait préparée. On le déshabille complètement. Notre médecin vérifie ses dents pour voir s'il a une capsule de cyanure. Ensuite, mon collègue Zvi lui demande en allemand « Comment tu t'appelles ?» Il répond « Je m'appelle Ricardo Clement. » Zvi insiste, c'est faux. Quel est ton matricule SS ? Il finit par nous le donner. Et maintenant, quel est ton nom ? Adolf Eichmann.
3: Rafi Eitan fait attacher le prisonnier sur un lit où il demeure au silence pendant 10 heures. Le but, racontera l'espion, suscitait un sentiment de désespoir. L'équipe de Rafi Eitan passe ainsi 7 jours enfermée dans cet appartement en plein Buenos Aires, sans échanger un mot avec leurs prisonniers.
5: Garder le silence était une nécessité opérationnelle. Nous ne voulions pas montrer à Eichmann à quel point nous étions nerveux. Ça lui aurait donné de l'espoir. Et l'espoir rend dangereux les hommes brisés. Je voulais qu'ils se sentent aussi impuissants que les miens quand il les avait envoyés par train entier vers les camps d'extermination.
3: L'ancien nazi finit par signer une lettre par laquelle il accepte de se rendre en Israël pour y être jugé. 21 mai, c'est ce soir que doit décoller de Buenos Aires l'avion prévu pour le retour en Israël. Pas question de rater le vol. L'ultime difficulté, passer le contrôle militaire de l'aéroport avec le prisonnier. Mais le Mossad a tout prévu. Les agents vont se faire passer pour du personnel navigant. Ils endossent les uniformes de la compagnie El Al qu'ils avaient emportés, habillent de la même façon Adolf Eichmann après lui avoir fait boire une bouteille entière de whisky. Lorsque la voiture arrive au contrôle de l'aéroport, Eichmann, maquillé et déguisé en steward, ronfle bruyamment sur la banquette arrière.
5: La bagnole empestée comme une distillerie. À ce moment-là, on a tous mérité notre Oscar du Mossad. On a joué les Juifs incapables de tenir l'agneau l'Argentine. Les soldats se marraient tellement que c'est tout juste s'ils ont adressé un regard à Eichmann.
3: C'est ainsi que le commando avec son prisonnier réussit à embarquer dans l'avion qui décolle comme prévu à minuit, direction Israël. Ainsi s'achève une des plus extraordinaires chasses à l'homme de l'histoire. Et le lendemain...
15: La police israélienne vient de mettre la main sur l'un des plus grands criminels de la dernière guerre. Écoutez ce que nous dit de Jérusalem André Chemama.
16: Les circonstances de la capture d'Adolf Eichmann, responsable du massacre de 6 millions de Juifs, sont encore mystérieuses et il semble que l'on ne saura pas de sitôt dans quelles conditions ni en quel lieu les services de sécurité israéliens ont pu s'emparer de lui. Mais pour l'instant, Adolf Eichmann s'est vu notifier par un juge israélien un mandat d'arrêt pour une durée de 14 jours.
17: Monsieur le juge Yedidia Alevi, c'est vous qui avez délivré le mandat d'arrêt de l'ancien colonel SS. Pourriez-vous nous dire, je vous prie, quelles ont été ses réactions lors de cette formalité ?
18: Eh bien, ses réactions ne se sont pas montrées sur son visage. Il était plutôt sous le coup de l'arrestation. Et il avait l'air plutôt calme et inquiet.
3: La nouvelle fait le tour du monde. Elle est officialisée le 23 mai 1960 par le discours plein d'émotion de David Ben-Gourion à la Knesset. Mais le premier ministre israélien, à ce moment-là, se garde bien de revendiquer la responsabilité de cet enlèvement totalement illégal.
19: Les forces de sécurité israéliennes ont découvert très récemment l'un des plus grands criminels de guerre nazie, Adolf Eichmann. L'homme qui a inventé et réalisé la solution définitive à la question juive, c'est-à-dire l'extermination de 6 millions de juifs européens. Adolf Eichmann sera bientôt jugé en Israël selon la juridiction prévue à l'encontre des nazis et de leurs collaborateurs.
20: Pourriez-vous, Monsieur le Président, m'expliquer pourquoi le gouvernement israélien est toujours aussi secret sur les conditions de l'arrestation d'Eichmann ?
19: Le gouvernement ne sait que ce que les services de sécurité ont bien voulu dire.
20: Le gouvernement donc ne sait pas tout ce que les services de sécurité savent.
18: The government as such doesn't know.
3: Moins d'un an plus tard, le 11 avril 1961, s'ouvre à Jérusalem le procès d'Adolf Eichmann, qui marquera une étape essentielle dans la prise de conscience mondiale du génocide des Juifs pendant la Seconde Guerre mondiale. Le procès se termine le 15 décembre par la condamnation à mort d'Eichmann, qui est pendu dans la nuit du 31 mai 1962, en présence de Rafi Eitan.
5: Eichmann m'a regardé et il m'a dit « Ton tour viendra, juif. » Je lui ai répondu « Pas aujourd'hui, Adolphe, pas aujourd'hui. » La minute suivante, la trappe s'est ouverte sous ses pieds. J'ai entendu le claquement sec de la corde qui se tendait. C'est un bruit qui m'a paru agréable.
3: Rafi Eitan est satisfait, mais d'autres tâches attendent cet homme d'action.
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3: Une des plus spectaculaires sera l'opération appelée Damoclès. En 1962, le Mossad découvre que l'Égypte fait travailler les scientifiques allemands, la plupart d'anciens nazis, à la mise au point de missiles capables d'atteindre Israël. Il faut éliminer ces hommes, mais comment ? Rafi Eitan a alors une idée de génie, pourrait-on dire, mais qui montre à quel point l'adage « la fin justifie les moyens » s'applique mieux que tout à l'espionnage. Il suggère de recruter l'homme le plus improbable qui soit, celui que ses amis ne soupçonneront jamais de travailler pour Israël, un nazi, un ancien officier de la Waffen-SS très proche d'Hitler, réputé pour sa balafre au visage et sa férocité, Otto Skorzeny.
21: Quand j'ai émis l'idée de recruter Otto Skorzeny, Yosuke Yariv
0: un haut gradé du Mossad, a dit « Vous y arriverez quand les poules auront des dents ».
1: Comment vous êtes-vous débrouillé pour enrôler un officier nazi si haut placé ?
0: L'idée était de libérer Skorzeny de la peur. Eichmann a été pendu. Aucun ex-nazi, où qu'il vive, ne savait s'il constituait une cible ou non.
1: Vous lui avez promis la vie sauve.
0: Quelque chose comme ça, oui.
3: En 1962, Rafi Eitan rencontre Otto Skorzeny en Espagne, où il se cache. L'information ne sera divulguée qu'en 2016. On ose imaginer l'étonnant tête-à-tête entre l'ancien nazi et l'homme qui a enlevé Eichmann. Mais les deux pragmatiques font affaire. Et comme prévu, grâce à l'intervention de Skorzeny, les savants allemands arrêteront leur collaboration avec l'Égypte, soit par intimidation, soit parce qu'ils sont morts.
22: Dans d'énormes usines, isolées du monde, entourées d'un réseau de sécurité et dont bâtiments et terrains couvraient 24 000 hectares, 75 000 personnes coupées de l'extérieur ont pendant des mois travaillé à la réalisation de la bombe atomique. C'est dans les déserts du Nouveau-Mexique qu'eut lieu de nuit la première expérience.

0: vision dantesque et monstrueuse. Nous savons maintenant quels sont les vrais aspects d'une fin du monde. Les hommes ont arraché un nouveau secret. Comment désormais l'emploieront-ils? La bombe atomique a gagné la guerre, la dissociation de l'atome servira-t-elle la paix?
1: En 1945, dans un cinéma de Tel Aviv, Rafi Eitan, qui a alors 19 ans, découvre aux actualités filmées les images terrifiantes d'Hiroshima. Et il s'interroge. Et si Israël un jour devenait la cible d'une bombe atomique, son pays serait rayé de la carte. Dans les années 50-60, une des obsessions secrètes de l'État d'Israël sera l'acquisition de l'arme nucléaire. Quoi qu'on dise, en 1963, Shimon Peres, futur président d'Israël, alors en charge au gouvernement du programme nucléaire israélien, il est interviewé ici par la télévision française.
2: On dit que vous avez la bombe atomique.
3: Oui, c'est pas sérieux. Qui dit une chose comme ça?
2: Beaucoup de gens. Que la coopération franco-israélienne a porté entre parenthèses là-dessus.
3: Non, malheureusement, c'est seulement une rumeur sans base, c'est pas vrai.
1: En réalité, Israël, depuis 1958, possède à Dimona, dans le désert du Negev, une centrale nucléaire. Officiellement, c'est une station de pompage d'eau. Mais pour fabriquer une bombe, il faut de l'uranium enrichi ou du plutonium. Or, un accord signé entre les puissances nucléaires les engage à ne jamais en fournir à aucun pays. Rafi Eitan s'emploie donc par tous les moyens à dénicher de l'uranium. Par exemple, en septembre 1968, l'espion se rend en personne aux États-Unis à Apollo, une petite ville de Pennsylvanie, prospecter l'entreprise NUMEC, spécialisée dans le retraitement de matériaux radioactifs, dirigée par un certain Salman Shapiro, un Américain juif très attaché à Israël. Rafi et son équipe, qui se font passer pour des chercheurs de l'université de Tel Aviv, repartent finalement en Israël avec des conteneurs remplis officiellement de matériaux radioactifs utiles pour la pasteurisation des aliments et la stérilisation d'échantillons médicaux. À l'aéroport, les conteneurs ne seront même pas contrôlés par les agents du FBI, effrayés par l'étiquette « radioactif dangereux ». Des affaires qui mettront du temps à faire surface. France Inter, le 25 octobre 1977.
4: Aujourd'hui donc, deux journalistes américains du magazine d'extrême gauche Rolling Stone accusent Israël de posséder un arsenal nucléaire clandestin. Elle s'est procurée illégalement de l'uranium enrichi aux États-Unis, en France, en Grande-Bretagne, en Allemagne à partir de 1965. En France, un camion chargé d'uranium a été dérobé. Aux États-Unis, 200 kilos d'uranium ont été volés. En Angleterre et en Allemagne, les mêmes commandos du Mossad ont raflé des cargaisons d'uranium et de plutonium. Les gouvernements se sont tus ou ont fait taire. C'est ce que disent les deux journalistes de Rolling Stone qui précisent, tout ça après tout, c'est un secret de polichinelle dans les milieux concernés, mais Londres déjà a démenti.
1: Rafi Eitan travaille également au profit de la lutte antiterroriste. En 1977, il est engagé par le Premier ministre Menachem Begin à éliminer tous les Palestiniens de Septembre Noir, l'organisation responsable du massacre de 11 athlètes israéliens lors des Jeux Olympiques de Munich en 1972. Tous les exécutants seront abattus méthodiquement les uns après les autres. L'assassinat de leur chef, Ali Hassan Salameh, surnommé le Prince Rouge, est organisé par Rafi Eitan lui-même. À Beyrouth, le 22 janvier 1979, une voiture piégée explose au moment précis du passage de Salameh, qui meurt déchiqueté. Mais parmi les centaines de missions de sa carrière, il arrive que Rafi Eitan commette des bourdes. L'affaire Pollard lui sera fatale. En 1985, notre espion réussit à recruter Jonathan Pollard, un employé d'un centre d'alerte antiterroriste de la marine américaine, à un poste qui lui donne accès à des documents top secrets. Par amour pour Israël, ce juif américain va pendant presque un an transmettre des informations de la plus haute importance à Rafi Eitan pour son plus grand bonheur. Mais le 21 novembre 1985, Pollard, qui se sait traqué par la police américaine, tente de trouver refuge à l'ambassade d'Israël à Washington. Alerté, Rafi Eitan, depuis Tel Aviv, donne l'ordre à l'ambassadeur de ne laisser entrer Pollard en aucun cas. « Jetez-le dehors », aurait déclaré l'ingrat. Jonathan Pollard est arrêté et sera reconnu coupable d'espionnage par la justice américaine et condamné à la perpétuité. Cette affaire va jeter un sérieux froid dans les relations américano-israéliennes. Alors que l'opinion israélienne fait pression en faveur de Pollard, en 1998, le Premier ministre Benjamin Netanyahou le reconnaît comme étant un espion d'Israël.
5: Jonathan Pollard est considéré par de nombreux Israéliens comme un héros national.
6: Tout d'abord, j'ai été un espion. On ne peut pas aimer deux pays en même temps aussi fort comme on ne peut pas aimer deux femmes de la même façon. L'une d'elles doit souffrir.
5: Arrêté en 1985, cet analyste des services de renseignement de la marine américaine a pu fournir à Israël des informations vitales concernant sa sécurité. Il s'agissait des gaz de combat détenus par les Irakiens, des capacités nucléaires de Bagdad, des plans d'attaque terroristes, etc. En dépit des $50,000 reçus, il aurait agi uniquement par idéologie. Il a été condamné en 1987 à la prison à vie sans possibilité de libération sur parole. Dans sa prison, on ne compte plus les officiels israéliens qui lui ont rendu visite depuis maintenant 13 ans.
1: Suite à cette affaire, Rafi Eitan endosse l'entière responsabilité de cet échec et donne sa démission. Il travaille alors dans le privé, lance même un improbable projet agricole à Cuba, mais il ne reste jamais très éloigné des services secrets. Et en 2006, à l'âge de 80 ans, Rafi Eitan s'engage pour la première fois de sa vie dans la politique, en créant un parti, le Parti des retraités, qui, à sa grande surprise, obtient 7 sièges aux élections. Mais l'aventure est éphémère. Ce qu'il préfère à la fin de sa vie, c'est la sculpture sur métal qu'il pratique chez lui, avec ses grosses mains puissantes, ses mains qui si souvent ont tué. Aux journalistes qui viennent jusqu'à la fin de sa vie l'interroger, il répond :
7: Je suis une relique archéologique. J'appartiens à une génération qui a permis à cet État d'exister. Une génération où il y avait de la loyauté et la volonté de se sacrifier pour le bénéfice de tous. Grâce à cela, notre État existe. Mais ces valeurs ont disparu.

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3: Mon cher Octave, fils de ma nièce Atia, je veux faire de toi mon successeur.
4: César, je suis honoré, mais tu ne penses pas que je sois trop jeune?
3: Je ne compte pas te laisser le pouvoir tout de suite. Et de toute façon, je n'en ai pas les moyens. Mais tu en as les capacités. Et nous sommes du même sang. Si tu acceptes, je t'apprendrai à gouverner.
4: Je ne sais pas quoi dire.
3: Tu en as envie?
4: Oui.
3: Alors, accepte.
4: D'accord. J'accepte. Merci de ta confiance, César.

0: Tina et Mousse ont fait la rencontre d'Octave, un jeune Romain maladroit et sympathique, et assisté en sa compagnie à une cérémonie rituelle des prêtres saliens. Ils ont aperçu les 12 boucliers et leurs gardiens, dont le célèbre Jules César fait partie. La chance sourit à nos amis, car César n'est autre que le grand-oncle d'Octave. Ils ont ainsi l'honneur d'être conviés dans la domus du dictateur.
1: Amis sénateurs, chers conseillers, j'ai autorisé Octave à assister à nos discussions.
2: Oui, et ne vous dérangez pas pour nous. On va se mettre dans un coin.
3: Pourquoi ramener ces enfants? Ce n'est pas leur place.
1: Brutus, je te prie d'accueillir Octave, fils d'Atia, mon fils de cœur.
3: Il y a peu, j'étais encore le seul que tu appelais ton fils.
1: Considère donc Octave comme ton frère. C'est un jeune homme brillant. Il ferait un bon chef.
4: Quoi? Mais César, tu n'es pas en train de nous dire que tu voudrais que cet enfant chétif gouverne Rome.
1: Marc-Antoine, ne sois pas désobligeant. Un chef n'a pas besoin d'être un vaillant guerrier comme toi. Un chef doit surtout prendre les bonnes décisions. C'est l'intelligence qui prime, pas les muscles.
5: Messieurs, je sais que j'ai beaucoup à apprendre, et je suis très heureux de pouvoir le faire auprès de professeurs tels que toi, Marc-Antoine, brillant militaire qui a conduit nos armées à la victoire en Gaule, et toi, Brutus, le sénateur réputé pour ta sagesse et ton honnêteté, sans t'oublier, César, toi qui nous montres la voie sur tous ces sujets.
1: Ben, vous voyez, Octave apprend vite. Tu parles déjà comme un politicien.
0: Depuis son retour triomphal après sa victoire sur Vercingétorix en Gaule, Jules César a vaincu ses rivaux et s'est imposé comme seul maître de Rome. Mais il s'est fait de puissants ennemis. De nombreux sénateurs n'acceptent pas qu'il accapare tous les pouvoirs et gouverne sans eux. Après leur réunion, César raccompagne ses invités, Brutus, Marc-Antoine et leurs alliés, à l'entrée de sa domus. Mais une silhouette menaçante, enveloppée d'une cape, avançant tête baissée, attire l'attention de Tina. L'inconnu s'approche du dos de César, puis l'éclat brillant d'une lame surgit de sa cape.
2: Attention, il a un couteau.
0: Grâce au cri de Tina, César s'est retourné à temps. Il parvient à saisir le bras de son agresseur. Marc-Antoine, le robuste soldat, vient à sa rescousse.
1: C'est bon, je le tiens.
4: Tu n'es pas blessé?
1: Non, tout va bien, tout va bien. Merci, Marc-Antoine. Sans toi, je ne serais pas parvenu à le maîtriser. Et merci à toi. Tina, c'est ça? Sans toi, je serais mort aujourd'hui. Dis-moi, comment puis-je te remercier?
2: J'aurais bien une petite idée.
5: César vous fait un grand honneur en vous faisant rencontrer le grand prêtre des Saliens. Mais pourquoi vous vous intéressez autant à ces boucliers?
2: On s'intéresse qu'à celui qui rend invincible. Il ne faut pas qu'il tombe dans de mauvaises mains.
5: Mais pourquoi ça vous intéresse? Vous n'êtes même pas romain.
2: Ce qui arrive aux boucliers ici a des conséquences là d'où on vient. Mars a passé une sorte de pacte avec les hommes. La mère de Tina a brisé ce pacte sans le savoir et Mars s'est vengée en la rendant très malade.
5: Je suis désolé pour elle.
2: Merci. On essaye de comprendre comment la sauver. Tu viendras avec nous pour rencontrer le grand prêtre?
5: Oui, bien sûr. Pardon, j'en ai mis partout. Je suis vraiment nul.
2: Non, mais c'est pas grave.
5: Je sais pas ce que César me trouve, je suis tellement maladroit. Regardez-moi, je suis complètement taché.
2: T'as un problème avec tes gestes. Tu es peut-être dyspraxique.
6: Dys quoi?
2: Dyspraxique. C'est quand ton cerveau fonctionne un peu différemment et que t'as du mal à te repérer dans l'espace. Tu fais des gestes que tu contrôles pas bien.
6: Ah ouais, effectivement, ça ressemble.
2: C'est un peu comme moi avec la dyslexie.
5: C'est la première fois que j'entends parler de ça.
2: Ouais, c'est normal, c'est pas connu ici.
5: Donc je suis peut-être dyspraxique. Et toi, c'est quoi? Dyslexique?
2: J'ai des problèmes pour lire. Je reconnais mal les lettres, tout ce qui est écrit. Ça se remarque moins que toi.
5: Et toi, Mousse, tu es dys quelque chose?
6: Non, je crois pas.
2: Oh, si, il est dysagréable.
6: Wow.
2: C'est tout.
6: Très drôle.
5: En tout cas, ça me fait du bien d'apprendre que je suis pas responsable de ma maladresse. Ma mère me fait constamment des reproches. Bon, je vais changer ma toge. Vous êtes des personnes étonnantes tous les deux. Je suis heureux de vous avoir rencontré.
2: Moi aussi, Octave. Tina,
6: quoi ?
2: J'ai un gros doute.
6: Sur quoi ?
2: On a sauvé Jules César de la mort. Il était censé être assassiné.
6: Tu crois que...
2: On a peut-être changé le passé et... Pas qu'un peu. La mort de César, ça a eu pas mal de conséquences sur l'avenir du monde.
6: Mais qu'est-ce qu'on peut faire ?
2: Mais j'en ai pas la moindre idée.
0: Le lendemain matin, nos amis quittent la Domus d'Octave pour rejoindre le temple de Mars où officient les Saliens. Un petit édifice discret situé plus haut sur le mont Palatin. Tina pousse la lourde porte d'entrée et le groupe pénètre timidement dans une grande salle plongée dans la pénombre.
7: Avancez.
5: Oui, maître.
0: Nos héros distinguent une grande silhouette courbée assise au fond de la salle. Le visage dissimulé derrière un masque en bois d'ébène, le grand prêtre des Saliens accueille froidement ses visiteurs.
7: César m'a demandé de vous recevoir. Vous vous intéressez au bouclier de Mars.
6: C'est exact, grand prêtre.
7: Suivez-moi.
0: Le grand prêtre se lève et dévoile à la lumière d'un flambeau le portique sur lequel sont suspendus les 12 boucliers de Mars.
7: Il est interdit de les toucher, encore moins de s'en saisir. Vous courriez un danger mortel, comprenez-vous ? Les boucliers ne doivent jamais être pris en main.
8: Oui, bien sûr.
7: Voilà, vous avez vu ce que vous vouliez voir.
6: Grand prêtre, est-ce que vous connaissez l'existence des diamants noirs ?
7: Peut-être. De quoi parles-tu ?
6: Je voulais savoir si le bouclier donné par le dieu Mars possède un diamant noir que n'ont pas les autres.
5: Qu'est-ce que tu racontes, Tina ?
7: J'ignore de quoi tu parles. Nous honorons Mars et le bouclier pour assurer la victoire des armées de Rome et préserver la sécurité de la ville.
6: Oui, bien sûr.
7: Dur labeur. Rien que depuis le début du mois, nous avons dû danser pour la fête du dieu Mars. Vu que nous sommes au mois de Mars.
6: Oui, bien sûr.
7: Comprenez que nous sommes débordés. Bientôt, nous devrons danser pour les Équiria, la fête des chevaux, les fêtes de Minerve et évidemment la fête des boucliers, qui tombe aussi en mars.

0: Tina, j'ai vraiment un mauvais pressentiment. On devrait tout arrêter et rentrer chez nous.
1: Non. Si on a modifié l'histoire, il faut aller au bout. Je pense que le grand prêtre nous cache quelque chose.
2: Attends. Qu'est-ce que vous voulez dire par modifier l'histoire?
1: C'est rien, Octave. C'est une blague entre Mousse et moi.
3: Brutus, tu étais là?
4: Oui. J'ai tout entendu. Vous pensez que ces enfants travaillent pour César?
3: Oui. C'est très inquiétant. Car César s'intéresse au bouclier, c'est sûr. Il va vraiment falloir se débarrasser de lui.
4: César a eu de la chance la dernière fois, à cause de cette gamine qui a donné l'alerte.
3: Il faut recommencer, tant que César nous prend toujours pour ses alliés, et absolument l'empêcher de s'emparer du bouclier divin. Il deviendrait inarrêtable.
5: Pendant ce temps, Tina, Mousse et Octave se rendent de l'autre côté du fleuve, le Tibre, dans un quartier récent de la ville.
6: On est au Trastevere, dans les jardins de César.
0: C'est joli, mais t'es sûr qu'on est au bon endroit, Tina?
1: Oui, ça correspond au plan du métro. T'inquiète, c'est bon, je gère.
6: Allez-vous enfin me dire ce que vous cherchez?
1: Ou un souterrain, ou une salle construite sous terre. Un endroit où quelqu'un pourrait cacher le bouclier de Mars. C'est là qu'il doit être enterré pour les siècles à venir.
0: Des fleurs, des arbres et des fontaines, c'est juste un parc ici.
6: Il n'y a pas de souterrain.
0: On est arrivé trop tôt, Tina, je te le dis. César est encore là, on est en train de tout gâcher. Il faut rentrer.
6: Même si tu reviens dans 6 mois, ce sera toujours un parc.
0: Non, mais je parlais de revenir dans 100 ou 200 ans.
6: Pourquoi tu dis ça? Mais t'es sérieux? Dites-moi ce qui se passe.
1: Ben, on te doit bien ça. Mais c'est compliqué.
0: Les gens nous croient jamais.
6: Essayez.
1: On vient du futur.
6: Comment ça?
1: Bah, en gros, on vient du futur. Dans 2000 ans.
6: 2000 ans?
1: Oui.
0: Bon, tu vois, c'est comme d'habitude, il va bugger.
1: Tu nous crois pas?
6: Si, je vous crois. Ça expliquerait beaucoup de choses. Même si je comprends pas tout. Et qu'est-ce que vous faites là?
1: Bah, on doit empêcher le bouclier de Mars de se retrouver enterré ici. C'est absurde, hein, je sais, mais s'il n'est pas enterré ici, ma mère ne le trouvera pas dans 2000 ans et elle ne tombera pas malade.
6: Oh là là là là là là.
1: Bah tu vois, tu nous crois pas.
6: Si, mais 2000 ans, c'est difficile à imaginer. Donc, si je comprends bien, vous voyagez dans le temps, vous avez un problème parce que le bouclier n'est pas encore enterré ici.
0: Voilà.
6: Et donc vous devez revenir dans plusieurs années.
0: Exactement.
6: Mais pourquoi vous le cachez pas ailleurs dès maintenant?
0: Mais... parce qu'il faudrait le voler, je te signale. Donc c'est pas possible.
1: Mais pourquoi pas?
0: Hein? Non mais t'es de plus en plus zinzin, ma pauvre.
6: Tina a raison. Et je peux vous aider.
5: Mousse se laisse convaincre. Et les trois amis retournent au temple de Mars à la nuit tombée. Mais la porte principale est fermée.
0: Bon, on fait quoi maintenant?
6: Il y a une ouverture, une petite fenêtre.
0: Où ça? Je vois rien.
6: Bah si. Regarde là-haut.
0: Non mais, vous rigolez? C'est au moins à 10 mètres de haut.
6: Et c'est la seule ouverture du temple pour l'aération.
0: Ah non, non mais non. On va pas grimper là-haut, non?
6: Si, si. Avec des grappins.
0: Hein?
6: Regardez.
1: Oh, super. Bon, Octave, tu restes là. Tu guettes, t'es trop maladroit.
6: Entendu.
0: Non mais Tina, attends! Tina, on va pas... Oh, quelle tannée!
5: Le grappin, cet accessoire marin muni de pointes en fer recourbées et fixé au bout d'une corde, s'est solidement accroché à la fenêtre. Tina se lance aussitôt dans l'ascension, suivie par Mousse.
0: J'ai le vertige!
7: Courage, Mousse! Tu es admirable!
1: Ça y est! J'y suis!
0: Oh, ça y est. Chut. Regarde.
5: Dans la pénombre du temple, Tina et Mousse reconnaissent la silhouette du grand prêtre, prosterné devant les boucliers suspendus au portique.
1: Il est tout seul. Il fait une sorte de cérémonie.
5: Un nuage rouge envahit l'espace. En son centre se dresse une ombre, deux fois plus grande qu'un homme, coiffé d'un casque de guerrier, arborant une lance et un bouclier.
0: Tu crois que c'est Mars? Qu'est-ce qu'ils disent?
1: J'en sais rien. Ça ressemble à du latin.
0: Ne bougez surtout pas. S'ils nous voient, on est fichu.
5: Nos amis parviendront-ils à s'emparer des boucliers sans se faire repérer? Vous le saurez en écoutant le cinquième épisode de Tina et les boucliers de Mars.
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1: Il est 5h, le flash Eva Kling. Faire contribuer financièrement les industriels du tabac aux services d'incendie et de secours, c'est l'idée du projet de loi annoncé ce matin par le député républicain Yannick Neuder, ancien ministre de la Santé sous François Bayrou. Le député de la 7e circonscription d'Isère argumente une juste répartition de la charge concernant l'impact environnemental des mégots. Concrètement, le projet de loi prévoit une taxe de 2% sur les paquets de cigarettes. Ça représente un fonds de 350 millions d'euros que le député veut diriger vers le SDIS, l'Office national des forêts ou encore les collectivités locales. Face aux incendies, justement, le Premier ministre Sébastien Lecornu annonce une mission reconstruction. Le but, soutenir l'économie locale, mais aussi mieux préparer les territoires à ce genre de catastrophe. En Gironde, la préfecture débloque 300 000 euros pour la reconstruction. Un comité de pilotage est chargé du recensement des bâtiments détruits ou endommagés par les flammes. Il y en a environ 240, rien qu'au Porge. Autre annonce du gouvernement, un plan global d'accompagnement canicule, sécheresse et incendie. La ministre de l'Agriculture, Annie Genevard, évoque des mesures d'urgence en cas de catastrophe sur les exploitations. Soutien de la trésorerie, prise en charge de cotisations sociales, dispositif de dérogation ou encore adaptation des mesures de gestion de l'eau. Des annonces trop légères, balaye la coordination rurale. Le syndicat agricole estime que ça ne suffit pas pour passer les besoins de trésorerie des paysans jusqu'au printemps. Qui, pour reprendre Duralex, la célèbre verrerie française est en redressement judiciaire depuis juin. C'est aujourd'hui la date limite pour déposer une offre de reprise au tribunal de commerce d'Orléans. Pour l'instant, un seul candidat publiquement déclaré, le groupe français Carlesimo, spécialisé dans la fonderie. La FIFA présente ses excuses après les nombreuses polémiques sur le projet de son président, celui d'ouvrir l'instance mondiale de football aux investisseurs étrangers. Malgré tout, elle réaffirme son soutien à son président Gianni Infantino. Lui est désavoué publiquement par certains poids lourds de l'instance mondiale. Il a tenu une réunion de crise au Maroc, là où doit se tenir la Coupe du Monde en 2030. Autre scandale dans le milieu du football, les bureaux de la Fédération sud-coréenne perquisitionnés sur fond de soupçons d'entrave concernant la nomination de Hong Myung-bo, le sélectionneur de l'équipe de Corée du Sud. Lui a démissionné fin juin après l'élimination de son équipe dès le premier tour de la Coupe du Monde. Je vous parlais des incendies face aux risques. L'organisation du Tour de France Femmes annonce qu'une partie de la 7e étape se fera sans public. La préfecture du Vaucluse interdit l'accès au massif des Dentelles de Montmirail. Mais avant d'arriver dans le Vaucluse, il y a la 6e étape, celle d'aujourd'hui dans la Loire. 153 km entre Montbrison et Tournon-sur-Rhône. Toujours en jaune, Marlène Reusser.
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4: Et ici, je crois qu'il y avait les premiers loups qui sont montés dans le Vénéon, d'après ce que m'a dit les gardiens du parc, c'était dans cette vallée.
5: Ah oui.
4: Une mère et ses petits. Et elle s'était mise là, dans une louvière, je ne sais où.
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7: C'est une vallée reculée des Alpes que les glaciers d'hier ont taillée dans le massif des Écrins, la vallée du Vénéon. Plus on s'y enfonce, plus les habitations se font rares. Depuis quelques années, Jean-Marc Rochette, auteur de bande dessinée, peintre et sculpteur, vit dans un minuscule hameau niché au fond de cette vallée avec son épouse, Christine. Quand vient l'hiver, la neige rend la route impraticable. Le couple se retrouve alors seul, au creux des montagnes, coupé du monde. Jean-Marc Rochette connaît parfaitement les sommets qui l'entourent. Il a gravi la plupart d'entre eux. Il connaît leurs contours, leurs arêtes et leurs pics sur le bout des doigts. Il pourrait les dessiner les yeux fermés. Ces montagnes lui ont inspiré trois superbes bandes dessinées. Elle froide, Le Loup et La Dernière Reine. Pour notre escapade, Jean-Marc Rochette m'a donné rendez-vous devant chez lui, au fin fond de la vallée du Vénéon, pour m'emmener marcher dans ces montagnes à la source de son inspiration. Quand je suis arrivé, après avoir emprunté une longue route étroite et sinueuse, je l'ai aperçu souriant sur le seuil de sa maison.
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8: Vous allez bien ?
4: Ça va, très bien. La petite route, la fin, c'est un peu c'est l'Himalaya.
8: Je suis jamais allé en Himalaya.
4: Non, mais c'est un peu ça, ouais.
8: C'est-à-dire que vraiment, là, on est au creux de la montagne, on est entouré de sommets.
4: On est à 1600 mètres aussi, et en dessus, il y a des sommets qui sont à 3006. Donc on a 2000 mètres de parois en dessous de nous. Et le sommet qu'on ne voit pas malheureusement, parce que vous n'avez pas de chance, c'est pas beau, c'est le Dôme de Neige des Écrins qui est à 4000. C'est le seul 4000 du massif et c'est le 4000 le plus au sud de France. Voilà, donc c'est la

0: donner, quoi.
1: Et donc on a une forme d'autonomie au niveau de la nourriture.
2: C'est un peu ce à quoi vous aspirez ici, c'est réussir à un peu vivre en autarcie.
1: C'est-à-dire que je me dis qu'il faut appliquer ce qu'on prône ou ce qu'on prêche, je sais pas. Mais disons qu'ici, on peut effectivement on peut se nourrir. Bon, il faut aimer les pommes de terre, il faut aimer les choux, il faut aimer les œufs, quoi.
2: Ouais, c'est ça. C'est surtout ça qu'on trouve ici, dans le jardin.
1: Maintenant, comme ça s'est réchauffé un peu, on arrive à faire des tomates sous serre.
2: Ouais, il y a une petite serre.
1: Il y a une petite serre, ouais. Donc là, il y a les tomates là-dedans. Donc on mange ça, et puis le reste, on a des congèles, etc. Parce que là, ici, ce qu'il faut savoir, c'est que tout ça, c'est des couloirs avalancheux. Et donc, à partir du 1er décembre, la DDE passe plus. Et à partir du tunnel, à 7-6 km, c'est fermé. Donc on reste 4 mois en autarcie ici. Bon, il y a quelques grimpeurs qui passent de temps en temps, mais c'est très calme.
2: Qu'on entend là, le cours d'eau, le torrent derrière, c'est le Vénéon.
1: C'est le Vénéon, voilà. Qui est, alors c'est quasiment de l'eau potable. Hein. Comme je dis, elle est potable encore pendant 7 km, puis après elle sera salie.
0: La couleur du Vénéon, là, cette espèce de gris bleuté, là.
2: Ouais. Cette couleur-là, c'est un gris un peu, c'est quoi, bleu mentalo, des torrents.
1: Ouais, c'est ça, bleu mentalo. Là, il est assez gros, il n'est pas très gros. Quand il est très, très énervé, il est énorme. Et il est chargé de limon. Là, il est simplement, c'est de la fonte. Et puis, en hiver, évidemment, il est très, très petit, parce que tout est gelé. Alors, il coule quand même toute l'année. Mais il est vraiment plus fin, quoi. Il est très vivant. Putain, ça, c'est le maire qui passe.
2: Juste à côté? Il habite à côté de
1: nous? Non, le maire, il est à Saint-Christophe. Je crois qu'il vient parce qu'il est profond des toits en ce moment.
2: Bonjour. Je me permets de vous saluer.
3: Bonjour.
2: Daniel, jeune France Inter. Je viens interviewer la star locale.
3: Très bien. Tout va bien?
1: Ça va. Ça pousse. Parfait. Doucement.
3: Ah, moi, ça naît, ça pousse pas.
1: Ça pousse pas parce qu'il fait trop froid, quoi, mais ça va pousser. Même les salades.
3: Ah, les salades, c'est pas. Non, il n'y a pas de racines.
1: Ça, c'est le charme de de l'altitude.
3: Je suis venu pour le chantier derrière. Il faut que je fasse d'autres photos pour le conseil départemental.
1: D'accord.
2: Bon, vous êtes le maire d'où, si je peux
3: De la commune de Saint-Christophe.
2: Très bien. Et donc, le hameau fait partie de la commune dont
3: vous occupez. Le hameau des étages fait partie de la commune. Oui.
2: D'accord. Vous vous appelez comment?
3: Jean-Louis Hertaud.
2: C'est beaucoup de boulot d'être maire d'une commune comme ça en pleine montagne?
3: Oui, on peut dire qu'il y a de l'occupation, effectivement.
2: Ouais.
3: On est dans la commune, je crois qu'on cumule absolument tous les risques qui sont liés à la montagne. On les a tous. Donc,
2: avalanche.
3: Il y a tout. Il y a avalanche, crue torrentielle, pierre, chute de bloc, on a tout.
2: Et alors qu'est-ce que vous faites face à ça, vous?
3: On essaie de trouver des parades quand on peut les trouver, notamment comme le camping. Pour le tenir ouvert, on est obligé de faire des travaux conséquents de protection. Donc c'est un chantier qui est en cours. J'en arrive à ce matin. Au Paston, on sait qu'on habite en montagne, on sait qu'on est dans une zone un peu risquée, mais voilà, il faut s'adapter.
1: On aime ça.
2: Oui.
3: On aime ça. C'est quand même appréciable d'habiter dans un cadre comme ça. Quoi.
2: Ouais. Bon. Bah, merci pour cette petite interview exclusive du maire local.
1: Là, on va aller faire un tour au Wallon, là. C'est pas beau temps, quoi.
3: Cet après-midi, je pense que ça va se dégrader un peu plus.
2: Ouais, il y a des orages cet après-midi, c'est ça?
3: C'est ce que la météo annonce maintenant.
2: C'est bien, non mais ça fait une ambiance pour la radio.
1: On va prendre des parapluies, je dis. Les parapluies,
2: ça va faire paratonnerre. On traverse le Vénéon.
1: Bon, donc là, on va se taper une bonne montée, là. On va pas trop parler, là, la montée. Ça va monter un peu raide. Puis après, on va aller dans un plat.
2: Ok.
1: Toute cette forêt là, vous voyez, toute cette forêt en fait elle est apparue depuis que les paysans sont partis.
2: Oui.
1: Avant il y avait de l'élevage et avant il y avait beaucoup de pommes de terre. Et donc maintenant la forêt a repris possession du lieu. Moi ça me gêne pas du tout, mais pour les anciens ça les rend un peu tristes. Ça prouve qu'il y a moins de monde, quoi.
2: Et vous ça vous gêne pas parce que plus c'est sauvage, mieux c'est?
1: Non, plus je pense que c'est. On n'est plus dans l'agriculture de montagne. C'est devenu un endroit préservé. Là, bientôt, on va rentrer dans le parc national des Écrins. Ça veut dire qu'ici, les animaux ont des endroits pour se cacher. Donc ici, maintenant, on voit beaucoup plus de traces. En hiver, il y a beaucoup de traces. Il y a beaucoup de lièvres variables, renards. On a des loups.

0: les choses reviennent ici. Tout n'est pas complètement négatif. Par exemple, l'aigle royal, quand j'étais jeune, il n'existait plus ici. Il avait été complètement disparu. Et maintenant, il a pratiquement recouvert tout le massif. Là, par exemple, ce que vous voyez en face, il y a un couple qui est là, un couple d'aigles royaux. Ouais. Et qui, les petits sont obligés de partir. Ils ne peuvent pas rester. C'est des animaux qui sont quand même très territoriaux. Et alors, la grosse nouveauté, c'est le gypaète aussi. Mm-hmm. Gypaète barbu, c'est le mangeur d'os. C'est celui qui arrive en dernier. Alors ça, il n'existait quasiment plus. Et maintenant, pareil, il y en a deux qui se sont installés là. Je les vois. On reconnaît leur vol. Il est beaucoup plus lent. L'aigle royal se tient haut et puis il va attaquer. Tandis que l'autre, comme c'est un charognard, on le voit, il suit très lentement, il repasse toujours au même endroit jusqu'à ce qu'il ait vu des os, en fait. Et alors, c'est magnifique, hein, il fait 2,80 m, je crois que c'est plus grand qu'un aigle encore.
1: Ah oui,
0: ouais, c'est, alors on dit que c'est pas le plus grand, on dit que le plus grand des oiseaux, c'est le condor, qui fait 3 mètres, mais notre gypaète, il fait 2,80 m, c'est pas si mal.
1: Ah oui, il est pas ridicule.
0: Non.
1: Dans un col. Ah là, il faut que vous me racontiez ce qu'on voit là.
0: Ici, on est au vallon des étages. Et pour l'anecdote, c'est par là j'ai écrit un livre qui s'appelle Le Loup. Et donc, c'est la poursuite d'un berger avec un loup, un peu dans le genre Moby Dick. Et la traque, elle commence ici en fait. Il remonte là, et vous voyez en haut, il y a de la neige, et il y a une espèce de col en fait. Et donc, dans mon histoire, il passe par là quoi.
1: Le berger.
0: Ouais.
1: Le berger qui a votre tête.
0: Voilà.
1: D'ailleurs. Je ne sais pas à quel point il est proche de vous, ce berger un peu misanthrope, qui vit seul dans la montagne, qui ne veut pas être dérangé, qui veut qu'on le laisse seul avec son troupeau.
0: Il y a une part de moi, mais il y a surtout une part de mon grand-père qui était quelqu'un de beaucoup plus dur que moi. Moi, j'ai quand même été en ville, et donc il y a des conventions sociales que je respecte. Alors que mon grand-père ne la respectait pas vraiment, je crois. C'était montagnard, quoi. Ouais. Et donc ici, c'est une vallée qui est très, très sauvage parce qu'il n'y a pas de refuge, il n'y a rien. Bon, là, encore, on va marcher une bonne grosse demi-heure et on va arriver sur un plat plus calme.
1: Ça y est, première rencontre.
0: Ouais, c'est un chamois, il nous regarde, là. C'est un mâle. Il était derrière le caillou, là. Je l'ai vu, sa tête, elle était à 6 mètres, là. Un jeune mâle. Et il nous a crié dessus, là. Vous avez entendu?
1: Ouais.
0: Et vous voyez la puissance de cette bête? Les cuisseaux qu'il a à l'arrière. Et une marmotte, là, qui fuit, là, juste devant. Là,
1: hop. Ah oui!
0: Et il nous regarde, là.
1: Ouais.
0: Et ils sont marrants, les deux, là.
1: Ils se suivent, on dirait
0: ils
1: que c'est la marmotte qui ouvre le chemin au chamois.
0: Oui, il est très beau. Je pense qu'il est un bel adulte.
1: Ça veut dire quoi s'il est tout seul? C'est-à-dire qu'il cherche son troupeau, c'est un solitaire?
0: Ouais, ou c'est un solitaire, ou je sais pas, il s'est fait éjecter du groupe principal. Ou alors il est comme moi, il aime pas trop la société.
1: Le lien avec les animaux, la proximité.
0: Ah ouais, moi je pense que le seul intérêt d'être sur Terre, c'est d'être émerveillé, d'être en vie et de voir la beauté de la nature. Enfin, moi, à part ça, il n'y a absolument rien qui m'intéresse. Donc, cette petite sarabande entre une marmotte et un chamois, c'est pour ça que je vis ici et c'est pour ça que je retourne très très peu en ville. Ici, tout me nourrit. Alors évidemment, les animaux sont très proches de nous, mais même tout ce qui est aussi forme, les formes des montagnes, l'harmonie, là je regarde la façon dont les nuages s'accrochent aux montagnes, tout ça. Enfin, c'est ma vie. J'ai mis 65 ans à vraiment le savoir. C'est mon biotope.
1: Alors, on va continuer d'avancer dans votre biotope.
0: Voilà.
1: Jean-Marc Rochette.

0: C'était Moudouïd qui chantait « Je suis la montagne », un titre qui va comme un gant à notre invité, amoureux des montagnes et auteur de bande dessinée, Jean-Marc Rochette, qui nous emmène marcher cet après-midi à la lisière du Parc des Écrins dans les Alpes.
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0: Plus on monte, plus la température diminue. On commence à voir quelques plaques de neige et dessus deux chamois.
2: Et deux chamois, ouais, voilà. Peut-être que c'était lui qui est allé chercher sa compagne.
0: Ça y est, vous racontez l'histoire.
2: Ouais, ils nous regardent. Mais de toute façon, ils nous voient depuis bien plus longtemps qu'on les a vus. Hein.
0: Vous en avez gravi quelques parois qui sont devant nous, Jean-Marc Rochette.
2: Oui, j'ai fait l'aiguille du plat de la selle qui est cachée dans les nuages. Là. C'est une très belle traversée. Et puis j'ai fait ici l'effet Toul qu'on voit. Enfin bref, globalement, j'en ai fait beaucoup. Ouais.
0: Comment c'est venu la passion de l'alpinisme, le goût de l'alpinisme ?
2: Le goût de l'alpinisme, je suis de Grenoble et ma mère m'emmenait souvent, très jeune, en marché. Et on avait fait le col du Jaubernais qui est derrière, là, dans la continuité, qui est un col qui culmine à 3200 mètres. Et quand je suis arrivé en haut de ce col, ça a été comme une révélation. Ça m'a paru d'une netteté, c'était un monde bleu, blanc, coupé à la serpe. Ça m'a complètement subjugué. Et j'étais très jeune. Et puis il y a un virus de la montagne. Il n'y a pas que moi, à peu près tous les alpinistes, c'est toujours à peu près pareil. C'est d'abord un choc esthétique, en fait. Et puis après, pour aller dans ces hauteurs, il faut une technicité. Et donc après, ça devient un sport. Mais avant tout, surtout dans ma génération, c'était esthétique. Je ne sais plus qui avait dit la montagne, on peut la voir ou comme un stade ou comme une cathédrale. Bon, c'est clair que moi, je me situe avec Robifa sur des gens qui voient ça comme une cathédrale. L'alpinisme n'est pas qu'un sport. C'est pratiquement une philosophie ou une spiritualité, quoi.
0: Pourtant, au tout début, quand on lit « Aile froide hein, », votre bande dessinée autobiographique, on a l'impression qu'il y a quand même cette idée de dépassement de soi, cette envie quand même d'aller toujours plus haut. Certains pics même que vous gravissez pour... Je me souviens à un moment, vous racontez qu'il y a une fille au refuge qui vous plaît et vous voulez l'épater. Alors vous partez en solo dans la montagne.
2: Oui. Bon, la spiritualité de la montagne, quand j'avais 15-16 ans, et à cause de la testostérone, je pense qu'après, il y a la compétition entre jeunes grimpeurs... Après, il y a effectivement, pourquoi pas, plaire aux filles ou à une fille. Et puis, le vouloir faire, il y a aussi le côté un peu se faire parler de soi, être connu, des choses comme ça qui sont évidemment moins gracieuses. Mm-hmm. Mais le début est quand même, pour moi, est une affaire esthétique. Après, on se perd un peu de la compétition, quoi. Et puis, c'est bien comme ça d'ailleurs, il faut que jeunesse se passe.
0: Alors là, faut pas que je fasse tremper le micro dans l'eau. Voilà. On traverse les eaux de fonte, les petits torrents qui dévalent. C'est la fonte des neiges, là.
2: Là, c'est la fonte des neiges, ouais. Bah là, c'est la fin. Hein. Bientôt, ce sera tout gris. On va voir le bleu de la glace. Là, on la voit pas, la glace. Là, encore au
0: Jean-Marc Rochette. Adolescent, vous aviez ces deux passions, le dessin et la montagne, mais la montagne semble prendre le dessus à tel point qu'à un moment, vous faites une chute et à ce moment-là, vous vous voyez mourir et la première pensée qui vous vient, tu ne seras jamais un grand dessinateur.
2: Un grand dessinateur, alors que franchement, je n'étais pas un dessinateur à l'époque. Enfin, je dessinais un peu comme ça, mais il n'y avait vraiment pas de quoi. Et après, je me suis dit, il faut faire ça. C'est-à-dire que tu dis, je vais mourir, qu'est-ce que je regrette ? Je regrette, je n'ai pas pu dessiner ou je n'ai pas pu peindre. Voilà. J'aurais pu me dire, je ne vais pas avoir d'enfant. Ou je n'ai pas connu l'amour. Ou je ne sais pas, moi, je n'ai pas vu j'ai pas vu l'Amérique. Je ne sais pas pourquoi. Non, là, finalement, je me suis aperçu à quel point la peinture était importante pour moi. C'est-à-dire que ce n'est pas la grimpe.
0: Et puis, quelques années après, il y a une chute. Enfin, ce n'est même pas une chute. Il y a un rocher. Que vous grimpez, vous ne le voyez pas venir, il vous arrive en plein visage et il vous arrache une partie de la mâchoire.
2: Oui, il m'a cassé toutes les dents, quoi. Arraché les dents d'ailleurs. Il cassait la mâchoire et donc ça, c'est un basculement en fait dans ma vie. C'est-à-dire que tu passes de la grande santé à la souffrance la plus complète, et donc le monde change. Alors ça, je pense que toute personne qui a eu un accident un peu important le sait, quoi. Il y a un avant et un après, quoi. Ça a changé ma vision du monde, et ça m'a aussi changé la vision du rapport à l'autre. C'est-à-dire que l'autre est compatissant, mais jusqu'à une certaine limite. Mmh. C'est-à-dire que quand vous êtes dans un lit et que vous souffrez de martyr et que les gens viennent vous voir et qu'ils ressortent et qu'ils sont en pleine santé, on est seul dans son corps, mmh. dans son scaphandre. Et bon, c'est un apprentissage de l'existence, quoi.
0: Il y a une scène dans votre bande dessinée Aile Froide où vous êtes à l'hôpital, où il y a une personne justement qui fait preuve d'un amour absolu, c'est votre grand-mère quand elle vient vous voir à l'hôpital.
2: Oui, oui, ça c'est une scène, bah, c'est une scène aussi qui m'a marqué, puisque elle est arrivée en pleine nuit, je me souviens, c'est une apparition, quoi. Et effectivement, c'est un rapport à l'amour, dans le cas, c'est pas maternel, mais cette espèce d'amour
0: filial,
2: profond d'une femme qui alors elle était compassionnelle au dernier degré. Et la compassion absolue, tu la sens, quoi. L'amour complet, tu le sens, ça fait un bien fou. Alors effectivement, c'est une scène dont les gens qui ont lu Aile Froide se souviennent.
0: Elle est marquante. Elle vous embrasse le torse. Enfin, moi, j'ai l'impression de l'avoir vécu, alors que je ne l'ai fait que la lire dans votre bande dessinée. Mais évidemment, vous avez le visage qui souffre. Elle ne peut pas vous embrasser sur la joue, mais elle vous embrasse le torse et elle vous réconforte avec ses gestes. Et elle n'a pas l'air du tout écœurée, ou elle vous laisse pas voir que vous êtes défiguré.
2: Non, elle m'embrasse, oui, effectivement, elle m'embrasse le torse. Et donc, ça, en tout cas, au niveau esthétique, c'était très beau à dessiner, parce qu'il y avait un petit côté piéta, il y avait un côté, il y a un côté un peu sacré là-dedans. Ouais, ouais. C'est-à-dire, c'est l'amour d'une grand-mère pour son petit-fils, qui ça méritait d'être représenté dignement. Ouais. Et la bande dessinée le permet, très curieusement. Moi, je pensais pas que la bande dessinée pouvait... en littérature, je le savais, en peinture, je le savais aussi, mais en bande dessinée, des sentiments comme ça, profonds, où il n'y a aucune espèce d'ironie. Quand je me suis retrouvé devant la difficulté de cette page-là, je me suis demandé si ça allait passer, quoi.
0: C'est passé.
2: Et c'est passé, voilà. Ouais.
0: J'ai l'impression, tout se passe comme si vous aviez découvert la puissance de la bande dessinée sur le tard. C'est-à-dire que, donc, pour raccrocher les wagons, il y a cette chute, ça vous éloigne de l'alpinisme, vous vous raccrochez à vos pinceaux, vous vous mettez à dessiner, mais d'abord dans l'écho des savanes, vous avez un personnage, ouais. Edmond le cochon, qui est plutôt cynique, on n'est pas du tout dans l'émotion, on n'est pas dans la montagne.
2: Ouais, bah, pendant longtemps aussi, j'ai pas fait mes scénarios. Alors, je les ai pas faits, j'étais quand même très aux manettes des scénarios, mais quand j'étais enfant, j'étais dyslexique lourd. Donc, à mon époque, les dyslexiques, on était des semi-demeurés, puisqu'on faisait des fautes d'orthographe. Donc, je me suis dit, bah, écoute, je sais pas écrire. Je suis un dessinateur. Voilà. Et donc, j'ai travaillé avec des scénaristes.
0: Ça, c'était le cas pour le transpersonnage.
2: Transpersonnage et plein d'autres, en fait. Ouais. J'ai fait des choses avec Martin Véron, Pétillon, avec... voilà, etc. Et petit à petit, j'ai pris confiance en moi, quoi. Et notamment sur Aile Froide, parce que c'est mon histoire. Donc, j'avais pris un co-scénariste parce que je n'avais pas confiance encore en moi. Je me suis dit, faut que j'ai quelqu'un. Et puis là, j'ai bien vu que c'est moi qui menais la danse. C'est moi, j'écrivais 80... J'ai écrit beaucoup, quoi. Toutes les scènes de montagne, toutes les scènes. Puis je dictais ma vie, en fait. Et puis là, je me suis dit, mais finalement, non. Et évidemment, dès que j'ai écrit moi-même mes histoires, ça s'est mis à marcher. Parce qu'il y avait ce côté, c'était moi, en fait. C'était moi à 100%. Et le public a dû le sentir, et c'est là où il a adhéré, quoi.
0: Regardez.
2: Il y avait une marmotte sous le...
0: Ah oui, elle est tout près.
2: Et il y a elle qui nous regarde, là, qui est sur le rocher.
0: Oh, mais c'est incroyable. Cet endroit, c'est là où on voit que c'est hyper calme. C'est que marmotte à 3 mètres à gauche, deux chamois qui se courent après à 20 mètres devant.
2: Ouais, ouais.
0: On est chez eux.
2: Il y en a plus, c'est-à-dire il y en a 1, 2, 3, celui qui arrive, 4. Et il y en a un encore là plus haut, 5.
0: Ah oui.
2: Et 6 là-haut.
0: Ah, on entend du crier.
2: Ouais, il y en a 8. Hein. Ouais, c'est une petite arme. Hein. Bon, ils les ont dérangés, ils étaient en train de brousser là.
0: Donc effectivement, il y a Aile Froide, le loup, et puis récemment la dernière reine. À chaque fois, ce sont des histoires très fortes où il y a beaucoup de vous-même. Il y a l'autobiographie, mais même dans les romans graphiques, il y a beaucoup de vous-même. Et là, vous dessinez la montagne, comme vous n'auriez pas été capable de la dessiner 20 ans auparavant. Il y a aussi ça, cette maturation, il a fallu...
2: Et surtout, moi j'ai arrêté de faire de la bande dessinée pendant une dizaine d'années pour faire de la peinture. Ouais. Donc tout ce dessin des trois dernières bandes dessinées, de la trilogie alpine, il a été quand même très nourri de toutes mes expériences picturales. C'est-à-dire où j'étais plus du tout dans un rapport réaliste au dessin, mais plutôt un rapport tectonique, un rapport de sentir la matière. Et là, effectivement, j'aurais été totalement incapable de dessiner des montagnes comme ça avant cette expérience de peintre.
0: On avance encore un petit peu. En plus, on profite des rayons du soleil, là.
2: Ouais. Mais là, par exemple, on est en train de voir la majesté, là. On était dans la brume, ouais. Mais là ça commence à se dévoiler, quoi. Là, c'est un moment délicieux.
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0: La voix de Ego Ellamé qui chante Sister dans le temps d'un bivouac. Nous parcourons aujourd'hui les montagnes de Loisan, au nord du massif des Écrins, avec pour guide l'auteur de bande dessinée Jean-Marc Rochette.
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2: On est bien hein, ici.
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2: Mais là, le ciel commence à se dégager. On commence à voir des coins de bleu.
3: Voilà.
2: Alors c'est le moment de me parler de votre quête du bleu, Jean-Marc Rochette, parce que c'est quelque chose qui vous tient à cœur et après quoi vous courez depuis des années, le bleu des montagnes.
3: Enfin, le bleu de la haute altitude, c'est-à-dire qu'effectivement, c'est un bleu qui est très particulier, qui est très très puissant, parce qu'on est déjà en haute altitude, et donc il a tendance à être sombre, et il est pourtant très lumineux. Alors, dans la réalité, ou dans la photo, ça va, mais quand on fait de la peinture, il y a une espèce de... Il faut trouver ce rapport entre le sombre et le lumineux. Et pour l'instant, c'est pas évident, quoi. Et ici, on est quand même très au sud, parce qu'on est à la hauteur de Valence, et donc on est déjà en Méditerranée.
2: Ouais.
3: C'est pour ça que le bleu ici est si intense par moment. Quand il fait très beau, il est même presque inquiétant. Hein. C'est un couvercle, en fait, qui pèse sur les montagnes. Quoi.
2: Pour bien dessiner des montagnes, c'est plus important de réussir le ciel que la masse qui est en dessous ?
3: Mais souvent, bizarrement, il faut penser en creux. Moi, je sais que je préfère commencer par peindre le ciel et rajouter les montagnes après. Il y a une espèce de... Les deux éléments se marient plus. Aujourd'hui, c'est particulièrement beau parce que là, il y a un côté japonisant, asiatique, en fait. C'est la montagne avec les nuées, quoi. C'est beaucoup plus léger, c'est beaucoup plus vivant. Enfin, moi, je m'en lasse pas, quoi. Par exemple, là, ça pourrait faire un tableau splendide, quoi.
2: Décrivez-le avec l'œil du peintre, ce tableau qu'on a devant les yeux.
3: Ben déjà, on a la vallée qui s'ouvre comme un U, et derrière, il y a une face de rocher moutonné, grise, avec quelques nuances d'orange dedans. Et puis en haut, au lieu d'avoir des sommets, et ben la montagne se perd dans les nuages. Et ça serait toute la subtilité de faire ce tableau, c'est de faire cette apparition là-bas au milieu de la pointe du Saurier, parce qu'elle s'appelle comme ça.
2: Parce que la pointe du Saurier, par contre, il y a une petite fenêtre dans les nuages qui fait qu'on la voit comme...
3: Voilà, elle vole, littéralement.
2: Oui.
3: Elle vole, elle n'a plus de matière. La montagne est aussi légère que les nuages, par exemple. Il n'y a aucune lourdeur dans les Sauriers, là.
2: C'est vrai.
3: La montagne est aussi légère que les nuages qui l'englobent.
2: Peindre la montagne, c'est aussi peindre du mouvement, peindre de la vitesse. Il y a cette notion de mouvement, c'est pas statique, la montagne.
3: Ben, c'est pas du tout statique. Là, on voit bien que tous ces rochers bougent. Ils bougent sur un temps plus long que nous. Ils sont statiques que pour nous, mais on voit bien que c'est des vagues. Hein. C'est des vagues de granit comme il y a des vagues d'eau. Tout ça est particulièrement subtil. Il n'y a que les poètes et je pense les peintres qui peuvent le décrire au mieux. Quoi. D'ailleurs, c'est pour ça, si Dieu me prête vie, puisque j'ai arrêté la bande dessinée et que là je vais me remettre à la peinture, je vais m'y consacrer les 20 ou 30 dernières années qui me restent. Quoi.
2: On y reviendra à cette idée de vous allez arrêter la bande dessinée, parce que ça c'est quand même une rude nouvelle que vous assénez de façon un peu évidente, il faudra qu'on y revienne. Mais dans La Dernière Reine, chef d'œuvre absolu, vous mettez justement en scène, un peu en personnage secondaire, mais des grands peintres, parmi ceux qui vous passionnent, comme Soutine, Chahine Soutine, et vous lui faites dire au détour d'une page... Toute la matière, la chair du monde, tout est fait de la même chose. Le vent, les arbres, la montagne. Et le rôle du peintre, c'est de plaquer cette chair du monde sur la toile.
3: Absolument, ouais. C'est d'aller chercher le secret et de la remonter à la surface, à la surface du tableau. Exactement, je pense que c'est ça en fait. Le rôle du peintre, c'est d'unifier cette chair et de la rendre visible à la surface du tableau. Quoi. Et c'est ce qu'a fait Soutine. Et c'est pour ça que j'ai tenu à ce passage avec d'une confrontation de Soutine, qui est un homme pour qui j'ai une immense admiration, et d'un paysan illettré de montagne. Et les deux se comprennent parfaitement bien. Quoi. Je pense que l'art doit être populaire, en fait. Il l'est, d'ailleurs. L'art, et en particulier la peinture, en particulier la poésie, c'est une chose qui parle au cœur avant tout. Quoi.
2: Parce que Soutine, pour ceux qui l'ont pas en tête, Soutine, ce peintre, peignait de la chair.
3: Ah, de la chair, ouais.
2: Des animaux écorchés, mais ça a une certaine poésie.
3: Ah ouais.
2: On peut y voir.
3: Oui, il y a une poésie, il y a du mouvement, il y a une forme de violence, il y a une forme d'esthétique. C'est-à-dire, c'est quand il dit vous peignez la viande comme des fleurs et vous peignez des fleurs comme la viande. C'est ce que je fais dire au personnage, mais c'est ce que je pense. C'est ce que je pense pour Soutine. Je pense qu'il peint la viande comme des fleurs, il peint la chair comme des... Enfin bon, c'est quelqu'un qui est vraiment dans ce rapport métaphysique à la chair du monde.

0: Ce gros rocher que vous voyez là.
1: Ouais.
0: Avec une face orange.
1: Ouais.
0: Et bien ça, c'est un bivouac où on pourrait presque habiter.
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0: Il y a un petit mur, c'est vraiment un endroit très agréable. Il y a l'eau qui est juste à côté.
1: C'est-à-dire que votre maison dans le hameau déjà bien reculé, ça vous suffit pas pour être isolé. Des fois, vous venez vraiment au cœur de la montagne bivouaquer.
0: Ouais. Vous voyez là.
1: Ouais.
0: Un beau bleu.
1: Petite gentiane.
0: Des petites gentianes avec un bleu sublime.
1: Bleu électrique.
0: Ouais. Elles viennent de sortir. Hein.
1: Jean-Marc, à force d'arpenter ces montagnes, au bout d'un moment, vous avez l'impression de faire corps, d'entrer en résonance avec elles.
0: Oui, il y a une part de moi qui fait que, comme je vis à l'année, je connais les saisons, je commence à connaître d'une manière plus pragmatique, je veux dire, je sais où sont les champignons, je sais où sont les animaux, je sais... Puis je commence à avoir un petit sentiment, je sens le danger éventuellement, par exemple, un pressentiment en fait.
1: C'est-à-dire, comment ça se passait en fait?
0: J'étais avec Christine, c'était l'hiver, on se promenait et j'étais à un endroit et j'ai eu un sentiment de danger imminent, extrêmement puissant, quoi. Au point où j'ai paniqué, j'ai dit il faut fuir. Et de fait, le lendemain, on a eu une avalanche énorme. Donc il y a un sentiment animal chez moi qui fait que je sens quand ça va se passer, quoi. L'avalanche, regardez en face, là où il y a mon soleil, vous voyez la partie qui est enneigée, et puis la partie où ça s'arrête, il n'y a plus de neige.
1: Ouais.
0: Et bien l'avalanche, elle a pété au niveau de cette ligne, et elle a embarqué tout ce qu'il y a en dessous. Donc là, vous avez à peu près 500 mètres, à 600 mètres de neige qui est partie, il n'y avait plus de neige. Quoi. Et donc, le jour d'avant, j'ai eu ce sentiment très fort, donc effectivement, je peux dire que sur certaines mesures, corps avec la montagne, dans ce cas-là.
1: C'est étonnant, c'est presque un peu mystique, hein, ce que vous décrivez.
0: Je sais pas, animiste, plutôt animal. Moi, j'ai énormément de respect et d'admiration pour les animaux. Ils savent des choses qu'on sait pas.
1: Ces animaux, dans les deux derniers albums, que ce soit le loup ou la dernière reine, ils sont très présents, à chaque fois il y a ce rapport entre l'homme et l'animal. Qu'est-ce qu'il y a derrière ça? Quel lien vous voudriez que nous retrouvions avec la nature et avec le règne animal?
0: Bon, déjà, ici, en hiver, on a, comme voisins, on n'a que des animaux. Donc je baigne là-dedans. C'est-à-dire qu'au bout d'un moment, il y a une proximité qui se fait. Et puis, comme on a vu tout à l'heure, il y a une chose qui me fascine, c'est le regard. C'est-à-dire... qui regarde l'autre? Parce que c'est moi, en tant humain, en tant que ma hauteur, qui regarde le monde, mais le monde me regarde tout autant. Donc c'est cette espèce de relation imbriquée. C'est ça, l'animisme, c'est simplement d'avoir le respect de l'autre. L'autre qui n'est pas aussi autre qu'on le croit, quoi. Je veux dire, quand même, par exemple, l'amour maternel dont on se gargarise, les humains, c'est une des choses les plus belles qui existent. Il faut voir ce que c'est qu'une poule qui défend ses poussins contre un serpent. C'est admirable, c'est-à-dire qu'elle va se battre jusqu'à la mort pour défendre. C'est, voilà, c'est les choses. Et je remarque ça, je remarque. Moi, j'ai 4 poules que je bénis et elles me donnent 4 œufs par jour. Et c'est miraculeux. Et on les fout en batterie comme des machines, même moins que des machines. Parce que les machines, ils leur mettent de l'huile, ils y font attention. Tandis que là, il y a une espèce de. La poule, il faut savoir que la poule et le coq, c'est des animaux qui viennent d'Inde hein, au départ. Le coq est un oiseau du paradis. On en a fait moins que rien, d'une manière très simple et amusante. Il n'y a rien qui me fait plus plaisir que de regarder mes poules dans leur enclos.
1: Ouais.
0: Il y a une espèce de calme et de paix qui s'en dégage, qui me fait un bien fou. Voilà.
1: Ce que je trouve amusant et absolument génial, c'est qu'en venant vous voir, je pensais venir voir quelqu'un de fasciné par les grands prédateurs, le loup, l'ours, et vous me parlez de vos poules, de votre coq, avec la même fascination.
0: Oui, elles sont tout à fait admirables. Elles ont une âme, c'est clair, elles sont là. Et puis bon, quand on est en montagne, parce que là, en hiver par exemple, je les mets à la cave, parce qu'il fait moins 25 et les pauvres poules, elles meurent. Et bien tous les jours, quand je descends et que je vois ces 4 œufs, dans un endroit où il n'y a rien, où tout est gelé. Je me dis, mais c'est génial. C'est génial, elles me nourrissent.
1: Vous avez quand même choisi de faire la dernière reine, le dernier ours du Vercors.
0: Ah oui.
1: Hein, vous n'avez pas fait la dernière poule du poulailler quand même.
0: Ouais, non, bon,
1: le truc plus romanesque.
0: C'est sûr que l'ours, c'est autre chose. L'ours, comme dit le philosophe qui a écrit sur les animaux, là,
1: Baptiste Morisot.
0: Baptiste Morisot, quand un ours se lève, c'est toute la nature qui se lève avec lui. C'est-à-dire que si là on voyait un ours, l'ambiance changerait totalement. On rentrerait dans la chaîne trophique, c'est-à-dire on deviendrait potentiellement consommable. Quand l'ours est là, l'animisme est de retour. Hein.
1: Ça veut dire quoi l'animisme est de retour?
0: C'est-à-dire que l'âme, on n'est plus en haut de la chaîne, on ne peut plus se dire c'est moi le boss du village. Quoi.
1: Ça pousse à l'humilité.
0: Ça pousse à l'humilité, ouais. L'ours, ça fait rêver. Ça m'a fait rêver.
1: Ouais.
0: J'ai fait une BD, un livre là-dessus. Là, il va falloir descendre parce que ça va tomber sec. Regardez là-haut, là. C'est pas des nuages, ça, c'est des trombes.
1: Voilà. Une impression de chape de nuages qui vient de s'abattre sur nos sommets, là.
0: Oui, la nacelle, puis il fait froid, là, c'est tout. Hein.
1: Ouais, il se met à pleuvoir, on redescend.

0: C'était Ino Casablanca qui chantait Kitlé.
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0: Et merci à Djoubaka qui signe la programmation musicale de notre escapade dans la vallée du Vénéon, dans les Alpes, en compagnie de l'auteur de bande dessinée Jean-Marc Rochette, qui vit dans un hameau au cœur de ces montagnes avec sa femme Christine. Retour au bercail.
2: Voilà, donc c'est la maison.
0: Mais quand vous êtes là l'hiver, vous êtes seul dans le hameau du coup, tout seul?
2: On est tout seul avec Christine.
0: Votre femme?
2: Ma femme, ouais. Et c'est là où j'écris, parce qu'il y a évidemment, il y a 4 mois on peut se concentrer.
0: Ouais.
2: Et puis elle est éditrice, donc on pense au livre. Voilà, c'est un moment de calme. Et on fait du ski quand même un peu, ski de randonnée. Enfin, c'est un monde un peu... Alors ce qui est curieux, c'est qu'on est à 4 km à vol d'oiseau des deux Alpes.
0: Ah ouais.
2: Donc en plein hiver, aux deux Alpes, c'est des milliers de gens, et ici, il n'y a personne. C'est curieux.
0: Et c'est ce qui est bien.
2: Et c'est ce qui est bien pour moi, en tout cas. Enfin pour nous. Ouais. Elle est là.
0: Bonjour.
3: Enchantée.
0: Daniel, France Inter.
3: Christine.
0: Très bien.
3: Christine Cam.
0: Donc vous avez accepté, vous, de vivre ici. C'était votre élément, la montagne?
3: Non, enfin pas exactement. Moi, je viens de Bretagne.
0: D'accord.
3: Mais au niveau géologique, c'est un peu la même chose. Ma famille est originaire des Monts d'Arrée, donc c'est la même chose en plus érodée.
0: Et l'hiver ici, c'est une expérience?
3: Non, ça s'est fait naturellement aussi.
0: Ouais.
3: Voilà. Et une fois qu'on y est, ben, on travaille, on est occupé, les journées passent et il n'y a aucun moment de sentiment de solitude pesante ou autre.
0: C'était, une épreuve, un cap quand vous vous êtes dit « je vais m'installer avec Christine ».
2: C'est un choix après le Covid, en fait, on avait passé le Covid à Paris.
3: Un mois enfermé,
2: Paris, et puis on s'est dit tant qu'à être enfermé, autant enfermé en montagne quoi, plutôt qu'en ville. Bon, la première année, on ne savait pas trop où on allait quoi.
3: C'était une année test.
2: Voilà.
3: Et c'est l'année où on a tout eu en fait.
2: Ouais.
0: Ça veut dire quoi, tout eu?
3: Eh ben, on a eu des grosses chutes de neige, un manteau neigeux très instable et on a eu l'avalanche scélérate. Sur une centaine d'années, ils n'avaient jamais eu ça.
2: Vous voyez l'arbre là-bas qui était couché là?
0: Ouais.
2: Ben ça a été couché par le souffle, là. On est à 50 mètres là.
0: Ah oui, quand même. Hein.
2: Ouais, ouais.
0: Elle n'est pas passée loin cette avalanche?
2: Ben elle faisait 200 mètres de large sur 20 mètres de haut quoi.
3: Ouais, ouais.
2: Elle était énorme.
0: Et ça vous a pas rebuté? Malgré un peu ce baptême du feu à base de neige.
2: Bah moi aussi, après j'ai eu une petite semaine à m'en remettre.
3: Il y a eu un contre-coup. Au début on est pris dans le souffle. Mmh. Et après on se rend compte que elle est tombée sur nos cheminements habituels.
2: Mmh. Ah, voilà. Enfin bref, donc c'était un peu une expérience. Mais après les deux hivers suivants ont été beaucoup plus agréables. C'était juste un avertissement. C'est un bizutage. Voilà, un bizutage.
0: Ça valait le coup de persister en
2: fait. Voilà. Mais rentrez si vous voulez. Hein.
0: J'enlève mes chaussures.
2: Non.
0: C'est bon? C'est vrai qu'il fait bien chaud à l'intérieur.
2: Ouais, parce que trop.
0: C'est ça. Cette grande maison qui a été un hôtel par le passé, ouais. Qui a accueilli les plus grands...
2: grimpeurs.
0: Les plus grands grimpeurs.
2: Ouais. Et puis là, c'est un atelier d'été.
0: On arrive dans l'atelier sous les toits.
2: Voilà.
0: C'est lumineux, spacieux.
2: Et ça, c'est les dessins du futur livre Au cœur de l'hiver.
0: Avec les dessins qui sont affichés
2: voilà,
0: au mur.
2: Et puis, donc, c'est l'histoire de notre couple, Christine et moi, qui venons s'installer ici au fin fond d'une vallée perdue, fermée l'hiver, et qu'est-ce que c'est que vivre pendant 4 mois entouré d'avalanches, avec des animaux, en faisant de la création artistique, en s'émerveillant devant la beauté, en se coupant du monde, bien qu'on ait internet malgré tout. Et donc c'est un récit écrit, et il y a une dizaine de dessins dans cela. Quoi.
0: On a le droit de les décrire ou ils sont
2: oui,
0: top secret, ces dessins à paraître? Donc ils sont affichés au mur, c'est très élégant, c'est du noir et blanc. C'est du fusain?
2: Exactement. Alors ça, c'est une scène, on a fait un feu en hiver avec Christine.
0: Donc c'est vous agenouillé devant
2: voilà.
0: Le feu.
2: Voilà, ça c'est un renard qui avait la gale hein, et qui est venu, et on l'a soigné. Et bien ça, c'est un portrait de Christine.
0: Votre épouse.
2: Voilà.
0: Dans la montagne.
2: Exactement.
4: Tout ça, ça a été peint dans cet atelier.
2: Absolument.
4: Au pied de vos montagnes.
2: Voilà.
4: Est-ce qu'on dessine différemment dans ce contexte-là ?
2: Clairement. On est imprégné, oui. Les pommes de terre n'ont pas le même goût à 1600 mètres qu'à plus bas. Hein.
4: Et ça marche pour les pommes de terre et pour les dessins.
2: Et pour l'art.
4: Et pour l'art.
2: J'ai fait donc la dernière reine, elle a été faite ici, pratiquement intégralement ici.
4: La dernière reine, qui a un carton absolu, ouais. Qui a rencontré vraiment un très très grand succès de la critique et des lecteurs. Pour ceux qui ne l'ont pas encore lu, c'est quoi cette histoire ?
2: Cette histoire, c'est l'histoire de l'ours à travers le Vercors, dans l'histoire depuis qu'il est arrivé, c'est ça, il y a 100 000 ans, jusqu'à l'extinction de son dernier représentant, c'est-à-dire en 1898. Ça, c'est la base, le socle. Et là-dessus se greffe une histoire d'amour entre un paysan du plateau qui a été défiguré en 14 et qui a une relation fusionnelle avec le plateau et l'ours en particulier, et une femme, Jeanne Sauvage, qui est une sculptrice animalière et qui refaisait les visages des gueules cassées. Donc ils se rencontrent et cette femme tombe amoureuse du corps et de la gentillesse de cet homme en fait.
4: Au moment où vous étiez en pleine création, vous pressentiez que ça allait trouver un écho aussi positif, que ça allait connaître un tel succès, cette bande dessinée ?
2: Moi, j'étais assez confiant parce que, surtout pour l'histoire d'amour, c'est pas les histoires d'amour, on en a beaucoup dans les romans, on en a pas mal au cinéma, mais en bande dessinée, c'est pas un sujet qui est tellement abordé. Histoire d'amour comme ça, passionnelle, tragique, etc. Et je me suis dit, mais je pense qu'il y a un public pour ça, quoi. Et même là, j'ai des idées qui me trottent, et c'est encore des personnages comme ça, avec qui ont zéro cynisme, qui sont... Voilà, quoi.
4: J'ai des idées qui me trottent. Alors, on va pouvoir aborder le sujet qui inquiète. Vous avez dit que La Dernière Reine, c'était le dernier. Est-ce que c'est vraiment le dernier album de bande dessinée ?
2: C'est pas le dernier livre, puisque j'en ai écrit un autre et j'ai d'autres sujets, mais en bande dessinée, là, maintenant, je n'ai pas du tout la capacité d'en faire un autre, physiquement, en fait.
4: Ça vous a épuisé d'écrire La Dernière Reine ?
2: Ça m'a totalement épuisé. C'est-à-dire que c'est un tel voyage au long cours, une bande dessinée, que je me dis, là, repartir sur 200 pages, ouais... Ouais. C'est énorme, et puis il faudra vraiment que j'ai une histoire, mais qu'on ne puisse faire qu'en bande dessinée. Par exemple, il y a des histoires, on se dit, tiens, ça serait mieux si je les écrivais. La Dernière Reine, ça peut pas être un roman. Enfin, je crois pas. Ça pourrait l'être, mais ça serait moins bien. On a envie de voir des images, quoi.
4: Ça pourrait être un film ?
2: Ça va être un film.
4: La Dernière Reine, ça va être adapté au cinéma, c'est sûr.
2: Enfin, en tout cas, il y a un couple de producteurs qui a acheté les droits, qui est extrêmement motivé. C'est des gens qui ont une passion pour ce livre.
4: La bande dessinée a reçu le prix du magazine Lire, du meilleur livre, toutes catégories confondues. Hein. C'est vraiment un ouvrage reconnu. Est-ce qu'il y a aussi un peu de ça ? Est-ce que quand on réussit quelque chose à ce point, c'est difficile de se relancer dans un nouvel ouvrage ? Est-ce que vous avez l'impression d'avoir gravi votre Everest, en quelque sorte, avec cette bande dessinée ?
2: Il y a ça déjà. C'est-à-dire que je ne sais pas si j'ai grand-chose à rajouter en bande dessinée derrière ça. Et puis, il y a aussi le fait que j'ai un peu angoissé par les lecteurs. C'est vrai qu'ils ont aimé ce livre, les retours que j'en ai. Et je me dis, je vais les décevoir. Derrière, je vais faire une bande dessinée, ils vont être déçus. Voilà, il y a ça aussi qui fait un peu peur. Je pense qu'il y a des gens qui feront mieux. Mais moi, personnellement, j'ai atteint un peu mon acmé. Donc, voilà.
4: En tout cas en bande dessinée, parce que si je comprends bien cet atelier, vous allez encore l'investir pour écrire, pour peindre et pour sculpter
2: voilà,
4: aussi.
2: Voilà. Ah oui, là j'aimerais vraiment faire de la sculpture animalière ou de la sculpture de corps humain, parce que je trouve ça magnifique. Quoi. Alors je fais des bronzes et puis des terres cuites, que j'adore, la terre cuite c'est vraiment... Alors là pour le coup on est au creuset de l'art, hein, c'est ce qui existe depuis toujours, c'est de la terre... Juste de la terre, du feu, et on fait un objet, quoi. Ça, je trouve ça passionnant.
4: Il y a des sculptures que vous auriez faites qu'on peut voir ici ou pas encore ?
2: En bas. Et une des sculptures, voilà.
4: On retrouve l'ours. L'ours avec son petit sur le dos.
2: Voilà, donc c'est une terre cuite.
4: C'est amusant parce que je trouve qu'il a un lien de parenté avec... L'ours de La Dernière Reine, tel que le sculpte Jeanne Sauvage, justement.
2: Oui.
4: Un ours très brut, pas lisse à la pompon, par exemple.
2: Voilà, non, c'est ça.
4: tout se répond dans votre art, voilà. Entre votre peinture, vos sculptures, voilà. La bande dessinée.
2: Alors, elle est beaucoup plus petite que celle de Jeanne. Et là, on a un bronze, un loup, ouais, qui hurle, et un ours encore, un ours debout.
5: Voilà, ouais, je crois que j'ai beaucoup parlé.
4: Ouais, j'éteins. Dans La Dernière Reine, le héros a un secret qu'il va révéler à l'amour de sa vie, ouais, au fond de la montagne. Est-ce que vous avez des secrets que, évidemment, vous ne m'avez pas montré pendant cette randonnée,
2: ouais,
4: cachés,
2: oui,
4: dans votre vallon?
2: Oui, c'est les coins à morilles.
4: Les coins à champignons.
2: Voilà.
4: D'accord.
2: Voilà.
5: Bon, bah, à bientôt.
4: Peut-être. Ouais, c'est, j'espère.
3: C'est
4: salut.
3: C'est un lieu à fréquenter. Hein.
4: Bah ouais. Merci pour l'accueil. C'était un vrai plaisir. Au revoir.
3: Au revoir. Ciao.
0: Et tant pis pour le secret des coins à champignons, il faudra que je revienne pour les découvrir moi-même. En attendant, pour se plonger dans l'univers de Jean-Marc Rochette, il y a les trois bandes dessinées qui constituent sa trilogie alpine, Aile froide, Le loup et La dernière reine, parue chez Casterman. Et cet entretien ayant été enregistré et diffusé pour la première fois en 2023, l'ouvrage dont Jean-Marc Rochette parle au futur en fin d'interview a depuis été publié. Il s'intitule « Au cœur de l'hiver » aux éditions Les Étages. Merci à Charles de Cilia qui a réalisé cette émission et à Emmanuel Fournier qui m'a aidé à la préparer. Le temps d'un bivouac replie sa tente. À demain pour de nouvelles aventures.
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6: Bonjour, jeudi 6 août. Un réveil avec France Inter dans les oreilles, c'est une journée qui commence bien, non?
7: Tout à fait.
6: Bienvenue à tous, c'est le 6-9 de l'été. Et Stéphanie Fromentin, bonjour Stéphanie.
7: Bonjour Alexis.
6: La météo tout de suite. La météo de ce jeudi, c'est un temps mitigé au sud.
7: Oui, même si la journée est tout de même globalement stable, il règne ce matin une certaine instabilité en matinée sur le sud-ouest, notamment avec des averses très localement orageuses sur les reliefs. Sur le reste de l'Hexagone, le temps est plutôt bien ensoleillé, même si quelques nappes de brouillard traînent sur la moitié nord. Cet après-midi, du sud-ouest vers les Alpes, le ciel s'ennuage fortement avec des ondées passagères, des orages qui devraient concerner principalement les reliefs, des Pyrénées, du Massif central et des Alpes. Quelques averses sont également possibles sur la montagne Corse. Ailleurs, le temps demeure bien ensoleillé, passagèrement nuageux, sur la moitié nord. Et puis le tout est accompagné d'un vent sensible sur le nord-ouest. Autour de 40 km/h, Mistral et Tramontagne soufflent aussi 30, 40, 60 km/h.
6: Et au thermomètre, youpi, c'est la journée la plus respirable de la semaine, on va en profiter.
7: Oui, les températures sont globalement en baisse. Elles varient au réveil de 11 à 20 degrés du nord au sud, sauf près de la Méditerranée, évidemment, 22, 26. Comptez 20, 27 à l'ouest, 26 à 33 à l'est.
6: Bon réveil à l'écoute de France Inter, il est 6h.
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6: Et le journal de Quentin Pérez de Tudela. Bonjour Quentin.
8: Bonjour Alexis, bonjour à tous.
6: À la une ce matin, l'Allemagne en état d'alerte.
8: Après la découverte hier d'un drone équipé d'un puissant explosif, l'appareil a été retrouvé à l'aéroport de Leipzig. On fait le point dans un instant. À suivre également la sécheresse et des fissures qui apparaissent sur les façades de maisons un peu partout en France. Des habitants des Vosges excédés par les locations saisonnières qui se transforment en boîtes de nuit à ciel ouvert. Et puis les sports avec hier la première médaille française à Saint-Denis au championnat d'Europe de natation.
6: Au programme du 6-9 ce matin, 7h45, le palmarès des meilleurs services d'espionnage en Europe avec la journaliste de l'Express Elsa Trujillo. Et à 8h20, le grand entretien prend de l'altitude, la montagne de plus en plus plébiscitée l'été au risque de la saturation.
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6: Un palier a donc été franchi, Quentin, dans la guerre hybride menée sur le sol européen.
8: Après des cyberattaques, après des survols d'infrastructures, cette fois c'est un drone qui a été découvert sur un site stratégique pour les pays de l'OTAN en Allemagne, une base militaire qui permet de faire transiter notamment des armes à destination de l'Ukraine pour l'aider à faire face à la Russie. Cet appareil a été retrouvé à l'aéroport de Leipzig, dans l'est de l'Allemagne, et il était surtout équipé, David Philippot, d'un puissant explosif Semtex.
9: Le mot Semtex ramène l'Allemagne à ses années de plomb, les années 70 et 80, quand des attentats étaient commis sur son sol avec cet explosif utilisé par des groupes terroristes venus du bloc de l'Est. Hier, en bout de piste de l'aéroport de Leipzig, les démineurs ont fait exploser les 800 grammes de Semtex qui avaient été fixés au drone avec un détonateur qui n'aurait pas explosé à cause d'un défaut technique. Semer la terreur, c'est encore l'objectif recherché et la menace provient encore de l'Est. Une Russie à l'origine de la plupart des opérations de déstabilisation et de sabotage sur le sol européen que le ministre de l'Intérieur, Alexander Dobrindt, évoque du bout des lèvres.
10: Nous sommes ici en présence d'une menace qui pourrait impliquer des puissances étrangères, cela fera partie de l'enquête, qui vise manifestement à semer une grande incertitude en Allemagne. Et cela s'inscrit en partie dans le contexte d'une menace hybride à laquelle nous sommes confrontés aujourd'hui.
9: Le même Alexander Dobrindt a inauguré un centre de défense contre les drones en décembre dernier à Berlin. Mais l'aéroport de Leipzig, comme sept autres, attendent toujours que les détecteurs de drones, les radars, les caméras, ainsi que les capteurs basés sur l'intelligence artificielle soient opérationnels.
8: En Allemagne, la correspondance de David Philippot pour France Inter. David qui parlait de la Russie. Moscou a poursuivi ses attaques de longue portée dans l'Est ukrainien. Kiev, dépourvu de défense aérienne, réclame une aide d'urgence à ses alliés. Les autorités ont ordonné l'évacuation de toutes les familles de Kramatorsk. 525 enfants doivent donc quitter la ville et ses environs. 17 personnes ont été tuées dans des frappes nocturnes qui ont visé Kiev et sa région. L'actualité, c'est aussi en France. La ministre de l'Agriculture qui promet un plan global pour accompagner le monde paysan. Il comportera des mesures d'urgence en faveur de la trésorerie et la prise en charge des cotisations sociales pour aider les agriculteurs qui souffrent de la sécheresse. Sécheresse inédite qui touche aussi des particuliers qui voient leur maison se fissurer à cause de la déshydratation des sols. C'est le cas de cette habitante de Pessines en Charente-Maritime qui, si La Rochelle a rencontré. Reportage d'Alice Sacco.
11: En pantoufles et chemise de nuit rose, Nicole, 83 ans, inspecte ses murs.
12: Ça, je ne l'avais pas vu. Celle-ci, là, en haut de la fenêtre, je ne l'avais pas vu.
11: 4 ans que la retraitée remarque des fissures de plus en plus profondes.
12: Ça pète de partout, quoi. Et moi-même, dans ma chambre, des fois, j'ai peur. Je me dis, pourvu que ça ne tombe pas sur la tête.
11: Un peu perdue, elle a fait appel à Marc Guervin, président d'une association d'aide aux sinistrés de Pessines.
13: Une, deux.
11: Pour lui, pas de doute, les dégâts s'étendent à vue d'œil.
13: Déjà, il y a 5 fissures qui sont apparues de plus, là.
11: Depuis quand ?
13: Depuis 3 semaines. Tant que l'été ne sera pas passé, ça va bouger.
11: Le phénomène vient des chaleurs exceptionnelles qui déshydratent les sols depuis le mois de mai. Sans humidité, l'argile sous les maisons se rétracte, craque et emporte les murs avec elle.
13: Il manque beaucoup d'eau. 2022, il n'y avait rien, pratiquement rien, ça se voyait à peine. Regardez aujourd'hui, 4 ans après, on est pratiquement à 2 cm. Les conséquences sur ces vieilles maisons, c'est la destruction.
11: Chez Nicole, les premiers travaux commenceront en septembre. Une épreuve de plus pour la retraitée qui devra quitter sa maison pour la première fois depuis 23 ans.
12: J'aime ma maison, il va falloir que j'aille ailleurs. Où est-ce que je vais aller ? C'est trop pour moi tout ça.
11: D'après l'association d'aide aux sinistrés de Pessines, plus d'un tiers des maisons de la commune sont touchées par la sécheresse.
8: Une sécheresse qui favorise aussi les incendies au sud du massif du Gros-Bessillon, notamment dans le Var, département où le risque incendie est maximal aujourd'hui. Il est placé en alerte rouge comme l'Aude, les Bouches-du-Rhône et le Vaucluse.
6: Il est 6h05 sur Inter et cette colère qui monte chez des habitants du massif des Vosges.
8: À cause de la location l'été de chalets qui dispose notamment de bains à bulles en extérieur, les touristes qui les occupent transforment leur terrasse en bois en de véritables boîtes de nuit à la tombée du jour, ce qui fait évidemment pas mal de nuisances sonores. La mairie de La Bresse a donc invité les forces de l'ordre, les offices de tourisme et les parlementaires du territoire à réfléchir pour tenter de faire face à ce phénomène qui s'intensifie, Thierry Collin.
14: C'est un enfer. Une fête dans une location avec spa et bière à volonté, c'est tout le temps.
15: La fête toute la nuit sur d'immenses terrasses avec alcool, jacuzzi et musique, c'est le quotidien de ces riverains d'un quartier résidentiel dont certaines maisons ont été transformées en gîtes pouvant accueillir jusqu'à 15 personnes.
14: On les voit arriver avec les tireuses à bière, la musique, et puis après c'est tout s'écrit pendant la nuit.
15: Karine Didier et Annick Vaxeler font partie d'un collectif qui entend donner de la voix pour encadrer ce tourisme festif et dérangeant.
14: Quand ils rentrent dans ce genre de location au milieu de résidences permanentes, il faut qu'ils se rendent compte qu'il y a du respect à avoir, il faut des vraies cautions anti-bruit pour canaliser ce genre de tourisme.
15: Des locations d'une ou deux nuits sur des plateformes américaines, dans des quartiers résidentiels qui sont devenus un vrai problème pour le nouveau maire.

0: Saint-Denis, et même s'il a dû plonger à 3 mètres en individuel pour aller la décrocher, le haut savoyard avait la tête dans les nuages, hein, Aymeric Bravard.
1: À la basilique de Saint-Denis, on enterrait les rois. Hier soir, au centre aquatique, on a vu naître un prince. Sur la deuxième marche du podium, le plongeur haut savoyard savoure tout simplement
2: le plus beau résultat de ma vie.
1: Et ce résultat, il le dédie à son staff qui a su gérer la pression que s'inflige le cinquième des derniers mondiaux.
3: Clément, ça savait que j'étais hyper stressé, elle me faisait des blagues tous les tours et tout. Je dis arrête. Et elle sait en fait que si elle me fait rire et que je prends du plaisir, je plonge mieux de toute façon.
1: Et du plaisir, il en a donné aussi aux peu nombreux mais bruyants spectateurs. Et il n'était pas loin de le regretter d'ailleurs.
3: Le public, c'était un truc de malade. Il y avait plus de bruit qu'au JO. Je m'y attendais pas. Plus les tours avançaient, pire c'était. Alors c'est cool, hein, mais moi sur la planche, c'était pas facile au début.
1: Dans cette piscine sublime où les vrilles défilaient sous le soleil couchant, même son adversaire d'un soir, mais compatriote avant tout, Alexis Jandard, avait le sourire.
4: J'ai vu, il est ouvert le compteur, c'était ce qu'on avait dit et ce que je voulais. Donc si c'est pas moi, c'est lui, et tant mieux.
1: Alexis, lui, finit 8e, mais les Bleus ne repartiront pas bredouille de ces championnats d'Europe. Allez, ça mérite bien une petite chanson.
0: Voilà, reportage d'Aymeric Bravard.
5: Dans le journal de Quentin Pérez de Tudela. Merci Quentin. Alors, on va sortir de l'eau, mais continuer de s'entraîner avec l'esprit sport.
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5: Toute la semaine en pleine nature, au grand air, à vélo aujourd'hui, plus précisément en gravel. Vous savez, ce vélo à mi-chemin entre la route et le VTT, ce qui permet de s'aventurer sur les chemins en forêt. Près de 800 randonnées gravel sont désormais organisées chaque année en France, notamment en Alsace. Christophe Bergamini dirige l'office de tourisme de la vallée de Kaysersberg et il constate cet engouement autour du gravel.
7: Le gravel, ça commence à avoir le vent poupe, c'est pour ça qu'on s'adapte, nous, dans le tourisme, justement, d'essayer de proposer ce genre de parcours. J'en ai un notamment là qu'on a mis en place, c'est la découverte des châteaux qu'il y a autour de notre territoire. En vélo de route, vous êtes incapable de les faire. En VTT, vous pouvez. Mais celui qui a l'habitude de vélo de route et qui ne fait pas de VTT, grâce à son gravel, il peut aller visiter 4-5 châteaux sur 50 km et c'est extraordinaire. Je ne pense pas que le gravel est plus accessible que le VTT, mais je crois que c'est une autre pratique. Le gravel permet juste à aller sur certains secteurs de nature qu'on ne ferait pas avec un vélo de route. Comme, alors, je sais pas, moi, j'ai mes amis de la Champagne, on a les sentiers blancs qu'on connaît bien avec des cailloux. Dans le massif des Vosges, comme chez nous, ce qu'on a, c'est des chemins de sentiers balisés, par exemple. Vous voyez, avec de la terre, avec des petits gravillons, mais pas des grosses pierres, pas des pierriers. Que le VTT, ça, c'est vraiment, on est capable de monter des pierres qui dépassent de 20-30 cm. Ça, avec un vélo de gravel, vous pouvez pas. Donc, ça permet d'avoir, de quitter un peu la route, de quitter les voitures. C'est ça qui nous dérange le plus quand on fait beaucoup de vélo de route et puis d'avoir une interconnexion un peu plus forte avec la nature.
5: Christophe Bergamini de l'Office de tourisme de la vallée de Kaysersberg, il répondait à Antoine Brard.
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5: Il est 6h10.
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5: Et on regarde la France de bon matin avec vous Laetitia Gaillet. Ce matin, une histoire de papier peint.
10: Ça se passe sur les hauteurs de Tours. On est entre art et patrimoine.
11: Je m'appelle Simon Florent, j'ai 35 ans et je travaille à l'atelier Dauphard en tant que dominotier.
10: J'adore. C'est quoi ?
11: Dominotier, c'est le nom qu'on donnait aux fabricants de papier peint à l'époque. Donc on appelait ça du papier dominoté parce que c'était des carrés ou des rectangles qui se raccordaient les uns aux autres. La manière d'un carrelage un peu. Parce qu'on savait pas encore fabriquer le papier en continu. C'est pas une tapisserie. La tapisserie, c'est du tissu. Quand on va sur un chantier, on tapisse les murs de papier peint. Et on ne pose pas une tapisserie.
10: Vous êtes dominotier.
11: C'est rigolo d'avoir un mot de plus à son vocabulaire. Moi, je dirais pas que je suis passionné par le papier peint. Mais je dirais que je suis passionné par le métier de fabriquer du papier peint.
10: Bah, montrez-moi.
11: Bah voilà, on est dans la partie papier peint. Tout l'endroit où on va fabriquer, comme au XVIIIe siècle, des papiers peints, soit d'époque, soit moderne. Donc la plupart de nos dessins ici sont anciens, 18-19e siècle. Et on fait des réinterprétations pour des décorations modernes, des scénographies de musées, le cinéma. Alors parfois on n'a que des petits bouts.
10: Comme là.
11: C'est un cerisier un peu japonisant qui a été vraiment complètement découpé en patchwork pour créer un arbre dans une espèce de prairie fantasmée.

0: C'est la Maison Rosier à la Bourboule, donc une ancienne chocolaterie.
1: Vous l'enlevez comment le papier peint
0: sur place, généralement, on évite d'humidifier. C'est ce qu'on fait quand on veut décoller un papier peint. Non, là, c'est un jeu de patience, presque en enlevant l'enduit au dos du papier pour récupérer ne serait-ce qu'un morceau de 50 cm. Et en fait, le but, c'est vraiment de récupérer un extrait le plus conservé possible pour avoir une bonne base pour faire la reconstitution.
2: On redessine ensuite informatiquement le dessin et après...
0: On va créer des planches qui vont nous permettre d'imprimer. Donc il faut imaginer un gros tampon par couleur. Donc là, on va graver 6 tampons et on va superposer 6 couleurs pour créer un motif complexe.
1: Mais vous avez l'habitude de voir des gens qui ont des yeux complètement éberlués comme moi?
0: Oui, même moi le premier, hein, quand je suis arrivé ici, je savais absolument pas que ça existait. C'est assez surprenant de savoir que des gens perpétuent ce savoir-faire-là et que ça marche. Il y a cette volonté d'être précis, le côté historique aussi qui m'a beaucoup séduit. C'était tout un éventail en fait de choses que je connaissais pas qui s'ouvraient à moi, quoi.
1: C'est un coup de foudre, vous diriez, vous ?
0: J'ai eu un coup de foudre avec la couleur. En fait, je me suis rendu compte que fabriquer des couleurs, ça me faisait du bien, vraiment. On se rend pas compte à quel point c'est important.
1: Ouais.
0: Ouais. Et ça se ressent, je pense, dans les intérieurs d'époque, notamment, où on osait la couleur énormément. Et aujourd'hui, on a tendance à avoir des intérieurs très... certains disent feng shui, moi j'ai envie de dire un peu impersonnel. Je l'ai pas mentalisé tout de suite. Mais au bout de quelques années, on s'en rend compte. Ouais.
1: Quand on répète ces gestes, est-ce que ça... Il y a une sensation spécifique, il y a quelque chose qui se passe?
0: Quand on a une technique qui est bien calée et qu'on répète ce geste toute la journée, on peut rentrer dans une espèce de transe un peu méditative où on devient une imprimante humaine et on divague pendant ce temps-là. Ouais.
1: En fait, on se découvre à l'intérieur de tout ça.
0: Il y a un truc qui se crée, il y a un rapport aussi, un lien avec le papier. Ici, je pense qu'on est tous un peu amoureux de ce matériau. Ouais. C'est le papier qui décide de tout ce qu'on fait, qui nous guide, qui nous... Voilà.
3: Simon Florent, qui est donc spécialiste du papier peint, dominotier à l'atelier Dauphard de Tours. Il répondait à Laetitia Gaillet. Très bon réveil avec nous sur Inter. Dans 3 minutes, notre rendez-vous avec le physicien, professeur Fabrizio Buccella. Ce sera juste après Théodora, Be My Valentine.

0: Théodora, que vous pourrez voir en concert dans quelques jours, le 22 août à Charleville-Mézières, dans le cadre du festival Cabaret Vert. Je viens de vérifier, il y a encore des places.
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0: Et à 6h17, c'est prouvé, le rendez-vous de Fabrizio Buccella. Bonjour Fabrizio.
2: Bonjour Alexis.
0: Notre professeur de physique cet été sur Inter. Et ce matin, une question qui tombe à pic en cet été caniculaire. Comment bien s'habiller quand il fait chaud?
3: Oui, parce qu'on croit tous que plus il fait chaud, moins il faut mettre de couches. Mais c'est foireux. Il faut au contraire augmenter le nombre de couches pour favoriser la ventilation naturelle. C'est le fameux principe de la ventilation touareg. Regardez les habitants du désert. Ils portent des vêtements amples, multicouches et même sombres. Pourtant, ils ne semblent pas trop souffrir, sinon ils ne le feraient pas. Alors l'astuce du bazar, c'est le fameux effet cheminée. L'air entre par le bas de la tunique, il se réchauffe au contact de la peau et il monte. C'est ce courant ascensionnel qui va provoquer une aspiration d'air frais par le bas. C'est donc l'effet cheminée qui crée la ventilation naturelle, le tour est joué, poil au nez. Hein.
0: Alors à quoi sert la double couche?
3: La couche externe absorbe le rayonnement solaire. Elle absorbe jusqu'à, tenez-vous bien, 90% du rayonnement solaire qui se dissipe ensuite par convection et donc n'atteint jamais votre peau. Personnellement, depuis quand je suis gamin, je porte toujours la polo sous la chemise, un peu ample, été comme hiver, et je transpire quasi jamais. Avant, on me traitait de prolo d'avoir la polo sous la chemise. Maintenant, je sais que c'est validé par la science. Je suis donc un prolo de la science officielle. Et le prolo de la science officielle, il ne transpire pas aux aisselles. Par ailleurs, le fait que le vent n'atteint pas directement la peau évite l'évaporation de la sueur et donc la déshydratation. Quelque part, c'est contre-intuitif, mais une personne torse nu, si vous voulez, se déshydrate plus vite que Bibi avec deux couches. Une étude a même montré que la couleur du vêtement externe n'a quasi pas d'importance. On peut porter des vêtements sombres. Le principe de la double couche fait que vous n'allez pas chauffer.
0: Et on a d'autres idées en cas de forte chaleur?
3: Ah oui, l'autre astuce que j'adore de la science, c'est la fameuse cruche auto-refroidissante. On appelle cette chose une gargoulette ou un alcaraza. C'est une cruche en terre cuite, non vernie, qui permet donc à l'eau de s'évaporer. On la remplit d'eau, qu'on veut garder fraîche. Or, l'eau transpire à travers la cruche et s'évapore. Pour s'évaporer, l'eau a besoin de chaleur, qu'on appelle la chaleur latente de vaporisation. Le point subtil de la science est que l'eau ne peut pomper la chaleur qu'à elle-même. Et donc, elle va se refroidir elle-même pour permettre de s'évaporer. J'ai fait les petits calculs sur un dos d'enveloppe et avec 35 degrés dehors, vous avez 19 degrés dans la gargoulette. C'est une magie de la physique. Hein. C'est l'application des premiers et seconds principes de la thermodynamique. Le premier principe impose la conservation d'énergie. Ça signifie donc que la chaleur pour évaporer l'eau est compensée par la chaleur pompée à l'eau elle-même. Le second principe dit que l'eau va spontanément s'évaporer. Ce qui est somme toute pratique, sinon l'alcaraza ne fonctionne pas. Salut Lucas.
0: Merci Fabrizio Buccella. Et des questions, on en pose aussi grâce au petit bateau de Camille Cronier.
4: Et coucou les petites curieuses et les petits curieux, bouh, à bas les clichés!
5: Bonjour, je m'appelle Yuna, j'ai 8 ans et j'aimerais savoir pourquoi avant on disait que le bleu était pour les garçons et le rose pour les filles. Merci, au revoir.
4: Et Yuna, j'aime bien parce que tu dis pourquoi avant, comme si c'était plus tellement le cas, et je vais justement poser la question, donc pourquoi avant? Apparemment, on disait que le bleu était pour les garçons et le rose pour les filles. À Bibia Pavard, qui est à côté de moi, historienne spécialiste en histoire des femmes et du féminisme. Est-ce que c'est vrai, Bibia Pavard, de dire que c'est plus le cas aujourd'hui, visiblement, si j'en crois Yuna?
6: Eh bien, moi, je trouve que Yuna, tu es très optimiste, parce que c'est encore le cas, en fait, de trouver des vêtements ou des jouets roses pour les filles dans les magasins et bleus pour les garçons. C'est quelque chose qui est très courant. Mais justement, c'est très actuel, c'est très contemporain. Si on remonte dans le temps, ce n'était pas du tout le cas. Alors, partons par exemple au début du 19e siècle. Les garçons et les filles, eh bien, lorsqu'ils étaient petits, étaient habillés de la même façon et tous en blanc. Donc pas de couleur, c'était plus simple le blanc, ça se lave plus facilement et puis surtout on peut passer les mêmes habits aux différents membres de la fratrie, très pratique.
4: Donc début du 19e siècle, Yuna, pour toi c'est genre tes arrière grands-parents je pense.
6: Voilà, et finalement, même si on regarde la couleur bleue qu'aujourd'hui on associe aux garçons, eh bien c'était une couleur qui était davantage associée aux filles. Si on prend voilà, fin du 19e siècle, parce que le bleu, c'était la couleur de Marie, la maman de Jésus, qui porte cette longue robe bleue. Donc c'était la couleur associée plutôt aux filles, tandis que le rouge était une couleur associée au pouvoir et plutôt au masculin, au roi, etc. Et donc c'est intéressant de voir que la signification des couleurs, elle peut évoluer. Aujourd'hui, c'est l'inverse. Et c'est finalement plutôt après la Seconde Guerre mondiale, dans les années 1970-1980, qu'on voit cette nouvelle répartition des couleurs, bleu pour les garçons, rose pour les filles.
4: Et le rose, il vient d'où alors ?
6: Et le rose, en fait, c'est simplement voilà, une dimension commerciale. En fait, on a vraiment quelque chose de marketing. On voulait vendre des habits différents aux différents membres de la famille. Et là, ça s'est un peu fixé comme ça. Et ça s'est fixé par la publicité, par aussi la culture de masse, par les grands magasins, par la vente, le commerce, etc. Mais quand tu dis avant, c'est intéressant, Yona aussi. C'est parce que cette répartition a été très critique. Et notamment par les féministes qui ont critiqué cette répartition sexuée des jouets, des couleurs et qui ont plutôt revendiqué le fait de pouvoir s'habiller de n'importe quelle couleur, avec n'importe quels habits, qu'on soit fille ou garçon.
4: Si on veut mettre du bleu en fille, on a le droit. Si on veut que sa chambre soit bleue en fille, on a le droit. Et si on veut être rose garçon, on a le droit aussi.
6: Exactement. Et alors, ce que les féministes ont voulu montrer, c'est que cette idée d'associer des couleurs aux filles ou aux garçons, c'est quelque chose qui est assez artificiel et qui, si on regarde dans l'histoire, a beaucoup évolué. Donc, ce n'est pas quelque chose de naturel. Les filles n'aiment pas naturellement le rose. Elles sont poussées à aimer le rose parce que tout est rose, leurs habits, leurs jouets, etc.
4: Mais les choses évoluent, même s'il y a encore du chemin à faire. 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
0: Avec Camille Cronier, bien sûr. Dans quelques minutes sur Inter, le journal de 6h30. En attendant, un réveil en musique grâce au chanteur et guitariste écossais Jerry Rafferty. Nous sommes en 1978. Cet album City to City et ce titre Right Down the Line. A tout de suite.

0: Jerry Rafferty sur Inter, la météo. Stéphanie Fromentin, la canicule continue de reculer petit à petit dans le sud-est.
1: L'Isère et le Rhône sortent d'ailleurs de la vigilance. Météo France maintient 8 départements en vigilance orange pour canicule. Il faut dire que les nuits restent encore très chaudes, 24-26 degrés, que la chaleur résiste en journée, 32-36, localement 38-39 dans le Var. Sur le reste de l'Hexagone, les températures sont en baisse, 12-16 degrés au réveil, localement 18-20 en Alsace, comme sous les nuages du sud-ouest, et la journée s'annonce raisonnablement estivale. Du nord de Rhône-Alpes à l'Alsace, 29-32 degrés. À l'ouest, 25-30 degrés dans les terres. Mais 20-23 du Finistère au Nord-Pas-de-Calais.
0: Vous voulez dire qu'on a des normales de saison?
1: Oui, c'est ça, exactement.
0: Et côté ciel, c'est plutôt calme.
1: C'est la surprise du jour. Sur le sud-ouest, la matinée est grise avec tout au plus quelques gouttes. En cours de journée, les éclaircies gagnent du terrain. Je vais y arriver ce matin. Et les nuages régressent au sud de la Garonne. Sur les crêtes pyrénéennes, le risque orageux est présent cet après-midi avec un débordement possible sur le piémont ariégeois. Sur le reste du pays, la journée est assez bien ensoleillée avec des passages nuageux inoffensifs qui circulent sur la moitié nord, des nuages qui bourgeonnent sur le massif central et les Alpes. Ils peuvent occasionner ces nuages, une averse sur le sud du massif central et prendre un caractère orageux sur les Alpes frontalières et la montagne Corse.
0: Vous êtes bien sur France Inter, il est 6h30. L'heure d'un nouveau journal avec vous, Sarah Mansoura. Bonjour Sarah.
2: Bonjour Alexis, bonjour à tous. Après les révélations de France Inter, la réaction de Matignon, les services du Premier ministre visés par une enquête préliminaire après des suicides d'agents répondent à nos informations, explications à suivre. Vers un nouvel itinéraire maritime dans le détroit d'Ormuz, l'Iran et Oman d'accord sur un tracé, sans inclure Washington dans l'équation, les États-Unis maintiennent leur blocus des ports iraniens. Comment lutter contre la cyberpédocriminalité, la civise présente des recommandations, alors qu'Internet, voire l'IA, facilite la tâche des criminels. Et puis la démonstration de force d'une équipe française sur le Tour de France, la FDJ United Suez, brille aux dépens de la tenante du titre. 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Après les révélations de France Inter lundi sur deux suicides, d'une autre tentative de suicide dans les services de Matignon, les services du Premier ministre contre-attaquent. Dans une dépêche de l'agence France Presse, Matignon estime que les faits sont sensiblement différents de ce qui a été révélé et mettent en partie en cause la fonctionnaire dont la situation de souffrance au travail a conduit à un signalement à la justice. Dans des termes, Delphine Evenou, qui s'arrange un peu avec la réalité.
3: Dans un courrier évoqué par l'AFP, les services du Premier ministre écrivent que Laura a tenté de mettre fin à ses jours après avoir été, je cite, « mise à pied et mise en cause pour harcèlement sur ses équipes ». L'épisode s'est en fait déroulé en décembre. Un après-midi, la fonctionnaire utilise les identifiants professionnels d'un collègue dont elle dénonce depuis des mois les agissements et l'inscrit sur des sites de commerce en ligne avec des termes injurieux. Une impulsion, conséquence de sa souffrance selon le médecin du travail, lit-on dans le signalement fait à la justice et révélé par France Inter. Pour cela, Laura n'a pas été mise à pied, mais suspendue temporairement. La commission de discipline s'est réunie fin juin. Elle avait choisi de ne pas rendre d'avis, sorte de statu quo. La direction a, elle, décidé de prononcer un blâme signé en fin de semaine dernière. Les agents publics que Laura a dénoncés sont toujours en poste. L'enquête interne les concernant vient d'être ouverte.
2: Delphine Efnou, service police-justice de France Inter. Une première en France dans la course à l'Élysée. Trois hommes politiques visés ces derniers jours par des campagnes de désinformation en ligne. Gabriel Attal, Raphaël Glucksmann et Édouard Philippe. Le Premier ministre Sébastien Lecornu a dit hier soir qu'il souhaitait poursuivre à la rentrée un travail commun avec l'ensemble des formations politiques pour lutter contre les ingérences étrangères.
0: Un accord est en train de se dessiner pour la réouverture du détroit d'Ormuz.
2: L'Iran et Oman, qui se partagent ce corridor maritime, disent s'être entendus sur le tracé d'une nouvelle route. Ils attendent l'approbation du guide suprême iranien et préparent une déclaration commune. Washington ne fait pas partie de l'équation. Pour l'instant, Isabelle Labéry.
4: L'Iran écarte les États-Unis. Les voilà parties tierces en retrait des discussions. Sauf qu'en réalité, un accord à deux avec Oman ne pourra pas à lui seul aboutir au rétablissement de la circulation dans le détroit. Les Américains sont toujours militairement très présents dans la zone. Ces trois dernières semaines, ils ont empêché une cinquantaine de navires de débarquer dans les ports iraniens. Chacun se tient. Tant que ce blocus ne sera pas levé, Téhéran refuse de faire un geste. Autre point de désaccord, l'instauration d'un droit de passage. Quelles qu'en soient les justifications côté iranien, Pour Washington, c'est non. Laisser Téhéran avoir un droit de regard sur le trafic maritime serait lui offrir un avantage stratégique majeur, une humiliation même pour les États-Unis après 5 mois de conflit pour rien. Bref, les pourparlers risquent de durer, au point que le vice-président J.D. Vance temporise l'enthousiasme de son patron. C'est la faute aux divisions du régime iranien, dit-il. Mais dans ces discussions, on avance beaucoup d'un pas en avant, deux pas en arrière.
2: Isabelle Labéry, correspondante de France Inter aux États-Unis. En France, 4 départements vigilance rouge pour risque de feux de forêt. Les Bouches-du-Rhône, le Vaucluse, l'Aude et le Var. Le Var où l'incendie du Gros Bessillon est toujours en cours. Les pompiers surveillent le vent qui doit s'intensifier dans la journée. On attend du Mistral avec des rafales entre 40 et 50 km/h. Taxer les fabricants de cigarettes pour mieux lutter contre ces incendies. Proposition du député LR Yannick Neuder, ancien ministre de la Santé, qui veut déposer pour créer un fonds financé par les cigarettiers, puisque nombre de départs de feu sont dus à des jets de mégots. Une taxe de 2% sur le prix de vente des cigarettes pour financer l'activité des pompiers, de l'Office national des forêts ou encore la dépollution des sols. La colère des postiers de Gironde, des facteurs en tournée et les salariés du centre de tri de Sesta s'empêcher de travailler pendant une semaine en raison de ces incendies viennent d'apprendre qu'ils devront rattraper les heures perdues jusqu'à 35 heures. La Poste, qui a maintenu les salaires pendant cette période, s'appuie sur des dispositions légales qui ont été présentées au syndicat quelques jours avant l'incendie, Mathilde Dehimi.
5: Le Code du travail prévoit, à titre exceptionnel, que l'activité interrompue en cas de force majeure ou d'intempérie peut alors être rattrapée. Si la mesure est appliquée dans son intégralité, tous, même les absents, devront rendre ces heures. François Dorel, agent de production et délégué CGT du centre de tri de Sestas, fermé une semaine.
6: Mon équipe, entièrement, dont moi qui suis en congé, dont les gens en arrêt maladie doivent tous 35 heures de travail à récupérer. C'est un sentiment d'injustice, de dégoût et puis surtout, ça nous semble totalement incohérent avec la taille de notre entreprise. C'est pas une petite PME. On sait très bien que la Poste a les reins suffisamment solides pour banaliser quelques jours pour 300-400 salariés qui étaient évacués dans des zones incendiées.
5: Des heures de récupération à distiller sur les emplois du temps avec un maximum d'une heure par jour. La Poste ne précise pas selon quel calendrier, mais le secrétaire départemental CGT du secteur Johnny Perret tique déjà.
7: Pour un facteur, le pic d'activité, c'est depuis le Black Friday jusqu'à janvier, avec tous les colis, etc. La Poste embauche beaucoup de CDD, paye des heures supplémentaires. Là, elle aura beaucoup moins à le faire, puisqu'elle aura un capital d'heures à nous faire faire gratuitement.
5: Dans sa réponse écrite, la Poste rappelle que ce système de récupération permet le maintien intégral de la rémunération des collaborateurs concernés.
2: Mathilde Dehimi, échéance cruciale pour Duralex. Aujourd'hui, c'est la date limite pour déposer une offre de reprise au tribunal de commerce d'Orléans. 5e redressement judiciaire pour le fabricant de verre français. Malgré un élan de solidarité des Français, une reprise en coopérative des salariés. Plus de 240 emplois sont en jeu.
8: 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On en vient à ces 11 recommandations pour lutter contre les pédocriminels en ligne.
2: La commission indépendante sur l'inceste et les violences sexuelles faites aux enfants a publié un avis. La Civise appelle notamment à lancer une campagne de sensibilisation. Elle estime que les outils numériques aujourd'hui ne créent pas, certes, de nouvelles formes de pédocriminalité, mais aggravent le problème. Rémi Brancato.
9: C'est l'une des mutations criminelles les plus importantes des 30 dernières années, écrivent les membres de la Civise. Le téléphone portable devenu porte d'entrée vers les enfants. La pédocriminalité en ligne est massive. 2,5 millions de pédocriminels estimés, connectés à chaque instant dans le monde. Le rapport décrit leur stratégie, investir en masse les réseaux, les messageries utilisées par les mineurs, y compris pour des conversations privées, la mise en confiance pour obtenir une photo dénudée et menacer ensuite de la divulguer. L'intelligence artificielle facilite la tâche, elle permet d'automatiser ces conversations. Elle génère aussi des photos de nus à partir de n'importe quelle image d'un enfant. Mais ce qu'a surtout permis Internet, c'est la fin de l'isolement des pédocriminels. Ils font communauté, dit le rapport, s'échangent des contenus, des conseils, se valorisent, de quoi favoriser les passages à l'acte. La Civise appelle donc à renforcer les moyens d'enquête, à recruter des policiers et magistrats spécialisés ou encore à former massivement les professionnels de l'enfance à la spécificité des violences numériques.
2: Des excuses de la part de la FIFA. La direction reconnaît des erreurs dans la gestion du projet d'ouverture aux investisseurs privés de la Coupe du Monde, projet abandonné après la bronca dans les fédérations européennes. Mais la direction de la Fédération internationale de football réaffirme son plein soutien au président Gianni Infantino, fragilisé par une fronde interne. Sur le Tour de France, Paul Sabine Ferrand-Prévot a de nouveau craqué hier et semble avoir perdu tout espoir de conserver son titre cette année. 17e au général, à 5 minutes de la Suissesse Marlène Reusser en jaune. Celle qui a frappé fort, c'est la deuxième d'Amy Vollering qui a dicté sa loi pendant 140 km avec son équipe française, la FDJ United Suez. Fanny Lechevestrier.
10: Oh my God. La ligne d'arrivée franchie, l'image dit tout. Amy Vollering en larmes, remerciant ses coéquipières via l'oreillette.
11: Amy, you're amazing. Thank you.
10: Puis tombant dans les bras de Juliette Berthet, qui une fois de plus n'a pas hésité à se sacrifier pour sa leader, elle qui a tout pourtant pour jouer sa carte personnelle.
12: Amy, elle est super forte, donc ça fait plaisir de travailler pour elle. On n'a pas encore eu de victoire l'année dernière et cette année sur le Tour de France, donc voilà, ça c'est déjà une chose de fait.
10: C'est la première victoire d'étape sur le Tour d'une équipe française depuis 2022, mais bien sûr le manager de la FDJ Suez, Stéphane Delcourt, voit beaucoup plus loin.
13: Non, c'est le début de notre plan, on essaie de dérouler pour prendre le maillot jaune et le remporter à Nice. On est vraiment dans les clous, on voit que Demi est forte, mais elle, chaque seconde va compter.
10: Avec même un plan, dès aujourd'hui lâche-t-il l'œil rieur.
13: On essaiera de prendre le maillot jaune.
10: Tout en s'abstenant d'enterrer trop vite la grande rivale Pauline Ferrand-Prévot, capable de tout, ajoute Demi Vollering méfiant.
14: Je ne veux pas encore rêver trop grand, je veux aviser au jour le jour.
10: Car un rêve encore plus grand l'attend dimanche, devenir la première coureuse de l'histoire à remporter deux fois le Tour de France depuis 2022, la première coureuse aussi à offrir la plus grande des victoires à une équipe française.
2: Fanny Lechevestrier, alors la question c'est, est-ce que Demi Vollering sera en jaune dès ce soir? Il faudra qu'elle reprenne 12 secondes à la maillot jaune. Sixième étape aujourd'hui entre Montbrison dans la Loire et Tournon-sur-Rhône en Ardèche.
8: C'était Sarah Mansoura pour le journal. Un mot des invités du 6-9 de ce jeudi. À 7h45, je vous propose une plongée au cœur des services secrets. L'Express publie son classement des meilleurs espions en Europe. On va en parler avec la journaliste du magazine Elsa Trujillo. Et à 8h20, le grand entretien en montagne. La montagne de plus en plus fréquentée l'été. Des stations mises désormais sur la période estivale pour compenser les hivers de moins en moins enneigés. Mais à quel prix? Certaines randos, certains sites sont pris d'assaut au risque de la saturation. On va en parler avec le journaliste spécialiste de la montagne, Guillaume Desmures, Annette Gagnot, qui est vice-présidente de la Fédération française de randonnée, et Basile Dunan, il est maire des Contamines-Montjoie, en Haute-Savoie, au pied du Mont-Blanc. Ce sera donc à 8h20 et on attend bien sûr vos questions et vos réactions 01 45 24 7000 et sur l'appli Radio France.
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8: Bon réveil sur Inter, 7h20.
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8: Une semaine dans leur vie, quatrième épisode chez Buffet Crampon, le premier fabricant mondial de clarinettes. Il est français, il fête cette année ses 200 ans. Chaque année, 20 000 clarinettes sortent de l'usine de Magnanville dans les Yvelines. Alors aujourd'hui, on va quitter les ateliers, direction la réception de l'entreprise, avec le premier visage qui nous accueille sur place, celui d'Amélie, chargée d'accueil. Et pour elle, vous allez l'entendre, Buffet Crampon, c'est une histoire de famille. C'est toujours au micro d'Ajra Mohamed.
21: Buffet Crampon, bonjour. Oui. Pour une révision. De clarinette ou de basson? Oui, ne quittez pas. Votre nom, s'il vous plaît? Très bien, merci. Ne quittez pas, je vous passe la personne.
22: Alors, je m'appelle Amélie Chevalier, j'ai 37 ans et je suis gestionnaire d'accueil chez Buffet Crampon. Ça fait 11 ans que je suis chez Buffet Crampon. Je suis rentrée par le biais de mon papa, qui était responsable à l'électrolyse ici. Et maintenant, ça fait 2 ans qu'il est parti à la retraite. Du coup, il a eu l'opportunité de me faire rentrer. J'ai commencé en intérim et 11 ans après, je suis toujours ici.
21: Je crois que vous n'êtes pas la seule de votre famille ici.
22: Et non, j'ai mon frère qui est finisseur instruments spéciaux et mon cousin qui est...
21: Au chaudronnage.
22: Voilà, au chaudronnage.
21: Romain et Cyril.
22: Exactement. Il y avait une de mes tantes qui travaillait également aussi, une des sœurs de mon père. Beaucoup disent, mais en fait, c'est plus buffet crampon, mais c'est buffet chevalier pour rigoler. Le C est associé à chevalier pour la petite blague, quoi.
0: Vous êtes le premier visage qu'on voit quand on arrive chez Buffet Crampon.
22: Exactement. Donc c'est vrai que je vois beaucoup de monde, donc c'est ça qui me plaît aussi dans ce métier. Après, y a l'accueil des musiciens, donc les musiciens qui viennent d'un peu des quatre coins du monde. Donc ça aussi, c'est super, mettre des noms sur des visages, parce qu'à l'époque, j'ai travaillé en tant qu'opératrice packaging. Donc je m'occupais de tout ce qui est commande. Donc j'avais les noms des musiciens, tout ça, mais pas les visages. Donc aujourd'hui, je peux voir toutes ces personnes et c'est super. Enfin, ça crée des petits liens.
0: Et vous, la musique classique, la clarinette, honnêtement,
22: j'en écoute pas à la maison, j'en entends assez la journée quand on a des choix musiciens donc, qui viennent tester. J'ai essayé de jouer de la clarinette et il faut se le dire, c'est vraiment pas évident. Mais c'est vrai que quand on connaît ce qui s'y fait chez Buffet Crampon, maintenant je vous donne un exemple, si je vais voir un concert ou autre, on repère le son de la clarinette. Et c'est vrai qu'on a ce petit réflexe de regarder, ah, c'est quelle marque, c'est quelle gamme de clarinette. Et un jour, je regardais Walking Dead, la série Walking Dead, et il y a un épisode dans je ne sais plus quelle saison, il y a l'acteur principal Rick qui se filme face caméra, et en fait, derrière lui, il y a une clarinette qui est posée. J'y mis pause, j'ai zoomé, et là, c'était une clarinette Buffet Crampon. C'est très drôle. Et du coup, on est fiers. Enfin, on se dit que c'est dingue quoi, de voir dans une série une clarinette Buffet Crampon. Et ce qui est drôle pour la petite anecdote, c'est que beaucoup de personnes qui vivent dans la région mantaise ou dans les alentours ne savent pas qu'une grande entreprise comme celle-ci est située ici à Mantes-la-Ville. Enfin, c'est tellement mondial, c'est mondialement connu que c'est vrai qu'on a cette fierté de dire mais vous connaissez pas Buffet Crampon, on fait telle ou telle chose. Et c'est vrai que quand on développe un peu plus et que les personnes se rendent compte du travail qui est fait ici, ils sont surpris quoi. Donc c'est cette petite fierté de se dire. Oui, j'y travaille, on fait de beaux instruments de musique et donc c'est plaisant.
8: Une semaine dans leur vie chez Buffet Crampon, le leader mondial de la clarinette. Tous les épisodes sont à retrouver bien sûr sur l'appli Radio France. Et on se retrouve dans 3 minutes pour un premier coup d'œil aux journaux de ce jeudi. Ce sera juste après Yeray Cortés, le guitariste espagnol, et ce morceau de flamenco.

0: Sous la haut, Yeray Cortés, qui est l'un des visages du nouveau flamenco en Espagne. Et comme Teodora tout à l'heure, il sera lui aussi en concert le 22 août à Charleville-Mézières pour le festival Cabaret Vert.
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0: Et à 6h48, on commence à feuilleter la presse du jour avec vous, Sarah Guibaudot. Bonjour Sarah.
2: Bonjour.
0: Le méga feu de Gironde vient enfin d'être maîtrisé et ce matin dans Sud-Ouest, le patron des pompiers du département s'explique.
2: Nous n'avons jamais abandonné le Porge, se défend Marc Vermeulen, le patron du SDIS, le service départemental d'incendie et de secours. Des habitants de ce village meurtri se demandent si les secours n'ont pas été envoyés en priorité vers le Cap Ferret et ses belles villas. Le directeur raconte jour par jour, heure par heure, le combat inégal des pompiers depuis le 22 juillet. Ils s'engagent dans la forêt, ne restent pas au bord des routes, comme certains l'ont dit, parce que deux de leurs collègues étaient morts la veille dans un bois à Mérignac. Mais dans la nuit du 23 au 24 juillet, on bascule dans un phénomène hors norme qui va donner naissance au méga-feu, un armageddon, selon le chef du SDIS. 315 pompiers sont engagés au Porge, d'autres, en effet, sont déployés à l'entrée de la presqu'île du Cap Ferret. Pour sauver des vies, insiste Marc Vermeulen, là-bas, la population est dans un cul-de-sac. L'idée n'a pas été de protéger telle population par rapport aux revenus, martèle le patron des pompiers de Gironde. Il assure qu'il n'a pas subi de pression, ni d'élus, ni de personnalité du Cap Ferret. Je ne suis pas mondain, ils n'ont pas mon numéro.
0: Voilà, donc pour la mise au point du patron des pompiers de Gironde ce matin dans Sud-Ouest. La chaleur nourrit aussi toujours les journaux et ses conséquences aussi sur l'agriculture.
2: Les vendanges qui ont déjà démarré dans l'Aude vont commencer dans l'Ouest. C'est du jamais vu, nous dit Ouest France. Pour l'Alsace, les vendanges s'annoncent brûlantes. Les récoltes de fruits et légumes s'effondrent et les prix devraient s'envoler, poursuit Sud-Ouest. À la une du Parisien, une conséquence curieuse des canicules, selon la profondeur à laquelle l'eau est captée pour être distribuée dans le réseau, l'eau du robinet est tiède, voire chaude. Dans un immeuble parisien, elle a été mesurée à 34 degrés, ce qui n'engendre pas de risque pour la santé. Le soleil est à la une du Nouvel Obs cette semaine, avant l'éclipse du 12 août prochain. Ces dernières années, pour la première fois, deux sondes, une américaine et une européenne, ont pu s'approcher de notre étoile. Les scientifiques cherchent à comprendre les tempêtes solaires qui atteignent un pic tous les 11 ans, on ne sait pas pourquoi, ce qui déclenche sur Terre des aurores boréales, mais perturbe les satellites, les GPS ou les réseaux électriques.
0: À la une de Paris Match aujourd'hui, un ancien président en vacances.
2: Nicolas Sarkozy et Carla Bruni dans les rues d'Ajaccio, main dans la main, même look, jean bleu, chemise blanche, le teint hâlé. Le triomphe de l'amour, titre Paris Match. Mais c'est peut-être le calme avant une nouvelle tempête, car le 30 novembre, la Cour d'appel de Paris doit rendre sa décision dans l'affaire du financement libyen de la campagne de 2007.
0: Et puis on termine, Sarah, avec ces deux polémiques dans la presse ce matin.
2: Dans Midi Libre, cette affiche placardée, puis retirée aux entrées des plages du Cap d'Agde, l'image de trois jeunes méditerranéens et ce slogan « Ta chicha et ta musique, on n'en veut pas ». La mairie Rassemblement National assume la paternité de ce visuel réalisé avec de l'IA pour dénoncer les comportements de certains vacanciers. Des internautes dénoncent une campagne stigmatisante, voire raciste. À Paris, ce qui divise, c'est le projet d'un nouveau bâtiment d'accueil qui jouxterait l'Assemblée Nationale avec une grande façade en verre. Le pavillon de la discorde, titre Le Parisien, quand l'opinion fustige le piètre sens du timing de l'Assemblée Nationale avec ce chantier à 50 millions d'euros, relancé juste avant le difficile débat budgétaire.
0: Merci Sarah Guibaudot et on se retrouve dans deux petites heures à 9h moins le quart pour une revue de presse format XXL. Pour l'instant, c'est l'heure de Charles Pépin, sous le soleil de Platon, un peu de philo. Bonjour Charles, de quoi allez-vous nous parler ce matin?
3: Bonjour Alexis Morel, et bien ce matin, j'aimerais vous parler d'une femme en deuil. Il y a des choses qu'elle n'a pas encore réussi à faire. Enlever ses affaires, des placards par exemple. Pourtant, le bon sens demanderait de les vider, ces placards. À quoi bon garder les vêtements et les chaussures de quelqu'un qui ne reviendra pas? Mais les choses ne sont pas si simples. Car en vérité, et même si elle peut difficilement l'avouer, elle garde ses chaussures au cas où. Au cas où il reviendrait. Vous imaginez s'il revenait, s'ils allaient dîner au restaurant comme avant, mais qu'il ne puisse pas y aller parce qu'il n'a pas de chaussures. Mais il n'y a pas que ça. Le soir, quand elle promène le chien, elle parle à son mari défunt. Les gens qu'elle croise dans la rue remarquent bien qu'elle n'a pas d'oreillette, alors ils croient qu'elle parle toute seule. Les cons, ils ne comprennent pas. Elle lui parle parce qu'il est là, avec elle, c'est tout. Enfin avec eux, car le chien, lui, il sait. Il sait les forces de l'esprit. Les morts sont là, parmi nous. Alors ce qui serait bizarre, ce serait plutôt de ne pas leur parler, de les ignorer. Les morts ont besoin de nous, de nos mots, de nos récits, de notre mémoire. Ils n'ont plus que nous pour exister. Alors bien sûr, pour certains, elle va un peu trop loin. Il y en a même un de ses amis qui a lâché le gros mot « deuil pathologique ». Il trouve que ce n'est pas normal de garder les chaussures d'un mort et que ce n'est pas normal de lui préparer encore son café le matin. Mais qu'est-ce qu'il en sait de ce qui est normal et de ce qui ne l'est pas? Et qu'est-ce qu'il en sait de la manière dont les absents se manifestent dans la présence? Est-ce que c'est normal d'ailleurs, par exemple, de hurler et de klaxonner simplement parce que la voiture de devant a un peu traîné avant de démarrer au feu vert? Est-ce que c'est normal qu'un peuple entier se mette à hurler dans la rue, à danser, voire à tout casser, simplement parce qu'un joueur de foot vient de marquer un but? Alors, pourquoi ce ne serait pas normal de parler à un homme aux côtés duquel on a eu la joie de se réveiller pendant près de 40 ans et qui est mort il n'y a même pas 2 ans? Et puis l'amour, est-ce que c'est normal? Se trouver soudainement transfiguré par la rencontre de quelqu'un que l'on n'attendait pas, se retrouver soudainement bousculé, décentré, agrandi, au contact de cet autre que le hasard de la vie a placé sur notre chemin. Est-ce que c'est normal? Eh bien, c'est pour répondre à cette question, en tout cas la poser, et en poser bien d'autres également, que je vous donne rendez-vous tous les matins de cet été, sous le soleil de Platon, sous le soleil exactement, sur France Inter, à 9h.
0: A tout à l'heure, Charles, avec donc votre invité du jour, l'autrice Perla Servan-Schreiber.
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0: Et pour nous emmener tranquillement jusqu'au journal de 7h, l'humour d'Inter et ce matin, Emma Beaujean et son traditionnel hommage.
4: Aujourd'hui, j'ai décidé de rendre hommage aux fanfares. J'adore les orchestres de fanfares. Dedans, il y a de tout. Il y a des trombones, des clairons, des alcooliques. Ça, c'est la vie que je mérite de mener, en fait. Alors, vous allez voir, hein, j'ai bossé mon sujet. Figurez-vous que les premières formes de fanfares remontent à l'Antiquité. Les fanfaroum, excusez-moi. Ouais. Donc, pour les armées, en fait, c'est qu'elles utiliser tout simplement des instruments sonores qui permettaient de transmettre des ordres et surtout impressionner. Je suis grave dans les traditions, moi, hein, quand il y a le patron Nagui qui rentre dans le studio, je lâche une petite caisse tranquille pour signaler son arrivée. Et c'est aussi parce que la prod m'a demandé d'être un peu plus discrète pour signaler son entrée et d'arrêter à chaque fois de crier « Acha ! Acha ! » Moi, ce que j'aime le plus dans les fanfares, c'est précisément les fanfares des fêtes de village. J'aime trop ça, les fêtes de village, c'est 100% ma cam. Celle du village chez mes grands-parents, c'est quelque chose. J'y allais avec mon papy avant, il y a tous ses potes, Jean-Luc, Raymond, ils lâchent tout sous pastis. Ils ne répondent plus de rien, seulement le son des tambours, l'envie irrépressible de crier « Qui ça ? Qui ça ?» et surtout celle de finir au commissariat de Montréal. Moi, j'aime trop les fanfares, les plus modernes aussi, par exemple. C'est cool, il y a des playlists qui sont mises à jour, ça fait qu'ils jouent pas uniquement des chansons de chanteurs qui ont violé des femmes, ça, c'est assez cool. Il y a des trucs plus modernes, genre Jul. Et alors moi, voir des vieux bedonnants reprendre « On m'appelle l'OVNI » en chœur, mais je peux mourir en paix, en fait. Tu vois. La fanfare, c'est vraiment la classe. D'ailleurs, pour quelqu'un qui fait une entrée remarquée, on dit qu'il fait une entrée en fanfare. Moi, je suis entrée en fanfare dans la vie de Gabriel. Je vous en parle souvent, c'est mon ex préféré. C'est mon ex le plus important. En tout cas, c'est l'ordonnance d'éloignement la plus importante, en fait, que j'ai eue. Un jour, j'ai vu sa story avec mon compte secondaire que j'utilise pour stocker les gens qui m'ont bloqué, qui s'appelle Accrocher Lover Capitaine Gab JTM. Et sur sa story, je vois pas que sa nouvelle meuf, il est en train de manger en face de lui, genre pépère, genre normal, genre en story. Alors que ça fait quoi, genre 6-7 ans max seulement qu'on s'est séparés, en fait. C'est une dinguerie de faire ça. Et une copine, elle m'a dit, tu sais quoi, si tu veux le récupérer, Gabriel, il faut que tu marques le coup. Il faut que tu reviennes dans sa vie en fanfare, justement. Et bim, qui a réussi à se faire bouquer dans la fanfare de leur mariage? Moi, je faisais du triangle, personne n'y a vu que du feu. Alors, je peux te dire que la fois prochaine, à chaque fois qu'ils vont essayer de se marier, ils vont réfléchir 2 fois avant de demander si quelqu'un s'oppose à leur union. Côté fanfare, il y a aussi les fanfares tziganes. Alors moi, j'adore ça. C'est dans mon top 3 concerts préférés de ma vie. Même si ça peut évoluer, étant donné que j'ai 14 ans. Mais en vrai, le gars qui est sur la scène, c'est incroyable. Il est de dos, il s'en bat les couilles, il fait tenir son saxophone sur son beat, 3e verre de Chligovitsa dans la main droite, gauloise sans filtre, main gauche. Je me suis levée d'ailleurs pour vérifier que c'était Paul Delaf. Et moi, j'aime trop ça. J'aime trop les fanfares. Je pense à la suite, hein, pour mon avenir après la BO. Non, moi je pense qu'évidemment je vais ouvrir mon coffee shop à thème crochet, Dalida et ordonnance d'éloignement. Leïla, je pense, continuera sa vraie vie d'adulte avec un vrai métier d'adulte, en fait, genre journaliste, en fait. Nagui, je pense que tu vas te faire un petit cadeau pour marquer le coup, un truc un peu joli, tu vas t'acheter genre l'Italie. Et moi je pense que je vais juste continuer à essayer de dire aux gens que j'aime, que je les aime. Alors d'ailleurs, papy, là normalement j'ai demandé à maman de mettre la radio dans ta chambre d'hôpital, si tu peux monter le son. Écoute-moi bien, on va continuer à aller voir des fanfares et boire du Porto. Alors on va continuer pour papy Noël.
5: Champion du monde.
4: Papy, Papy, je t'aime, c'est à toi que je rends hommage.
0: Emma Beaujean, c'était dans la bande originale de Nagui et Laïla Kadour cette année. 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
0: En fait, c'est maintenant la météo. Bonjour Stéphanie Fromentin.
7: Bonjour Alexis Morel.
0: C'est aujourd'hui la journée la moins chaude de la semaine.
7: Nous allons bien respirer ce jeudi sur les trois quarts du pays avec des températures en fin de saison. Il faut en profiter, d'autant qu'il y a de l'air avec un vent qui vient de l'océan et qui souffle par rafale de 40 km par heure. Il fait 12-16 degrés au réveil en général, 18-20 dans le sud-ouest comme en Alsace. En journée, comptez 20-23 degrés sur les côtes du Finistère au Nord-Pas-de-Calais, 25-30 à l'ouest, 29-32 sur le nord-est. Les fortes chaleurs, 32 à 36 degrés, sont malheureusement toujours d'actualité dans le sud-est avec des points de possible à 38 degrés du Languedoc à la Provence. Météo France maintient 8 départements du sud-est en vigilance orange pour la canicule.
0: Et le ciel se partage entre nuages et soleil.
7: C'est sur une zone allant du centre-ouest au quart sud-est que l'ensoleillement est le plus généreux. Au nord et nord-ouest, les nuages laisseront passer par moments de belles périodes ensoleillées. En revanche, du sud de l'Aquitaine jusqu'au piémont pyrénéen, les nuages sont les plus tenaces avec un ensoleillement réduit à 2-3 heures.
0: Très bon réveil en notre compagnie sur Inter, 7 heures. Laurence Thomas pour le journal. Bonjour Laurence.
8: Bonjour Alexis, bonjour à tous.
0: Protéger la présidentielle des ingérences étrangères.
8: Promesse de Sébastien Lecornu hier soir, alors que la Russie multiplie ses cibles. Après Édouard Philippe, Raphaël Glucksmann, c'est Gabriel Attal qui est visé par une campagne de désinformation. Le feu brûle toujours dans le Var. La colère monte chez les sapeurs-pompiers professionnels. Plusieurs dénoncent leur sous-utilisation dans la lutte contre les incendies au profit des volontaires, et cela pour des raisons budgétaires. Visa révoqué par Donald Trump, insulte de l'Argentin Javier Milei. À 2 mois de la présidentielle, la pression diplomatique s'intensifie sur le Brésil de Lula. Et puis un nouveau virus identifié chez les vaches de l'Est, transmis par un moucheron. Pas de danger pour l'homme, rien à voir avec la dermatose nodulaire, mais des risques de malformations chez les bêtes.
0: Les invités du 6-9, 7h45, qui sont les meilleurs espions en Europe? L'Express publie un premier classement établi par des professionnels du renseignement. On en parle avec la journaliste Elsa Trujillo. Et à 8h20, le grand entretien en altitude, la montagne de plus en plus plébiscitée l'été, au risque peut-être de la saturation. On en parlera avec un élu local des Alpes, la Fédération française de randonnée et un journaliste spécialiste des sommets. Appelez-nous 01 45 24 7000 et via l'appli Radio France.
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0: À gauche comme à droite, une menace qui inquiète.
8: L'ingérence russe frappe les uns après les autres les candidats déclarés ou pressentis à la présidentielle. Sébastien Lecornu, interpellé par Jean-Luc Mélenchon, l'a redit hier soir sur X. Il promet de poursuivre dès la rentrée le travail engagé avec l'ensemble des partis. Un projet de loi déposé fin juillet doit créer de nouveaux référés pour saisir la justice en urgence, tripler les peines contre les faux contenus. Car après Édouard Philippe, Raphaël Glucksmann, c'est au tour de Gabriel Attal d'être visé. Julien Nenni.
9: Oui, en tout, une dizaine de publications sur X et TikTok par des comptes non identifiés et même de fausses unes de presse siglées Le Parisien ou Ouest France. La cible, cette fois-ci, Gabriel Attal, qui, au choix, serait atteint de la maladie de Parkinson, aurait hérité par son père d'un empire de la drogue ou aurait déclaré la guerre aux femmes musulmanes. De fausses infos grossières qui cumulent tout de même plus de 200 000 vues sur les réseaux sociaux. Viginum, l'agence du gouvernement spécialiste des ingérences étrangères en ligne, est vite alertée. Après enquête, aucun doute pour elle, ces fake news coordonnées sont signées Sirius Siloc, un réseau directement affilié à l'État russe. Comme Édouard Philippe et Raphaël Glucksmann, Gabriel Attal défend sans ambiguïté l'Ukraine depuis l'invasion russe en 2022. Il préside même le groupe d'amitié France-Ukraine à l'Assemblée. Son entourage s'attendait donc à ces attaques et ça va se reproduire, souffle un proche du candidat fataliste. Un projet de loi pour mieux punir ces ingérences étrangères sera examiné à la rentrée au Sénat en procédure accélérée, juste à temps pour le début de la campagne présidentielle.
8: Julien Nenni, de la désinformation en France, du sabotage en Allemagne et derrière, la Russie, encore elle, fortement soupçonnée. Un drone piégé découvert près d'un avion cargo ukrainien à l'aéroport allemand de Leipzig, une plateforme stratégique de l'OTAN. 800 grammes d'explosifs à bord, dont du Semtex, comme à Lockerbie. Il n'a pas explosé, le détonateur était défectueux. Une opération jamais vue en Europe, aussi loin de la frontière ukrainienne.
0: Le Mistral se lève et la peur revient dans le sud.
8: Var, Bouches-du-Rhône, Vaucluse, Aude, 4 départements classés rouges pour un risque très élevé de départ de feu. Sur le massif du Gros-Bessillon, déjà près de 6000 hectares partis en fumée en 2 semaines, l'inquiétude est maximale. Le feu ne progresse plus, mais il n'est toujours pas fixé. Les pompiers s'activent pour traquer chaque point chaud avant que le vent ne s'en mêle. Envoyé spécial dans le Var, Faustine Calmel.
10: La montagne est calcinée. De loin, c'est un désert de cendres et de branches noircies.
11: Ça va, on va, les gars ?
10: Dans lequel évolue Franck Boller, pompier volontaire venu de Dordogne, prêté main forte, lance à eau dirigée vers les arbres brûlés.
12: Alors là, on a pour mission de noyer toutes les souches et de noyer vraiment la partie haute de ce vallon, parce que là-bas, il y a un gros massif. Et avec le Mistral ou l'Intramontane qui devrait revenir, pour éviter toute saute de feu et que malheureusement ça reparte là-bas.
10: Là-bas, c'est encore en partie vert, chêne et cyprès debout qu'il faut préserver absolument, défend le capitaine Antoine Baron des pompiers du Var.
13: Il reste encore les feuilles, il reste encore beaucoup de combustible. On peut avoir des braises qui se réactivent en fonction des vents et mettre le feu à cette végétation qui est à moitié brûlée. C'est cette interface-là qu'il faut impérativement traiter.
14: On va partir de là, t'inquiète.
15: Parce que là, on est parti vachement bas. Il va falloir qu'on refasse une boucle pour retirer, pour redescendre.
10: Les équipes tirent les lances depuis les camions en contrebas jusqu'en haut des versants pentus dans des vallons encaissés. Le relief rend ce travail effectué en pleine chaleur harassant et parfois impossible.
13: Quand c'est vraiment trop inaccessible, on a des unités spécialisées qui sont transportées directement par hélicoptère avec du matériel, avec des grosses bonbonnes d'eau directement à un endroit inaccessible par voie terrestre.
10: Un moyen plus rapide pour s'approcher des 270 km de lisière à sécuriser.
16: L'idée, c'est qu'on se barre sur 40 mètres d'un côté, 40 mètres de l'autre, et qu'on grenouille jusqu'en bas pour vraiment verrouiller cette lisière-là.
10: Autre option, l'ouverture de chemin dans la forêt, explique le capitaine Antoine Baron.
13: Il y a des endroits qui ne sont pas desservis par des pistes, et du coup, on peut être amené à créer des pistes directement avec des engins en bas de terrassement, de manière à faire acheminer des moyens en quelques heures sur le cœur de la forêt qui est inaccessible par voie terrestre.
10: Les bulldozers ont ainsi déjà parcouru 30 km dans le massif et il faut faire vite. Le vent est attendu en début d'après-midi.
8: Faustine Calmel avec Martin Troadec pour les moyens techniques. Des pompiers sur le front, mais en coulisses une colère qui monte. Les sapeurs-pompiers professionnels estiment qu'ils sont sous-utilisés dans la lutte contre les feux de forêt. Selon 9 organisations syndicales, l'État a privilégié en Gironde ou dans le Var les pompiers volontaires pour des raisons budgétaires, notamment une situation frustrante pour ces soldats du feu professionnels. Boris Loumagne.
17: Le constat dressé par Guillaume Millet est amer. Le secrétaire fédéral de la CFDT des SDIS estime que les pompiers professionnels comme lui, n'ont pas la place qu'ils méritent dans la lutte contre les incendies.
18: C'est simplement scandaleux. Les sapeurs-pompiers professionnels, c'est leur métier aussi. Et à ce jour, on refuse de les envoyer sur le front des incendies ou en colonne de renfort parce qu'on privilégiera toujours la ressource humaine pompier volontaire.
17: Les volontaires privilégiés parce que d'après les syndicats, c'est une main-d'œuvre bon marché, moins rémunérée que les pompiers de métier et dont le temps de travail n'est pas limité. Contrairement aux pompiers professionnels, dont le nombre de jours travaillés à l'année est plafonné.
18: Quand nos édiles mettent ça côte à côte, ils se disent, c'est sûr, ça coûte moins cher d'envoyer des sapeurs-pompiers volontaires. Ils sont formés de la même manière, donc ils peuvent faire la même chose. Et en plus de ça, nous, on se garde notre ressource humaine professionnelle pour, on va dire, le courant, le quotidien, la nuit, l'hiver et en semaine.
17: Et c'est aussi pour cela que les professionnels ne sont pas prioritaires. Leur direction rechigne à les envoyer sur le front des incendies, de peur de vider des casernes qui, d'après les syndicats, manquent clairement de moyens humains.

0: Les symptômes se sont répandus très rapidement en Haute-Savoie. Mi-juillet, autour de Cruseille, au nord d'Annecy, une centaine d'exploitations laitières touchées, décrit la vétérinaire Anne-Lise Rousset.
1: Elle chutait en production de lait. Des vaches qui étaient à 40 litres la veille passaient à 4 litres de lait et une grosse diarrhée. C'était pas du tout normal d'avoir une même symptomatologie avec autant d'animaux atteints et surtout autant d'élevages en même temps.
0: Les éleveurs ont encore à l'esprit la dermatose nodulaire contagieuse.
1: C'est eux qui nous avons alertés. Ils sont très réactifs.
0: La vétérinaire contacte des collègues, un protocole de prélèvement est lancé pour permettre à Jean-Luc Guérin, professeur à l'École nationale vétérinaire de Toulouse, d'analyser le sang des bêtes malades.
2: On extrait l'ensemble du matériel génétique et on le séquence en masse pour chaque échantillon de 2 à 3 millions de séquences. On a identifié des séquences virales qui nous ont permis d'assembler un génome.
0: C'est donc un nouveau virus identifié en un temps record également en Allemagne et en Suisse, proche de celui de Schmallenberg qui a touché les bovins européens en 2012. Le moucheron qui le transmet ne pique pas l'homme, assez inoffensif, pas de mortalité des vaches, mais une inquiétude pour leur reproduction.
2: Le risque médical, il est essentiellement un effet retard avec des avortements ou des malformations, y compris plusieurs semaines, voire plusieurs mois après l'infection initiale.
0: Des cas suspects ont aussi été signalés en Alsace et en Normandie.
3: Rémi Brancato.
4: France Inter 7h09 et à 2 mois de la présidentielle, le Brésil pris en étau.
3: D'un côté, le président argentin Javier Milei qui multiplie les provocations contre Lula jusqu'à provoquer une véritable crise diplomatique avec son principal partenaire commercial. Et de l'autre, Donald Trump qui vient de révoquer le visa de l'ambassadrice brésilienne à Washington. De front, une même inquiétude, celle d'une ingérence étrangère dans le scrutin présidentiel d'octobre. Les précisions de notre correspondant à Rio, Jean-Mathieu Albertini.
5: Donald Trump a vu rouge. Il a mis plus d'un an à nommer un ambassadeur au Brésil, mais ne tolère pas qu'il ne soit pas accrédité immédiatement. Le refus de délivrer des visas à deux membres du département d'État américain, soupçonnés de venir monter un dossier à charge sur l'intégrité du système électoral brésilien, n'a rien arrangé. Pour Lula, tout cela va beaucoup trop loin.
6: Il a des attitudes irréfléchies, irresponsables. On ne peut pas laisser penser qu'un pays étranger puisse venir ici influencer nos élections. S'ils veulent le faire dans d'autres pays, c'est leur problème. Mais ici au Brésil, non.
7: Non.
5: En mai, leur relation était cordiale, mais depuis, tout s'est envenimé entre proximité avec le clan Bolsonaro, instauration de droits de douane et soupçons d'ingérence. Plus au sud, Javier Milei semble vouloir faire plaisir à Donald Trump dans l'espoir d'obtenir des avantages pour son pays et a initié depuis plusieurs jours une campagne d'insultes contre Lula, dont voici un petit échantillon.
8: C'est un voleur et un corrompu.
5: En réponse, le Brésil a réduit ce mardi ses relations diplomatiques avec son voisin et l'ambassadeur argentin va quitter le pays. Alors que Lula est l'un des derniers dirigeants progressistes en Amérique du Sud, les tentatives d'ingérence risquent de s'intensifier à mesure que le scrutin présidentiel approche. À Rio de Janeiro, Jean-Mathieu Albertini pour France Inter.
3: Un accord se dessine prudemment dans le détroit d'Ormuz. L'Iran et le sultanat d'Oman se sont mis d'accord sur un nouvel itinéraire de transit maritime, mais Téhéran prévient, tout dépendra des actions de Washington, qui maintient de son côté un blocus des ports iraniens. Les excuses de la FIFA, mais pas de rupture avec Gianni Infantino. La direction reconnaît des erreurs dans la gestion de projets avortés d'ouverture aux investisseurs privés et réaffirme son soutien au président après plusieurs jours de fronde interne jusqu'à son propre numéro 2 de la FIFA. Le PSG, champion d'Europe en titre, démarre sa saison par une défaite, battue 3-0 hier à Mallorca. Mallorca, division 2 espagnole. Pour leur premier match de préparation, une équipe très rajeunie, Luis Enrique avait laissé ses cadres au repos. Rattrapage samedi contre Manchester United avant la Supercoupe face à Aston Villa. 153 km, 6 ascensions. La 6e étape du Tour de France féminin s'élance de Montbrison, direction Tournon-sur-Rhône. La Suissesse Marlène Rösser, toujours en jaune. Je n'habite pas une maison, mais je suis habitée par elle. Cette jolie phrase, elle est signée Didier Decoin. Il l'a écrite sur la Hague, cette région qu'il a découverte enfant, en vacances, et qui ne l'a plus jamais quittée. L'écrivain s'est éteint hier à 81 ans. Ce territoire, il l'a défendu jusqu'à signer une véritable déclaration d'amour au Cotentin. Benoît Martin.
9: Oui, il n'avait que 8 ans lorsqu'il a découvert ce bout de terre entouré par la mer.
10: C'est rare de tomber 8 ans amoureux d'un paysage. On tombe amoureux de, je sais pas, d'une BD, mais d'un paysage, c'est rare. Je crois que j'ai pleuré en quittant quand il a fallu rentrer.
9: Cet amour pour l'Hague va couver jusqu'en 1977. Il y revient alors journaliste pour une interview d'Yves Montand. Didier Decoin est accompagné de sa femme, à qui il fait découvrir les lieux.
10: Chantal a lu ce mot sublime qui a changé beaucoup de choses pour moi. Elle me dit, est-ce que tu pourrais écrire dans un endroit pareil ? Et j'ai dit, mon amour, bien sûr que je pourrais écrire, mais je ne peux écrire qu'ici. Achetons une maison.
9: C'est ce qu'il fera la même année, grâce au montant du prix Goncourt qu'il vient de décrocher. Dès qu'il le peut, il y réside. Et

0: y écrit, avec vue sur mer, qui lui vaut le prix littéraire du Cotentin. Et plusieurs autres de ses romans ont alors la hague pour théâtre. Didier Decoing est adopté par les habitants, d'une vedette de la SNSM, invité des salons du livre. Sa plume défend le territoire lorsqu'il est attaqué pour son aspect nucléarisé. Et cette passion, l'écrivain espérait même qu'elle résiste à la mort.
1: Ma tombe est réservée. Je sais exactement quel est l'emplacement d'où je ressusciterai. Et la première chose que je verrai, ce sera la mère de la Hague.
0: Son fils l'a confirmé, c'est bien à Auderville, face à cette mère, que Didier Decoing reposera bientôt.
2: Benoît Martin, ici Cotentin.
3: Dans le journal de Laurence Thomas, merci Laurence. L'été des festivals, nous partons pour 7. Et l'un des plus gros rassemblements de rap français, le Demi-Festival, organisé par le rappeur Demi-Portion. Il fête ses 10 ans cet été, avec une programmation qui est à la fois exigeante et grand public. On retrouve Joestar, Oxmo Puccino, Rimka, Hugo, TSR. Le rendez-vous s'est ouvert hier soir sur un concert gratuit auquel a assisté pour Inter Victor Vasseur.
4: Comme un retour dans les années 90, avec sur scène Assassin, un groupe emblématique du rap français. Dans le public, Guillaume, 40 ans, avec un vinyle du groupe dans les mains.
5: C'est le premier morceau du rap français, avec NTM bien sûr, mais c'est le premier morceau qu'on a écouté, c'est ce qui nous a amené au rap d'aujourd'hui. C'est les premiers morceaux, on a écouté ça, c'est Assassin, NTM et IAM qui ont amené le rap d'aujourd'hui. Donc voir un groupe comme Assassin aujourd'hui sur scène, c'est vraiment exceptionnel.
6: Je m'instruis, Rockin' Squad tout fait Paris, aux côtés de mes...
4: Sur scène, Rockin' Squad, l'un des cofondateurs du groupe, toujours aussi fringant à 56 ans.
7: Il y a très très peu de textes qui ne sont plus d'actu, parce qu'on a développé des sujets très sérieux, nous, qui malheureusement sont toujours d'actualité. Ça veut dire que les gens se sont identifiés, se sont appropriés, et ça devient un patrimoine, en fait. C'est très plaisant pour nous en tant qu'artistes et en tant que producteurs de cette musique, quoi.
4: Plus de 50 artistes sont invités, des légendes du hip-hop français, du rap old school et des artistes émergents comme Tina, 28 ans.
8: Et ouais, c'est vrai que ça manque de festival, certainement, de cette vibe-là, avec les vrais, en fait, avec les vraies valeurs profondes du hip-hop, c'est-à-dire qu'on va programmer du rap dans plein de festivals comme ça, c'est très mainstream, c'est très bankable, parce que c'est la nouvelle variété. Mais par contre, des festivals qui promeuvent la vraie culture de politique ou d'entraide ou de solidarité ou de passer le mic et tout machin, ça c'est vrai que ça manque beaucoup. Ouais.
4: Des jeunes rappeurs se succèdent sur scène une poignée de minutes pour des freestyles. Nito, 22 ans, est originaire de Sète.
9: Ça fait quoi de rapper sur la scène du demi-festival?
10: Bah, c'est toujours un plaisir, c'est un honneur pour moi en tant que jeune sétois. C'est l'âme du Sud, c'est le bonheur, quoi. C'est notre stade de France à nous, à la sétoise.
4: Depuis sa création, le festival est organisé par le rappeur sétois Demi-Portion, 42 ans.
11: Voilà, moi quand j'achetais un disque, je le froissais au sens propre du terme, il était quasi rayé. Que ce soit Ali, Lunatic, que ce soit Oxmo Puccino, ou NTM, IAM, Funky Family, c'est vraiment des gens qui nous ont appris la vie. Ils nous ont éduqués, on va dire, musicalement. Et au-delà de ça, leur dire que 20 ans plus tard, on ne vous a pas oublié, et surtout que c'est toujours d'actu ce que vous racontez à l'époque. Et aujourd'hui, rien n'a changé, mis à part la musique qui a évolué, mais certes, des groupes comme Assassin qui restent pour moi légendaires.
4: Si des grands noms du rap français sont déjà passés par ce festival, Demi-Portion rêve encore d'inviter le groupe IAM et Orelsan.
3: Le Demi-Festival, c'est jusqu'à dimanche soir au Théâtre de la Mer de Sète. 7h16 et 80 secondes ce matin sur une pratique qui a envahi progressivement notre quotidien. D'abord au fast-food, avant de gagner les grandes surfaces, je veux parler du drive. En bon français, le service au volant que la France a découvert il y a maintenant 40 ans. Nous sommes en 85, témoignage devant une chaîne de restauration rapide au micro de France 3.
12: Je m'attendais à un drive-in un peu dans le style de ce qu'il y a aux USA et c'est quand même un petit peu différent.
13: Il n'y a qu'à passer, prendre son menu et le manger sur la route.
14: Ça m'évite de faire des courses, de faire tout un tas de petits pas inutiles.
3: Voilà, le drive importé des États-Unis et plus particulièrement de Californie, cet état longtemps accro à la voiture. Eh bien, figurez-vous que c'est là-bas là-bas, dans son berceau, que cette habitude est aujourd'hui remise en cause. Courrier International nous apprend que plusieurs villes californiennes veulent stopper la prolifération des drives et l'une d'entre elles, Culver City, près de Los Angeles, vient même d'imposer un moratoire sur toute nouvelle installation. Trop de trafic, de circulation anarchique et donc de danger pour les piétons, trop de pollution, ça suffit. Décision locale, mais débat national. Voilà que les médias pro-Trump s'en emparent pour s'en prendre aux dangereux progressistes californiens.
15: La Californie continue d'être pro-État et anti-famille. Les gens ne doivent pas se laisser faire. Il faut moins de réglementation. Nous avons le président Trump aux affaires. Cela doit être le moment idéal pour supprimer ces réglementations.
3: Ici, un intervenant sur la chaîne ultra-conservatrice Newsmax, repéré aussi par Courrier International. Et si le débat déchaîne autant les passions là-bas, c'est aussi car l'enjeu économique est tout sauf anecdotique. Le drive représente 70% du chiffre d'affaires des fast-foods aux États-Unis. 7h18, le grand reportage à suivre.
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3: Mercredi ou jeudi plutôt, jeudi 6 août, merci d'avoir choisi Inter.
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3: Et le grand reportage consacré toute la semaine à notre santé. Direction ce matin, le service néonatologie du CHU de Nîmes dans le Gard, qui accueille donc des nourrissons nés prématurés ou avec des complications. Leurs parents sont à leur chevet 24 heures sur 24. Alors depuis quelques années, l'hôpital fait tout pour leur permettre de construire et de préserver le lien avec leur bébé. Alice Cachaner s'y est rendue pour Inter.
22: Autour du berceau de la petite Paola, règne un joyeux bazar.
23: C'est le camping. On a le canapé qui se déplie en lit pour moi. Comme j'ai eu la césarienne la semaine dernière, j'ai l'avantage d'avoir le lit. Et papa, le matelas gonflable.
22: Le bébé a rencontré des difficultés à la naissance et depuis, ses parents restent 24 heures sur 24 à ses côtés.
23: Bah, de lui insuffler d'aller bien, quoi, d'être avec elle. Hein. On n'imagine pas ne pas être à côté d'elle, être chez nous. Pour nous, c'est inimaginable.
22: Dans les couloirs du service, il n'est pas rare de croiser des parents en pyjama, pantoufles aux pieds. Certains vont se doucher. D'autres, comme Mariana et Jean-David, prennent leur petit déjeuner dans la salle à manger.
24: Oui, c'est comme à la maison ici.
25: On a tout ce qu'il nous faut, la cuisine, l'essentiel, du moins un frigo. Les choses qu'on peut ramener, qu'on peut stocker, oui, c'est pratique.
22: Chambre spacieuse, canapé lit, salle commune. Il y a 6 ans, les services de néonatologie de l'hôpital ont complètement été repensés pour permettre aux parents de dormir sur place, explique la pédiatre Caroline Le Guillou.
26: Donc avant, il y avait des chambres simples qui faisaient 4 mètres carrés, qui permettaient juste de mettre le petit berceau et un fauteuil. Donc ça ne permettait pas aux parents de rester autant.
22: Ne pas séparer l'enfant de ses parents, c'est inscrit depuis 2021 dans la charte du nouveau-né hospitalisé. Une présence particulièrement essentielle pour la santé fragile de ses bébés.
26: C'est le soin de base pour l'enfant, c'est la présence de son parent. Afin de faire du pot à pot, pour le développement de l'enfant, cérébral mais pas que cérébral, pour améliorer le développement de l'enfant de manière globale. Les études montrent que c'est même primordial.
22: Certaines mamans vivent dans le service depuis 6 mois. Cela aurait été impensable il y a 30 ans, se souvient Isabelle Molo, infirmière puéricultrice et cadre de santé.
27: À l'époque, le service était fermé. Il y avait donc une coursive extérieure où les parents pouvaient voir leur enfant à travers la coursive. Les heures de visite étaient très réduites. Mais c'était vraiment autre chose. Moi, j'ai vu beaucoup de mamans pleurer à travers la vitre de la coursive, qui voyaient leur bébé mais qui ne pouvaient pas rentrer, qui ne pouvaient pas le toucher. Voilà.
22: Une vraie révolution, estime la pédiatre Caroline Le Guillou.
26: On n'est plus le soignant de l'enfant, mais on est le soignant d'une famille. avec ses fragilités, avec ses forces, et la famille est autour de l'enfant.
22: Pour autant, tous les parents ne restent pas la nuit au chevet de leur bébé.
26: On a à peu près actuellement un tiers des parents qui sont là 24-24.
27: C'est un peu notre cheval de bataille. Alors, il y a des conditions matérielles, des gens qui habitent loin, qui ont d'autres enfants. Mais je pense aussi que les parents ont une certaine peur, parce qu'ils se disent, bon, bah, il est en couveuse, à quoi je sers, entre guillemets, enfin, voilà.
26: Et bonjour. Alors, petite Malika, quoi de neuf ?
22: Malika fait partie de ces bébés nés trop tôt. Depuis de nombreuses semaines, sa maman veille sur elle, lui murmure à l'oreille.
26: Voilà, c'est bon.
22: Rester à l'hôpital pour l'allaiter, la tenir contre sa peau.
0: Le fait de demander si tout se passe bien, si on a besoin de quoi que ce soit.
26: On s'inquiète pour vous.
0: Oui, pour l'enfant comme pour nous. Mais finalement, on est liés, donc...
22: Aujourd'hui, Malika va mieux. Les médecins sont confiants. Le bébé pourra bientôt sortir de l'hôpital et découvrir enfin sa vraie maison.
3: Alice Cachaner au CHU de Nîmes. Un reportage à retrouver en longueur sur l'application Radio France.
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3: Et notre rendez-vous estival avec Rebecca Manzoni sur la platine de Music Queens ce matin. Un tube des années 70 devenu une chanson emblématique du film Thelma et Louise. Il s'agit de The Ballad of Lucy Jordan, chantée par une reine du rock, Marianne Faithfull. Voici son histoire.
2: 1979. Sigourney Weaver débarque au cinéma dans Alien. Margaret Thatcher débarque au 10 Downing Street et Marianne Faithfull re-débarque avec The Ballad of Lucy Jordan. Faithfull, Marianne, jeune fille bien née d'un officier anglais et d'une baronne austro-hongroise.
5: Ma mère aurait voulu que je devienne une vraie chanteuse, une chanteuse d'opéra, mais ça n'a pas tourné comme ça.
2: Parce qu'il y a le Swinging London. Londres, c'est là que ça se passe. Pour la mode, le design, la musique, tout quoi. Et Marianne est au centre. Et puis elle sombre. La drogue, l'alcool, la rue. En 1979, elle a 33 ans. Et elle revient avec l'album Broken English pour proclamer ceci.
5: Je ne suis pas une gamine écervelée. Je ne suis pas une victime. Je suis Marianne Faithfull.
2: Le visage d'ange, c'est fini. Mais elle revient avec une voix. Une voix qui raconte sa renaissance autant que sa chute et les errances qu'elle a vécues.

0: The Ballad of Lucy Jordan est un morceau écrit par l'américain Shel Silverstein en 1974. Quand Marianne le reprend, elle dessine le futur. Elle, en pionnière des sons synthétiques de la New Wave. Et ça devient la bande-son d'une folie, celle de Lucy Jordan, Desperate Housewife. Marianne Faithfull pointe l'aliénation des femmes et chante le prix à payer pour sortir de sa condition, qu'on soit rockstar ou épouse modèle.
1: La rébellion est la seule chose qui permet de rester vivant.
0: Grâce à ce disque, Marianne Faithfull, forte de son passé et avec un son du futur, trouve sa place dans le monde de la musique, celle d'une aristocrate du rock'n'roll.

0: Marianne Faithfull, la music queen du jour avec Rebecca Manzoni. Music Queen, c'est aussi une série de 20 dessins animés que vous pouvez d'ores et déjà regarder sur arte.tv.
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0: Bonjour Stéphanie Fromentin.
6: Et rebonjour Alexis Morel.
0: La météo de ce jeudi, c'est une matinée qui va se dérouler sous un ciel nuageux, mais dans la douceur.
6: Et le ciel est modérément nuageux vers le sud-ouest, localement orageux, notamment sur l'est des Pyrénées. Les éclaircies gagnent du terrain rapidement et les nuages régressent au sud de la Garonne, mais résistent sur une bonne moitié nord. Les températures au réveil sont plus tempérées que ces derniers jours. 18-20 degrés du nord-est au sud-ouest. Il fait plus frais près des littoraux. 12 à 16 degrés, mais c'est dans le sud-est que la matinée est encore trop ensoleillée. Le temps trop sec, la chaleur trop présente. 26 degrés à Marseille et Perpignan, ce qui incite Météo France à maintenir 8 départements du sud-est en vigilance orange canicule, Alpes-Maritimes, Ardèche, Corse, Drôme, Gard, Var et Vaucluse.
0: Oui, car dans cette région, la chaleur va résister aujourd'hui encore.
6: Oui, pour le sud-est, comptez 32-36 degrés, voire 38 du Languedoc à la Provence. Le Mistral et la Tramontagne se réveillent pour souffler à 40-60 km par heure. Sur les deux tiers du pays, en revanche, le temps et les températures sont estivales, sous un vent à 40 km par heure. Il fera 29-32 degrés sur le flanc est, 25-30 dans les terres, 20 à 23 sur les littoraux Atlantique et de la Manche.
0: 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Il est 7h30. C'est le journal de Quentin Pérez de Tudela. Bonjour Quentin.
7: Bonjour Alexis, bonjour à tous.
0: Et à la une, ce cap franchi dans la guerre hybride menée en Europe.
7: Un drone explosif a été découvert hier à l'aéroport de Leipzig, une base où transitent des armes à destination de l'Ukraine qui n'a plus de défense aérienne. De nouvelles frappes russes ont fait plusieurs morts dans le pays. À la une également, Duralex en redressement judiciaire. Les candidats à sa reprise ont jusqu'à midi pour se faire connaître. Et puis on parlera de la mort de deux soldats israéliens hier tués dans le sud Liban.
0: Dans un quart d'heure, les secrets de nos services secrets. L'Express publie son premier classement des espions européens. La journaliste Elsa Trujillo vient nous le détailler.
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0: Mais d'abord, Quentin, ce nouvel épisode autour de Duralex, cette entreprise emblématique du patrimoine industriel français.
7: Oui, c'est elle, hein, vous savez, qui fabrique les fameux verres réputés incassables et numérotés dans le fond. Des chiffres que les enfants utilisent pour se donner un âge, il pourrait être aussi celui du nombre de fois où la société basée dans le Loiret a été placée en redressement judiciaire, 5 fois exactement en moins de 20 ans. Elle l'est de nouveau depuis le 1er juin dernier et les candidats à sa reprise ont jusqu'à midi aujourd'hui pour se manifester, hein, Maria Melkurdi.
9: Les espoirs d'un sauvetage durable, Duralex en a connu plusieurs. En 2024, après un redressement judiciaire, les salariés reprennent l'entreprise sous la forme d'une société coopérative. Elle est soutenue financièrement par la métropole d'Orléans et la région Centre-Val de Loire. Les ventes résistent, mais les fonds réunis sont insuffisants pour moderniser les fours. S'ensuit un énorme élan de solidarité des Français. Les campagnes d'appel aux dons redonnent de bons espoirs. Elles permettent de lever plusieurs millions d'euros de fonds, mais la trésorerie reste sous tension. En juin dernier, l'entreprise du Loiret est de nouveau placée en redressement judiciaire, son 5e en 20 ans. Parmi les repreneurs potentiels aujourd'hui, le Stéphanois Jonathan Carlesimo, 30 ans, dont le groupe est spécialisé dans la fonderie. Il se présente comme un expert de la relance d'entreprises industrielles stratégiques. Et puis un autre habitué des reprises d'entreprises en difficulté nous confirme qu'il dépose un dossier pour Duralex. C'est Cédric Meston, également trentenaire. L'entrepreneur a notamment racheté Tupperware France l'an dernier et permis son sauvetage in extremis.
7: Les précisions de Maria Melkurdi. Mercredi, service économie de France Inter. À la une, également la lutte contre les incendies. Le député LR Yannick Neuder souhaite mettre les fabricants de tabac à contribution. Il veut les taxer. L'ancien ministre de la Santé de François Bayrou va déposer une proposition de loi qui permettrait de récolter 350 millions d'euros, selon lui, notamment pour acheter des équipements pour les sapeurs-pompiers. Les secours qui luttent toujours contre les flammes dans le massif du Gros-Bessillon, alors que le Mistral est de retour dans le Var, département placé en rouge sur la carte du risque feu de forêt avec l'Aude, les Bouches-du-Rhône et le Vaucluse. Et il n'y a pas que les incendies qui menacent nos forêts. Un parasite est particulièrement redouté dans les Landes où 3600 hectares, on le rappelle, ont brûlé à Biscarros. Le ministre délégué à la transition écologique Mathieu Lefebvre a donc pris un arrêté pour faciliter l'abattage des arbres auxquels le scolyte risque de s'attaquer. Cet insecte pourrait s'en prendre notamment aux troncs qui ont été affaiblis par le feu. Sophie Bécherel.
10: Éviter à tout prix la double peine. Après l'incendie, la traque au scolyte commence. Pour empêcher l'insecte ravageur, grand comme un grain de riz noir, de se reproduire, il faut le priver de nourriture et donc l'empêcher d'aller sous l'écorce de l'arbre, explique Fabrice Carré, technicien forestier à l'Office national des forêts dans le Sud-Ouest.
11: Il sort de sa dormance de plus en plus tôt au printemps et après, il se développe là où circule la sève dans les pins, donc en gros entre l'écorce et le bois.
10: Quand les larves ont éclos, elles font des galeries, empêchant la sève de circuler. Le pin maritime est asphyxié petit à petit. Pour lutter contre les scolytes, il faut les priver de nourriture. La méthode la plus radicale consiste donc à couper les arbres, car le traitement encore autorisé en France est de moins en moins utilisé. Encore faut-il repérer les individus atteints.
11: Comment est-ce qu'on sait qu'un arbre est infesté ? Il y a deux façons de le voir. Soit on voit que ses aiguilles commencent à roussir et là donc l'arbre est déjà en train de mourir. Et là l'idéal c'est de pouvoir après couper l'arbre et évacuer les piles en gros sous un mois et demi, deux mois pour éviter que la génération suivante les sème quoi.
10: En 2022, après l'incendie de l'Andiras, la population de scolytes avait explosé. Dans l'année qui a suivi, les forestiers avaient observé trois générations au lieu de deux.
7: Dans le même temps, la ministre de l'Agriculture, Annie Genevard, annonce un plan global pour accompagner le monde paysan face à la sécheresse et aux incendies. Des mesures d'urgence, notamment en faveur de la trésorerie des exploitations. Et pour la prise en charge de cotisations, il faudra, cela dit, attendre des estimations plus précises sur les besoins pour calibrer ces aides.
0: Il est 7h35 sur France 5. Et cette nouvelle étape, Quentin, dans la guerre hybride menée sur le sol européen.
7: Après des cyberattaques, après des survols d'infrastructures, cette fois c'est un drone explosif qui a été découvert à l'aéroport de Leipzig en Allemagne. Un hub logistique essentiel pour l'OTAN, pour l'acheminement de matériel militaire et civil vers l'Ukraine. Ce drone était donc équipé, David Philippot, d'un puissant explosif Semtex.
12: Le mot Semtex ramène l'Allemagne à ses années de plomb, les années 70 et 80, quand des attentats étaient commis sur son sol avec cet explosif utilisé par des groupes terroristes venus du bloc de l'Est. Hier, en bout de piste de l'aéroport de Leipzig, les démineurs ont fait exploser les 800 grammes de Semtex qui avaient été fixés au drone avec un détonateur qui n'aurait pas explosé à cause d'un défaut technique. Semer la terreur, c'est encore l'objectif recherché et la menace provient encore de l'Est, une Russie à l'origine de la plupart des opérations de déstabilisation et de sabotage sur le sol européen, que le ministre de l'Intérieur, Alexander Dobrindt, évoque du bout des lèvres.
13: Nous sommes ici en présence d'une menace qui pourrait impliquer des puissances étrangères, cela fera partie de l'enquête, qui vise manifestement à semer une grande incertitude en Allemagne. Et cela s'inscrit en partie dans le contexte d'une menace hybride à laquelle nous sommes confrontés aujourd'hui.
12: Le même Alexander Dobrindt a inauguré un centre de défense contre les drones en décembre dernier à Berlin. Mais l'aéroport de Leipzig, comme sept autres, attendent toujours que les détecteurs de drones, les radars, les caméras, ainsi que les capteurs basés sur l'intelligence artificielle soient opérationnels.
7: La correspondance en Allemagne de David Philippot. En attendant, la Russie, elle a poursuivi ses attaques contre l'Ukraine cette nuit. Elles ont fait trois morts dans le nord-est du pays. Également une dizaine à Kiev. Kiev qui a par ailleurs ordonné aux familles d'évacuer la ville de Kramatorsk dans l'est alors qu'elle n'a plus les moyens d'assurer sa défense aérienne. Le président ukrainien a demandé hier en urgence à ses alliés des intercepteurs balistiques. Et puis au Moyen-Orient, Israël annonce ce matin la mort de deux de ses soldats. Ils ont été tués au cours de combats dans le sud du Liban. Il s'agit des premiers soldats israéliens tués au Liban, donc depuis le 28 juin.
0: En France, quatrième épisode ce matin de notre série politique estivale.
7: Consacrée aux nouveaux maires qui ont imprimé leur marque, comme Laurence Ruffin. C'est la première femme à avoir été élue à la tête de la ville de Grenoble. Elle succède à l'écologiste Éric Piolle. Et Claire Flochel, elle se veut plus proche des habitants et plus présente aussi sur les questions de sécurité que son prédécesseur.
14: Une page d'histoire pour Grenoble. Laurence Ruffin est devenue la première femme élue maire de la ville. L'écologiste veut installer une mairie plus proche des habitants. Sa méthode tient en trois mots: coopérer, protéger, inventer.
15: Moi, en tout cas, j'arrive dans le monde politique en tant que femme, mais aussi issue du monde de la société civile. J'ai envie qu'on porte et qu'on reste très proche des préoccupations des gens.
14: Une feuille de route qu'elle estime déjà largement remplie.
15: Sur les 20 actions, on en a mis en place 18. Par exemple, le lancement d'un nouveau centre de santé. On a mis en place un tarif monoparental, en particulier dans le cadre du périscolaire ou des crèches. On a travaillé sur un pacte républicain de sécurité locale qui travaille autant sur la prévention que sur la sécurité.
14: La sécurité est l'un des marqueurs de ce début de mandat. Dans une ville marquée par plusieurs morts sur fond de narcotrafic, Laurence Ruffin a relancé le plan de prévention de la délinquance et demandé davantage de moyens à l'État lors d'un rendez-vous avec le Premier ministre Sébastien Lecornu. Autre sujet sensible, ses relations avec les Insoumis. Élue après un accord avec LFI au second tour, elle a pris ses distances après l'interruption du concert de Barbara Butch par des manifestants pro-palestiniens. Elle a condamné les faits et déposé plainte contre X.
15: On a marqué en portant plainte le fait de dire que la violence n'est pas tolérable. Et même si on peut avoir les mêmes idées dans le fond, on ne peut pas accepter cette manière de faire.
14: Une première séquence politique délicate pour Laurence Ruffin qui entend tracer sa propre ligne au sein de la majorité municipale.
7: Claire Flochel, les sports avec d'abord la FIFA qui présente ses excuses après le tollé déclenché par son président. Ses cadres qui se sont réunis en urgence hier au Maroc ont reconnu que des erreurs avaient été commises à la suite de la publication dans la presse du projet de Gianni Infantino d'ouvrir l'instance à des investisseurs privés. Ils lui ont, cela dit, réaffirmé leur soutien. Gianni Infantino, qui est à ce stade le seul candidat à sa réélection, le scrutin aura lieu l'an prochain. Du tennis, Arthur Fils qualifié hier pour le troisième tour du Masters 1000 de Montréal. Le Français a battu l'Américain Zachary Zvada 6-4, 3-6, 6-1. Ça passe aussi pour Arthur Hinderknecht, tombeur du Serbe Miomir Kecmanovic.
0: Et puis avis aux amateurs, les super-héros débarquent sur écran avec un nouveau jeu vidéo.
7: Oui, Marvel Tonkan Fighting Soul, voilà pour son nom. Il met à l'affiche des super-héros, vous l'avez compris. Alors c'est un spectaculaire jeu de combat disponible sur PC et PlayStation 5. Et avec lui, le groupe Sony qui l'édite compte bien jouer des coudes pour se faire une place aux côtés des classiques du genre, notamment Tekken, hein, Olivier Bénis.
16: Si les héros sont américains, le jeu et son style sont clairement japonais. Sony et Marvel ont confié leurs personnages au studio Arc System Works qui avait déjà produit le mémorable Dragon Ball FighterZ basé sur l'œuvre d'Akira Toriyama. Et ils ont clairement apporté une touche nippone aux super-héros. Blade est armé d'un katana, Spider-Man est accompagné de la petite Penny Parker et de son robot géant, Iron Man arbore une armure digne d'un samouraï et Hulk est plus vert fluo que jamais. Autre atout pour sortir du lot, Marvel Tokken mise sur des affrontements entre des équipes de 4 personnages, un format inédit jusqu'ici. 5 équipes sont disponibles pour l'instant, mais le casting s'étoffera au fil des mois. Et si elles font référence à celles des comics ou des films, Avengers ou X-Men en tête, leurs membres ont été choisis avant tout pour leur complémentarité, afin de proposer une expérience de jeu et des possibilités stratégiques variées. Ce n'est pas pour rien que le jeu a été présenté en grande pompe lors du dernier Evo, la plus grosse compétition annuelle de jeux de combat. Marvel Tokken espère y devenir l'un des jeux les plus populaires dans les arènes de l'e-sport comme dans les salons des jeux. 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The power of Jotunheim.
7: Hell is coming for you. Olivier Bénis, je ne sais pas si vous jouez.
0: Alors non, ce n'est pas mon cas, mais ça a l'air tentant. Merci Quentin Pérez de Tudela. L'édito écho à suivre sur Inter, le retour des craintes sur l'approvisionnement en gaz pour l'hiver prochain.
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0: Bonjour Romain Guignot.
20: Bonjour.
0: Pour l'édito Écho. L'inquiétude monte donc en Europe car les stocks de gaz sont à nouveau à un niveau exceptionnellement faible. Comment on en est arrivé là?
20: Alors avant de vous répondre Alexis, je vais d'abord demander à nos auditeurs de faire preuve d'un peu d'imagination, d'oublier cet été brûlant et de se projeter quelques mois plus tard quand les températures baisseront vraiment. Car c'est effectivement de gaz et de chauffage dont on va parler. L'été, c'est en fait la période privilégiée pour reconstituer les stocks. On fait le point sur les réserves disponibles et on voit ce qu'il est nécessaire de commander pour passer la saison froide au chaud. Or, le problème aujourd'hui, vous le disiez, c'est que ces réserves sont très faibles. Dans l'Union européenne, les stocks de gaz sont tombés à 57%, c'est du jamais vu depuis 2009, et sur les 5 dernières années, la moyenne était plutôt autour de 74%. Alors pourquoi un niveau si bas ? Eh bien à cause de la guerre au Moyen-Orient. Le blocage du détroit d'Ormuz en Iran limite l'approvisionnement des pays européens, puisque un cinquième des ressources mondiales en gaz passe traditionnellement par cet axe maritime en provenance du Qatar et d'autres pays du Golfe.
0: Et alors, quelles sont les conséquences de cette situation pour l'Europe ?
20: Bien, le risque, c'est que l'Europe soit confrontée à une nouvelle crise gazière après celle de 2022. À l'époque, rappelez-vous, la guerre en Ukraine venait d'éclater. Et en réaction à l'invasion russe, les pays européens avaient limité leur approvisionnement auprès de la Russie, qui est un très gros fournisseur d'hydrocarbures. Les prix avaient bondi et les stocks avaient diminué. Eh bien, cette situation pourrait se reproduire cette année, avec les conséquences que l'on connaît pour l'économie, une facture énergétique qui flambe et des difficultés pour les entreprises et les ménages à soutenir cette hausse. Les gouvernements tâcheront de faire au mieux pour regagner les stocks, quitte à payer plus cher. Mais les moyens sont plus limités qu'il y a 4 ans, et d'autres pays comme la Chine, par exemple, n'hésiteront pas à payer le prix fort pour s'assurer des livraisons.
0: Est-ce qu'il y a des alternatives pour éviter cette crise ?
20: Oui, l'une des possibilités, c'est tout simplement de réduire la consommation de gaz. C'est ce qui avait été fait déjà en 2022. L'autre possibilité, c'est de continuer à diversifier ses sources. Depuis la guerre en Ukraine, l'Europe a énormément réduit sa dépendance au gaz russe, passée de 45% des importations en 2021 à 12% en 2025. Elle s'est notamment tournée vers les États-Unis. Mais le paradoxe, Alexis, c'est qu'avec la guerre au Moyen-Orient, certains pays se retrouvent contraints de repasser commandes auprès de la Russie pour éviter justement les pénuries. C'est le cas de la Belgique, par exemple. Au mois de juillet, l'intégralité des commandes en gaz liquéfié du pays venait de Moscou. L'Union européenne a justement prévu d'interdire à partir de l'an prochain toute importation de gaz liquéfié russe, à voir si cette interdiction tiendra en cas de persistance du conflit au Moyen-Orient.
0: Romain Guenot du journal Les Échos. Merci Romain, il est 7h44.
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0: Qui sont les meilleurs espions d'Europe ? Que valent vraiment nos services secrets ? C'est une vraie immersion dans la guerre du renseignement que nous propose l'Express dans son dernier numéro estival, avec le tout premier classement des pays européens en la matière. Bonjour Elsa Trujillo.
2: Bonjour.
0: Vous êtes journaliste défense et renseignement à l'Express. Vous co-signez ce dossier très complet qui vous a demandé, je crois, 3 mois de travail. Exactement. Avec Étienne Girard et Alexandra Saviana, pour aboutir donc à ce palmarès des services de renseignement du vieux continent. Alors avant d'en révéler les principaux résultats, on va faire durer un peu le suspense. Est-ce que vous pouvez nous raconter d'abord comment vous y êtes pris tous les trois pour établir une hiérarchie qui soit crédible, qui soit solide ?
2: Avec ce classement, on a décidé de lever le voile finalement sur les forces et faiblesses des services de renseignement européens en partant d'un constat. Disposer aujourd'hui de bons espions, de bons services secrets est un attribut indéniable de la puissance des États. Pour autant, dès lors qu'il s'agit d'estimer et de jauger leur performance, c'est une autre paire de manches. Oui. En dehors de certains rapports confidentiels qui circulent entre initiés, c'est difficile d'y voir plus clair. Donc on a pris le parti d'emprunter un chemin de traverse finalement et d'aller nous adresser à ceux qui savent, les professionnels du renseignement, non pas les journalistes, les chercheurs, mais vraiment les espions ou anciens espions. Donc on a frappé quand même à énormément de portes, hein, je dirais entre 150 et 160 prises de contact. Les espions étaient finalement assez fidèles à leur réputation et se sont montrés assez peu bavards, ce qui finalement est assez rassurant pour tout le monde. Et finalement, 60 interlocuteurs ont accepté de nous parler. Dans le lot, il y a quand même 18 directeurs et anciens directeurs de services de renseignement, mais aussi, et c'est sur ces profils spécifiquement qu'on a misé, des espions fraîchement retraités, mmh, qui ont donc une liberté de parole plus grande.
0: Donc oui. 60 de professionnels issus de 25 pays,
2: exactement,
0: je crois. Donc c'est vraiment les espions qui jugent leur père, en quelque
2: C'était
0: sorte.
2: C'était l'idée, oui.
0: Alors, les résultats, fin du suspense, sur la première marche du podium des services de renseignement, et alors loin devant en plus, le MI6 britannique. Pourquoi cette domination toujours des espions de Sa Majesté ?
2: Oui, c'est l'une des grandes leçons de ce classement finalement. Il y a une vraie prédominance, prépondérance du renseignement britannique et du prestigieux MI6. Les espions britanniques sont particulièrement connus pour leur inventivité, leur ingéniosité, leur capacité aussi à mener des coups tordus, mm-hmm, à implanter des sources sur le long terme, voire le très long terme.
0: Recrutement de sources à très haut niveau.
2: À très haut niveau, voilà, pour histoire de recueillir des renseignements sur le temps long. Il y a aussi une vraie porosité entre les élites britanniques et les services de renseignement. On compte plus le nombre de diplômés de Cambridge et d'Oxford qui finalement se tournent vers le MI6 ou le GCHQ, le pendant technique, en début de carrière. Et c'est aussi un service qui a développé une vraie expertise sur la Russie.
0: Et donc, oui, et notamment sur la Russie qui est parvenue à recruter là aussi des sources très proches du Kremlin, pouvoir, au sein du Kremlin. Ça a été le cas aussi en Iran il y a quelques années. Et alors, à la deuxième place, Cocorico, la DGSE française. La France tient son rang en matière d'espionnage en Europe, on peut le dire comme ça.
2: Oui, exactement. Et finalement, ce sera un lot de consolation aussi pour la communauté française. 5 de nos interlocuteurs sur les 60 ont accepté de placer la France devant le MI6. Dont une analyste de la CIA très connue, Gina Bennett, qui a passé 34 ans au sein de l'agence américaine et qui était époustouflée, épatée par les performances du service français. Ces performances, le service français le doit à son service Action, qui fait un peu la spécificité française, qui a été mis en avant aussi dans le Bureau des légendes, qui permet de mener des opérations clandestines, d'aller neutraliser aussi des cibles dans des pays étrangers parfois hostiles, et à sa direction technique qui est intégrée.
0: Alors c'est ça, le service Action, c'est un peu l'aspect, si je puis dire, militaire de la DGSE, que n'ont pas forcément les services des pays voisins.
2: Exactement. Oui. Et c'est aussi un pays, la France, qui a développé, en raison de son passé colonial, une expertise sur des zones géographiques précises, Afrique du Nord, Moyen-Orient, Afrique de l'Ouest. On a aussi eu un ancien directeur du renseignement canadien qui nous a indiqué que dès lors qu'il s'agissait de sujets africains, le MI6 avait tendance à renvoyer vers la France.
0: Ça reste toujours le cas, ça, malgré la perte d'influence de la France en Afrique?
2: Alors, il était retraité depuis quelques années, mais on imagine que cette expertise-là existe toujours. En 2023 encore, c'est grâce au réseau russe français que la DGSE a pu sonner l'alerte vis-à-vis d'un putsch à venir d'Evgeny Prigojine, qui était alors à la tête du groupe paramilitaire Wagner, vis-à-vis de Poutine.
0: Ah oui, via la présence de Wagner en Afrique, c'est pour ça que
2: exactement, et la CIA a remercié la DGSE pour cette raison-là.
0: Alors il y a quand même un gros raté, si on en revient à la DGSE, c'est le début de l'invasion russe en Ukraine en 2022. Alors ça, on ne l'a pas vu venir.
2: On l'a pas vu venir, au même titre que les Allemands, le service de renseignement extérieur allemand, le BND, le directeur de ce service-là était à Kiev au moment de l'agression russe en Ukraine. Plusieurs pays européens n'ont pas vu venir cette agression. Volodymyr Zelensky non plus. D'ailleurs, en revanche, la CIA et le MI6 avaient alerté à l'époque. Et ça, c'est vrai que ça reste un gros raté qui marque encore l'histoire de la DGSE.
0: Pourquoi ? Parce qu'il y avait un retard sur la Russie à la DGSE. Vous disiez qu'il y avait cette spécialité, notamment africaine. Sur la Russie, il y avait un retard à rattraper. Pourquoi on en est arrivé à cette situation où la France, vous le racontez d'ailleurs, était même un peu chef de file en Europe pour dire « mais non, ça n'arrivera pas ».
2: Il y a probablement eu un aveuglement sur le sujet. Vraisemblablement, des alertes avaient été émises en interne, mais il s'agit aussi pour les sphères et le pouvoir politique en place de les prendre en compte. Donc, difficile en effet d'avoir des éléments sur le sujet, mais c'est probablement ce qui s'est passé. Oui.
0: Et alors, on finit de compléter le podium quand même, parce que alors, moi, je les avais pas vus venir, mais je suis pas spécialiste du renseignement. Les non-spécialistes les auront pas vus venir. Les Pays-Bas, qui sont à la troisième place, c'est leur agence, donc l'AIVD.
2: Oui, grande surprise de ce classement, en tout cas pour les non-initiés. Les espions néerlandais sont connus, estimés de longue date, mais aussi connus pour leur discrétion, et en réalité, ils sont présents dans la grande majorité des affaires d'espionnage qui ont été couvertes par la presse ces dernières années. À la fin des années 2000, par exemple, c'est un agent néerlandais qui implante le virus concocté par la CIA et le Mossad, dit Stuxnet, en Iran pour déjouer le programme nucléaire iranien. En 2022, la CIA se tourne vers l'AIVD, le service de renseignement néerlandais, pour aller prêter main forte aux renseignements ukrainiens et faire en sorte de leur donner de la matière pour déjouer la menace russe. Donc, ils sont particulièrement estimés. Ils ont un poids tel que c'est aussi le premier pays à avoir pris du recul vis-à-vis des États-Unis à l'automne dernier. Ils ont fait part du fait qu'ils allaient lever le pied sur le partage d'informations avec l'allié américain.
0: Bah ça, c'est un vrai sujet. Comment on réduit notre dépendance vis-à-vis de la superpuissance de la CIA ? Ça, c'est un sujet partout en Europe.
2: Oui, et envers les États-Unis de manière générale, finalement, ce qui se passe en matière de défense et cette velléité française d'autonomie stratégique, c'est aussi décliné dans le monde du renseignement. Et depuis la nouvelle donne géopolitique, finalement, il y a une forme de reconfiguration du renseignement en Europe. Ce qu'on apprend aussi au fil du dossier, c'est que la DGSE essaie de tirer son épingle du jeu, de s'engouffrer dans la brèche ouverte par les États-Unis et de devenir le pays de référence en Europe en matière de renseignement.
0: Alors, en plus, les Néerlandais, c'est le meilleur rapport qualité-prix. Hein. C'est le service qui coûte le moins cher par rapport à son efficacité.
2: Exactement, oui.
0: Contrairement aux Allemands. Alors, cinquième seulement, le BND allemand. Et alors, apparemment, vous l'écrivez, se moquer des espions allemands, c'est le sport continental dans la communauté du renseignement.
2: Alors là, pour le coup, et à titre personnel, c'est la plus grande surprise de ces prises de contact et de ce travail. Les Allemands sont souvent comparés à des juristes, des chercheurs de think tank. On a eu quelqu'un aussi qui les a comparés à des collectionneurs de timbres, ce qui nous a semblé quand même un petit peu hallucinant. Sinon, en réalité, c'est un pays qui est fortement marqué par la Seconde Guerre mondiale, son passé, et qui est donc très attentif et vigilant à faire en sorte que les services secrets ne débordent pas. L'expression d'ailleurs « service secret » est prohibée ou très mal vue en Allemagne. Et c'est un pays qui a les lois de contrôle des techniques de renseignement les plus restrictives en Europe.
0: Ils ne peuvent pas faire ce qu'ils veulent, les espions.
2: Donc là où, en fait, et c'est aussi pour ça qu'ils sont cinquièmes et pas tout en bas de classement, là où les Allemands excellent pour tout ce qui est analyse, dès lors qu'il s'agit de mener des opérations sur le terrain, des sabotages, des opérations beaucoup plus concrètes. Il y a un vrai angle mort qui prévaut.
0: Et alors, plus largement, ce qu'on constate, c'est que finalement, les services secrets, pour la plupart d'entre eux, sont assez spécialisés. Soit dans une technique, vous parlez par exemple des Estoniens sur le cyber, soit dans une zone géographique, on parlait de l'Afrique pour la France. On ne peut pas être bon partout. Peut-être à part le MI6, mais sinon, il y a vraiment des spécialités.
2: Bah, c'est aussi ce qu'on voulait jauger au travers de ce travail. En réalité, oui, l'Estonie, grande surprise également de ce classement, un tout petit pays qui arrive en 8e position. On le rappelle, l'Estonie, c'est 1,3 million d'habitants, soit à peu près autant que les Yvelines. Pour autant, ils sont vraiment salués pour leur capacité cyber, offensive et aussi en matière d'OSINT, à savoir le recueil d'informations en source ouverte. Donc voilà, chaque pays en réalité essaie de tirer son épingle du jeu et de développer une expertise qui va le placer aussi auprès de la communauté du renseignement.
0: Et alors en face, on a une menace commune qui est la menace russe. Vous consacrez plusieurs pages à la guerre hybride que nous mène Moscou, puisqu'on en parle beaucoup aussi dans nos journaux. Peut-être rappeler ce qu'on appelle guerre hybride, ce que ça veut dire cette guerre hybride.
2: La guerre hybride, c'est une guerre qui se joue à la fois sur le volet cyber, en matière de cyberattaque, de piratage, mais aussi sur le volet informationnel. Ces derniers jours, en France, on en a eu plusieurs exemples avérés d'ingérence russe qui ont été perpétrés à l'encontre de candidats à la présidentielle. Donc il s'agit d'utiliser en réalité tous les moyens à leur disposition pour appuyer sur les failles françaises et attiser aussi un petit peu, mettre de l'huile sur le feu.
0: La fameuse affaire des étoiles de David dans Paris attiser les tensions.
2: On ne manque pas d'exemples.
0: Et la présidentielle française, elle est vraiment dans le viseur des renseignements russes, on peut le dire comme ça, enfin qu'on dise les spécialistes.
2: Bon, en tout cas, c'est une belle opportunité de déstabiliser le débat démocratique français, pour sûr, oui.
0: Et puis vous parliez de l'actualité, il y a aussi ce drone explosif retrouvé hier à Leipzig en Allemagne, soupçon aussi là de la Russie derrière. Concernant la Russie, il y a toujours ce cas qui intrigue beaucoup des agents dormants, donc ça fait très guerre froide, ces espions qu'on va envoyer vivre dans un pays parfois des années avant de les activer, le temps qu'ils se fondent dans leur nouvelle société. Il y a eu l'arrestation d'un couple en Lituanie il y a pas très longtemps. On peut supposer qu'il y en a encore aujourd'hui en Europe ?
2: On peut supposer, oui, qu'il y en a encore aujourd'hui. Ça fait partie de la stratégie très long-termiste des puissances qui ne sont pas forcément alliées vis-à-vis des pays occidentaux. Et c'est malheureusement quelque chose qui fonctionne très bien.
0: Merci beaucoup Elsa Trujillo. On apprend donc beaucoup de choses dans ce dossier, notamment sur les réussites. On n'a pas eu le temps d'en parler aussi du renseignement ukrainien, qui est quatrième du classement. Le palmarès des meilleurs espions, c'est donc en kiosque. Jusqu'à la semaine prochaine. Bonne journée. Et avant le journal de 8h, notre été avec Nietzsche et l'écrivain Sylvain Tesson. Bonjour Sylvain.
1: Bonjour Alexis. Aujourd'hui, Nietzsche marche avec son Zarathoustra sur les routes de la vie, du réel et de la liberté.
21: Fritz, Nietzsche.
22: Qu'est-ce que ça donnerait de vivre de la même manière que Nietzsche ?
23: Dieu est mort.
24: Friedrich Nietzsche.
25: J'ai pour ambition de dire en 10 phrases ce que d'autres disent en un livre.
1: Nous l'avons assez répété, ainsi parlait Zarathoustra, est l'école du mouvement et du regard. Pour dire oui à la vie, pour dépasser la morale, pour renverser les tables, rien ne vaut le voyage. En chemin, Zarathoustra décoche un mot superbe destiné aux poètes arthuriens, aux cavaliers mongols, nomades rimbaldiens, danseurs de cordes et racleurs des mers, un mot pour les noces de la vie et du mouvement. Où il n'y a plus rien à aimer, passe ton chemin. Zarathoustra est un professeur d'énergie. Physiologiste, Nietzsche sait ce que l'esprit doit au corps et que l'on estime perdu toute journée où l'on n'aura pas au moins une fois dansé. Eh bien, Zarathoustra obéit à cette objurgation. J'ai appris à me tenir d'aplomb, à marcher, à courir, à sauter, à grimper, à danser. On voudrait presque pasticher La Fontaine. Vous dansiez ? Eh bien, pensez maintenant. Ainsi parlait Zarathoustra est une école de la louange. Reprenons le raisonnement. L'idéalisme nous masque la réalité. La morale nous promet ce qui n'existe pas. Eh bien, Zarathoustra renverse les termes. Tu veux, tu désires, tu aimes, et c'est pourquoi tu fais louange à la vie. Et la vie nous rendra notre gratitude. Ainsi parler Zarathoustra est une école de la volonté. Qu'est-ce que vivre ? C'est accepter. Ce que l'on subit deviendra ce que l'on affirme. Au lieu de dire « cela fut », qu'on dise « c'est ce que j'ai voulu ». Aucun ressentiment ne résiste à l'assentiment. Machiavel le disait en tacticien pré-nietzschéen. « Ce que tu ne peux éviter, embrasse-le ». Et puis ainsi parlait Zarathoustra et l'école du courage. Le dernier homme ne prend jamais de risques, son confort et son conformisme. « J'aime de toute ma tendresse ceux qui périssent, car ils franchissent le pont. » Oui, franchir le pont, c'est vivre. Souvenez-vous que l'homme est un pont et non pas un terme. Zarathoustra invite à prendre soin de la nature. Pourquoi viser la vie éternelle ou les lendemains qui chantent, alors que tout est là devant nous, déjà disposé, les fleurs, les bêtes, les visages, les paysages? Le crime, c'est de blasphémer la terre. Zarathoustra enfin encourage l'innocence. Pour les araignées, l'existence de tout ce qui est grand est un péché. Nous en connaissons, nous, de ces êtres qui souffrent non pas de la beauté, mais du fait qu'elle les surplombe. Et puis, il y a la générosité. Nietzsche ne s'est-il pas consumé comme un cierge pour livrer ses enseignements ? Il y a du don de soi dans cette trace météorique. L'homme vulgaire veut vivre sans rien donner en retour, dit-il. Ah, il était nietzschéen, ce légionnaire que j'ai rencontré dans la forêt de Guyane. La République lui avait donné la nationalité française après 20 ans de service. « Vous avez des droits à présent, Antonio. Monsieur le préfet, ce sont des devoirs que je veux. » Qu'aurait dit Zarathoustra en croisant sur sa route une IA androïde ? Voyons ce que l'IA a fait de l'homme. Elle lui masque le réel, contourne l'effort, promet l'éternité, se charge de tout. Et le pauvre homme augmenté se voit diminué de sa seule consolation, créer. L'IA épargne le oui à la vie. Elle prétend même se substituer à elle. Si vouloir délivre, comme le croit Zarathoustra, il n'y a pas loin de penser que se brancher enchaîne.
3: 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Vous l'entendez, il est tout juste 8 heures. Jeudi 6 août, le journal avec Sarah Mansoura. Bonjour Sarah.
4: Bonjour. Il n'y a pas que les bombes ou les tirs qui peuvent tuer. Une ONG israélienne alerte ce matin sur l'effondrement du système de santé en Cisjordanie occupée. Selon elle, la rétention des recettes fiscales palestiniennes par Israël conduit à une asphyxie financière qui s'aggrave. Donald Trump l'espérait aujourd'hui, mais c'est un accord sans Washington que l'Iran annonce. Accord sur Hormuz avec Oman, mais le détroit ne rouvrira qu'avec la fin du blocus américain. La lutte contre les incendies dans les régions touchées par la sécheresse, on prépare des retenues d'eau en prévision. La Civise qui présente des recommandations pour lutter contre la pédocriminalité en ligne. À 8h20, Alexis, on prend de la hauteur.
3: Le grand entretien en montagne, oui, dans 20 minutes, la montagne de plus en plus fréquentée l'été, les stations mises sur la période estivale pour compenser des hivers de moins en moins enneigés, mais à quel prix ? Certains sites de rando déjà saturés, comment trouver le juste équilibre ? On en parle avec nos invités, le maire des Contamines-Montjoie en Haute-Savoie, Basile Dunon, le journaliste Guillaume Desmures et la vice-présidente de la Fédération Française de Randonnée, Annette Gognaud. Et vos questions, bien sûr, 01 45 24 7000 et via l'appli Radio France.
4: Encore quand les touristes venus faire la fête en chalet à la montagne intègrent à leur budget l'amende pour tapage nocturne. Et puis après le point Tour de France, comme chaque matin, eh bien je vous propose de vous familiariser avec le tube de l'été. C'est déjà un phénomène mondial.
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4: On connaît la situation catastrophique sur le plan humanitaire à Gaza, mais la Cisjordanie occupée n'est pas en reste. Et selon l'ONG israélienne Médecins pour les droits humains, c'est largement dû à la rétention massive des recettes fiscales palestiniennes par Israël. L'ONG alerte sur l'effondrement du système de santé palestinien, asphyxié financièrement. Et cela entraîne des fermetures de cliniques, de graves pénuries de médicaments, des centaines de milliers de patients sans soins. Michel Paul, l'organisation rappelle qu'en tant que puissance occupante, Israël viole le droit international.
6: Expulsé du camp de Tul Karem en Cisjordanie, Bassem, 70 ans, a besoin de 8 médicaments quotidiens pour son cœur. Il a perdu ses deux seuls commerces détruits par les militaires. Sans revenus, impossible pour lui de débourser les 250 shekels mensuels nécessaires pour acheter ses soins dans le privé. Et les stocks publics de médicaments de l'autorité palestinienne sont à sec.
8: Tu vas au centre de santé, il n'y a pas de médicaments. Tu vas à l'agence, il n'y a pas de médicaments. J'y vais tous les dimanches et il n'y a rien.
6: Dans les cliniques, le personnel médical ne touche plus qu'une fraction de son salaire et ne peut même plus payer ses déplacements.
9: La grève, c'est parce qu'on n'a pas l'argent pour aller travailler. Ce n'est pas de gaieté de cœur. On n'a pas les moyens de payer le transport.
6: Sans soins de routine ni accès aux chirurgies, les malades chroniques sont abandonnés à leur sort.
8: Est-ce que je suis sûr d'être encore en vie demain ? On est au bord du gouffre, on est fini.
6: Avec pratiquement 1 milliard d'euros de dettes accumulées par le ministère, la santé en Cisjordanie occupée est au bord de la rupture totale. Face à cette asphyxie programmée, l'ONG lance un cri d'alarme et exige la libération immédiate et sans condition de la totalité des fonds palestiniens qui sont retenus par Israël.
4: Michel Paul à Jérusalem pour France Inter. 2 soldats réservistes israéliens tués au sud du Liban au cours de combats contre le Hezbollah. Ce sont les premières pertes mortelles pour l'armée israélienne dans cette zone depuis fin juin. Un accord se dessine pour la réouverture du détroit d'Ormuz. L'Iran et Oman, qui se partagent ce corridor maritime, disent s'être entendus sur le tracé d'une nouvelle route. Déclaration commune à venir. Ils attendent l'approbation du guide suprême iranien. En tout cas, Isabelle Labéry, Washington ne fait pas partie de l'équation pour l'instant.
10: L'Iran écarte les États-Unis. Les voilà parties tierces en retrait des discussions. Sauf qu'en réalité, un accord à deux avec Oman ne pourra pas à lui seul aboutir au rétablissement de la circulation dans le détroit. Les Américains sont toujours militairement très présents dans la zone. Ces 3 dernières semaines, ils ont empêché une 50aine de navires de débarquer dans les ports iraniens. Chacun se tient. Tant que ce blocus ne sera pas levé, Téhéran refuse de faire un geste. Autre point de désaccord, l'instauration d'un droit de passage. Quelles qu'en soient les justifications côté iranien, pour Washington, c'est non. Laisser Téhéran avoir un droit de regard sur le trafic maritime serait lui offrir un avantage stratégique majeur, une humiliation même pour les États-Unis après 5 mois de conflit pour rien. Bref, les pourparlers risquent de durer, au point que le vice-président J.D. Vance temporise l'enthousiasme de son patron. C'est la faute aux divisions du régime iranien, dit-il. Mais dans ces discussions, on avance beaucoup, d'un pas en avant, deux pas en arrière.
4: Isabelle Labéry, correspondante de France Inter aux États-Unis. Dans l'est de l'Ukraine, des centaines de familles avec enfants doivent évacuer la ville de Kramatorsk. Depuis hier, les forces russes se rapprochent désormais à moins de 20 km de cette dernière grande ville que contrôle l'Ukraine dans la région de Donetsk.
0: 8h05 sur Inter et en France, 4 départements sont en vigilance rouge aujourd'hui pour risque de feux de forêt.
4: Les Bouches-du-Rhône, le Vaucluse, l'Aude et le Var. Le Var où l'incendie du Gros Bessillon n'est toujours pas fixé. 8 massifs forestiers sont fermés. Pour la journée, les pompiers surveillent le vent qui doit s'intensifier aujourd'hui. On attend du Mistral en rafale. Et pour lutter contre les incendies, une question cruciale, l'accès à l'eau. Un défi dans certains territoires frappés par la sécheresse historique encore cette année. En Indre-et-Loire, par exemple, dans le massif de Bourgueil, la zone forestière est très sèche et donc très à risque. Alors pour ne pas être pris au dépourvu en cas d'incendie, on anticipe avec d'immenses réserves d'eau au cœur de la forêt. Magali Omos s'est rendue au pied de l'une d'elles.
11: Une gigantesque poche d'eau posée au milieu des arbres.
26: Une énorme bâche. En fait, c'est comme un gros coussin rempli d'eau.
11: Benoît Baranger, le maire de Bourgueil.
26: Et l'idée, c'est surtout de permettre aux pompiers d'être tout de suite sur place et de ne pas prendre trop de temps pour aller recharger les camions.
11: Quel est le point d'eau, sinon le plus proche ?
26: Avec des grandes quantités d'eau, c'est le plan d'eau des Ténières. Il y a la Loire, il y a l'étang de Bourgueil. Enfin, voilà, c'est... Mais il faut redescendre dans la vallée. Et donc, ça fait vite un quart d'heure. Aller-retour, une demi-heure, c'est du temps de perdu, quoi.
11: La commandante des sapeurs-pompiers, Rachel Verna acquiesce.
5: Chaque minute compte.
11: Ce grand réservoir contient 1000 mètres cubes d'eau, c'est-à-dire qu'il peut ravitailler 250 camions de pompiers.
5: On dispose ici quand même de points d'eau naturels. Par contre, effectivement, au regard du dérèglement climatique et des périodes de sécheresse, on a aussi cette préoccupation finalement de pouvoir rencontrer des points d'eau asséchés.
11: Ce qui en fait un secteur à risque. François Faucon, chargé de mission pour la défense des forêts contre les incendies au sein de la DDT.
7: Là, on est vraiment sur quelque chose qui est beaucoup plus fort, un dessèchement de la végétation basse qui est très prononcé et déjà très tôt en saison.
11: Coût total pour trois réservoirs, un peu plus de 147 000 euros, financés en partie par l'État grâce au fonds vert.
12: Et dans le sillage des incendies, la colère des postiers en Gironde, des facteurs en tournée et des salariés du centre de tri de Sestas, empêchés de travailler pendant une semaine durant ce méga-feu. Ils viennent d'apprendre qu'ils devront rattraper les heures perdues. C'est une demande de la Poste qui a maintenu les salaires pendant la période. Mathilde Hémy.
13: Le Code du travail prévoit, à titre exceptionnel, que l'activité interrompue en cas de force majeure ou d'intempérie peut alors être rattrapée. Si la mesure est appliquée dans son intégralité, tous, même les absents, devront rendre ces heures. François Dorel, agent de production et délégué CGT du centre de tri de Sestas, fermé une semaine.
14: Mon équipe, entièrement, dont moi qui suis en congé, dont les gens en arrêt maladie, doivent tous 35 heures de travail à récupérer. C'est un sentiment d'injustice, de dégoût, et puis surtout, ça nous semble totalement incohérent

0: concernés.
1: Mathilde Dehimy est un CSE extraordinaire pour eux. Ce centre de tri de Sestas se tient ce matin. Un autre pour la Nouvelle-Aquitaine aura lieu la semaine prochaine. Un gendarme en civil grièvement blessé au couteau à Colmar hier. Il a cherché à interpeller une femme qui avait menacé les passagers d'un train. Elle a sorti un couteau et l'a poignardée. Elle est désormais en garde à vue. Ses jours à lui ne sont pas en danger. 11 recommandations pour lutter contre les pédocriminels en ligne. La commission indépendante sur l'inceste et les violences sexuelles faites aux enfants a publié un avis et la Ciivise appelle notamment à lancer une campagne de sensibilisation puisque les outils numériques, Rémi Brancato, aggravent le problème.
2: C'est l'une des mutations criminelles les plus importantes des 30 dernières années, écrivent les membres de la Ciivise. Le téléphone portable devenu porte d'entrée vers les enfants. La pédocriminalité en ligne est massive. 2,5 millions de pédocriminels estimés, connectés à chaque instant dans le monde. Le rapport décrit leur stratégie, investir en masse les réseaux, les messageries utilisées par les mineurs, y compris pour des conversations privées, la mise en confiance pour obtenir une photo dénudée et menacer ensuite de la divulguer. L'intelligence artificielle facilite la tâche, elle permet d'automatiser ces conversations. Elle génère aussi des photos de nus à partir de n'importe quelle image d'un enfant. Mais ce qu'a surtout permis Internet, c'est la fin de l'isolement des pédocriminels. Ils font communauté, dit le rapport, s'échangent des contenus, des conseils, se valorisent, de quoi favoriser les passages à l'acte. La Ciivise appelle donc à renforcer les moyens d'enquête, à recruter des policiers et magistrats spécialisés ou encore à former massivement les professionnels de l'enfance à la spécificité des violences numériques.
1: Les précisions de Rémi Brancato.
3: Comment faire quand les amendes ne sont plus dissuasives?
1: Le tourisme festif et ses anniversaires, ses enterrements de vie de garçon ou autres fêtes excèdent les résidents à l'année dans plusieurs communes des Vosges. Et voilà les propriétaires de chalets à louer autour d'une table avec des riverains pour tenter de mettre fin aux nuisances sonores de ces fêtes, puisque les touristes indélicats sont prêts, Thierry Collin, à payer l'amende de 68 euros pour tapage.
4: C'est un enfer. Une fête dans une location avec spa et bière à volonté, c'est tout le temps.
5: La fête, toute la nuit, sur d'immenses terrasses, avec alcool, jacuzzi et musique, c'est le quotidien de ces riverains d'un quartier résidentiel, dont certaines maisons ont été transformées en gîtes, pouvant accueillir jusqu'à 15 personnes.
6: On les voit arriver avec les tireuses à bière, la musique, et puis après, c'est tout s'écrit pendant la nuit.
5: Karine Didier et Annick Vaxeler font partie d'un collectif qui entend donner de la voix pour encadrer ce tourisme festif et dérangeant.
7: Quand ils rentrent dans ce genre de location au milieu de résidences permanentes, il faut qu'ils se rendent compte qu'il y a du respect à avoir, il faut des vraies cautions anti-bruit pour canaliser ce genre de tourisme.
5: Des locations d'une ou deux nuits sur des plateformes américaines dans des quartiers résidentiels qui sont devenus un vrai problème pour le nouveau maire sans étiquette de la Bresse, Pierre Mangin.
8: On est capable de se parler, c'était pas forcément gagné au départ et ça montre aussi que tout le monde a envie d'agir ensemble pour qu'on continue d'avoir du tourisme dans les Hauts-de-Vosges, mais un tourisme qui soit acceptable et compatible avec la qualité de vie.
5: La commune de la Bresse met en place une fiche de signalement pour les riverains dérangés et incite les résidents à appeler systématiquement police ou gendarmerie des communes touristiques qui espèrent une réglementation plus stricte et qui s'engagent à faire remonter ces nuisances sonores aux propriétaires des chalets transformés en boîtes de nuit.
1: Thierry Collin, ici Sud-Lorraine. Partons dans la Loire maintenant pour le Tour de France. Et cette fois-ci, on voit vraiment mal comment Pauline Ferrand-Prévot pourrait faire le doublé cette année, puisque la tenante du titre a été distancée hier dans les pentes des monts du Beaujolais. Elle est désormais reléguée à 5 minutes au général de la maillot jaune, Marlène Reusser. Bonjour Fanny Lechevestrier.
9: Bonjour.
1: Celle qui lui a fait très mal hier, c'est la deuxième Demi Vollering, la coureuse de la FDJ. Et Demi Vollering, elle peut remercier son manager Stéphane Delcourt.
9: Oui, et je mets un stop d'entrée à vos critiques qui affleurent déjà. On parle de sport féminin, de championne, et voilà qu'encore une fois, c'est un homme que vous mettez en valeur. Oui, c'est un fait, comme cela en est un, de dire que sans Stéphane Delcourt, il n'y aurait aujourd'hui pas d'équipe FDJ, et encore moins de Demi Vollering en France. L'ancien bon coureur amateur est au cœur du développement du cyclisme féminin depuis plus de 18 ans, quand sa compagne, Emmanuelle Merlot, se retrouve sans structure pour pratiquer son sport. Alors, tout juste bardé de son diplôme d'expert comptable, le Tourangeau se met dans la tête de trouver des sponsors pour le cyclisme féminin. Une époque où il essuie les refus polis, mais aussi les quolibets. Qui aurait envie d'investir pour un sport comme cela? Le vélo pratiqué par des filles, c'est moche. Souvenez-vous, on en était encore là. Pas grave. Il continue bénévolement. Il mobilise la presse à tout va, quitte parfois à en faire des tonnes et à agacer, mais au culot encore. En 2016, il démarche la patronne de la FDJ dans un couloir de la mairie de Paris. Bingo, si vous me permettez l'expression. L'équipe prend forme, on commence un peu à en parler, le début de la belle histoire, jusqu'à devenir la formation numéro 1 mondiale

0: le collectif que tout le monde envie donc autour de Demi Vollering, la championne qui s'entraîne avec son chien Flo dans le dos. De cela promis aussi, je vous en parle bientôt.
1: Merci Fanny Lechevestrier, on a hâte. Vous étiez avec Virginie Lorda pour les moyens techniques et on suivra avec vous donc cette sixième étape aujourd'hui avec des bosses encore au programme. 153 km de Montbrison dans la Loire à Tournon-sur-Rhône en Ardèche.
2: Et si le tube de l'été était allemand?
1: Oui, ni vous ni moi, Alexis, n'avons fait allemand LV2.
2: Non.
1: Et pourtant, c'est un tube que tout le monde peut. Peut-être que je m'avance, mais tout le monde va chanter cet été,
2: ah oui,
1: puisque ce morceau explose sur les réseaux sociaux depuis un mois. Ça s'appelle Gut Genug. Deux mots, Morgan Eucklin refait, repris partout.
3: Du bist gut genug, en français, tu es bien assez, une phrase répétée tel un mantra.
4: Du bist gut genug.
3: Sorti fin mai, le morceau des Allemands Kitschkrieg, Blumengarten et Shirin David a vite conquis des stars américaines comme Wiz Khalifa ou Lizzo. Icône body positive, celle-ci s'est filmée en train de danser dessus en maillot de bain, vidéo vue près d'un million de fois. Même le groupe coréen BTS au sommet de la K-pop a poussé la chansonnette lors d'un concert à Munich. Gut Genug explose, 65 millions d'écoutes sur Spotify, 4,5 millions de posts sur TikTok qui l'utilisent, et même une brève entrée à la 124e place du classement Billboard début juillet. Sorte de consécration, au-delà des remixes, les paroles incompréhensibles pour beaucoup sont devenues un mème. Du bist gut genug, trois mots anglais qui ne veulent rien dire ensemble, mais qui assurent déjà une nouvelle vie au morceau.
1: Alors, ne me remerciez pas pour cette offrande musicale ce matin.
2: Je trouve que c'est un peu mollasson pour un tube de l'été.
1: Vous êtes un peu sévère.
5: Bah, si, c'est
1: ça, nous chante bien. Enfin, je me garderai bien de le chanter.
2: Oui, ce que j'allais dire, voilà,
1: c'est
2: vous avancez
1: une octave au-dessus de ma tessiture, je pense.
2: Merci beaucoup, Sarah Mansoura, la météo. Après, si Sarah chante, ça va peut-être faire venir la pluie, comme on a besoin de pluie.
5: Alors là, vous
2: Stéphanie.
5: Rêvez.
2: Stéphanie Fromentin, c'est pas le cas. Hein. Pour l'instant, la journée est plutôt calme.
5: Oui, malgré une certaine, quand même, une petite instabilité en matinée sur le sud-ouest, avec des averses très locales, orageuses sur les reliefs. Le reste de l'Hexagone se réveille avec un temps plutôt bien ensoleillé, même si quelques nappes de brouillard traînent sur la moitié nord. Dans la journée, le ciel sans nuages du sud-ouest vers les Alpes. Quelques ondes passagères ne sont pas exclues en montagne, sur l'est des Pyrénées notamment, le sud du Massif central et les Alpes frontalières. Quelques averses, vous voyez, ça arrive quand même, sont également possibles sur la montagne corse. Ailleurs, le temps demeure bien ensoleillé, passagèrement nuageux sur la moitié nord. Le tout est accompagné d'un vent sensible sur le nord-ouest, autour de 40 km/h. Mistral et Tramontagne soufflent aussi dans leur domaine entre 40 et 60 km/h.
2: Et puis, exception faite du sud-est, on va enfin respirer.
5: Les températures sont globalement en baisse. Elles varient au réveil de 11 à 20 degrés du nord au sud, sauf donc près de la Méditerranée, où les valeurs avoisinent dès le réveil 22 à 26 degrés. Météo France maintient 8 départements du sud-ouest en vigilance orange canicule. En journée, comptez 20 à 27 degrés à l'ouest, 20 à Cherbourg, 27 à Nantes, 29 à 33 à l'est, 29 à Nancy, 33 à Lyon, 35 à 38 en bord de Méditerranée, 35 à Perpignan, 38 à Nîmes.
2: Merci Stéphanie et bonjour Marie Boëton.
5: Bonjour Alexis.
2: Géopolitique.
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2: Direction Tokyo ce matin, le Japon qui veut renforcer, Marie, son arsenal militaire.
8: Oui, le ministre des armées japonais a appelé ces derniers jours à renforcer davantage encore les capacités de défense du pays, faisant même état, je cite, d'un sentiment d'urgence et de crise plus fort que jamais. En fait, le gouvernement nippon doit, avant la fin de l'année, réviser sa stratégie de sécurité nationale et certains politiques, certes minoritaires mais tout de même, souhaiteraient voir le Japon se doter d'un arsenal nucléaire. En fait, le pays est à un moment clé de son histoire. On le sait, en 1945, les Alliés ont totalement démantelé la machine militaire japonaise. Depuis, l'armée nippone n'a vocation qu'à défendre le pays, rien d'autre. Ces dernières années pourtant, le Japon s'est doté de capacités offensives et c'est un changement de doctrine majeur. Il a notamment acquis des missiles de longue portée Tomahawk qui lui permettent de frapper d'éventuelles bases ennemies. Le Tokyo peut désormais faire plus que se défendre, il peut riposter. Et il compte bien poursuivre sur cette voie et augmenter encore ses dépenses militaires.
2: Mais pourquoi? Parce qu'il se sent davantage menacé?
8: Oui Alexis, il redoute d'abord la Chine, qui s'est imposée comme le géant économique et géopolitique de l'Asie et dont les dépenses d'armement explosent. Menace numéro 2, la Corée du Nord, dotée de l'arme nucléaire, qui multiplie les essais balistiques et n'hésite pas à franchir allègrement l'espace aérien japonais. Troisième menace, la Russie, soutenue dans sa guerre en Ukraine par la Chine et la Corée du Nord. Pékin n'a en effet jamais condamné l'invasion et Pyongyang fournit armes et soldats à Moscou. La Chine, la Russie, la Corée du Nord inquiètent donc Tokyo, mais c'est plus encore leur convergence stratégique à tous les trois qui alarme les autorités nippones. Jusque-là, le Japon voyait ces trois pays comme des menaces possibles, mais isolées. Le Japon redoute désormais de faire face à plusieurs adversaires coordonnés. Et pile au moment où il s'agit de faire face au bloc Chine, Russie, Corée du Nord, Tokyo découvre que le grand frère américain n'est plus aussi fiable qu'avant.
2: C'est-à-dire Washington n'offre plus la même protection qu'avant.
8: Alors l'oncle Sam ne lui tourne pas le dos, certes, mais il monnaie son soutien. Donald Trump a par exemple mis en avant la présence de GIs au Japon pour obtenir gain de cause sur les droits de douane. Les Japonais ont aussi pris acte, comme nous autres Européens, qu'ils devaient augmenter leurs dépenses militaires pour bénéficier du parapluie américain. Cette protection semblait acquise par le passé, elle ne va plus de soi.
2: Un peu à l'image de l'Allemagne qui elle aussi a dû renoncer après la guerre à sa puissance militaire et qui elle aussi aujourd'hui se réarme.
8: En effet, le Japon et l'Allemagne savaient par le passé que les États-Unis voleraient à leur secours en cas d'agression. C'était une certitude. Cela devient aujourd'hui une hypothèse. Alors comme Tokyo, Berlin investit désormais et massivement dans sa défense. Ce n'est pas qu'un tournant stratégique, c'est aussi une page politique qui se tourne, celle de l'ordre international né en 1945. Après la guerre, le Japon et l'Allemagne, tous deux vaincus, ont été démilitarisés. Contraints et forcés, ils ont fabriqué des voitures plutôt que des chars et montré au monde qu'on pouvait être un géant économique sans être une grande puissance militaire. C'était une autre époque, un autre siècle même.
2: Marie Boëton du journal La Croix, merci Marie. Dans un instant, le grand entretien en montagne.
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2: Des randonneurs en file indienne sur le Tour du Mont-Blanc ou le GR20 en Corse. Ces files d'attente impressionnantes au pied des Dolomites en Italie ou ces zones de bivouac qui n'ont rien à envier à la fréquentation d'une aire d'autoroute en plein chassé croisé. Que nous disent ces images des dernières semaines sur ce que devient la montagne l'été ? Nouvel Eldorado face aux fortes chaleurs. La fréquentation des stations d'altitude ne cesse d'augmenter désormais en période estivale. Plus 15% par rapport à l'avant-Covid. Boosté aussi par l'engouement pour la randonnée et des acteurs touristiques locaux soucieux de faire vivre leur destination toute l'année pour anticiper la baisse de l'enneigement et donc de l'activité pendant l'hiver. Mais à quel prix pour un milieu naturel fragile, déjà frappé de plein fouet par le réchauffement climatique ? Comment trouver un juste équilibre, concilier fréquentation et préservation ? De tout ça, on va parler ce matin avec nos trois invités. Bonjour Guillaume Desmures.
7: Bonjour.
2: Vous êtes journaliste, écrivain, spécialiste de la montagne. Je cite l'un de vos ouvrages récents, Pour la montagne, à la rencontre de ceux qui fabriquent l'avenir aux éditions Glénat. Avec nous aussi Annette Gognaud, bonjour.
9: Bonjour.
2: Vice-présidente de la Fédération française de randonnée pédestre et à distance Basile Dunant, bonjour.
10: Bonjour.
2: Vous êtes le maire des Contamines-Montjoie au pied du Mont-Blanc en Haute-Savoie. Et j'attends bien sûr, chers auditeurs, vos questions, réactions 01 45 24 7000 et sur l'appli Radio France. Alors Guillaume Desmures, d'abord peut-être un petit état des lieux. Je reviens sur les scènes que je citais là en introduction qui nous ont donné l'idée de ce grand entretien aussi. Qu'est-ce qu'elles racontent ces images de l'été désormais en montagne?
7: Elle raconte, il me semble, deux choses. D'abord, quel plaisir de voir du monde en montagne. On peut se féliciter, on peut se féliciter de l'intérêt que qu'ont tous ces randonneurs, campeurs à venir en montagne. Et puis la deuxième chose, quand même, c'est de se dire, on a depuis 60 ans travaillé, investi pour attirer du monde. Le modèle économique du tourisme industriel de la montagne, surtout l'hiver, mais aussi l'été. Aujourd'hui, on a ce genre d'effet négatif. Mais c'est précisément ce pourquoi on a travaillé, attirer des touristes. Donc maintenant, on fait quoi avec ça ? Donc je trouve que ça pose vraiment, et ça doit poser la question, du modèle économique sur lequel qu'on a construit pendant 60 ans et qu'il faut peut-être remettre à jour.
2: Et peut-être pas, on en reparlera, reproduire l'été ce qu'on a fait pour l'hiver il y a quelques décennies. Basile Dunant, votre commune, elle est traversée par le Tour du Mont-Blanc dont je parlais à l'instant. Alors on précise bien qu'on ne parle pas de l'ascension du Mont-Blanc, mais bien du Tour, hein, c'est de la moyenne montagne. Comment vous avez vu les choses évoluer ces dernières années sur cette randonnée, qui est l'une peut-être des plus connues? Il y a eu un effet Covid et après Covid?
10: Alors oui, tout à fait. En 2018, nous, on avait 45 000 passages au col du Bonhomme, qui est un passage quasiment obligatoire du Tour du Mont-Blanc. Et en 2025, on est arrivé à quasiment 100 000. Donc ça a fait plus que x2 sur ces dernières années. Il y a eu sans doute un effet Covid. Il y a l'effet changement climatique, la canicule et des fortes chaleurs un peu partout en France. Et on voit arriver un espèce de tourisme de fraîcheur, ouais.
2: Vous disiez 100 000 randonneurs sur 3-4 mois, hein, puisque forcément la période de randonnée est très limitée, donc c'est très concentré.
10: C'est de début juin à fin septembre, ouais, tout à fait, sur 4 mois.
2: Avec des nouveaux publics aussi, peut-être aussi des dérives. Je disais que des gens font porter par exemple leur sac, c'est organisé par des agences, font porter leur sac d'un refuge à l'autre par voie routière. Ça, c'est nouveau?
10: Alors c'est pas nouveau, mais ça s'amplifie. Sur le Tour du Mont-Blanc, il faut avoir conscience qu'on a beaucoup d'étrangers qui viennent d'assez loin, des Asiatiques, des Américains, des Israéliens, et on a un Tour du Mont-Blanc qui est les tours opérateurs travaillent beaucoup dessus et vendent parfois des choses qui sont complètement aberrantes. En effet, on a des gens qui font le tour du Mont-Blanc avec des valises à roulettes qui les suivent par des taxis. Et donc les gens ont un petit sac à dos, ils arrivent dans le refuge et il y a la valise à roulettes qui les attendent. On a découvert récemment qu'il y a des tours opérateurs qui vendent le tour du Mont-Blanc plutôt cher, mais ils appellent ça un tour du Mont-Blanc liberté. Donc c'est même pas accompagné, il n'y a pas de guide ou d'accompagnateur avec eux. Et donc voilà, il y a des pratiques aujourd'hui qu'on ne peut plus accepter, surtout que c'est complètement paradoxal parce qu'on a des gens qui traversent le monde parfois, comme des Asiatiques ou des Américains, qui prennent l'avion avec une empreinte carbone très importante, tout ça pour venir voir des paysages, des glaciers qui fondent. Et donc c'est ce genre de choses où on peut plus accepter, il va falloir qu'on régule fortement.
2: Alors on va parler des solutions que vous proposez, Agnette Gognaud de la Fédération Française de Randonnée. Alors là on parle des, si je puis dire, des best-sellers de la rando. Si on élargit un peu la focale, je le disais, engouement pour la randonnée, en particulier depuis le Covid, que disent vos chiffres? Quels sont vos constats, vous, plus globalement à la Fédération?
9: Alors effectivement, nous avons constaté une explosion de la randonnée depuis les années Covid. Ça, bien sûr, la Fédération ne peut que se réjouir d'avoir davantage de randonneurs, d'autant plus que cette augmentation, elle touche toutes les tranches d'âge, mais plus particulièrement ce qu'on peut appeler les jeunes, c'est-à-dire 18-45 ans. Donc le randonneur, c'est pas seulement un senior, c'est peut être aussi un jeune. Ces jeunes ont des particularités, ils sont très connectés et ils sont très attirés par l'itinérance. Donc effectivement, des propositions comme le Tour du Mont-Blanc, ça peut les séduire. Et ce que l'on constate, c'est que dans cette masse de néo-randonneurs, la plupart ne sont pas encadrés. Ce sont des gens qui randonnent, mais ça aussi, c'est un enseignement des années Covid. Ils fuient un peu les grands groupes. Alors, ce qui est complètement paradoxal, parce qu'en fuyant les grands groupes, ils se retrouvent quand même dans
2: une autre foule.
9: Mais ils ne vont pas spontanément adhérer à un club de randonnée. Ils vont se débrouiller tout seuls avec leurs applications en petits groupes. Et ils ne possèdent pas forcément les codes de la randonnée que l'on apprend justement en randonnant dans des clubs avec des animateurs qui sont confirmés.
2: Est-ce que vous constatez un effet réseaux sociaux, alors qui n'est pas propre à la montagne, mais je le vois notamment autour des lacs, lac de la Muselle dans les Écrins, lac des Vaches en Vanoise, je disais ce matin que même dans les Vosges, autour de certaines cascades, dès qu'on a une photo sur Instagram qui est reprise, derrière, c'est potentiellement la foule et ça devient difficilement gérable.
9: Oui, ça, effectivement, les réseaux sociaux ont une part de responsabilité. Je partage le super coucher de soleil à la Muselle ou ailleurs. Ça génère des flots de randonneurs. Et parmi les recommandations que donne la Fédération à ses adhérents, c'est de limiter le partage. Autant, c'est tout à fait entendable de partager des bons moments avec des amis, autant il y a Il y a du trop. À un moment, c'est trop. Et ça génère des flots de randonneurs. D'ailleurs, pas forcément de randonneurs, simplement de curieux qui viennent, qui prennent une photo et qui repartent. Ouais. Voilà. Donc, ça encombre les routes parce qu'il faut arriver. Généralement, on arrive en voiture. Ça stérilise l'espace public avec de grands parkings. C'est dangereux en termes de sécurité routière aussi, tout simplement. Et puis surtout sur les sites, outre le fait qu'on n'a pas forcément envie d'admirer le coucher de soleil en même temps que 3000 personnes, ça génère des dommages à l'environnement.
2: Oui, parce que Guillaume Desmurs, quand je parlais de surfréquentation, en fait c'est une surfréquentation qui est très concentrée sur certains sites. Il y a un enjeu d'étalement, si je puis dire, de la fréquentation sur les massifs aussi et dans les vallées.
7: Oui, c'est vraiment un symptôme assez parlant de ce modèle économique qu'on a installé dans les années 60, qui est un modèle économique de tourisme de masse ou de tourisme industriel. C'est quoi ? C'est des flux de touristes concentrés dans l'espace et dans le temps. Aujourd'hui, on arrive à une situation qu'on peut qualifier d'hypertourisme. C'est un mot que je reprends, qui a été inventé par le géographe Rémi Knafou. L'hypertourisme, c'est l'étape d'après. C'est un tourisme qui est mondialisé, concurrentiel, avec une intensification de toutes les pathologies du tourisme.
2: Mais même l'été en montagne, parce que ça, on peut le dire peut-être pour l'hiver, mais même l'été, on est déjà dans ce cas-là, parce que ça va devenir un enjeu de survie aussi pour cette économie-là, de faire vivre les été. Aujourd'hui, ce n'est pas du tout l'équivalent de l'hiver. Hein. Peut-être que vous pouvez nous rappeler deux, trois chiffres.
7: Mais... Non, c'est pas... Alors, rappelons quand même que le tourisme en montagne, il y a plus de visiteurs l'été. Par contre, en termes de chiffre d'affaires, ça n'a absolument rien à voir. L'été est marginal. Par rapport à l'hiver, pour des stations de ski, des communes de stations de ski, l'été représente entre 15% et 1 à 2% du chiffre d'affaires annuel. Donc c'est marginal.
2: L'enjeu, c'est que ça prenne de la place. Alors, face à des hivers qui se réduisent.
7: Non, l'enjeu, c'est surtout qu'on se pose la question. Notre modèle économique basé sur le tourisme industriel, il faut absolument qu'on le fasse évoluer. Il faut se poser la question du tourisme sur ces territoires, parce que on ne parle jamais des habitants du territoire, des montagnards. Voilà. Il faut absolument faire évoluer ce modèle économique qui a ce genre d'effet qui est absolument dévastateur à la fois pour les territoires, mais aussi socialement, économiquement.
2: Alors, Basile Dunant, comment on fait justement pour aboutir à ce tourisme, je ne sais pas, qu'on pourrait qualifier peut-être de durable, en tout cas de plus respectueux. Sur la randonnée, je reviens autour du Mont-Blanc, vous êtes prêt, je crois, avec d'autres maires de la région, à freiner tout ça, à mettre en place des mesures assez restrictives.
10: Oui, tout à fait. Moi, je voudrais insister sur une chose, c'est que on parle là de surtourisme et de la montagne. Il faut bien avoir en tête que c'est un problème qui est ultra localisé dans le temps et dans l'espace. Nous, sur le Tour du Mont-Blanc, c'est un chemin de randonnée et c'est pendant un pic de 2 mois. Donc, il faut pas donner l'image non plus d'une montagne, en tout cas moi au Contamine-Montjoie, où vraiment il y a du monde partout dans la montagne et c'est très compliqué, on est complètement
2: c'est
10: débordé.
2: C'est ce qu'on disait, c'est très concentré.
10: C'est très localisé. Voilà, c'est très concentré. Et donc nous, les enjeux sont justement comment est-ce qu'on régule ces flux, est-ce qu'on les envoie ailleurs ou pas. Parfois, il vaut mieux justement en fait les concentrer à un seul endroit et essayer de réguler cet endroit. Ça permet de limiter aussi les impacts sur la biodiversité et l'environnement en règle générale. Et sur le Tour du Mont-Blanc, ce qu'on est en train de faire, donc nous, au Contamine, on a déjà interdit le bivouac dans la réserve naturelle en dehors des aires qui sont autorisées. On a créé une nouvelle aire de bivouac en bas dans la vallée pour qu'en fait les gens aient plus qu'à traverser sans s'arrêter pour dormir dans la réserve naturelle, parce que c'est là qu'en fait on a le plus gros des impacts, que ça soit au niveau des déchets ou au niveau des gens qui vont faire leurs besoins un peu n'importe où, malgré le fait qu'on organise et qu'on mette des toilettes sèches et qu'on fasse au mieux. Et avec les maires des autres communes, donc Jean-Marc Payex à Saint-Gervais et François-Xavier Lafin à Chamonix, on est en train de voir pour l'année prochaine. L'idée, c'est de devoir prendre une réservation, que ça soit en refuge ou en bivouac, de mettre un petit coup sur le bivouac, par exemple 5 € pour la réservation, ce qui va nous permettre ensuite, nous, de dégager quelques recettes pour mettre des gens sur le terrain qui vont faire de la pédagogie. Sans doute une brigade verte, comme ça a été fait pour le Mont-Blanc grâce à Jean-Marc Payex avec sa brigade blanche. Et donc, voilà.
2: Faire donc en sorte des, oui, des réservations,
10: de la pédagogie.
2: Ouais, de la pédagogie, mais quand même de la réservation, une brigade, quitte à perdre un peu, si je puis dire, de l'esprit de liberté qui caractérise la montagne.
10: Quitte à perdre un petit peu de liberté, mais on est vraiment sur un chemin en particulier où on a des problèmes de fréquentation. C'est un mal pour un bien, parce qu'il faut pas oublier que les gens qui viennent faire le tour du Mont Blanc, justement, ils viennent chercher du calme, de la montagne, un rapport à la nature. Et c'est aussi notre rôle en tant qu'élus de faire en sorte que ce qu'ils viennent chercher, ils le trouvent vraiment sur place. Et voilà, aujourd'hui, on est vraiment sur un aspect quantitatif. L'idée, c'est de retourner vers du qualitatif pour tout le monde.
2: Est-ce qu'il faut aller, Guillaume Desmures, par exemple, jusqu'à ne plus communiquer sur certaines randonnées? Je vois que dans les Hautes-Alpes, par exemple, dans la vallée de la Clarée, ils font ça. Ils ne communiquent plus sur certaines randonnées les plus fréquentées. Parce que là, on parle de régulation, on ne va pas mettre non plus des barrières partout en montagne.
7: Alors, c'est vraiment important de préserver cet espace de liberté. On a besoin d'un espace de liberté comme la montagne. Donc, il faut absolument travailler pour préserver cet espace de liberté. Alors, ok, la régulation, c'est une chose, je pense que c'est à très court terme, on traite un symptôme. Effectivement, ne pas communiquer sur certaines destinations, ou comme le font aussi certaines stations de ski sur certains marchés, cesser de communiquer, de dépenser de l'argent en marketing, ça c'est une autre solution. Mais en tout cas, on a besoin de cette espèce de liberté, d'autant plus aujourd'hui qu'est la montagne, et de préserver cet accès-là.
2: Annette Gognaud, pardon, votre regard là-dessus, sur ces premières mesures de régulation, alors qui ne sont pas tout à fait nouvelles, il y en a ailleurs aussi.
9: Alors, notre fédération a quelques suggestions à faire. Tout d'abord, de mettre en avant des itinéraires alternatifs. Il n'y a pas que le tour du Mont Blanc, il y a par exemple le tour des Aiguilles Rouges, c'est tout aussi beau et c'est juste à côté. Donc on peut peut-être aussi un petit peu lisser la fréquentation en mettant en avant un certain nombre d'itinéraires. Ça, c'est le premier point. Le deuxième point, vous avez parlé, monsieur le maire, de pédagogie, et c'est vrai que ça, c'est très important. Il y a une éducation à faire du public de manière à limiter les impacts sur l'environnement. Ces impacts, on les connaît bien.
2: On peut s'arrêter là-dessus, oui, très concrètement. Quels impacts quand on est trop nombreux sur un sentier?
9: Alors, il y a un impact qui n'est pas spécifique à la montagne, est le dommage causé au sentier, qu'on va retrouver par exemple en Bretagne sur le GR34. Quand on passe trop nombreux, trop souvent, le sentier se dégrade. Voilà, ça c'est un premier point. Alors, en montagne, il y a une mauvaise habitude de randonneur plus répandue, c'est couper le lacet. Voilà. Et là, on recrée une sorte de deuxième sentier. Alors d'abord, il est inutile, puisqu'il y en a déjà un qui est balisé, sécurisé. Et en plus, il dégrade fortement le terrain. Également, une très mauvaise habitude que l'on rencontre fréquemment en montagne, c'est ne pas refermer les barrières. Donc tous ces mauvais comportements, cueillir les fleurs, ne pas ramasser ses déchets, tous ces mauvais comportements, nous essayons de développer une action spécifique envers tous les randonneurs, tous les promeneurs, qu'ils soient ou non adhérents à la fédération. Cette opération s'appelle la charte du randonneur.
2: Voilà, vous avez monté une charte.
9: Voilà, on a monté une charte.
2: Vous en avez amené quelques
9: exemplaires.
2: J'en
9: ai apporté quelques exemplaires. Ça se présente de manière ludique sous la forme de 7 cartes postales. Elles ont été distribuées dans les offices de tourisme et dans les comités départementaux de la randonnée pour rappeler quelques bonnes actions. Donc la première, et s'il fallait qu'en en retenir qu'une, ça s'intitule « Le bon chemin, c'est celui qu'on respecte ». Et donc effectivement, le premier conseil, c'est de suivre les sentiers balisés. Parce que le balisage, il n'a pas uniquement pour fonction de guider le promeneur. Il a également deux fonctions tout aussi importantes, garantir sa sécurité et préserver l'environnement.
2: Ce milieu montagnard, Guillaume Desmures, il faut peut-être le rappeler quand même, qui est très fragile, qui est le premier en première ligne face au réchauffement climatique, et d'ailleurs, dont les conséquences, je pense qu'il y a eu cette coulée de boue meurtrière il y a deux jours à Sixfer à cheval en Haute-Savoie, dont les conséquences impactent aussi les sentiers de randonnée aujourd'hui, les éboulements, les rochers, les coulées de boue, c'est déjà une réalité.
7: Oui, c'est déjà une réalité. Je rajouterais quelque chose de nouveau qu'on a connu le mois dernier, c'est un feu de forêt qui a coupé l'accès à Pralognan en Vanoise pendant plusieurs jours. Ça, c'est nouveau. Et puis, malheureusement, on a eu la mort d'un pompier à l'occasion de ce feu de forêt. Évidemment, le nouveau régime climatique provoque des effets comme ces coulées de boue, comme ces feux de forêt, cet assèchement. Mais il y a aussi un autre effet, c'est par exemple l'eau et la ressource en eau. Et donc ça fait partie des questions vraiment fondamentales qu'on doit se poser pour demain, c'est le partage de ces ressources, l'eau, l'espace, comment est-ce qu'on va faire entre les habitants du territoire, qui sont de moins en moins nombreux. Je rappelle que l'économie du tourisme industriel vide aujourd'hui, depuis 10-15 ans, les communes de montagne de ses habitants. Et que dans ces communes-là, on a 80, voire 90% des résidences, des logements, qui sont de la résidence secondaire ou de la résidence touristique. Donc aujourd'hui, on a aussi parmi les enjeux le partage de ces ressources-là.
2: Alors il y a Jean-Louis sur l'appli Radio France qui nous demande justement, est-ce qu'il y a une initiative locale, concrète, qui vous semble prometteuse comme alternative à ce tourisme que vous dénoncez, à ce tourisme de masse? Je vous prends un peu au dépourvu.
7: Alors, c'est pas un tourisme que je dénonce. Hein. Moi, j'ai grandi en station de ski, j'ai grandi dans ce tourisme-là et dans cette économie-là. Ce que je dénonce, c'est l'inaction des élus. En grande majorité, il y a quand même quelques territoires dont les contamines qui réfléchissent. Mais ce que je dénonce, c'est plutôt les effets pervers de ce modèle-là qu'on n'arrête pas. Et on est dans une fuite en avant de ce modèle. Et les JO d'hiver 2030 sont un très bon exemple.
2: On en reparlera à la fin.
7: Parmi les bons exemples, aux contamines, on a un exemple de travail. On a aussi certaines communes qui cessent de communiquer sur leur territoire et qui cessent et qui disent, par exemple, on ne veut plus de tourisme international. Plus de la moitié du bilan carbone, c'est le transport pour venir en station de ski.
2: Alors justement, j'en viens à cette question de mobilité. Je crois qu'à la Fédération de randonnée, vous avez pointé cette question notamment du dernier kilomètre. Alors oui, on peut venir en train au pied des Pyrénées ou au pied des Alpes, mais après, comment on gagne la station? Basile Dunant, là-dessus, est-ce que vous avez des réponses? Parce que la voiture reste quand même souvent indispensable pour rejoindre le début de la rando.
10: Oui, alors nous sur en fait le problème, c'est ce que disait Guillaume Desmures, donc plus de 50% de l'empreinte carbone, c'est la mobilité. Et nous finalement les communes et les communautés de communes, je pense que on est quand même assez nombreux à faire le job là-dessus. Nous on met 600 000 euros par an de navettes gratuites au sein de la station. On a un transport au niveau de la communauté de communes qui permet de rejoindre les stations. Le problème finalement, c'est surtout comment est-ce qu'on se rend dans la station, sachant que souvent ça dépasse bien largement nos compétences en tant qu'élus locaux. S'il y a un vrai manque d'interopérabilité au niveau du transport national ferroviaire et européen, et c'est ce qui nous permettra peut-être un jour de se passer à la fois de la voiture et de l'avion, en tout cas au niveau de l'Europe.
2: J'en reviens à ce que disait Guillaume Desmures sur la question des locaux, des habitants. Il est devenu très compliqué, très cher de se loger en station. Là, chez vous, au Contamine, comment vous faites? Comment on peut vivre à l'année en montagne, dans les villages, dans des stations qui sont devenues pour certaines inhabitables car trop chères? Et comment on équilibre ça avec l'activité touristique?
10: Alors, c'est extrêmement compliqué. Nous, au Contamine Montjoie, on a 85% de résidences secondaires. Donc plus de 8 logements sur 10 sont de la résidence secondaire qui sont utilisés au mieux quelques mois par an et souvent quelques semaines. Et donc on a heureusement pour le coup des parlementaires qui ont fait un bon travail ces dernières années, notamment avec la loi de 2024, la loi Lemeur. Nous on est en train de modifier notre PLU, et on va interdire toute construction de résidence secondaire et de changement d'usage sur toute la commune. Qui va nous permettre en tout cas d'éviter la fuite en avant, sachant qu'on est déjà à 85%, ce qui est déjà absolument énorme. Et puis ensuite, on a mis la surtaxe sur la résidence secondaire il y a quelques années, c'était mon prédécesseur, à 30%, ce qui permet de rapporter 600 000 euros par an. Et cet argent-là, on va le flécher sur du logement permanent. Donc on achète des terrains où on achète des logements, on les rénove et puis ensuite on les met à l'année, soit en les vendant, en faisant de l'accession sociale avec des clauses très précises, au mieux en faisant ce qu'on appelle du bail réel solidaire, ce qui fait que la mairie reste propriétaire du terrain Et donc, on a la maîtrise sur le logement, la destination. On est sûr et certain que ça reste du logement principal ou en faisant de la location.
2: Merci. On va finir par l'hiver. Il nous reste une grosse minute. Je voudrais quand même qu'on parle des JO parce que c'est le gros morceau qui attend les Alpes, les JO 2030. Je sais, Guillaume Desmures, que vous êtes très, très sceptique, pour ne pas dire plus. En quelques mots, vous dites les Alpes n'ont pas besoin de ça.
7: Non, les territoires de montagne, les communes de stations de ski n'ont pas besoin d'un événement comme les JO 2030, en tout cas tel qu'il nous est présenté. En fait, cet événement va simplement poursuivre le modèle sur lequel on fonctionne depuis 60 ans et qui présente tous ces effets pervers dont on a parlé aujourd'hui pour l'été, mais qui a aussi des effets pervers sur l'hiver. Donc les JO 2030, c'est simplement la poursuite de ce modèle avec de l'immobilier. On va couler du béton dans tous les sites olympiques. Les territoires de montagne ont besoin de se préparer à ce qui arrive, notamment en termes de climat et d'énergie. C'est là-dessus qu'il faut investir, c'est là-dessus qu'il faut travailler et préserver la capacité à vivre à l'année sur les territoires. C'est ça qui doit être la priorité.
2: En quelques mots, Basile Dunant, vous n'êtes pas directement concerné sur votre commune par les JO, mais quel est votre regard quand même sur ces Jeux à venir ?
10: Alors moi, je suis complètement contre. Pour moi, l'empreinte carbone des Jeux Olympiques, c'est pareil en fait, c'est la mobilité. Or, aujourd'hui, je ne vois pas comment on peut faire des JO propres. Je pense que c'est une chimère, ça n'existera jamais. Moi, du point de vue de mon territoire, on en revient toujours au même. L'empreinte carbone, c'est la mobilité et donc il faut avancer sur le ferroviaire. On a une ligne dans la vallée de l'Arve où Emmanuel Macron est venu en 2020 et a annoncé une modernisation qui n'a toujours pas été menée. Et là, il y a quelques mois, on nous a annoncé donc les travaux pour 2031. Donc c'est après les Jeux Olympiques. Et donc tout ce qui est des JO qui vont être qui vont rapporter de la valeur et qui vont être propres.
2: Merci.
10: Il faudrait agir sur le transport et sur l'hébergement.
2: On va devoir s'arrêter là. Merci beaucoup Basile Dunant, Guillaume Desmures et Agnette Gognot. Et vive quand même la randonnée et l'été en montagne. Bonne journée à tous les trois.
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2: Il est 9h moins le quart.
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2: Et la revue de presse de Sarah Guibaudot. Bonjour Sarah.
13: Bonjour.
2: Et on revient sur une polémique autour du méga-feu en Gironde, avec ce matin une mise au point du patron des pompiers.
13: Oui, dans Sud-Ouest, Marc Vermeulen, le directeur du SDIS, le service départemental d'incendie et de secours de Gironde, se défend d'avoir abandonné le Porge. Des habitants du village estiment que leurs maisons ont été sacrifiées pour sauver les villas de luxe du Cap Ferret. C'est la lutte des classes face aux défaillances de l'État que raconte aussi l'hebdomadaire Marianne. Le chef des pompiers raconte, lui, jour par jour, heure par heure, le combat inégal mené depuis le 22 juillet par les soldats du feu dans une forêt que la sécheresse a transformée en poudrière. Mais dans la nuit du 23 au 24 juillet, on bascule dans un phénomène hors norme qui va donner naissance au méga-feu, un Armageddon, selon le chef du SDIS. 315 pompiers sont engagés au Porge, d'autres sont déployés à l'entrée de la presqu'île du Cap Ferret pour sauver des vies, insiste Marc Vermeulen, car c'est un cul-de-sac. Le patron des pompiers de Gironde assure qu'il n'a pas subi de pression d'élus ou de personnalités du Cap Ferret. Je ne suis pas mondain, ils n'ont pas mon numéro. Pour lui, le grand enseignement, c'est qu'un feu de forêt en France peut mettre en danger une métropole complète. On doit se préparer à ça. Dans le Var, sur le feu du Gros Bessillon, la journée d'hier a été calme, mais la bataille du Mistral s'annonce ce jeudi et ce vendredi, nous dit Var Matin. Il est des moments où la République ne se mesure ni au discours ni au communiqué, écrit Guilhem Ricavi. Elle se lit sur les visages fatigués des sapeurs-pompiers, dans les permanences improvisées des mairies, dans les salles communales transformées en centres d'accueil. Et l'éditorialiste de Var Matin s'interroge sur l'absence du président de la République qui séjourne à Brégançon et du Premier ministre. Aucun des deux, regrette-t-il, n'a pris le temps d'aller rencontrer les soldats du feu, les élus mobilisés ou les habitants durement éprouvés.
2: Un ancien président en vacances, c'est à la une ce matin de Paris Match.
13: Nicolas Sarkozy et Carla Bruni, même jean bleu, chemise blanche, le teint hâlé, main dans la main dans les rues d'Ajaccio. Le triomphe de l'amour, titre Paris Match, qui explique que les épreuves, la prison pour lui, le cancer pour elle, ont rendu leur couple indestructible. Mais c'est à peut-être le calme avant une nouvelle tempête, car le 30 novembre prochain, la Cour d'appel de Paris doit rendre sa décision dans l'affaire du financement libyen de la campagne de 2007. De son côté, Gianni Infantino, le président de la FIFA, joue sa survie, titre Le Parisien. Gianni Infantino au bord du vide, dans Le Figaro, le patron du football mondial se retrouve bien isolé après son projet controversé d'ouverture aux investisseurs privés. Même Donald Trump ne prend plus ses appels, paraît-il. Mais hier soir, la FIFA a réaffirmé son soutien pour Le Monde. Infantino s'accroche à son trône. Pourtant, la crise délie les langues, raconte Le Figaro. Le président de la fédération jordanienne dénonce un chantage aux visas et aux primes. Pendant des mois, la FIFA a refusé de nous aider jusqu'à ce qu'on me dise pendant la Coupe du Monde que si je soutenais Infantino, cela contribuerait grandement à aider notre fédération. L'équipe choisit de mettre en lumière le numéro 3 de la FIFA, le discret Kevin Lamour, un Français qui s'est désolidarisé la semaine dernière. C'est l'homme qui a dit non.
2: Sarah, la chaleur et ses conséquences occupent toujours une grande place dans les journaux.
13: Les vendanges qui ont déjà démarré dans l'Aude vont commencer dans l'Ouest et c'est du jamais vu, nous dit Ouest France. Les récoltes de fruits et légumes s'effondrent et les prix devraient s'envoler, poursuit Sud-Ouest. La Bretagne apparaît souvent comme un îlot de fraîcheur. On commence à voir des réfugiés climatiques, observe le maire de Vannes dans le magazine Breton de Ouest France, qui titre ce mois d'août « Pourquoi tout le monde veut vivre en Bretagne ?» Mais ce refuge climatique est rattrapé par les canicules, alerte La Croix. L'habitat n'est pas adapté, le réchauffement entraîne des pénuries d'eau et fait reculer le trait de côte. On craint par endroits la constitution de ghettos de vieux riches et une bétonisation du littoral comme sur la Côte d'Azur, ajoute Ouest France, où vous lirez néanmoins que la météo n'est pas la seule motivation des nouveaux venus, loin de là, et qu'ils deviennent parfois des défenseurs de la langue et de la culture bretonne. Les Échos se préoccupent déjà du moment où il faudra rallumer les radiateurs, car les stocks de gaz sont au plus bas en Europe, apprend-on. La guerre en Iran a déclenché une deuxième crise gazière après le début du conflit en Ukraine. Et l'Europe ne peut toujours pas se passer du gaz russe que l'Union européenne a décidé d'interdire l'an prochain. Le soleil, dont on a bien profité ou qu'on a subi, va se cacher mercredi prochain, le 12 août. C'est près de la frontière espagnole que l'éclipse se verra le mieux, un peu avant 20h. Et le Nouvel Obs prévoyant a mis notre étoile à la une cette semaine. Ces dernières années, pour la première fois, deux sondes, une américaine et une européenne, ont pu s'en approcher, mais ils gardent des secrets. Ainsi, tous les 11 ans, depuis toujours, il atteint le maximum de son activité magnétique, ce qui déclenche des éruptions. Sur Terre, c'est le meilleur moment pour voir des aurores boréales, mais cela perturbe les satellites, les GPS ou les réseaux électriques. Et les scientifiques aimeraient réussir à prévoir ces tempêtes solaires.
2: Les journaux de ce jeudi, vus et analysés par Sarah Guibaudot. Merci Sarah et bonjour Mathilde Serrel avec nous pour les mots nouveaux tout l'été. Ce matin, le mot du jour, c'est go.
14: Je vais vous raconter l'histoire d'une fille, une go, qui n'a rien à voir avec le verbe to go. En anglais, c'est une manière de dire meuf. Au XXIe siècle, meuf, vous savez, le verlan de femme, étant lui entré dans le langage au XXe siècle tardif. Entrée au Petit Robert déjà en 2023, une go, c'est une fille, mais ma go peut aussi signifier ma copine, mon amoureuse, comme on dirait donc une meuf ou ma meuf. Par exemple, dans cette chanson romantique, en fait cette chanson de Lover, signée du duo belge de rappeurs Moji S Boy, en 2021, ma go.
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14: Ça existe aussi en version loveuse, vous savez, princesse, qui réclame un peu plus d'égard de son cher et tendre. Exemple sucré à souhait, avec cette chanteuse de R&B Weshden en 2020, elle a 16 ans.

0: Ouais, c'est qui ? C'est moi ta go, Alexis. Dans ce titre, ta go prend un W, c'est l'une des formes de go qui viendrait d'une simplification phonétique de girl, fille, en anglais devenue gal, en argot américain transformé en go.
1: Donc finalement, go, ça vient de l'anglais.
0: Voilà, alors mais disons plutôt du nushi, un argot apparu dans les années 80 en Afrique de l'Ouest et surtout dans les quartiers populaires d'Abidjan en Côte d'Ivoire, mélange de français, d'anglais, d'espagnol, de langues ivoiriennes comme le malinké, mais aussi de langues voisines comme le bambara, parlé au Mali. D'ailleurs, le nushi tirerait le mot go d'un usage bambara. C'est la franco-malienne Aya Nakamura qui l'utilise depuis longtemps pour parler des relations amoureuses et aussi de quel type de go elle est, comme dans ce titre en 2025 avec Guy de Besbar, 10 sur 10. Je suis ta go la elle ou moi c'est nos morts ou tu. Je suis la go parfaite, en esprit je te fais voyager. Je suis la go parfaite. En esprit, je te fais voyager, ok?
1: Évidemment.
0: Aujourd'hui, en Côte d'Ivoire, le nushi est utilisé partout dans la musique, la pub, sur les réseaux sociaux. C'est le français bis, une langue extrêmement vivante qui est même enseignée à l'Institut français d'Abidjan. En France, la passerelle s'est faite à travers la diaspora d'Afrique de l'Ouest, les réseaux et la musique, bien sûr. Notamment cet énorme tube de Magic System en l'an 2000. La go, elle l'a quitté. Ouais.
1: Ah, c'est génial pour notre réveil, ça.
0: Dans Premier Gaou, remixé un an plus tard par Bob Sinclair, qui va complètement installer la go dans le paysage, le parler populaire et la culture pop. Désormais, ce sont les parents et les grands-parents qui s'y mettent. Séquence lambda dans une télé-réalité sur M6. Incroyable transformation.
2: Pourquoi vous m'appelez pas Mago ?
3: On y pense.
4: Tu es Mago.
2: Oh, cute. Ok.
3: Donc voilà.
2: Mais vous aussi, vous êtes mes magots.
0: Alors bon, faut travailler un petit peu l'usage. Pour finir, je vous propose cette forme actualisée du tube de Patrick Coutin. J'aime regarder les go qui marchent sur la plage.
1: Ah, ça marche. Le même nombre de syllabes en plus. Merci Mathilde Serrel.
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1: Et à 9h05, c'est prouvé, notre rendez-vous avec le physicien, professeur Fabrizio Buccella. Bonjour Fabrizio.
6: Bonjour Alexis.
1: Et ce matin, une question qui tombe à pic en cet été caniculaire. Comment bien s'habiller quand il fait chaud?
6: Oui, parce qu'on croit tous que plus il fait chaud, moins il faut mettre de couches. Mais c'est foireux. Il faut au contraire augmenter le nombre de couches pour favoriser la ventilation naturelle. C'est le fameux principe de la ventilation touareg. Regardez les habitants du désert. Ils portent des vêtements amples, multicouches et même sombres. Pourtant, ils ne semblent pas trop souffrir, sinon ils ne le feraient pas. Alors l'astuce du bazar, c'est le fameux effet cheminée. L'air entre par le bas de la tunique, il se réchauffe au contact de la peau et il monte. C'est ce courant ascensionnel qui va provoquer une aspiration d'air frais par le bas. C'est donc l'effet cheminée qui crée la ventilation naturelle, le tour est joué, poil au nez. Hein.
1: Alors à quoi sert la double couche ?
6: La couche externe absorbe le rayonnement solaire. Elle absorbe jusqu'à, tenez-vous bien, 90% du rayonnement solaire qui se dissipe ensuite par convection et donc n'atteint jamais votre peau. Personnellement, depuis quand je suis gamin, je porte toujours la polo sous la chemise, un peu ample, été comme hiver, et je transpire quasi jamais. Avant, on me traitait de prolo d'avoir la polo sous la chemise. Maintenant, je sais que c'est validé par la science. Je suis donc un prolo de la science officielle. Et le prolo de la science officielle, il ne transpire pas aux aisselles. Par ailleurs, le fait que le vent n'atteint pas directement la peau évite l'évaporation de la sueur et donc la déshydratation. Quelque part, c'est contre-intuitif, mais une personne torse nue, si vous voulez, se déshydrate plus vite que Bibi avec deux couches. Une étude a même montré que la couleur du vêtement externe n'a quasi pas d'importance. On peut porter des vêtements sombres. Le principe de la double couche fait que vous n'allez pas chauffer.
1: Et on a d'autres idées en cas de forte chaleur?
6: Ah oui, l'autre astuce que j'adore de la science, c'est la fameuse cruche auto-refroidissante. On appelle cette chose une gargoulette ou un alcaraza. C'est une cruche en terre cuite, non vernie, qui permet donc à l'eau de s'évaporer. On la remplit d'eau, qu'on veut garder fraîche. Or, l'eau transpire à travers la cruche et s'évapore. Pour s'évaporer, l'eau a besoin de chaleur, qu'on appelle la chaleur latente de vaporisation. Le point subtil de la science, et que l'eau ne peut pomper la chaleur qu'à elle-même. Et donc, elle va se refroidir elle-même pour permettre de s'évaporer. J'ai fait les petits calculs sur un dos d'enveloppe et avec 35 degrés dehors, vous avez 19 degrés dans la gargoulette. C'est une magie de la physique, hein ? C'est l'application des premiers et seconds principes de la thermodynamique. Le premier principe impose la conservation d'énergie. Ça signifie donc que la chaleur pour évaporer l'eau est compensée par la chaleur pompée à l'eau elle-même. Le second principe dit que l'eau va spontanément s'évaporer. Ce qui est somme toute pratique, sinon l'Alcaraz ne fonctionne pas. Salut Kuss.
1: Salut Kuss Fabrizio et salut Kuss Victor de Quimet.
4: Bonjour Alexis.
1: Pour le débat de midi tout à l'heure et cette question ô combien polémique. Ouais. Parlons-nous de moins en moins bien.
4: Et Alexis, je dois vous avouer quelque chose, je suis fan de la chronique de Mathilde Serrel. Moi aussi j'adore les mots nouveaux. Chaque fois qu'il y en a un qui pointe le bout de son nez, c'est un peu comme un cadeau de Noël. Manifestement, je ne suis pas le seul. Avec près de 400 millions de francophones dans le monde, le français n'a jamais été autant parlé qu'aujourd'hui. Les dictionnaires n'ont jamais été aussi volumineux. Le français est une langue bien vivante, nous dira la linguiste Anna Beyer qu'on reçoit tout à l'heure. Elle absorbe, elle se transforme, elle invente, et notamment sous la plume des chanteurs.

0: chaque fois que je tombe croque-love, elle est pas belle cette expression. Elle mêle le fait de croquer la vie, de croquer les hommes, de tomber amoureux.
1: Mais tout le monde n'est pas d'accord avec vous.
0: Non, j'ai lu cet été Le cœur lourd du philosophe Alain Finkielkraut, qui sera aussi notre invité tout à l'heure. Et il s'inquiète. Selon lui, le vocabulaire se rabougrit, la syntaxe se désagrège, les anglicismes envahissent tout. Les chiffres lui donnent quelques arguments. Selon le ministère de l'Éducation, seulement 52% des élèves de 5e maîtrisent correctement le français à l'oral. En réseau d'éducation prioritaire, c'est moins d'un élève sur 4. Alors qui a raison ? Est-ce que la langue s'enrichit ou est-ce qu'elle s'appauvrit ? Est-ce qu'il faut se battre pour sauver la langue de Molière ? 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
1: Ça promet d'être animé. Merci Victor et à tout à l'heure. J'ai quelques secondes pour remercier les équipes du 6-9 qui travaillent avec nous cette semaine à la rédaction en chef des journaux. Aurélien Colli, assisté de Stéphane Rousset, Sylvain Lesage et Dorian Vidal. À la technique derrière la vitre, Anne-Laure Cochet et Thomas Langlin. À la coordination, Fabien Etchecopard. À la documentation, Valentin Chabert-Somparé et Lucie Barrette. Juliette L'Orphelin pour la programmation musicale et pour la programmation des invités, Louise Morfoise, Ryan Saïbi, Jade Bellag et Aurore Mancip au standard. Je n'oublie pas nos précieux standardistes Oscar, Emma et Théophile. Juste après le journal, dans 10 minutes, sous le soleil de Platon, avec vous Charles Pépin, on va parler de quoi ?
2: Aujourd'hui je reçois sous le soleil de Platon Perla Servan-Schreiber au sujet de son beau livre « Vivre après toi » qui est un livre où elle raconte le deuil de son mari. Et on se demandera comment les morts peuvent continuer à vivre avec nous, à travers nous.
1: Rendez-vous dans 10 minutes, il est 9h sur Inter. Et Laurence Thomas pour un nouveau journal.
3: Espoir ou clap de fin pour Duralex, la verrerie du Loiret en redressement judiciaire depuis le 1er juin, son cinquième en deux décennies, voit son ultime délai s'achever aujourd'hui. Les repreneurs potentiels ont jusqu'à midi pour déposer leur offre. Un énième espoir pour l'usine et ses 243 salariés, sans aucune certitude, malgré l'attachement des Français à ces verres réputés incassables. Maria Melkurdi.
4: Les espoirs d'un sauvetage durable, Duralex en a connu plusieurs. En 2024, après un redressement judiciaire, les salariés reprennent l'entreprise sous la forme d'une société coopérative. Elle est soutenue financièrement par la métropole d'Orléans et la région Centre-Val de Loire. Les ventes résistent, mais les fonds réunis sont insuffisants pour moderniser les fours. S'ensuit un énorme élan de solidarité des Français. Les campagnes d'appel aux dons redonnent de bons espoirs. Elles permettent de lever plusieurs millions d'euros de fonds, mais la trésorerie reste sous tension. En juin dernier, l'entreprise du Loiret est de nouveau placée en redressement judiciaire. Son cinquième en 20 ans. Parmi les repreneurs potentiels aujourd'hui, le Stéphanois Jonathan Carlesimo, 30 ans, dont le groupe est spécialisé dans la fonderie. Il se présente comme un expert de la relance d'entreprises industrielles stratégiques. Et puis un autre habitué des reprises d'entreprises en difficulté nous confirme qu'il dépose un dossier pour Duralex. C'est Cédric Meston, également trentenaire. L'entrepreneur a notamment racheté Tupperware France l'an dernier et permis son sauvetage in extremis.
3: Maria Melkurdi, réponse le 17 septembre devant le tribunal de commerce d'Orléans. Cagoulé, armé, le FLNC, Union des combattants, envoie une menace claire aux non-Corses dans une conférence de presse clandestine révélée par Corse Matin. Le groupuscule dénonce ce qu'il appelle une colonisation de peuplement, près de 5000 arrivées chaque année sur l'île. Son message, restez chez vous, et pour ceux qui viendraient quand même, l'avertissement est direct, ne vous considérez pas en sécurité sur notre territoire. Le mouvement s'oppose également au projet d'autonomie voté en juin par l'Assemblée, qu'il juge être une mascarade. Après les révélations de France Inter lundi sur deux suicides, deux tentatives au sein des services de Matignon, les services du Premier ministre s'expliquent. Ils affirment, je cite, que les faits sont sensiblement différents et mettent en partie en cause Laura, la fonctionnaire dont la souffrance au travail a conduit à un signalement à la justice, mais dans des termes qui s'arrangent un peu avec la vérité, Delphine Evenou.
5: Dans un courrier évoqué par l'AFP, les services du Premier ministre écrivent que Laura a tenté de mettre fin à ses jours après avoir été, je cite, « mise à pied et mise en cause pour harcèlement sur ses équipes ». L'épisode s'est en fait déroulé en décembre. Un après-midi, la fonctionnaire utilise les identifiants professionnels d'un collègue dont elle dénonce depuis des mois les agissements et l'inscrit sur des sites de commerce en ligne avec des termes injurieux. Une impulsion, conséquence de sa souffrance selon le médecin du travail, lit-on dans le signalement fait à la justice et révélé par France Inter. Pour cela, Laura n'a pas été mise à pied, mais suspendue temporairement. La commission de discipline s'est réunie fin juin. Elle avait choisi de ne pas rendre d'avis, sorte de statu quo. La direction a, elle, décidé de prononcer un blâme signé en fin de semaine dernière. Les agents publics que Laura a dénoncés sont toujours en poste. L'enquête interne les concernant vient d'être ouverte.
3: Delphine Evenou, un nouveau virus identifié chez les vaches, orthobuniavirus, une maladie mystérieuse qui touche depuis début juillet des dizaines d'élevages de bovins dans l'Ain, le Doubs, la Savoie et la Haute-Savoie. Rien à voir avec la dermatose nodulaire contagieuse qui avait frappé la région il y a un an. Ce virus-là n'est pas mortel, pas d'abattage en vue. Il a été repéré par des chercheurs français après l'alerte des éleveurs et des vétérinaires, Rémi Brancato.
6: Les symptômes se sont répandus très rapidement en Haute-Savoie. Mi-juillet, autour de Cruseille, au nord d'Annecy, une centaine d'exploitations laitières touchées, décrit la vétérinaire Anne-Lise Rousset.
7: Elle chutait en production de lait. Des vaches qui étaient à 40 litres la veille passaient à 4 litres de lait et une grosse diarrhée. C'était pas du tout normal d'avoir une même symptomatologie avec autant d'animaux atteints et surtout autant d'élevages en même temps.
6: Les éleveurs ont encore à l'esprit la dermatose nodulaire contagieuse.
7: C'est eux qui nous ont alertés. Ils sont très réactifs.
6: La vétérinaire contacte des collègues, un protocole de prélèvement est lancé pour permettre à Jean-Luc Guérin, professeur à l'École nationale vétérinaire de Toulouse, d'analyser le sang des bêtes malades.
8: On extrait l'ensemble du matériel génétique et on le séquence en masse pour chaque échantillon de 2 à 3 millions de séquences. On a identifié des séquences virales qui nous ont permis d'assembler un génome.
6: C'est donc un nouveau virus identifié en un temps record également en Allemagne et en Suisse, proche de celui de Schmallenberg qui a touché les bovins européens en 2012. Le moucheron qui le transmet ne pique pas l'homme, assez inoffensif, pas de mortalité des vaches, mais une inquiétude pour leur reproduction.
8: Le risque médical, il est essentiellement un effet retard avec des avortements ou des malformations, y compris plusieurs semaines, voire plusieurs mois après l'infection initiale.
6: Des cas suspects ont aussi été signalés en Alsace et en Normandie.
3: Rémi Brancato, un missile Tomahawk tiré avec succès, un message adressé à la Chine, revendiqué comme historique par Tokyo. C'est le nouveau symbole de la politique de la première ministre Sanae Takaichi, qui veut faire du Japon une grande puissance militaire. Mais aujourd'hui, jeudi, jour des 81 ans du bombardement d'Hiroshima, cette ambition se heurte à la mémoire des survivants. Karine Nishimura, notre correspondante à Tokyo, a rencontré des habitants, des manifestants pour qui ce réarmement est tout simplement inadmissible.
9: Non à la présence de Takaichi aux commémorations. À Hiroshima, des milliers de Japonais protestent contre la politique de la première ministre Sanae Takaichi. Tomoko fait partie des manifestants.
10: Certains avaient l'espoir que ce soit mieux avec une femme chef du gouvernement, mais c'est de plus en plus dangereux. On ne peut pas élever nos enfants avec sérénité. Cette première ministre Takaichi fait tout ce que nous ne souhaitons pas.
9: Bien que continuant officiellement de souhaiter un monde sans armes atomiques, le gouvernement Takaichi veut une dissuasion nucléaire américaine plus forte, ce qui révulse Kunihiko Sakuma, un hibakusha irradié survivant de la bombe d'Hiroshima.
11: Le gouvernement actuel part du principe que puisque le pays d'en face possède une force militaire, il faut que le Japon en détienne une aussi. Sinon, il n'est pas possible de dialoguer. Mais c'est faux.
9: Le Japon est-il toujours un pays pacifiste ? Pour ce trentenaire, la réponse est claire.
12: Non, on ne peut plus dire cela. En réalité, ce n'est plus le cas parce que le gouvernement Takaichi veut réviser la doctrine anti-armes nucléaires, réécrire la constitution et augmenter les dépenses militaires.
9: Par conséquent,
13: il est important de se rassembler et de montrer notre opposition.
9: Le pacifisme japonais existe encore, il est dans la rue. Hiroshima, Karine Nishimura, France Inter.
3: Un morceau de fusée s'est écrasé sur la Lune. L'étage supérieur d'une Falcon 9 de SpaceX, abandonné dans l'espace depuis 2025, a percuté la surface lunaire. Selon la NASA, le choc aurait creusé un cratère d'une vingtaine de mètres de large. Aucun danger pour la Terre, mais un nouvel épisode qui relance le débat sur les déchets spatiaux.
1: Merci Laurence Thomas, la météo. Stéphanie Fromentin, une journée qui se partage entre nuages et soleil.
14: Oui, et c'est sur une zone allant du centre-ouest au quart sud-est que l'ensoleillement est le plus généreux ce jeudi. Au nord et nord-ouest, les nuages laisseront passer par moments de belles périodes ensoleillées. En revanche, du sud de l'Aquitaine jusqu'au piémont pyrénéen, ces nuages sont plus tenaces. Des orages peuvent aussi s'enclencher sur les crêtes pyrénéennes, le sud du massif central, les Alpes frontalières et la montagne Corse. Et sur le pourtour méditerranéen, c'est toujours le grand soleil qui domine.
1: Et ça maintient la chaleur sur cette région.
14: Les fortes chaleurs sont malheureusement effectivement effectivement toujours d'actualité dans le sud-est, 32-36 degrés, voire 38 degrés du Languedoc, de la vallée du Rhône et sur la Provence. Il fait encore 24 à 26 degrés au réveil. Météo France maintient donc 8 départements en vigilance orange pour la canicule. Avec le Mistral et la Tramontane, le risque d'incendie est très élevé. Partout ailleurs, c'est enfin la journée la moins chaude de la semaine. Les températures sont de saison. Il fait 12 à 16 degrés au réveil en général, 18 à 20 en Alsace comme dans le sud-ouest. En journée, comptez 20 à 23 degrés sur les côtes du Finistère au Nord-Pas-de-Calais.

0: J'aimerais ce matin vous raconter l'histoire d'une femme en deuil. Il y a des choses qu'elle n'a pas encore réussi à faire. Enlever ses affaires des placards, par exemple. Pourtant, le bon sens demanderait de les vider, ces placards. À quoi bon garder les vêtements, les chaussures de quelqu'un qui ne reviendra pas? Mais les choses ne sont pas si simples. Car en vérité, et même si elle ne peut pas vraiment l'avouer, elle garde ses chaussures au cas où il reviendrait. Vous imaginez s'il revenait, s'ils allaient dîner au restaurant comme avant, mais qu'il n'ait pas de chaussures. Mais il n'y a pas que ça. Le soir, quand elle promène le chien, elle parle à son mari défunt. Les gens qu'elle croise dans la rue remarquent bien qu'elle n'a pas d'oreillette. Alors ils croient qu'elle parle toute seule. Les cons, ils ne comprennent vraiment pas. Elle lui parle parce qu'il est là, avec elle, c'est tout. Enfin, avec eux, car le chien, lui, il sait. Il sait les forces de l'esprit. Les morts sont là, parmi nous. Alors ce qui serait bizarre, ce serait plutôt de les ignorer, de ne pas leur parler. Les morts ont besoin de nous, de nos mots, de nos récits, de notre mémoire. Ils n'ont plus que nous pour exister. Alors bien sûr, pour certains, elle va un peu trop loin. Il y a même un de ses amis qui a lâché le gros mot « deuil pathologique ». Il trouve que ce n'est pas normal de garder les chaussures d'un mort et de continuer à lui préparer son café le matin. Mais qu'est-ce qu'il en sait de ce qui est normal et de ce qui ne l'est pas? Et qu'est-ce qu'il en sait de la présence des absents? D'ailleurs, parallèlement, est-ce que c'est normal de hurler et de klaxonner simplement parce que l'automobiliste de devant traîne un peu à repérer que le feu est passé au vert? Et est-ce que c'est normal qu'un peuple entier se mette à crier, à danser, voire à tout casser dans la rue simplement parce qu'un joueur de foot a réussi à mettre un ballon au fond d'un but? Alors pourquoi ce ne serait pas normal de parler à un homme aux côtés duquel on a eu la joie de se réveiller pendant près de 40 ans et qui est mort il y a même pas 2 ans? Et puis l'amour, est-ce que c'est normal? Se trouver soudainement transfiguré par la rencontre de quelqu'un que l'on n'attendait pas, se retrouver bousculé, décentré, agrandi au contact de cet autre que le hasard de la vie a placé devant nous, est-ce que c'est normal? Pour en parler ce matin, j'ai la joie de recevoir une femme qui lui ressemble peut-être un peu. Créatrice de Psychologie Magazine et de Clé, autrice de best-sellers comme Les Promesses de l'Arge, comme Les Promesses de l'âge, ou plus récemment de Vivre après toi, où elle raconte son expérience du deuil après la mort de son mari Jean-Louis Servan-Schreiber. Perla Servan-Schreiber est avec nous ce matin, et en sa charmante compagnie, nous allons nous demander comment les morts vivent en nous.
1: Sous le soleil de Platon, Charles Pépin sur France Inter.
0: Bonjour Perla Servan-Schreiber.
2: Bonjour Charles.
0: Alors, je suis très heureux de vous recevoir et d'avoir entre mes mains votre très beau livre « Vivre après toi » sorti chez Flammarion, qui est un récit alors, de plein de choses, à vrai dire. De votre amour pour votre mari, mais aussi du deuil. Et vous diriez que c'est d'abord un livre de deuil ou d'abord un livre d'amour?
2: Merci infiniment Charles, je suis ravie d'être là et de parler de ce sujet avec vous qui avez connu Jean-Louis, mon mari. Que dire? C'est évidemment le deuil qui m'a fait prendre la plume avec une pulsion évidente dont je ne savais d'ailleurs pas ce que j'allais en faire. Mais j'avais besoin de se prendre un stylo et un papier. Et d'ailleurs, c'est avec un stylo et un papier et bizarrement plus du tout avec un ordinateur que j'avais commencé à écrire tout ça. Et en fait, c'est devenu un livre d'amour. Voilà, au fur et à mesure que l'écriture était là, que le temps passait.
0: Mais c'est d'ailleurs, cette histoire d'amour est étonnante. On va venir au deuil, qui est le vrai sujet de l'émission, et à cette manière dont les absents vivent avec nous. Mais avant ça, quand même, très intéressant la rencontre, parce que La femme que vous étiez avant de rencontrer Jean-Louis, donc Jean-Louis Servan-Schreiber, ne voulait pas se marier, ne voulait pas d'enfants, tenait à sa liberté, à son emploi du temps. Et finalement, vous avez renoncé à tout ça, d'un coup, parce qu'il le voulait.
2: Et cette femme avait 43 ans, donc elle n'en avait pas 22. Donc j'avais déjà effectivement vécu une très jolie vie. Totalement différente, mais très jolie vie avant de rencontrer Jean-Louis. Je ne cherchais à rencontrer personne d'ailleurs. Ouais. D'ailleurs, c'est pas à vous que je le dirai, il suffit de chercher à rencontrer pour ne jamais rencontrer.

0: Donc, la rencontre, c'est ce miracle, ce petit miracle qui se produit de temps en temps. Et effectivement, il est arrivé à me convaincre, pas du tout de coup de foudre, d'ailleurs, j'en ai jamais vécu, mais il y avait chez lui une espèce de dimension irrésistible. Et je crois qu'il a rarement... Il est rarement passé à côté de ce qu'il voulait aussi.
1: C'est ça qui est intéressant quand vous racontez. Et c'est d'ailleurs honnête de votre part.
0: Oui, vraiment.
1: Vous dites, mais non, j'ai pas eu de coup de foudre. Et vous dites même les premières fois, les premiers dîners, même pas.
0: Non, même pas.
1: Mais par contre, vous avez finalement pas pu résister quoi,
0: à sa
1: volonté. Et après, vous en êtes très bien porté.
0: Bien sûr, très très très très bien. Et à cette... À cet incroyable sentiment de confiance qui s'est installé instantanément avec cet homme.
1: Alors dans ce livre, donc « Vivre après toi », vous montrez comment cet amour change de forme depuis qu'il est mort, et comment, malgré cette absence, il y a une présence. Donc c'est tout le sujet du livre. Alors je vous lis, Perla. « Une absence aussi présente est inimaginable, impossible à anticiper. Est-ce une bonne chose ? Comme si j'avais le choix. Ma vie est désormais tissée de ton absence. Et pourtant, je me brosse les dents, je me lave, je nage, je ris, je pleure, je m'habille, je cuisine et je travaille un peu. N'est-ce pas cela, vivre ? Je n'ai que des questions sans réponse. C'est toi qui répondais à mes questions, qui lisais mes phrases, lesquelles, accumulées, faisaient un livre. C'est toi qui m'as permis d'écrire. Qu'aurais-je fait de ma vie sans ce cadeau ? J'attendrai la mort en m'agitant quotidiennement tant que mon corps me l'autorisera. J'ai relu ton texte, le jour où notre vie a basculé. Tu y fais le récit, heure par heure, presque, des 15 premiers jours de notre rencontre. Tu y consignes un témoignage de fulgurance transformatrice que seul l'amour peut offrir.
0: J'avais oublié ce passage.
1: Mais il est intéressant
0: parce qu'il parle
1: de deux choses. Il parle de l'expérience transformatrice de l'amour, on vient de l'évoquer rapidement, mais comme si cette expérience transformatrice, en fait, se poursuivait après la mort.
0: Incontestablement, elle se poursuit après la mort, oui. Mais ce qu'il y a de plus déconcertant dans cette expérience unique que j'ai vécue et que beaucoup d'autres personnes, bien sûr, vivent, c'est précisément que rien ne s'arrête et tout s'arrête.
1: Oui.
0: Réellement. Quand je dis tout s'arrête, c'est-à-dire ce qui est le moteur de la vie, ce qui est le désir, ce qui est de faire pour quelqu'un. Pour moi, c'est vraiment toujours ça le moteur.
1: Ouais.
0: J'aime nourrir les autres. Je ne me ferai pas de les mêmes plats pour moi toute seule. Et il y a quelque chose qui est pour quelqu'un. Ça, c'est vraiment quelque chose qui est important pour moi dans la vie. Et là... ben, il n'y a plus. Pourtant, le robot continue à fonctionner parce qu'il a une santé à peu près possible.
1: Alors, le livre raconte très bien que ce robot est en plus efficace, ce robot va à des expos, ce robot continue à vivre. Mais le livre raconte surtout comment, même si vous ne le faites plus pour lui, il vous accompagne. Je lis un petit poème que vous avez écrit dans le livre. Ce matin... Donc je vous lis, Perla Servan-Schreiber, « J'étais seul dans la piscine, bonheur suprême. Tandis que je nageais, un petit oiseau noir est venu se poser sur l'herbe au bord de l'eau. Il sautillait, s'approchait puis s'éloignait de moi. Il semblait joyeux, libre et affairé. Ce fut mon seul compagnon du petit matin. C'était toi, bien sûr. »
0: Mais je le vois partout. Je le vois partout, je lui parle tout le temps. Il ne me répond jamais, bien entendu. Et puis, il y a toujours un koan zen qui résonne un peu chez moi, dans ces circonstances-là.
1: Un koan.
0: Un koan, c'est un tout petit dialogue très court entre un maître spirituel zen et son disciple. Et généralement... Il peut être teinté, non pas forcément de sagesse, en tout cas pas apparente, mais d'absurde. Et c'est quelque chose qui résonne beaucoup en moi. Et là, il y en a un qui caractérise tout à fait notre rencontre d'aujourd'hui, notre dialogue d'aujourd'hui, c'est « Ce qui te manque, cherche-le dans ce que tu as.
1: Oui.
0: Je peux rien faire d'autre que de chercher Jean-Louis en moi, dans ma vie, dans ma maison, dans toutes les photos dont j'ai encore besoin de lui dans la maison où il sourit, parce qu'en fait, c'est son sourire qui m'est indispensable pour démarrer le matin.
1: Alors, ce petit oiseau, alors, noir.
0: Oui, je l'adore.
1: Il semblait joyeux, oui. Libre et affairé. Bonne définition de Jean-Louis Servan-Schreiber.
0: Oui.
1: Il était, vous n'épargnez pas, dans le livre, il y a des petites critiques sur son côté contrôle fric, on dirait. Tout était très millimétré.
0: Très.
1: Il comptait tout ce qu'il mangeait, il faisait beaucoup de sport. Mmh. Il contrôlait tout, en fait.
0: Tout.
1: Et ça, c'est très intéressant parce que vous n'étiez quelque part pas faite pour rencontrer cet homme-là.
0: Exactement.
1: Mais alors, je vais vous faire une confidence, c'est que du coup, il y a des scènes dans ce livre où, voilà, le petit oiseau, soudain, il vous semble que c'est Jean-Louis qui oui. apparaît. Et moi, j'avais fait une émission ici avec Christophe Forêt, le psychiatre,
0: oui.
1: et qui, lui, est un médecin, psychiatre, rationaliste, et qui, à force d'être spécialiste du deuil et de s'occuper en tant que thérapeute des endeuillés, eh ben, il a eu beaucoup de récits de gens qui disaient, voilà, à travers une colombe blanche, il me semble que le défunt vient me parler, comme chez vous, ce petit oiseau, oui. à travers le fait qu'une ampoule s'allume soudain, la nuit, dans une chambre, et il me semble que les morts sont là. Et du coup, il a fait une enquête, Christophe Forêt, mmh. sur toutes les manifestations mmh. des morts mmh. après leur mort dans la vie des vivants. Et moi, j'étais très intéressé par ça, et d'autant plus que Christophe Forêt était d'abord un psychiatre, on va dire scientifique, mmh. et qu'il n'était pas fait pour s'intéresser à ça, mmh. et il est tombé dedans. Et il s'est mis à regarder les études, notamment aux États-Unis, qui sont très troublantes. Et moi, dans mon émission, je donne la parole à tout le monde, mais comme je suis philosophe, on va dire, j'ai eu beaucoup de messages de gens un peu choqués, qui ont dit, mais écoutez, si un philosophe ne laisse parler ces gens-là, si un philosophe laisse entendre que les morts surgissent à travers des colombes et une ampoule la nuit, que devient la philosophie ? Eh bien, je persiste et je signe, parce que c'est ça. La mort, on ne sait pas ce que c'est, en fait. Donc, ce serait un peu dommage de ne pas s'ouvrir à toutes les hypothèses et à toutes les raisons d'espérer. Et vous citez aussi Delphine Horviller, qui a elle aussi été à votre micro, dans son livre « Vivre avec nos morts », qui nous raconte que dans la sagesse juive, les morts sont là, parmi nous.
0: Les fantômes, on les appelle les fantômes. C'est elle qui m'a véritablement sauvée, parce que avant que je ne parvienne à accepter que Jean-Louis était présent, tout en étant absent, j'ai cru que j'étais en train de devenir cinglée. Il s'est passé 2 mois, et heureusement pas davantage, grâce à Delphine Horviller, qui a sorti son livre ouais. « Vivre avec nos morts » 2 mois après la mort de Jean-Louis. Et depuis, je n'ai cessé, effectivement, de lire des choses sur la mort, que ce soit le journal de deuil de Roland Barthes, ouais. que ce soit le livre de Yankelevitch, que ce soit... Et en gros, tous disent la même chose. Donc, je me fabrique mon Jean-Louis, non pas vivant, mais présent.
1: Est-ce que vous avez lu « L'année de la pensée magique » de Johann Didion ?
0: Oh là là, c'était merveilleux. Ça,
1: il y a des échos dans votre livre de
0: la,
1: ça.
0: La ouais. scène. Oui, parce que c'est... Je ne sais pas si on peut s'attendre à la mort. Bien sûr qu'il était très malade. Bien sûr qu'il était... qu'il n'y avait pas de vaccin, puisque c'est la Covid qui l'avait emporté et qu'il est mort en novembre 2020 et que le premier vaccin était à Noël 2020. Donc, bien sûr, c'était évident qu'il ne pouvait pas résister à ça. Mais il y avait tout de même une conviction qu'il allait s'en sortir. On ouais. a besoin de ça pour vivre. On a besoin, mais se raconter des histoires n'est pas un crime. Mais pas du tout, y compris au micro, quand elles sont le témoignage de personnes qui les ressentent. Vous voyez, je fais allusion à ce que vous venez de dire il y a ouais. quelques minutes. Mais bien sûr, qu'est-ce qu'on en sait de cette mort ? Et j'ai perdu d'autres personnes, bien sûr, déjà dans ma vie, mes grands-parents que j'adorais, mes parents, 3 amis de quasiment mon âge, à peine plus âgés, et il y a très longtemps. Mais aucune mort ne ressemble à l'autre.
1: Et surtout, la mort des autres ne nous dit rien de notre propre mort, en plus.
0: Ah non, mais ça, c'est le mystère total, et tant mieux.
1: Vous avez ressenti le besoin d'écrire ce livre tout de suite, quand il est mort ou...
0: Ah oui, le soir même de l'enterrement. Voilà, c'est là que j'ai commencé à écrire. Et je ne savais pas du tout que ce serait un livre, hein. pas du tout. C'est juste, j'avais besoin d'écrire, voilà.
1: Perla Servan-Schreiber, qu'est-ce que vous pensez de l'expression « faire son deuil » ?
0: Alors ça, elle est légitime, on l'entend beaucoup. Moi, je n'ai pas l'impression d'être en deuil et je n'ai pas l'impression d'être veuve. Jean-Louis est toujours là pour moi. Il ne me parle pas.
1: Il ne vous parle pas ? On a quand même l'impression que vous prolongez un peu la discussion avec lui quand même.
0: C'est moi qui parle.
1: Sur plein de sujets.
0: Oui. Quand même, c'est quand même moi qui parle beaucoup. C'est quand même moi qui fais beaucoup de questions et de réponses. Mais je sais qu'il m'écoute. Je ne dis pas qu'il m'entend. Je sais qu'il m'écoute. Et j'ai besoin qu'il m'écoute, bien sûr, pour continuer à parler. On se fabrique la mort de l'autre, en fait, puisqu'on ne sait rien. Alors on imagine qu'on peut lui parler, on imagine qu'il est en train de vous entendre. Après tout, si c'est ça qui me permet de mettre un pied devant l'autre,
1: bah oui.
0: Pourquoi pas ? Ça fait de mal à personne.
2: Je me souviens, par exemple, d'un jour avoir pensé, après avoir perdu quelqu'un auquel je tenais beaucoup, c'est, je crois que je viens de connaître un chagrin parfait, qui n'est mêlé pratiquement d'aucun autre sentiment, qui est de la concentration, de la condensation de chagrin. Et très bizarrement, il y a quelque chose comme de la joie malgré tout, parce qu'il y a une espèce d'élan de vitalité dans ces moments-là. C'est la capacité de garder sa fureur, de garder sa puissance de résister, et en même temps de se mettre à la hauteur de l'événement.
1: Donc, Perla, c'était Vinciane Després dans L'Or Bleu, vous l'avez reconnu, je crois,
0: ah,
1: en 2023.
0: Ah oui. Oui, formidable.
1: Incroyable, parce qu'elle...
0: Ça m'a beaucoup aidé aussi de la lire. Parce que ça m'aidait en ceci qu'il arrivait que ça puisse me donner des mots, mais surtout, c'était juste que je voulais être rassurée sur le fait que je n'étais pas folle. Parce que j'ai vécu avec cette sensation, cet envahissement, cette conviction, et qui est une terreur, véritablement une terreur. Puis quand on accepte, toujours cette fameuse acceptation, celle qui guide ma vie et que je n'arrive pas toujours évidemment à ça, mais l'acceptation joyeuse de la réalité, c'est véritablement la plus grande rencontre que j'ai pu faire. C'est cette phrase-là, avec ces mots-là.
1: L'acceptation. Mais alors, c'est un thème stoïcien, mais l'acceptation, nous disent les stoïciens, il faut que ça aille jusqu'à l'amour. C'est-à-dire, en fait, si ça ne nous plaît pas et qu'on l'accepte sans vraiment l'aimer, ça va être de la résignation, il va y avoir de l'aigreur et du ressentiment. Du coup, quand quelque chose de dur nous arrive, que ce soit pas très important, comme, je ne sais pas, une déconvenue professionnelle, ou vraiment dur comme un deuil, l'acceptation n'est possible que si elle va jusqu'au consentement, c'est-à-dire jusqu'à l'amour, au fond. Et là vous y arrivez ?
0: Oui. Là, j'y arrive. Il y a des moments où je dérape et j'y suis plus, mais grosso modo, c'est ce qui quand même me permet de mettre un pied devant l'autre. Et ce livre a été écrit au cours des deux premières années, immédiatement après la mort de Jean-Louis. Aujourd'hui, on est à 5 ans et demi, bientôt 6 ans, et je vois bien à quel point cette véritable acceptation telle que vous venez de la définir s'installe. Thank you.

0: C'était Dionne Warwick, What the World Needs Now is Love.
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2: Je m'étais promis d'être fort, je voulais tenir.
3: Vous tiendrez, Mazet, vous tiendrez à condition de ne pas écouter les consolateurs professionnels. C'est de vous, Mazet, uniquement de vous, qu'il dépend que Geneviève continue de vivre.
2: Comment pouvez-vous dire ça? Qu'est-ce que vous en savez?
3: Votre histoire est exactement la mienne, Mazet. Ma femme est morte il y a 11 ans. Comme vous, j'ai cru que je ne pourrais pas lui survivre.
2: Et vous avez trouvé le courage de continuer sans elle?
3: J'ai décidé que si elle était morte pour les autres, pour moi, elle serait toujours vivante. Je vais vous dire la chose importante. Pour les indifférents, les yeux de Geneviève sont fermés. Mais pour vous, Gérard, ils resteront toujours ouverts. Consacrez-lui toutes vos pensées, tous vos actes, tout votre amour. Vous verrez que les morts nous appartiennent si nous acceptons de leur appartenir. Croyez-moi, Gérard, nos morts peuvent continuer à vivre.
0: Vous connaissez ce film ?
4: Je ne connaissais pas, non, pas du tout, pas du tout.
0: Nos morts peuvent continuer à vivre.
4: Mais forcément, puisque c'est nous qui les faisons vivre.
0: C'était donc La Chambre verte, hein, de Truffaut. Et c'est une idée que vous développez beaucoup dans votre livre.
4: Beaucoup.
0: Notamment, je crois que vous citez un moment Cocteau qui dit le véritable...
4: Le véritable tombeau de nos...
0: C'est ça, c'est nos le véritable cœurs. Tombeau des morts, c'est le cœur
4: c'est
0: des vivants.
4: C'est le cœur des vivants.
0: Alors, dans ce film, cher Perla, il dit on n'a pas de consolateur, on n'a pas besoin de consolateur. C'est une des questions que pose votre livre. On pourrait se dire... Cette manière d'aimer ses photos, de lui vous souriant dans la cuisine, cette manière de lui parler, ce pourrait être une consolation d'imaginer qu'il est là alors qu'il ne l'est plus. Mais justement, ce n'est pas du tout ça. Et ce qui est fort, c'est quand même un livre où on a quand même 230 pages sur vivre après lui. Et il n'y a à aucun moment cette recherche d'une consolation que donnerait la religion, que donnerait l'idée qu'on se retrouvera quelque part. C'est très intéressant, on tombe pas dans la consolation.
4: Non, je heureusement pour moi, je ne l'ai même jamais entrevu, ni recherché, ni attendu, ni rien du tout. C'est peut-être étonnant, mais... Merci d'ailleurs de le souligner. Vous venez de me faire prendre conscience de cette absence, si je puis dire. Et non, non, ça, la consolation, c'est même pas la peine de chercher ce qui est introuvable. Il n'y a pas de consolation à attendre, aucune.
0: Parce que même quand vous dites l'espoir fou de te retrouver, en fait, vous mettez des guillemets. Donc on voit bien que ça ne vous parle pas, que pour vous, c'est maintenant, en fait. Que vous êtes ensemble, peut-être plus qu'un éventuel jour dans le futur.
4: Mais j'arrête pas de... Ça me titille quand même, cette idée de retrouver. Mais,
0: ça titille tout le monde. Hein.
4: Oui.
0: Mais c'est un livre honnête, voilà, on voit bien.
4: En tout cas, vous savez, il me semble que c'est très difficile de ne pas être honnête dans ce type de récit. Y compris d'ailleurs dans les paradoxes, les contradictions d'une page à l'autre. Il y a, et vraiment je remercie mon éditeur Guillaume Robert d'avoir voulu garder en fait ce qui était un journal exactement sous sa forme. Alors bien sûr, tout ça a été nettoyé, surtout nettoyé parce qu'il y avait trop de répétitions, trop de...
0: Ouais.
4: Voilà. Mais en gros, c'est exactement comme ça qu'il a été écrit. En fait, vous voyez, dans cette espèce d'élan de passage de vie tellement étrange, c'est-à-dire de réel et d'irréel. Et en même temps, je suis tellement quelqu'un d'habité par le réel et la croyance uniquement à ce qui est réel, que je débordais rarement, mais quand même.
0: Mais c'est ça qui est tout troublant et touchant.
4: Oui.
0: Vous avez publié des livres, notamment sur vos recettes de cuisine, un gros best-seller, sur les promesses de l'âge, où vous montrez un peu comment bien vieillir. Je voulais d'ailleurs vous inviter sur ce sujet aussi. Mais là, on se dit, du coup, ça ne vous ressemble pas tout à fait, puisqu'il y a quelque chose de mystique, quelque chose de... Vous dites, et c'est ça qui est touchant, comme chez Johan Didion, au fond, est-ce que je suis folle? Et ça questionne la frontière entre le normal et le pathologique. Mais du coup, est-ce que vous n'avez pas été tenté de garder ça pour vous et de ne pas le publier?
4: Oui, évidemment. Mais évidemment, je l'ai vraiment gardé, écoutez, je ne sais pas, au moins deux grandes années.
0: Oui.
4: sans, mais je dirais presque en oubliant que j'avais écrit. C'est très étonnant comme histoire, très étonnant.
0: Parce que ce qu'il faut dire aussi, qui est étonnant, c'est que c'est Jean-Louis Servan-Schreiber qui vous a fait écrire. Avant, vous n'écriviez pas. Avant, votre métier, c'était de chercher de la publicité pour elle, pour Marie-Claire, je crois. Et puis, avec lui, il vous a proposé une autre vie, de monter des journaux, de les diriger. Et pas simplement de chercher de la pub. Et donc voilà, Psychologie Magazine, et puis après Clé, qui était un très beau magazine. Et du coup, c'est lui qui était votre lecteur. Mais sur ce livre-là, il ne posera pas son regard.
4: C'est pourquoi, probablement, il est resté comme ça, dans un coin, et même pas dans un coin de ma mémoire. Puisque c'est grâce vraiment à Sophie Bertin, qui travaille avec moi, et que je remercie encore, et qui a été... Elle a été la collaboratrice de Jean-Louis pendant 30 ans et elle m'a fait l'amitié de faire le choix de rester avec moi ensuite. Et en gros, elle m'a rappelé que j'avais ça quelque part, j'avais écrit à la main et qu'elle avait fait taper déjà.
0: Ah oui, d'accord.
4: Oui, par une personne dont c'est le métier.
0: Et ce qui est très émouvant dans le livre, c'est qu'on voit aussi les premiers signes de sa maladie neurologique et qui sont très imperceptibles par les autres parce que Jean-Louis travaillait beaucoup, il était très très très efficace, il présentait très bien. Et puis, vous et Sophie, vous voyez parfois qu'il marchait un tout petit peu moins droit qu'avant et c'était les premiers signes de cette maladie. Il y a beaucoup d'amour dans ce regard de toutes les deux, en fait, qui se pose, que les autres ne peuvent pas voir, au fond.
4: Et c'était au journal, je me rappelle. Oui, c'était dans les couloirs du journal où ils passaient régulièrement. Nous avions nos bureaux l'un en face de l'autre. Et lui était très mobile, si je puis dire, dans la journée. Il avait besoin de se lever, de marcher, d'aller dans les bureaux de toute l'équipe. Moi, j'étais plutôt quelqu'un de... Je sais pas, c'est peut-être le côté oriental aussi. J'étais posée là et circulait des gens à l'intérieur de mon bureau. Donc, je le voyais passer comme ça. Et ce qui est assez émouvant aussi pour moi aujourd'hui, de me souvenir de l'amour, tout l'amour qu'il y avait dans ce regard. C'est fou d'observer sur même pas 2 mètres que quelqu'un n'est plus tout à fait en équilibre.
0: Ouais, ben on voit des choses que les autres ne voient pas.
4: Oui, on voit des choses que les autres ne voient pas.
0: Et d'ailleurs, ce livre, pour revenir à la question de qu'est-ce que c'est que faire son deuil, une expression qui est beaucoup moquée, on fait pas son deuil comme on fait le ménage ou comme on fait les courses.
4: On fait comme on peut, hein, voilà. Franchement.
0: Mais une autre façon de l'entendre, c'est de faire quelque chose de ce deuil. Donc un livre, une autre manière de vivre, vous racontez, c'est très émouvant d'ailleurs que, d'une certaine manière, comme vous avez passé près de 40 ans ensemble, des choses de la vie d'avant ont été mises sur pause, que d'une certaine manière vous retrouvez maintenant. Ce qui prouve bien aussi qu'il y a une forme de vitalité dans le deuil, et que c'est pas vraiment pathologique, parce qu'au fond la vie reprend, et vous retrouvez un mode d'existence d'il y a 40 ans.
4: C'est incroyable ça. Ça, c'est vraiment quelque chose qui se fait malgré soi. C'est la nature profonde d'une personne qui a été un peu endormie parce que d'autres moteurs sont venus la stimuler, la faire vivre, lui faire faire des projets. Et ce qui est extraordinaire, c'est que c'est Jean-Louis qui m'a suggéré d'écrire. Écrire ne faisait pas du tout partie ni de mes projets, ni de mes rêves. Vous savez, ça fait rêver beaucoup de gens. Oh là là, si je pouvais écrire. Jamais je n'ai eu ça qui m'a traversé l'esprit. Et le fait d'avoir épousé, comme vous l'avez rappelé dans les toutes premières minutes de notre entretien, d'avoir épousé Jean-Louis, j'avais 43 ans et il en avait 49. Lui, c'était son deuxième mariage, moi, mon premier. Et j'ai été extrêmement perturbée les premiers mois. Vraiment, je me disais, mais qu'est-ce que je fous ici? Mais pourquoi est-ce que je vis avec un type qui adore la campagne? Je déteste la campagne. Un homme qui ne peut pas vivre une minute sans chien, je déteste les chiens. En plus, en tant que bonne Marocaine, j'avais peur des chiens. On nous disait toujours, attention, c'est sale, attention. C'est d'ailleurs les pauvres chiens qui traînaient chez nous, là-bas dans la rue, les chiens jaunes étaient quand même assez sales. Et donc, je me disais, mais qu'est-ce que je fous? Et cet homme a eu cette idée de génie et de dire, tu sais ce qu'on va faire? On va faire un livre ensemble.

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0: C'était le merveilleux Stéphane Echer, toute la place dans la playlist de France Inter.
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0: Nous sommes toujours sous le soleil de Platon avec Perla Servan-Schreiber. Perla, nous parlons de votre très beau livre « Vivre après toi » qui raconte comme un journal de deuil, mais aussi un journal d'amour. On voit bien d'ailleurs, pour reprendre les mots de Vinciane Després, la proximité entre le chagrin absolu et l'élan de vitalité. Car c'est ça le deuil, c'est ce mélange-là, chagrin absolu qui quelque part permet de souligner l'élan de vitalité. Notamment, vous évoquez que la vie reprend, que vous retrouvez des activités d'avant ces 40 ans passés avec lui. Dans ce journal très touchant, il y a aussi, il est un peu rythmé par des séances d'EMDR. Alors ça m'a beaucoup intéressé, parce que donc, vous avez développé une phobie de la chute, parce que la chute, il avait fait en raison de sa maladie neurologique. Et du coup, l'EMDR, c'est une forme de thérapie, pour ceux qui ne connaissent pas, qui est faite pour la gestion des traumas précis, et donc pour se désensibiliser par rapport à une image qui effraie. Et vous racontez bien comment ça marche.
2: Alors, l'EMDR, j'ai moi-même fait une psychanalyse pendant 10 ans. Il faut dire que j'appartiens à la génération pour qui la psychanalyse, c'était tout. Et bon, peu importe, j'ai fait 10 ans de psychanalyse, ce qui n'est pas rien. C'est surtout très ruineux. Mais en dehors de ça, ça m'a sûrement appris des choses. Après la mort de Jean-Louis, vraiment, je ne m'en sortais pas. C'est-à-dire que je n'arrivais pas à nouveau à me mettre dans la vie, c'est-à-dire simplement dans une activité à peu près cohérente.
0: Ouais.
2: Je n'y parvenais pas. Et il se trouve que c'est mon neveu, David Servan-Schreiber, qui est mort à l'âge de 50 ans, ça fait maintenant déjà une douzaine d'années, malheureusement, et qui, lui, a importé, si je puis dire, l'EMDR, qui est une thérapie qui a été découverte en Californie. Il l'a importé ici, en France.
0: Ouais.
2: Et il a ouvert une entreprise pour former des psys à la thérapie EMDR. Donc, j'en ai entendu parler tout le temps. Je n'avais pas de doute sur le fait que ça pouvait aider des gens et faire du bien. Et je me disais, mais moi, je ne vois pas en quoi ça peut m'aider. Mais enfin, Jean-Louis était vivant et tout ça, c'était une autre vie. Et puis, quand j'ai pataugé, je me suis dit, mais c'est ça que je vais faire. J'essaye ça. Il faut que j'essaye tout. Mais il faut que j'arrive à peu près à revivre normalement. Et effectivement, je reconnais que j'ai fait ces séances de MDR, je suis incapable de vous dire combien, peut-être une dizaine, peut-être une quinzaine de séances. Et j'avoue avoir commencé quand même à sortir de cette zone totalement trouble, noire, de sanglots permanents. Cette personne m'a aidé, l'EMDR m'a aidé.
0: Mais il faut bien préciser pour les auditeurs que normalement l'EMDR traite des traumas ponctuels, pas le deuil en général.
2: Non,
0: donc là, en l'occurrence, c'était la peur de la chute.
2: Oui.
0: Et donc, c'est une méthode où on fixe un point avec ses yeux.
2: Alors, oui, ça c'est cette méthode, effectivement, c'est quand même un entretien avec quelqu'un qui a une écoute particulière et très fine de ce que vous dites, et y compris de ce que vous ne dites pas. Et qui, effectivement, à un moment, lorsque elle sent que vous arrivez sur un mot essentiel, vous fait un signe pour vous arrêter de sa main et bouge sa main, un peu comme un essuie-glace, pendant, je sais pas, quelques secondes ou peut-être une minute, je me rends pas compte. Et c'est tout. Et que ça vous permet à nouveau de redémarrer sur un dialogue et d'associer des images. Mais le traumatisme, c'était pas seulement celui de la chute, si je puis me permettre. C'était aussi celui de l'instant de sa mort, où j'avais la chance d'être près de lui, à l'hôpital, ce qui était déjà un privilège immense. D'ailleurs, c'est pour ça que je suis allée dans cet hôpital. C'est le seul qui a accepté des visites, puisque, souvenons-nous, pendant la Covid, les visites des familles étaient strictement interdites. Donc ça, c'était terrible. Donc moi, j'étais là, dans cette pièce, pendant les 2 dernières heures où il était vivant. Et je n'ai pas vu qu'il était mort.
0: C'est ça le trauma, en l'occurrence.
2: Ça, c'était ça. C'était ça qui m'obsédait, vraiment, pendant toute cette première semaine, ces premières semaines. Et je me disais, mais il faut quand même que j'aille accepter la mort de cet homme. C'est pas possible, je peux pas continuer comme ça. Donc, et ceci a été également associé à la chute.
3: J'ai beaucoup aimé la vie. C'est vrai, j'ai beaucoup aimé la vie. D'ailleurs, supposer qu'un Dieu me dise « Veux-tu recommencer ta vie ?» Je ne souhaiterais vraiment pas la recommencer. Ce serait assommant de continuer à vivre. La pire catastrophe, ce serait d'être immortel. Ça, c'est vraiment une catastrophe. D'ailleurs, c'est la plus grande punition. Le juif errant aspire à mourir. Et nous, nous avons la chance de mourir. Vous savez, qui meurt ne meurt que ceux qui ont vécu.
0: C'était Jean d'Ormesson dans la grande librairie. Ne meurt que ceux qui ont vécu. Comment vous entendez cette phrase ?
2: Spontanément, je vous dirais qu'elle est juste. Ensuite, je vous dirais que c'est une lapalissade, si on la prend, je veux dire, comme ça, vraiment au mot près. Et puis, la deuxième chose, c'est qu'il faut quand même se trouver des consolations à ça.
0: Ouais.
2: C'est-à-dire, il faut bien arriver à l'expliquer, cette mort. Ou en tout cas, croire qu'on est en train de l'expliquer. Donc, je comprends très bien ce que dit d'Ormesson, qui était lui, voilà, qui avait cette vitalité, c'était vraiment un bon vivant. Donc, ça ne peut être que la parole de quelqu'un qui a très bien vécu.
0: Alors, Perla, ça arrangerait bien, votre livre « Vivre après toi » est un livre qui soigne, on pourrait dire, un livre où il y a plein de thérapies. Donc, il y a la thérapie, le MDR qu'on a vu, il y a la thérapie par la poésie, il y a la thérapie par la beauté du monde, la thérapie par la mémoire, mais il y a aussi la thérapie comportementaliste pour chat. Ça m'a beaucoup intéressé. Vous aviez un chat qui avait quel problème ?
2: J'ai un chat, et c'est un chat qu'a beaucoup aimé Jean-Louis, lui, qui était un homme-chien. Et ce chat, à la mort de Jean-Louis, il a maintenant 10 ans, donc il en avait 5, ce chat, à la mort de Jean-Louis, a commencé à se bouffer la queue. Mais je n'ai pas observé dans quelles occasions il faisait ça. Reste que ce tic, quand même, m'impressionnait et je me disais, mais il va peut-être s'abîmer complètement sa queue, ça va être atroce. Je vais consulter le vétérinaire, lequel m'envoie voir et consulter une vétérinaire comportementaliste.
0: Une cat thérapeute.
2: Oui, voilà. Grande découverte.
0: Ouais.
2: Elle vient à la maison, demande à rester une heure pour observer la bête. Elle vient, elle observe la bête. Et elle me dit, votre chat va très bien, il est totalement conditionné par votre tristesse. D'ailleurs, il ne se bouffe la queue que devant vous. Quand vous sortez de la pièce, il arrête. Et ça continue, effectivement. Quand je le laisse à la maison, même un week-end, avec une personne qui a la gentillesse de le garder, elle me dit, mais sa queue est sèche.
0: Ah oui.
2: Donc, ce pauvre gars, ce pauvre chat, il va être coincé comme ça, il va se bouffer la queue, en tout cas jusqu'à ma mort, jusqu'à la sienne si elle précède. Parce que...
0: Et donc, il a mis en place, ou elle a mis en place, une thérapie comportementale, donc laquelle ?
2: Alors, pas du tout. Elle m'a dit, c'est comme ça,
0: il
2: restera.
0: C'est l'acceptation, là aussi.
2: Voilà, là aussi, c'est l'acceptation, il restera ainsi.
0: Ah bon, donc c'est pas du tout un comportementaliste,
2: non,
0: ce vétérinaire ?
2: Si, mais elle m'a posé un diagnostic. Elle m'a posé un diagnostic, mais
0: moi,
2: elle m'a dit...
0: Moi, je dirais que c'est plutôt une vétérinaire lacanienne que comportementaliste.
2: Voilà, exactement. Ouais, alors, elle a quand même dit, comme Lacan d'ailleurs, merci pour la comparaison, elle a dit, mais là, il va peut-être s'arrêter comme ça dans une semaine ou dans deux semaines, mais si, au bout d'un an, il est comme ça, c'est fini. Dans sa petite cervelle, ça sera... imprimé et il sera comme ça tout le temps. Voilà.
0: Alors, Perla, je vous ai préparé un petit cadeau. C'est un livre d'Éric Fiat qui porte pour titre
2: «
0: Où sont donc nos morts allés ?». Il raconte tous les deuils qu'il a vécus et il essaye de répondre à cette question « Où sont donc mes morts allés ?». Il écrit très bien, vous le savez, c'est un philosophe assez atypique, qui est aussi musicien, danseur, qui est aussi imitateur, il imite très bien Johnny Hallyday.
2: Ah bon ?
0: Ouais, je vous renvoie aux émissions que j'ai faites avec lui, là, sous le soleil de Platon.
2: Ah, volontiers.
0: Il est assez passionnant, il est très singulier.
2: Je l'aime beaucoup, j'ai eu l'occasion de le rencontrer simplement.
0: Je vous lis Éric Fiat.
2: Oui.
0: Ce livre est paru chez Bayard, « Où sont donc mes morts allés ?». De sorte que ce qu'il y a après la mort est condamné à demeurer mystérieux plutôt que secret. Le rapport au mystère étant tout autre chose que le rapport au secret. Car si le secret rend l'homme curieux, le mystère le rend humble. Le secret suscite la convoitise, le mystère le respect. Le premier fait s'approcher et tendre l'oreille et s'ouvrir l'œil à vide, le second reculer. Comme l'écrit superbement Yankelevitch, que vous citez aussi, Perla, on doit s'approcher de lui, donc devant le mystère, comme on s'agenouille devant l'impalpable et impénétrable sanctuaire de l'humanité. Il ne s'agit donc en rien pour moi de révéler les secrets de ce monde inconnu, le monde de la mort, de cette hypothétique résidence tertiaire où seraient allés mes morts, mais de les imaginer un peu dans les mondes qui, pour eux, furent imaginés.
2: Ça ne m'étonne pas de lui. Hein.
0: C'est beau, hein, cette idée.
2: C'est très, très, très beau.
0: Et il y a de ça dans votre livre. Non pas le projet voué à l'échec de percer le secret,
2: non.
0: Mais une idée très humaniste de se tenir dignement devant le mystère. Voilà.
2: Mais vous savez, depuis la mort de Jean-Louis et donc la fréquentation quotidienne avec ce mystère, si je puis dire... Je suis arrivée, il faut dire que j'ai quand même 82 ans, je suis arrivée à la conviction que la vie, pour moi, se résumait en mystère et en miracle.
0: Mystère et miracle.
2: Et j'ai le sentiment d'osciller à longueur de journée entre mystère et miracle. Je n'ai même plus la curiosité, moi qui suis quand même très, très, sans être pour le moins du monde philosophe, mais j'aime beaucoup la fréquentation des philosophes, y compris leur lecture. Et il y a aussi dans la philosophie, bien sûr, c'est pas à vous que je vais le dire, mais enfin, il y a aussi quand même une part de la philosophie qui nous incite à croire. Au mystère.
0: J'espère bien. Pas toute la philosophie, c'est vrai,
2: non. Mais il y a quand même, n'est-ce pas ?
0: Ouais.
2: Voilà. Et moi, je crois aussi au miracle.
0: Eh bien, mystère et miracle, ce mélange qui nous tient en vie, c'est ce qu'on entend bien sûr dans la voix d'une chanteuse que vous aimez tellement, Barbara.
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0: Alors il y a tout dans cette voix. C'est-à-dire, on se ment pas, on cherche pas une consolation, on peut pas s'empêcher d'espérer quand même, et surtout on sait qu'on ne sait pas.
1: Mais en même temps, elle est vivante.
0: Ah ouais.
1: Elle est là.
0: Et ce qui est marrant quand même dans tout ce qu'on dit là, c'est que finalement, et c'est ça qui est touchant, ça entre un peu en tension paradoxale avec ce qu'était Jean-Louis Servan-Schreiber, parce qu'il était très actif, très concret, un homme de projet. Très. Il avait fondé l'Expansion. Je rappelle que c'était le frère de Jean-Jacques Servan-Schreiber qui avait fondé l'Express. Mmh. Et je rappelle que c'était un homme d'entreprise incroyable. Mmh. Il avait développé 40 versions de l'Expansion dans des pays de l'Est, je crois, des pays d'Europe du Nord.
1: Oui,
0: il
1: beaucoup,
0: avait développé ce modèle. Mmh. Et c'était quelqu'un pour qui mystère et miracle parler moins que business plan, efficacité et
1: clair.
0: Rendez-vous.
1: C'est
0: et
1: clair.
0: Donc c'est ça, c'est votre histoire, c'est cette rencontre. Les grandes rencontres sont des rencontres auxquelles on ne s'attend pas, en fait, et qui nous décentrent. Et finalement, ce qui est étonnant dans votre journal de deuil, c'est que vous avez été décentré, et puis quand même, oui. vous retrouvez votre centre.
1: Oui.
0: Quelque part, maintenant qu'il n'est plus là, il était déjà là, ce centre, mais c'est comme si, au fond, l'expérience de l'amour nous faisait faire un voyage... Mais que quelque part, on revenait quand même à soi. Heureusement, d'ailleurs.
1: Mais j'ai vécu ces 34 années et il n'est plus là. Donc, c'est comme, mais ce n'est pas tout à fait comme. Hein? C'est-à-dire, je retrouve des réflexes de vie d'avant, évidemment, mais ils sont... C'est drôle, c'est comme si, justement, cette notion de réflexe faisait que les choses réapparaissaient presque malgré vous. Mais en même temps, vous êtes quand même cette personne amputée qui vivait de la même manière qu'avant.
0: C'est les
1: Donc,
0: deux.
1: Donc, je boite. Je boite, mais j'y vais.
0: Merci beaucoup, Père Lassalle-Manchrebert. C'était très beau de vous écouter.
1: Merci
0: tourner
1: infiniment.
0: Autour de ce mystère. Et c'est ça que j'ai envie de vous dire. Et pour vous remercier d'avoir fait ce détour par le soleil de Platon, je vais essayer de dégager la philosophie de la vie qui est la vôtre. Alors vraiment, c'est une philosophie... très belle, très lumineuse. Je reprendrai cette métaphore de l'oiseau. Il est joyeux, il est noir, mais il est affairé, comme vous l'êtes souvent. Et ce mélange de mystère et de miracle autour duquel vous avez tissé finalement le rapport à la mort. Et puis quand même, bien sûr, une philosophie de la joie. Cette joie qu'on connaît dans votre sourire, dans vos recettes de cuisine, on n'a pas eu le temps d'en parler. Mais presque, je finirai là-dessus. Quand vous faites la cuisine et que vous mélangez des ingrédients, vous nous avez parlé de ça, en fait. De ce mélange entre la vie qui est partie et la vie qui persévère. Entre la personne qui est amputée de Jean-Louis et celle en laquelle Jean-Louis continue de vivre. Merci beaucoup. Perla Servan-Schreiber.
1: Merci infiniment. Merci.
0: Cette émission a été préparée par Estelle Gap, Pénélope de la Péchardière et Stéphanie Valois. À la programmation musicale Valentine Chaudebois, elle a été réalisée par Antoine Larcher avec à la technique Vincent Miglio. Eh bien, maintenant, sur France Inter, grand bien à vous fasse avec vous, Eva Rock. Comment ça va ?
2: Ça va très bien, Charles. Je suis très heureuse parce qu'on va faire, je pense, une très bonne émission autour du thème des idoles de notre enfance.
0: Ah oui.
2: On reçoit le parolier Dorian et l'autrice Maria Pourcher.
0: Excellent.
2: À tout de suite.
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0: 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Les infos, Paola Guzzo. Bonjour Paola.
6: Bonjour. Fermeture de cliniques, grave pénurie de médicaments. Si nous connaissons la situation humanitaire catastrophique à Gaza, elle est aussi alarmante en Cisjordanie occupée. Le système de santé sur place s'effondre. Des milliers de patients n'ont pas la possibilité de se soigner, selon un dernier rapport de l'ONG israélienne Médecins pour les droits humains, à cause notamment d'Israël qui retient les recettes palestiniennes. Israël qui, selon l'ONG, viole le droit international. Michel Paul.
7: Expulsé du camp de Toulkarem en Cisjordanie, Bassem, 70 ans, a besoin de 8 médicaments quotidiens pour son cœur. Il a perdu ses deux seuls commerces détruits par les militaires. sans revenu, impossible pour lui de débourser les 250 shekels mensuels nécessaires pour acheter ses soins dans le privé, et les stocks publics de médicaments de l'autorité palestinienne sont à sec.
8: Tu vas au centre de santé, il n'y a pas de médicaments. Tu vas à l'agence, il n'y a pas de médicaments. J'y vais tous les dimanches et il n'y a rien.
7: Dans les cliniques, le personnel médical ne touche plus qu'une fraction de son salaire et ne peut même plus payer ses déplacements.
9: La grève, c'est parce qu'on n'a pas l'argent pour aller travailler. Ce n'est pas de gaieté de cœur. On n'a pas les moyens de payer le transport.
7: Sans soins de routine ni accès aux chirurgies, les malades chroniques sont abandonnés à leur sort.
8: Est-ce que je suis sûr d'être encore en vie demain? On est au bord du gouffre, on est fini.
7: Avec pratiquement 1 milliard d'euros de dettes accumulées par le ministère, la santé en Cisjordanie occupée est au bord de la rupture totale. Face à cette asphyxie programmée, l'ONG lance un cri d'alarme et exige la libération immédiate et sans condition de la totalité des fonds palestiniens qui sont retenus par Israël.
6: Michel Paul, correspondant de RFI à Jérusalem pour France Inter. 3 morts dans des bombardements russes en Ukraine cette nuit à Balaklia, localité dans la région de Kharkiv. La nuit précédente, 17 personnes avaient été tuées à Kiev dans une attaque condamnée par Emmanuel Macron et qualifiée d'atrocité par la présidente de la Commission européenne, Ursula von der Leyen. La Russie dit de son côté avoir abattu 600 drones ukrainiens. Ils sont morts en luttant contre le méga-feu en Gironde en fin juin dernier. Leur camion-citerne piégé dans une parcelle embrasée. Les deux pompiers, Anthony Bertom et Wilfried Schmitter, reçoivent aujourd'hui à titre posthume la citation à l'ordre de la nation, distinction honorifique de l'État français. Le décret paru aujourd'hui au journal officiel salue leur engagement total. Et pour lutter contre les incendies, une question cruciale, l'accès à l'eau. Un défi dans certains territoires frappés par la sécheresse historique encore cette année. En Indre-et-Loire, par exemple, dans le massif de Bourgueil, la zone forestière est très sèche et donc très à risque. Alors pour ne pas être prise au dépourvu en cas d'incendie, on anticipe avec d'immenses réserves d'eau au cœur de la forêt. Magali Homo s'est rendue au pied de l'une d'elles.
10: Une gigantesque poche d'eau posée au milieu des arbres.
11: Une énorme bâche. En fait, c'est comme un gros coussin rempli d'eau.
10: Benoît Baranger, le maire de Bourgueil.
11: Et l'idée, c'est surtout de permettre aux pompiers d'être tout de suite sur place et de ne pas prendre trop de temps pour aller recharger les camions.
10: Quel est le point d'eau, sinon le plus proche?
11: Avec des grandes quantités d'eau, c'est le plan d'eau des Ténières. Il y a la Loire, il y a l'étang de Bourgueil. Enfin, voilà, mais il faut redescendre dans la vallée. Et donc, ça fait vite un quart d'heure. Aller-retour, une demi-heure, c'est du temps de perdu, quoi.
10: La commandante des sapeurs-pompiers, Rachel Vernat, acquiesce.
12: Chaque minute compte.
10: Ce grand réservoir contient 1000 mètres cubes d'eau, c'est-à-dire qu'il peut ravitailler 250 camions de pompiers.
12: On dispose ici quand même de points d'eau naturels. Par contre, effectivement, au regard du dérèglement climatique et des périodes de sécheresse, on a aussi cette préoccupation finalement de pouvoir rencontrer des points d'eau asséchés.
10: Ce qui en fait un secteur à risque. François Faucon, chargé de mission pour la défense des forêts contre les incendies au sein de la DDT.
13: Là, on est vraiment sur quelque chose qui est beaucoup plus fort, un dessèchement de la végétation basse qui est très prononcée et déjà très tôt en saison.
10: Coût total pour 3 réservoirs, un peu plus de 147 000 euros, financés en partie par l'État grâce au fonds vert.
6: Magali Homo, les non-corses, pas les bienvenus pour s'installer sur l'île de Beauté. Dans une conférence de presse clandestine, cagoulés et armés, les membres du FLNC, les groupuscules du Front de Libération Nationale Corse, ont menacé les potentiels candidats à l'installation et vivement rejeté l'autonomie actuellement en discussion pour l'île. Ils ont qualifié le projet de mascarade. Un espoir pour l'entreprise Duralex. Cédric Meston, qui a sauvé une extrémiste Tupperware l'an dernier, dépose un dossier de reprise pour la verrerie près d'Orléans. Plus de 240 emplois sont menacés. Et puis c'est le deuxième vol en un an. Le musée Jacques Chirac, installé à Saran en Corrèze, de nouveau cambriolé vers 4h du matin cette nuit. C'est une information de nos confrères d'ici Limousin. Le préjudice du dernier vol en juin dernier était estimé à plus d'1 million d'euros. Des montres et des bijoux, on ignore pour le moment ce qui a été volé cette nuit.
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18: Merci beaucoup Paola, on vous retrouve à tout pile 11h pour un nouveau point sur l'information.

0: Bonjour à toutes, bonjour à tous, grand bien vous fasse. C'est aussi l'été. Autour d'un café, la question a fusé. T'avais des posters de qui, toi, dans ta chambre d'ado? Stéphane Edberg, le tennisman, a répondu la première. Leonardo DiCaprio a dit une autre en précisant « Je lui faisais un bisou sur la bouche tous les soirs », au poster, évidemment. Un autre, les Beatles. Un autre encore, David Duchovny, dans la série X-Files. Et le dernier, j'avais des posters de moi. Fin de la blague. Et moi? Personne. Sur les murs s'entassent des sortes de mini-affiches de ciné. Je connais par cœur les noms des réalisateurs, des scénaristes, du casting. Et je rêve d'appartenir à la grande famille du cinéma. À part ça, la seule personnalité à me faire vibrer s'appelle Jean Galfione. Le seul pour lequel je suis capable de faire 600 km afin de l'admirer le temps d'un concours de saut à la perche. Mais pas de poster, ni d'autographe, ni d'article découpé dans la presse sportive. Je l'admire, point. Alors, où commence l'admiration, la fanitude, l'idolâtrie? Et qui sont les idoles de notre enfance? Nous attendons vos messages sur l'application Radio France. Nous sommes le jeudi 6 août et vous écoutez Grand Bien vous fasse.
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2: J'ai toujours connu Johnny, il n'y a jamais eu autre chose, quoi. Je veux dire, chez moi, on boit Johnny, on mange Johnny, on vit Johnny, quoi. C'est pas une passion, c'est carrément une religion, quoi. Et puis en plus, si vous avez un problème dans votre tête, que vous êtes pas bien, tout ça, ce qui arrive des fois, ben vous écoutez un disque ou vous regardez une vidéo et puis tout de suite ça va mieux. En quelque sorte, Johnny, c'est un grand docteur.
0: Johnny Hallyday, idole des jeunes, idole tout court, des idoles au cœur de notre conversation ce matin avec nos deux invités. Bonjour Maria Pourcher.
3: Bonjour.
0: Autrice de romans, de scénarios et de chroniques radio, puisqu'en 2024, vous nous avez proposé sur cette antenne Un été avec Romain Gary, des chroniques qui se déclinent désormais en livre aux éditions Équateur Parallèle en partenariat avec France Inter. Et c'est absolument passionnant, nous allons en parler avec la personne qui se trouve à vos côtés, un homme de parole. Bonjour Dorian.
4: Bonjour.
0: Un homme de parole, c'est le titre de votre livre dans lequel vous racontez votre parcours de musicien, d'interprète et surtout de parolier. Julien Doré, Mika, Sylvie Vartan, Lio, Elena Noguera, Alain Bachung, Michel Polnareff. Vous avez signé des chansons pour toutes ces

0: Alors, c'était à l'époque d'Indochine. Il avait joué à Indochine et on avait dû élire je sais pas, un symbole viril quelconque qui mettait tout le monde d'accord et c'était lui. Voilà, il avait pas qui avait fait consensus. Je sais pas si.
1: Oui. Ouais, je suis assez d'accord.
0: Ouais, moi aussi, oui,
1: c'est pas mal.
0: Ouais, ouais.
1: Et dans votre chambre d'ado, chez vous?
0: Alors dans ma chambre d'ado, c'était plus compliqué parce que on est toujours le produit de son éducation chez soi, particulièrement. Et moi, mes parents, tout ce qui était obsession, fascination, c'était pas possible. Donc tout ce qui était objet culte, Barbie, Disney, non. Et donc poster, non. Voilà.
1: Donc aucun poster sur
0: si,
1: les murs.
0: Si, j'en avais, mais j'avais, je sais pas, j'avais la carte. La carte de France, la carte des États-Unis.
1: D'accord.
0: Et un portrait de Victor Hugo qui n'est pas loin de l'idole, peut-être.
1: Ouais. Voilà. Mais on
2: ça
1: va
2: abîmer les tapisseries, c'est
1: oui,
2: vrai.
1: Oui, ça abîmait les tapisseries, les posters. Oui.
2: Les parents,
0: j'avais de la très belle tapisserie. Non, mais c'est vrai.
1: Oui.
0: C'est vrai.
1: Oui.
0: Les pâtes fixes, ça enlevait la couleur.
1: La pâte fixe, bien sûr.
0: Sinon, ça faisait des trous. Ouais.
2: Le scotch arrachait ouais. Tout. Ouais.
1: Cette émission commence très
0: bien. On m'avait fait retapisser ma chambre, d'ailleurs, une fois, pour des raisons comme ça. Donc,
1: non, c'est vrai ou pas?
0: Ouais. J'avais bien aimé. Maintenant, je sais tapisser une chambre.
1: Mais parce que vous aviez punaisé trop de choses au mur.
0: Parce que c'était devenu vraiment dégueulasse.
1: D'accord, ok. Mais pas avec des posters d'idole.
0: Non, je sais plus ce que j'avais fait. Enfin, j'étais beaucoup plus petite. C'était pas
1: d'accord.
0: À l'époque où on avait des idoles.
1: Dorian, il y avait plein de posters dans votre chambre.
2: Eh bien, il y en avait, ouais.
1: De qui?
2: En fait, je suis tombé amoureux très vite de toute la pop française, celle d'Étienne Dao, de Lio, de Niagara, de Élie et Jacquenot. Donc c'est une pop française qui était quand même très contaminée par la pop anglaise.
1: Ouais.
2: Donc avec vraiment des références très très pointues quelque part, mais qui faisait quand même de la chanson très accessible et des tubes en France. Donc j'ai eu un amour musical comme ça pour cette famille.
1: À quel âge ça a commencé?
2: Ah, je me souviens très bien. Je pense que j'avais le premier 45 tours, c'est Élie et Jacquenot. Et je devais avoir 8 ans. Un truc
1: ah, 8 ans,
2: ouais.
1: D'accord. Et donc les posters qui arrivent tout de suite dans la chambre.
2: Et après, oui, ça arrive tout de suite parce que c'était aussi des chanteurs à succès. Donc il y avait tous les magazines qu'on achetait, Podium, Salut, etc. Donc c'était les magazines dans lesquels on retrouvait les idoles.
1: Les
2: comme
1: posters,
2: ça.
1: Ouais.
2: Mais
1: ouais.
2: C'est vrai que la première fois que j'ai vu un vinyle d'Étienne Dao, c'était Sortir ce soir, je me souviens. Ce que je me suis dit, c'est waouh, lui, c'est mon pote.
1: Tout de suite.
2: Ouais, je me suis dit, sa tête. Je me suis dit, voilà quelqu'un avec qui j'aimerais bien, voilà, boire des verres. Je sais pas, il avait. C'est
1: pour moi, c'est... vous aviez pas 8 ans.
2: Non, mais
1: non, parce que non, c'est pour les verres.
2: C'était un peu plus tard. Ça, c'était plus
1: oui,
2: un peu plus tard. Mais j'avais l'impression que c'était comme un rapport familial, quoi, comme amical.
1: Comme un grand frère.
2: Ouais, comme quelqu'un, une famille presque d'accueil musical, quoi.
1: On va en parler parce qu'Étienne Dao, il est extrêmement important dans votre carrière. Moi, mes idoles en cet été 2026 et en ce jour notamment s'appellent Jessica Bagic, qui a préparé l'émission avec Lucie Vermont. Mathias Volant est à la réalisation et Maxime Goudard à la technique et à la programmation musicale Djoubaka, qui a eu la judicieuse idée de choisir pour débuter cette émission le titre d'un groupe iconique, les Rolling Stones. Ils sont là, oui, sur France Inter.

0: In the Stars, titre de circonstance par les Rolling Stones.
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2: En 1995, j'ai 11 ans et le monde musical se limite au G-Squad, au To Be Free et au Traliage. Et un jour, j'allume la télé, je tombe sur le clip de 5 filles complètement zinzin qui sautent partout et qui chantent un hymne à la liberté et à la sororité. Elles sont 5 personnalités différentes et je me dis, voilà, on peut être ces 5 personnalités et surtout être en bande de filles et être complètement libre et drôle aussi surtout. Et ça m'a vraiment donné un élan à mes 11 ans. Je me suis dit, enfin, quelque chose qui me parle et qui me ressemble, voilà. Donc en ça, je pourrais dire que les Spice Girls, c'était vraiment mes idoles.
0: Vous venez d'entendre Charlie, une auditrice qui nous a laissé un message ce matin quand elle a su que le thème de l'émission était les idoles de notre enfance. C'est le sujet de Grand Bien vous fasse ce matin avec l'autrice Maria Pourchet et le musicien parolier Dorian. Maria Pourchet, Charlie, elle nous raconte au fond une rencontre, c'est-à-dire qu'à travers un écran interposé, elle a quand même rencontré... des personnes, des personnalités qui lui ont parlé. Est-ce que votre rencontre avec Romain Gary, elle débute de la même façon? Pas par écran interposé, mais...
3: Alors non, pas par écran interposé, ça risquait pas parce que je n'en avais pas. Mais non, Romain Gary, c'est pas la personne que je rencontre. Je connais pas sa biographie, je connais pas ce personnage, mais je le rencontre à un moment où j'ai besoin, un peu comme ce que décrit Charlie.
0: Oui, Charlie, ouais.
3: À un moment où on cherche le plus grand que soi. On cherche une réponse, on doit chercher un substitut à des récits d'autorité ou selon le cas, de religion, etc., qui ne se suffisent pas. Et enfin, en tout cas, moi, j'ai 17 ans au moment où je le rencontre. Alors, les 17 ans caricaturales où l'expérience que j'ai du monde, des autres, du réel est absolument désolante, désastreuse, et je vais pas m'en remettre et je ne vais pas tenir un présent et un futur comme ça. Enfin, bref, caricatural mais sincère. Et je lis Gary qui m'arrive comme une lettre personnellement adressée. Et qui me dit, oui, l'expérience de la lucidité est insupportable, parce qu'on, c'est l'âge où on devient lucide en adolescence, c'est pour ça que c'est un âge si dur et un tel désarroi. Oui, le réel est invivable, d'ailleurs on a passé le XXe siècle à essayer de s'entretuer, l'humanité est cette patrouille perdue qui va suivre, c'est le sujet qui va suivre la première idole venue tellement elle est paumée, mais le réel n'est qu'une proposition. Et il explique que, ce que j'aurais pu comprendre en philo l'année d'après, il explique que ce qui distingue les hommes des autres vivants, c'est l'imagination et l'invention. Ouais. C'est-à-dire que cette proposition n'est que ça, parce qu'elle est, elle est ça faute de mieux. Mais en fait, le propre de l'homme, c'est de transgresser toutes ces limites-là. Alors, j'entends pas toute la charge philosophique, politique, tout l'hommage, enfin, la défense de la science, de l'art, qu'il y a dans ses propos, mais j'entends quelque chose qui va être absolument déterminant, et je suis encore comme adulte le produit de cette épiphanie, qui est ce que je prends pour le réel n'est que l'expérience subjective de mes conditions actuelles.
0: Mais donc vous utilisez quand même le mot d'épiphanie quand vous le lisez.
3: Oui.
0: C'est vraiment une révélation.
3: C'est une grâce. C'est vraiment. Je pense qu'il y a des gens quand certaines personnes racontent des expériences religieuses, de grâces religieuses, je me dis moi c'est ça. Je ne serais pas la même personne si. On me dit toujours que c'est reconstruit ex post ces histoires de rencontres, de lectures, mais vraiment.
0: Est-ce qu'à cet âge-là, est-ce qu'à cet âge-là, vous savez déjà que vous avez envie d'écrire?
3: Ah oui, je veux écrire avant de savoir écrire.
0: Donc il y a ce lien quand même par l'écriture qui vous relie.
3: Alors oui, mais alors c'est en deux temps parce que ça c'est vraiment une rencontre que je peux appeler vraiment philosophique parce que je trouverais rien de mieux que ça.
0: Oui.
3: Et ensuite, quand je lis Émile Ajar, c'est-à-dire les livres que Gary signe Ajar, il se passe la même chose sur le plan de l'écriture.
0: Sans savoir...
3: Ah bah si.
0: Ah oui, d'accord, vous saviez déjà. Oui.
3: Mais parce que le style de Romain Gary, les livres signés Romain Gary sont assez académiques, et c'est vraiment ce qu'il dit, c'est pas la manière dont il le dit. Il y a d'autres gens, à l'époque, il y a Annie Ernaux, qui me fera beaucoup plus d'effet sur le plan littéraire. Mais après, je lis Émile Ajar, très vite d'ailleurs, et là, je comprends qu'en plus, on peut écrire comme ça. C'est-à-dire que ce que lui dit quant à la capacité de transgresser le réel subi, C'est Émile Ajar qui le fait, puisqu'il signera Émile Ajar,
0: sans qu'on sache
3: qu'il l'était. Il aura donc ce deuxième concours, etc., etc. Mais ça s'exprime dans le texte. Il va prendre tous les sens interdits du langage. Il va faire... le français va péter plein de plafonds de verre avec Émile Ajar. Et moi, je me dis, si on peut écrire comme ça, je vais y arriver. Alors que précédemment... Je voulais écrire, mais furieusement. On parlait de chansons à texte. C'est la chanson à texte qui m'a donné envie d'écrire, avant même que je sache comment la syntaxe, la grammaire, tout ça. Mais je pensais que j'y arriverais pas. Et c'est aussi cet auteur-là qui me fait entendre que j'y arriverais.
0: Dorian, vous y croyez tout de suite que vous pouvez écrire des chansons ?
4: Je l'ai su très tôt. J'ai commencé à écrire à peut-être 7 ans, ma première chanson. Je prenais les faces B de 45 tours, qui étaient des instrumentaux. Et j'inventais sur l'instrumental ma mélodie avec mes paroles. C'est-à-dire que je faisais une autre chanson d'une version instrumentale qui existait. Et comme ça, je me faisais une petite compilation de plein de chansons différentes. Et j'ai donc su très tôt, en fait, que... Pour rejoindre même ce que disait Maria, c'est qu'en fait, j'étais connecté aussi par l'envie d'écrire à mes idoles. C'était pas un rapport, on va dire, d'idolâtrie un peu comme ça, sans suite. Il y avait vraiment de la suite dans les idées. C'est-à-dire que je voulais vraiment les rencontrer pour... faire mon métier, parce que je venais d'une famille de Bordeaux où il y avait personne dans la musique. Mon père travaillait chez Dassault, ma mère travaillait dans l'immobilier, donc rien à voir
0: dans cet univers-là, quoi.
4: Et surtout, il n'y avait pas les réseaux sociaux, il fallait vraiment quitter, partir. J'ai quitté Bordeaux avec ma voiture dans les années 90 pour sans téléphone portable, rien. Enfin, on arrive un peu dans l'inconnu, à cette époque. Et il fallait trouver une maison de disque, il fallait trouver tout ça. Mais c'est vrai que c'était d'abord par le fait d'être moteur et d'aller voir mes idoles.
0: Oui, c'est dans l'action, c'est ça.
4: Ouais.
0: Mais quand vous dites dans l'action, dans l'action et dans le fait d'aller voir vos idoles, c'est concrètement ce qui s'est passé. Parce que vous autoproduisez votre premier titre, vous prenez votre disque, et là, qu'est-ce qui se passe ?
4: Je vois dans un journal que, par exemple, j'habite à Bordeaux, et je vois dans le journal Sud-Ouest, la chanteuse Lio s'installe à Angoulême, dans un petit village Vitrac-Saint-Vincent. Je fais « Waouh, c'est 1h30 chez moi, j'y vais ». Donc je prends ma voiture avec une copine, on part, ce jour-là il neige, enfin, c'est pas le bon jour pour partir, mais on s'en va. Et j'arrive devant cette petite maison avec des volets roses, et je demande à un papy qui est là comme un santon, assis, et je dis « C'est la maison Lio ?» Il me fait « Oui, oui, on peut pas la louper, les volets roses et tout ». Et donc je vais frapper. Et le compagnon de Lio ouvre et il me dit je me présente vite fait, et puis il me dit non, mais elle est pas là, elle est à Paris. Donc on repart un petit peu. Je lui tends mon CD que j'avais autoproduit j'ai 20 ans à cette époque-là, et je lui tends le CD. Et puis en repartant, 30 secondes après, j'entends ouh. Et là, il me dit « Bon, ben, venez !»
3: Elle était là.
4: Il me dit « Bon, on filtre un peu, mais vous avez l'air sympa, il fait froid, venez boire le café. » Et là, effectivement, je vois Lio assise à sa table avec son carré court, là, comme ça, en train de trier encore des papiers. Et moi, je suis devant, sur le paillasson, mais comme les petits robots devant un mur qui ne peuvent plus avancer, parce que je m'essuie les pieds à l'infini, je n'ose pas rentrer.
3: C'est le lapin Duracell.
4: Ouais, et c'est ma copine, c'est moi qui m'a poussé dans la cuisine.
0: Voilà. Non, mais vous le racontez en riant, mais ça a été déterminant, cette rencontre.
4: Ouais.
0: Il y en a eu une autre avec Dao que j'aimerais que vous nous racontiez dans un instant.
4: Ouais.
0: Parce que celle-là aussi, même Maria qui écrit des scénarios, elle pourrait l'imaginer, mais je pense que...
4: Ça
0: ferait trop dans la vraie vie. Ouais. On va y revenir dans un instant, si vous en êtes d'accord. Ouais. On s'est rencontrés en septembre 2023, Dorian, au moment de la sortie de votre livre. C'était dans le cadre d'une interview. Vous me disiez alors, il y a une personne avec qui je rêve de travailler, une icône, Vanessa Paradis. L'an dernier, les planètes se sont alignées. Étienne Dao vous a appelé pour écrire un texte pour Vanessa Paradis. Le titre a surgi et c'est déjà un succès. Vanessa Paradis chante vos mots et c'est sur France Inter.

0: La chanson s'appelle Bouquet final.
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2: Alors une question à Eric Tabarly. Il y a de grands marins qui ont disparu en mer. Est-ce que de temps en temps vous pensez à la mort ?
3: On n'y pense pas trop, non. J'ai pas l'impression qu'on fasse vraiment quelque chose de dangereux. Si on part en bonne connaissance de cause, si on est soi-même bien préparé, normalement on doit arriver.
0: Éric Tabarly, une archive vue dans un documentaire intitulé 1998, l'été de nos 18 ans. Un film écrit par vous, Maria Pourchet, notre invitée. Avec elle et avec le chanteur et parolier Dorian, nous évoquons les idoles de notre enfance. Maria Pourchet, dans votre documentaire apparaît une foule d'idoles. Alors pas forcément les vôtres, mais je pense qu'autour de cette table, ça pourrait être les nôtres, Zidane, Gaëtan Roussel ou encore donc Éric Tabarly. À quoi reconnaît-on, selon vous, une personne qui pourrait être qualifiée d'idole ? Est-ce qu'il y a une sorte de cahier des charges ?
4: Je crois que il faut. J'étais sur Tabarly,
0: oui,
4: donc
0: oui.
4: Je pense à Tabarly, puis vous parlez de 98, donc je pense à Zidane, tout ça. Je crois qu'il y a toujours un récit qui est. Ça ne suffit pas d'être un physique, d'être une esthétique, d'être une image pour être une idole. Alors ça arrive, mais ça dure pas longtemps. Il faut en général un récit puissant qui va tellement dépasser son incarnation, tellement dépasser le sujet, qui va lui survivre. C'est le cas avec Tabarly, et ça sera sûrement le cas, je ne vais pas enterrer Zidane, mais oui. Ça sera sûrement le cas avec Zidane. Et il y a des invariants dans ces récits-là. Ils sont toujours fondés sur des histoires de transgression. Donc c'est toujours des héros en général, mais qui ont toujours transgressé à différents endroits les limites de l'humain. Ils ont les limites musculaires, nerveuse, psychologique, beaucoup les limites sociales aussi. Et c'est pour ça que le sport fournit tellement d'idoles.
0: Bien
4: c'est
0: sûr.
4: Parce qu'on va, toutes ces limites que j'ai énoncées vont être subverties.
0: Mais ce que vous retrouvez aussi chez Gary, alors, non ?
4: Ce qu'on retrouve, exact. Alors, la biographie de Gary, quand mon culte pour lui naît, je ne la connais pas, mais quand je vais la découvrir plus encore, oui, Gary, qui naît en 14, qui fait les deux guerres, qui répond à l'appel de Gaulle, qui aura une demi-douzaine de pseudos, qui parle 7-8 langues, qui échappera absolument à tous les pogroms, puisqu'il est né en Pologne, et il a rejoint la France en traversant l'Empire russe, donc a priori, on s'en sort pas,
0: ouais.
4: Et qui quitte la France. Il est juif, il quitte la France à la fin des années 40. Il a énormément de mal à rejoindre De Gaulle, comme tous ceux qui ont essayé de le rejoindre. Et il sera dans l'escadrille Lorraine, c'est-à-dire celle qui sera la plus décimée. Et il survit à tout
0: oui.
4: ça, et voilà, il est le diplomate, le double Goncourt qu'on connaît, et il a voué sa carrière à dénoncer tous les... Il ne supporterait pas ce thème des idoles, d'ailleurs.
0: Oui. Enfin,
4: il aurait beaucoup de choses à dire. Et il a passé sa carrière à dénoncer tous les dogmatismes totalitaires du XXe siècle, toutes les idolâtries meurtrières. Donc oui, c'est, s'il y a quelqu'un qui se prête, et il l'est devenu, je veux dire, ça, encore une fois, ça ne lui plairait pas. Mais enfin, ça ne lui plairait pas. La fabrique de l'idole, pour lui, c'est une déviance. C'est la fin de la civilisation, puisque la civilisation, pour avancer, pour se réaliser, a besoin effectivement de mythes, qui vont être des mythes aspirationnels. Mais pour lui, s'il y a une idole, c'est qu'il y a un clown. C'est-à-dire que ce mythe est dépravé, et il ne reste plus que des figures qu'on va préférer suivre, parce qu'on a besoin d'illusions, plutôt que de s'accrocher aux mythes aspirationnels et fondateurs. Je ne sais pas si c'est clair.
0: Oui, complètement.
5: Les idoles, en plus, c'était vraiment aussi, des, je crois, le sens premier, c'était des figures religieuses, en fait. Mmh. C'était comme des petites...
0: Oui, c'est pour ça qu'on parle d'idolâtrie, tout à fait.
5: Ouais. Il y a quand même ce...
0: Alors, vous, c'était pas une figure religieuse, il n'y a pas d'idolâtrie avec vos idoles, Dorian, mais on a évoqué Lio. Il y a l'histoire avec Dao, quand même, qu'il faut que vous preniez en quelques secondes. Comment se passe cette rencontre avec Dao ?
5: Eh ben, j'envoie moi mon CD à son manager à Paris, et puis un jour, je reçois sur mon répondeur un message qui dit bonjour. Je ne sais pas si c'est le répondeur de Dorian ou quoi que ce soit, mais j'ai trouvé ça super bien. C'est Étienne Dao. Bonne chance. Ciao. Clouc. Et ça raccroche. Et donc, évidemment, j'ai loupé l'appel. Il n'y a pas de numéro pour que je le rappelle. Donc, je suis dégoûté, je suis chez moi, j'attends pendant presque 8 jours, je vais presque pas me laver parce que j'ai peur que ça sonne pendant que je suis sur la douche.
4: Donc... Et tu te dis pas c'est une vanne ?
5: Comment ?
4: Tu te dis pas c'est une vanne, il y a pas les...
5: Parce que la voix elle est
0: pas
5: tellement...
0: Pas de canular téléphonique.
5: C'est vraiment la voix.
0: Oui.
5: Et je deviens fou, et j'habite Bordeaux, on a 20 ans, j'ai 20 ans mais je suis avec une bande de potes, et on part 15 jours après à Paris pour la première fois. Il y a un ami à moi qui s'appelle Alexandre Vautier, qui a fait de la haute couture aujourd'hui, qui avait 20 ans à l'époque, et ma fiancée de l'époque aussi. On part tous les trois, et on ne sait pas où aller. On n'avait jamais été à Paris, on n'avait jamais mis les pieds dans cette ville immense, et on se dit, bon, bah, on avait vaguement entendu parler des Folies Pigalle, allons-y. Et on
4: arrive un grand bar.
5: Voilà, un grand bar de Pigalle. Et donc, on pose pour la première fois nos pieds à Paris, aux Folies Pigalle. On réussit à rentrer avec nos looks de province. On était des sapins de Noël, tellement on était lookés. Alors qu'à Paris, les gens ne font pas d'effort vraiment pour sortir, parce que c'est plutôt vulgaire de faire un effort. Donc, on réussit à passer quand même l'entrée. Et je me pose au bar à l'étage et je commande une vodka coca. Je me souviens très bien. Et je me tourne et il y a Étienne Daho juste à côté de moi.
4: J'espère qu'on est filmé et j'espère que vous venez de voir la tête de Maria Pourchet.
6: Moi je crois complètement, évidemment.
4: Évidemment.
5: mais c'est presque trop. Enfin, dans un film, on n'y croirait pas.
6: Non, l'univers, t'as entendu. Je suis totalement mystique délirante.
5: C'est fou. Et donc je vais lui parler. Je lui dis, mais tu m'as laissé un message. Là, j'étais vraiment. Je pense qu'en plus, la situation me rendait encore plus émerveillé.
4: Ouais.
5: C'était le fait de le retrouver comme ça, 15 jours après son message.
4: Et vous aviez 20 ans à l'époque.
5: J'avais 20 ans.
4: Je
5: ne
4: dis pas votre âge aujourd'hui, mais vous
5: si
4: êtes... la coquetterie. coquetterie imposée. Et aujourd'hui, vous travaillez avec lui.
5: Ouais.
4: On peut dire que vous êtes amis. Vous connaissez par cœur. Et c'est vraiment le récit d'un conte de fées.
5: Oui. Ça peut vraiment marcher.
4: Ouais.
5: On n'a jamais vraiment travaillé ensemble. On est devenus amis avec le temps et ça fait 30 ans qu'on est vraiment amis. On se fait écouter nos chansons, voilà, on a vraiment un rapport. Il vient voir mes enfants, etc. C'est un rapport très très amical et on n'avait jamais travaillé ensemble. Il m'a tendu
4: jusqu'à
5: la main
4: pour
5: Vanessa Paradis.
4: Ouais. Et c'est très réussi. Lui, je ne sais pas s'il a des idoles ou pas. On va lui poser la question. C'est son heure, l'heure de la carte blanche de Michael Hirsch. Michael.
7: Bonjour Eva.
4: Je vous sens assez mesuré sur la question des idoles.
7: Eh bien oui, Eva. D'abord parce qu'il semblerait, à mon grand étonnement, que je ne sois toujours pas moi-même une idole.
4: Ben non.
7: Alors que j'en suis déjà à ma 4e chronique sur France Inter.
4: Ouais.
7: Eh oh, toujours pas de fan club, de mouvement de foule devant la maison de la radio, toujours pas d'auditrice de la station pour m'envoyer des petits mots sur des bas de contention ou des gaines amincissantes.
4: Oh.
7: Eh ben d'accord, ok. Bon, si moi j'avais su, j'aurais plutôt passé le casting des anges de la télé-réalité. Et puis, Eva, je suis mesuré également parce que les idoles de mon enfance, comment vous dire, on écoutait Michael Jackson, on admirait l'abbé Pierre, on regardait Gérard Depardieu et c'était présenté par PPDA. La seule qui, au milieu de tout ça, tenait le coup d'un point de vue moral, c'était Lady Di, et je veux pas spoiler la fin, mais c'est encore plus déprimant. Voilà, disons que la sortie de l'enfance est un peu brutale, et plus globalement qu'être fan actuellement, c'est périlleux. Les idoles tombent à vitesse grand V, on est un peu tous comme suspendus en ce moment. Qu'est-ce qu'on va encore apprendre? Mère Teresa dit les du shit, Barack Obama triche Uno avec ses enfants, Thomas Pesquet ne tire pas la chasse dans la Station Spatiale Internationale. Et cette anxiété, voyez-vous, cette souffrance même parfois qu'on peut ressentir en tant que fan, c'est dû à ce qu'on appelle en psychologie l'identité étendue. Figurez-vous que quand on admire une star, elle finit par faire un peu partie de nous-mêmes. Oui, son succès, son échec, ou pire, sa déchéance, eh bien ça nous touche personnellement. Et parfois, cette identité étendue va encore plus loin, on veut même ressembler physiquement à ses idoles. Moi, adolescent, mon idole, c'était Raymond DeVos.
4: Ah ouais.
7: Quand au moment de la puberté, ton identité s'étend vers celle de Raymond DeVos, tu te prépares physiquement à louper le casting des anges de la télé-réalité. Et puis, je trouve aussi qu'être fan, c'est de plus en plus dur. À cause du jugement qui en découle. Notre époque, c'est un peu celle du « dis-moi quelle est ton idole et je te dirai qui tu es ».
4: C'est-à-dire, Michael ?
7: Maria Pourchet, ici présente, quand elle dit que son idole, c'est Romain Gary. C'est presque elle qu'on admire. Michael Hirsch, en l'an 2000, dans une boom, au milieu d'adolescentes électrisées par Justin Timberlake, qui évoque Raymond DeVos,
4: ouais.
7: Tu sens que pendant le quart d'heure américain, il va rester tout seul dans son coin à se tripoter le nez rouge. Au départ, les idoles, c'était fait pour nous rassembler, pour nous rassurer. Et encore plus, les idoles d'enfance. Aujourd'hui, on a l'impression qu'il faudrait choisir ses idoles selon un cahier des charges précis pour échapper au jugement ou à la désolation. Alors, d'abord, mieux vaut qu'elles soient déjà mortes, parce que les vivants, c'est toujours un peu imprévisible. Mortes, qui plus est, depuis longtemps, pour être sûr que les dossiers qui devaient sortir sont sortis. Il reste donc deux options, être fan de gens ayant vécu avant 1900 ou admirer des personnages de fiction. Vous êtes plutôt Alfred de Musset ou Mary Poppins ?
0: Mary Poppins.
7: Bah oui, mais ne me dites rien, Eva, il y a un morceau de Lampadaire qui dépasse de votre sac à main. Et c'est pour toutes ces raisons-là qu'aujourd'hui, je crois que j'ai plus d'admiration pour les fans que pour les idoles. Et l'admiration, comme l'amour ou l'amitié, c'est un acte de mauvaise foi absolue. On ne tombe pas toujours amoureux, hélas, de gens irréprochables, et on ne s'arrête pas toujours d'aimer du jour au lendemain. Telle est la vie de fan. Et quand on est sur le bord de sa tombe, on se retourne pour regarder en arrière et on se dit « J'ai souffert, souvent. Je me suis trompé, quelquefois. Mais j'ai admiré. » Si avec une fin de chronique aussi brillante, je ne deviens pas une idole, moi.
0: Mais si, vous êtes mon idole, Mickaël. Oh. Merci beaucoup. Merci. Non, mais c'est une question extrêmement intéressante que vous posez à travers votre billet. Est-ce qu'on peut être déçu par une idole, Dorian ?
5: Ah, évidemment.
0: Ouais.
5: En fait, je pense que le rapport immédiat avec une idole, s'il ne se passe pas très bien, si on est rejeté, ça peut être très violent, en fait, hein, pour quelqu'un qui est, voilà, qui est fan. Moi, j'ai eu cette chance que ça se passe bien, même si après, il y a eu des choses compliquées, ou des artistes dont je pouvais être fan, même comme Paul Naref, etc., qui sont quand même des projets que j'ai menés avec... c'était pas simple.
0: Ouais.
5: Mais ceci dit, je gardais quand même toujours l'admiration première qui faisait que je pouvais rester fan. Et ça ne pouvait rien enlever à ça. Mais je peux comprendre qu'on soit... Si on n'a pas d'échange, si on n'a pas en tout cas le lien d'avoir une collaboration avec son idole ou d'avoir quelque chose à construire ensemble... Je pense
0: une forme de réciprocité, voilà, d'une façon,
5: voilà,
0: ou d'une autre.
5: Je pense que
0: quoi.
5: C'est ça qui sauve la relation du fan et de l'idole, en fait, en tout cas.
0: Ouais. Maria Pourchet, est-ce qu'on peut être déçu par une idole ? C'est-à-dire, est-ce que l'admiration nous fait perdre tout sens critique, ou justement...
6: Moi, je pense que oui, c'est même la vocation de l'idole de décevoir. C'est pour ça qu'il n'y a pas tant de gens qui ont envie de l'être. Hein. Puisque quand on idolâtre, ça fonctionne exactement comme l'amour fou. On va remplacer le sujet par une idée. Une fois que le sujet déçoit cette idée, soit pour des actes criminels quelconques, sans, oui, sans oui. citer de nom, comme Mickaël ne l'a pas fait.
5: Mais non.
6: même de manière plus ordinaire que ça, c'est l'idole est vouée à, il est humain, donc elle est humaine, donc elle est vouée à décevoir l'idée et donc à décevoir le fan. Mais là, on parlait du fait de rencontrer, parce que c'est pas la même chose. Enfin, l'idole qui est placée très très haut, ou les idoles du fascisme, tout ça, c'est encore autre
0: chose.
6: Ah oui,
0: chose. Bien sûr.
6: Là, si on parle de rencontrer une idole, moi, ça m'est jamais arrivé. Donc, j'écoutais Dorian avec énormément de curiosité, parce que c'est vraiment des phénomènes. Enfin, je suis presque jalouse, en fait, de ce que tu décris. J'ai un rapport un peu intellectuel pour ça, pour moi, avoir une... Enfin,
0: oui, mais ce que vous racontez dans le livre, enfin, quand vous avez fait les chroniques à propos de Gary, vous racontez notamment que les scénarios qu'il a pu écrire pour Gene Seberg, vous dites, sont à pleurer. C'est-à-dire, vous écrivez même, ouais. Ces navets torturent ma passion pour vous. C'est-à-dire que, malgré ça, vous... conserver évidemment une immense admiration à son encontre.
6: Alors non, moi je suis amoureuse de Gary.
0: Oui.
6: C'est très différent de l'idolâtrie. Donc effectivement ça fait intervenir plein de nuances. Il m'énerve beaucoup. Je le cherche sur pas mal de trucs. J'aime pas tous ses livres. J'aime pas quand il est paresseux. Souvent j'aime pas son look. Je trouve qu'il y a des sujets sur lesquels il a dit des conneries, pas beaucoup, mais j'aime pas sa conception de la femme, sa conception de l'amour. Elle est enfin, il faut vraiment faire des efforts pour le suivre là-dessus. Mais justement, ça intervient dans le rapport, ouais, amoureux. C'est, ouais. Moi, mon rapport à Romain Gary, il est très sain.
0: Vous savez quoi ?
6: C'est pas du tout ce truc déviant de l'idolâtrie qui a l'air de vous bouffer tout seul.
0: Maria Pourchet, je vais vous faire plaisir. On va écouter la voix de votre amoureux.
8: Romain Gary, quels étaient les principaux traits de caractère de votre mère ?
9: D'abord... il avait un seul trait de caractère, c'était moi. C'est-à-dire que toute sa personnalité, elle m'a eu assez tard dans la vie, elle devait avoir dans les 35 ans, toute sa personnalité s'était cristallisée sur moi. Elle avait eu une vie d'échec, et pour elle, j'apportais une promesse de triomphe, comme elle le disait. Et c'était la force dominante de sa vie, et aussi sa force et sa source de force. Tout court, puisque vraiment c'est une femme qui ne connaissait pas d'obstacles et qui ne connaissait pas de résignation. Sa dernière lettre que j'ai publiée dans l'édition américaine enfin du livre, qui était quelques mots griffonnés au crayon et qui me disait « Sois dur, sois fort, et continue », c'était souligné.
0: J'adore cet extrait de Romain Gary. Maria Pourchet, vous racontez, et moi j'étais sidérée, mais ça donne une idée de qui était Gary. Vous racontez ses mensonges au sujet, je prends qu'un seul exemple, hein, mais au sujet de la mort de sa mère. Est-ce que vous pouvez nous raconter ça?
4: Je n'aime pas le mot mensonge. alors, il a inventé.
0: Inventé, des récits.
4: Il a toujours préféré la vérité romanesque à la vérité administrative en raison de ce que j'expliquais tout à l'heure. Oui. Le réel est détestable, donc
0: autant se créer une histoire.
4: Enfin, faisons d'autres propositions, ouais. Parce que si on continue à subir ce réel-là, voilà, c'est l'Holocauste. Hein, tout son travail tend à dire ça. Donc l'histoire des lettres qui fonde le roman La promesse de l'aube, où il dit qu'à partir du moment où il part sur le front, il reçoit une lettre par semaine et ensuite une lettre par mois de sa mère. Il va découvrir en rentrant du front en 45, qu'elle était morte à l'hôpital. Entre-temps, et que ces lettres, elle les avait préécrites, et que quelqu'un les avait envoyées, elle avait confié à une amie de continuer à lui faire parvenir les lettres. C'est très très beau, c'est une très belle idée, et surtout ça dit exactement, ça raconte beaucoup mieux qu'une bête vérité décevante, ce qu'était cette femme, oui. Qui les a sortis quand même de l'Empire russe en 28, et qui l'a mis dans un avion ensuite pour la France libre, c'est-à-dire qu'il y a fait échapper à 50 ans d'extermination, oui. Des Juifs, c'est qui a eu du mal à le nourrir, mais qui l'a fait, qui a survécu vraiment à tout, aux humiliations, vraiment à tout. Et donc, il raconte cette histoire de l'être, et on s'aperçoit que, enfin, les historiens, les biographes s'aperçoivent que, ben, en fait, elle est morte en 41. En 41, il le savait, puisque c'était un des rares courriers qu'il a eu pour lui annoncer la mort de sa mère, que de toute façon, ses lettres n'auraient jamais pu parvenir, puisqu'on ne savait jamais où il était. Elle ne le savait pas non plus, et les quelques courriers qui sont parvenus aux gens qui ont rejoint De Gaulle, c'est certainement très tard. En revanche, lui, il prête à sa mère sa propre idée, l'expression de son propre amour pour elle. Lui avait fait ça. Ouais. Lui, avant de partir, il savait pas pour quel enfer à durée indéterminée il partait, et il avait confié à quelqu'un sur la base de Mérignac des lettres pour sa mère. Mais voilà.
0: Mais c'est très beau, l'histoire, elle est magnifique.
4: Oui, pardon. C'est très beau, mais là, oui. Quand je dis c'est pas un mensonge.
0: Oui, c'est ce que j'allais vous dire. Oui, j'ai utilisé le terme de mensonge, mais effectivement, c'est pas ça.
4: C'est un roman, et c'est un roman qui, il le dit lui-même. Il y a plein de mères formidables. La mienne, elle a eu un livre.
0: Ouais.
4: Mais. Et voilà, que Pagnol, quand il écrit Le Château de ma mère, c'est pas, je pense que c'est un tissu d'affabulation aussi, mais c'est à la hauteur de ce que sont ces femmes. Et la mère de Gary était réellement à la hauteur de ça, c'est sûr.
0: Je sais, Dorian, qu'il y a une autre idole qui a compté pour vous et pour nous aussi. On va en parler dans moins de 4 minutes, après avoir écouté la musique entraînante de Chilly Gonzalez.
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0: Pacino Pacino par Chili Gonzalez, Dime et Jungle Jack. 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
1: 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Grand bien vous fasse. C'est aussi l'été.
2: Quoi que l'idée de rêvasser, pour moi, c'est très important. J'ai l'air de glander un peu, mais en fait, il faut à nouveau que je fasse confiance à ce qui se passe un peu là-haut, que je laisse turbiner tout seul un peu. Je suis pas un mec qui écrit des chansons tous les jours. Je crois que des fois, je touche pas ma guitare pendant des mois. Ça me dégoûte. Et je peux rien faire, en fait, quand je suis dans la mélancolie. La mélancolie, elle est intéressante pour que les choses à raconter se fabriquent un peu. Mais pour les faire, après, pour les sortir, faut que je sois heureux un peu. Faut que je sois content d'être avec un tel.

0: La voix d'Alain Mashoum pour poursuivre ce grand bien vous fasse consacré à nos idoles et cette chanson que j'aime tant, Nos âmes à l'abri, que vous lui avez écrite, Dorian. Cette rencontre avec Bashung, elle est à la fois très belle et un peu dramatique. Comment ça s'est passé?
1: Ça s'est passé, il voulait pas savoir qui écrivait, qui envoyait les textes, donc il avait demandé à ce que tous les textes qu'il allait lire, il n'y a pas les noms des artistes, pour pas faire des choses par affinité ou pour pas être influencé. Et c'est comme ça, moi je le connaissais pas, j'ai envoyé un texte, il m'a fait venir, il avait repéré un texte qu'il aimait, qu'on n'a pas gardé au final, et ensuite on s'est mis à travailler sur d'autres textes ensemble.
0: Tous les lundis,
1: tous les lundis, j'allais chez lui, dans sa maison, dans le 18e, et il avait un rapport comme ça très, très tendre, très c'était l'hiver, il me dit toujours « prends pas froid », il avait un truc très... très paternaliste presque, un peu comme un... Avec cette... Il avait chez lui une espèce de sagesse qu'ont les bergers, comme ça, qui voient un peu le troupeau de loin et qui observent, qui, voilà, dans le silence, un peu taiseux, comme ça. Et on a fait ces deux chansons.
0: Nos âmes à l'abri et la Mariée des Roseaux.
1: Ouais. La production des chansons de l'époque avait été faite, ça lui avait pas convenu. Il aimait les chansons parce qu'il les avait enregistrées, j'étais avec lui dans le studio, mais les arrangements ne lui avaient pas plu, donc en fait il était parti sur autre chose, parce qu'il était un peu pressé par cette maladie aussi qui allait l'emporter. Et puis voilà, donc ça a été une tristesse infinie d'avoir aussi cette belle histoire comme ça avec lui, qui était de le voir partir comme ça, et sur quelque chose qui n'allait... Enfin, nos chansons n'allaient pas exister non plus, et puis elles ont finalement existé 10 ans après en...
0: À titre posthume, en fait.
1: À titre posthume, ouais.
0: Dans un magnifique album. Comment ça se passe, une séance de travail avec Bashung? Vous parlez de quoi pour, parce que vous passez tous vos lundis là-bas, à ce moment-là, au moment de la rencontre. De quoi on parle?
1: On parle de tout, des enfants, de la vie de tous les jours, etc. Ouais. Puis après, on se met sur le sujet, et c'est beaucoup de doutes, c'est beaucoup de retours en arrière. Il aimait bien déconstruire. J'arrivais avec quelque chose, et puis il partait d'un mot, il isolait un mot, et puis on faisait comme un tricot.
0: Un tricot, ouais, voilà. Ça, ouais.
1: Et puis après, il m'appelait, on parlait longtemps au téléphone. Il butait souvent sur des mots. C'était quelqu'un qui aimait la logique, comme un matheux. Alors qu'on parlait de chansons plutôt, même pas surréalistes, mais en tout cas assez poétiques, mais il aimait la logique. Et quand on arrivait à trouver quelque chose qui me semblait, moi, assez poétique, comme Nos âmes à l'abri, à la fin, il disait « oui, oui, c'est logique ». Alors que c'était pas forcément le mot que j'aurais mis.
0: Oui.
1: Et quand tu l'entendais parler dans l'extrait qui dit justement « rêvasser ».
0: Rêvasser, ouais.
1: Ça me fait beaucoup de bien d'entendre ça aujourd'hui, parce que c'est aussi quelque chose qui me complexe beaucoup, moi, dans ma vie, d'avoir l'impression de trop rêvasser dans mon métier, parce que j'ai l'impression de faire un métier invisible quand je suis effectivement à rêvasser pendant des journées, à chercher l'idée qui vient pas, etc. Même pour mes enfants, c'est un métier assez invisible. Et je sais que d'entendre
0: sa voix, le dire,
1: il y a quelque chose de très rassurant. Je me dis, je suis pas dans l'erreur à faire ça, en fait.
0: Mais c'est vrai que le lien qui vous unit, Maria Pourchet et vous, Dorian, c'est l'écriture. Peut-être que, alors vous parlez pas d'idole, hein, Maria, je le précise quand vous parlez de Gary, mais il y a ce lien avec l'écriture qui vous relie à lui, de la même façon que avec vos idoles, il y a ce lien d'écriture. On parlait, peut-être, Maria, il faut préciser, c'est vrai qu'on a dit le mot idole, mais on n'est pas dans l'idolâtrie.
2: Oui, moi,
0: quand on parle, quand on entend ces récits-là. C'est quoi? C'est plus de l'inspiration, de l'exemplarité?
2: J'ai l'impression que ce qu'on partage... j'ai l'impression depuis le début qu'on parle pas vraiment du phénomène d'idolâtrie, qui pour moi est toujours presque quelque chose de psychiatrique.
1: Oui, comme les Beatles à l'époque.
2: C'était
1: dans une forme d'hystérie.
2: On a cherché des références, on a été attiré par ce qui était le plus proche, ce qui incarnait notre propre rêve, par des voix, des textes qui faisaient vibrer notre propre corde, parce que c'était la voix qu'on cherchait, et il est venu nous chercher par des gens comme ça.
0: Ouais. De la même façon, Michael Hirsch, quand vous parliez de Raymond Devos, c'était ça aussi, c'est un lien avec l'écriture, avec un art avant tout, quoi.
3: Oui, il y a quelque chose de l'ordre du modèle, quelque chose même de transcendant, c'est-à-dire que je sais pas, moi, quand je vous entends parler de vos figures tutélaires, en quelque sorte...
2: C'est des frères, en fait. Gary a cette expression « frère océan ». Pour moi, c'est un de mes frères océan. D'ailleurs, on parlait de Bashung. S'il y a une perte qui m'a fait mal dans le monde artistique, c'est la voix de Bashung. Ouais. Lui aussi, c'est un frère. Je crois que la métaphore serait presque plus celle-là. Mais pardon, je vous interromps.
3: Non, mais c'est des gens, du coup, qui nous élèvent, qui nous donnent envie de... Enfin, moi, en tout cas, c'est quelqu'un qui me donne envie de me dépasser. Je vois la perfection. Enfin, je vois à quel point c'est immense, ce qu'il a pu écrire, ce qu'il a pu faire sur scène. Et je me dis, j'adorerais arriver un jour, quand je serai grand, je serai comme ça, quoi. Voilà.
0: Alors justement, moi, j'aimerais qu'on termine cette émission en écoutant un autre message qu'on a reçu ce matin.
4: Moi, j'en avais plein. Des femmes qui m'inspiraient beaucoup. Sylvie Vartan, Sheila, France Gall, mais aussi Marguerite Duras, Anna Karina. Et puis, pour parler de Dorian, je l'ai rencontré à mes 24 ans. Donc, ça fait assez longtemps maintenant. Et donc, au fond, il est un peu mon idole de jeunesse. Et de, je l'espère, de ma vieillesse.
0: Dorian, je n'ose pas vous demander si vous avez reconnu cette voix.
1: Mais dès le premier mot.
0: Premier mot, fou. Elena ouais. Noguera. Ouais. Qui a été importante aussi dans votre carrière.
1: Tellement
0: qui
1: mignon.
0: Est importante dans votre carrière.
1: Oui, c'est la première artiste pour qui j'ai écrit des chansons.
0: Ouais.
1: Et voilà, je l'ai rencontrée à Vitrac, Saint-Vincent, dans cette ouais. maison, fameuse maison chez sa sœur.
0: La boucle est bouclée. Maria Pourchet, moi je trouve que ce qui est intéressant quand on entend Elena Noguera, c'est qu'elle cite beaucoup de femmes. Comme Charlie, notre première auditrice, peut-être que c'est ça qui a changé aussi un peu, c'est que les femmes, elles se tournent vers des femmes exemplaires, des femmes modèles. Plus ouais, qu'auparavant.
2: Et puis, surtout qu'on a eu beaucoup plus besoin, moi, dans ma génération, on avait besoin de ces femmes modèles-là ouais. qui représentaient émancipation, qui incarnaient parce qu'on savait qu'on avait théoriquement et conceptuellement les mêmes libertés que les hommes, que la parité existait, mais on la voyait pas forcément s'exprimer dans les familles. Malheureusement, les mères au foyer pouvaient pas exprimer toutes les libertés ouais. qui nous étaient promises et permises. Et ces femmes-là, elles ont été effectivement toutes les femmes émancipées qui vivaient de leur art, de leurs idées. Elles ont été déterminantes pour nous. Ouais.
0: Vous parlez d'Annie Ernaux, on a bouclé
2: oui,
0: aussi la boucle.
2: Art, Annie bien Ernaux, sûr. Ouais. Plus tard Virginie Despentes. Enfin les gens qui ouvraient leur gueule quoi.
0: Ouais. En fait, femmes qui... on est bien d'accord. Pour poursuivre la réflexion sur ce thème des idoles, j'ai deux conseils. Le premier est à retrouver sur l'application Radio France. Il s'agit d'un numéro de l'excellente émission LSD sur France Culture. Un numéro intitulé Idoles des jeunes. C'est une plongée vraiment, alors pour le coup, dans les communautés de fans de Johnny Hallyday, de Mylène Farmer, de Jul et d'Aya Nakamura. Et puis deuxième conseil pour celles et ceux qui considèrent Miles Davis comme une idole, la biographie écrite par Quincy Troup qui parvient à décrire parfaitement le processus créatif chez le musicien dont on célèbre le centenaire de la naissance. Mais il est temps de repartir chacun avec ses idoles ou sans idoles. Maria Pourchet, Un été avec Romain Gary est coédité par France Inter et Équateur Parallèle. Votre documentaire 1998, L'été de nos 18 ans est toujours disponible sur France.tv. Je signale aussi Flamby, c'est un livre jeunesse que vous avez publié à l'École des loisirs dont vous signez les textes et les illustrations sont de Catherine Meurice qu'on adore. Et puis une série pour Canal+, qui a été un de mes coups de cœur ces derniers temps, qui s'appelle L'amour sans. C'est une série sonore avec les voix de Céline Salette et Arthur Teboul. Je la recommande à tout le monde. Merci,
2: merci
0: beaucoup,
2: merci
0: Maria Pourchet. Dorian, vos 30 ans de carrière se déclinent, j'arrive pas à le dire, pardon, à travers, vous êtes tellement jeune, à travers deux playlists à découvrir sur les plateformes d'écoute. Bientôt, l'album de Valérie Lemercier,
1: oui.
0: que vous finissez en ce moment, avant d'autres surprises, j'en suis certaine. Puis on continue d'écouter l'album de Vanessa Paradis, bien évidemment. Michael Hirsch, rendez-vous demain pour votre ultime chronique.
3: Aïe, aïe, aïe.
0: Eh oui, je suis désolée. Demain, pour finir la semaine, on prend de la hauteur et on se demande à quoi ressemble la vie à la montagne. Je sens bien que vous avez faim dans ce studio. Chers auditeurs, chères auditrices, je vous vois saliver d'avance. Heureusement, on va déguster à Rive et heureusement, François-Régis Gaudry est aussi avec nous. Bonjour François-Régis.
5: Bonjour Eva, aujourd'hui on pédale dans la semoule.
0: Ah oui, volontiers.
5: Pour la bonne cause, avec des femmes qui réinventent le couscous, couscous pour tous. Et rappelons que c'est l'un des plats préférés des Français.
0: Et c'est le mien aussi. À tout de suite.
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12: Le flash avec Paola Guzzo. Bonjour Paola.
13: De nouveaux bombardements russes dans le nord-est de l'Ukraine ont déjà fait 3 morts cette nuit. Hier, des missiles russes ont fait 17 victimes à Kiev. Attaque qui a fait réagir Emmanuel Macron. Nous ne céderons ni à la lassitude ni à l'intimidation, avait-il prévenu. La Russie, de son côté, a abattu 605 drones ukrainiens cette nuit, selon ses dires. Et l'Ukraine dit aussi frapper des raffineries de pétrole loin du front. Les frappes s'intensifient des deux côtés et ciblent désormais souvent des sites énergétiques, logistiques ou des zones de transport. 2 soldats libanais sont morts hier pendant des combats dans le sud du Liban, annonce ce matin de l'armée israélienne. Ce sont les premiers morts depuis fin juin dans cette zone où Israël affronte les combattants du Hezbollah, soutien de l'Iran. Un projectile non identifié tiré ce matin par la Corée du Nord en direction du Japon. C'est ce que dénonce l'armée sud-coréenne. Ce tir a eu lieu au lendemain des accusations portées par Pyongyang contre le Japon. La Corée du Nord accuse le pays de se transformer en état belliqueux. Cela pourrait être un missile balistique, réagit pour sa part le ministère japonais de la Défense. Le parquet antiterroriste annonce l'ouverture d'une enquête après une conférence de presse clandestine hier d'une quinzaine de militants du Front de Libération Nationale Corse. Le groupuscule corse indépendantiste et clandestin, cagoulé et armé, a critiqué vivement le projet d'autonomie débattu en ce moment pour la Corse. Qualifié ce projet de loi constitutionnelle qui doit être débattu au Sénat en octobre prochain de mascarade. Les indépendantistes ont aussi adressé un message menaçant aux non-corses qui viennent travailler ou s'installer sur l'île de Beauté. Message qui tient en 3 mots, restez chez vous. Nous n'avons jamais abandonné le Porge, les mots du chef des pompiers de Gironde, Marc Vermelaine, dans le journal Sud-Ouest, alors que certains des habitants du village estiment avoir été sacrifiés au profit d'autres pendant la lutte contre le méga-feu, notamment la presqu'île touristique du Cap Ferret qui abrite des stars et autres personnalités. Les vies ont toutes la même valeur, ajoute le professionnel. Il est soupçonné d'avoir tué un sexagénaire dans sa maison de Sardieu, en Isère, puis d'avoir volé la voiture du maire d'une commune voisine. Un homme de 40 ans mis en examen pour meurtre, extorsion avec arme, violation du domicile et vol. Il a été placé en détention provisoire, selon les informations du parquet de Grenoble recueillies par Ici Isère. C'est une information Ici Limousin, le musée Jacques Chirac, de nouveau cambriolé à Saran, en Haute-Corrèze. C'est arrivé cette nuit vers 4h. Pour la deuxième fois en 10 mois, les voleurs ont fracturé une vitre avant de passer par la porte principale. La dernière fois, montres et bijoux avaient été dérobés d'une valeur totale d'1 million d'euros. Le préjudice de cette fois-ci n'est pas encore connu. Nouvelle étape du Tour de France Femmes aujourd'hui, la 6e entre la Loire, Montbrison et l'Ardèche, Tournon-sur-Rhône. Une étape encore difficile, les coureuses vont arriver sous la canicule, entre 30 et 32 degrés au compteur, 153 km, 6 ascensions au programme avec Marlène Reusser en maillot jaune, top départ à 13h45.
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5: Merci Paola Guzzo, on vous retrouve à midi pour un nouveau flash.
21: The menu, please.
5: Bonjour à toutes et tous, les morceaux choisis dont on va déguster, ça continue. Et aujourd'hui, touchous sur le couscous. On en prend de la graine avec une émission mitonnée en octobre 2025, où chacun pourra y aller de son histoire de famille liée à ce plat parmi les préférés des Français. Au menu, exit le couscous royal, place au couscous de la mariée, au couscous du radin et même à un couscous enterré. Bon appétit sur France Inter.
4: Vous goûtez comme ça ?
17: Oui, bien sûr.
22: C'est bon.
23: De la semoule, des légumes, de la viande et les inévitables pois chiches.
24: Couscous est un mot berbère qui signifie grain bien roulé.
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31: C'est le roi de la table.
5: Bonjour à toutes et tous, bienvenue sur le plateau dont on va déguster. Il est du Maghreb ou de Mauritanie, il est de là-bas et d'ici, il est riche ou pauvre, à la viande, au poisson ou végétarien, salé ou sucré, arabe, juif ou laïque. C'est le couscous, un plat qui a la vertu de parler à tous, ce qui va nous faire du bien à l'heure où on se parle de moins en moins. Notre slogan du jour, couscous pour tous. Et c'est aussi, je crois, on va le voir, le message de nos deux invités EES. Marie-Josée Ordonneur, bonjour.
32: Bonjour.
5: Marionnettiste de métier.
32: Eh oui.
5: Co-fondatrice du Couscous Festival, dont la 8e édition s'est déroulée à Marseille du 22 août au 7 septembre dernier.
32: Absolument.
5: Et vous signez avec l'historien Emmanuel Perraudin un livre que j'ai beaucoup, beaucoup apprécié, Couscous. Le meilleur, c'est celui de ma mère, je le brandis du bras droit chez Édition First, les éditions First Édition. Et les photographies sont signées Maki Manoukian. Du couscous Faya de la maman de Yamina au couscous boulette de Jeannette Filkenstein, en passant par le couscous vert de Tati Jojo, vous avez collecté plus de 50 recettes de couscous qui sont autant de tranches de vie et d'histoires de famille. Votre livre est un peu la preuve éclatante de l'universalité, de la pluralité du couscous. Vous allez évidemment, on va tenter de définir ensemble cette réalité mouvante qu'est le couscous. Et vous nous avez apporté combien de couscous à déguster ?
32: Alors, on a essayé d'en amener 4 qui vont de A à Z. Et puis après, des dégustations de graines de couscous. Parce qu'on n'est pas d'accord avec Emmanuel, donc je tiens toujours à le dire. Mais couscous, c'est quand même le mot de la graine et qui signifie la graine.
5: Ah, vous attaquez directement oui. Le débat. Non, très bien, on y va. On pédale dans la semoule, très bien. Ou dans le couscous, plus exactement.
32: Non, et c'est important de savoir ça, qu'en fait, le mot couscous, ça signifie d'abord la graine.
5: On va en parler.
32: Et je rends hommage
5: à l'origine du couscous.
32: À nos cuisinières des grandes tables qui nous disent arrêtez de mettre que c'est de la semoule, c'est du couscous qu'on envoie avec les plats.
5: Ah ben voilà. Écoutez, ça commence par une revendication et c'est très bien. Il y a du couscous partout sur le plateau dont on va déguster. Il y a la plaque de cuisson qui mijote, ça sent bon les épices, on va absolument se régaler. Et il y a notamment dans votre livre le fameux couscous de Fatima Razi. Bonjour.
33: Bonjour.
5: Merci Fatima d'avoir fait le voyage, vous nous venez toutes les deux de Marseille.
33: Merci à vous.
5: Vous êtes franco-marocaine et on va découvrir avec vous un couscous tout à fait singulier. Assez méconnu en France, lequel ?
33: Tout à fait, c'est le metfoun.
5: Le metfoun, que l'on peut surnommer le couscous enterré, c'est ça ?
33: C'est la viande qui est enterrée, donc comme on mange à la main, on y va pour découvrir la viande sous le dôme du couscous.
5: On va comprendre ça, vous nous l'avez apporté, oui. On va le déguster. Et c'est une recette, Fatima, qui résume parfaitement votre histoire de famille, un peu mouvementée, on va le voir, et qui révèle aussi votre rapport plutôt ambivalent. Au couscous, le rapport ambivalent des femmes au couscous est d'ailleurs au cœur de notre émission, Marie-Josée Ordonneur. Mmh. Elle partage le couscous avec nous et on en est ravis, notre reportrice Zazie Tavitian et notre experte du bien boire, Justine Knapp. Bonjour à toutes les deux.
34: Bonjour.
35: Bonjour.
5: Zazie.
34: Alors moi je vais vous parler d'un couscous qui m'a demandé une petite quête pour réussir à le préparer. Quête oui. Réussie car j'ai entre les mains du semaine cet ingrédient qui révèle la semoule aussi,
5: dont
34: je vous reparlerai un peu plus tard.
5: Le semaine, un ingrédient mystère qu'on va décrire tout à l'heure avec vous, Zazie. Justine.
35: Il sera question d'épices, d'infusion et de température.
5: Une émission sans alcool.
35: Eh oui.
5: Mais épicée.
35: Tout à fait.
5: Et on en est ravis. Vous avez des questions, des souvenirs ou des remarques à la maison, ça c'est sûr. On imagine vos questions nombreuses. Réagissez en nous envoyant un mail à onvadéguster@radiofrance.com en direct pour retrouver tous les contenus de notre émission et nos belles recettes de couscous, nos adresses, nos chroniques, nos podcasts. Rendez-vous sur franceinter.fr à la page. On va déguster.
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5: C'est le meilleur et il n'y a pas à discuter. On peut en rire, on peut palabrer des heures, trouver ça obsolète, mais quel est le plat qui peut se vanter de faire frémir les cœurs ?

0: Manuel Perraudin, qu'on connaît bien, grand historien passionné par la chose comestible, couscous, le meilleur c'est celui de ma mère, chez les éditions First. Votre livre, c'est un peu une façon de rappeler que le couscous, c'est un fait culinaire et culturel établi. Il a d'ailleurs été classé en 2020 au patrimoine immatériel de l'UNESCO, sur un dossier porté par l'Algérie, le Maroc, la Tunisie et la Mauritanie. On a réuni autour de ce plat quatre pays, ce qui est quand même une performance.
1: Ah, moi, c'est ce que j'aime dans ce plat.
0: Alors
1: c'est
0: qu'on aime se disputer aussi. Oui, les pays se disputent souvent, la paternité du couscous.
1: C'est ce qui est absolument fantastique avec ce plat, c'est-à-dire d'être arrivé à réunir ces quatre pays, et c'est pas Fatima, je pense, qui va me contredire là-dessus, avec effectivement, même si c'est des tensions amicales autour du couscous et suivant les pays, mais c'est bien au-delà de ça, et je trouve ça magnifique.
0: Alors Fatima, qui fait le meilleur couscous? Non, je plaisante. Je voulais commencer les incidents diplomatiques.
2: Je vais dire le nôtre.
0: Et le vôtre, c'est celui du Maroc.
2: C'est ça.
0: Et en même temps, ce qu'il y a de paradoxal, c'est que c'est donc un fait puissant, établi. Ouais. Et en même temps, le couscous, on le voit dans votre livre, il en est une parfaite illustration. C'est une réalité plurielle, versatile, difficile de définir le périmètre du couscous parce que ce plat a fait des voyages, il se transmet, se transporte, se transforme, se transmute. Le couscous bouillabaisse de Zara d'Ahatou, le couscous au lapin de la maman de Dounia, le couscous artichaut et agneau de la maman de Jibi. Comment c'est définir, Marie-Josée Ordener, le couscous?
1: Oula. Comment définir le couscous? Moi, je pense que c'est avant tout un plat qui est là pour réunir les gens et qui est facile et compliqué à réaliser. Et nous, dans notre et dans ce livre qu'on a fait, c'est pas qu'on est des spécialistes du couscous, mais je crois que ce qu'on avait envie de faire, c'est de rendre hommage en fait à toute une catégorie de femmes qui ont mon âge à peu près, entre 60 et 80 ans, qui ont fait partie de cette génération qui disent qu'elles ont tout rejeté à un moment donné, c'est-à-dire qu'elles ont été embarquées dans leur vie et le couscous, fabriquer la graine et cuire le couscous dans la façon traditionnelle, à un moment donné, elles ont dit stop. Maintenant, on va aller acheter, et Fatima le dit très bien, on va aller acheter les paquets de couscous et on va mettre de l'eau dedans et ça va être génial. Là, je suis un peu...
0: Mais alors, je me fais l'avocat du diable. Est-ce que là, vous ne proposez pas une version un peu réductrice du couscous?
1: Non, justement,
0: le couscous, on a en conscience que ça a été un travail de force, un labeur.
1: Complètement.
0: Et d'ailleurs, souvent dévolu aux femmes.
1: Absolument. Mais là, c'est vraiment, en se penchant là-dessus, en récoltant toutes les histoires et en travaillant, enfin, le festival Couscous nous a aidés à rentrer. Moi, j'ai travaillé beaucoup avec les femmes de Marseille, Emmanuel aussi, et on s'est aperçu à quel point le couscous, en fait, il y en avait partout, quoi. Et le voyage des gens qui sont arrivés en France sont allés jusque dans le Nord-Pas-de-Calais, et quand on a fait aussi tout un travail autour de cette question du plus loin que je me souvienne, mon souvenir du couscous, on s'est aperçu que tout le monde avait un souvenir autour du couscous. Peut-être pas vous, puisque...
0: Si. Je sais, et ben, si vous ne pouvez pas si bien dire, parce que ma grand-mère de Bastia, figurez-vous, je ne veux pas tout ramener à moi, mais elle faisait aussi un couscous qu'elle avait appris d'une amie algérienne. Donc il y a quand même des couscous dans toutes les familles. Et vous alors, Marie-Josée Ordener? Parce que c'est moi qui pose les questions aujourd'hui. Marie-Josée Ordener, vous êtes a priori originaire du Comté Vénessa, de Vaison-la-Romaine. A priori, vous n'avez pas de lien direct au Maghreb.
1: Non.
0: Et pourtant, vous avez aussi, vous, un couscous de famille. Comment cela se fait-il?
1: Ben ça, c'est les gens qui voyagent, c'est les familles qui sont composées de plein de personnes. Et puis ce couscous vient en fait d'un cuisinier qui était sur les bateaux.
0: Du côté de Toulon, c'est ça?
1: De Toulon, absolument. Et puis voilà, comme toutes ces recettes exotiques. Quand on parle d'il y a 40 ans, le couscous était quand même exotique. Et puis dans le Comté Vénessin, comme vous dites si bien... Il fallait faire des kilomètres pour manger un couscous, quand même, et c'était vraiment la sortie. Et c'est vrai qu'il est arrivé chez nous, comme dans plein de familles, parce que c'est un plat qui sent bon, qui réunit tout le monde. Et puis, c'est surtout, dans nos traditions de cuisine française, on avait cette habitude de l'entrée, le plat, le dessert. Et là, le couscous, c'est le plat qu'on met au milieu de la table, et tout le monde mange ensemble. C'est-à-dire que ça permet à ce que la maman, bon, qui cuisine souvent, soit avec tout le monde. Et ça a été, je crois, peut-être une révolution dans la façon de manger en France, d'être tous ensemble autour d'un plat et de manger et de partager quelque chose.
0: Et c'est aussi la base de notre commensalité à la française.
1: Absolument.
0: Même si, évidemment, dans les cultures méditerranéennes, on mange tous autour d'une même table.
1: Ouais. Mais avec des choses qui arrivent petit à petit, alors que là, avec le couscous, c'est vraiment, et c'est ça qui est magique avec ce plat, c'est-à-dire qu'il arrive, c'est beau, ça sent bon, et puis on mange tous ensemble à même le plat.

0: Marie-Josée Ordonner, votre maman s'appelait Huguette. Elle pratiquait un couscous dont vous avez codifié la recette à la page 118 de votre livre « Couscous, le meilleur, c'est celui de ma mère ». Vous nous confirmez que le meilleur, c'est celui d'Huguette ou pas ?
1: Ah oui, absolument.
0: Comment on pourrait le définir, ce couscous, qui est tout en, j'ai presque envie de dire, et c'est un compliment, tout en humilité. Un couscous à l'agneau déjà ?
1: Oui, mais qui avait la particularité de ne pas avoir ses pois chiches le jour J. Ça a toujours été la grande histoire de la famille. C'est-à-dire que mon père adore les pois chiches.
0: Mm-hmm.
1: Et puis voilà, les pois chiches étaient cuits, et je ne sais pas pourquoi, les pois chiches étaient toujours oubliés, et on les mangeait le lendemain en salade. Donc c'est un couscous sans pois chiches, alors que le pois chiche, c'est un ingrédient important.
0: Raisonnablement épicé.
1: Ah oui.
0: Mais pas
1: non,
0: trop
1: alors
0: non plus.
1: Ma mère tenait absolument à faire ses sauces. Donc, il y avait la sauce tomate pas piquante pour les enfants et une sauce piquante qu'on appelait harissa.
0: Oui.
1: Et toute l'histoire de cette harissa qui voyage et qui traverse la Méditerranée, qui n'était pas du tout faite pour le couscous, ça on en avait discuté. Et c'est vrai que ce plat, ce condiment, en fait, devient maintenant un élément absolument indispensable au couscous.
0: Alors, la harissa, on parle de cette pâte de piment d'origine tunisienne. Qui, au départ, avait une relation relativement limitée au couscous.
1: Ah, mais il n'y en avait pas.
0: Mais c'est vrai qu'aujourd'hui, le couscous en France, vous nous le confirmez, Fatima ne peut pas se déguster sans harissa ?
2: En France.
1: Oui, en France. France. Oui.
0: Ah.
2: Nous, au Maroc, il n'y a pas d'harissa. Par exemple, avec Tfaya, c'est complètement débile de mettre de l'harissa.
0: D'accord.
2: On ne peut pas.
0: Mais de manière générale, la France, elle a quand même... naturaliser le couscous, évidemment, pour des raisons historiques qu'on peut rappeler. Il y a le retour notamment de la communauté des pieds-noirs des pays du Maghreb dans les années 60.
1: Mm-hmm.
0: Il y a l'apparition de ce couscous un peu standard qui ressemble encore à une hérésie pour bon nombre de Maghrébins, qui est ce fameux couscous
1: royal.
0: Parce que c'était ce couscous qui comprenait plusieurs viandes, poulet, agneau, boulettes, merguez, disposé en couronne sur le plat de service. Et effectivement, c'est un truc de dingue. Alors je vois carrément Fatima qui lève les yeux au ciel. Vous ne voulez pas entendre parler de couscous royal.
2: Non, mais c'est un couscous pied-noir.
0: C'est ça.
2: Qui a été ramené d'Algérie en France.
0: Mais qui aurait été plus ou moins... On voulait mettre le meilleur de tous les couscous
2: c'est
0: dans un seul plat.
2: La merguez, elle a été inventée ici. Parce que d'origine, il n'y a pas de merguez sur le couscous pied-noir. Mais ici, ils ont rajouté le merguez qui fait... C'est pas joli ce dessus, quoi.
0: Ouais.
2: C'est... Voilà. Mais sinon, le couscous en lui-même, il est très bon.
0: Et là, on garantit une émission 100% sans couscous royal, puisque
1: absolument.
0: L'objectif de notre émission, c'est de montrer justement toute la diversité, les expressions multiples de ce couscous. Et on va en venir évidemment à votre travail, Fatima, autour d'un couscous encore assez méconnu en France. Du coup, il y a le couscous d'Huguette, Marie-Josée Ordonner.
1: Oui.
0: Et ensuite, votre travail...
1: Et je ne voulais pas amener, hein, vous avez remarqué.
0: Bien sûr.
1: Voilà.
0: Mais vous avez préféré donner la parole à d'autres
1: absolument.
0: Femmes.
1: Absolument.
0: Toutefois, ce travail autour du couscous, comment vous êtes pris de passion pour ce grand plat ?
1: Alors, je me suis prise de passion parce que je me suis prise de passion pour les femmes avec qui on a échangé et avec qui j'ai travaillé pendant 2-3 années, et dont c'était des femmes du quartier de Noailles, que j'ai rencontrées
0: quartier de Marseille. Hein.
1: De Marseille, oui, que j'ai rencontrées suite au Covid. Et donc, Macha Makeyev, qui était directrice de la CRIA à l'époque, nous avait demandé d'être là pour ouvrir le théâtre. Et on avait fait... voilà. Et elles sont arrivées comme ça... Et ça a été un peu le coup de foudre avec elles, et surtout sur toutes ces paroles qu'elles ont dites, qui moi m'ont presque choquée quand elles les ont dites, mais c'est ce qui nous a aussi libéré la tête par rapport à ce livre, parce que quand je dis c'est elles qui ont dit, nous on a été la génération qui avons tout rejeté, parce que je suis passionnée par cette relation entre la cuisine et la musique, et je leur avais proposé de récupérer tous les sons que faisait le couscous, pour faire le couscous, et là, donc avec les chants, parce qu'il y a... Et bien d'autres, et bien d'autres. Et là, quand on a commencé à parler des chants, elles m'ont regardé avec de grands yeux en me disant « Mais nous, on sait pas ça !» Donc, on devait se revoir 15 jours après, et elles ont téléphoné comme ça au village en cherchant les chants qu'elles-mêmes n'avaient pas avait oublié, peut-être avait entendu, mais n'avait pas voulu se souvenir. Et voilà, et ça a commencé comme ça. Et on a fait donc un travail qui s'appelait Y a-t-il du son dans mon couscous, qu'on a fait à la Criée, cette performance avec 12 femmes. Mm-hmm. Et puis après, il y a eu ce questionnement de dire, mais toi, parce que ça a commencé comme ça, le plus lointain souvenir qu'on avait sur le couscous. Et quand j'ai entendu les réponses, ça m'a titillé de poser ces questions-là à d'autres personnes. Et c'est là où je me suis aperçue à quel point tout le monde, même Yves Candebord, avait un souvenir autour du couscous.
0: Là, universel. Ce sont des tranches de vie que vous racontez, on le disait, des histoires de famille. Le couscous, ce sont des origines et des géographies différentes. Absolument. Alors, on commence comme ça, plouf plouf au hasard, par un premier couscous. On va patienter un peu avant de goûter celui de Fatima, que vous allez nous raconter dans un instant. Il y a ce couscous de la veille de Kippour de Jonathan Pascal, parce que le couscous, c'est aussi évidemment un incontournable dans les communautés juives originaires d'Afrique du Nord. Et preuve que ce couscous peut faire des rebonds dans une histoire de famille, il a une origine tout à fait particulière, c'est Emmanuel Perraudin, je crois, votre co-auteur.
1: Absolument,
0: qui l'a recensé.
1: Absolument, oui. C'est vrai, on a partagé, donc lui, il a fait 30 recettes, moi j'en ai fait 20, enfin après on a échangé, mais c'est vrai que je dois rendre à César ce qui est à Emmanuel. Donc le couscous, effectivement, de Jonathan Pascal, c'est Emmanuel qui a récolté. Mais c'est vrai que c'est ça. Moi, je trouve que cette histoire-là raconte absolument l'histoire du couscous, puisqu'on est Annabelle, mais aussi on est d'origine catholique. Et c'est tout ça, le couscous. Au bout d'un moment, ça réunit tout le monde. Donc,
0: Jonathan Pascal a retranscrit le couscous de son père. Et c'est son père qui lui a appris à le cuisiner. Il tenait sa recette de sa belle-mère. Lui est catholique, originaire de Luxeul, en Haute-Saône. Sa mère était juive, originaire de Nabeul, en Tunisie. Il n'avait pas 5 ans quand elle est morte. Pour lui, le couscous, c'est surtout celui de la veille de Kippour. Il partageait avec ses grands-parents foie de volaille grillée et boulettes de volaille cuites au bouillon accompagnées de la graine. Ce couscous est souvent dit de la mariée, car tout doit y être immaculé. Et pour lui, c'est celui de sa maman, en fait.
1: Et donc là, il y a vraiment une anecdote, parce que quand vous allez lire la recette, vous allez voir qu'il y a du persil. Hier, quand je faisais le couscous, je dis à Emmanuel, mais enfin, c'est immaculé blanc, et là, tu me fais mettre du persil. Il me dit, écoute, c'est comme ça. Il m'a dit que c'était comme ça, donc c'est comme ça. Donc...
0: Avec des légumes.
1: Avec les légumes blancs, qui sont d'ailleurs blancs. Là, il y a pané et puis céleri rave.
0: Alors, un petit commentaire autour de ce plateau. Voilà une expression tout à fait originale du couscous, Zazie.
3: Je trouve qu'il est très doux et quand on le regarde dans les couleurs, effectivement, très pâle et au goût, quoi. Et en même temps, vraiment très parfumé. Et la semoule, on dirait qu'elle est aussi parfumée dans le...
1: C'est-à-dire que c'est de l'orge.
3: C'est ça, l'orge. Et du coup, on mastique un petit peu. Enfin, c'est agréable sous la dent. Oui, et il est parfumé dans un bouillon aussi.
1: Et l'orge, en fait, là, c'est un petit clin d'œil au Fémina de Marseille, qui est le spécialiste du couscous d'orge.
4: Voilà. Oui, il y a un rebond sous la dent de cette graine, et puis la boulette très juteuse. Voilà, il y a tout le bouillon qui glisse dans la bouche quand on croque dedans.
0: Ça, c'est un sacré couscous. Couscous pour la veille de Kippour de Jonathan Pascal, à retrouver sur franceinter.fr, à la page On va déguster. Dans un instant, la belle histoire de vie de Fatima et sa recette de couscous enterré. C'est juste après Mon ami la rose de Natacha Atlas, choisi par l'ami Djoubaka. Bon appétit et bon voyage sur France Inter.

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1: On s'intéresse aux expressions de ce plat universel qui caracole d'ailleurs régulièrement en tête du classement des plats préférés des Français. Nous sommes avec Marie-Josée Ordonneur qui signe avec l'historien Emmanuel Perraudin Couscous. Le meilleur, c'est celui de ma mère chez First Edition. Et on va le voir, ce livre est un livre de tradition et de rébellion. Et nous sommes avec Fatima Razi. Merci beaucoup d'être là. Parce qu'alors, quand on voit, Fatima, votre parcours professionnel, on se dit, il n'y a pas de rapport avec la choucroute. Enfin, pas de rapport avec le couscous, si j'ose dire. Ce qui vous a occupé toute votre vie, c'est plutôt la photographie et le sport, puisque vous avez été dans les années 70 la première photographe sportive du Maroc.
2: Sportive. Oui.
1: Et la première et la dernière ?
2: La première et la dernière dans le milieu sportif.
1: Votre vie, c'est un peu l'histoire d'une rébellion.
2: C'était une rébellion.
1: C'est-à-dire, vous avez grandi au Maroc ?
2: J'ai grandi au Maroc, j'étais l'aîné de 7 enfants, donc 6 garçons.
1: La seule fille ?
2: Voilà, il faut tout apprendre. Donc, c'est la cuisine, c'est les pâtisseries, c'est tous ces plats que vous voyez...
1: Toutes les tâches ménagères.
2: Toutes les tâches ménagères.
1: On est dans le Maroc des années 60.
2: C'est ça. Moi, je suis né en 56.
1: Alors après, ça s'est pas totalement passé comme prévu. Évidemment, votre famille, vous avez fixé, attribué un rôle. Ils avaient imaginé une vie pour vous.
2: C'était l'époque, de toute façon. Mm-hmm. Que ce soit en Occident, en Afrique, c'était pareil.
1: Dans votre jeunesse, vous avez évidemment appris le couscous auprès des femmes de votre famille.
2: Oui, ma grand-mère et ma mère.
1: Qu'est-ce qui s'est passé à Casablanca ?
2: À Casablanca, je me suis mise en quête de travail. Mm-hmm. Et donc, il y avait une agence de presse sportive qui demandait une réceptionniste, qui cherchait une réceptionniste. J'ai toqué, on m'a pris. Et donc, je suis devenu réceptionniste dans cette agence-là.
1: Oui.
2: Et petit à petit, j'accompagnais mon patron sur les terrains de foot. Mais je n'avais pas de carte de presse et ça ne m'intéressait pas tellement de prime abord d'être photographe. Je n'y connaissais pas. Je ne connaissais rien. Mais le fait, entre les midi 2h, je montais au laboratoire et j'aidais à faire les tirages noir et blanc. J'ai appris ça avant la photo. Et après, j'ai accompagné mon patron, donc je me suis un petit peu, ça m'a un petit peu intéressé beaucoup plus. Donc, il fallait que je demande ma carte de presse si je veux pas végéter dans les matchs de quartier et de seconde division et le reste. Et donc, mais par contre, j'ai mis 3 ans pour l'avoir. Et donc, et moi, j'étais correspondante de mon journal. Donc, chaque week-end, je dois trouver les Marocains et tout qui font du sport et qui sont dans les clubs ici en France.
1: Il y a un événement en 1979 qui a vraiment été considéré comme un énorme déshonneur pour votre famille.
2: Oui, c'était en direct, donc c'était Maroc-Algérie, comme d'habitude, ça crée pas mal d'émotions chez tout le monde, négatif ou positif.
1: Un match de Coupe d'Afrique.
2: De Coupe d'Afrique, oui. Et même le caméraman, je pense, les journalistes étaient intrigués par une fille là-bas, elle est venue avec les Algériens ou elle est venue du Maroc. Or, c'était moi, ma famille de l'autre côté du royaume.
1: Vous êtes passé à la télévision.
2: Je suis passé à la télévision, moi, j'en savais rien. Hein. Mais le lendemain, j'avais ma famille. Hein. Donc, tu te maries à point, tu quittes ça, sinon, ceci, cela, les menaces, les tensions, les pressions. Mais j'ai tenu bon.
1: Et ensuite, vous avez déménagé en France en 1987 comme correspondante.
2: Oui.
1: Toujours pour exercer votre métier de photographe sportive.
2: Tout à fait.
1: Ça a duré jusqu'en 1992. Vous êtes resté en France, vous avez acquis la nationalité française.
2: Oui.
1: Et vous vous êtes engagé dans une formidable aventure solidaire, citoyenne, qui vous a peu à peu réconcilié avec le couscous de votre enfance.
2: Et la cuisine en général. Cuisine, pâtisserie en général, parce que j'étais fâché avec ça, parce qu'on l'a appris, contraint et forcé, par obligation. Et donc, mais là, je le faisais pour aider les femmes à s'insérer professionnellement avec leur savoir-faire d'origine. Donc, c'était juste ça. C'était une petite idée, comme une goutte d'eau dans l'océan, mais qui s'est transformée en un truc gigantesque qui a... Sur 15 ans, ça a procuré à peu près 10 000 emplois.
1: Vous avez créé l'antenne Femmes d'ici et d'ailleurs à Marseille.
2: D'ailleurs à Marseille. Oui.
1: Et c'est une association qui promouvait l'alphabétisation, la réinsertion
2: la
1: de femmes souvent isolées.
2: C'est ça qui m'a choqué de prime abord quand j'ai travaillé au centre social Velten. C'était que je tombais sur des femmes qui ne pouvaient pas parler français. Or, qu'elles étaient là bien avant moi. Une vingtaine d'années, trentaine d'années. Et donc, je me suis dit, c'est ça d'abord. on attaque l'alphabétisation. Si on ne parle pas le langage du pays d'accueil, on n'y arrivera pas, c'est impossible. Et donc, petit à petit, de là à la cuisine, à la couture ou à la broderie, l'essentiel, c'est de puiser dans les connaissances qu'ils ont eues dans leur jeunesse et d'en faire un métier.
1: Alors, on vous a remis pour cette très belle mission associative, la Légion d'honneur, oui, en 2010, qui doit être, j'imagine, une véritable fierté.
2: Oui.
1: Et surtout, alors, le couscous, à ce moment-là, vous est revenu comme une espèce de boomerang dans la figure. Oui. C'est-à-dire que vous avez, globalement, rejeté le couscous et la cuisine, qui était le symbole d'un asservissement, en fait. Hein.
2: Oui, tout à fait.
1: On ne va pas employer le mot d'esclavagisme.
2: Non, non,
1: mais il y avait quand même cette idée d'être...
2: Vous pouvez, je vous autorise à le faire.
1: Parce que vous étiez prisonnière de ce patrimoine et de ce couscous.
2: Du travail de la cuisine, c'est certain.
1: Mais alors, vous le rejetiez complètement, et puis ce couscous, vous vous êtes réconcilié avec lui.
2: Tout à fait. C'est le goût de la transmission. Juste ça. Moi, j'ai toujours aimé transmettre. Donc... C'est pour ça, le couscous, le medfoun et tout, je cherche les recettes de ma mère et de ma grand-mère, celles qui ne sont pas connues, et on les met à jour. Juste ça, le faire connaître. Le faire savoir. Mmh. Donc le savoir-faire, mais il y a le faire
1: et
2: savoir.
1: Ça, et ça, ça vous importe?
2: Ah oui, mais énormément. Moi, personnellement, ça m'apporte énormément. C'est un honneur pour moi. Et que je le fais, même gratuitement, partout. Les ateliers, j'en fais partout.
1: Et aujourd'hui, vous prenez du plaisir à réaliser et à transmettre le savoir autour de
2: tout
1: ce... Alors, couscous, medfoun.
2: Medfoun.
1: Définition.
2: Alors, il y en a qui l'appellent medfoun, il y en a qui l'appellent tfaya, ça dépend des régions. La raison du medfoun, c'est que la viande, elle est enterrée sous un dôme de graines de couscous. Et il y a plusieurs préparations qu'on fait de côté. Donc, c'est caraméliser ou compoter les oignons, à part, il y a les raisins secs. On peut... Selon les budgets de chacun, on peut mettre les pruneaux, parce que ça coûte quand même un petit peu cher, les pruneaux, les abricots secs, ça coûte un petit peu. Donc ce qui fait qu'on peut mettre que les oignons, les raisins secs et les pois chiches.
1: Oh, la texture fondante de la viande. Alors, vous utilisez du poulet?
2: Oui.
1: De la volaille?
2: Oui, généralement. Généralement, c'est du poulet.
1: Mais attendez, c'est dingue, non?
3: Oui, en fait, ce qui est assez fou, c'est que la graine avec les petites amandes défilées, les petites pétales de rose dessus...
2: Oui.
3: Elles contiennent l'humidité, le jus, les raisins secs qui sont bien imbibés vers le sucre.
2: Et c'est un couscous qu'on n'a pas besoin de saucer.
3: Mm.
2: Parce qu'il y a tout le jus des oignons, le jus qui accompagne les raisins secs, le jus des fruits secs. Mm. C'est eux qui arrosent le couscous.
1: Quelle
2: délicatesse. On n'a pas besoin d'arroser. Hein.
1: Avec le côté caramélisé des oignons, la note florale de la rose, le petit côté croquant des amandes défilées, Zazie.
4: C'est aussi très beau, déjà, rien qu'à le regarder. Et il y a ce côté aussi surprise où on va de saveur en saveur.
2: On y a la viande
4: dessous. Quand la viande, on la découvre en dessous.
2: Généralement, jusqu'à maintenant, dans l'arrière-pays, dans la campagne, on mange à la main, on fait des boulettes et on mange à la main. Mais là, maintenant... Quand on sert, on peut laisser la viande apparente, telle que les pilons, les cuisses ou de poulet, on peut les laisser apparentes, parce que les gens mangent à la fourchette et à la cuillère. Et le couscous, avec les boulettes, c'est là qu'on va chercher la viande sous le dôme.
1: Le couscous medfoun est servi à quelle occasion au Maroc?
2: C'est les cérémonies.
1: Alors, c'est un couscous de fête?
2: Oui. Tout ce qui est couscous aux légumes, c'est plus les cérémonies religieuses. Mmh. Et tout le reste, on sert ce couscous-là.
1: Pardon.
4: François Régis à la bouche complètement pleine.
1: Franchement, c'est un régal. Et puis, il y a le gras de la volaille, la tendreté de sa viande, c'est un pur bonheur. Un couscous qui a beaucoup de succès, j'imagine, auprès de ceux et celles avec qui vous partagez ce couscous.
2: Oui, vous avez une fan, là, déjà. Du couscous, une fan du couscous du medfoun.
1: Parce que Marie-Jo Dordonnaire, elle est entre le plan de travail qu'on va déguster où il y a quand même 4 couscous en préparation. Vous faites le sprint, les va-et-vient entre le micro et la plaque de cuisson. Il est incroyable ce couscous medfoun.
5: Ah mais oui, mais bien sûr qu'il est incroyable.
1: Quand je vous ai demandé quelle femme il fallait inviter pour le couscous, vous m'avez dit sans hésiter Fatima pour son couscous enterré.
5: Absolument, parce que pour moi c'est une. D'abord, il est pas très connu. Mais c'est surtout, et puis ça enlève tout ce travail autour de la harissa et tout le jus. Mmh. Parce que nous, on a vraiment des expériences tellement diaboliques où il faut rajouter du jus, il n'y a pas assez de jus, il n'y a pas de harissa. Et ce couscous, ça fait... on est obligé de dire, bah oui, c'est comme ça. Et effectivement, Fatima a raison en disant quand on commence à piocher. Et surtout, ça se mange avec la main, en principe. Mmh.
1: Bon, pour les auditeurs et les auditrices qui aimeraient se lancer dans l'aventure de la préparation de ce couscous, c'est possible. La belle recette de Fatima figure dans votre livre, évidemment, mais également sur franceinter.fr, à la page on va déguster. Encore merci pour ce beau cadeau, Fatima. Vous restez évidemment avec nous. Une autre tranche de vie, un autre couscous, on le découvre avec Zazie Tavitian.
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1: Zazie, vous avez goûté un autre couscous, mais alors, chez qui vous nous emmenez ?
4: Alors, ce livre que vous venez nous présenter, Fatima et Marie-Josée, s'appelle Le meilleur couscous, c'est celui de ma mère. Mm-hmm. Et avec tout le respect que j'ai pour la mienne, qui par ailleurs cuisine très bien, ce n'est pas vraiment quelque chose que je peux affirmer, du moins sans mentir. Alors, j'ai réfléchi à ma famille élargie, ma famille de cœur, si on peut dire. Et j'ai pensé à Myriam, la meilleure amie de ma sœur Chloé, dont je gardais un souvenir ému du couscous qu'elle nous avait préparé un dimanche midi avec sa sœur à elle, Anissa. J'ai donc supplié Myriam de me refaire ce couscous et de me raconter son histoire. Supplication qui n'a pas duré très longtemps. Le deal étant simple, il fallait que je fasse les courses et que je vienne chez elle.
7: Salut.
5: Salut. Mais où ? Cuisine.
7: Ouais, elle est là.
5: Est-ce que tu te rappelles de la première fois que tu as mangé cette recette de couscous ? Ou en tout cas, à quelle occasion tu l'as mangée quand tu étais petite ?
8: De tous les souvenirs que j'ai, il y a toujours eu du couscous dans ma vie. Mon père et ma mère font le couscous. Et il y a celui que je mangeais quand j'allais au Maroc, quand j'étais petite, dans ma famille. Et grosso modo, la recette que j'ai, moi, c'est un mélange de celle de ma grand-mère qui est plus là, qui s'appelle Shaibia, de ma tante Naïma, et de mon père et ma mère. Voilà. Mon père est né au Maroc, il est arrivé quand il était jeune en France, à 18 ans. J'ai passé tous mes étés là-bas au moins 3 semaines, dans la campagne au sud de Casablanca, presque à 1 heure de route, je crois. Bah, c'était une ferme, en fait, où j'allais. Donc, c'est les animaux, il y avait des vaches. C'est une cuisine ouverte, en fait, pas du tout comme on a ici. C'est une cuisine dans laquelle il y a des canapés, dans laquelle on vient se poser. Donc, et c'est d'ailleurs comme ça que mon père a commencé à s'intéresser à la cuisine, et c'est un très bon cuisinier, en étant assis, papoter, pas vraiment regarder ce qu'il fait, mais en fait tu t'imprègnes sans te rendre compte, tu t'imprègnes de la cuisine qui se fait. Et voilà. Après, moi je suis moitié et je sais que je parle pas donc le dialecte marocain, qui est le darija. Je le parle pas, ce qui est un sujet pour moi, mais le fait est que ne parlant pas la langue, ma manière de vivre. Mon identité marocaine, ça a toujours été par la nourriture, en fait.
5: Est-ce que tu peux me dire ce qu'il va y avoir dedans ?
8: C'est un couscous assez classique, donc j'ai pris les basiques, des carottes, des courgettes, des navets, de la courge, ça c'est vraiment important, quelques tomates, même si c'est plus tout à fait la saison, beaucoup d'oignons et du veau, puisque tu ne veux pas d'agneau. Il se fait au veau. Moi, celui que je préfère, c'est celui à l'agneau.
5: Et il y a aussi les épices.
8: J'ai pas de religion là-dessus, même mes parents sont pas d'accord sur les épices. Mon père m'a toujours dit, grosso modo, le plus important dans le couscous, c'est le poivre. Et puis, on va mettre du gingembre et du curcuma.
5: Ah, un des ingrédients qu'on n'a pas cité, qui est hyper important et qui a été le fruit d'une quête, c'est le fameux...
8: Le semaine. Et en fait, pour moi, j'ai failli te dire non parce que j'en avais pas. Mais t'as accompli un miracle, puisque t'as réussi à trouver un semaine qui vient de pas si loin, puisque tu m'as dit qu'il venait de Rabat.
5: Bon, on a du travail.
8: Je pense qu'on en a au moins pour 3 heures.
5: Ok, donc faut qu'on se lance là.
8: On va se lancer.
4: Alors à ce stade, j'imagine que vous vous demandez tous ce qu'est le semaine. Donc c'est un beurre qui est clarifié, qui est fait chauffer, auquel est ajouté du gros sel et de l'origan dans la famille de Myriam. Et ensuite, il est mis dans un bocal, bien fermé pendant un mois. Ça va faire un beurre fermenté qu'on peut conserver des mois, voire des années. Je tiens d'ailleurs à remercier Samy Benzekri qui est cuisinier, et plus particulièrement sa mère Rislaine qui nous ont fourni ce semaine que vous avez entre les mains.
1: Il a une odeur puissante.
4: Oui, il a une odeur
1: bien
4: puissante.
1: Bien fermentée, qui peut faire penser d'ailleurs à certains fromages français bien bien affinés.
4: Oui, et d'ailleurs Myriam me disait qu'elle ne le faisait pas sentir à ses amis avant de faire le couscous parce qu'ils adorent ça quand ils le goûtent, mais s'ils sentent, ils peuvent se décourager. Alors avec Myriam, on avait encore du pain sur la planche, et comme souvent dans les histoires de recettes qui se transmettent de génération en génération, Myriam, elle avait besoin d'un petit avis paternel.
9: Allô, papa, ça va ?
8: On est en train de faire le couscous et j'ai un gros doute, la tomate, je la mets dès le début, non ?
9: Oui, c'est ça, au moment où je mets les carottes et navets.
8: C'est en train de bouillir, là. Donc, tu m'as dit 2h30 à peu près pour le veau.
10: Donc, vous goûtez à vos... Regardez de temps en temps si ça s'écoule pas.
8: D'accord, ben okay. On va faire ça. Ben, je te rappelle si j'ai encore un oubli.
10: Oui, pas de souci.
5: Tu veux qu'on procède comment ?
8: Laver la viande, couper les oignons, c'est la base. On commence par ça, et très rapidement, on va faire la première étape de la semoule. En fait, elle est en 3 étapes. Le premier, c'est pas une cuisson, c'est l'eau. Et ensuite, il y a deux cuissons à la vapeur.
4: Et surtout, ce qui me fait rire, madame, c'est qu'on là, on est deux, mais les quantités que tu m'as données, c'est un couscous pour 8, je pense. Mais tu m'as dit, il faut que ce soit ces quantités-là, parce que sinon, j'ai peur que ça fonctionne pas, quoi.
8: En fait, je sais pas le faire pour peu. J'ai jamais fait un couscous pour pas beaucoup. J'ai aussi peur, comme mon couscousier est grand, que si j'ai pas assez de jus, la vapeur monte pas assez haut et n'atteigne pas la graine.
4: Très bien, bah, allons-y. Alors, je me permets ici de reprendre la parole pour vous raconter la recette en accéléré. On a d'abord lavé le veau, découpé les oignons, qu'on a fait revenir dans de l'huile dans le fond du couscoussier. Une fois doré, on a recouvert d'un bon litre et demi d'eau auquel on a ajouté un gros bouquet de coriandre ficelé. Lorsque le bouillon est arrivé à ébullition, Myriam a ajouté curcuma et gingembre en poudre, le sel, beaucoup de poivre, puis les tomates, les navets et les carottes qu'on avait d'abord coupées et taillées. Myriam a versé la semoule dans un grand plat, l'a rincée doucement à l'eau froide et salée, en détachant les grains régulièrement jusqu'à ce que l'eau soit absorbée entièrement. Elle a ensuite cuit cette semoule une première fois dans le haut du couscoussier, puis l'a égrenée et laissée reposer. Quand la viande était bien cuite, elle a ajouté la courge, les courgettes lavées et coupées, les pois chiches en boîte, elle a réajusté les épices. Et puis, 10 ou 15 minutes avant la fin de la cuisson, elle a remonté le feu vif, a recommencé à cuire la semoule qu'elle a ensuite égrenée à nouveau, a ajouté le fameux semen et l'huile d'olive. Et à ce moment-là, dans la cuisine, ça sentait extrêmement bon et on entendait ce bruit. Le bruit qui donne tout de suite très faim. Ouais. Alors, il restait plus qu'à dresser sur un grand plat pour déguster.
8: Et bon. Après, j'ai pas la prétention que ce soit un couscous modèle. C'est juste mon couscous et j'imagine qu'il y a autant de couscous que de gens. Voilà. C'est comme je fais moi.
1: Et moi, j'ai eu la chance de le goûter. Vous m'en avez rapporté un petit échantillon de ce couscous de Myriam. Je me suis positivement régalé avec une viande de veau bien fondante qui s'effilochait toute seule. Une graine parfumée, mais pas trop d'épices non plus. Il n'y avait pas ce côté, évidemment, mille et une nuits dans lequel on enferme un peu trop facilement le couscous.
4: Oui, il n'y a pas forcément les épices. Elle disait, c'est assez simple. Et tous les goûts, je trouve, étaient vraiment bien exprimés. Et en fait, en observant Myriam, il y a vraiment cette chose dans le couscous du timing, déjà, de mettre les légumes au bon moment, de façon très rythmée, mais aussi du toucher. Par exemple, pour savoir si la semoule est prête, Myriam, elle plante le haut de son doigt dedans et quand elle sent la vapeur qui lui brûle, c'est bon. Ça veut dire que le couscous c'est bon. Et je vous promets pas que vous allez réussir à le faire quand même, mais elle a eu la gentillesse de nous livrer, et c'est pas rien, sa recette familiale, donc pour 10 personnes, que j'ai mis sur le site de l'émission.
1: Magnifique, un grand merci, le couscous de Myriam. On en revient toujours à ce couscous de femme, Marie-Josée Ordener. Ce livre, Couscous, le meilleur, c'est celui de ma mère. Vous le définissez comme un livre de tradition, un livre de transmission, mais aussi un livre d'émancipation. C'est vrai qu'il y a un peu la mythologie du couscous de sa mère ou de sa grand-mère, le statut un peu de plat doudou, de plat affectif, mais il y a quand même une énorme ambiguïté que soulève votre livre. C'est ce rapport « Je t'aime moi non plus » des femmes au couscous. Les femmes ont été les gardiennes du temple, du savoir-faire autour du couscous, mais elles ont été aussi longtemps, par notre système patriarcal, et notamment en Méditerranée également, les prisonnières de ce couscous, à tel point que quand vous avez demandé à des femmes autour de vous, allez, vas-y, roule-moi la graine, montre-moi comment on fait, il y a beaucoup de femmes qui faisaient un refus d'obstacle.
5: Qui ont dit, écoute, ça, nous, on l'a fait depuis l'âge de 7 ans, on nous a mis à rouler la graine, etc. Mais je crois que ce livre, c'est aussi un peu pour pas désacraliser le couscous, mais pour dire tout le monde est capable de faire. Et s'il y a des pages sur la fabrication de la graine, de partir des semoules pour arriver à une graine.
1: Parce que alors, ça, expliquez-nous techniquement. C'est vrai qu'aujourd'hui, on achète dans les magasins bio ou ailleurs. On achète même dans une très jolie manufacture marseillaise dont vous nous avez apporté quelques échantillons. Carré-Munos, ouais. Une maison familiale depuis 1974 qui propose des semoules pré-cuites. Absolument. Que l'on peut cuire à la vapeur dans un couscoussier, sur lesquelles on peut aussi verser de l'eau bouillante.
5: Qu'on peut faire au micro-ondes.
1: Mais à l'origine, la préparation de la graine, c'était un travail de force. Il s'agissait en fait d'associer
5: des semoules. Ça, Fatima l'a fait depuis l'âge de toute petite.
2: Donc en général, on le fait à l'approche du beau temps, parce qu'il faut sécher la graine après. Donc c'est vrai qu'il y a... Il y a un petit, il sépare pas entre la semoule et le couscous. Mmh. Et c'est deux façons différentes. Le couscous, il est roulé et la semoule, elle l'est pas. C'est à partir de cette semoule moyenne et fine, on la mélange rien qu'avec de l'eau, un peu de sel.
1: Et les mains.
2: Et plusieurs tamis, parce qu'il faut choisir le calibre de la graine. Donc, soit grosse, soit moyenne, soit fine. Et il faut faire travailler ça.
1: Vous avez encore le geste en vous?
2: Je le fais jusqu'à maintenant.
5: Donc, non, mais c'est vrai que c'est vraiment c'est ça qui est aussi. Ce plat est magique à plein d'endroits. C'est-à-dire qu'il est quand on le fabrique, c'est esthétique et c'est très sensuel. Ça peut paraître, mais
7: c'est
5: on
7: une a chorégraphie, une
5: chorégraphie. C'est une chorégraphie. On est et puis c'est surtout le moment où on fait jamais le couscous seul. Ça, c'est voilà, une certitude. C'est-à-dire qu'on est on est ensemble et on fait le couscous pour la communauté et pour toute l'année. Et chacun, chacune, parce que quand même, je suis désolée, mais c'est plutôt les femmes qui font ça, hein, ah ben même toujours.
2: J'ai pas vu un homme
5: rouler la graine. Si Emmanuel maintenant roule la graine avec de la pluche de Comté, mais et c'est ça que j'aime moi profondément dans ce plat, et le travail qu'on fait avec les femmes, c'est aussi de dire, ok, tu veux plus faire, mais nous, on va faire un tout petit truc à côté avec ce travail du son avec le couscous et surtout de présenter ce travail-là au public. C'est-à-dire que on fait la graine de couscous est toujours un peu cachée, hein. Les femmes sont à la maison, dans la cuisine, et puis c'est le quotidien. Et là, avec ce travail qu'on a fait avec les femmes de Noailles, c'était aussi mis en valeur avec le public autour et tout le monde a pu voir parce que ce truc-là, rouler la graine, tout le monde en rêve, tout le monde imagine, mais en fait, réellement, pas grand monde sait ce que c'est.
7: Vous vous êtes rapproché d'une certaine Yamina, 80 ans, ouais, vous racontez dans le livre, vous lui avez demandé à Yamina, vous lui avez demandé, elle est d'origine chaoui, mais elle se veut d'abord française, elle dit tiens, oui. Arrivée à l'âge de 3 ans en France,
5: absolument.
7: Elle se considère un peu comme une veuve joyeuse, on ne peut pas raconter toute
5: pas
7: son histoire malheureusement.
5: Non, elle dit je suis une veuve joyeuse, c'est pas, ah oui, oui.
7: Elle s'est sentie libérée.
5: Ah oui, bon. Oui.
7: Et quand vous lui avez demandé, montre-moi comment on roule la graine de manière traditionnelle, ah non, je ne roulerai plus la graine, même pour toi, j'ai dû le faire depuis l'âge de 7 ans pour
5: absolument
7: ma famille, puis pour mon mari. Maintenant, je ne veux plus.
5: C'est vrai.
7: On s'affranchit du couscous.
5: Mais, ah oui, mais après, bon. Après, l'amitié.
7: Elle a fini par le faire.
5: Oui.
7: Et vous le montrez dépasse, pour le bouquin.
5: Et dépasse la. Après, l'amitié dépasse. C'est ça. En fait, c'est ça. C'est ce que
8: elle
5: j'aime
8: l'a fait
5: moi.
8: Par amitié.
5: Et oui, mais c'est que des histoires. C'est pour ça que je dis, c'est une histoire. Tous les couscous, c'est des mots d'amour, c'est des mots de tendresse, parce que c'est du travail, mais c'est du plaisir. Enfin, je sais pas, c'est indéfinissable. Mais ce travail de la graine, mais même avec Fatima, vendredi, on était toutes les deux à rouler la graine, c'est magnifique. Il faut le faire, parce que c'est un geste. On pense qu'on n'a pas le temps, mais en fait, on a le temps de le
7: faire. Et puis, c'est un savoir-faire, c'est presque de l'ethnologie, en fait.
5: Oui, mais c'est
2: après,
5: pas
2: on échange.
5: C'est pas si compliqué non plus.
2: Dans l'échange,
7: c'est un moment de partage.
2: Dans le partage.
7: Ouais. L'échange.
2: Et on parle, c'est la cuisine. Moi, je parle. Personne qui rentre, c'est un cours de yoga. Vraiment.
7: Ah, vous êtes carrément apaisée désormais, ah, Fatima, oui, par rapport au couscous.
2: Mais complètement. Oui, complètement, je vous assure.
7: Vous êtes en paix avec ce plat.
2: Mais même avec moi-même.
7: Allez. Il y a des épices évidemment dans les couscous que l'on déguste et il y a peut-être aussi des épices dans les verres de Justine Knapp.
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7: Que boire avant ou pendant un couscous, Justine Knapp?
8: Donc vous avez deux verres, celui dans le verre à pied, la boisson dans le verre à pied. Est-ce que vous pouvez me dire comme
7: alors
8: ça
7: on
8: un
7: y
8: petit
7: va,
8: peu
7: on goûte et on trinque.
2: Moi je dirais citron, menthe.
8: Oui.
5: Un peu de fleurs
7: d'oranger. Qu'est-ce que c'est bon.
8: C'est tout à fait ça. C'est une citronnade à la fleur d'oranger, à la menthe, qui a la qualité d'être peu portée sur le sucre, hein, qui penche du côté de l'amertume apéritive. Mm-hmm. Le sucrant que j'ai utilisé, c'est un oléosaccharum, donc littéralement une huile sucre. Le principe, c'est qu'on récupère les zestes des citrons, on les saupoudre de sucre dans un bocal, on pile, on laisse macérer 48 heures et on obtient un sirop cru, un sirop d'huile essentielle de citron, enfin les huiles contenues dans les zestes. Mmh. Et le but, c'est d'étendre la palette aromatique de l'agrume, ne pas se contenter du jus pour la citronnade. La recette, elle vient du livre « Boire les épices » aux éditions Ulmer.
7: Ah, on aime beaucoup ce livre.
8: Un livre de Mathilde Rollinger qui est à la tête de la maison d'épices Rollinger. Bina Paradin Migoto, spécialiste de la cuisine indienne. Et la photographe Anne-Claire Hérault. Elle montre comment des épices peuvent sortir du placard et se retrouver au premier plan dans des boissons. Donc des boissons fermentées, des boissons lactées, des cocktails, des eaux. Les recettes concernent les épices, mais plus globalement le végétal, graines, fruits, fleurs, racines. Et ce qui m'a particulièrement passionnée, ce sont ces tours de main qui permettent d'extraire large, de capter l'intégralité de la plante. Comment faire passer dans une boisson tout ce qu'on sent quand on ouvre un bocal d'épices ou de plantes séchées. Le livre suit le fil de l'infusion.
3: des infusions dans des jus de fruits, dans des vinaigres, et on bute régulièrement sur un détail, celui de la température d'infusion. Et donc, vous avez devant vous un deuxième verre.
7: Avec une couleur jaune pâle, des reflets presque fluorescents.
4: Ça fait très curcuma.
3: Alors on est presque au cumin. Voilà, c'est du cumin, c'est une autre cumin.
7: C'est bon.
3: Donc c'est une recette qui est tirée du livre. C'est une cuillère à soupe de graines de cumin à peine écrasées au mortier. On verse un litre d'eau bouillante.
7: Alors là, on est à 100 degrés.
3: Voilà, c'est ça. Mm-hmm. On patiente 5-7 minutes et ça donne une boisson très agréable à boire chaude, enveloppante, qui accompagne très bien le couscous, hein, sur la même note de température, avec tous les bienfaits pour la digestion qu'implique le cumin. Une autre option, baisser la température de l'eau. Donc on peut tenter cette infusion avec une eau à température ambiante. Donc on va augmenter un peu la durée pendant 2 heures. Quelle différence ? Ben, le cumin paraît moins puissant, mais il est beaucoup plus défini, moins nuageux, comme si on avait fait le focus. Et ce sont les thés, d'ailleurs, qui se prêtent particulièrement bien à cette technique d'infusion à température ambiante. Là, on compte plutôt 50 minutes d'infusion pour les thés. Et enfin, donc infusion chaude, infusion à température ambiante, on peut essayer l'infusion à froid.
7: Ah oui.
3: 12 heures au réfrigérateur, au moins 2 heures. Pour le cumin, j'ai trouvé que 4 heures suffisaient. Et c'est pour moi une version éclatante, vivifiante. On gagne en détail et en profondeur. Et donc, c'est celle qui se trouve dans votre verre que vous avez goûté.
7: Ah d'accord, infusion à froid,
3: voilà.
7: Donc 4 heures au réfrigérateur.
3: Voilà, c'est ça.
7: Magnifique, hein.
4: Et c'est du cumin, du coup,
3: c'est vraiment les graines du cumin.
7: Que vous avez un peu écrasé au mortier, c'est
3: voilà,
7: ça ?
3: Voilà, c'est ça, oui.
7: Magnifique. Et vous filtrez ensuite, évidemment.
3: Voilà, tout à fait. Et puis, avec l'eau, donc cette eau de graines de cumin, quand elle est chaude, bah, y a un lien plus direct avec le bouillon du couscous. Et froide, bah, c'est une boisson claire qu'on tire du frigo selon l'envie. Par exemple, au goûter, avec un gâteau épicé, cannelle, gingembre, etc. C'est très bon. Et ça m'a réjoui, ce livre, cette idée que les épices, les feuilles, les fleurs ne sont pas réduites à la tisane, que leurs arômes les plus délicats peuvent être conservés. J'ai bu tout l'été de l'eau de lavande avec une poignée de lavande séchée dans 1 litre d'eau, 12 heures au frais. Et ça fonctionne bien sûr avec la menthe, séchée ou fraîche, pour accompagner le déroulé de la journée, comme le fait le thé à la menthe.
7: Bravo!
4: C'est délicieux.
7: Vous nous rappelez les références de ce livre ?
3: Boire les épices aux éditions Ulmer.
7: Et on digère bien grâce à Justine Knapp et son infusion à froid de cumin. C'est une très très belle expression du cumin, tout à fait délicate, presque florale.
3: Bravo, vraiment.
7: J'ai tendu, alors petit piège à Zazie Tavitian. Alors là, la carrément marée, j'ose ordonner.
4: Petit piège sympa parce qu'il y a plein de nourriture qui arrive.
7: Qui lui livre également quelques poivrons confits, je devine. Vous ne savez rien de ce couscous, mais qu'est-ce que vous pouvez m'en dire ? C'est une autre expression du couscous issue de votre livre, marée, j'ose ordonner.
4: Ça fait un peu pain grillé qui aurait été grillé aussi avec du.
7: Ah bah vous chauffez, ouais.
4: Grillé, beurré, donc couscous de pain.
7: Alors on parle de.
5: Couscous du radin.
7: Ah, carrément, vous y allez. Couscous du radin.
5: C'est comme ça qu'il est écrit, de toute manière. On n'a pas de...
7: Mais alors, Zazie décelait du pain. Est-ce qu'elle a raison ?
5: Absolument. C'est avec du pain rassis qu'on mouille. Et après, on fait cuire à la vapeur. Et ensuite, là, il est travaillé avec de la moelle.
4: Et vous m'avez servi, pardon, avec des poivrons.
5: Absolument. On le mange avec des poivrons grillés, avec un petit peu de menthe.
7: C'est incroyable. La façon, preuve que votre livre, c'est aussi une enquête qui laisse la place au hasard. La façon dont vous êtes tombé sur ce couscous.
5: C'est Emmanuel qui est tombé avec ce...
7: Dans le TGV ?
5: Oui, dans le TGV. Le couscous, c'est ça. C'est-à-dire que, au début, on disait ça. On pose cette question, le couscous, etc. Et tout le monde a quelque chose à dire sur le couscous. Et tout le monde a une histoire absolument incroyable.
7: Un voisin de TGV, lors d'un trajet entre Marseille et Lyon. Ouais. Et on en vient à discuter couscous. Emmanuel Perraudin, son voisin lui dit « Mais vous oubliez celui des radins ?» c'est un couscous en fait qui correspond à un geste anti-gaspi des anciens, recycler le pain rassis en miettes et en faire une espèce de semoule de ce pain rassis.
5: Et Fatima,
7: vous connaissez vous aussi cette pratique ?
2: Oui, mais c'était pas juste anti-gaspi, c'était les manques de moyens. Il n'y avait pas d'argent, la pauvreté. Donc, comme on ramassait pas mal de, on laissait pas mal de pain à sécher, devient sec et on en fait un couscous.
7: Et c'est délicieux.
5: Mais tu me racontais l'histoire de la personne qui venait chercher le ramasseur de pain.
2: C'est avec une brouette, ils font le tour des quartiers en appelant celui qui a le pain sec. Mais ils le vendaient après à des usines qui font de l'agroalimentaire. Mais après, les gens, ils ont su comment faire le couscous avec. Et donc, mais c'est vraiment le manque de moyens qui a poussé, d'où le nom.
5: Et la moelle, parce que ça fait partie encore de ces ingrédients qu'on a oubliés.
11: Les bas morceaux,
5: oui. Mais qui sont, et là au Kippour, on a totalement oublié aussi de parler du foie de volaille grillé. Oui. Mais ça valorise tous ces ingrédients, comme il y a le pied paquet, etc., aux tripes. Ça fait partie aussi des vieux couscous parce qu'on utilisait, on peut tout manger avec le couscous et tout cuisiner avec le couscous, quoi.
11: Et hors antenne, on va déguster le quatrième ou cinquième couscous, hein.
5: Maïs.
11: On n'a pas eu le temps. C'est la sauce rouge du couscous tunisien.
5: Oui. Ah oui, absolument.
11: Il y a aussi ça. Il y a la semoule de maïs, parce que vous nous avez apporté des semoules d'orge, des semoules de gland, des semoules de maïs, des semoules de pois chiches.
5: On va se régaler.
11: Merci pour votre générosité, voilà. Marie-Josée Ordonner, Emmanuel Perraudin. Couscous, le meilleur, c'est celui de ma mère, chez First Edition, avec les photos signées Maki Manoukian. Merci beaucoup, Fatima Razi, de nous avoir rejoint sur le plateau dont on va déguster. Demain, on parle et on cuisine avec le chef Alexandre Gauthier pour une nouvelle masterclass dont on va déguster. Alors à demain, si vous avez encore faim. Après les infos, vous avez rendez-vous avec Victor de Quiver pour le débat de midi. Quel thème aujourd'hui, Victor ?
12: Aujourd'hui, François-Régis, le français change, doit-on vraiment s'en inquiéter ? Il y a 400 millions de francophones dans le monde, les dictionnaires sont plus volumineux que jamais, et pourtant, selon le ministère de l'Éducation, seulement 52% des élèves de 5e maîtrisent correctement le français à l'oral. Parlons-nous de moins en moins bien ? On en débat juste après le flash avec le philosophe Alain Finkielkraut et la linguiste Anne Abeillé. Appelez-nous dès maintenant au 01 45 24 7000.
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26: Une enquête ouverte par le parquet antiterroriste pour association de malfaiteurs en vue de la préparation d'actes de terrorisme après cette conférence de presse clandestine organisée hier par le FLNS, le FLNC, je vais y arriver, les Fronts de Libération Nationale Corse, Union des combattants cagoulés et lourdement armés. Les indépendantistes corses ont appelé, qualifié de mascarade le projet d'autonomie pour l'île de Beauté et appelé à trouver les voies et les moyens de créer un nouveau rapport de force politique. Ils se sont aussi adressés aux non-corses qui travaillent ou qui ont une résidence secondaire sur l'île en leur demandant de rester chez eux, sinon quoi, ont-ils ajouté, vous ne vous sentirez pas en sécurité sur le territoire. Un Ukrainien soupçonné d'espionnage arrêté en Allemagne dimanche, il est suspecté d'avoir surveillé une entreprise d'armement en Bavière à des fins de sabotage pour le compte d'un service de renseignement étranger. Le suspect, âgé de 33 ans, a filmé le site, assure la police allemande, sur le qui-vive, notamment de depuis la découverte d'un drone explosif hier à l'aéroport de Leipzig. Le ministre allemand de l'Intérieur alerte contre une nouvelle dimension de menace. Le pays soutient activement l'Ukraine depuis l'invasion russe en 2022. La Suède soutient aussi de l'Ukraine, va remettre à Kiev un navire de la flotte fantôme russe, bateau utilisé par Moscou pour continuer à exporter des hydrocarbures tout en contournant les sanctions internationales. Alors que les frappes se sont intensifiées, une vingtaine de personnes sont mortes ces deux derniers jours dans la région de Kharkiv et dans la capitale Kiev. Moscou dit de son côté avoir abattu plus de 600 drones la nuit dernière, annonce des frappes sur une gare et un navire en mer Noire. Les citoyens de Kramatorsk dans l'est de l'Ukraine ont été appelés à évacuer. On y revient dans le journal de 13h. Un missile balistique tiré depuis la Corée du Nord vers le Japon, c'est ce que dénonce l'armée sud-coréenne dans un contexte de tension entre les deux pays. Pyongyang accuse le Japon de se transformer en état belliqueux. Les urgences de l'hôpital du Nord Mayenne fermées pendant 4 jours faute de médecins urgentistes. C'est la deuxième fois, selon Ici Mayenne, que cela arrive cet été. Les patients devront composer le 15 ou privilégier un autre hôpital. Les urgences obstétricales et psychiatriques restent-elles ouvertes? C'est un été marqué par la sécheresse et la chaleur. Alerte maximale aux feux de forêt aujourd'hui dans 4 départements français. Les Bouches-du-Rhône, le Vaucluse et l'Hérault, mais aussi le Var où les pompiers surveillent toujours le feu du Gros Bessillon près de Corins. Le feu le plus long de l'histoire du Var. L'accès aux forêts est interdit dans certains de ces départements. Vigilance canicule également dans 8 départements du Sud-Est.
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12: Bonjour, merci Paola Goudzot. Retour de l'information à 13h sur France Inter. Bonjour et bienvenue dans le débat de midi. Je dois vous faire une confidence, j'adore les mots nouveaux. Chaque fois qu'il y en a un qui pointe le bout de son nez, c'est comme un cadeau de Noël. Et manifestement, je ne suis pas le seul. Avec près de 400 millions de francophones dans le monde, le français n'a jamais été autant parlé qu'aujourd'hui. Les dictionnaires n'ont jamais été aussi volumineux. Le français est une langue vivante, elle l'absorbe, elle se transforme, elle l'invente. Mais peut-être suis-je d'une béatitude dangereuse. Car pour certains, le vocabulaire se rabougrit, au contraire, la syntaxe se désagrège et les anglicismes envahissent tout. L'écriture inclusive défigure la langue, la décolonisation veut réécrire son histoire et l'école, en voulant ne plus avantager les héritiers culturels, aurait choisi de déshériter tout le monde. Et les chiffres leur donnent quelques arguments. Selon le ministère de l'Éducation, seulement 52% des élèves de 5e maîtrisent correctement le français à l'oral. En réseau d'éducation prioritaire, c'est moins d'un élève sur 4. Alors, qui a raison? Est-ce que la langue s'enrichit ou s'appauvrit? Le français change? Doit-on vraiment s'en inquiéter? C'est notre débat du jour.
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12: Et ce sujet vous passionne déjà, chers auditeurs, chères auditrices. Vous nous écrivez au 01 45 24 7000 sur le WhatsApp de l'émission. Comme Denise qui nous écrit de Roubaix, mes petits-enfants font des fautes, c'est insupportable, ça me donne envie de sortir le martinet. Alors il y a aussi Christian qui lui s'amuse d'écouter les jeunes, même s'il, je cite, ne comprend plus rien de ce qu'il raconte. Je me sens exclus. Je vous présente tout de suite nos deux invités, deux sommités au discours, vous allez le comprendre, très opposés. Alain Finkielkraut, bonjour.
3: Bonjour.
12: Vous êtes philosophe, essayiste, membre de l'Académie française. Vous venez de publier Le cœur lourd chez Gallimard, une conversation avec le journaliste Vincent Trémollet de Villers, dans laquelle vous défendez entre autres, la langue française comme un bien commun menacé. Et ce qui vous attriste le plus, comme Suran, que vous citez, c'est que les Français n'ont pas l'air d'en souffrir. Est-ce que vous êtes sincèrement inquiet, Alain Finkielkraut ?
3: En tout cas, je remarque que Suran est un immigré. Et il dit, maintenant que la langue française est en plein déclin, ce qui m'attriste le plus, c'est que les Français n'ont pas l'air d'en souffrir. Et c'est moi, rebut des Balkans, qui me désole de l'avoir sombrée, eh bien, je coulerai inconsolable avec elle. Je ne suis pas tout à fait un rebut des Balkans, je suis un enfant d'immigrés, j'ai été naturalisé à l'âge d'un an, j'ai pu grandir dans une école digne de ce nom, j'aime la langue française, j'essaye de la servir, de l'honorer, de la sauvegarder, parce qu'en effet, il suffit d'ouvrir les oreilles ou de regarder ce qui s'écrit. Cette langue s'effondre aujourd'hui sous nos yeux. L'orthographe disparaît. Et comme nous sommes en régime de liberté et d'égalité, eh bien, au nom de la démocratie, chacun, estime-t-on, doit pouvoir écrire comme il veut. Voilà, c'est
12: on va...
3: première intervention, mais je pourrais développer tout ça, j'espère.
12: Évidemment, on a 40 minutes ensemble. Autant vous dire, chers auditeurs, que notre autre invité n'est pas d'accord avec Alain Finkielkraut, et ça fera tout l'intérêt, je l'espère, de la discussion. Anna Beyer, bonjour.
4: Bonjour.
12: Vous êtes professeure de linguistique à l'Université Paris-Cité, co-directrice de la grande grammaire du français chez Actes Sud. Vous venez de publier « La grammaire se rebelle » au Robert. Vous faites partie du collectif des linguistes atterrés, comme il existe des économistes atterrés. Ils se sont fait connaître notamment en publiant chez Gallimard un tract au titre provocateur. « Le français va très bien, merci. Est-ce qu'il y a, selon vous, aucune raison de s'inquiéter ?»
4: C'est quand même...
12: Ah, on a un petit problème de l'Arsène, on va tout de suite vous récupérer, chère Anne Abeyer, mais vous, Alain Finkielkraut, vous pensez qu'on parle de moins en moins bien ?
3: Oui, bien sûr. Et si les linguistes atterrés nous expliquent que le français va très bien, c'est parce que, en régime d'égalité, rien n'est supérieur à rien, donc on n'a pas le droit de produire sur le français, le moindre jugement de valeur. Mmh. Il n'y a pas de bon usage. Tout usage est bon, tout usage est positif, toute évolution est intéressante.
12: Oui, mais Alain Finkielkraut, on pourrait aussi vous rétorquer que, en tant que linguiste, le rôle d'un linguiste, c'est d'observer la langue telle qu'elle est, telle qu'elle va, alors que vous êtes peut-être à un autre bout du spectre, qui est celui de l'académicien.
3: D'abord, ce n'est pas forcément un autre bout du spectre, c'est un grammairien, un linguiste, Grévis, qui a publié « Le bon usage ». Et donc, mon interlocutrice, Anna Beyer, écrit « La grammaire se rebelle ». Mais la grammaire qui se rebelle, selon elle, c'est la grammaire qui se rebelle contre elle-même. Puisque, dit-elle, et elle aura l'occasion de le formuler...
12: Évidemment.
3: Il n'y a pas de faute, il n'y a que des variantes. Donc, peu importe qu'aujourd'hui on répudie la syntaxe, cette instance de régulation du discours, parce que la syntaxe est une contrainte. Donc, c'est intéressant de voir des linguistes se réjouir de voir la grammaire se rebeller contre elle-même.
12: En tout cas, le débat est lancé. Je sens que la discussion va être passionnante. Parlons-nous de moins en moins bien, ou au contraire, de mieux en mieux ? Y a-t-il trop de règles en français ? Manquez-vous de vocabulaire ? Et si oui, est-ce que vous vous sentez jugé, voire méprisé, quand vous parlez ? Dites-le-nous au 01 45 24 7000. En attendant, on rend hommage à celui qui avait une langue musicale si particulière. Il nous a quittés trop tôt. Je pense bien sûr à Kavinsky, qui nous appelle plus que jamais dans la nuit.

0: C'était Kavinsky et Love Fox, Night Call.
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0: Il est midi 14, le France échange, doit-on vraiment s'en inquiéter? Une conversation musclée et passionnante entre l'essayiste et philosophe Alain Finkielkraut et la linguiste Anne Abeillé. Et avec vous, et je dois dire que vous êtes déjà très très très nombreux, nombreuses à nous écrire. Il y a Jacques qui est de la vie d'Alain Finkielkraut. Il est absolument désespéré par les anglicismes. « Je suis un vieux con », dit-il, de 75 balais, et j'avoue que trop, c'est trop. Il y a Jean-Michel aussi qui, lui, s'insurge contre les politiciens qui parlent trop mal et qui a inspiré notamment son petit-fils. Il dit « Sarkozy a donné le ton en s'exprimant comme un élève de CE2 ». Anne Abeillé, est-ce que vous nous entendez? Est-ce que vous êtes là?
2: Oui, je suis là.
0: Donc voilà, bonjour. Vous avez publié avec les linguistes atterrés un tract chez Gallimard qui s'appelait « Le français va très bien, merci ». Est-ce que vous pensez que le français va bien?
2: C'est pas seulement une question d'opinion. C'est, en tant que linguiste, on étudie la langue, on étudie tous ses usages. Et on n'est pas les seuls à le dire, vous l'avez rappelé, la langue française n'a jamais été autant parlée, plus de 300 millions de francophones, ni aussi écrite avec Internet. On n'a jamais eu autant de mots en français. Et évidemment, l'Académie répète le vocabulaire sera bougri, la syntaxe se désagrège, elle le répète depuis Voltaire, qui déjà s'inquiétait qu'on parle français ailleurs en Europe et que la langue allait se corrompre. Donc c'est un petit peu leur fond de commerce. Et c'est sûr qu'avec le dictionnaire de l'Académie qui est tout petit, même dans sa dernière édition, et sa grammaire qui est inexistante, on n'est pas aidé. Parce que le français, c'est aussi la deuxième langue la plus apprise à l'étranger. Donc il y a un grand enjeu d'enseignement de la langue, de langue seconde ou de langue première. Mais heureusement, il y a d'autres ressources. Regardez le Wiktionnaire, ce grand dictionnaire en ligne. Il s'enrichit tous les jours. Il est à plus de 450 000 mots. Beaucoup de mots viennent de sciences et techniques. Beaucoup de mots viennent d'autres pays aussi. La langue a toujours emprunté à l'arabe, à l'italien. Et on emprunte pour s'enrichir, pour apporter des nuances de sens. Liker, c'est un verbe français en ER. Ça ne veut pas dire du tout la même chose qu'aimer. C'est beaucoup plus précis. C'est mettre un cœur sur un message. C'est le vocabulaire d'Internet. Donc on a des nouvelles réalités qu'on a besoin de nommer.
0: On va entrer dans le détail, Anne Abeillé, tout au long de cette conversation. Je voulais d'abord, tous les deux, vous faire écouter un message vocal qu'une auditrice nous a laissé au 01 45 24 7000. Elle vous interpelle, Alain Finkielkraut, vous allez pouvoir répondre évidemment.
3: Bonjour, je m'appelle Leïla et pour moi, l'évolution de la langue française, elle n'est pas inquiétante. Au contraire, elle est nécessaire, surtout pour repenser les usages de termes et d'expressions qui ont une origine coloniale. Je pense notamment

0: Au Mozouave, par exemple, qui est le nom des soldats kabyles de l'armée française. Je pense aussi aux termes comme bazar ou souk, qui sont utilisés pour décrire une situation extrêmement désordonnée, alors qu'initialement, ce sont des lieux de commerce. Donc, rendons cette langue beaucoup plus inclusive et respectueuse.
1: Merci pour votre message, Leïla. Alain Finkielkraut, est-ce que la langue doit être plus inclusive et respectueuse, pour reprendre les mots de notre auditrice?
2: La langue devrait d'abord inclure son propre passé. Une langue inclusive, c'est une langue qui est héritière et qui sait soigner son propre héritage. Quant à la recherche des traces du colonialisme dans la langue française, alors là, comme on disait à Constantine, les bras m'en tombent des pieds. Vraiment, nous resterions un pays colonial, il faut faire très attention. Tout cela pendant que l'Algérie condamne les crimes de la colonisation pour mieux masquer le désastre qui règne depuis l'indépendance. Alors je trouve que franchement, ça suffit.
1: Mais c'est vrai que ces mots d'origine étrangère ont des connotations négatives.
2: Bazar n'a pas forcément une connotation négative. Il y a des bazars dans le monde, on en parle, et on en parle sans aucun mépris. Il faudrait mieux peut-être s'interroger, par exemple, sur la situation de la syntaxe. Et je donne quelques exemples. On est surtout très inquiet sur comment on doit faire. C'est un grand médecin des hôpitaux au moment du Covid. Et aussi, ce propos d'Adèle Haenel, l'ex-actrice Adèle Haenel. Si moi, en tant que femme blanche, je ne fais pas un travail de déconstruction sur comment j'ai été construite, alors forcément, en fait, je me fais moi-même véhicule du racisme.
1: Là, la syntaxe, selon vous, pose problème.
2: Vous voyez bien, enfin, la langue est complètement chamboulée, piétinée, massacrée. C'est franchement... Et le linguiste qui observe les faits linguistiques doit être atterré
1: par cet
2: usage de la langue
1: française.
2: Anna
1: Beyer, la langue, selon vous, est-ce qu'elle est remplie d'une logique de domination, qu'il est bon d'interroger ou pas, et est-ce que vous devez, vous aussi, vous inquiéter sur cette syntaxe piétinée?
3: Alors, je voudrais d'abord dire que dans la grande grammaire du français, on répertorie toute la richesse des usages actuels, des usages oraux, des usages écrits, qu'ils vous plaisent ou qu'ils vous plaisent pas. C'est-à-dire que c'est difficile quand même de rester dans cet aspect binaire. On parle bien, on parle mal, on fait une faute. Non, on a chacun plusieurs façons de parler. Et le bon usage, c'est celui qui est approprié à la situation, qui est approprié à la façon, à la personne à qui on s'adresse. Et c'est ça qui fait la richesse de l'oral, de pouvoir s'adapter à l'interlocuteur, alors que l'écrit est plus impersonnel et crée plus de distance.
1: Est-ce qu'il y a aussi plusieurs définitions du bien parler, Anna Beyer?
3: Les personnes qui nous occupent à propos des subordonnés, puisque Alain Finkielkraut s'inquiète de surcomment. Mais construire une préposition avec une subordonnée, c'est ce qu'on fait depuis des siècles. C'est comme ça qu'on construit les circonstanciels. Selon que, avant que, depuis que, et on peut tout à fait, c'est subordonné, avoir des interrogatives, selon comment vous parlez.
2: C'est bien sûr, on peut tout à fait.
3: Ça ne met pas du tout
1: Alain Finkielkraut.
2: Tout est possible, bien sûr. Allez-y. Alors, la langue vit, elle ne cesse de vivre, etc. Et elle vit comme elle veut, et le linguiste constate. Alors, je voudrais vous citer Flaubert. Flaubert, dans une lettre à Georges Sand, car j'écris non pour le lecteur d'aujourd'hui, mais pour tous les lecteurs qui s'y présenteront tant que la langue vivra. C'est ça, la langue vit, oui, mais elle peut dépérir. Et Roland Barthes, qui commente cette phrase de Flaubert dans son très beau dernier séminaire, La préparation du roman, dit ceci: si Racine passe un jour, c'est déjà plus ou moins fait. Ce n'est pas parce que sa description de l'apparition, de la passion, pardon, est ou sera périmée, c'est parce que sa langue sera aussi morte que le latin pour l'église conciliaire. Voilà où nous en sommes. Une langue qui se sépare de la littérature, alors que la France était, comme le dit Mona Ozouf, une patrie littéraire. Elle s'en sépare à la grande joie de certains linguistes qui considèrent que le souci de la langue, c'est le fonds de commerce de l'Académie française, si j'ai bien entendu.
1: Oui, alors on va revenir là-dessus, mais juste Anna Beyer, quand même, est-ce qu'on peut dire, pour répondre à Alain Finkielkraut, que le français se désagrège depuis l'invention du français? Je crois qu'il y a des mots qui étaient utilisés qui ne le sont plus ou qui étaient... Comment est-ce que vous expliquez comment vous prenez cet argument?
3: Ben, la langue change, on a des nouveaux mots comme Internet ou Covid, on a de nouveaux sens des mots comme souris ou nuage. La prononciation des langues change aussi. À l'époque de Racine, on disait le français, moi et toi, et c'était mieux vu que moi et toi. Les constructions changent aussi. On disait « je ne viens », ne suffisait à exprimer la négation, et puis on l'a renforcé, « je ne viens pas », ça prend des siècles, tout ça. C'est pas comme les mots où on peut en ajouter tous les jours, non, les changements de prononciation et les changements de syntaxe, ça prend des siècles. Maintenant, on dit « je viens pas », le « ne » n'exprime plus la négation, il subsiste comme marqueur de prestige. Donc c'est important d'avoir plusieurs styles, d'avoir plusieurs registres, et les linguistes ne sont pas ennemis de la littérature, mais la littérature avec un grand L, comme si rien n'avait changé depuis Racine, depuis Molière, ça ne va pas. On voit, je le montre dans mon livre, que la littérature n'est pas imperméable aux usages ordinaires, donne la parole à des personnages du peuple, et utilise tout à fait ce que j'ai besoin, voilà, c'est Madame de Sévigné, ou malgré que, c'est Gide, c'est Proust. Donc il y a quand même une variété d'usages qu'il est important de comprendre, il est important de savoir quelles sont les nouvelles tendances.
1: Anna Beyer, justement, est-ce que Alain Finkielkraut, vous pensez que la langue peut encore s'améliorer? Est-ce qu'un auteur qui écrit un grand roman aujourd'hui peut encore inventer?
2: Bien sûr qu'il peut inventer, mais il peut inventer s'il continue d'aimer la langue française. Or, cette idée qu'on puisse aimer la langue française, aujourd'hui, n'a plus de sens. Car, comme le disait Heidegger, rien n'échappe aujourd'hui à l'empire de la technique, pas même la langue. La langue n'est plus conçue comme une civilisation, mais comme un service. C'était un don, un héritage. C'est dans un monde où tout est fonctionnement, un moyen de communication et d'information. Et c'est vrai que ça restera un moyen de communication et d'information. Mais l'idée qu'on puisse aimer, c'est-à-dire honorer, servir, sauvegarder la langue, a perdu tout sens, car qui peut s'éprendre d'une fonction? Voilà où nous en sommes. Les auteurs, les grands écrivains aimait et aime toujours la langue française. Il suffit de lire Laurent Mauvignier, La Maison Vide,
1: Prigoncourt, livre admirable,
2: difficile, mais là encore, c'est un auteur qui connaît la langue française, qui en connaît les nuances. Aujourd'hui, les nuances disparaissent puisque vous avez ces serial killers que sont super et sympas.
1: On va y venir, ça, mais justement sur la langue inventive de Mauvignier, comment est-ce... Où est-ce qu'elle invente, selon vous?
2: Mais j'en sais rien, il n'y a pas besoin d'inventer.
1: Mais je ne sais pas.
2: S'il inventait. Est-ce que Flaubert inventait quand il écrivait Madame Bovary? Surtout, il n'inventait pas. Il voulait mettre la prose à la hauteur de la poésie. C'était une ambition extraordinaire qu'il a fait énormément souffrir, et il pensait que la phrase juste devait être la phrase harmonieuse. L'écrivain, c'est un homme aussi, le romancier, qui cherche la vérité, qui veut élucider l'existence. Il n'est pas forcément là pour inventer une nouvelle langue.
1: Oui, mais pourquoi pas? Anna Beyer, qu'est-ce que vous répondez sur cette question d'invention de la langue?
4: C'est pas le problème.
1: Non, mais on peut respecter une langue en la faisant grandir aussi, Anna Beyer.
3: Moi, je crois qu'il ne faut pas confondre l'amour de la langue et la nécrophilie. Je veux dire, ce sont tous les francophones qui font vivre la langue, qui nous l'ont transmise. Et moi, je préfère que la langue soit un instrument de communication plutôt qu'un instrument d'excommunication.
1: Mais rassurez-nous, vous aimez Flaubert quand même, Anna Beyer.
3: Qu'est-ce que ça veut dire qu'on voudrait réserver la langue aux écrivains? Que ceux qui ne sont pas écrivains, ceux qui ne sont pas champions d'orthographe, ne pourraient pas être éloquents, ne pourraient pas avoir un vocabulaire riche et des constructions complexes? Il y a quand même un grand mépris des francophones dans ce que j'entends. Comme si la langue c'était un musée, il faut toucher à rien et on peut juste dire c'est beau, c'est moche, mais la langue sert à plein de choses, sert pour l'amour, pour la cuisine, pour le rire, c'est pas seulement pour ce qu'on appelle la littérature.
2: Il ne s'agit pas de réserver la langue aux écrivains, mais comment on apprend la langue ? Comment on l'apprenait ? Hein ? Parce qu'un enfant, il ne connaît pas tout de suite la langue, sauf à penser que spontanément, il s'exprime bien, sauf à vouloir, comme certains enseignants, lui donner la parole avant de lui donner la langue. Et on lui donnait la langue, notamment à travers la littérature. C'était cela, c'était l'ambition de l'école, même l'ambition des dictées, c'était cela, aimer la langue à travers, effectivement, son expression la plus belle, la plus juste et la plus nuancée. À partir de là, bien sûr, qu'on peut inventer, mais il faut avoir cette base. Et cette base, aujourd'hui, les linguistes nous disent qu'on n'en a surtout pas besoin, qu'il n'y a pas de faute, mais seulement des variantes, comme Anna Beyer dans La grammaire se rebelle, en nous disant aussi que l'école est un vecteur de normes qui met les enfants en état d'insécurité.
1: On va la laisser répondre avant le disque, Anna Beyer.
3: Oui, moi je suis contente qu'on parle d'enseignement. Car en tant qu'enseignant, on a une grande responsabilité d'enseigner les vraies règles et pas des règles zombies d'une langue obsolète qui est complètement fantasmée. C'est-à-dire, si on dit aux enfants il faut absolument mettre ne, ben c'est effectivement un marqueur de prestige. Mais c'est pas la réalité de la langue. Alain Finkielkraut lui-même dit j'en sais rien. Il dit pas je n'en sais rien. Voilà, donc on peut, l'école a pour rôle d'apprendre à écrire, mais les enfants connaissent très bien la langue et l'adorent, et font des comptines et des poésies avant de savoir écrire. Et pendant des siècles, on a aimé le français, on l'a fait vivre, alors que très peu de francophones avaient accès à l'écrit. Donc, moi, je pense qu'il faut quand même revaloriser l'oral avec sa créativité, sa spontanéité, et il faut apprendre les vraies règles, pas 44 exceptions sur la corde du participe passé, pas dire comme l'Académie française que ne est obligatoire mais que pas, on peut s'en passer, non, je ne viens, ça marche plus. C'est pas les règles du français d'aujourd'hui. Donc apprendre les vraies règles, l'accord sujet-verbe, mais peut-être pas l'accord du participe passé avec certains objets qui viennent avant et boum, 40 exceptions, voilà, c'est ça notre responsabilité, c'est d'enseigner.
1: Oui, dans un instant, chers auditeurs, chères auditrices, on poursuit la discussion, mais on va parler de l'écriture inclusive, des anglicismes qui vous tiennent à cœur, de la langue aussi, des jeunes avec des guillemets. On va parler aussi de chansons françaises. Ne bougez pas, donnez-nous votre avis au 01 45 24 7000. Est-ce que la langue française est en danger ou est-elle en train de se réinventer ? En attendant, on écoute Meryl, une chanteuse qui vient de Martinique et qui fusionne le français et le créole martiniquais pour rapper.

0: C'était Meryl Special.
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0: Il est midi 32 et on continue à débattre, chers auditeurs, chères auditrices. Le français change, doit-on vraiment s'en inquiéter? On débat avec l'essayiste et philosophe Alain Finkielkraut et la linguiste Anne Abeillé, et avec vous au 01 45 24 7000. Anne Abeillé, juste avant le disque, Alain Finkielkraut évoquait les règles de l'Académie française en disant que à l'Académie française, on promouvait des règles zombies.
2: Oui, écoutez... Je me souviens que l'Académie française avait publié un communiqué disant que l'écriture inclusive faisait peser un danger mortel sur la langue. À quoi une humoriste a répondu, ce n'était pas sur France Inter, que le seul péril mortel à l'Académie, c'est la prostate de ses membres. Ça fait beaucoup rire, peut-être que ça fait rire Anne Abeillé, je trouve ça absolument lamentable. L'Académie française s'inquiète notamment de l'arrivée massive, non pas des anglicismes, mais du globish, ce qui est tout à fait différent.
0: Alors expliquez-nous la différence.
2: Ben, c'est un anglais massif, un anglais planétaire, qui fait peser d'ailleurs une menace sur toutes les langues, la langue de Shakespeare incluse. Alors maintenant, vous avez des spin doctors, des newsrooms, des punchlines, du fact-checking, des fake news, des smartphones, des digital natives, des briefings, des debriefings, du coworking, etc., etc., du duty-free, du casting, j'en passe, ça ne cesse, c'est-à-dire que...
0: Il y en a partout, quoi.
2: C'est l'idiome qui convient au monde par lequel la technique a remplacé le monde. Il est d'autant plus légitime de s'en inquiéter que pour fake news, vous aviez normalement fausse nouvelle. Donc ce n'est pas une invention, ce n'est pas une ouverture, ce n'est pas un élargissement de la langue. Absolument pas. Et c'est quoi ? C'est comme l'a dit très bien Julien Gracq, un vieil écrivain muséifié dont n'a plus rien à faire aujourd'hui.
0: Oh ben non, on aime bien Julien Gracq.
2: Ah bah oui, mais bon, c'est un espéranto qui a réussi, c'est-à-dire le chemin le plus court et le plus commode de la communication triviale.
0: Oui, en fait, ce qui vous inquiète, c'est la traduction souvent de ces anglicismes qui est réducteur par rapport à la nuance que la langue française contient.
2: Mais c'est surtout que c'est totalement inutile.
0: Oui,
2: et maintenant, on va nous dire au contraire, parce que l'antiracisme va se nicher partout, que c'est une preuve d'hospitalité.
0: Et ben justement,
2: c'est une preuve d'ouverture de la langue.
0: On va demander
2: le
0: à Anne Abeillé.
2: C'est vraiment la belle hospitalité inconditionnelle.
0: Alors,
2: voilà, migrants globiches, même combat.
0: Alors, Anne Abeillé, qu'est-ce qu'on répond à Alain Finkielkraut?
3: Féminin, parce que c'est quand même un enjeu important aujourd'hui, et l'Académie française a toujours eu un problème avec les femmes. Donc pourtant, dès Racine, puisque c'est un auteur fétiche, Racine doit s'allier, armez-vous d'un courage et d'une foi nouvelle. On pouvait accorder au féminin, et on continue à pouvoir accorder au féminin, donc on a vraiment le choix. Tous ceux et celles, toutes celles et ceux, c'est plus respectueux si on pense que c'est des groupes mixtes. Et Victor Hugo lui-même disait « Je vous embrasse tous et toutes tendrement ». Donc ces doublets ne sont pas une atteinte à la langue française. C'est simplement reconnaître qu'on a besoin de mots féminins pour désigner les femmes et autrices, ambassadrices, et existaient au XVIIe siècle et désignaient des femmes qui écrivaient ou qui étaient envoyées en ambassade. Donc le retour de formes féminines et de doublets quand on s'adresse à des groupes mixtes, c'est quelque chose qui va tout à fait dans le sens de la langue.
0: Et sur les anglicismes, Anne Abeillé, sur les anglicismes.
3: Et ce sont quand même des mots. Ce sont pas la grammaire elle-même n'est pas affectée quand on dit moi je vais venir ou le tu vas où. Voilà, c'est ce genre de question avec mot interrogatif à la fin qui est plus qui introduit moins de distance que « où allez-vous ?»« Où allez-vous ?» c'est quand même plus pour un policier. « Tu vas où ?» c'est plutôt pour un proche. Donc ça n'a rien à voir avec l'anglais.
0: Oui. Alain Finkielkraut.
2: Alors, celles et ceux, C'est vrai aujourd'hui, à l'exemple du président Macron, il faut dire tout le temps celles et ceux. Toutes et tous, chacune et chacun. J'ai eu un article ou une tribune, au demeurant bien intentionné, qui nous parlait des juifs et des juives et des juifs persécutés. Et dans, alors, si par exemple, un train s'arrête en Est-Campagne, et si on dit les voyageurs sont priés de ne pas descendre, est-ce que vous estimez une seconde que les voyageuses se sentiront exclues? Faut quand même pas.
0: Non, mais Alain Finkielkraut, c'est vrai, quand on dit celles et ceux, les auditeurs et les auditrices, qu'est-ce que ça vous enlève au fond qu'on double ce mot?
2: Ce qui me dérange, c'est ce caractère absolument systématique, si vous voulez. Bon, alors peut-être que c'est De Gaulle qui a commencé avec française, français, mais je me souviens de la merveilleuse répartie de Coluche, belge, belge. Donc voilà, il faut penser à ça. Un peu d'humour sur ce politiquement correct qui s'empare de la langue, alors que franchement, pour la langue, on aurait mieux à faire.
0: Alors, j'aimerais vous faire écouter quelque chose, Anne et Alain. Notre équipe est allée rencontrer des Français, il y a quelques jours, devant la gare Montparnasse. Elles ont choisi un mot très populaire chez les jeunes et qu'elles aiment particulièrement. Ce mot, c'est « goumin ». Elles ont demandé aux adultes qu'elles ont croisés si ils en connaissaient le sens.
4: Goumin, moi je connais pas le mot.
5: Goumin, même la sémantique, ça ne dit rien du tout. Donc, une notion de goût, mais non, goumin, non, aucune idée.
6: Goût, goumin, je connais pas du tout.
7: Gourmand, oui, mais goumin, non.
8: Un goumin, j'ai déjà entendu ça quelque part. Ça veut dire un gros nul, un truc comme ça.
9: Un goumin, ouais.
10: Non, j'ai pas. Je connais pas.
8: Vous avez la ref,
9: la peine de cœur.
8: Ah, ouais, c'est ça.
0: Alors, goumin, c'est un mot issu du nouchi, qui est un dialecte originaire de Côte d'Ivoire, qui signifie avoir une peine de cœur. Anna Béillet, sur cette question du vocabulaire des jeunes, notamment, est-ce qu'ils n'ont pas toujours inventé une langue que les adultes ne comprennent pas? Alors, il y a eu le verlan, l'argot, le javanais. Est-ce que, en gros, pour le dire très mal, ils ne font pas exprès pour se protéger du regard d'adultes et que ça existe depuis que la langue existe?
3: Surtout, ils ont besoin de signes, de marques de connivence, de marques de complicité. Et donc, effectivement, ils inventent des mots qui y a une certaine volatilité.
0: Oui.
3: Et le par exemple, les intensifieurs, à mon époque, on disait vachement. Maintenant, les jeunes disent trop, grave. À Marseille, on dit tarpin pour très bien, tarpin bien. En Suisse, on dit monstre pour monstre bien. Donc, il y a quand même une grande vitalité, une grande variété, et au lieu de blâmer ces jeunes, on devrait leur être reconnaissant de s'approprier la langue, et parce que c'est eux qui la font vivre.
0: Oui, parce que ce que vous dites, Anna Béillet, c'est qu'en fait, les jeunes, et je vous donne la parole, Alain Finkielkraut, peuvent très bien basculer d'un registre à l'autre, c'est-à-dire qu'ils peuvent utiliser ce mot que les adultes ne comprennent pas et s'adapter à un autre régime de langage dès lors qu'ils parlent avec d'autres adultes, c'est ça?
3: Complètement. Dans les enquêtes sur l'oral à Orléans entre 1970 et 2010, on voit que ce sont chez les jeunes que trop s'est mis à vouloir dire très, mais seulement en famille, pas dans des entretiens. Donc ils adaptent très bien leur registre, oui. C'est aussi le rôle de l'école, d'apprendre les différences, d'enseigner les différences de registre, c'est très important. Mais pas de rejeter en dehors de la langue, comme fautif, tous les usages ordinaires, spontanés, vivant.
0: Alors justement, Alain Finkielkraut, est-ce que cette incompréhension entre générations est un signe de vitalité de la langue ou au contraire de fracture?
2: Je ne sais pas si c'est un signe de fracture. Le mot dont vous parlez, que je ne connaissais pas...
0: Moi non plus, je le connaissais pas non plus.
2: A aussi un côté Nouvelle-France. Il ne faut pas pour parler comme la France insoumise. Voilà. La Nouvelle-France parle sa langue et voudrait imposer sa langue. D'ailleurs, Jean-Luc Mélenchon dit qu'il ne faut plus parler de langue française, mais de créole, pour effectivement accueillir toutes les nouveautés. Donc, et je le répète...
0: Oui, mais l'argument de la créolisation de la langue, il est vieux comme le monde.
2: Arrêtez avec ça. La langue française est un héritage. Cet héritage, nous devons bien entendu le faire vivre, donc il ne s'agit pas de l'embaumer, mais il s'agit de le respecter. Voilà. La société est composée de plus de morts que de vivants, disait Auguste Comte. Donc si les vivants veulent avoir quelque chose de vraiment vivant, ils doivent aussi être attentifs à ce que leur ont légué les morts.
0: Et bien justement, est-ce que le français, Alain Finkielkraut, n'a pas fait du tort aux langues régionales. Il y a un point sur lequel vous êtes peut-être d'accord avec Anna Bélier. Ce serait celui-là, on écoute.
9: Rabat-clem.
11: Non, il mettait gagné en temps.
9: Bon, madéo.
12: A Bembis, avec Vara Journal, les risques.
11: Ah non,
12: Bembis, un néo.
11: Babugalé, nous prenons du riz.
12: Ah,
11: oui. Réseau de skateurs et d'hommes.
12: Il y a des dépendances d'Igor d'Asperet, quoi.
11: Ya, mais nous, que mes jambes de school.
0: Oui, alors, on vient d'entendre du breton. C'est Jean-Louis Lahotte, un professeur qui vient discuter avec des seniors dans un EHPAD. C'est un extrait issu du documentaire Une langue en plus, diffusé sur France Télévisions en 2025. Je ne sais pas si c'est la Nouvelle-France, sans doute pas, mais est-ce que le français n'a pas écrasé les langues régionales, justement, pour imposer ce français par la force grâce à l'école de la République ? Est-ce qu'il est en danger, cette langue ?
2: Écraser les langues régionales, oui, je ne dirais pas les choses ainsi, mais il est vrai que la France s'est constituée de manière centralisée, autour, en effet, de la langue française. On peut regretter certains excès, mais je crois que, en fait, il fallait aussi que la France devienne une nation. Et elle est une nation, notamment grâce à la langue. Et si on se met à parler non plus du français, mais du post-français, comme il y aura peut-être bientôt une post-littérature, c'est un mauvais coup qui sera porté à la langue française. Quant aux jeunes, donc, qu'il faut savoir respecter, il faut savoir aussi qu'ils sont très souvent recalés lors de leur demande d'emploi, parce qu'ils ne connaissent plus l'orthographe. Et ça, évidemment, les employeurs s'en rendent compte et peuvent les pénaliser.
0: Alors,
2: où apprend-on l'orthographe à l'école ? Mais on vient nous expliquer aujourd'hui que l'orthographe est arbitraire, qu'elle est cruelle, qu'elle est discriminatoire et que chacun doit pouvoir écrire comme il veut du moment qu'il est compris.
0: Alain Finkielkraut, le temps file, je voudrais donner la réponse à Anna Bélier. Vous pensez que le français n'est pas menacé, mais que c'est la langue régionale le son, Anna Bélier ?
3: Bien sûr, c'est indécent de parler de la mort du français alors que l'autre des langues sont en train de mourir dans le monde et aussi en Guyane et en Nouvelle-Calédonie. La question, c'est est-ce qu'on réduit le français à la littérature ou est-ce que, comme on vient de l'entendre, on réduit le français à la France ? Le français est une langue parlée dans plus de 30 pays.
0: Oui, d'ailleurs, Anna Bélier, je vous coupe.
3: Français, c'est de coexister.
0: Je vous coupe, Anna Bélier, mais vous proposez justement de créer un collège des francophones pour remplacer l'Académie française. Est-ce que vous voulez nous expliquer ce que c'est que cette idée ?
3: Mais parce qu'on a besoin d'une instance de véritable politique linguistique. C'est pas la police de la langue, c'est une véritable politique linguistique, se mettre d'accord sur des nouvelles terminologies pour les nouvelles réalités et sur une réforme de l'orthographe. Parce que je suis d'accord, l'orthographe actuelle est difficile à enseigner. Elle est trop archaïque, elle est trop pleine d'exceptions. Il y a plus d'exceptions que de règles.
0: Merci.
3: Donc se mettre d'accord à tous les francophones de ne plus pénaliser le participant invariable avec avoir. Tous les enseignants le demandent.
0: Bon, je vous remercie tous les deux de cette belle discussion. J'espère que je n'ai pas fait trop de fautes de français. Je suis sûr que j'en ai fait plein. Alain Finkielkraut et Anna Bélier, en tout cas, merci sincèrement d'avoir participé à ce débat. On rappelle l'existence de vos livres, Le cœur lourd chez Gallimard pour Alain Finkielkraut et La grammaire se rebelle pour Anna Bélier. Merci, chers auditeurs, chères auditrices, d'avoir contribué à votre manière. Le débat de midi, c'est terminé pour aujourd'hui. On revient demain avec cette question. Les agriculteurs sont-ils les ennemis du climat ? Vos réactions dès à présent au 01 45 24 7000. Je tiens à remercier nos programmatrices, Cyrine Benyounès et Caroline Prota, nos stagiaires, Emma Bezem, Lily Petitot-Normand et Kenza Demnati, à la réalisation Céline Hila, à la programmation musicale Thierry Dupin, à la technique aujourd'hui Thomas Allard et Gaspard Guy Bourget. Il est midi 45, c'est l'heure du jeu des 1000 euros avec Nicolas Stoufflet. Vive la culture générale, vous êtes à Pont-Gibaud, cher Nicolas Stoufflet, dans le Puy-de-Dôme. Une émission déjà diffusée en septembre 2025.
13: Chers amis, bonjour. Pont-Gibaud est une commune de 780 habitants, à 20 km environ au nord-ouest, ouest-nord-ouest de Clermont-Ferrand, dans une petite région naturelle qu'on appelle les Combrailles. Et la commune est traversée par la magnifique Sur- Fioul. Il est impossible de parler de Pont-Gibaud sans évoquer le passé minier. Vraiment très important, et on ne le sait pas toujours quand on est nouvel arrivant, comme on dit, quand on s'installe à Pont-Gibaud. On ne sait pas toujours que ce passé minier a représenté quelque chose de considérable. Déjà à l'époque des Romains, on pense que les gisements de minerais de plomb argentifère, de galène, ont été utilisés. Plus tard, des documents du 8e siècle attestent de l'exploitation de mines. Au 16e siècle, le seigneur de Pont-Gibaud avait agrandi la zone minière. Au 19e, on a compté jusqu'à 1500 employés, 1500 personnes travaillant dans ces mines de Pont-Gibaud sous Napoléon III. C'était alors le premier employeur du département du Puy-de-Dôme. Oui. À partir de 1871, les choses ont commencé à décliner, la production a diminué, le cours du plomb a chuté, les filons se sont taris et les galeries et la fonderie ont été fermées définitivement en 1897. Mais c'est quand même une histoire impressionnante à découvrir d'ailleurs au musée de la route des mines qui se trouve dans le domaine du château de Pont-Gibaud. Château qui est d'ailleurs une magnifique forteresse médiévale à visiter, alors plutôt le dimanche et sur réservation à cette saison. Dans la salle des fêtes, dans la salle polyvalente communale, votre jeu inoxydable avec un duo prêt à se soumettre aux questions de culture générale, Isabelle Échalier et Daniel Farget. Bonjour Isabelle.
9: Bonjour Nicolas.
13: Vous habitez Clermont-Ferrand, non ? Châteldon.
9: À Châteldon, ah, j'habite.
13: Vous venez de Châteldon, oui. Cette commune, où on a une demande d'ailleurs pour que le jeu des 1000 euros vienne, alors pardon, à la mairie de Châteldon. On viendra, c'est promis, on viendra un jour. Vous habitez dans cette ville qui est plutôt du côté d'Orion, c'est ça, Châteldon ?
9: C'est plutôt entre Thiers et Vichy, vers Saint-Thior.
13: Oui, près de Saint-Thior. Oui. Oui. Il y a une eau célèbre, d'ailleurs.
9: Aussi. Et l'eau de Châteldon aussi, qui est très célèbre et très bonne.
13: Ah oui, mais c'est de l'eau de Châteldon que je voulais parler, en effet, à propos de cette eau célèbre. Oui, il y en a beaucoup d'autres, il est vrai, dans la région. Mais l'eau de Châteldon est connue parce qu'elle est... Il y a des petites bulles. Hein.
9: Elle pétille finement.
13: Finement pétillante. Quel est votre métier, Isabelle ?
9: Je suis enseignante, en CM2 à Puy-Guillaume.
13: Et les passions, alors les occupations, qu'est-ce que vous faites de beau, Isabelle ?
9: Eh ben, j'aime bien lire, j'aime bien faire du théâtre et j'aime bien apprendre l'espagnol aussi. Voilà, j'ai essayé, ça fait un peu plus de 2 ans là, que j'essaie d'apprendre l'espagnol.
13: Allez, quelques mots, Isabelle, en espagnol.
9: Como te llamas ?
13: C'est-à-dire, pardon ?
9: Comment tu t'appelles ?
13: Comment tu t'appelles, d'accord. Comment elle diamas ?
9: Me llamo Isabelle.
13: Je m'appelle Isabelle. Très bien.
9: Muy bien.
13: Vous jouez avec Daniel Farget. Bonjour Daniel.
14: Bonjour Nicolas.
13: Farget avec un X à la fin qu'on ne prononce pas.
14: C'est bien ça.
13: C'est comme le général Dezay.
14: Oui, aussi. Oui.
13: Qui a sa statue Place de Jaune.
14: Et certains villages où il vaut mieux pas prononcer le X à la fin.
13: Oui, vous pouvez en citer un sans prononcer le X ?
14: Meussé.
13: Oui, voilà, par exemple. Il ne faut pas faire d'impair. Daniel, vous êtes clermontois, vous ?
14: Oui.
13: Oui. Retraité de la Poste ?
14: Oui.
13: Qu'est-ce que vous faisiez à la Poste ?
14: Un homme de lettres.
13: Oui, un homme de lettres. Ça, effectivement, c'est un classique. Qu'est-ce que vous faisiez à la Poste ?
14: Facteur.
13: Tiens donc.
14: Pour avoir des loisirs, pour avoir mes après-midi.
13: Oui, mais en commençant de bonne heure.
14: Oui, c'est 5 heures du matin.
13: Voilà. Daniel, alors maintenant, qu'est-ce que vous faites ? Vous dormez ? Vous faites des après-midi de sieste ?
14: Non,
13: la grosse matinée ?
14: Je lis, j'aime bien l'histoire et j'aime bien préparer des voyages.
13: Vous les faites, les voyages ?
14: Oui, après, je les fais.
13: Ah bon ? Ouais. Tant qu'à faire.
14: Ça motive.
13: Oui, je comprends bien. Isabelle Échalier, Daniel Farget. Première question bleue d'aujourd'hui, de la part d'André Dodard à La Chapelle-sur-Erre dans Loire-Atlantique. Quel est le chef-lieu, ou la préfecture si vous voulez, du département de l'Aisne ? Ah oui, question classique, administrative disons. Quelle est la préfecture, la ville-préfecture du département de l'Aisne ?
14: Laon.
13: Comment vous dites ?
14: Laon.
13: Et on prononce en général...
14: J'ai toujours prononcé... Lan.
13: Oui. Lan, oui, c'est Lan. Ça. On dit Lan, je crois, en général. Oui, Lan. Ça s'écrit L-A-O-N. Mais on dit bien Lan. préfecture, chef-lieu du département de l'Aisne. Et ce n'est pas Saint-Quentin qui est la préfecture de ce département, mais c'est bien l'Aisne. Question bleue aussi de Jean-Claude Soudre à Bayonne, Pyrénées-Atlantiques. Quelle est cette région historique des Alpes, avec une forte identité germanophone, qui s'étend aujourd'hui entre l'Autriche et l'Italie? Cet ancien État a existé pendant plus de 750 ans, jusqu'à sa division par le traité de Saint-Germain-en-Laye en 1919. Donc nous cherchons le nom d'une région historique des Alpes, entre l'Autriche et l'Italie, aujourd'hui, ancien État, qui a été indépendant pendant plus de 750 ans, jusqu'au traité de Saint-Germain-en-Laye.

0: Le Tyrol ?
1: C'est le Tyrol, la bonne réponse. Isabelle et Daniel, question bleue envoyée par voie postale à France Inter, le jeu des 1000 euros, 116 avenue du président Kennedy, 75 220 Paris Sedex 16, par Yves Saillant qui habite le Plessis-Gramoire dans le Maine-et-Loire. Si on divise le poids en kilos par le carré de la taille en mètres, qu'obtient-on ? Attendez, non, mais ça peut paraître effrayant comme ça comme question, mais... Si on divise le poids en kilos par le carré de la taille en mètres, qu'obtient-on ?
0: On obtient l'IMC.
1: Qu'est-ce que ça veut dire, IMC ?
0: C'est l'indice de masse corporelle.
1: Indice de masse corporelle. Donc, pour calculer son IMC, on divise son poids en kilos par le carré de la taille, de sa taille en mètres, et on obtient le fameux IMC, indice de masse corporelle. Question blanche de Claude T. de Colombier-le-Vieux en Ardèche. Et alors, on va me dire, tiens, cette question tirée au sort aujourd'hui par nos candidats et candidates à Pongibaud, comme par hasard. Quel est le nom, tenez-vous bien, de la place la plus importante et la plus connue, attendez, je sais pas, ça pourrait être de Nancy, ça pourrait être de Lille, ça pourrait être de Bruxelles, ça pourrait être de Toulouse. Mais il se trouve que Claude T vous demande le nom de la place la plus connue de Clermont-Ferrand. Moi, je n'y peux rien. C'est Claude qui l'a envoyé. Vous avez tiré au sort, c'est de votre faute. Enfin, c'est une chance.
2: On hésite.
1: Oui, je vous crois, tiens. Allez, donnez la réponse, allez-y, je vous
2: place
1: en prie.
2: Place de Jaune.
1: C'est la place de Jaune.
2: Avec Vercingétorix.
1: Avec Vercingétorix. Statue équestre réalisée par Bartholdi et la statue de Dezet. Et on ne prononce pas le X à la fin. Okay. Question blanche aussi de Claude Henry qui habite Paris 12e. Dans quelle ville française a été créée et toujours fabriquée la liqueur nommée bénédictine ? C'est en Normandie.

0: Quand?
1: Ce n'est pas quand, mais ça se termine comme ça.
0: Fécamp?
1: Fécamp, oui, l'abbaye de Fécamp. Une liqueur, la bénédictine, qui aurait été inventée par un moine de l'abbaye de Fécamp en 1510. Fécamp, Seine-Maritime. Question rouge, question carte postale, qui a été envoyée par Gérard Crétolier, qui habite Montbrison. Montbrison, dans le département de la Loire. Un conflit a opposé les deux cités de Sparte et Athènes de 431 à 404 avant Jésus-Christ. L'historien Thucydide en a dressé un récit qui porte le nom de cette guerre. Il faut trouver ce nom, c'est ce que vous demande Gérard.

0: Une guerre entre Sparte et Athènes, de 431 à 404 avant Jésus-Christ.
1: La guerre du Péloponnèse ?
0: Oui ! Bravo Daniel, bravo Isabelle. Thucydide, historien athénien, a vécu à cette époque et cette guerre est appelée la guerre du Péloponnèse. Vous avez fait un beau parcours, 6 questions, 6 bonnes réponses. Alors directement, sans attendre, sans détour, je vous demande si vous voulez tenter le...
2: Banco.
0: C'est clairement affirmé. Question Banco.
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0: Une question de Stéphane Béthune, de Plaisir dans les Yvelines. En quelle année a été proclamée la République populaire de Chine ?

0: Je pense que...
1: Vous êtes d'accord ? Vous êtes d'accord ? Oui.
0: Oui. Donc, 1949 ?
1: C'est ça, 1949. La République populaire de Chine a été proclamée le 1er octobre 1949 sur la place Tiananmen à Pékin par Mao Zedong. Oui, 1er octobre 1949. Voilà pour le banco. Est-ce qu'on s'arrête là ? Est-ce qu'on poursuit le jeu en prenant quelques risques supplémentaires avec la question ?
2: Alors on s'arrête là, moi je retenterai le banco quand vous viendrez à Châteldon.
1: Ah d'accord, petite pression au passage.
3: Je suis obligé.
1: Bon, ah, j'ai bien compris que Isabelle voulait s'arrêter, Daniel aurait peut-être continué.
0: Non, je pense à un ami à moi qui s'appelle Guitos et il va dire que je suis un dégonflé, mais bon.
1: Non, ça ne se passe pas comme ça. Guitos, ne dites pas voilà. Que Daniel est un dégonflé. Simplement,
0: je
1: c'est
0: passe
1: un.
0: Le bonjour.
1: Oui, bien sûr. C'est un duo. Isabelle souhaite s'arrêter. Daniel choisit de, voilà, l'option
0: d'être solidaire
1: par courtoisie et puis sans prendre de risque pour le duo. D'accord. Donc, on s'arrête là.
0: Comme ça, je finis invaincu.
1: En un seul mot. Vous avez donc gagné les 500 euros du banco. Félicitations. Isabelle Echavier, Daniel Farget. Pour vous aussi, le livre Les Nouveaux Oligarques, coédition France Inter Les Arènes, écrit par Thomas Legaroff et Philippe Corbet. Merci de nous suivre. 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Superbe forteresse. Bonne journée et je vous dis à demain si vous le voulez bien.

0: Merci Nicolas Stoufflet, on vous retrouve demain pour la dernière émission à Pont-Gibaud dans le Puy-de-Dôme. À vos agendas, le jeu des 1000 euros reprend la route au mois d'août pour des enregistrements en public. Le mardi 18 août à Redon en Ille-et-Vilaine ou encore le mercredi 19 août à Lorient dans le Morbihan à 17h et à 18h30.
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0: 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Le journal de Céline Autain. Bonjour Céline.
3: Bonjour à toutes, bonjour à tous. De la 3e à la 23e place européenne en matière de mortalité infantile, un rapport s'intéresse aux mauvais résultats de la France et aux causes. Il invite à regarder avant la naissance, lors de la grossesse. Les Corbières dans l'Aude face au traumatisme des incendies d'il y a un an, réactivés par les feux de l'été. En Ukraine, la ville de Kramatorsk, en partie évacuée, qui révèle la mauvaise passe de Kiev face à l'armée russe. Et puis portrait à suivre de Cédrine Kerbaol, la tricolore qui a des chances de haut tableau sur le Tour de France après la désillusion, Pauline Ferrand-Prévot.
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3: Plus de 4 bébés sur 1000 sont morts en France avant leur premier anniversaire en 2024, ce qui positionne notre pays vers le bas du classement européen en matière de mortalité infantile. Le constat est déjà connu, mais un rapport de l'Inspection Générale des Affaires Sociales, resté dans les tiroirs du ministère de la Santé et tout juste paru, jette une nouvelle lumière sur la mort de milliers de nourrissons en France. Bonjour Alice Cachaner.
4: Bonjour.
3: Le rapport documente une dégringolade alarmante.
4: Oui, vous l'avez dit, la France, qui était à la 3e place du classement européen en 1996, occupe désormais le bas du tableau, à la 23e place. C'est assez rare et inquiétant pour un pays développé d'observer une hausse de sa mortalité infantile. Si la France avait un niveau comparable à celui du Portugal ou de l'Italie, c'est un millier de décès par an qui seraient évités, torpillent les auteurs du rapport.
3: Alors pourquoi en sommes-nous là?
4: Eh bien, les facteurs sont multiples. Tout d'abord, il faut savoir que cette hausse de la mortalité infantile concerne de très jeunes nourrissons, des bébés qui décèdent avant leur 27e jour. Pour les auteurs du rapport, la question épineuse des fermetures des petites maternités ne saurait expliquer cette situation désastreuse. En Ile-de-France, région bien dotée, les taux de mortalité infantile sont particulièrement élevés. Le rapport estime que la politique de concentration des soins dans les grosses maternités est datée, mécanique et pas toujours pertinente. L'Italie, par exemple, a de bien meilleurs résultats avec des petites maternités. Le vrai problème pour l'IGAS, ce sont les inégalités sociales et territoriales. La mortalité infantile touche davantage les foyers pauvres. Les femmes enceintes sont plus âgées, atteintes de maladies chroniques comme le diabète, l'obésité, ce qui augmente les risques de complications à la naissance. Le rapport recommande donc de prévenir les risques en amont des naissances, d'aller vers les publics vulnérables en désignant par exemple un professionnel de santé référent pour tout le suivi de la grossesse. De son côté, le ministère de la Santé a lancé une mission sur la périnatalité. Ses conclusions sur l'offre des maternités sont attendues courant octobre.
3: Alice Cachaner, service Sciences, Santé, Environnement de France Inter. C'est la journée la plus à risque de la saison, dit ce midi le commandant des opérations de secours dans le Var. Toujours confronté à l'incendie dans le massif du Gros Bessillon, mais aussi à un département entier classé en risque très élevé de feux de forêt. Aujourd'hui, Mistral et température obligent. 8 massifs sur 9 sont fermés. Les incendies de l'été ravivent les souvenirs de celles et ceux qui ont vécu celui des Corbières dans l'Aude il y a un an. 3 semaines de feu intense sur 34 km, 16 communes et 17 000 hectares. Impossible d'oublier, d'autant que les poteaux électriques sont encore à terre, la végétation noircie et l'anxiété des habitants donc attisée par la saison brûlante qu'on connaît, Pascal Daniel.
5: Anita habite Camplon-d'Aude. En 2025, elle a vu les flammes de très près. Et le mégafeu en Gironde ravive son anxiété.
6: Mais les incendies de Gironde, oui, forcément que ça nous a tous remémoré tout ça. Et d'ailleurs, depuis juin que c'est très très sec, on a tous le stress de dire on va avoir un feu encore, c'est sûr.
5: Avec en plus les tempêtes Nils et Pedro, essuyées en février, et les inondations de 1999, Anita se pose des questions.
6: Avec mon mari, des fois, on se demande si on vit au bon endroit. Oui, effectivement.
5: Quelques kilomètres plus loin, sur les hauteurs, à Fonjoncouze, Evelyne, la mémoire à vif.
7: Il y a un an, 17h30, 45, on commençait à voir que le ciel se changeait de couleur. 18h30, il y avait le feu sur la route de Coustouges.
5: Fine observatrice de la vie locale, Evelyne est correspondante pour le journal L'Indépendant. Elle déplore les conséquences économiques du méga-feu.
7: Un des jeunes viticulteurs est parti du village. Sur une autre région, il va faire autre chose.
5: Dans les Corbières, les habitants comme Emma de Saint-Pierre-des-Champs plaignent les Girondins.
8: 40 000 hectares. Mais nous, 10 000 hectares, quoi. Donc déjà, ça fait mal. Mais alors 40 000, j'imagine pas.
5: Des habitants résilients qui tentent de retrouver une vie normale. À l'image, à Fonjoncouze, du restaurant étoilé de Gilles Goujon, hier midi, l'auberge du Vieux-Puy était ouverte et son parking à moitié rempli.
3: Pascal Daniel, ici Occitanie. Le musée Jacques Chirac de Saran, en Corrèze, objet de toutes les convoitises, cambriolé la nuit dernière. C'est la deuxième fois en moins d'un an. Le procureur de la République de Tulle confirme à nos collègues d'ici Limousin un vol avec effraction. Sans donner davantage d'informations sur le butin, le musée renferme notamment 5000 cadeaux diplomatiques offerts à l'ancien président. Une dizaine de militants encagoulés et lourdement armés, un communiqué de 5 pages lu par une voix modifiée. Le FLNC, Front de Libération Nationale Corse, refait parler de lui après la diffusion par Corse Matin de cette vidéo d'une conférence de presse clandestine. Bonjour Julien Nénis.
9: Bonjour.
3: Le groupe indépendantiste y menace les non-corses et rejette le projet d'autonomie voté fin juin à l'Assemblée.
9: Oui, tout part de là, de ce vote du 24 juin dernier, quand en première lecture, une majorité de députés a adopté ce texte. Texte qui prévoit, pour rappel, d'inscrire dans notre Constitution le statut d'autonomie de la Corse et ses spécificités culturelles, historiques, mais aussi de permettre à l'île d'adapter certaines lois et normes au contexte local. Le Sénat doit l'examiner à son tour à partir du 21 octobre. Une mascarade a dénoncé dans cette conférence de presse le FLNC, groupuscule indépendantiste violent et clandestin qui existe depuis un demi-siècle. Pour lui, le principal problème de ce projet de loi constitutionnelle, c'est qu'il favoriserait ce qu'il appelle, je cite, « l'arrivée massive de près de 5000 étrangers chaque année en Corse, dont une grande majorité de Français », précise le FLNC. Et c'est à ces prétendus étrangers, appelés aussi envahisseurs, que le groupe s'adresse directement à la fin de sa conférence de presse. Tendez bien l'oreille, la voix du porte-parole a été modifiée.
10: Restez chez vous. Et dans le cas contraire, ne vous considérez pas en sécurité sur notre territoire national.
9: Des menaces claires et inquiétantes, suffisamment en tout cas pour que le parquet antiterroriste annonce ce matin ouvrir une enquête préliminaire, notamment pour association de malfaiteurs en vue de la préparation d'actes de terrorisme.
3: Julien Nénis, service politique de France Inter. Alors que les relations franco-algériennes tentent à se réchauffer en matière de sécurité, comme l'a montré l'interpellation récente d'un chef présumé de la DZ Mafia, Nathalie Rousseau lance un appel à Emmanuel Macron. Sa fille Manon Rolando est portée disparue depuis 4 mois en Loire-Atlantique. Son conjoint s'est enfui en Algérie avec leur fille de 15 mois avant d'être interpellé et emprisonné. Mais les autorités algériennes refusent de l'extrader. Et depuis la Vendée, la mère de Manon Rolando reste sans nouvelles de l'enquête, démunie. Elle s'est confiée à Anne Bertrand.
11: Je suis une maman à ce jour, on va dire, désemparée. J'attends des réponses depuis 4 mois.
12: Mais la justice française n'a aucune nouvelle depuis que le conjoint de Manon Rolando a été arrêté en Algérie.
11: Ce qui est terrible, c'est cette disparition, ces questions, et de rien savoir, quoi. Moi, je ne peux plus. C'est pour ça que, effectivement, j'ai fait appel aux autorités françaises.
12: Nathalie en appelle directement à Emmanuel Macron pour faire avancer le dossier, même si elle sait bien que les relations entre les deux pays ne sont pas simples.
11: C'est la complexité aussi de l'Algérie, quoi. Mais ma fille a aimé un Algérien, hein, voilà, donc je respecte son choix, et ma petite fille est aussi demi-algérienne, donc je veux me battre dans ce sens-là.
12: Quatre mois après la disparition, Nathalie garde l'infime espoir que sa fille soit vivante et retenue quelque part en Algérie, mais elle attend surtout de son ex-gendre qu'il parle. D'ici là, elle s'accroche comme elle peut au souvenir de Manon.
3: Anne Bertrand, ici Loire-Océan. Le Conseil constitutionnel valide l'intégralité de la nouvelle loi de programmation militaire sans censure ni réserve, y compris sur la création d'un nouvel état d'alerte de sécurité nationale qui a fait l'objet d'une saisine de députés des groupes LFI, écologistes, communistes et ultramarins. Les sages estiment les garanties suffisantes. La loi de programmation prévoit une nouvelle trajectoire de 436 milliards d'euros pour le budget des armées d'ici 4 ans.
13: 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Céline Autain.
3: C'est une ville symbole que les autorités ukrainiennes demandent aux familles d'évacuer. Kramatorsk, dans la région de Donetsk, la dernière sous contrôle ukrainien qui subit un pilonnage russe de plus en plus intense. Bonjour Nathanaël Charbonnier.
14: Bonjour.
3: La situation pour la population civile devient critique et c'est un mauvais signal pour l'Ukraine.
15: Oui, vous savez, c'est un ordre à évacuer qui n'est pas facile à prendre pour les autorités ukrainiennes car il suppose que la dernière ville de la région de Donetsk peut tomber prochainement. Alors l'ordre pour l'instant concerne avant tout les familles et les enfants. On parle de 525 enfants sur les 2000 qui vivent encore là. On estime qu'il y a environ 50 000 personnes qui habitent Kramatorsk. C'est trois fois moins qu'en 2020 où la population était évaluée à plus de 150 000 habitants. Kramatorsk a déjà été brièvement occupé en 2014 par des pro-russes. Mais là, si la ville tombe, il s'agira véritablement d'un coup dur pour Kiev car la ville sert de centre logistique pour l'armée ukrainienne. Ne pas oublier que nous sommes vraiment à l'est du pays et que depuis la ville, les soldats ukrainiens organisent des combats sur toute la région. Or, d'après le collectif de cartographie militaire Deep State, proche de l'armée ukrainienne, les forces russes se retrouveraient à moins de 20 km de là. Ce qui est certain, c'est que l'enjeu est important. Il reste deux mois avant l'automne et l'arrivée du froid et on se rend compte que les combats font rage aussi sur le terrain. On parle en effet beaucoup des drones et des missiles depuis quelques jours, mais le champ de bataille n'est pas épargné et l'ordre d'évacuation du jour est là pour le rappeler.
3: Nathanaël Charbonnier, la Suède va remettre à l'Ukraine un cargo de la flotte fantôme russe, a raisonné début mars, ainsi que sa cargaison du blé ukrainien volé dans les territoires occupés. En Allemagne, de fortes suspicions autour d'un ressortissant ukrainien de 33 ans arrêté aujourd'hui par la police. Elle le soupçonne d'avoir réalisé des photos d'un site d'armement en Bavière au mois de juin en vue de préparer des actes de sabotage. Hiroshima se souvient aujourd'hui de la première bombe atomique larguée il y a 81 ans. Des cérémonies sur place dédiées à la mémoire des victimes avec des survivants aujourd'hui âgés. Des mouvements pacifistes qui s'inquiètent de l'augmentation des arsenaux nucléaires et des contradictions du gouvernement japonais sur ce point. Le maire d'Hiroshima lui-même a pointé cette ambivalence ce matin.

0: insistance au Japon de participer en tant qu'observateur à la conférence sur le traité d'interdiction des armes nucléaires et de ratifier ce traité au plus vite.
1: Pour le moment, le gouvernement japonais refuse cette participation, ce qui rend encore plus pressant le combat contre les armes atomiques, estime Kunihiko Sakuma, survivant de la bombe nucléaire du 6 août 1945.
2: Certes, la politique actuelle va à l'encontre de notre combat, mais si on se dit qu'on n'y peut rien, qu'on baisse les bras, c'est fini.
1: Les survivants, appelés Hibakusha, en appellent aussi à la société civile et aux artistes étrangers pour prendre part au mouvement contre les armes atomiques. Hiroshima, Karine Nishimura, France Inter.
3: Des bosses un peu moins raides, mais plus longues au programme de la 6e étape du Tour de France Femmes, aujourd'hui entre la Loire et l'Ardèche. Pauline Ferrand-Prévot hors jeu, les supporters français font reposer leurs espoirs de haut de tableau sur Cédrine Kerbaol, 9e du classement avec un tempérament à ne rien lâcher. Et c'est justement ce qui plaît Manon Vautier-Chollet.
4: Avec une casquette rose aux couleurs de son équipe, c'est la Française Cédrine Kerbaol que Catherine attend sur la ligne d'arrivée.
5: J'admire sa volonté, son courage, comme une gagnante, ouais, avec sa force, son envie.
4: Parce que Cédrine Kerbaol, elle a la niaque, et ça c'est sa maman Françoise qui le dit. Tout récemment retraitée, elle gère le fan club de la Bretonne sur la Grande Boucle.
6: Cédrine Kerbaol.
4: Et elle lui souhaite...
7: Le meilleur d'elle-même. Pas de chute, évidemment. Et de sortir de là avec le sourire, qu'elle se fasse plaisir.
4: La Finistérienne commence le vélo adolescente. Connue pour ses qualités de descendeuse, elle aime surtout passer à l'attaque. Et tout est encore possible, confie son amie et concurrente dans le peloton, Célia Lemoël.
8: Elle est un peu plus à l'aise dans les montées plus longues qui dépassent 20 minutes. Donc je me dis, elle a encore de quoi faire des belles étapes, notamment la dernière, parce que c'est un enchaînement de montées et de descentes, donc ça lui va très bien. J'ai envie de dire, rien n'a encore joué.
4: Première française à gagner une étape depuis Jeannie Longo en 2024. Cédrine Kerbaol vise le plus haut du tableau.
9: L'objectif, évidemment, ça va être de suivre les filles du classement général, de ne pas s'affoler, de rester calme.
4: Cédrine Kerbaol qui se trouve à moins d'une minute du top 5.
3: Manon Vautier-Chollet du service sport de Radio France, départ du peloton dans une trentaine de minutes. Et puis, c'est un sport qu'on pratique au camping, en bord de mer et qui fait des adeptes aussi au milieu des tours de la Défense à Paris, la pétanque ou le passe-temps préféré des employés de bureau à la pause déjeuner, Théo Renaudon.
10: Lui, c'est le plus mauvais des joueurs.
11: Patrice, Stéphane, Pascal sont au pied des tours tous les midis pour jouer à la pétanque.
12: Ça a au moins ça, l'avantage, d'avoir moins l'impression d'être au milieu des tours. Donc c'est agréable.
10: C'est le petit moment de détente pendant l'heure du repas. On prend un casse-dalle et puis après on vient jouer.
11: Vous travaillez dans l'une de ces tours ?
10: Cœur Défense.
11: D'accord, vous travaillez dans une mutuelle.
12: Allez Pascal, on y va.
10: Oh là, la partie elle est morte.
11: Il y a même des spectateurs qui viennent assister au match.
13: En tant qu'ancien sudiste, on vient aussi constater que le niveau au-dessus de Valence est vraiment pas génial.
11: Là-bas, il y a un autre groupe de joueurs, chemise parfaitement repassée.
14: On est au ministère de l'énergie, pas très loin.
11: Et vous jouez à la pétanque, c'est tous les jours ?
14: C'est la première fois.
15: Oh !
16: Enfin, mon collègue avait un nouveau jeu de boules, donc il fallait l'inaugurer. Et quoi de mieux que le terrain de boules de la Défense pour le faire ?
11: Jouer à la pétanque avec une chemise repassée, un pantalon de costume...
14: Franchement, c'est ok. Juste, j'ai peur de salir mes chaussures quand même. Parce que là, il y a de la poussière partout.
16: Il se salit un peu. En plus, c'est un nouveau pantalon, donc ça tombe mal.
11: Vous avez une application, vous, pour jouer à la pétanque ?
14: Depuis tout à l'heure, on n'arrive pas à savoir qui est le plus proche. Alors, il faut viser le cochonnet avec son téléphone à plat. Ah, voilà. Il mesure la distance et il mesure quelle est la boule la plus proche. Ce serait plus simple d'avoir un bout de ficelle, mais on n'est pas équipé. Donc
17: à plus tard, merci d'être passé.
11: Et puis bonnes vacances.
14: Bonnes vacances France Inter.
3: Théo Renaudon pour France Inter. Le temps avec Laurence Dezélé, bonjour.
18: Bonjour.
3: 8 départements toujours en vigilance orange canicule.
18: Et oui, de très fortes chaleurs sont à nouveau prévues jusqu'à ce soir dans le sud-est. Météo France attend des maximales à 34-37 degrés sur le Languedoc-Roussillon, la Provence et le sud de Rhône-Alpes. Localement entre 38 et 40 degrés dans le Var. Sinon pour les maximales de la journée en général, du nord de Rhône-Alpes à l'Alsace, prévoyez de 29 à 32 degrés. Plus à l'ouest, c'est plus respirable, entre 25 et 30 degrés dans les terres et 20-23 degrés du Finistère au Nord-Pas-de-Calais.
3: Du vent également au programme cet après-midi, Laurence.
18: En effet, ça c'est inquiétant dans le sud-est en raison de la combinaison vent-chaleur. On attend des rafales de Mistral et de Tramontane à 60 km/h et ce soir sur le Roussillon, ça pourrait souffler à 70 km/h. Attention donc à ne pas provoquer de départ de feu. Sinon, dans le nord-ouest, le vent sera sensible également. On attend des pointes à 50 km/h. Pour la nébulosité, c'est plus nuageux en ce moment sur la moitié nord du pays. Le soleil a repris des couleurs dans le sud-ouest par rapport à ce matin. Attention au risque d'ondées ou d'orages sur les Pyrénées, le sud du Massif central, les Alpes frontalières et le Massif corse.
3: La météo de Laurence Dezélé.

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2: France Inter, il est 13h18. Tout cet été, on retrouve les 2000 ans d'histoire avec Patrice Gélinet, une rediffusion d'une émission du 25 octobre 2000 consacrée à Alfred Hitchcock. Mais avant cela, l'Odyssée de Marcel Pagnol par Ariane Ascaride.
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6: Il est rare que deux pièces d'un même auteur soient l'une après l'autre un immense succès. C'est pourtant ce que Marcel Pagnol va vivre. Mais auparavant, il est passé par de grands moments d'angoisse. Écoutez ce qu'il écrit à son père le 19 juillet 1928. 19 juillet 1928. Mon cher papa, les répétitions de Topaz aux variétés sont terminées et je remets au point le texte définitif de ma pièce. C'est un gros travail car je vais jouer là une partie décisive. Si je la gagne, c'est fini. Si je la perds, tout est à recommencer. Je suis assis tous les matins à 7h à ma table. Puis je vais vers 11h faire un tour au bois pour réfléchir. D'autre part, je dois aller déjeuner chez Bernstein aujourd'hui pour Marius. S'il me le joue au gymnase, ce serait un coup énorme. J'irai lundi à la société demander de l'argent et je t'enverrai 1000 francs et autant à Simone qui m'en demande pour ses vacances. Quant à moi, je resterai ici au moins jusqu'au 15 août pour travailler toujours. Je mène une vie de forçat et avec tout ce que j'ai gagné en 2 ans, il me reste en tout et pour tout 3000 francs. Simone me coûte 6000 à 8000 francs par an, mon loyer 2000, mon entretien 15000. Enfin, tout ça finira bien par s'arranger puisque je travaille. Je vous embrasse tous tendrement. Marcel. 3 mois plus tard, Pagnol décrira quelques jours avant la première de Topaz ce moment incroyable où vous sentez que votre vie entière dépend de la réception de votre travail. C'est excitant et terrifiant. Et je sais de quoi je parle. En toute humilité, bien sûr. Je ne suis pas Pagnol. Mercredi soir, 3 octobre 1928. Mon cher papa, ma générale approche. Je suis horriblement énervé, anxieux, agité. Quoique j'en sois déjà à ma 3e pièce. Mais cette fois, je joue le grand coup. Ce qui me rassure un peu, c'est que Topaz vient d'être joué en Allemagne et en Russie avec un succès considérable, ce qui est une sorte de garantie.
7: Monsieur Cordier, vous croyez-vous sur une place publique ?
6: Mais je tremble tout de même et je me donne un mal de chien. Quel métier ! Je t'envoie ce mot pour te dire que je me porte aussi bien que possible under such circumstances. Et je vous embrasse tous de tout mon cœur. Marcel. Là, on sent bien que Pagnol est dans un temps de bascule et que sa vie professionnelle et personnelle peuvent prendre un tour qui transformera son existence. La preuve, écoutez cette lettre de 1929. Le succès est là. Voilà ce qu'il écrit à son père le 17 mars 1929. Mon cher papa, je ne t'ai pas écrit plus tôt. Je voulais attendre un peu pour te parler de Marius. Je voulais voir l'effet de la pièce sur le vrai public. Je l'ai vu maintenant. C'est un succès incroyable. J'en suis tout stupéfait. On fait la queue à 10h du matin devant le bureau de location qui ouvre à 11h. Nos recettes sont énormes. Elles atteignent celles de Topaz et dans 8 jours, elles les dépasseront. Et maintenant, me voilà en possession d'un grand succès avec 2 pièces. Au restaurant, au cinéma, au théâtre, les gens se poussent pour voir la bête curieuse. Et j'entends dire toute la journée « Mais c'est un enfant !» Rappelle-toi la lettre où je te disais que j'allais jouer un grand coup l'année dernière. Eh bien ça y est, c'est joué, c'est gagné, et beaucoup plus complètement que je ne l'espérais. Alors excusez-moi, mais je m'arrête. Pour Marcel, le succès va avec l'argent. Et l'argent, pour Marcel, c'est très important. Et ce sujet, vous l'aurez noté parce qu'on l'a déjà entendu, revient régulièrement dans ses courriers auprès de son père. Et d'ailleurs, Pagnol constituera une véritable fortune tout au long de sa vie. Fortune qu'il sera capable de mettre en danger plus tard quand il deviendra réalisateur, producteur, exploitant, enfin tout en même temps. Mais évidemment, tout succès amène son lot de critiques et de calomnies. Et de ça aussi, Pagnol parlera souvent, comme ici, dans cette même lettre de Marcel à son père en 1929. Naturellement, il y a le revers de la médaille. Les échos méchants des petits journaux, les calomnies. Mais ici, ce sont des choses qui n'ont aucune importance et qui sont la conséquence inévitable d'un grand succès. Et j'en ai deux. On me dit d'ailleurs que je n'ai pas à me plaindre, car ils ne sont pas encore trop méchants pour moi. Je vous embrasse tous de tout cœur. Ton fils, Marcel.
7: Tu es un rêve à chair. Mais tu ne connais pas ton métier.
5: Tu le connais. Non, tu ne le connais pas, ton métier. Tu ne le connais pas, ton métier.
7: Là, bien, regarde. Tu mets un tiers de curaçao. Fais attention, hein. Un tout petit tiers. Un tiers de citron. Un bon tiers de piquant. Tu vois? Et alors, un grand tiers d'eau. Voilà.
5: Et ça fait 4 tiers, hein.
7: Et alors?
5: Eh bien, il n'y a que 3 tiers.
7: Mais imbécile, ça dépend de la grosseur des tiers.
5: Eh non, ça dépend pas.
7: Pourquoi ça dépend pas?
5: Mais c'est de l'arithmétique, ça.
7: Ouais. C'est...
6: Marius va entrer dans le patrimoine théâtral français. Cette pièce touche des gens depuis des décennies. Pas seulement parce qu'elle raconte ce qu'on nomme le petit peuple du Sud, mais parce qu'elle raconte l'humanité.
7: Marius !
8: Oui, ce petit, mon Dieu.
6: J'aimerais vous faire entendre avec Laurent Stocker un extrait de cette pièce. Nous sommes dans le bar de la Marine à Marseille. Marius, qui travaille dans ce bar avec son père, César, révèle son secret à Fanny. Je fais Fanny, et toi, Laurent, tu fais Marius. Hein? Dis-moi ton secret. Je te jure devant Dieu que personne ne le saurait jamais.
9: Fanny, je ne veux pas rester derrière ce comptoir toute ma vie à rattraper la dernière goutte ou à calculer le 4e tiers pendant que les bateaux m'appellent sur la mer.
6: Ah, bon, c'est Picoiseau qui t'a monté la tête.
9: Non, il y a bien longtemps que cette vie m'a pris. Bien avant qu'il vienne, j'avais peut-être 17 ans, et un matin, là, devant le bar, un grand voilier s'est amarré. C'était un 3-mâts franc qui apportait du bois des Antilles, du bois noir dehors et doré dedans, qui sentait le camphre et le poivre. Il arrivait d'un archipel qui s'appelait les îles sous le vent. J'ai bavardé avec les hommes de l'équipage quand ils venaient s'asseoir ici. Ils m'ont parlé de leur pays. Ils m'ont fait boire du rhum de là-bas. Du rhum qui était très doux et très poivré. Et puis un soir, ils sont partis. Je suis allé sur la jetée. J'ai regardé le beau 3-mâts qui s'en allait. Il est parti contre le soleil. Il est allé aux îles sous le vent. Et c'est ce jour-là que ça m'a pris.
6: Marius, dis-moi la vérité. Il y avait une femme sur ce bateau. Et c'était elle que tu veux revoir.
9: Mais non. Tu vois, tu ne peux pas comprendre. J'ai envie d'ailleurs. Voilà ce qu'il faut dire. C'est une chose bête. Une idée qui ne s'explique pas. J'ai envie d'ailleurs.
6: Et c'est pour cette envie que tu veux me quitter?
9: Ne dis pas que je veux. Parce que ce n'est pas moi qui commande. Lorsque je vais sur la jetée et que je regarde le bout du ciel, je suis déjà de l'autre côté. Si je vois un bateau sur la mer, je le sens qui me tire avec une corde. Ça me serre les côtes. Je ne sais plus où je suis. Toi, quand nous sommes montés sur le pont transbordeur, tu n'osais pas regarder en bas. Tu avais le vertige. Il te semblait que tu allais tomber. Eh bien moi, quand je vois un bateau qui s'en va, je tombe vers lui.
6: Mais ça, c'est pas bien grave, tu sais. C'est des bêtises, des enfantillages. Ça te passera tout d'un coup.
9: Ne le crois pas. C'est une espèce de folie. Oui, une vraie maladie. Peut-être c'est le rhum des îles sous le vent que ces matelots m'ont fait boire. Peut-être qu'il y a de l'autre côté un sorcier qui m'a jeté un sort. Ça paraît bête, ces choses-là, mais ça existe. Souvent, je me défends, je pense à toi, je pense à mon père. Et puis, ça siffle sur la mer, et me voilà parti. Fanny, c'est sûr qu'un jour ou l'autre, je partirai. Je quitterai tout comme un imbécile. Alors je ne peux pas me charger de ton bonheur. Si je te la gâche, ta vie, d'être la femme d'un vrai marin, ce n'est pas une vie.
6: Si tu veux, ce sera la mienne. Je saurai que je t'attends. Tu seras quand même avec moi.
10: L'artillerie a une place pour toi. Combien de temps ?

0: Et maintenant, écoutons la voix de Marcel Pagnol en 1965. 40 ans plus tard, il parle de Marius.
1: Je l'ai vu une seule fois, en Allemagne, à Berlin. Parce que je n'aime pas voir mes pièces jouées ici. Parce que il me semble qu'elles sont à moitié ratées, n'est-ce pas? Je voudrais toujours tout corriger, tout refaire. Il m'est arrivé souvent, d'ailleurs, le texte qu'on joue maintenant n'est pas tout à fait celui qu'on jouait au Théâtre de Paris en 1929.
0: Ces dialogues vont bientôt être connus dans le monde entier. Il faut préciser avant tout que Marcel Pagnol est un dialoguiste exceptionnel. Marcel est au zénith. On lui proposera très vite de faire un film parlant. C'est à noter car nous sommes aux prémices du cinéma parlant. Marius, premier volet de la trilogie, verra le jour et deviendra un film parlant en 1931 et c'est Alexandre Korda qui le réalisera. Une fois encore, il est précurseur. Il mesure instantanément la force de cet art nouveau. C'est un art plus accessible, plus populaire. Et ses répliques désormais mythiques vont être entendues par un public plus large. Des millions de spectateurs verseront des larmes de rire et de joie en les découvrant. Il deviendra un des maîtres du cinéma populaire.
2: Cette série d'Ariane Ascaride s'est faite en collaboration avec Audrey Ripouille et Perrine Malinge. Claire Tesser en est l'attachée de production.

0: À suivre 2000 ans d'histoire, Patrice Gélinet reçoit l'historien Patrick Brion pour parler de l'un des réalisateurs les plus influents du 7e art, le maître du suspense Alfred Hitchcock.
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do you do? I'm Alfred Hitchcock. Suspense. 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

0: 2000 ans d'histoire. Pendant un demi-siècle, il a donné des sueurs froides à des millions de spectateurs qui, 20 ans après sa mort, se souviennent encore de la douche de psychose, des ciseaux du crime était presque parfait, de l'avion de la mort aux trousses ou de l'attaque d'un village par des oiseaux devenus fous. Dans tous ses films, Hitchcock a tant fait peur qu'on oublie parfois que ce roi du suspense était aussi un des plus grands réalisateurs de l'histoire du cinéma. Inventant de nouvelles techniques et de nouveaux procédés de mise en scène, tellement efficaces que bien avant la première projection, pendant les tournages, Hitchcock et ses acteurs éprouvaient eux-mêmes les angoisses qu'ils allaient transmettre au public. Écoutez Tippi Hedren raconter le tournage de la scène la plus effrayante des oiseaux.
1: C'était épuisant, et pas seulement physiquement, c'était affectivement épuisant. En fait, Hitchcock sentait que c'était tellement brutal qu'il ne sortait même pas de son bureau, il n'entrait dans le studio que quand on était prêt à tourner. Vous croyez qu'il se sentait coupable? Oui, je crois vraiment que c'est ça.
0: Patrick Brion, bonjour.
2: Bonjour.
0: Vous venez d'écrire aux éditions La Martinière un livre important sur Hitchcock, sa biographie, puis aussi une filmographie. 53 films qui tous, sans exception, du premier en 1925 au dernier, Complot de famille en 1976, sont des films de suspense. Est-ce que ça veut dire que Hitchcock était incapable de faire autre chose ?
2: Non, je pense pas. Je crois qu'il y a deux choses. D'une part, il avait toujours dit qu'il aurait bien aimé tourner une histoire de Cendrillon, mais que s'il l'avait fait, quelqu'un aurait cherché le criminel. Et je pense qu'en plus, ce qu'il préférait, c'était les histoires de crime. C'est un homme qui aimait peu la comédie. C'est un homme qui, dès son enfance, s'était passionné pour le monde criminel, qui lisait des histoires de crime. Il avait une remarquable bibliothèque, essentiellement fondée sur l'histoire et l'histoire de la criminologie. Donc c'était son domaine d'élection.
0: Et qui découvre très tôt le cinéma par le dessin, le cinéma muet, donc aussi par les titres des films muets. C'est lui qui les rédigeait.
2: C'est ça, il y rentrait, disons, par la petite porte, c'est-à-dire, c'est un homme qui dessinait beaucoup. Donc à l'époque des intertitres, il y avait non seulement le titre, puisqu'il n'y avait pas de dialogue, mais on dessinait des petites fleurs, des petits paysages, et il faisait ça très bien, comme ça qu'il y rentrait, qu'il a été engagé par la fameuse Players Lasky à Londres, et petit à petit, il est devenu assistant, co-décorateur, co-scénariste, et puis réalisateur.
0: Et réalisateur, donc, de films à suspense. Écoutez-le justement expliquer pourquoi il aime faire peur au public et pourquoi le public aime se faire peur. Une interview réalisée en 1960 par Roger Réjean.
3: Pourquoi voulez-vous faire peur aux spectateurs?
4: The answer, the first thought there is that people like to be frightened.
5: Les gens adorent avoir peur.
4: All their lives to be frightened from little babies.
5: Déjà dès leur petite enfance, ils aiment éprouver ce sentiment et ça continue jusqu'à l'adolescence et même plus tard.
4: Till they become to enjoy going into rides. Fast automobiles.
5: Ils adorent par exemple conduire des voitures qui vont très très vite.
4: Enjoy fear.
5: Mais pourquoi les gens aiment-ils la peur? C'est un grand mystère, même pour moi.
4: It's a great mystery. It is even a mystery to me why people enjoy fear. Now it all starts when the little baby.
5: Ça commence déjà tout petit quand le bébé est effrayé par sa mère. Elle tient le bébé dans ses bras et lui fait boum.
4: The baby in her arm and says boo.
0: Alors, dans le cas de Hitchcock, Patrick Brion, c'est pas la mère qui a fait boue, c'est plutôt le père, hein, je crois.
2: Oui, il y a une histoire. Alors, est-elle vraie? Il a toujours raconté que son père, pour le punir de je sais pas quelle bêtise qu'il avait pu faire, l'a fait arrêter dans un commissariat pendant pas longtemps, pendant quelques minutes. Il avait 4 ou 5 ans et ça lui a donné une peur panique de la police jusqu'à la fin de sa vie.
0: Peur effectivement du gendarme, peur aussi de se sentir d'être coupable ou d'être accusé d'être coupable à tort, et ça, on le retrouve dans tous les héros de ce film, dès sa période anglaise. Il faut rappeler que Hitchcock est né près de Londres en 1899 et qu'il y est resté en Angleterre et a tourné des films en Angleterre jusqu'en 1939 à peu près.
2: Oui, il y a toujours eu chez lui le thème de l'innocent injustement accusé, notamment dans les 30 of March, qui est certainement son film britannique le plus célèbre.
0: Alors effectivement, ce film est de 1935. Peut-être nous raconter l'intrigue. Patrick Brion, c'est un homme effectivement qu'on prend pour un espion appartenant à une organisation.
2: C'est complètement extérieur à un crime qui est commis, et il est à la fois traqué, et ça c'est souvent le cas chez Hitchcock, notamment dans La mort aux trousses ou les autres, à la fois par la police et par une organisation criminelle, qui là s'appelle les 39 marches.
0: Et c'est à lui de prouver qu'il n'en fait pas partie, et c'est lui, Robert, joué par Robert Donat, qui découvre effectivement, dans un music hall, un homme qui est doté d'une mémoire prodigieuse et qui effectivement appartient aux 39 marches.
5: Mesdames et messieurs, j'ai maintenant l'honneur de vous présenter l'un des hommes les plus remarquables au monde. Cet homme mémorise 50 faits nouveaux par jour et se souvient de chacun d'entre eux. Posez-lui n'importe quelle question. Que sont les 39 marches? Répondez.
6: 39 steps.
5: C'est le nom d'une organisation d'espions qui travaille pour le ministère des Affaires étrangères.
0: Alors ce film, Les 39 marches, Patrick Brignon, je crois qu'il a, il a été populaire, y compris outre-Atlantique. C'est à partir de ce moment-là qu'on fait appel à Hitchcock pour qu'il vienne aux États-Unis.
2: On peut dire que ça a été sa grande carte de visite pour les États-Unis. Mais juste un détail, il y a un truc qui est fabuleux dans Les 39 marches, justement le moment qu'on vient d'entendre, c'est que ce Mr. Memory est victime de son professionnalisme.
0: Ouais.
2: Il sait tout, il doit tout dire jusqu'au secret qu'il sait.
0: Formidable. Ah oui, c'est, on trouve déjà la patte du Hitchcock des années 60 ou 50, c'est assez extraordinaire. Alors, il part aux États-Unis en 1939. Est-ce qu'on peut dire que Hitchcock, le Hitchcock américain, est différent ou est-ce que c'est le même avec les mêmes films mais avec plus de moyens? Quelle est la raison de son départ?
2: Bon, la raison de son départ, c'est qu'il trouvait que le cinéma britannique de la fin des années 30 commençait à être extrêmement englué. C'est un cinéma qui n'allait pas bien sur son propre marché intérieur. Les films anglais n'étaient pas fameux. Il n'y avait pas beaucoup de très grands cinéastes. Il se sentait à l'étroit. Ouais. Et il voyait qu'aux États-Unis, d'autres Anglais, réalisateurs, scénaristes, acteurs, trouver des carrières exceptionnelles, gagner sans doute beaucoup plus d'argent qu'il ne gagnait lui en Angleterre, il s'est dit pourquoi pas. Moi je pense que pour tout le monde, dans tous les pays, ça on l'a vu, Hollywood est le grand mirage, si on peut l'atteindre.
0: Et alors les États-Unis aussi qui sont en guerre, il faut le rappeler, il a tourné le film de propagande d'ailleurs, hein, mettant en scène des espions allemands ou la cinquième colonne aux États-Unis, pas forcément ses meilleurs films. Aux États-Unis en fait, ce qu'il semble faire à vous lire, c'est qu'il parfait un petit peu son style et sa technique qui est très originale. Vous dites dans votre livre une chose étonnante, vous dites par exemple que Hitchcock, eh bien, le tournage ne l'intéressait pas. Au fond, le film s'arrêtait pour lui avant le tournage.
2: Il composait complètement le film dans sa tête. Il dessinait les scènes principales pour vérifier des cadrages, des trucs de montage. Il savait à la seconde près combien allait durer un plan. Donc en fait, il l'a toujours dit, mais pas ça, c'est souvent des boutades chez lui, il faut se méfier, mais que à ce moment-là, le tournage l'ennuyait plutôt, puisque pour lui, le film était dans sa tête, il avait déjà tout mémorisé, qu'est-ce qu'il avait besoin encore de tourner, de diriger des acteurs et tout le reste.
0: On dit même qu'il ne regardait jamais dans l'œilleton de sa caméra, il disait « je fais mes films sur le papier hein ». Tout était réglé au millimètre, il n'y avait pas d'improvisation.
2: Aucune improvisation. Et d'ailleurs, il n'y avait aucun déchet au montage. Souvent, on découvre aujourd'hui que les gens tournent une demi-heure de plus. Pas du tout, Hitchcock, le film était carré dès le scénario. Hein.
0: Et puis très efficace aussi, un montage extrêmement serré, il y avait des scènes. Je crois que dans Psychose, il y a à peine 45 secondes de scène. Il y a 7 jours de tournage, 78 prises de vue. C'est extrêmement court. Tout ça, c'est efficace. Je crois que Hitchcock, vous le dites, distinguait beaucoup ce qui fait un peu le succès, par exemple, d'Agatha Christie. On ne connaît pas le coupable jusqu'à la fin. En revanche, lui, Hitchcock impliquait le public dans ses films.
2: Oui, absolument. Lui, il mettait en fait le public dans le coup en se disant si le public sait quelque chose, pas tout, mais quelque chose, il aura tendance à dire à James Stewart, mais n'ouvre pas la porte, etc. Il n'y a qu'une fois, en fait, où il a été piégé, il a dit lui-même, c'est quand il a tourné Sabotage, où il y a un petit enfant qui transporte une bombe, sans le savoir naturellement, et la bombe explose. Ouais. Alors en effet, le suspense est très très fort, et il s'arrête quand la bombe explose.
0: Ouais.
2: Alors il dit, il y a une double erreur, un, j'ai tué un enfant dans le film, et deux, la bombe explosait.
0: Alors là où le suspense est très fort, c'est dans ces films de la fin des années 50, notamment un film que vous avez choisi vous-même, Patrick Brignon, quand on vous a demandé effectivement à votre avis qu'est-ce qui illustrait le mieux le style Hitchcock, c'est Vertigo, c'est sueur froide, c'est... Vous pouvez nous expliquer peut-être l'extrait que l'on va entendre.
2: Ah, c'est l'une des apogées de son œuvre. Là, on est à la fin, bon, c'est James Stewart et Kim Novak, c'est James Stewart en fait et deux Kim Novak, puisqu'il crée une deuxième femme à l'image de la première. Et donc là, on sait qu'il est atteint de vertige, d'où le titre en anglais de Vertigo. Et là, il parvient, il monte l'escalier d'un clocher. Enfin,
6: en compagnie de Kim Novak, qui va tomber du haut du clocher.
7: I made it. I made it. We're going up and look at the scene of the crime. Come on, Judy. Come on.

0: This is where it happened.
1: No. No.
2: I heard voices. God have mercy.
3: C'est fou, Patrick Brion, parce que comme ceux qui nous écoutent, on ne voit pas le film, on l'entend et on a des frissons quand même.
4: Et puis d'un coup, on voit l'arrivée de la religieuse, on voit la religieuse tirer la corde de la cloche, on voit James Stewart sur le bord de la corniche.
3: Ça, c'est la grande période de Hitchcock, c'est la fin des années 50. En fait, c'est même une période très restreinte, 58-60, la trois chefs-d'œuvre d'affilée, Vertigo, on vient de l'entendre, Sueur froide en 58, La mort aux trousses et Psychose.
4: Et en fait, dans trois domaines complètement différents. Bon, Vertigo, un film extrêmement dramatique, l'espionnage avec La mort aux trousses,
3: qui est un même peu une reprise des 39 marches, un petit peu dans un style différent.
4: Une comédie. Et alors, subitement, alors que La mort aux trousses a été l'un de ses films à la fois les plus chers et qui a le mieux marché, il casse complètement et il fait ce qu'aurait pu faire un jeune cinéaste de 20 ans. Il décide de tourner en noir et blanc, ce qui ne se faisait plus du tout pour les grands cinéastes à Hollywood, Psychose, en n'utilisant pas du tout ses techniciens habituels, mais en utilisant une équipe de télé.
3: Parce qu'il tourne effectivement à la télévision au même moment. Il commence à tourner une vingtaine de films pour la télévision, enfin de moyens métrages, mais donc il a des moyens restreints avec un film qui va rapporter des sommes énormes et une scène phénoménale qui est la scène de la douche.
4: Ça, je crois que plus personne ne peut se doucher maintenant sans penser à Psychose.
3: Alors, la scène de la douche fait intervenir un autre comédien, Patrick Brion, dont on n'a pas parlé, mais qui est omniprésent dans, effectivement, tous les films d'Hitchcock, c'est la musique.
4: Oui, surtout là, c'est la musique. Là, il y a une osmose exceptionnelle qui s'est faite entre Hitchcock et Bernard Herrmann, qui est le compositeur de Psychose.
3: Compositeur de Psychose et compositeur de la scène
4: Vertigo,
3: de la douche, qu'on écoute tout de suite. Ouais.

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1: Et Bernard Herrmann, que l'on vient d'entendre, effectivement, la scène de la douche, 45 secondes de frayeur uniquement musicale, parce qu'il n'y a pas de dialogue, et puis alors visuel aussi. Hein, c'est une des scènes les plus épouvantables de Hitchcock.
2: Mais 40 ans après, on a d'ailleurs toujours aussi peur quand on entend cette musique d'un coup.
1: Hein. Ouais, un succès énorme, et en même temps, l'impression que c'est une apogée. Après l'apogée, il y a toujours un peu le déclin, parce qu'il y a eu plus que 6 films après Psychose.
2: Oui, c'est-à-dire qu'il est devenu de plus en plus riche. Il a été, disons, un peu asservi par MCA, qui était une compagnie de télévision, de cinéma et de musique, dont il est devenu le troisième actionnaire. Donc, il était devenu un homme très, très riche. Et à ce moment-là, il a eu tout de même moins de liberté. Il s'est un peu, je ne vais pas dire quelque chose de méchant, mais il s'est un peu vendu. Alors, il est parvenu par moments à reprendre la main. Par exemple, quand il a tourné son avant-dernier film, Frenzy, on sent que là, il craint de lâcher. Et il se dit, je vais tourner Frenzy pour montrer ce que je peux faire. Et prudemment, il va tourner à Londres. Comme ça, il se dit, j'ai la paix.
1: Et Frenzy, qui est un film, Patrick Brion, dans lequel... il apparaît, parce qu'on parle tout le temps des acteurs, ou on vient de parler de la musique, c'est-à-dire de tous les ingrédients au fond du suspense, mais il y a toujours, sauf dans 3 films, sur les 53 films, il y a toujours Alfred Hitchcock. Pourquoi ?
2: Moi, je crois qu'il y a une raison. Bon, il était très gros. Il était encore plus gros quand il était jeune, d'après tous les témoignages qu'on peut avoir. Et en fait, au lieu d'être une victime, de faire des cauchemars à cause de cette énorme taille, etc., il a préféré en jouer tout de suite, c'est-à-dire dessiner lui-même ce petit personnage, ce logo qu'il représente. Moi, j'ai cru longtemps que ce personnage n'était arrivé qu'au moment de la télévision dans les années, fin des années 50, années 60. Pas du tout. Dès le début, dès les années 30, il signait comme ça son courrier.
1: On le voit dans une lettre qui est dans votre livre,
2: effectivement. C'est-à-dire une espèce de gros bonhomme. Bon. Et il joue dans les films. Il joue dans les films pour montrer que ces films sont les siens. C'est une signature, en fait.
1: Des rôles assez amusants. D'ailleurs, souvent, on le voit, enfin, des rôles très brefs, hein, de figurants. On le voit avec un violoncelle, on le voit avec un cornet à piston, etc. Dans tous ces films,
2: tout le monde reconnaît.
1: Et on écoute justement Hitchcock en 1972 à Cannes expliquer justement pourquoi il est présent dans ces films.
3: C'est nécessaire, mais pour un très petit moment. Parce que je ne désirais pas pour jouer le rôle d'un acteur. J'avais dit, un petit rôle, c'est suffisant pour moi. Parce qu'un grand rôle, un acteur, I would say, qu'est-ce que c'est en français, like catching a disease.
4: Attraper une maladie.
3: Oui. Pour moi, je n'aime pas le rôle d'un acteur.
1: Alors c'était Alfred Hitchcock au micro d'Yves Mourouzi en 72 à Cannes. Je n'aime pas le rôle des acteurs. On dit même qu'il n'aimait pas les acteurs, Patrick Brion.
2: Oui, ça y a eu beaucoup de malentendus. Certains ont dit qu'il les traitait comme du bétail, il s'en est défendu. Les acteurs étaient souvent surpris, certains ont été surpris parce qu'ils avaient l'impression qu'Hitchcock ne les dirigeait pas, notamment les Anglais. Laurence Olivier, John Gielgud, Michael Redgrave ont dit « on ne comprend pas du tout, il ne nous dirige pas, est-ce qu'il n'est pas content ?» Alors à la fin du plan, il venait le voir en lui demandant quelque chose. Il disait rien.
1: Eh bien, on écoute précisément le point de vue des acteurs et des techniciens qui travaillaient avec Hitchcock, la revue de texte Stéphanie Denka.
5: Tous ceux qui ont eu la chance de travailler avec Hitchcock sont fascinés par ce metteur en scène génial et par son professionnalisme. Hitchcock était un passionné de cinéma, attentif et sensible, raconte le producteur Walter Wanger. En 1940, sur le tournage de Correspondant 17, Hitchcock était gros, quadragénaire et plein de feu, dit-il. Je l'ai même vu escalader une échelle avec une incroyable agilité. Et Robert Boyle, son chef décorateur, dit ceci de lui. Hitchcock pensait les films, mais en même temps, il n'avait pas de règles préconçues sur la mise en scène. Il n'avait jamais peur d'essayer quelque chose de nouveau. Louis Jacobs, un historien du cinéma, est fasciné par l'attention que Hitchcock porte aux acteurs. Ses lèvres charnues, dit-il, remuent avec les paroles des acteurs. Son visage rond traduit chaque émotion. Alors, une façon de travailler qui apparemment convient parfaitement à James Stewart, le héros notamment de L'homme qui en savait trop, Fenêtre sur cour et bien sûr Vertigo. Hitch, James Stewart est si familier qu'il l'appelle Hitch. Alors, Hitch était un maître de la profession, dit-il, le réalisateur qui préparait le mieux ses films. Quand on commençait à tourner, tout était écrit et dessiné, et il sentait immédiatement, par instinct, si un acteur était capable de traduire visuellement un sentiment, sans l'apport du dialogue. Il s'asseyait à côté de la caméra, entouré de techniciens familiers, et il nous regardait. Il faisait du vrai cinéma avec des images. Pourtant, beaucoup d'acteurs, vous l'avez dit, gardent d'Hitchcock un souvenir traumatisant. John Gielgud, par exemple, sur le tournage de Secret Agent en 1936. Alfred Hitchcock me rendait si nerveux que je tremblais comme de la gelée, de la jelly. J'en étais presque malade. Mais plus que les acteurs, ce sont surtout les actrices qui ont souffert. On a entendu Tippi Hedren tout à l'heure. Autre exemple, Joan Fontaine, qui est une jeune inconnue timide de 22 ans quand Hitchcock l'engage pour le rôle-titre de Rebecca. Il semblait vouloir prendre totalement possession de moi, dit-elle, me contrôler. Il me disait tout le temps, ma petite, fais ceci, fais ça, et tu sais ce que les autres pensent de toi? Eh bien, que tu es mauvaise. Il cherchait à nous diviser. Bien sûr, reconnaît Joan Fontaine, cela améliora mon jeu, puisque Rebecca, mon rôle, est supposé être terrifiée par tout le monde. Et donc, cela donnait beaucoup de tension à mes scènes. Alors, c'est un peu la même chose qui est arrivée avec Kim Novak, apparemment, sur le tournage de Vertigo. Un associé de Hitchcock, Herbert Coleman, raconte. Hitchcock n'arrêtait pas de parler à Kim Novak d'art, de voyage, de bon vin, toutes choses auxquelles elle ne connaissait rien. Il réussit ainsi à la faire sentir comme une enfant perdue et ignorante. C'était exactement ce qu'il voulait, et il a réussi, Hitchcock, cassé en son actrice toute résistance.
1: Ah, Kim Novak, il était dur avec elle. Hein. Moi, j'ai aussi une citation d'Hitchcock disant « Kim est une cire inconsistante qui m'a coûté les plus grandes peines à modeler ». C'est de la cire, les acteurs, on a l'impression.
2: Oui, mais d'ailleurs peut-être un peu, pour un très grand cinéaste. Mais en même temps, c'est l'une des forces de Vertigo, puisqu'on voit un double cheminement. Dans le film, vous avez James Stewart qui façonne la deuxième personne, deuxième femme, comme la première, ignorant que c'est la première, enfin, ignorant le pressentant. Et parallèlement, Hitchcock qui façonne Kim Novak comme il veut.
1: Et des femmes qu'il façonne, mais enfin, en même temps qu'il choisit un peu sur le même modèle. On l'a beaucoup dit, des blondes, bon chic, bon genre, c'est Grace Kelly, c'est Eva Bergman, Marissin, oui. Ingrid Bergman.
2: Madeleine Carole, des grandes femmes blondes, belles.
1: Et avec lesquelles il entretenait quel rapport? Parce qu'on dit que c'était un homme très fidèle à son épouse.
2: Ordu a toujours été, je crois, toujours fidèle à Alma Reville, qui a été son unique femme.
1: Oui, mais enfin, il avait aussi un peu le béguin pour Tippi Hedren, je crois, non?
2: Oui, mais c'est jamais... j'étais pas derrière les dos, mais
1: c'est jamais allé plus loin. Il façonnait aussi, d'une certaine manière, Patrick Brion, les spectateurs. Hein. Il disait, avec Psychose, je faisais de la direction de spectateurs comme si je jouais de l'orgue.
2: On le voit, et c'est l'une des grandes forces de son œuvre. C'est pour ça que la carrière d'Hitchcock reste une des carrières majeures de l'histoire du cinéma. C'est qu'on est pris par un film d'Hitchcock. On l'a vu, ne serait-ce que par la musique. On est pris d'un coup, dès le début. On est lâché qu'à la fin. Psychose, dès le début, vous rentrez. Souvenez-vous de Psychose, qu'est-ce que vous voyez? La caméra s'avance, une maison, une pièce, un couple sur un lit. Ça y est, d'un coup, vous êtes pris. Il n'y a pas une demi-heure d'explication comme il y a maintenant.
1: C'est votre cas encore, Patrick Brion? Là, on voit bien quand vous en parlez. Remarquez, vous me direz quand on l'entend aussi, quand on entend des extraits de films encore. Mais est-ce qu'il fait encore trembler? Il est mort en 80. Il y a quand même eu d'autres réalisateurs. D'ailleurs, lui, on dit que Brian De Palma, par exemple, fait du Hitchcock.
2: De Palma est un homme qui a du talent, mais enfin, ses films sont beaucoup plus inégaux que ce Hitchcock. Et on a un exemple frappant avec Psychose. Psychose a été refait récemment en couleur par Gus Van Sant. Bon, qui n'est pas un mauvais cinéaste, nécessairement. Bon, Gus Van Sant a gardé la musique, intégralement la musique de Bernard Herrmann, intégralement les dialogues et intégralement le découpage. Les moindres détails sont dans le remake. Le remake n'a aucun intérêt. Donc, que la mise en scène n'est pas un vain mot.
1: Donc il n'a pas fait école à proprement parler. Ou alors c'est le film d'horreur, maintenant c'est plus le même genre. Est-ce qu'on aurait pu dire que c'était des films d'horreur, Psychose, par exemple?
2: Oui, Psychose a lancé certainement toute une vague de films d'horreur, qui avant était infaisable. On n'a jamais vu un criminel avant aussi redoutable que Tony Perkins dans Psychose.
1: On a le sentiment que cet homme n'avait pas de vie privée. On l'a à peine ébauché, là, mais bon, c'est vrai qu'il tournait beaucoup de films. À la fin, avant de mourir en 80, il a pratiquement plus tourné de films, d'ailleurs.
2: Il a toujours mené une vie extrêmement calme, presque de reclus. Il avait une petite maison à Bel Air, qui n'était pas grande. Jouxtait un golf, mais il ne faisait pas de golf, il n'avait pas de piscine, il ne sortait pas, il ne conduisait pas. Il a toujours dit qu'il ne conduisait pas de peur d'être arrêté par un agent de police un jour. Il a toujours peur des policiers. Il sortait très peu, sinon il allait... Il y avait un restaurant où il allait régulièrement.
1: Ah, il aimait le bon vin. Ça se voyait. Hein,
2: il avait une cave, paraît-il, exceptionnelle.
1: Et mort dans son lit, pas assassiné. En 1980, populaire. Il a été fait lord par la reine d'Angleterre. Populaire, en tout cas, il l'est resté grâce à ses films, grâce aussi à ses moyens-métrages pour la télévision. Alfred Hitchcock présente, dont la musique nous servira de générique de fin. Tout le monde la connaît, mais peu de gens savent le nom de celui qui l'a composé. C'était Charles Gounod, La marche des marionnettes.

0: 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My name is Alfred Hitchcock, and this is Music to be Murdered By.
1: Je rappelle que Patrick Brion est l'auteur d'une belle biographie de Hitchcock publiée aux éditions de La Martinière, et il est aussi l'auteur de plusieurs livres sur le cinéma, dont le film noir, le western, le cinéma fantastique et la comédie musicale, également disponible à La Martinière. À lire également Alfred Hitchcock au travail, un beau livre de Bill Kroon, publié par les Cahiers du cinéma, et puis Hitchcock de Jean Douchet, publié par la petite bibliothèque des Cahiers du cinéma. C'était 2000 ans d'histoire, la technique Jean-Philippe Jeanne et Éric Gérard, documentation Elsa Boublil et Anne Weinfeld, revue de texte Stéphanie Duncan, une réalisation de Anne Kobilac.
2: Une émission de Patrice Gélinet. Merci Patrice Gélinet et à demain avec Brigitte Bardot. 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Juste après les infos, le temps d'un bivouac. Daniel Fievé vous embarque sillonner les ancestrales routes du thé aux côtés du photographe Bruno Morandi. Bel après-midi sur France Inter.
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2: 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Les infos, Paola Guzzo.
8: Quatre départements sont en vigilance rouge au feu de forêt aujourd'hui, selon Météo France. Les Bouches-du-Rhône, le Vaucluse, l'Hérault et le Var, département qui a subi l'incendie le plus long de son histoire sur le massif du Gros-Bessillon. D'abord fixé, puis réactivé vendredi dernier, les habitants aujourd'hui expriment désolation et lassitude, selon le maire de la commune voisine de Montfort-sur-Argent. Ils sont morts en luttant contre le méga-feu en Gironde fin juin dernier. Leur camion-citerne piégé dans une parcelle embrasée. Les deux pompiers, Anthony Bertom et Wilfried Schmitter, reçoivent aujourd'hui à titre posthume la citation à l'ordre de la Nation, distinction honorifique de l'État français. Le décret paru aujourd'hui au Journal officiel salue leur engagement total. Identifier les personnes présentes à la conférence, voilà l'objectif du parquet national antiterroriste qui vient aujourd'hui d'ouvrir une enquête après cette réunion clandestine du Front de Libération Nationale Corse. Les indépendantistes ont hier menacé les non-corses présents sur l'île en leur intimant de rentrer chez eux. Sinon, disent-ils, ne vous considérez pas en sécurité sur notre territoire national. Ils étaient cagoulés et librement armés. L'enquête est ouverte des chefs de participation à une association de malfaiteurs en vue de la préparation d'actes de terrorisme. La direction interdépartementale de la police nationale à Bastia et Ajaccio travaillera aussi sur les armes détenues et présentées par les indépendantistes. Prison à perpétuité pour l'auteur de l'attaque à la voiture Bélier. C'était l'an dernier, en février, à Munich. Sa voiture a foncé délibérément dans un cortège syndical et tué deux personnes, une femme de 37 ans et sa fille de 2 ans. Tarun Tejpal, un célèbre journaliste indien de 63 ans, condamné à 10 ans de prison pour le viol de l'une de ses collègues. C'est le rédacteur en chef de TLK, connu pour ses prises de position en faveur des femmes en Inde. La victime a dénoncé les faits qui se sont passées dans l'État de Goa il y a 13 ans. D'abord acquitté par un tribunal de première instance, la Haute Cour de Bombay vient d'annuler le verdict. Une vendetta politique pour le journaliste qui a déjà annoncé faire appel. Un missile balistique de courte portée tiré aujourd'hui depuis la Corée du Nord vers la mer du Japon. Alors qu'hier, Pyongyang accusait ce pays de se transformer en État belliqueux parce qu'il a renforcé sa présence militaire dans le Pacifique. Le pays a augmenté ses dépenses militaires face aux menaces croissantes de la Chine, la Russie et la Corée du Nord, mais assure par la voix du ministère de la Défense japonais que cette défense n'a pas pour but de mener des guerres, mais d'en empêcher de nouvelles. Attention, si vous avez acheté des mousquetons d'alpinisme et d'escalade chez Decathlon, ceux de la marque Simon font l'objet d'un rappel. L'entreprise a détecté sur certains un défaut de fabrication qui entraîne des risques de casse. L'entreprise appelle à se faire rembourser si vous êtes concerné. Les coureuses du Tour de France se sont élancées il y a un petit quart d'heure de Montbrison dans la Loire pour la 5e étape de la compétition. Encore une étape éprouvante, 153 km, 6 ascensions pour arriver sous le soleil caniculaire de l'Ardèche à Tournon-sur-Rhône dans 4 heures.
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13: Merci Paola Guzzo, à tout à l'heure 15h pour un nouveau flash.
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13: Savez-vous quelle est la boisson la plus consommée dans le monde, juste après l'eau ? Eh bien, avec 500 millions de tasses bues par jour, c'est le thé. Originaire de Chine, le thé a voyagé pour aller irriguer les cultures des pays très divers. Du thé à la menthe, des Touaregs, au chai servi dans les rues de New Delhi, en passant par le matcha des jardins zen japonais, ou encore le thé au beurre de yak des Tibétains. Bien des peuples se sont appropriés cette boisson pour en faire un élément important de leur culture. Les photographes Tulle et Bruno Morandi, grands amateurs de thé, ont eu envie de se lancer sur les traces de ce breuvage plurimillénaire. Le couple de voyageurs est parti de la terre originelle du thé aux confins de la Chine et de la Birmanie pour se rendre ensuite au Japon où le thé est devenu un art à part entière. Ils ont aussi visité les plantations de théier de Darjeeling en Inde et après avoir suivi les routes de la soie par lesquelles la boisson a transité, ils ont continué leur chemin jusque dans le Sahara où le thé est devenu symbole d'hospitalité. Tulle et Bruno Morandi racontent leur immense périple dans un livre intitulé « Les routes du thé » aux éditions Ozoni, un très bel ouvrage où s'entremêlent leurs photos et leurs récits. Cet après-midi, le couple de photographes nous emmène dans un savoureux voyage de la Chine au Maroc en passant par le Japon et l'Inde sur les routes de cette boisson qui a conquis le monde. Sophie Vaux et Claire Tesser ont préparé cette émission, Étienne Bertin la réalise, avec à la technique aujourd'hui Guillaume Roux. Soyez les bienvenus dans notre bivouac.
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18: On présente le thé comme ça.
19: C'est ça.
18: Et on commence.
20: Ce rituel s'appelle le Gong Fucha. Cela signifie prendre le temps pour le thé.
18: En versant, il faut trouver le bon point pour libérer les parfums du thé dans les vapeurs d'eau. Très bien. Plus on verse, plus il faut augmenter l'inclinaison. Et à la fin, pas besoin d'insister en secouant. La beauté orientale est fondée sur la discrétion.
19: Prendre le temps pour le thé avec des gestes que l'on répète depuis plus de 1000 ans. Bonjour Tulle et Bruno Morandi.
21: Bonjour Daniel Fébé.
22: Bonjour Daniel.
19: Ces gestes que l'on vient de décrire, d'ébaucher, doivent vous rappeler quelques souvenirs. Vous avez savouré de nombreux thés en Chine. C'est un moment important, ce moment où on prend le thé, ce gong fu cha.
21: Oui, tout à fait. C'est la première fois qu'on l'a découvert lorsqu'on est arrivé à Kunming,
19: ouais.
21: Donc la capitale de la province de Yunnan. Et on a voulu aller au marché, au marché du thé, qui est un énorme supermarché. Et là, c'est la règle de déguster avant chaque achat.
19: Ah oui.
21: Donc c'est parti pour plusieurs tasses.
19: Plusieurs tasses de thé.
21: De thé par jour.
19: On savoure ces différentes formes de thé. Alors c'est évidemment en Chine que commence votre voyage, puisque sur la route du thé, c'est par la Chine que tout commence, Bruno Morandi.
22: Oui, tout à fait. En fait, les Chinois ont tout inventé en matière de thé.
19: Ouais.
22: Et puis donc ce qu'on a découvert, en fait, c'est en cherchant donc d'où venait cette boisson, c'est que l'arbre originel venait du fin fond de la province du Yunnan, dans le confin, en fait, ce qu'on appelle le triangle d'or. C'est en fait à la frontière du Laos, de la Birmanie, du Vietnam. Et là, l'arbre à thé pousse d'une façon naturelle et sauvage.
19: Mmh.
22: Et en fait, quand on est arrivé là-bas, on a vu ces arbres. Alors, il y en a qui sont très anciens, qui sont vénérés, qui ont peut-être 1000 ans, c'est ce qu'on dit en tout cas.
19: Mmh.
22: Mais en tout cas, les arbres qui sont toujours exploités aujourd'hui, ce sont des arbres qui font 5, 10 mètres.
19: Mmh.
22: Et on a vu des hommes accrochés comme ça sur les des arbres en train de cueillir les feuilles.
19: Oui, effectivement, hein, dans cette région, il faut grimper aux arbres pour cueillir le thé. Le reporter Philippe Gougler était allé à leur rencontre pour son émission « Faut pas rêver » sur France 3.
23: Ça fait combien de temps que vous grimpez aux arbres comme ça?
24: Ah, j'ai 50 ans. Alors ça fait bientôt 50 ans que je grimpe sur ces arbres. Quand j'étais petite, je cueillais déjà le thé ici avec mes parents. Je devais avoir à peine 5 ans.
23: Oh, ça craque, ça craque, ça craque.
24: Non, ça va.
23: Ça craque.
24: Avec mon mari, on s'est rencontrés comme ça, perchés dans les arbres.
25: Ce sont des très vieux théiers qui appartiennent à nos familles. Les plus vieux ont 1000 ans.
23: Et pourquoi vous venez cueillir ces vieux arbres placés dans un vallon à moitié accessible et pas faire des plantations régulières, mécanisables, plus pratiques?
25: Jamais. Ici, on cueille le fameux thé pu'er qui ne pousse que sur ces arbres.
23: Et c'est ça qui fait la valeur du thé de la région?
25: Exactement.
19: Avec ces arbres à thé millénaires, on est vraiment aux origines du thé. Vous écrivez dans votre livre que ces feuilles de thé exhaleraient encore l'arôme du thé originel, Tulle.
21: Certaines personnes que nous avons rencontrées nous ont dit ça justement. Parce qu'en fait, comme on entend très bien dans le reportage, on obtient le thé pu'er à partir de ces arbres-là.
19: Ouais.
21: Plus l'arbre est vieux, plus il est vénéré et mieux le thé est, en fait.
19: Ouais. Alors ce thé pu'er, il faut le décrire, hein. c'est un thé très particulier.
21: C'est un thé compressé, fermenté et compressé en galette ou en brique.
19: Ouais.
21: Et ça a été fait, en fait, pour faciliter le transport.
19: Ouais.
21: Et ça partait comme ça sur les grandes routes de caravanes, de muletiers notamment, pour aller jusqu'au Tibet, pour atterrir dans les tasses des moines.
19: Ouais. C'est ça, hein. C'est-à-dire qu'au départ, cette fermentation se faisait un peu naturellement dans les sacs, Bruno Morandi.
22: Oui, tout à fait, ouais, sur les routes qui permettaient d'échanger les chevaux d'un côté, les chevaux tibétains qui étaient réputés pour la cavalerie chinoise, et puis les moines qui étaient amateurs de ce thé pour la méditation.
19: Mmh.
22: Et donc, pendant ces longs mois de transport sur les chemins himalayens et sur les chemins muletiers, le thé fermentait, effectivement. Et puis aujourd'hui, donc, ce thé pu'er, c'est une chose curieuse, c'est que normalement, un thé, avec le temps, il perd un petit peu son goût, son intérêt. Et le thé pu'er, lui, par contre, plus on le garde, plus il se bonifie,
19: mmh,
22: et plus il atteint des prix assez astronomiques. Donc,
19: ouais,
22: ce sont des galettes qui font 357 grammes exactement, et qui se vendent sur tout le marché chinois, asiatique, jusqu'à Singapour, parce que les gens sont complètement fous,
19: ouais,
22: de ce thé.
21: C'est un des rares thés de côté. De Chine, en fait.
19: C'est ça. Et qui, en fait, comme le vin, il se bonifie. C'est-à-dire qu'on trouve du thé pu'er, ces galettes compressées, qui peuvent atteindre 30, 40 ans. Et là, ça atteint des prix
21: même
19: astronomiques.
21: Même 80 ans.
19: Enfin, 80 ans.
21: Même 80 ans. Une personne qui m'a dit qu'un thé qu'elle gardait, ça faisait 80 ans qu'elle gardait. Donc, ça, oui, effectivement, ça devient très, très, très cher pour l'obtenir. Et du coup, je crois que c'est des Taïwanais, les Hongkongais, des Chinois. On va dire riches, voilà, veulent obtenir ça, donc du coup son prix augmente. Ouais.
19: Et là, alors c'est vraiment à l'origine ce thé sauvage qu'on allait cueillir sur ces arbres qui sont quand même assez hauts, hein, donc il faut grimper aux arbres. Puis ensuite, on a domestiqué le thé, on a

0: qu'on lui enlève ses bourgeons, on le taille en fait quelque part, et c'est pour ça qu'on le trouve maintenant dans le monde entier sous forme de petits buissons.
1: Ouais,
2: et pour la première domestication, donc c'est la première mondiale, on va dire, dans la région un petit peu au nord de Yunnan, dans le Sichuan, qu'un moine taoïste a planté les premières premiers sept arbres à thé sur une montagne sacrée Mingding. Donc il est considéré comme le père fondateur de la culture du thé, parce que c'est en 53 avant Jésus-Christ, je crois, à peu près. Ouais. Donc, il y a 2000 ans, déjà, ils ont commencé à planter le thé en Chine.
1: Première domestication de cette plante, c'était il y a 2000 ans en Chine. Vous nous avez dit, finalement, c'est la même plante, que ce soit du thé noir, du thé vert, du thé blanc, c'est la même plante. Mais alors, quelle différence entre tous ces thés?
0: On va le faire simple. Hein.
1: Ouais.
0: Le thé blanc, c'est un thé qui est simplement séché.
1: Ouais.
0: Ensuite, le thé vert, lui, il est séché, mais en plus, on va le chauffer pour le rouler et pour le fixer, en fait. Mais il n'y a aucune oxydation qui est faite.
1: D'accord.
0: Le thé noir, lui, il est oxydé. C'est pour ça qu'il est à 100%. C'est pour ça qu'il a cette couleur. Et entre les deux, il y a ce qu'on appelle le thé d'Oolong, qui est à moitié oxydé.
1: Ouais.
0: Voilà, donc c'est un petit peu... Et puis le thé pu'er dont on a parlé, qui lui est étuvé, fermenté. C'est ce qui fait les différences.
1: Donc ce qui fait la différence, c'est le traitement des feuilles. Ça n'est pas la plante. La plante reste la même. Et puis ensuite, on va le voir dans cette émission, ce qui fait aussi la différence, c'est la manière de le préparer, ce thé. Parce que là, ça vous l'avez vu tout au long de votre voyage sur les routes du thé, chaque culture se l'est appropriée, chaque pays en a fait une boisson en tant que telle à part entière, Tulle.
2: Effectivement, par exemple, en Chine, avec le Confucia, d'abord ça s'est développé, la philosophie a été développée plutôt par les moines bouddhistes, les calligraphes, après par les taoïstes, les confuciens, etc. Donc c'est vraiment imprégné de la philosophie.
1: Mmh.
2: Et de la même manière, au Japon, c'est aussi imprégné de la philosophie zen. Par exemple, en Asie centrale, c'est plutôt l'hospitalité et l'accueil.
1: Ouais.
2: Pareil aussi avec les Touaregs en Afrique. Donc, effectivement, chaque culture a... Et en Mongolie, c'est encore différent.
1: Ouais. Et vous précisez la Mongolie
2: parce
1: que vous êtes d'origine mongole et vous avez passé une partie de votre enfance dans les yourtes mongoles.
2: Oui.
1: Et vous avez bu...
2: Le thé,
1: à la façon
2: mongole.
1: On dira dans cette émission comment on boit le thé en Mongolie, de la très précise cérémonie du thé au Japon, au thé à la menthe servi dans le désert du Sahara, en passant par le chai indien. Nous partons pour un savoureux voyage avec vous, Tulle et Bruno Morandi, le temps d'un bivouac sur les routes du thé cet après-midi sur France Inter.

0: c'était Yiba qui chantait Earth, Wind and California dans le temps d'un bivouac.
1: La première tasse humecte ma lèvre et mon gosier. La seconde rompt ma solitude. La troisième pénètre dans mes entrailles et y remue des milliers d'idéographies étranges. La quatrième me procure une légère transpiration et tout le mauvais de ma vie s'en va à travers mes pores. À la cinquième tasse, je suis purifiée. La sixième m'emporte dans le royaume des immortels. La septième, ah, la septième. Mais je n'en puis boire davantage. Je sens seulement le souffle du vent froid gonfler mes manches.
0: Un poème du poète chinois Lu Tong qui a vécu au 9e siècle. On retrouve d'ailleurs ce poème dans le beau livre intitulé « Les routes du thé » aux éditions Ozoni que publient nos invités, les photographes Tulle et Bruno Morandi. Vous comprenez le plaisir que décrit ce poète au fil des tasses et les sentiments, les émotions diverses ressenties.
2: C'est un enivrement, oui, tout ouais. À fait. Oui, on sent tout à fait, oui. C'est exactement... Ça, on le vit, notamment quand on commence à boire le thé dans les pays, quand on fait Gongfucha ou alors quand on fait la cérémonie du thé au Japon.
0: Oui, parce que ce thé, ensuite, a été jusqu'au... Comment il est arrivé au Japon, d'ailleurs,
2: Il est arrivé avec les moines zen au Japon, à partir du 9e siècle.
0: Oui, à partir du 9e siècle. Hein. Donc, pendant longtemps, c'était vraiment uniquement en Chine qu'on buvait du thé. Hein,
2: puisque... Uniquement en Chine. Ouais. Ça circulait un petit peu. L'empereur chinois et envoyé ou l'empereur japonais en cadeau, si vous voulez, mais c'était jamais arrivé comme ça. C'est arrivé au 9e siècle.
0: Ouais, au 9e siècle, on a commencé vraiment à faire des plantations. Et d'ailleurs, vous avez des très très belles photos dans votre ouvrage où on voit ces plantations au pied du mont Fuji. Bruno Morandi, prenez le temps de les décrire. Alors, vous nous en avez offerte une de ces photos qu'on a mis sur les pages Instagram et Facebook pour ceux qui voudraient les voir, mais prenons le temps de les décrire.
3: Ben, disons qu'au Japon, tout est épuré. On a l'impression que le zen fait partie de la vie en général. Et c'est vrai que les plantations de thé, par exemple celle du mont Fuji, épousent chacune des courbes des collines et viennent buter sur cette montagne majestueuse qui, quand nous étions là-bas, était encore enneigée, donc ça faisait des jolis contrastes. Ouais. Et c'est vraiment, voilà, c'est des formes absolument parfaites. Et les buissons sont parfaitement taillés. Enfin, tout est pur, en fait, au Japon.
0: Ouais,
3: c'est ce qu'on a constaté, y compris dans la cérémonie du thé, où tout est codifié, tout est vraiment... on a l'impression que tout est minuté.
2: Et même pendant la cueillette, par exemple, c'était le printemps, donc cueillette du printemps, c'est très important, en fait, ça lance le thé pour l'année. Mm-hmm. Et donc, des cueilleuses étaient habillées avec des kimonos très colorés, des couleurs très chamarrées, donc c'est, pour la photo, c'était un vrai
3: rire. Oui, je pense que si on avait pu faire des photos au XVIIIe siècle, je pense qu'on aurait ramené les mêmes. Tellement, on a l'impression que rien n'a changé. Tout est intemporel dans cette partie du Japon.
2: La ceinture jaune, le bleu du kimono, contrasté sur le vert tendre des champs de thé qui étaient à l'infini. Et ça butait contre, effectivement, le cône parfait couvert de neige de Mont Fuji.
0: Du Mont Fuji. Et il y a, sur ces plantations, une pratique particulière où l'on recouvre d'une sorte de bâche les plantations. Pour quelle raison, Bruno ?
3: Alors, on les couvre 3 semaines avant les cueillettes. Alors, c'est pour déjà protéger les feuilles du soleil pour conserver les saveurs.
2: Et pour libérer aussi le chlorophylle, le tanin. Mmh.
0: Ça donne un goût particulier au thé, hein. C'est ce que vous expliquez. On obtient ce fameux goût umami du thé matcha. Alors le thé matcha, il est particulier, là aussi, rien que dans son mode de préparation, hein, ce thé que l'on trouve au Japon.
2: Oui, en fait, on ingère toute la feuille. Ouais. C'est ça la particularité. On met en poudre toutes les 3 bourgeons en fait de thé cueillis sont mis en poudre avec une molle en granit. Ouais. Et après, il est fouetté dans de l'eau chaude, à peu près 80 degrés, et il est fouetté, et on ingère toute la feuille est ingérée, en fait. Ouais. En fait, ça vient de la Chine. Hein. En Chine, on ne le pratique plus, mais on pratiquait encore sous la période Tang, c'est-à-dire vers 9e, 10e siècle, on pratiquait encore, mais c'est uniquement maintenant au Japon qu'on pratique cette...
0: Et ça donne un thé très vert flashy, et très moussu. Hein. Ça a quel goût, Bruno Morandi, le matcha ?
3: C'est très très difficile de retranscrire un goût goût. En tout cas, c'est très onctueux. On a presque l'impression de boire un thé au lait mousseux, comme un petit cappuccino de thé. Mais en fait, ce n'est que du thé. Et ce qui est très intéressant, en fait, pourquoi on obtient cette texture et cette mousse, c'est parce qu'on utilise donc ce fouet dont parlait Toul, qu'on appelle un chassaigne. Et donc, nous, on a vraiment voulu aller un petit peu au bout des choses dans notre livre. Et donc, on a été rencontrer les artisans qui font les différents outils qui sont utilisés pour le thé, donc, dont ce chassaigne. Et c'est fait, mais en fait, c'est un morceau de bambou qui est effilé brin par brin. Et c'est un travail de grande patience et ça fait des objets magnifiques et qui permettent d'avoir cette onctuosité. Ouais, c'est umami. Ouais.
0: C'est d'une minutie ces instruments que vous montrez dans votre ouvrage. C'est assez beau et toujours très épuré, comme toujours au Japon, hein, parce que le thé est évidemment très associé, vous l'avez dit, à cette culture zen. D'ailleurs, dans les jardins zen du Japon, on trouve des salles où se déroule la fameuse cérémonie du thé. Allons faire un tour dans l'un des jardins zen de Kyoto.
4: Il y a ici une salle nommée Tai-an, réservée à la cérémonie du thé. Pour y accéder, il faut suivre ce chemin que l'on emprunte afin d'apaiser progressivement son cœur et de trouver une harmonie avant la cérémonie du thé. En avançant sur ce chemin, pierre après pierre, et en profitant de chaque feuille d'arbre, on peut alors libérer son esprit. Arrivé au bout du chemin, on lave ses mains afin d'être plus apaisé et on entre dans la salle de thé. C'est dans cet état d'esprit qu'on emprunte le chemin pour libérer son cœur.
0: Le moine zen Shodo Maeha nous expliquait toute cette mise en condition avant de boire un thé. C'est impressionnant de voir toute cette... On ne boit pas un thé dans n'importe quelle condition.
2: Non, c'est un véritable voyage. Voyage aussi bien sensoriel, visuel et aussi une méditation contemplative. C'est surtout ça. Et lorsque nous, on a fait, on va dire, entre guillemets, notre première cérémonie d'été, c'était, on était invité à Kyoto, chez Madame Tae, dans le quartier du Temple d'Argent, dans un magnifique jardin. Et en fait, on fait la cérémonie d'été dans une chambre à hutte, en fait. Chambre à thé qui ressemble à une hutte.
0: D'accord.
2: Donc, c'est une simple hutte posée au bord d'un étang. Et on était invité à entrer dedans. Donc, on levait nos chaussures. Donc, Madame Tae nous a expliqué qu'il fallait en même temps laisser toute notre carapace sociale à l'extérieur. Donc, les samouraïs, par exemple, ils ont enlevé leur épée avant de pénétrer dans la chambre à thé. Et à l'intérieur, c'est dépouillé. Il n'y a rien. Tout est fait pour qu'on puisse se concentrer sur les gestes codifiés des maîtresses de thé ou des maîtres du thé qui est en train de préparer le thé. Et nous, on est assis à même sur le tatami en train de plonger dans une contemplation méditative. Ouais.
0: Et à chaque fois, lors de vos dégustations, vous découvrez de nouvelles façons de le boire, ce thé, voire de le manger, parce que vous racontez dans votre ouvrage, au Japon, après 3 infusions réglementaires, nous sommes invités, à l'aide de baguettes, à déguster les feuilles de thé agrémentées de fleurs de sel ou de sauce soja, Bruno Morandi.
3: Tout à fait, on était surpris, parce que donc là, on parle d'un thé qui s'appelle le Gyokuro, qui est un peu le haut de gamme des thés verts japonais. Et effectivement, notre hôte nous a proposé, une fois qu'on avait bu les 3 tasses, de déguster les feuilles. Et on était un petit peu comme ça réticents, mais au final, c'était vraiment super, c'est délicieux. C'était une belle découverte de pouvoir manger ces feuilles. Et ce qu'on peut remarquer aussi, c'est que plus le thé est de grande qualité, moins l'eau est chaude. C'est aussi ce qu'on a appris en buvant du thé avec nos hôtes au Japon. Et par exemple, le Gyokuro se boit à 50 degrés.
0: Ah oui. Pour quelle raison ?
3: Pour peut-être que les saveurs, l'umami, se développent mieux à ces températures-là. On ne tue pas le goût avec des eaux trop chaudes.
0: Alors à l'est de la Chine, les Japonais se sont merveilleusement appropriés le thé. Et puis de l'autre côté, sur les contreforts himalayens, là on part à l'ouest de la Chine cette fois, eh bien on peut trouver un thé qui ne manque pas de sel non plus, mais que l'on savoure dans des conditions plus rudes, comme par exemple dans l'ancien petit royaume du Mustang.
5: Ici, presque personne n'a l'électricité.
6: C'est pas comme chez toi. Nous n'avons pas de radiateur. À cette altitude, ni bois, ni charbon pour se chauffer. Alors, on utilise de la bouse de vache. On la fait sécher et on alimente le poêle avec. Voilà, on passe beaucoup de temps dans cette pièce. On s'est adapté aux conditions climatiques.
5: Moi, je suis toujours resté ici, même en hiver. Et quand les températures baissent, je bois beaucoup de thé. C'est du thé au beurre. On y ajoute du sel. Ça donne des forces.
7: Merci.
5: Vas-y, goûte le thé au beurre.
8: Et c'est une expérience. Hein.
5: C'est vrai qu'il faut être habitué.
0: Le philosophe Philippe Simet découvrant le thé au beurre dans une petite maison du Mustang en Himalaya. Une autre ambiance que celle des temples zen japonais dont on parlait juste avant. Mais un thé tout aussi important dans la vie de ses habitants. Vous vous y êtes rendu sur ces contreforts himalayens pour votre livre sur les routes du thé. Vous y avez goûté à ce thé au beurre salé, Tulle et Bruno Morandi. Alors quel goût ça a ?
3: Disons qu'il faut plus imaginer une soupe qu'un thé matcha quand on boit le thé tibétain, qui est effectivement un thé au beurre salé, et, enfin au beurre rance en plus.
0: Ah bon ?
3: Oui, et c'est vrai que dans tout l'Himalaya, en fait, que ce soit, comme on l'a entendu, au Mustang, au Dolpo, au Tibet, au Ladakh, c'est ce que nous offrent les gens chez qui on se rend. Et en fait, notre tasse, c'est des très jolis bols en fait, qui sont utilisés dans le monde tibétain, ce sont des bols en bois cerclés d'argent, et le bol est toujours rempli, et même si on boit une gorgée, on nous le remplit systématiquement. Donc en fait, quand on veut arrêter de boire du thé, il faut le boire d'un coup et retourner le bol pour qu'enfin on puisse...
0: Ça, c'est une chose que vous avez apprise sur le terrain, sinon on n'arrêtait pas de vous servir.
3: Tout à fait. Par contre, ce qu'on peut dire, c'est que ce sont des pays d'altitude, et c'est vrai que quand on arrive dans ces hauteurs-là, c'est une bonne façon de s'acclimater, parce qu'il faut beaucoup boire pour bien s'acclimater, et boire du thé, c'est une bonne chose.
0: Alors ce thé qui réchauffe, ce thé qui accueille, ça doit à vous, Tulle Morandi, vous rappelez des souvenirs d'enfance, puisque vous avez grandi en Mongolie et une partie de vos vacances, vous alliez dans ces grandes steppes mongoles sous la yourte. Et là, on boit le thé au beurre salé.
2: Oui, tout à fait, c'est la boisson. C'est la seule boisson, si je peux dire. Aujourd'hui, on disait le thé, c'est la boisson la plus bue après l'eau. Mais en Mongolie, c'est d'abord avant l'eau, parce qu'on ne boit pas l'eau là-bas, on n'aime pas l'eau.
0: Ouais.
2: Et donc, c'est tout ce qu'on boit la journée. Dès le matin, on prépare. Enfin, ma grand-mère, par exemple, c'est elle qui faisait le thé le matin. Et elle en préparait 3 litres par jour. Et puis après, on rajoutait, on les gardait dans le grand thermos chinois de 2 litres.
0: Ouais.
2: Et nous, on buvait que ça à longueur de journée. Donc pour moi, ce n'était pas une découverte, si vous voulez.
0: Oui.
2: Quand on est arrivé sur l'Himalaya, c'était plutôt une redécouverte du goût d'enfance que je connaissais si bien. Ouais.
0: Un retour aux sources. Et il faut le dire, dans cette grande histoire du déplacement, du voyage du thé, la Mongolie a joué un rôle important. Elle se situe sur cette route de la soie.
2: Oui.
0: Elle s'est retrouvée à un moment de l'histoire au carrefour des routes du thé.
2: Oui, en fait... D'abord, les Mongols, un peu comme, enfin, tout le monde himalayen, ils ont transmis leur culture au plateau mongol, enfin, parce que c'est un plateau aussi en Mongolie, et par le biais aussi du bouddhisme tibétain. Et donc, on a le thé, on a eu le thé très tôt. Ensuite, on a transmis le thé aux Russes. Et donc, en fait, tout le transport pour aller en Russie passait par... Enfin, il partait de les caravanes de thé à Dotchamou, partaient depuis la Chine, traversaient toute la Mongolie, la Sibérie, et arrivaient jusqu'à Moscou.
0: Mmh.
2: Donc, ensuite, le transsibérien a été construit, ça mettait qu'une seule semaine, mais avant, ça faisait plusieurs mois.
0: Mmh.
2: Donc, c'était la voie du thé et des fourrures, parce que ça se troquait contre les fourrures. Et les Mongols, c'est eux qui ont appris aux Russes, d'après les histoires, différentes histoires que j'ai pu recueillir. Et, voilà, ils ont envoyé des cadeaux au tsar Romanov au XVIIe siècle, le thé, des paquets de thé.
0: Ouais.
2: C'est comme ça que les Russes ont découvert. Ils étaient méfiants au début, mais après, voilà, on sait que les Russes aiment énormément le thé aujourd'hui.
0: Ils ont pris goût au thé, et on pense évidemment à ces samovars dans lesquels ils boivent le thé. On aura peut-être l'occasion d'en reparler. Nous poursuivons notre voyage sur les routes du thé. Nous allons faire d'ailleurs un tour du côté de Darjeeling, en Inde, cette fois, dans un instant. Et puis vous répondrez aux questions des auditeurs qui arrivent pour vous sur France Inter et sur nos pages Facebook et Instagram.

Un chanteur pakistanais, Musrat Fateh Ali Khan, qui chante Must Must. Ce chanteur est aujourd'hui décédé, mais vous savez quoi ? Notre invité, Bruno Morandi, a pris un thé un jour avec ce chanteur.

0: 15 km de chemin de terre, ballotté au fond d'un jeep en essayant d'éviter les nids de poules et les éboulements pour atteindre un lieu paisible et verdoyant. Des buissons de thé à perte de vue, tel un épais tapis de velours. Des bappis gauches cueillent un bourgeon et les deux feuilles qui l'entourent pour nous offrir un petit bouquet de cette boisson célèbre.
1: Le thé de Darjeeling est un thé extrêmement parfumé, unique au monde en qualité et en saveur. C'est quelque chose de spécial. La saveur du thé de Darjeeling vient des arbustes, de l'altitude, de la terre et bien d'autres facteurs.
2: Un extrait de l'échappée belle de France Culture avec la journaliste Carole Peter. Nous voilà donc arrivés à Darjeeling, en Inde, où l'on cultive le champagne du thé noir. C'est comme ça que vous l'appelez, Étule et Bruno Morandi, dans votre livre Les routes du thé. D'abord, décrivez-nous, Darjeeling, c'est comment ?
3: Darjeeling, c'est à 2000 mètres d'altitude et ça fait, c'est une ancienne station climatique qui a été construite par les colons britanniques. Et ça se situe juste en face du Kanchenjunga, qui est le troisième plus haut sommet au monde, qui culmine à plus de 8500 mètres.
2: Et alors pourquoi ce thé que l'on cultive aujourd'hui à Darjeeling a une si bonne réputation, Tulle ou Bruno, comme vous voulez?
4: En fait, parce que les Anglais, lorsqu'ils ont commencé à planter le thé là-bas, Bruno racontera comment il est arrivé à Darjeeling, ils ont fait en sorte pour que ce soit un très très bon thé. Ils ont un peu copié, si je peux dire, sur le modèle bordelais, pour essayer d'en faire un thé un peu select. Donc, et les thés chinois qui sont arrivés avec Robert Fortune, donc là-bas, ont été très bien acclimatés, parce que c'est une altitude d'à peu près de 2000 mètres. Et on fait plusieurs fois par an pour pouvoir obtenir le thé au printemps, automne, été.
3: Oui, il est récolté plusieurs fois par an, oui, tout à fait. Donc, à Darjeeling, les champs de thé, ils ont vraiment la tête dans les nuages et les pieds au sec, parce que c'est vraiment sur des pentes,
4: surtout ça, ouais.
3: Sur des pentes assez abruptes. Et c'est là aussi qu'on a rencontré les cueilleuses qui sont des gorkhas, en fait, ce sont des femmes qui viennent du Népal. Donc, je me débrouille plutôt pas mal en Népali, donc on a eu un très très bon contact avec ces gens-là qui nous ont bien accueillis, qui nous ont supportés pendant des jours avec elles pour nous emmener dans les petits sentiers qui parcourent ces beaux champs de thé.
2: Elles font un travail, ces cueilleuses, très minutieux, hein, vraiment pour prendre juste les deux dernières feuilles du bout de la tige.
3: Oui, en fait, ce sont les trois dernières feuilles. Ouais, ça, c'est le petit bourgeon. Et c'est vrai que c'est un travail, elles font ça avec dextérité. Elles cueillent vraiment les trois petits bourgeons qu'elles jettent dans leur panier qui est sur leur dos.
2: Ouais.
3: Et ce qui est intéressant, en fait, c'est de comprendre que en fait, les Chinois, jusqu'en 1850 à peu près, ils avaient le monopole sur tout le marché du thé. C'est, en fait, le thé commençait à se vendre un peu partout avec les commerçants, mais personne ne le faisait ailleurs qu'en Chine. Et donc, c'est un botaniste dont parlait tout à l'heure, un botaniste écossais qui s'appelle Robert Fortune. C'était un vrai aventurier.
2: Ouais.
3: Il est parti grimé en chinois, il parlait parfaitement le mandarin.
2: Ouais, c'était une mission d'espion qu'on lui a confiée à ce monsieur.
3: Tout à fait, oui. Et donc, il est rentré de cette mission avec 20 000 pieds qu'il a volé aux Chinois.
2: Oui, c'était ça sa mission. C'était aller en Chine, déjà comprendre comment on cultive le thé, obtenir des plants de thé, et puis aussi sélectionner de la main-d'œuvre, il est reparti avec de la main-d'œuvre.
3: Qui avait le savoir-faire.
2: Voilà. Et il a pu ainsi faire des plantations.
3: Voilà, qui ont commencé donc en Inde et à Darjeeling en particulier.
4: En fait, ça s'est passé au 19e siècle. Ce qui est étonnant, c'est que jusque-là, tout le thé qu'on buvait, parce que l'Europe a découvert le thé au 17e siècle uniquement. Et donc, on buvait en Angleterre, dans les colonies anglaises, etc. Mais tout le thé qu'on buvait en Europe, on va dire, venait de Chine. Mmh. Et les Anglais, ils voulaient s'affranchir du monopole chinois qui mettait des prix exorbitants, qui mettait des conditions très, très dures d'année en année. Donc, ils voulaient s'affranchir non seulement des thés de Chine, mais de la façon de fabriquer, de planter, pardon.
2: Ouais.
4: L'été.
2: Ça veut dire que ça a été un vrai enjeu géopolitique, ça a été l'objet de conflits en fait, le thé.
3: Oui, bah il y a eu.
4: Ils ont même provoqué les guerres de l'opium pour pouvoir ouvrir le marché chinois. Les deux guerres de l'opium, entre autres, étaient liées avec ce fameux thé.
3: On peut dire que c'est le premier vol industriel en fait de l'histoire que ce vol qu'a pratiqué Robert Fortune.
4: Oui, c'est ça. Et comme ça suffisait pas, il voulait vraiment obtenir le secret de fabrication du thé. Ouais. Et donc, c'est là où vient l'Écossais Robert Fortune. Comme disait Bruno, pour aller voler le secret de fabrication en Chine interdite.
5: De ce thé qui maintenant est devenu le champagne du thé noir quand on le cultive, en tout cas du côté de
3: l'Argentine. C'est le premier thé qui a un IGP. Il n'y a aucun autre thé pour l'instant qui a ce label.
5: Et alors on trouve aussi en Inde un thé qui a sa particularité dans la façon de le préparer. C'est le thé chai. Il suffit d'aller faire un tour dans les rues de New Delhi pour mesurer l'enthousiasme que cette boisson suscite chez les Indiens.
6: Le chai, j'en bois dès que j'ai un petit coup de fatigue, ça me redonne de l'énergie et ça me remet les idées en place.
7: Le chai, c'est indispensable. Nous, les Indiens, on a une relation particulière à cette boisson.
8: Ce vendeur ambulant en prépare continuellement.
6: En une journée, je peux vendre jusqu'à 1000 tasses de chai. J'ai tellement de clients qui viennent. Ils adorent le chai que je prépare.
8: Des vendeurs de rue aux meilleurs cuisiniers du pays, chacun a sa recette.
9: On sent bien les épices et le gingembre, tout se mélange.
8: Lui aime mélanger du gingembre, des clous de girofle, de la cardamome, du poivre et de l'anis.
9: En fait, en Inde, il existe plein de façons de faire le chai. Moi, j'ai ajouté le thé à l'eau bouillante pour la saveur, mais ailleurs dans le pays, ils ajoutent le lait avant le thé. Cela réduit l'acidité. On aurait aussi pu ajouter de la menthe.
5: Alors c'est quoi le chai exactement? Ça a l'air assez indéfinissable, la recette est très fluctuante, Bruno.
3: Oui, je crois que le son que vous avez passé raconte bien exactement ce que c'est. C'est en fait le chai wala, c'est la personne qui fait le chai, de chaque quartier, de chaque coin de rue, a sa propre recette, et il la garde secrète. Oui. Donc voilà, c'est un peu ce qu'on entendait, ça peut être du clou de girofle, une petite pincée de masala, une façon de faire bouillir le lait, de le laisser déborder ou pas.
5: Mais il y a bien un point commun à tous ces thés. Pour être chai, qu'est-ce qu'il faut avoir?
3: C'est un thé au lait. Le thé lui-même, c'est plutôt ce qu'on appelle un broken tea, c'est en fait un thé plutôt en poudre et mélangé avec des épices.
4: Basique, voilà, on va dire basique,
3: et sucré.
5: Il y a cette question qui arrive sur Internet, je ne sais pas si vous avez la réponse. Pourquoi dire chai indien alors que chai ou quelque chose d'approchant est le mot utilisé dans de très nombreuses langues pour dire thé?
4: Ça vient du mot cha en chinois, en mandarin. Qui veut dire le thé en fait. Donc beaucoup de pays ont adopté ce terme-là. Donc jusqu'en Russie en fait, en Asie centrale, même en Inde. Par contre, il y a une autre. Enfin, c'était dans la région de Fujian, je crois, qu'ils disent thé en chinois pour dire le thé. Donc qui est parti plutôt vers l'Europe, le terme.
5: Et alors il y a deux termes. Ce thé chai, il est aussi servi dans une sorte de spectacle de rue. Hein. C'est ce que vous expliquez dans l'ouvrage, Bruno Morandi.
3: Oui, c'est ce qu'on montre aussi avec nos photos. C'est en fait, on voit ces chaiwala qui font tout un spectacle, qui crient, qui attirent le chaland, et donc qui font déborder qui attendent que le lait déborde presque de la casserole, soulève la casserole, jette le thé dans des verres ou des tasses en terre qu'ensuite on peut jeter. Enfin voilà, c'est tout. Effectivement, c'est un show et on peut rester là des heures à regarder ce spectacle, y compris dans les trains, enfin vraiment dans tous les coins de l'Inde. Le chai est un vrai spectacle.
4: Et même pour le photographe que nous sommes, lorsque toi t'as fait par exemple cette photo qui est de notre livre, c'est un véritable régal parce qu'en fait il s'y prête vraiment au jeu. Non seulement il se met en spectacle, mais lorsqu'il y a un photographe, c'est encore mieux.
3: Ce sont des vrais acteurs.
5: Oui, c'est ça. Et on le sent dans votre ouvrage, on peut les voir. Allez, on va poursuivre notre voyage sur les routes du thé, parce que vous avez poussé jusqu'en Afrique, jusqu'au désert et puis au Maroc. Vous allez nous raconter ce voyage. On prendra bien un petit thé à la menthe pour terminer. Et puis, promis, je vous lis quelques questions d'auditeurs qui sont arrivées pour vous sur franceinter.fr et sur les pages Instagram et Facebook du Temps d'un Bivouac.

0: C'était Rien à fêter, chanté par Camille Yembe sur France Inter.
1: Bonne grosse poignée dans la théière.
2: Là,
3: mixer un peu en berbère. Le thé, c'est vraiment le symbole de l'hospitalité dans tous les foyers marocains.
1: On remet le premier, on le remet dans la théière.
3: On va mettre le mélange des plantes qu'on a choisies. Donc il y a la sauge, la menthe. C'est les hommes qui préparent le thé.
4: Et c'est pas n'importe quel homme dans la famille, c'est le chef de famille, qui prépare le thé.
5: Voilà, chef de famille, en général, même quand tu as par exemple tes parents, etc., c'est le grand-père qui continue à faire le thé. Et il peut y passer du temps. Hein.
4: Et on aspire le thé. Voilà, on aspire, c'est... Donc le thé vente et c'est moins chaud quand on le boit.
0: Et nous voilà donc arrivés au Maroc. Votre voyage sur les routes du thé vous a conduit jusque dans ce pays, Tulle et Bruno Morandi. On l'entendait, hein, le thé est vraiment aujourd'hui ancré dans la culture et la vie en société des Marocains, mais de nombreux pays du Maghreb. On pourrait penser que ce thé à la menthe est arrivé depuis très longtemps quand on entend ça. Est-ce que c'est le cas?
6: Eh ben non. En fait, ça fait que 150 ans aussi que ça existe au Maroc, le thé. Mmh. C'est encore les Anglais qui ils ont pas planté, mais la culture de thé, mais ils ont amené le thé nommé gunpowder, le thé vert chinois, au Maroc, en 1850, je crois, à peu près. Et depuis, le thé est adopté au Maroc. Mais en fait, les Marocains, ils buvaient plutôt des infusions d'herbes. Donc, on entendait très bien dans le son que vous avez passé, les infusions de menthe, d'absinthe et aussi de sauge. Et donc, ils ont ajouté sur le thé vert les feuilles fraîches de menthe. Ça a fait, et puis du sucre aussi, mais ça a fait le thé marocain.
0: C'est vraiment un métissage de boissons qui s'opère, Bruno.
7: Oui, là, c'est vraiment, on voit en fait les routes du thé, quoi. On comprend que le brassage qui existe entre les produits, les façons de le boire d'un coin à l'autre du monde, voilà, chacun y garde un peu.
6: Comment ils ont adapté à leur culture, quoi.
0: Oui, c'est ça. Il y a une très jolie citation dans votre ouvrage de Gilles Brochard, qui est un journaliste passionné de thé et qui a beaucoup écrit sur ce sujet. Et voici ce qu'il écrit. Le thé n'a jamais menacé une culture, tout simplement parce qu'il n'est pas une boisson toute prête qu'il suffit d'extraire d'un emballage. Le thé demande à celui qui le consomme une préparation, parfois longue, propice au rite, ouverte à l'invention, compatible avec la liberté de chacun. C'est ce que vous avez vérifié tout au long de votre voyage.
7: Dans un monde où tout va vite, le thé, c'est une vraie respiration. Il faut prendre le temps de le boire, de le préparer pour certains. C'est une méditation, parce que pour comprendre un petit peu tout ce qui se développe dans les goûts, c'est vraiment une parenthèse que de boire un thé.
0: Quelques questions d'auditeurs qui sont arrivées pour vous. On ne pourra pas répondre à toutes, bien sûr, mais tous les thés compressés viennent-ils du Yunnan? On vous demande.
6: Tous les thés compressés ne viennent pas de Yunnan, non. Il y en a d'autres dans d'autres régions, Fujian par exemple, il y en a aussi Taïwan. Non, il y en a un peu partout. Ouais. Peut-être pas à profusion comme les thés infusés, mais il y en a.
0: Une autre question, est-il vrai, alors là on rentre un petit peu dans le côté diététique, est-il vrai que le thé empêche de fixer le fer?
7: C'est ce qu'on dit, mais dans la mesure où on boit le thé juste après avoir consommé par exemple un steak, effectivement là le fer serait perdu. Mais si vous buvez un thé en dehors des repas, il n'y a apparemment aucun repas, nous ne sommes pas médecins.
0: Hein. Oui. Apparemment aucun problème.
7: Aucun problème, excusez-moi. Oui.
0: Alors, sur Facebook, on nous dit vous n'avez pas parlé des samovars russes. Alors on les a très rapidement évoqués, mais c'est vrai qu'on n'en a pas parlé plus que ça. D'abord, vous nous rappelez, vous en avez photographié de très beaux, de ces samovars, vous nous rappelez à quoi ça ressemble?
7: Alors c'est un samovar, c'est un objet en cuivre ou en laiton. Donc il y a une cheminée centrale dans laquelle on met du charbon. L'eau est autour de ce charbon, donc est en ébullition, et il y a un petit robinet qui permet de récupérer l'eau chaude en dessous. Alors c'est un objet qui fume comme ça dans toutes les maisons de thé qu'on trouve. Bien sûr, il est originaire de Russie. Il vient exactement de Toula, qui est une ville au sud de Moscou. Mais les Russes l'ont vendu jusque dans toutes les républiques République d'Asie centrale. En Afghanistan, on le trouve au Pakistan. Et dans toutes ces maisons de thé, le samovar trône. Et c'est de là, c'est là qu'on vient chercher l'eau chaude. Alors ça veut dire aussi qu'on boit le thé d'une autre façon. C'est en fait, on prépare un sirop de thé. C'est un condensé de thé. On verse un petit fond de thé dans le verre. Et ensuite, on vient rajouter l'eau chaude avec le degré de force qu'on a envie.
0: Autrement dit, le thé russe est particulièrement corsé ?
6: Oui, oui, c'est très corsé. En fait, on garde également une théière avec un jus très très concentré du thé au-dessus du samovar. Et donc, ce thé-là, plus ou moins mélangé avec de l'eau chaude qui vient du samovar, et donc peut être très fort. Donc on ne peut pas en consommer plusieurs...
7: Ce n'est pas de la vodka, comme ont tendance à dire les Russes, c'est-à-dire qu'on ne peut pas en boire beaucoup.
0: C'est voilà. Ça, oui, il y a ce proverbe russe que j'ai trouvé quand même assez étonnant. Le thé n'est pas de la vodka, impossible d'en boire beaucoup.
6: C'est ça.
0: Ça donne quand même une idée du... Oui, où est-ce que vous avez bu votre thé le plus corsé tout au long de cette route du thé ?
6: Peut-être en Asie centrale, dans les Chaikhana, justement, en compagnie des messieurs, des Ouzbeks, habillés dans leur chapan, c'est un manteau traditionnel,
7: turbané, assis sur des tapis turkmènes, en buvant de ce thé assez corsé dans des porcelaines russes.
0: Ce qui est génial, c'est que maintenant, évidemment, vous avez rapporté chez vous quantité de ces thés glanés sur la route, et à chaque fois que vous buvez une tasse, vous repartez.
7: Oui, vous boire un thé, c'est voyager. Et par exemple, en ce moment, personnellement, je me réveille au Népal, dans les montagnes de Hillam, donc dans l'est du pays.
0: Ouais, un petit conseil pour terminer à nos auditeurs, vraiment brièvement, d'un thé à boire ou de la façon de le choisir pour avoir un thé de qualité. Tulle ?
6: Bah, ça dépend vraiment le goût de chacun, je dirais. Moi, personnellement, j'aime vraiment beaucoup le thé matcha, donc que j'aime boire aux environs de 5 heures de l'après-midi. Mmh. Là, la qualité est vraiment très importante. Donc, il faudrait vraiment que ce soit bio, évidemment, et produite comme il faut, c'est-à-dire couvert 3 semaines avant, etc. Enfin, il faut vérifier, quoi.
0: Ouais. Un autre conseil de thé, Bruno Morandi, pour terminer.
7: Bon, je dirais que chaque moment de la journée, on peut trouver son bonheur. Personnellement, c'est vrai que je disais tout à l'heure que je commençais par un thé noir. Et c'est vrai que pour le déjeuner ou dans l'après-midi, j'aime bien le thé japonais Sencha, qui est un thé vert assez léger, qui emporte un petit peu l'esprit.
0: Eh bien, merci de nous avoir emportés, Tulle et Bruno Morandi. Je rappelle le titre de votre beau livre avec vos photos et vos récits de voyage, « Les routes du thé » aux éditions Ozoni. Un grand merci à tous les deux d'être passés par notre bivouac.
6: Merci à vous.
7: Merci Daniel.
0: Le temps d'un bivouac replie sa tente. 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À demain donc pour de nouvelles aventures. Bonjour Fabrice Rouel.
2: Bonjour Daniel Fiavet.
0: De quoi allez-vous nous parler aujourd'hui dans Affaires Sensibles ?
2: D'un fait que j'ai titré « Les deux soleils » de Tsutomu Yamaguchi, survivant des deux explosions atomiques. Hiroshima, il y était. Ensuite, il part à Nagasaki 3 jours plus tard. Oui, c'est ça. Vous avez compris l'histoire.
0: Oui, on a compris l'histoire. Et on a envie d'en savoir plus. On vous écoute après 15 heures.
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0: Vous êtes bien sur France Inter, il est 15h. Et c'est vous, Paola Guzzo, qui nous présentez le flash.
12: L'arrêté d'expulsion contre Xenia Fedorova est une persécution politique, selon Alexei Fadeyev, porte-parole adjoint de la diplomatie russe. Pour lui, de telles actions sont incompatibles avec l'attachement de la France au concept de liberté d'expression. La chroniqueuse russe pro-Kremlin, qui intervient de plus en plus dans les médias du milliardaire Vincent Bolloré, notamment sur CNews et Europe 1, est accusée par le gouvernement d'être un relais des campagnes de désinformation pilotées par la Russie. Elle a fait l'objet fin juillet d'arrêtés d'expulsion et d'un gel de ses avoirs. La femme arrêtée hier pour avoir poignardé 4 hommes dans le quartier touristique de Covent Garden à Londres est une sans-abri de 47 ans qui souffre de troubles mentaux, indique la police anglaise. Elle a été placée en détention provisoire et comparaîtra jeudi après-midi devant le tribunal londonien de Highbury. Recul pour la liberté de la presse au Pakistan. Les médias internationaux auront désormais l'obligation d'enregistrer leurs journalistes sur place. Ils devront aussi demander une autorisation pour tout reportage en dehors des 3 principales villes du pays, Islamabad, Lahore et Karachi. Annonce aujourd'hui du ministère de l'Information pakistanais, condamné par des médias sur place et des organisations de défense des droits humains. Le pays occupe la 153e place sur 180 pays dans le classement de la liberté de la presse établi par Reporters sans frontières. Une enquête ouverte par le parquet antiterroriste pour association de malfaiteurs en vue de la préparation d'actes de terrorisme. Après cette conférence de presse clandestine organisée hier par le Front de Libération Nationale Corse Union des Combattants, cagoulés et lourdement armés, les indépendantistes corses ont qualifié de mascarade le projet d'autonomie pour l'île de Beauté et appelé à trouver les voies et les moyens de créer un nouveau rapport de force politique. Ils se sont aussi adressés aux non-corses qui travaillent ou qui ont une résidence secondaire sur l'île, en leur demandant de rester chez eux, sinon quoi, ont-ils ajouté, vous ne vous sentirez pas en sécurité sur le territoire national. 4 départements sont en vigilance rouge au feu de forêt aujourd'hui selon Météo France. Les Bouches-du-Rhône, le Vaucluse, l'Hérault et le Var, département qui a subi l'incendie le plus long de son histoire sur le massif du Gros Bessillon. Le risque de feu est classé élevé aussi dans la Drôme où l'incendie du massif du Claps est stable selon les pompiers. C'est une mesure de justice environnementale élémentaire. Les mots du Comité national contre le tabagisme en soutien à la proposition de loi du député LR Yannick Neuder. Il veut taxer les industriels du tabac pour qu'ils prennent leur part dans la lutte contre les incendies en France. Un mégot jeté par une fenêtre de voiture, c'est une forêt qui part en fumée, écrit-il sur X. Et puis des mousquetons vendus depuis 4 ans chez Decathlon font l'objet d'un rappel, ceux de la marque Simon, utile en alpinisme et en escalade. L'entreprise a détecté sur certains un défaut de fabrication qui entraîne des risques de casse.
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12: France Inter, il est 15h03, c'est Affaires Sensibles avec Fabrice Drouel.
2: Paola Guzzo, merci, on vous retrouve à 16h pour un prochain flash. Aujourd'hui dans Affaires Sensibles, les deux soleils de Tsutomu Yagamushi ou l'histoire du seul survivant connu des 2 explosions atomiques qui ont ravagé le Japon et mis un terme à la Deuxième Guerre mondiale. Le 6 août 1945, alors qu'il boucle une mission de 3 mois à Hiroshima, ce jeune ingénieur de 29 ans assiste à la première explosion atomique de l'histoire. Grièvement blessé dans une ville en ruine, il rencontre des blessés grands brûlés, sidérés, enjambe les morts et parvient, après une longue errance, à prendre un train pour retourner chez lui, à Nagasaki. Mais oui, à peine arrivé, 3 jours plus tard, il assiste et subit donc la deuxième explosion nucléaire. Cette fois, le Japon est exsangue, l'empereur capitule. Aujourd'hui, Tsutomu Yamaguchi est l'unique survivant des 2 bombes reconnu par les autorités. Alors à quoi ça ressemble une explosion atomique vue du sol? Lui, plus que quiconque, peut en témoigner. Notre invité aujourd'hui, Michael Lucken, historien, spécialiste du Japon et auteur du livre « Les Américains au Japon après la Seconde Guerre mondiale » aux éditions La Découverte. Affaire sensible d'une émission de France Inter, récit documentaire Guillaume Malandras, rédaction chef Franck Cognard, chargé de programme Rebecca de Nantes, réalisation Stéphane Courm.
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20: À plus de 15 000 km de chez eux, à l'autre bout du monde, ils viennent rendre visite à ceux qui ont détruit Pearl Harbor 3 ans plus tôt. Pearl Harbor, ils y pensent tous les jours. Les 2000 Américains morts, pris dans les flammes. Les Japonais, des gens qu'on imaginait petits et polis, intéressés seulement par les compositions florales, le jardinage et la culture des vers à soie. Mais ce ne sont pas des vers à soie que ces hommes recherchent.
2: Août 1945, base militaire de l'île Tinian, archipel des Mariannes. Dans la chaleur étouffante du Pacifique, une poignée de militaires s'affaire autour d'un B-29 métallisé. Carburant, pression des pneus, réseau électrique. Chaque détail de la checklist est scrupuleusement vérifié. Puis les portes des soutes s'ouvrent. Venue des sous-sols, une bombe de 4535 kg est hissée lentement dans les entrailles de l'appareil. Elle s'appelle Little Boy. Elle transporte une technologie inédite, développée en secret depuis 3 ans par le célèbre physicien Robert Oppenheimer, l'énergie atomique. Silencieusement, les militaires se regardent. Bientôt, la guerre sera finie et le monde entrera dans une nouvelle ère. Dans quelques heures, en effet, cette bombe à la puissance inégalée doit frapper la ville d'Hiroshima au Japon. C'est le président des États-Unis, Harry Truman, qui en a donné l'ordre. Depuis le suicide d'Hitler et la capitulation du Reich, le 8 mai, l'Empire du Soleil Levant est le dernier ennemi des Alliés. Et le président américain compte utiliser l'arme nucléaire pour forcer la capitulation du Japon. Et surtout, montrer aux Soviétiques que l'Amérique possède une arme de type nouveau, qui dépasse en efficacité tout ce qu'on a pu inventer avant en matière d'armement. Ce qui annonce tout autant le début de la guerre froide que la fin de la Deuxième Guerre mondiale. Depuis l'attaque de Pearl Harbor, le Japon connaît des assauts répétés de l'armée américaine. Entre la bataille d'Iwo Jima et ses 20 000 victimes, les bombardements sur Tokyo, qui ont provoqué la mort de près de 100 000 personnes et rasé le tiers de la ville, l'Empire a déjà subi des destructions sans précédent. Tous les jours, les B-29 tapissent de bombes les centres industriels, tandis que les P-51 s'attaquent aux sites sensibles ou aux Kawasaki 45 de l'armée nippone. Et peu à peu, de nombreux Japonais se rendent à l'évidence. La guerre tourne à l'avantage des Alliés. D'ailleurs, sur les ondes, le président américain n'hésite pas à menacer ouvertement l'archipel d'une pluie de feu.
21: Il ne peut pas y avoir de paix dans le monde sans la destruction complète des forces militaires japonaises, comme nous l'avons fait avant avec les dictatures européennes. De nombreux centres stratégiques militaires du Japon ont déjà été pulvérisés grâce à nos bombardiers. Ce qui est arrivé à Tokyo arrivera à n'importe quelle ville dont l'industrie nourrit l'effort de guerre japonais. Si les Japonais continuent de nous résister, leur pays subira le même sort que l'Allemagne.
2: Mais l'empereur refuse d'abdiquer. Pour lui et pour la grande majorité des Japonais, les conditions imposées par Truman, la démilitarisation totale du pays, mais aussi le retrait du pouvoir de la famille impériale, sont inacceptables. En réalité, les conditions strictes de Truman n'ont qu'une fonction, lui permettre d'utiliser l'arme atomique. Depuis des semaines, c'est son obsession. Grâce à elle, les États-Unis pourront non seulement gagner la guerre sans sacrifier des milliers de soldats, mais surtout, elle permettra à l'oncle Sam d'asseoir sa domination technologique et militaire aux yeux du monde. Le 6 août, à 2h45 du matin, dans la nuit noire du Pacifique, le B-29 américain décolle. Dans un peu plus de 5 heures, Il atteindra sa cible à 2000 km de là, Hiroshima. Et bientôt, la ville sera en cendres et les contours de la géopolitique internationale seront complètement redessinés. Au même moment, dans une pension de famille de cette même ville d'Hiroshima, un jeune ingénieur de 29 ans passe une nuit agitée. Il s'appelle Tsutomu Yamaguchi. Comme toutes les nuits, il fait le même cauchemar. Il s'imagine armé d'un simple bâton en bambou, nu comme un ver. Il fait face à un blindé ennemi condamné à une mort certaine. Pourtant, quand le soleil se lève, il est de bonne humeur. Après 3 mois de mission dans les chantiers navals Mitsubishi, où il a travaillé à la construction d'un cuirassé, Yamaguchi vit son dernier jour ici. Le lendemain, 7 août, il doit prendre le train pour Nagasaki et retrouver sa femme et son jeune fils. C'est donc avec un large sourire qu'il débarque dans le salon. Là, il rejoint deux de ses collègues, Iwaraga et Sato. Ensemble, ils prennent leur petit déjeuner, des nouilles et du thé noir, avant de quitter les lieux, direction l'arrêt de bus. Dehors, les rues sont calmes, les mouettes s'agitent et quelques enfants jouent sur le trottoir. Malgré le vrombissement régulier des B-29, les sirènes qui peuvent retentir à tout moment et les sous-marins qui rôdent autour du littoral, la ville d'Hiroshima a encore des airs de carte postale. Située au sud-ouest du pays, sur l'île de Honshu, cette cité portuaire de 350 000 habitants semble préservée de la folie des hommes, comme le racontent ses deux habitants dans le film White Light, Black Rain.
1: Tous les jours, du matin au soir, on entendait les alarmes anti-aériennes. Mais Hiroshima n'était pas une cible.
3: Je n'avais pas peur. Quand les B-29 américains nous passaient dessus, je disais « Oh, tiens, un avion !» Hiroshima était une ville sûre jusqu'au 6 août.
2: Quand le bus ouvre ses portes, Tsutomu Yamaguchi réalise qu'il a oublié son tampon d'identification de la société dans un tiroir de sa chambre. Or, sans celui-ci, il lui sera impossible de se rendre sur le chantier. Inquiet, il s'excuse auprès d'Iwanaga et Sato, puis retourne au pas de course dans la petite maison de famille. Sur place, le temps de mettre la main sur le tampon, Yamaguchi comprend qu'il est trop tard. Le prochain bus ne passera pas avant 1 heure. Pour passer le temps, le gérant de la pension lui propose de boire une tasse de thé. Après un moment à discuter, il est pris de remords et décide finalement de rejoindre le chantier naval en tramway. Le trajet est plus long, mais ce sera toujours plus sensé que de rester là, à ne rien faire. Tampon d'identification en main, il salue le gérant, puis marche jusqu'à l'arrêt de tram. Il est un peu plus de 8 heures. La ruée matinale, les travailleurs est passé, et l'endroit est quasi

0: petit parachute blanc glisse tranquillement vers le sol. Il est 8h16. Sans transition, un immense flash blanc envahit le ciel. Un quart de seconde après, une onde de choc d'une force inouïe traverse le corps de Yamaguchi à 1500 km/h. Face à la puissance du souffle, il s'effondre. Puis vient la détonation, tellement assourdissante. Au-dessus de la ville, un gros nuage bleuté se dilate. En quelques centièmes de seconde, il atteint 400 mètres de diamètre. Au milieu, la chaleur est à peine croyable, 100 millions de degrés, soit la température du centre du soleil. En un instant, des dizaines de milliers de personnes viennent de perdre la vie. Les habitants qui se trouvaient vers le point d'impact ont été littéralement vaporisés. Seuls subsistent leurs ombres portées, incrustées dans la pierre des trottoirs ou des murs, comme le raconte ce reportage des actualités françaises.
1: En 15 secondes, 100 000 personnes ont été anéanties sans même laisser de traces. 50 000 autres se sont noyées dans ce fleuve de flammes où elles voulaient fuir les flammes plus ardentes de la ville. Elle n'avait pas seulement tué 260 000 hommes, elle avait littéralement pulvérisé hommes et objets à portée de son rayonnement. Parfois, mystérieusement, subsiste une ombre indélébile, imprimée sur un mur, imprimée sur la chair.
0: Pour celles et ceux qui sont plus loin, comme Yamaguchi, l'onde de choc était moins dévastatrice. Les chances de survie sont donc un peu plus élevées, un peu plus seulement. Après un moment à terre, l'ingénieur reprend conscience. Péniblement, il se relève. Une douleur intense lui parcourt le corps, surtout le côté gauche, comme si sa chair était pressée par un tisonnier brûlant. Sonné, les yeux plissés, il se tourne vers l'explosion. Il découvre alors une immense colonne de feu qui s'élève dans le ciel. En une seconde, le ciel bleu d'été a laissé place à un voile sombre, suffocant. Le traumatisme est tel qu'un néologisme pour décrire l'explosion apparaît dans la langue japonaise. Pikadon, un mot que Yamaguchi emploie dans l'un des nombreux haïkus composés sur l'événement.
2: Tout mon corps brûlé par Pikadon. J'ai regardé s'étendre dans le ciel le grand champignon atomique.
0: Souffrant de nombreuses brûlures sur le visage et le bras, les cheveux roussis et les oreilles qui sifflent, Yamaguchi comprend qu'il ne peut pas rester là. Il décide de s'éloigner. Le petit chemin pittoresque, un désert d'apocalypse. Toutes les maisons en bois ont été soufflées et des incendies ont démarré un peu partout. Les matériaux secs, comme le papier, le tissu ou les feuilles mortes, sont entrés en combustion spontanée et une pluie noire et huileuse s'abat sur la ville. Après quelques minutes de marche laborieuse, Yamaguchi se réfugie dans une tranchée creusée par l'armée. Il est bientôt rejoint par deux jeunes travailleurs terrifiés. L'un d'entre eux porte un pantalon fumant, à moitié carbonisé. Quand il découvre le visage de Yamaguchi, les deux hommes proposent de l'aider. Ils lui appliquent de l'huile de coco sur ses brûlures. Soulagé, l'ingénieur reprend peu à peu ses esprits. Et très vite, une question l'obsède. Où sont ses deux collègues? Ont-ils survécu? Bien décidé à les retrouver, il poursuit sa route jusqu'au chantier naval. Sur place, il découvre une scène inouïe. La plupart des hangars ont été rasés et tous les employés rescapés se sont regroupés sur la plage. Anxieux, Yamaguchi passe chaque visage en revue. Des regards abattus, incrédules, sidérés. Mais aucune trace de ses deux collègues. Puis il remarque deux silhouettes qui avancent vers lui. Ce sont eux, Iwagana et Sato. Non seulement ils sont vivants, mais ils n'ont que des blessures superficielles. Enfin, le jeune ingénieur esquisse un sourire. Autre bonne nouvelle, malgré la destruction d'une grande partie des installations, la gare semble toujours fonctionnelle. En milieu de journée, les officiers survivants du chantier naval lancent un semblant de protocole d'évacuation. À 17h, les employés qui tiennent encore debout sont invités à se rendre au port d'Uzina pour prendre un bateau qui doit remonter le fleuve jusqu'à la vieille ville.

0: À bord de ce bateau, Yamaguchi et ses deux collègues observent un paysage digne de Jérôme Bosch. Les flammes qui dévorent la cité se reflètent dans l'eau comme mille créatures voraces. Quand ils débarquent à terre, l'air est suffocant. Désorientés, exténués également, les trois amis décident de se rendre dans leur seul endroit en ville, le seul qui leur est familier, la pension où ils logent depuis des mois. Mais que reste-t-il du bâtiment ? En attendant d'avoir une réponse, il faut traverser les ruines fumantes de la vieille ville. Sur le chemin, l'horreur s'incruste dans leurs regards. Des morts carbonisés, nus pour la plupart, mais aussi des blessés par dizaines. Ici, les morts vivants sont partout. Certains ont perdu des membres. Parfois, les yeux ont disparu, laissant place à deux trous noirs au milieu du visage, comme nous raconte cette survivante dans le film White Light, Black Rain.
1: Je me suis réveillée et j'ai regardé autour. J'ai vu des gens avec les yeux qui pendaient sur leur visage. Des gens totalement brûlés. Je me souviens d'une femme qui portait un bébé. Le bébé n'avait plus de tête. J'avais tellement peur. La femme m'a dit, donne-moi de l'eau. Mais j'étais paralysée. Je n'avais que 10 ans. Ma sœur était inconsciente. Je lui ai tapé sur la tête jusqu'à ce qu'elle se réveille. Elle s'est mise à crier. Maman, viens nous aider. Maman, viens nous aider. Puis je l'ai serrée contre moi. On a crié à l'aide, mais personne n'est venu.
0: De son côté, Yamaguchi ressent de plus en plus la douleur de ses blessures. Tout son flanc gauche, de l'oreille jusqu'à la hanche, est touché. Chaque mètre parcouru lui procure d'intenses douleurs. Malgré une démarche laborieuse et ce maudit tympan qui n'arrête pas de siffler, il s'enfonce dans ce qui reste de la ville. Et là, il assiste à des scènes déchirantes. Il y a par exemple cette personne coupée en deux au niveau de la taille, tellement méconnaissable qu'on ne saurait pas lui donner d'âge ni de genre précis. Ou encore, ce groupe d'écoliers grièvement brûlés qui errent comme des fantômes silencieux. Dans son malheur, le survivant réalise sa chance, si l'on peut dire. Car s'il était resté un peu plus longtemps dans la pension ce matin-là, il serait probablement mort. Ou pire, dans cet état intermédiaire, plus tout à fait vivant, mais pas encore disparu.
2: Les cheveux d'une jeune fille, portant sur son dos un enfant aux yeux et aux lèvres calcinées, à moitié brûlées aussi.
0: Finalement, vers 18h, les trois hommes arrivent à la pension de famille. Même si une bonne partie du toit s'est effondrée et que les vitres ont été soufflées, l'édifice tient toujours. Et le couple de gérants également, ainsi que plusieurs locataires. Autre bonne nouvelle dans ce cauchemar, le robinet de la maison fonctionne. Et pour la première fois depuis l'explosion, Yamaguchi peut remplir une fonction vitale au plaisir simple, boire de l'eau. Bientôt, le soleil se couche sur Hiroshima. Partout, les flammes ravagent les maisons et éclairent les survivants de leur lumière menaçante. Dans la pension, on s'organise. Les hommes établissent un tour de garde pour la nuit. Depuis le jardin qui jouxte le bâtiment, Yamaguchi et Iwanaga observent le feu dévorer l'école technique située à quelques dizaines de mètres. Le lendemain matin, 7 août à l'aube, Yamaguchi se réveille perclus de douleur. La chair brûlée et les muscles engourdis. Il avale un bol de thé dans la salle à manger. Là, il apprend qu'une distribution alimentaire d'urgence est organisée dans un bâtiment de la mairie. Quelques minutes plus tard, il s'y rend avec ses deux collègues. Sur place, le trio croise par hasard des officiers du chantier naval. Ceux-ci leur annoncent que l'un des rares trains qui part aujourd'hui de la gare ira à Nagasaki. Et ce sera peut-être le seul avant longtemps. Alors Yamaguchi saute sur l'occasion. Après une épreuve pareille, il souhaite plus que tout retrouver sa femme et son fils. Avec la promesse d'un train comme dernier espoir, les trois amis traversent la ville à grandes enjambées. Sur le chemin, ils croisent encore des dizaines et des dizaines de corps. Puis à la gare, c'est la cohue. Quand Yamaguchi monte dans le train, Iwanaga est à côté, mais Sato est introuvable. Incrédule, les deux s'assoient sur la banquette. À 13h, le train part. Alors que les cendres d'Hiroshima s'éloignent, Yamaguchi est pris d'une fièvre intense. le front perlé de sueur. Il s'endort profondément. Malade, blessé, mais vivant. Il peut enfin rentrer chez lui, dans une ville à 400 km de là, pour retrouver paix et réconfort, Nagasaki.

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0: Gare de Nagasaki, 8 août 1945, 11h du matin. Après plus de 20 heures de voyage, le train arrive enfin. Du wagon, deux hommes descendent. Tsutomu Yamaguchi et son ami Iwanaga. Enfin, ils posent le pied dans leur ville natale. Affamé, le visage à moitié brûlé, le tympan perforé, le bras gonflé, Yamaguchi fait peine à voir. Il faut dire que les deux hommes viennent de quitter l'enfer, l'épicentre de la première détonation atomique sur les populations civiles de l'histoire, Hiroshima. Parmi toutes ces blessures, c'est son bras gauche qui le fait le plus souffrir. Sous la peau noire se trouve une énorme cloque remplie de liquide. La démarche chancelante, il salue son ami, puis quitte la gare pour l'hôpital Mitsubishi. En ville, tout le monde est au courant de ce qui vient de se produire à Hiroshima, bien sûr. Et comme toutes les métropoles japonaises, Nagasaki est depuis en état d'alerte maximale. Dans le ciel, les avions de l'armée font rugir leurs moteurs, tandis que les navires patrouillent au large.
2: Alerte.
3: Alerte.
2: Alerte. Ceci n'est pas un exercice. Ceci est un message d'alerte. Nos radars ont repéré plusieurs appareils ennemis dans notre espace aérien. Restez vigilants. De nombreux abris sont à votre disposition.
0: Après avoir traversé la ville, Yamaguchi arrive enfin à l'hôpital. Mais l'endroit est désert. La majorité des médecins ont été appelés sous les drapeaux. Dans un couloir, il tombe sur un vieux camarade de classe, de vieux ophtalmo. Il le supplie de le soigner. Dans un bureau, il se fait percer les cloques avant d'être recouvert de bandages. Malgré son allure de momie, Yamaguchi est soulagé. Le voilà enfin en état de retrouver sa femme et son fils. Ça fait 3 mois qu'il ne les a pas vus. À la maison, les retrouvailles sont chaleureuses mais rapides. Quelques minutes plus tard, tous les voisins se bousculent devant sa porte. Tout le monde veut rencontrer le survivant d'Hiroshima. Après une soirée racontée, l'explosion et une nuit à dormir profondément, Yamaguchi se réveille en sueur. Nous sommes le 9 août 1945. Malgré la fièvre et les blessures, il n'a pas le luxe de se reposer. Il doit reprendre aujourd'hui le travail au chantier naval de Nagasaki. Quand il arrive à 8 heures, il doit faire face aux questions de ses collègues. Puis, vers 11h, il se rend dans le bureau de son chef, M. Nomura. Lui aussi veut en savoir plus sur cette fameuse explosion. Et, comme beaucoup d'autres, il a du mal à croire qu'une seule bombe ait pu provoquer autant de dégâts. Eh bien, au même moment, un immense flash de lumière éclaire le ciel. Instinctivement, Yamaguchi sait qu'il s'agit de la même bombe que celle qu'il avait eue à Hiroshima. Alors, sans réfléchir, il se jette sous un bureau. Et tout de suite après, vient l'explosion. L'onde de choc traverse la pièce et souffle tout sur son passage. Les vitres explosent, les documents s'envolent. À moins de 2 kilomètres, la bombe atomique baptisée, celle-là, Fatman, vient de s'écraser. Initialement, c'est la ville de Kokura qui devait être visée. Mais en raison d'une importante couverture nuageuse, le pilote s'est rabattu sur la cible secondaire, Nagasaki.
4: Vision dantesque et monstrueuse. Nous savons maintenant quels sont les vrais aspects d'une fin du monde. Nagasaki. Sur des kilomètres maintenant, seul le tracé des rues témoigne de l'existence passée d'une ville. Seules quelques bâtisses paraissent oubliées sur ce champ de ruines. Tout est mort, disparu, volatilisé.
0: Quand il ouvre les yeux, Yamaguchi est recouvert de débris. Son patron, le sceptique Nomura, a disparu. Bien décidé à survivre, l'ingénieur rampe jusqu'au couloir et se précipite hors du bâtiment. Dehors, il grimpe sur la petite montagne derrière le parking. Une fois en haut, il monte dans la tour de défense aérienne en béton. Dans la cabine, il tombe sur un jeune garde allongé au sol, immobile. Il réalise alors qu'il est blessé. De nouvelles brûlures se sont ajoutées aux précédentes et surtout, il observe à travers la fenêtre brisée un nouveau champignon atomique qui s'élève dans le ciel sur près de 18 kilomètres, exactement le même que celui d'Hiroshima. À 11h02, Ce 9 août 1945, à Nagasaki, 74 000 personnes sont tuées et 75 000 autres blessées, souvent affreusement brûlées. Des milliers de personnes meurent instantanément, en demandant de l'eau, en lisant le journal, en discutant, mortes, sans avoir pu crier. Une survivante, Shimo Hirasakwe, âgée de 10 ans en 1945, raconte dans le documentaire « Les orphelins de la bombe », diffusé sur Arte.
3: On était choqués. Il ne restait aucune maison debout. On ne voyait que des corps carbonisés et entassés. Mon neveu était attaché sur mon dos. J'ai pris la main de ma sœur. Il fallait qu'on retrouve notre famille. Il y avait des cadavres partout, des corps brûlés, méconnaissables. On les a enjambés en essayant de ne pas marcher dessus. Mais ils étaient allongés les uns contre les autres, on était obligés de marcher dessus pour avancer. On les a enjambés et on a entendu craquer. On a marché sur les bras et les jambes des cadavres.
0: Yamaguchi vit une terrible sensation de déjà-vu. Et une fois de plus, dans son malheur, il a de la chance. Sa femme et son fils, eux aussi, ont survécu. Les heures qui suivent se passent dans les ruines et la désolation. Tous les habitants de la ville sont dans un état de sidération totale. Et puis, 6 jours plus tard, le 15 août, à 11h59, alors que Yamaguchi s'apprête à déjeuner, une voix nasillarde résonne à la radio. C'est la voix d'un homme qui ne s'était jusqu'alors jamais adressé à la nation, l'empereur Hirohito soi-même. D'un ton hésitant, il annonce à ses sujets la capitulation définitive du Japon.
2: À nos bons et loyaux sujets, après avoir profondément médité sur les tendances générales du monde et sur les conditions dans lesquelles notre empire se trouve aujourd'hui placé, nous avons décidé d'apporter une solution à la situation actuelle en recourant à une mesure extraordinaire. Nous avons ordonné à notre gouvernement d'informer ceux des États-Unis, de la Grande-Bretagne, de la Chine et de l'Union soviétique que notre empire accepte les clauses de leur commune déclaration.
0: Commencé sur un rivage d'Europe centrale, la Seconde Guerre mondiale s'achève sur un navire américain. Harry Truman a réussi son pari. Grâce à leur domination technologique, les États-Unis ont terrassé le Japon et montré au monde leur supériorité militaire. Un journaliste du Washington Post s'exclame « Nous exprimons sans réserve notre gratitude à l'égard de la science pour nous avoir donné cette nouvelle arme avant la fin de la guerre. » De son côté, le premier ministre britannique, Winston Churchill, est tout aussi enthousiaste. « Par la grâce de Dieu, nous avons battu les nazis dans la course à la bombe », écrit-il dans son journal. On imagine en effet l'horreur si Hitler l'avait possédé. Voué à ne jamais disparaître, l'Empire du Japon s'effondre. Pour la première fois depuis 26 siècles, le pays s'incline. D'abord incrédule, puis épouvanté, les gens s'enferment chez eux. Au déshonneur, ils sont nombreux à préférer le suicide. Pour Yamaguchi, c'est un peu différent. Reconnu survivant de la bombe, Ibakusha en japonais, il passe les mois suivants à la fois hébété et empli de gratitude. Blessé, brûlé, à moitié sourd, mais vivant. Il reste à Nagasaki où il reprend son travail d'ingénieur dans le civil. Peu à peu, les cicatrices sur son bras et son visage se referment. Mais l'homme n'oublie rien. Chaque été, il se rend aux 2 cérémonies commémoratives pour pleurer les victimes.
5: Je présente mes très sincères et respectueuses condoléances aux âmes des victimes de la bombe atomique. Les Japonais sont le seul peuple à avoir connu l'horreur d'une attaque nucléaire. En tant que tel, nous avons pour mission de créer un monde sans armes nucléaires.
6: Mon seul corps irradié 2 fois. Anniversaire d'Hiroshima. Anniversaire de Nagasaki. Je vieillis en étant surnommé double atomisé.
0: Dans les années 80, alors que l'URSS et les USA promettent de se vitrifier à la moindre provocation, Yamaguchi développe d'étranges symptômes. Migraines, problèmes respiratoires, mais aussi de vue. Comme de nombreux survivants, il doit également faire face à de nombreuses discriminations, notamment dans le monde du travail. Réputés fragiles, les Ibakusha sont très souvent rejetés des postes à responsabilité. D'ailleurs, comme de nombreux enfants de sa génération, le fils Yamaguchi grandit avec de nombreux problèmes de santé. Âgé de 5 mois en 1945, il meurt en 2005 à 60 ans d'un cancer généralisé dû en partie aux radiations. Au moment de la mort de son fils, Tsutomu Yamaguchi voit son histoire exhumée par un journaliste. En 2009, le gouvernement japonais lui accorde enfin le statut d'Ibakusha, à la fois pour Hiroshima et Nagasaki. Et peu à peu, son histoire commence à circuler dans les médias japonais. Désormais à la retraite, il utilise sa parole pour porter un message pacifiste. Défenseur acharné d'une paix durable sans armes nucléaires, il donne des conférences et raconte même son histoire dans un livre, baptisé « Le camphrier irradié ».
6: Pensez au désespoir et à la douleur de ces personnes qui ont été tuées par les bombes atomiques. Tirez les leçons de l'histoire. Réfléchissez sincèrement à l'importance de la paix et à la valeur inestimable de la vie humaine. 60 ans après les bombardements, je prie pour qu'elle repose en paix. Et je m'engage à faire de mon mieux pour parvenir à l'abolition des armes nucléaires et à une paix mondiale durable tant que je vivrai.
0: Malgré sa double irradiation et ses nombreuses séquelles, Yamaguchi atteint l'âge respectable de 93 ans. Il meurt en janvier 2010, peu après son fils et sa femme. Aujourd'hui encore, les débats font rage chez les historiens. Fallait-il envoyer ces deux bombes sur le Japon alors que la défaite leur semblait déjà promise? Comment le monde aurait-il évolué sans Little Boy et Fat Man? L'humanité est-elle assez large pour maîtriser une telle puissance? Et assez sage, surtout. Une chose est certaine, l'arrivée de la bombe atomique a propulsé le monde dans une course sans fin à l'armement. En 2025, plus de 17 000 têtes nucléaires sont détenues par 9 pays, principalement les États-Unis et la Russie. Et malgré les tensions extrêmes qui ressurgissent régulièrement, aucune bombe n'a été lancée depuis le 9 août 1945. Heureusement, d'après les spécialistes, il suffit de 1 000 têtes nucléaires pour rendre la planète inhabitable. Alors, à quand la prochaine ? À chaque fois que la question est posée, ils sont nombreux à se souvenir de la phrase prononcée par le créateur de la bombe, Robert Oppenheimer, en 1965. Interrogé sur ce qu'il a ressenti face au premier essai nucléaire de l'histoire, le célèbre physicien délivre une réponse qui continue de nous hanter 80 ans plus tard.
7: Nous savions que le monde ne serait plus jamais le même. Certains se sont mis à rire. D'autres ont pleuré. La plupart sont restés silencieux. Je me suis souvenu d'une ligne d'un texte hindou, le Bhagavad Gita, dans lequel Vishnu dit « Maintenant, je suis devenu la mort, le destructeur des mondes. » Je crois qu'on a tous pensé ça d'une façon ou d'une autre.
0: Les plus optimistes diront, eux, que sachant les dégâts que provoque l'arme nucléaire, aucun chef d'État n'osera détruire l'autre, ce serait se détruire soi-même. Auquel cas, la bombe atomique nous protégerait de la destruction de l'humanité. On veut y croire.

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1: Aujourd'hui, le survivant de deux bombes nucléaires dont nous parlons avec notre invité Michael Lucken. Bonjour.
2: Bonjour.
1: Vous êtes historien, spécialiste du Japon et auteur du livre, votre dernier livre, Les Américains au Japon après la Seconde Guerre mondiale, donc c'est une histoire d'occupation, aux éditions La Découverte. Alors, avant Hiroshima et Nagasaki, on oublie trop souvent qu'il y a eu des bombardements sans précédent sur Tokyo et dans tout le Japon, on les a un peu évoqués. Quel impact ont-ils eu sur les Japonais avant ces attaques nucléaires ?
2: Le premier grand bombardement sur un département japonais, c'est le 10 octobre 44, c'est à Naha, Okinawa. Dès cette époque, une ville de plus de 100 000 habitants est complètement dévastée. Puis ensuite, ça va repartir à partir de mars 1945. Et là, c'est le grand bombardement sur Tokyo, bombardement incendiaire qui va être suivi par de nombreux autres.
1: Alors, les Japonais mènent une guerre assez particulière, à l'image de leur pays d'ailleurs, qui est un pays à la fois très matérialiste et très spirituel. Et les Japonais en guerre vont presque naturellement vers le sacrifice, alors que les Américains, eux, quand ils sont en guerre, pensent, comme beaucoup d'autres occidentaux, à vite retourner à la maison.
2: Alors,
1: il y a comme une différence culturelle dans la guerre.
2: Oui, il y a certainement une différence culturelle, mais il ne faut pas non plus inverser les choses. C'est-à-dire que les Japonais, lorsqu'ils attaquent Pearl Harbor, assez vite, ils ont en tête d'amener les Américains à la table des négociations. C'est ça qu'ils veulent. À l'inverse, l'Amérique, à partir de 1943, c'est ce que décide Roosevelt à Casablanca, dit on va aller jusqu'au bout, c'est-à-dire amener le Japon à capituler sans condition.
1: Est-ce que l'envoi de la bombe atomique et des deux bombes, finalement, était aussi indispensable que ça ? Est-ce que les Japonais, l'état-major japonais avait compris que la guerre était terminée, qu'on pouvait s'arrêter là ? Est-ce que l'envoi de la bombe atomique, c'est d'abord pour dire à l'URSS, vous voyez, on a une arme que vous n'avez pas, on est donc les plus puissants du monde ?
2: Les Américains n'avaient pas une certitude que leur bombe d'abord allait fonctionner. Et bien sûr, ils avaient fait un essai au Nouveau-Mexique qui a été concluant, mais dans les états-majors même, il y avait quand même des doutes, parce que là, il s'agissait de transporter ces bombes à l'autre bout du monde. Parmi l'état-major, il y avait des gens qui étaient sceptiques et qui se disaient, bon, même s'il y a deux villes ou trois qui sont détruites, ça ne va pas amener les Japonais à capituler. Donc il y avait des plans qui visaient à un débarquement, à proprement parler, sur le Japon. Et ces plans prévoyaient des bombardements, non pas nucléaires, mais des bombardements conventionnels, supérieurs à tout ce que l'Allemagne a connu pendant toute la durée du conflit. C'est-à-dire quelque chose absolument incroyable, avec cette fois une dévastation certaine et totale du territoire japonais. Bien sûr, l'empereur et ses proches ont tardé. Il y a eu des centaines de milliers de morts qui auraient pu être épargnés s'il avait accepté la défaite plus tôt, mais il a aussi sauvé les meubles.
1: On l'a vu dans le récit, les deux explosions provoquent des dégâts sans précédent sur les villes, mais surtout sur les corps. Là, je parle des explosions nucléaires. Le choc est tellement soudain, tellement violent, et les images vues du sol sont assez rares. Tout ça rend difficile de s'imaginer l'horreur de cette bombe. Qu'est-ce qu'on peut dire là-dessus ? Au-delà de ce qu'on a déjà dit dans le récit, qui était difficilement supportable.
2: Oui, vous avez raison, mais je reviendrai au fait ce qu'on a entendu pendant l'émission et qui traverse en fait toute la mémoire de des bombes atomiques, avec deux types d'images qui circulent. D'une part, celle de la dévastation absolue, de l'évaporation des corps, de personnes qui meurent par dizaines, voire centaines de milliers en un instant. L'essentiel des gens ont mis des minutes, des heures, des jours, des semaines à mourir, et dans des souffrances absolument épouvantables. Et jusqu'à présent, on n'a pas assez mis en avant la souffrance que ces brûlures épouvantables et autres pathologies provoquent sur les corps.
1: Quand on a appris ça au Japon, ailleurs qu'à Hiroshima, j'imagine que l'onde de choc alors psychologique a dû être terrible.
2: À travers le Japon, on a très vite entendu parler de cette bombe d'un type nouveau, c'est comme ça qu'on l'appelle dans le lendemain et dans les jours qui suivent. Contrairement à ce qui a parfois été dit, les médias japonais, après la reddition, après la capitulation, vont communiquer autour de la bombe atomique, parce que d'une certaine manière, ça sert l'empereur. L'empereur s'est servi du caractère extraordinaire de la bombe atomique pour capituler et faire perdre les jusqu'au boutistes de son camp.

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1: Les Américains voulaient-ils lancer une troisième bombe ?
2: C'était une possibilité, il y en avait en effet une troisième dans les tuyaux, mais il faut bien comprendre que tout ça n'est pas, encore une fois, tout prévu, tout planifié, ce sont encore des armes expérimentales. Le plan numéro un de MacArthur, qui est le commandant en chef des opérations, est, comme je le disais tout à l'heure, un débarquement manu militari précédé de bombardements massifs sur l'archipel. Je crois que ça aurait été beaucoup plus dévastateur que même une troisième bombe.
1: Une fois que l'empereur abdique, tout change, évidemment. Le zèle japonais se transforme en honte. Que se passe-t-il? On a parlé de beaucoup de suicides parmi les civils, y compris parmi les civils. C'est un mythe ou c'est une réalité?
2: Il y a eu des civils qui se sont suicidés, il y a surtout eu des militaires qui se sont suicidés. Ce qu'il faut bien avoir en tête, c'est que les sentiments sont complexes, sont divers. Il n'y a pas une société monolithique. Certains vont se réjouir assez vite, certains vont avoir un sentiment de désespoir. Donc il y a une variété de sentiments. Mais ce qui est la caractéristique, je crois, fondamentale de cette période immédiatement après la capitulation, c'est le fait qu'il ne va pas y avoir de rébellion, il ne va pas y avoir d'attaque contre les militaires des forces d'occupation. C'est ça la clé, je crois, de toutes ces réformes qui vont être menées par les Américains après coup. Parce que vous imaginez bien que s'il y avait eu des attaques terroristes pour, par exemple, protéger l'institution impériale ou simplement pour se venger des Américains, eh bien, on serait rentré dans le cycle de la violence et le processus de démocratisation qui a bien marché au Japon, alors que ça a si bien échoué en Irak, en Afghanistan, ailleurs, n'aurait jamais pu se mettre en œuvre.
1: Mais quelle perception, quand même, les Japonais des Américains, juste après l'envoi de la bombe, est-ce qu'ils se disent, voilà un pays de barbares qui utilise une arme totalement barbare. C'est quoi l'image des Américains?
2: C'est complexe. Hein. Je vous prends un cas. C'est celui d'un intellectuel japonais qui, juste après la Seconde Guerre mondiale, vit à côté de Hiroshima. Il voit les dégâts, il voit à quel point c'est dévasté, mais il va se battre pour reconstruire sa ville et il va être choisi pour représenter la gauche aux premières élections départementales à Hiroshima. Il est battu, mais enfin, il fait un bon score. Donc, c'est vraiment quelqu'un qui est de la région. Eh bien, son rapport à la bombe est complexe, parce que, bien sûr, il a vu des horreurs, mais en même temps, il considère, parce que lui-même avait beaucoup souffert des militaires, avait été mis en prison, avait été battu, torturé, eh bien, il considère que la présence américaine, malgré tout, est un bien.
1: Quel est votre regard, vous, sur l'histoire qu'on a racontée de cet homme qui a vécu deux explosions? Est-il le seul, d'ailleurs? Le seul reconnu, en tout cas.
2: Oui, c'est le seul qui soit ainsi mis en avant. Il est possible qu'il y ait eu des cas proches, c'est-à-dire que quelqu'un qui aurait été à 10 kilomètres, 20 kilomètres, quel est son statut? Est-ce qu'il est un hibakusha, comme on dit, quelqu'un qui a subi la bombe ou pas? Bref, ce processus de reconnaissance des hibakusha a pris beaucoup de temps, parce que ça dépendait au fond des douleurs et des blessures qu'on avait subies. C'est un exemple tout à fait poignant. Comme on a énormément de témoignages, les Japonais, à partir des années 60, ont fait un gros effort pour recueillir les témoignages des victimes et compiler sous différentes formes, que ce soit sous forme écrite, sous forme de lettres, sous forme d'interviews radiophoniques, sous forme d'interviews télévisées, tout ce que ces gens avaient à nous dire. Et je crois que c'est un matériau fantastique qu'il faut regarder.
1: Qu'est-ce qu'on sait de ce que ressentaient le pilote et l'équipage de l'Enola Gay, notamment après avoir largué une bombe dont on connaissait les effets et dont ils ont pu connaître les effets juste après?
2: Alors, du point de vue américain, je crois que les remords n'existaient pas. On se battait justement pour arriver à amener les Japonais à céder. Cette bombe, en plus, était une prouesse technologique. Donc, le sentiment qui domine, me semble-t-il, était la fierté, la mission accomplie, le fait d'avoir réussi à aller au bout d'un chantier absolument colossal. Certains ont éprouvé un peu des remords, l'ont dit, vous avez cité le cas de Oppenheimer tout à l'heure, mais pendant très longtemps, la question du remords n'était que peu présente, et je crois qu'aujourd'hui encore, c'est complexe. Il y a des signes qui montrent qu'aux États-Unis, on n'a pas encore envie aujourd'hui de reconnaître à quel point ça a été une horreur que d'utiliser ces deux bombes sur des populations civiles.
1: Comment peut-on expliquer que le Japon, après avoir vécu ça, puis totalement exsangue, ait pu connaître un redressement économique incroyable? Le Japon était longtemps la deuxième puissance économique du monde, elle est encore la troisième aujourd'hui. Hein, c'est...
2: Oui, absolument. Bon, le partenariat qui a été mis en place avec les Américains joue pour beaucoup, mais il ne faut pas oublier qu'avant-guerre, déjà, bien sûr, le Japon a été une puissance importante, et de fait, il a réussi à tenir tête aux États-Unis pendant plusieurs années. Donc, il y avait un développement scientifique, culturel, il y avait une vie, un embryon de vie démocratique avant la Seconde Guerre mondiale. Bien sûr, les militaires et le pouvoir de type fasciste l'a emporté, ou totalitaire l'a emporté, mais grâce à la collaboration qui s'est mise en place avec les Américains, il y a eu finalement une capacité à investir dans l'économie au détriment de la souveraineté, puisque tout l'argent qu'ils n'ont pas mis dans leur défense, ils ont pu le mettre dans l'industrie.
1: C'est clair, ce sera le mot de la fin. Merci infiniment, Michael Lucan. Au revoir.
2: Avec plaisir. Au revoir, merci.
1: C'était Affaires Sensibles aujourd'hui, les deux soleils de Tsutomu Yagamushi, une émission que vous pouvez réécouter en podcast, bien sûr. À la technique aujourd'hui, il y avait Élise Christophe. 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
1: Parfait, et c'est à partir de 16h03, après le flash de 16h.
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1: 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Le flash, Paola Gouzo.
9: 12 départements du sud-ouest et du massif central en vigilance orange pour les orages dès maintenant. Des orages qui avaient provoqué mardi en Ardèche de nouveaux départs de feu. L'incendie dans le Var reste contenu, mais il y a eu 8 reprises du feu dans le massif du Gros Bessillon depuis ce matin à cause du Mistral. Toutes contenues par les pompiers, 850 professionnels sont toujours sur place. Le département est en vigilance rouge. Peu de feux de forêt, selon Météo France, comme les Bouches-du-Rhône, le Vaucluse et l'Hérault. Des centaines de personnes réunies ce matin à l'Espar Médoc en Gironde pour rendre un dernier hommage à Wilfried Schmitter au moment de ses obsèques. Ce pompier de 34 ans mort en intervention fin juillet avec son collègue Anthony Berthomme alors qu'il se battait contre le méga-feu de Somos, 42 000 hectares brûlés en Gironde. Le comité national contre le tabagisme favorable à la proposition de loi du député LR Yannick Neuder taxer les industriels du tabac pour qu'ils prennent leur part dans la lutte contre les incendies incendies en France. Ce n'est pas pour punir les fumeurs, indique le comité. C'est une mesure de justice environnementale élémentaire. Un mégot jeté par une fenêtre de voiture, c'est une forêt qui part en fumée, écrit pour sa part le député Les Républicains sur X. Le maire Rassemblement National de Montargis dans le Loiret annonce démissionner. Comme Duny, 36 ans, explique cette décision par un problème de santé. Le député RN du Loiret, Thomas Ménager, a salué de son côté un profond sens des responsabilités. L'autrice de l'attaque hier dans les rues de Covent Garden à Londres est une femme sans abri de 47 ans, indique la police anglaise. Il s'agit d'un incident isolé lié à des problèmes de santé mentale, selon les forces de l'ordre. Elle a poignardé 4 hommes, tous ont pu rentrer chez eux. Londres qui signale une hausse record du nombre de personnes signalées comme étant radicalisées sur son sol. Presque 40% en un an, entre octobre 2024 et septembre 2025. Il y a eu notamment de très nombreux signalements liés à des opinions d'extrême droite, une personne sur 5 selon un rapport annuel du programme Prevent, publié aujourd'hui. C'est une persécution politique, les mots du porte-parole adjoint de la diplomatie russe aujourd'hui, pour condamner le recours rejeté de Ksenia Fedorova contre son expulsion. La chroniqueuse pro-russe intervient dans plusieurs médias. Elle est qualifiée par la France d'agent d'influence de la Russie. En plus d'un arrêté d'expulsion, ses avoirs ont été gelés fin juillet. Le diplomate a également critiqué l'acharnement des dirigeants français à attribuer une origine russe à tous les problèmes du pays. Les coureuses du Tour de France sont en pleine 5e étape de la compétition. Elles sont parties il y a un peu plus de 2 heures de Montbrison dans la Loire pour une étape éprouvante, 153 km, 6 ascensions. Les cyclistes arriveront sous le soleil caniculaire de l'Ardèche à Tournon-sur-Rhône dans environ 2 heures. Nous serons sur la ligne d'arrivée dans le journal de 18h.
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16: Palantir, en vrai de vrai, ça me fait pas flipper, parce que pourquoi on prendrait mes informations, j'ai rien à me reprocher de toute façon, donc en vrai, prendre mes informations, c'est, pour moi c'est pas un problème, mais pour les gens qui veulent les garder secrètes, c'est normal. D'avoir peur.

0: Bonjour à toutes et à tous, très heureux de vous retrouver pour un nouvel épisode de Zoom Zoom Zen, l'émission qui décrypte notre époque à travers ses mots. Et aujourd'hui, un mot sur lequel vous êtes probablement tombé, mais sans que vous compreniez vraiment de quoi il s'agit. C'est le nom d'une entreprise de logiciels fondée par Peter Thiel. Ce nom, chargé de mystère, c'est Palantir. En gros, avant 2003, pour recueillir des informations stratégiques protégées, la CIA misait essentiellement sur ses agents humains. Mais voilà, quand Colin Powell a demandé à son agent sur le terrain en Irak, Cyril Lacarrière, de lui dire s'il y avait, oui ou non, des armes de destruction massive, ce dernier n'ayant jamais vu et ne sachant pas à quoi pouvaient bien ressembler des armes de destruction massive, il a vu trois silos à grains, il s'est dit que c'était louche et il a répondu « Ouais, ouais, il y en a !» Le résultat, ben, la CIA a décidé de changer de méthode. C'est comme ça que Palantir est né d'une volonté d'omniscience. Peter Thiel a offert au gouvernement la possibilité d'aller traquer les terroristes partout sur la planète, des terroristes et, par la même occasion, tout le monde. C'est par exemple grâce à Palantir que le fameux fraudeur à l'URSSAF d'Alençon, Quentin, lui, a pu être arrêté à la douane de l'aéroport de Marrakech. Fin de cavale pour le Madoff normand, titrera l'Orne Hebdo, sa deuxième une dans l'Orne Hebdo. Palantir avait déjà pisté l'essentiel de ses transactions douteuses, il ne lui manquait que ses empreintes digitales pour tout recouper, ce qui fut chose faite donc à la douane marocaine. Un cas d'école pour le logiciel Palantir qui peut également détecter les émotions du suspect. Or là, un type qui se met à sauter sur place parce qu'il entend le douanier lui dire « sautez, sautez » alors qu'il lui a juste dit « ok, ok », on est sur de la grosse émotion, donc sur du grand banditisme. Encore une victoire pour Palantir qui en connaît des nobles quand il aide les Ukrainiens à se défendre contre les assauts des Russes, et des moins nobles, car Palantir sert aussi à la ICE pour traquer les migrants. Alors c'est quoi exactement, concrètement, Palantir? Comment ça fonctionne? Est-il vraiment plus efficace que Cyril Lacarrière? Zoom Zoom Zen, c'est parti.
1: Non.
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0: Et bonjour Olivier Tesquet.
3: Bonjour Mathieu.
0: Merci d'être avec nous sur Inter cet après-midi. Olivier, vous êtes journaliste, vous travaillez pour la cellule enquête de Télérama. Vous avez sorti à l'automne dernier Apocalypse Nerds, comment les technofascistes ont pris le pouvoir aux éditions Divergence. Livre coécrit avec Nastasia Adjadji, qu'on avait reçu d'ailleurs il y a quelques mois ici même. Parmi ces technofascistes, vous parlez de Peter Thiel, proche de Donald Trump, créateur de PayPal, un des premiers investisseurs aussi dans Facebook et fondateur de Palantir Technologies, une entreprise qui nous intéresse aujourd'hui particulièrement. Entreprise omnisciente, donc je le disais, ou presque. On dit qu'elle a aidé les Américains et les Israéliens à viser des responsables iraniens. Elle aurait aussi permis de localiser Oussama Ben Laden en 2011. Palantir, de quoi s'agit-il concrètement déjà? C'est un logiciel, c'est un service, c'est une intelligence artificielle, tout ça à la fois?
3: C'est un ensemble de logiciels. C'est-à-dire que Palantir, alors déjà je pense qu'on est obligé de rentrer dans l'entreprise par son nom.
0: Ouais, ah oui.
3: C'est-à-dire qu'il y a toute une mythologie autour de Palantir. Dans le folklore du Seigneur des Anneaux, le Palantir est une pierre qui permet de tout voir tout le temps. Donc c'est un outil très puissant, mais c'est aussi un outil très dangereux puisqu'il risque d'envoûter celui qui le
0: possède. Quand j'utilisais le mot un peu pour rire, omniscience, c'est pourtant la visée en fait de Palantir.
3: C'est complètement la visée. En tout cas, c'est ce qui est porté dans le nom. Et ensuite, c'est une suite de logiciels. C'est-à-dire, il y a des logiciels qui sont plutôt pour les entreprises commerciales et les administrations civiles, et des logiciels qui sont plutôt pour les agences de renseignement, les services de police, etc. etc. Palantir a plutôt commencé son activité avec les services de renseignement, puisqu'elle est née après le 11 septembre et que c'est vraiment une entreprise du 11 septembre. Hein. C'est, à ce titre-là, c'est une entreprise du 21e siècle au sens chimiquement pur, quasiment. Mmh. C'est-à-dire que si le 11 septembre nous a fait entrer dans le 21e siècle, Palantir est un peu l'entreprise totémique de ce monde-là. Ils ont commencé donc avec les services de renseignement. Ils ont été financés à leur début par le fonds d'investissement de la CIA.
0: Les liens sont très forts.
3: Les liens sont forts. Alors après, les liens entre l'industrie de la défense et la tech aux États-Unis existent depuis très longtemps. Ça n'en est que la dernière itération. Et en fait, à partir de là, ils ont grandi. Et ce qu'on peut dire, peut-être pour expliquer très sommairement, c'est que Palantir vit des crises, que ce soit le terrorisme quand ils vendent à la DGSI en France après les attentats de 2015, que ce soit l'immigration quand ils travaillent avec l'ICE, que ce soit le Covid quand ils signent avec le système de santé britannique, ou que ce soit les guerres, les vraies, quand on parle de l'Ukraine ou de Gaza par exemple.
0: Je maintiens ma déclaration, les silos à grains sont des armes de destruction massive. Vous avez déjà vu l'état dans lequel sont ceux qui bouffent des grains? Je les vois moi sur les bords du canal Saint-Martin, ça porte des doudous de Moltenay Patagonia, ça boit du matcha et ça fait claque avec les doigts parce qu'ils ont même pas assez d'énergie pour applaudir. Très dangereux les grains. Telle fut la ligne de défense de l'agent Lacarrière dans cette sombre histoire d'armes de destruction massive en Irak. Cyril, tout ça est loin aujourd'hui, si loin. Vous êtes en mesure de nous raconter Palantir, d'où ça sort?
4: Imaginez, et Olivier a commencé à beaucoup le dire,
0: Il a grillé ton doux sassin.
1: Ouais, c'est pas grave, c'est ça, d'éviter les, d'avoir des invités de talent.
0: Eh oui, les cadeaux.
1: Imaginez une entreprise qui sait tout, où sont les terroristes qui fraudent le fisc, qui aident l'armée ukrainienne à viser le char russe, où Quentin cache son cash. Cette entreprise ne vend pas de publicité comme Google, elle ne vend pas de téléphone comme Apple, elle vend de l'omniscience. Bienvenue chez Palantir. Une boîte dont le nom vient du Seigneur des Anneaux de Tolkien. Dans la saga, les Palantir sont les pierres de vision, des boules de cristal magiques et indestructibles qui permettent de voir ce qui se passe à l'autre bout du monde, ou même dans le passé. Mais attention, ces pierres sont dangereuses, car c'est par un palantir que sauront corrompre l'esprit de ceux qui l'utilisent trop, comme Mathieu Noël et qui est Saruman.
0: Et comment est né alors le palantir qu'on connaît aujourd'hui ?
1: Eh bien, on a commencé à le dire aussi, c'est l'idée de Peter Thiel, le cofondateur de PayPal, qu'il vient de revendre à l'époque. Les équipes de Thiel avaient développé un logiciel capable de repérer les fraudes bancaires au milieu de millions de transactions. Alors, l'homme d'affaires s'est dit qu'il pouvait trouver un voleur de carte bancaire, il devrait pouvoir trouver un terroriste. Et c'est comme ça qu'est né Palantir en 2003, premier client la CIA, premier logiciel Gotham, comme la ville de Batman. Le principe est simple mais effrayant, Palantir ne collecte pas les données mais connecte les données. Tout y passe pour, en bout de chaîne, pouvoir dire un tel se trouve à cet endroit précis avec telle autre personne. Alors, d'où ça sort Palantir ? Eh bien, du rêve de certains, d'une transparence totale, un cauchemar pour d'autres, et c'est le début de notre histoire.
0: Merci Cyril Olivier Tesquet. Je disais que depuis le retour de Donald Trump à la Maison-Blanche, Palantir avait vu son action en bourse augmenter de 600%. C'est devenu le bras armé de l'administration Trump. Est-ce que Trump, il a des bides en Palantir ?
3: Alors, pas à ma connaissance, mais on ne sait jamais, hein, parce qu'on est quand même dans une présidence qui est un système de corruption assez rodé, donc peut-être qu'on va apprendre...
0: Il n'y a plus de problème de conflit d'intérêts aux États-Unis.
3: Non, ça n'existe plus. Ou alors, c'est une qualité qui est requise pour entrer dans l'administration. Voilà. Non, mais en revanche, ce qu'on peut dire, c'est que depuis le retour de Trump à la Maison-Blanche, effectivement, les affaires de Palantir se porte très bien, parce que comme je le disais, quand on est face à une entreprise qui vit des crises et qui vend une capacité à voir des choses que les autres ne voient pas, ce qui est un peu aussi une autre définition du palantir. Désolé Cyril d'avoir complètement
1: aucun problème, Olivier.
3: Spoilé la chronique. Évidemment, cette capacité-là pour une administration qui en plus fait de l'IA un objectif stratégique ultime, l'outil de la souveraineté, on l'a vu encore ces derniers jours autour de l'Iran, les tensions avec Anthropic, cette entreprise d'IA qui a le chatbot Claude, rival d'OpenAI, donc on voit qu'il y a beaucoup d'enjeux. Et dans ces conditions-là, Palantir vend plus qu'un outil, vend une promesse, une capacité à rendre le monde intelligible par des algorithmes. Et ça, pour l'administration Trump, c'est absolument séduisant, d'autant plus que ça retire tout principe de responsabilité. C'est-à-dire que c'est les algorithmes de Palantir et les logiciels qui vont inférer comme ça tout un tas d'informations les unes les autres pour pointer dans des directions, désigner des cibles, que ce soit des cibles à arrêter, expulser, éliminer, que sais-je encore.
0: Le moment est venu d'écouter Marie de Breuer. Marie, Jim Carrey était l'invité d'honneur des Césars samedi dernier, et pour revenir sur la polémique, qui mieux que vous, en effet, vous connaissez bien, je crois, la filmographie de Jim Carrey.
4: Flory. J'ai jamais vu The Mask.
5: Mais
4: fallait crever l'abcès dès le départ. Voilà, j'ai jamais vu The Mask. Déjà parce qu'en 94, j'étais encore dans les roubignoles de mon paternel.
0: C'est joli,
4: si je parle comme Arletty, apparemment. Ouais. Par contre, je connais d'autres films avec Jim Carrey que j'ai vu adolescente. Déjà, Eternal Sunshine of the Spotless Mind, le film à cause duquel j'ai porté des mitaines pendant 3 ans. The Truman Show, bien sûr. Oui. Hein, le film à cause duquel j'ai fait une crise de paranoïa terrible, que j'ai crevé les pneus de ma voisine en criant au ciel « C'est ça que vous voulez ? Je ne suis qu'un pantin pour votre entertainment !» Alors que non, il n'y a pas des caméras partout qui me filment toute la journée. Non. Donc voilà, Jim Carrey était l'invité d'honneur des Césars et la semaine dernière, et depuis, alors tout le monde sur Internet s'enflamme en disant que c'était pas le vrai Jim Carrey à la cérémonie, il met une doublure et c'est faux. Voilà, c'est des conneries. C'est comme Avril Lavigne qui a été remplacée par un sosie, ou Michael Jackson qui est pas mort, ou qu'il faut frotter de l'ail avec du bicarbonate de soude sur les taches d'oreilles sur les culottes. C'est des théories du complot, tout ça. Voilà.

0: je peux vous le dire, c'était bien le vrai Jim Carrey. J'étais dans les backstage, moi, de la cérémonie des Césars.
1: Évidemment.
0: Parce que mon frère, François Debrouwer, a coécrit la présentation de Benjamin Laverne. Oui, oui, coécrit. Hein, il a coécrit. Et là, Benjamin, il danse. Et là, Benjamin, il fait de la guitare. Ah ben, on sent la plume de Breuer. Hein. Vous vous dites sûrement, c'est dingue le talent qu'on a dans cette famille. Hein. Bref, whatever. Et donc voilà, j'y étais. Bon, je peux pas trop vous en dire. Voilà, c'est les coulisses du show business. Mais j'ai vérifié que c'était bien Jim. Hein. J'avais bu, certains diraient, un peu trop de champagne. Et bon, j'ai passé 20 minutes là à gratter ses pommettes avec mes ongles en gueulant « It's not you, Jim Carrey. It's un masque en silicone. Enlève the masque. Le visage tout bizarre, là, comme le comte de Monte Cristo, putain. This is not Jim Carrey, je le sais. » Bon, j'ai eu confirmation. C'était bien, Jim Carrey. J'ai fait une très rapide apparition, d'ailleurs, pendant la cérémonie. Personne n'a capté à la télé, ça a été coupé au montage.
2: Ah, bien sûr.
0: Mais quand Jim Carrey, après avoir parlé en français, a dit « Ma langue est fatiguée. C'est moi qui ai gueulé. C'est ce qu'ils disent tous. » Bon, j'avais bu, certains diraient, un peu trop de champagne. Propale, puisque ça intéresse les gens, hein. L'année prochaine, on remet un César du meilleur sosie de star, si vous vous remettez de la vanne avant.
1: Hein.
0: Alors, dans les meilleurs sosies de star, les nommés sont Lana Del Rey pour le sosie de Julia Roberts, mais un peu fatiguée. Daniel Radcliffe est nommé dans le sosie d'Elijah Wood, mais un peu moins bon acteur. Et Marie Debrouwer dans le sosie de Marie-Lou Berry, mais un peu moins bonne actrice. Et la gagnante est Marie Debrouwer dans le sosie de Marie-Lou Berry. Merci. Je voulais remercier Josiane Balasco, ma mère spirituelle, ainsi que la marque Kinder Bueno, qui m'a toujours soutenue. Excellent. Bon, ok. Vous avez capté, là, depuis le début. Hein? C'était pas Marie Debrouwer qui faisait
2: non.
0: la chronique.
2: Mais non.
0: Mais c'est Marianne Jacques qui me remplace depuis le début. C'est la même blague de fois. C'est donc ça, une blague méta.
2: Merci, Marie Debrouwer. À suivre, on parle figure d'autorité avec la neuroscientifique Sama Karaki, ou comment ces figures d'autorité nous influencent sans qu'on s'en rende compte. Quentin est allé vous demander ce que vous pensiez de ce phénomène. Et puis, on parlera de la valeur travail. La fameuse valeur travail, est-elle de droite, est-elle de gauche? On en parle avec la sociologue Dominique Méda. Le temps de s'écouter Jacques Higelin. Aujourd'hui, la crise.

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1: Contre les figures d'autorité, c'est le titre du nouveau livre de la neuroscientifique Sama Karaki qui est notre invitée cet après-midi dans Zoom Zoom, puisqu'on zoome justement sur la notion de figure d'autorité. Les figures d'autorité étaient en fait une construction de notre cerveau. Comment on peut faire pour aller contre notre cerveau ?
2: Alors, pas facilement, et en tout cas pas comme des individus. Je sais que peut-être il y a des neuroscientifiques qui défendent une vision un peu plus individualiste, genre je prends en responsabilité ma pensée et je résiste, et ma pensée critique. C'est pas, non, je dirais même que c'est impossible de se regarder soi-même, de dire qui j'admire et pourquoi j'admire. Donc en fait, on est beaucoup plus conformiste par ça, ouais. que attiré par des figures d'autorité. Donc ça, c'est...
1: D'accord.
2: Je trouve ça
1: c'est
2: un peu
1: pas plus,
2: plus optimiste.
1: Non plus.
2: Parce que justement, les tendances de conformation peuvent changer, peuvent avoir des références plurielles. On peut suivre des groupes pluriels, on peut ne pas suivre les mêmes titres et les mêmes principes de prestige. C'est beaucoup plus rassurant que de dire que nous sommes câblés pour suivre des personnes qui nous donnent des ordres mortifères.
3: Mais on peut changer d'avis sur une figure d'autorité. Notre cerveau, il peut se dire d'un coup, je la perçois plus du tout comme ça, cette personne.
2: Oui, bien sûr, et en plus, je pense qu'on le vit tous et toutes avec des figures qu'on rejette moralement parce qu'on apprend qu'ils sont dans le dossier Epstein. Mm-hmm.
3: Oui.
2: Et ça c'est je pense que je sais pas, il y a eu depuis, ce n'est pas nouveau, hein, ça veut dire que la question de mettre en question la personne derrière les œuvres, elle est déjà présente, et dans le cerveau les circuits sont tellement intriqués qu'on peut pas séparer l'œuvre de l'auteur, c'est pas possible. C'est à dire que même notre appréciation de l'œuvre, du projet politique de quelqu'un à qui on découvre un harcèlement, une agression, n'est plus perçu de la même façon. C'est d'ailleurs le danger, c'est-à-dire que les œuvres et les projets deviennent conditionnés par ces figures, et si ces figures un jour déconnent, on vulnérabilise.
3: On va moins apprécier un livre d'un auteur que d'un coup on n'aime plus.
2: Oui, et c'est pour ça qu'il faut séparer notre perception des projets, des œuvres, des innovations, deux seules figures uniques qui viennent conditionner par leur vie le rapport que nous avons à ces productions.
4: Vous parlez d'une hiérarchie qui valorise l'héroïque et l'unique et marginalise l'anonyme, le collectif ou le mineur. Pour vous, on n'a pas besoin d'images du héros, d'exemples, de modèles pour se tirer collectivement vers le haut. Il n'y a pas besoin d'avoir une figure qui nous emmène.
2: Pas seulement, on n'a pas besoin. En fait, c'est faux de considérer que des œuvres sont créées par des personnes. C'est-à-dire que même, je pense à des héros politiques de l'histoire, je prends Gandhi, je prends Martin Luther King, en fait, c'est pas
4: de Gaulle,
2: des personnes...
4: peut-être même.
2: Je veux dire, c'est pas des personnes qui ont fait des exploits tout seuls. Hein. Ils sont portés par des systèmes, par des infrastructures, et aussi par des centaines et centaines de gens qui viennent les mettre, finalement, il y a une figure qui vient incarner des projets. Donc, c'est pas juste qu'on n'en a pas besoin, tiens, on arrête de sacraliser, c'est que c'est faux de considérer que des innovations scientifiques, artistiques, culturelles, que des œuvres sont créées à partir de la pensée seule personne.
1: Le génie pur, tel qu'il a pu être glorifié souvent dans l'histoire ou même à l'école,
2: est
1: un mythe. Mon musicien préféré, c'est Keith Jarrett. Pour vous, Keith Jarrett, c'est pas un génie, il est construit par d'autres, il est construit forcément par d'autres choses, mais lui-même, il est quand même différent, non ?
2: Bien sûr, il est différent, mais son apprentissage repose sur des inspirations, sur des influences, mais c'est aussi sur des méthodes et des stratégies et des heures passées et des gens qui l'ont entraîné. Et finalement, je ne dis pas qu'on ne peut pas apprécier chez Keith Jarrett ce qu'il produit, mais ne pas sacraliser la personne comme si elle était assise quelque part et puis elle a dit, hop, inspiration.
4: Je reviens sur De Gaulle, mais De Gaulle quand même tout seul, part à Londres, envers et contre tous.
2: Non, parce que en fait, l'histoire, avec le retour, on a ce qu'on appelle un biais rétrospectif qui nous fait croire que les choses sont arrivées d'un coup, avec des personnes qui se sont dit, tiens, je prends mon bateau et je viens découvrir un continent. Tu vois, maintenant, quand je vois un peu comment on raconte l'histoire à mon fils à l'école, en fait, non. C'est-à-dire que même ces décisions ont été prises collectivement. Ce qui nous paraît, avec le recul, comme si ça a été le produit d'un seul esprit, ça a toujours été pensé collectivement, et ça a toujours d'ailleurs été dépendant d'un bon moment dans l'histoire pour faire des choses. Je ne dis pas que des fois, ça ne vient pas spontanément de créer des choses, mais elles n'existeraient pas si elles ne sont pas accueillies quelque part par des institutions qui viennent légitimer ces décisions.
1: Vous prenez un exemple en littérature aussi, le nom sur un livre agit sur nous comme une hypnose douce, écrivez-vous. Ça veut dire quoi, une hypnose douce ?
2: Ça veut dire qu'on suspend en quelque sorte un peu notre jugement, un peu comme quand on est hypnotisé, le geste serait d'aller à la caisse et de le prendre. Et en fait, c'est pas que le nom, mais c'est aussi les titres, c'est le fait qu'il a été sélectionné, qu'il a eu un concours,
1: qu'il a,
2: mais aussi il est publié dans telle maison d'édition. Voilà, en fait, il y a tout tout cela qui vient réduire l'incertitude autour de ce qu'on va consommer. C'est qu'en quelque sorte, on dit, je sais à peu près ce à quoi m'attendre. Et comme je n'ai pas beaucoup de temps ni beaucoup d'énergie, ce qu'on n'a pas beaucoup de temps ni beaucoup d'énergie, voilà, j'anticipe le plaisir.
1: On n'en a pas encore parlé, mais on est évidemment tous la figure d'autorité de quelqu'un. Prenons Quentin, par exemple. Ici, il est la chose de Cyril Lacarrière, mon rédacteur en chef bourru, devant qui je ne viendrai pas à l'idée de désobéir. Ouais. En revanche, quand il rentre le week-end à Alençon, et qu'il débarque dans le carré VIP du Bayoko, il lui suffit de claquer des doigts pour qu'immédiatement le tenancier accourt avec un seau de champagne rempli de Jérôme de Moët et Chandon, car là-bas, la figure d'autorité, c'est lui. Quentin, lui, le roi du micro-trottoir.
4: Ça fait longtemps qu'il ne mette plus à bas, par contre.
1: Ça fait longtemps que
4: qu'il ne mette plus à bas dans les
1: anciens. Oh, si, à mon avis.
3: Il faut y être, Quentin.
4: Enfin, je ne suis pas certain. Il y a un remix un peu pété, mais je ne suis pas certain que l'original
1: un
4: passe.
1: Un remix un peu pété.
3: Un speed-up.
1: Il est tellement moderne, ce Quentin. Quentin, les gens dans la rue, ils ont conscience de ce magnétisme qu'exercent sur nous les figures d'autorité.
4: Eh bien, allons demander aux gens. Ma première rencontre, c'est David, on le repère tout de suite, il doit frôler le 1m90, épaules larges, un père en daim, parfaitement posé sur ses épaules, il a un jean ample et une coupe afro, légèrement grisonnante. Il a du style, c'est pas négligeable. Que fait-il dans la vie ?
5: Je...
4: Votre truc, c'est quoi ?
5: L'art.
4: Il découvre le thème du jour de Zoom Zoom Zen.
5: Figure d'autorité. Bah, je pense que le nom, ou je pense aussi que la renommée d'une personne conditionne les gens aussi à écouter ou à voir quelque chose.
4: Alors parlons d'art. Quel impact ont les grands noms sur notre perception, sur notre appréciation ? Y a-t-il un biais cognitif lorsqu'on observe un Picasso, par exemple ?
5: Bah, moi, je ne vais pas parler de Picasso, je vais parler de la mode, parce qu'au final, la mode, ce sont des courants, ce sont des tendances qui sont là et qui passent, et quelqu'un peut être au top un jour, et à un moment, bah, c'est plus du tout quelqu'un de connu, et il disparaît, et son nom a beaucoup moins de force et beaucoup moins d'intérêt.
4: Pense à qui ?
5: Je sais pas, par exemple, Olivier Rousteing, avec Balmain. À un moment, on criait au génie, et puis maintenant, ben, on déchante.
4: Bon, Mathieu, c'est peut-être l'occasion de relancer l'invitation à Olivier Rousteing.
1: Je lui envoie un DM, on va voir s'il
4: resté...
1: répond cette fois.
4: Oui, il était resté en vue, je crois.
1: Le dernier, oui.
4: Ouais, très bien. Pour David, quand on parle de figure d'autorité, on parle aussi de patriarcat, d'un système qui, depuis des siècles, contraint largement les femmes, même politiquement. Mais pour lui, c'est en train de changer.
5: Moi, j'ai bien aimé cette espèce d'échange très... houleux à l'Assemblée avec Christiane Taubira et Ciotti, où en fait, elle a pris le dessus et a fait figure d'autorité face à un homme qui totalement avait perdu toute crédibilité. Quoi.
6: S'il vous plaît. Monsieur le député Éric Ciotti, j'avoue que malgré toutes ces années passées, vous conservez pour moi quelque chose de mystérieux. Je vous obsède. Dans toute votre expression publique, avec une constance qui appelle quand même l'admiration.
4: Oh, wow. Un peu plus loin, Mathieu et Louise, ils ont 22 ans. Lui, il a noué son impair autour de la taille. Elle observe le micro avec un mélange de curiosité et de prudence. Ils échangent un regard avant de répondre complice.
7: Figure d'autorité.
8: Figure d'autorité.
7: Moi, je travaille pas mal dans l'IA et directement, il y a des figures d'autorité qui me viennent en tête. Typiquement, Sam Altman, qui est PDG de OpenAI. Les gens, ils vont tout de suite accorder beaucoup de crédit à ce qu'il va dire, à ce qu'il va faire, et ça va même lancer les grandes tendances de l'IA. Et tout le monde derrière va essayer de reproduire ce qu'il a fait. Parce que c'est une figure d'autorité hyper influente dans ce monde-là.
4: Louise l'écoute, acquiesce, puis réagit à son tour dans son domaine.
8: Et moi, alors, je pense pas à des personnes en particulier, mais je pense plutôt à des entreprises ou des organisations qui sont reconnues dans un domaine, et donc du coup on leur fait confiance. Et dans mon domaine, ça me fait penser les labels, par exemple. Donc une entreprise qui va être labellisée bilan carbone, mais en fait on va lui faire confiance sur plein de choses alors qu'on ne sait pas forcément ce qu'il y a derrière le label.
4: Est-ce qu'un label a remplacé une figure d'autorité peut-être ? Et puis il y a ce Quadra aux petites lunettes marron écaillées, les verres légèrement teintés, donc on voit un peu ses yeux, cheveux courts, barbe naissante. Qu'est-ce qu'il aime dans la vie ?
9: La musique et la bouffe.
4: Eh ben voilà. Il est trompettiste. Nous parlons alors de figures d'autorité dans la musique. Des grands noms qui ont passé la postérité, Miles Davis par exemple.
9: Ouais, c'est vrai qu'il peut y avoir effectivement certains artistes, cette forme de figure d'autorité. Alors, c'est vrai que je ne l'avais pas entendu comme ça quand vous l'avez montré, entre guillemets. Mais ouais, Miles Davis par exemple, Chet Baker peuvent faire partie de ces gens-là qu'on se force peut-être à aimer par preuve de statut, d'une certaine façon, posture, stature.
4: Alors, on les a sacralisés.
1: Vous nous direz d'ailleurs, qui est ce fameux Miles Davis?
4: Ouais, c'est, bon. Ah, c'est fou, hein. On ne peut rien, il n'y a pas un écart, quoi. Miles Davis, évidemment. Donc, qu'on a, ou Chet Baker, que vous connaissez très bien. On les a sacralisés, mystifiés. Pourquoi ça peut être dangereux?
9: C'est dangereux parce que, alors là, on peut rentrer dans plein de débats, mais comme ça, le premier truc qui me vient en tête, c'est que plus c'est dangereux parce que plus il y a une figure de sacralisme et éventuellement d'autorité, plus ça concentre finalement vers ce qui est censé être bien, pas bien, donc manichéen. Donc finalement, ça réduit l'esprit critique. Donc finalement, ça concentre tout le monde sur la même opinion. Et ça, c'est dangereux, fondamentalement.
4: On s'arrête ensemble sur une figure d'autorité qui aura traversé de son vivant quasiment l'entièreté du 19e siècle, Victor Hugo, qui a quand même eu une avenue à son nom, de son vivant.
9: En son avenue, Victor Hugo, en son avenue.
4: C'est extraordinaire.
9: Ah, ça, je suis toujours été fasciné par ça. La question qu'on peut se poser, finalement, c'est est-ce qu'il y aura autant de figures d'autorité aujourd'hui qu'il y en a eu à cette époque-là? Parce que pour le coup, là, c'est quand même il y a longtemps, dans un monde dans lequel on avait accès à une variété, que ce soit de la culture, de la musique, de la littérature ou
4: de la politique,
9: ou plein de choses, où c'était beaucoup plus concentré. Donc finalement, il y a aussi cette notion-là de est-ce qu'un Victor Hugo aujourd'hui, est-ce qu'un artiste aujourd'hui aurait une avenue en son nom, de son vivant? On peut se poser cette question-là. Qui le mériterait? Il n'y a personne le mérite, fondamentalement. Mais Hugo le méritait parce qu'il avait, je pense, à cette époque-là, une telle hégémonie sur la culture française.
4: En fait, une figure d'autorité, c'est confortable. Elle pense avant nous, elle tranche pour nous, elle rassure notre incertitude. Plus le nom est grand, moins on ose le discuter. On ne regarde plus l'œuvre, on regarde le mythe. Le danger n'est pas d'avoir des géants. Le danger, c'est peut-être de rapetisser devant eux.
1: Pourquoi se fatiguer à travailler? Il arrive parfois que certains salariés prennent conscience de cette absurdité et se rebellent, comme Cyril lors de son légendaire édito de La Flemme.
10: La flemme, d'où ça sort?
1: Oh non!
10: La flemme.
1: Oh non! Cyril,
2: il s'en va?
8: Il part.
1: Il était parti comme un prince.
8: Ça me gêne.
1: Est-il encore judicieux et nécessaire de travailler? On zoome cet après-midi sur la notion de valeur travail. La sociologue Dominique Méda est avec nous pour son dernier livre aux éditions Autrement. Le travail, alors vous faites un point étymologique dans ce livre. Travail, c'est toujours associé à des mots du lexique de la torture.
11: Oui, il y a un débat là-dessus parmi les spécialistes, mais je vais vous l'épargner. En gros, ce qu'on dit en effet, c'est que c'était un instrument qui permettait de tenir les animaux, et c'est aussi le travail de l'enfantement, les douleurs de l'accouchement, etc. Donc c'est vrai qu'au tout début, quand même globalement, on peut dire que c'est associé à l'idée de souffrance. Et ce qui est super intéressant, c'est que au cours des siècles, ça va de moins en moins être associé à la souffrance et de plus en plus à l'épanouissement.
1: Mais par quel biais, par quel mécanisme? Je disais en blaguant, c'est les grands capitalistes, les propriétaires du capital qui ont instillé cette idée pour nous faire travailler, ou c'est plus complexe que ça? Je pense que c'est plus complexe que ça. Je pense que c'est l'option 2.
11: C'est un petit peu plus complexe, mais de fait, les conditions de travail se sont quand même, au cours des siècles, si on compare au début du 19e siècle,
1: améliorées.
11: Et puis, on s'est surtout rendu compte de tout ce que le travail nous permettait de faire. C'est-à-dire, en gros, mettre, si je résume assez rapidement, de mettre le monde en valeur ou en coupe réglée, et de faire en sorte que la nature nous serve à satisfaire nos besoins. Quoi. Et c'est vrai que nos conditions de vie sont globalement énormément améliorées grâce au travail.
2: Oui, mais il n'y a pas une différence à faire entre le travail et le travail passion aussi?
11: Oui, bien sûr. Mais alors, bon, ce qu'on dit, c'est que de plus en plus les individus, ou du moins des individus de plus en plus nombreux, s'épanouissent dans leur travail, notamment dans les pays occidentaux. Et il y a en effet une petite minorité qui exerce un travail passion, un travail
2: mais
11: vocation.
2: Mais ça reste une minorité.
11: Oui, ça reste clairement, bien sûr, ça reste clairement une minorité.
1: Dominique, il y a déjà eu des enquêtes là-dessus,
11: sociologiques,
1: on sait combien il y a de pourcents de la population qui exerce un métier passion.
11: Oui, il y a ça. Alors, vous, évidemment,
1: vous prenez.
11: Je dirais peut-être 10%.
1: Oui, c'est quand même.
11: Hein,
1: ouais,
11: mais surtout, mais non mais mieux, il y a plein de gens qui, vous leur demandez s'ils sont satisfaits de leur travail, ils disent oui, je suis satisfait. Entre 70 et 80%. Mais en même temps, c'est pour ça que c'est super compliqué. En même temps, vous avez 37% des gens qui disent je me sens pas capable de tenir dans mon travail jusqu'à la retraite. Sous-entendu, je peux pas et je veux pas. Et donc je veux changer, j'en peux plus. Ouais. Donc vous voyez, il faut tenir tout ça ensemble, c'est ça qui est un petit peu compliqué.
4: Est-ce qu'on doit voir aussi le travail dans le sens où il nous enrichit, dans les rencontres qu'on fait, dans les liens sociaux qu'on permet de tisser?
11: Mais bien sûr. C'est-à-dire, le travail, ça permet en effet de gagner un revenu, ça c'est évident. C'est, chaque fois que vous demandez à quelqu'un, bah, pourquoi vous bossez, bah, faut bien que je vive.
12: Ouais, ouais.
11: Mais après,
12: au-delà de ça, ouais.
11: Il apporte beaucoup d'autres choses. Il apporte des liens sociaux en dehors de la famille. Il apporte surtout la possibilité de montrer aux autres ce dont on est capable. Hein, il y a un sociologue allemand qui dit, c'est devenu la dernière arène où on peut montrer, on peut faire montre de nos capacités. Ouais. Montrer, ouais, voilà, ça je peux le faire. Et donc, susciter l'admiration des autres. Ça, je pense que on ne peut que l'accepter. Donc, en fait, ce qu'on pourrait dire, c'est que s'il était bien exercé, le travail pourrait vraiment être très satisfaisant. Le sujet, c'est aussi le capitalisme ou le productivisme qui détruit une partie du sens du travail, c'est-à-dire qui empêche que les gens puissent, en effet, faire montre de leur capacité se déployer dans leur travail.
1: Vous employez, Dominique Médard, un terme que je ne connaissais pas, c'est la forclusion. C'est quoi la forclusion du travail?
11: Alors, c'est pas moi, c'est Augustin Berk qui, alors, il dit que en fait, les élites ont écrit des bouquins, notamment pour parler de l'Antiquité, où on a masqué le fait que bah, y a des gens qui bossaient. Dans l'Antiquité, le travail était méprisé. Bah, lui dit par exemple, bah, c'est les élites de cette époque, Platon, Aristote, qui ont écrit ça. Et qui ont dit, oh, le travail, c'est pas bien, ce qui est chouette, c'est d'être un citoyen libre, etc. Et donc, Augustin Berg dit, mais c'est scandaleux, on a caché le fait que, bah, comment ils mangeaient ces gens-là? Bah, y avait du travail. Et donc, il y avait plein de gens qui travaillaient, simplement. Aristote et Platon, ils ont dit, d'un côté, il y a des esclaves, de l'autre côté, il y a des gens.
1: Les penseurs.
11: Voilà.
1: Merci beaucoup, Dominique Médard. Dans un instant, un zoom-zoom test scientifique. Et puis, Titu Lecoq viendra nous donner les recettes du couple hétéro, 10 ans après MeToo. Hein, le livre doit être très gros. Manon Mariani nous enverra sa pièce jointe. Tout ça après Vaiteani, Te Moana o Te Iroa, sur France Inter.

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1: Les lois de la physique n'ont aucun secret pour eux. Manon, si je vous dis par exemple, loi d'Avogadro.
2: Un peu des gaz.
1: Stupéfiant, quand on sait que selon cette loi, des volumes égaux de gaz différents aux mêmes conditions de température et de pression contiennent le même nombre de molécules, c'est fou, vous aviez raison. Plein dans le mille. Ce quiz va donc être pour vous une formalité puisqu'il sera consacré aux lois amusantes de la physique. Jouons au Zoom Zoom Test.
2: Eh oui, Jamy.
1: Oui, Quentin, vous rigolez, mais je crois que vous avez qualifié le producteur de cette émission tout à l'heure de vieux schnock, ce qui fait que vous allez démarrer le quiz avec 2 points de pénalité.
3: Ah. J'embrasse sa femme, en revanche.
1: On débute doucement pour éviter de se faire les croisés du gai savoir d'emblée avec le fameux second principe de la thermodynamique de Planck et Boltzmann, selon laquelle, dans un système isolé, le désordre ou entropie ne peut qu'augmenter. Ressaisissez-vous, Manon, il n'y a même pas encore eu de question.
2: Vraiment.
1: La voici. Parmi ces 3 propositions, laquelle ou lesquelles en sont l'illustration de ce fameux principe de la thermodynamique? On ne peut pas remettre du dentifrice dans un tube? On ne peut pas reconstituer un œuf cassé? Ou quoi qu'on fasse, les satanés fils des écouteurs sont toujours entortillés dans une poche.
2: A et B. On a dit A et B.
1: Qu'est-ce que vous faites, Quentin? Pourquoi vous cachez le visage?
2: Mathieu,
3: pas voir le...
2: Mathieu.
1: Ah, l'invité qui
2: je change,
1: laisser.
2: Je dis les 3.
1: Oui, mais c'est vraiment dommage parce que vous aviez la bonne réponse.
2: Ah bah ouais.
1: C'est catastrophique, c'était A et B. Les réponses A et B, si je dois résumer.
3: Attends, parce que ça marche aussi les écouteurs.
2: Mais oui, ça marche les écouteurs, c'était une blague, c'est pour ça.
1: Je suis pas là pour réfléchir, Quentin. Je suis là pour présenter le Zoom Test qui est très différent. Désolé de vulgariser autant pour mes 2 prix Nobel. La nature évolue toujours vers l'état le plus désordonné, ce qui me permet enfin de rétablir une vérité. Cela fait des mois, que dis-je des années, que je subis vos remarques infamantes sur le chaos qui règne sur mon bureau. Où, c'est vrai, de nouvelles espèces ont fini par naître au fond des tasses à café. Eh bien, c'est pas moi qui suis bordélique, c'est la nature. Et moi, la nature, c'est sacré. Pour la prochaine question, on va redescendre d'un cran, puisque visiblement, je vous ai surestimé une fois de plus.
2: En plus, on a des souris et tout.
1: Oui, on embrasse. Comment elle s'appelle?
2: Madeleine. J'allais dire Marguerite. Non.
3: Je l'ai vu hier soir, elle est toute petite.
1: Elle est très mignonne.
2: Elle a eu des enfants.
1: Oui. Comme vous avez du mal, visiblement, à conceptualiser, je vais vous donner un exemple concret. Nous sommes mercredi soir. Après avoir justement attendu plus d'une heure au Barlonne, votre bar fétiche drag friendly du 9e arrondissement, vous décidez de vous replier vers l'appartement d'Alicia, notre réalisatrice pole danseuse. Le plus fou, je signale à nos auditeurs, c'est que tout ça est vrai.
2: C'est vrai.
1: Chez Alicia, vous faites connaissance de sa chatte, Madame Gustave.
2: Qui est trop belle.
1: Traduction.
4: Bonjour les hommes. Non.
1: Bonjour Madame Gustave, répond troublé Pierre Courade, qui n'avait jamais été autant troublé par une chatte. Bref, à un moment de la soirée, évidemment, Manon va renverser son verre de tequila sur Madame Gustave. Et c'est là qu'une question scientifique se pose. Pour quelle raison un chat mouillé paraît-il plus petit qu'un chat sec? C'est lié à l'effet de miniaturisation thermique, le choc thermique de l'eau froide provoque une rétraction des fibres de kératine. C'est dû à l'effet de la colle moléculaire, les molécules d'eau s'attirent entre elles, soudant les poils les uns aux autres et écrasant la fourrure contre le corps. Ou c'est dû à l'effet de décompression gazeuse, l'eau dissout l'oxygène piégé sous les poils, créant un vide d'air qui aspire la peau du chat vers l'intérieur.
2: B, j'ai dit avant.
3: Je suis devant.
1: Je crois que néanmoins c'est Manon qui est devant. Effectivement, réponse B. Et oui, quand elle est mouillée, la chatte d'Alicia paraît plus petite que lorsqu'elle est sèche.
2: C'est la science
1: qui l'explique. L'eau déteste être étalée. Elle cherche toujours à former la forme la plus petite possible, la sphère. Et en voulant se rétracter, elle colle les poils entre eux en virant l'air qui donnait le volume au chat. Mais attention,
3: parce que moi je suis allergique aux poils de chat.
1: Oui, on l'a vu, vous n'êtes pas bien aujourd'hui. On part maintenant en Suisse. Véritable vivier de génie, puisque, outre moi, je vous présente mon compatriote Daniel Bernoulli, médecin, physicien et mathématicien du 18e siècle, dont le principe de Bernoulli, donc, permet un truc assez important. Il permet aux sous-marins de changer de profondeur, aux vélos d'avancer ou aux avions de voler.
3: Oh, c'est dur.
2: C'est.
1: Ah. Vous avez vraiment torché la question, quoi,
3: ouais,
1: en
3: oui.
1: répondant le premier truc
3: oui.
1: que vous venez. Eh bien, c'est une bonne réponse. C'est. Et oui, c'est au 18e. Au 18e, non pas que R. Kelly lance son premier tube, mais que Bernoulli drop un banger sur la dynamique des fluides. Je vous la fais courte. Lorsque la vitesse d'un fluide augmente, la pression diminue, ce qui, associé plus tard au profil des ailes d'un avion, crée la portance, principe fondateur de l'aviation moderne. Par contre, si les sous-marins peuvent monter ou descendre à volonté sans imploser, c'est grâce à qui? À Archimède? À Pascal? Ou à Pascal le grand frère?
2: A
3: et B, les deux?
2: J'ai dit A.
1: Oui, joli Quentin. A et B.
3: Oh,
1: vous avez réfléchi ou vous avez tenté un...
3: Non, je crois que je l'avais.
1: À nouveau, je vous la fais courte. Comme dirait Quentin avant 5 à 7, I'll make it quick. Archimède a eu l'idée des ballasts qui se remplissent pour descendre ou se vident pour monter.
3: D'accord.
1: Quant à Pascal, pas le grand frère, l'autre, il a compris que l'importance que l'eau s'appuie de la même façon partout sur la coque. S'il y a un point plus faible, la pression s'y engouffre et le sous-marin implose. Comme l'estomac de Cyril après un chili con carne mal calibré.
2: Oh,
1: défaite de l'élégance.
2: Non, mais
1: victoire de Manon
2: grâce
1: au point bonus.
2: Et point de pénalité.
1: points bonus, effectivement. 1-0. Ce n'est pas glorieux.
3: Bah,
1: ce n'est pas glorieux. Vous avez été plutôt bon sur la physique.
3: Oui, c'est fou.
1: C'est un petit mot qui a bouleversé nos vies, Manon.
2: Les Russes.
1: Non, MeToo, Manon, MeToo. L'essayiste Titu Lecoq est avec nous pour le livre qu'elle a co-dirigé. Nos amours modernes, enquête sur le couple hétéro aujourd'hui. Le couple 10 ans donc après MeToo. Vous dites qu'il faut remplacer le mot, il faudrait remplacer le mot féminisme par égalité pour éduquer les jeunes garçons. Parce que ça fait trop peur en 2026, le mot féminisme.
2: Alors non, je ne dis pas qu'il faudrait faire ça, mais je sais que quand je fais des interventions en milieu scolaire auprès des ados, les garçons, la même chose, la même phrase, je mets féminisme, ça les crispe direct. Mmh. Ils se sentent mis en accusation. Il y a un truc, là, exactement la même pensée formulée avec le mot égalité, là, ils adhèrent.
1: Alors, comment vous l'expliquez ? Comment eux, ils vous l'expliquent ? Pourquoi le féminisme, ça les crispe ?
2: Parce qu'ils ont l'impression que le féminisme, c'est pas du tout une lutte pour l'égalité, c'est une mise en compétition des femmes et des hommes, avec une prime donnée aux filles. Et ça, c'est parce qu'il y a beaucoup de fake news qui circulent, et ça, pour le coup, c'est vraiment les réseaux masculinistes et les algorithmes, etc., qui ont donné cette vision complètement déformée, en fait, du féminisme.
5: Est-ce qu'ils mettent, du coup, en opposition le féminisme et le masculinisme ?
2: Je ne sais pas s'ils vont jusque-là. En tout cas, ils ont vraiment cette impression que le féminisme, ça va leur enlever quelque chose ou ça va les pénaliser. Ils le vivent vachement comme ça. Et après, je pense qu'on a aussi une responsabilité à se dire « Ok, il faut qu'on aille parler aux jeunes garçons ». Et pour l'instant, on l'a assez peu fait, ce qui était normal. Mais à un moment, il faut aussi qu'on ait quelque chose à leur dire, quoi.
6: Vous sentez une radicalisation de la part des garçons, aujourd'hui, en 2026 ?
2: Moi, je suis un peu... Je suis un peu embêtée avec ça, parce qu'il y a souvent des sondages qui sortent et qui ont tendance à faire des garçons, effectivement, des petits réacs en puissance. Et je trouve que quand on leur parle, c'est toujours plus nuancé que ce qu'on croit. Et notamment, le dernier résultat sur le Haut Conseil à l'égalité a fait paraître un baromètre là-dessus. Et en vrai, quand on regarde exactement les chiffres, là où il y a le plus de pensées sexistes, c'est dans ma génération. Et donc, notre génération, Mathieu Noël, tout à fait. Et c'est moins chez les jeunes. Donc je crois qu'il y a aussi un petit discours, on aime bien dire que les garçons, les jeunes, c'est plus que c'était. Ouais.
1: Marie Bergstrom qui dit aussi dans votre livre que désormais, la sexualité précède largement la mise en couple et en est presque distincte. Ça date de l'après-MeToo, c'était déjà une tendance de fond.
2: Je pense que c'était déjà une tendance, mais c'est intéressant parce qu'en fait, ça rejoint cette idée de qu'est-ce que c'est que le couple et le fait qu'on n'ait pas de critères qui soient hyper clairs. On ne peut pas définir. Et au final, et c'est ce que dit Marie Bergstrom, c'est comme ça que les jeunes le vivent, mais ça fonctionne, je pense, pour à peu près toutes les générations. La seule définition qu'on puisse avoir du couple, c'est le moment où on se dit l'un à l'autre qu'on est un couple. Et qu'on le dit aussi aux autres. Parce que dans la BD, on a un chapitre sur l'adultère. Le fait de se dire on est un couple, mais il faut surtout pas le dire, ça fonctionne moins bien. Mais donc ça veut dire que le couple est quelque chose de complètement déclaratif. Et ce qui est intéressant là-dedans, ça signifie qu'on peut inventer ce qu'on y met. Et c'est là où je trouve il y a aussi un angle politique qui est que on sait que les mouvements justement masculinistes et réactionnaires sont en train de promouvoir une certaine vision du couple. Et en fait, je me dis mais à côté, on a aussi nous autre
1: promouvoir
2: chose à proposer
1: une autre
2: et dire que le couple peut-être pourrait, sait-on jamais, être un lieu d'épanouissement.
1: Pourquoi vous êtes-vous focalisé sur les couples hétéros, Titu ? MeToo a moins ébranlé les couples homo que les couples hétéros ?
2: Oui, je pense que c'est vraiment le couple hétéro qui a été percuté par toutes les questions qui ont été posées par MeToo. Et donc, c'était assez logique qu'on parte sur cette piste-là en se disant, OK, qu'est-ce qu'il en reste au milieu de ce champ de ruines ? Est-ce que ce couple a réussi à résister ou pas ?
1: Le premier chapitre de votre livre s'appelle « Il était une fois les filles et les garçons ». Vous dites, dès l'école primaire, les relations sont stigmatisées et polluées par l'hétéronormativité. Là, vous parlez d'aujourd'hui, après MeToo encore.
2: Oui, et ça, c'est toujours le cas. Effectivement, il y a toujours les petits garçons et les petites filles qui sont amis à l'école maternelle.
1: Et ensuite, il y a des clans.
2: Il y a toujours une remarque qui est faite sur « c'est ton amoureux, ton amoureuse, etc. » Ça continue. Et après, ce que je trouve aussi intéressant, c'est l'idée que, notamment pour les petits garçons, assez vite, on leur dit que tout ce qui est féminin, en fait, c'est nul.
1: Mais qui leur dit ?
2: Courir comme une fille, par exemple, c'est nul. Le féminin, c'est moins bien. Le masculin est quand même plus mis en avant, particulièrement en ce moment, vu l'actualité. Mais il y a une espèce de prime. Et du coup, je trouve qu'il y a quelque chose de compliqué pour les garçons qui est sur l'hétéronormativité, qui est de leur dire « les garçons, c'est mieux, mais il ne faut pas du tout les désirer. Les filles, c'est un peu nul, mais c'est elles qu'il faut désirer. » Je dis « il y a quelque chose là-dedans qui se joue, qui est quand même assez complexe. »
1: la pièce jointe de Manon Mariani.
5: Un scientifique très controversé aujourd'hui, blouse blanche, cheveux blonds, barbe de 3 jours, je vous parle de Didier Raoult. Dans les années 2000, Didier Raoult est un microbiologiste respecté, spécialiste des maladies infectieuses, futur patron de l'IHU Méditerranée Infection à Marseille. À l'époque, il incarne l'excellence scientifique française. Puis arrive 2020 et la pandémie du Covid-19 qui va le mettre sur le devant de la scène médiatique. Didier Raoult affirme avoir trouvé un traitement simple et peu coûteux, l'hydroxychloroquine. Il publie rapidement des études, conteste les protocoles classiques, communique directement sur sa chaîne YouTube et sur son compte X, et évidemment dans les médias. Il installe un récit. Lui serait le savant courageux, seul contre tous, détenteur d'une vérité que les autres scientifiques n'ont pas encore. Le tout face à un système qu'il décrit comme verrouillé, soumis au laboratoire pharmaceutique et incapable de penser autrement. En avril 2020, Emmanuel Macron se rend à Marseille pour le rencontrer. Une image forte qui contribue à crédibiliser encore davantage Didier Raoult aux yeux d'une partie de l'opinion publique. Mais scientifiquement, ses travaux sont très vite contestés, sa méthodologie est décrite comme fragile, ses conclusions sont jugées hâtives. Les grandes études internationales finiront par montrer que l'hydroxychloroquine n'est pas efficace contre le Covid-19. Mais plutôt que de reconnaître cette incertitude, Didier Raoult contre-attaque notamment concernant les vaccins. Alors, il ne se dit pas anti-vax, mais il multiplie les prises de parole sceptiques, il minimise leur utilité et insiste sur les risques, il entretient un espèce de flou, un espèce de doute. Il devient alors une référence dans les sphères anti-vax et ses propos commencent à être relayés dans des groupes complotistes. Aujourd'hui, Didier Raoult n'est plus à la tête de l'IHU Méditerranée Infection, l'institut qu'il dirigeait jusqu'en 2022, et il n'exerce plus la médecine clinique. La raison, une sanction de l'Ordre des médecins qui lui interdit d'exercer la profession pendant 2 ans depuis février 2025, en raison notamment de son rôle controversé de la promotion de traitements non prouvés pendant la crise du Covid-19. Alors, il s'est reconverti dans la cosmétique en lançant sa propre marque de crème anti-âge présentée comme scientifique. Après avoir promis un médicament miracle, il promet désormais une peau rajeunie. Je ne sais pas vous, je n'irai pas l'acheter.
1: Si Manon, regardez, Cyril, il l'utilise tous les matins.
5: Le résultat
1: est prodigieux. La chronique de GC, c'est juste après Danitza et Jaro Vandal, Wrong Things, sur France Inter.

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1: C'est maintenant donc, on l'a dit, au tour de GC, qui lui sait ce que c'est que de travailler.
2: Merci, ça. Bonjour à tous. Non, vous m'avez manqué. Vous m'avez manqué. Je plaisante. Hein. Un mois sans vous voir, j'ai retrouvé des couleurs. Hein, je me réveillais, j'étais là. C'est donc ça, une vie sans contrainte. Enfin, jusqu'à ce que le père La Carrière m'appelle hein, pour me dire « Tu veux pas venir remplacer ?» Non, oublie mon numéro. J'étais tranquille sur un transat au Vietnam. Je vois sa grosse tête sur mon écran, là. J'ai failli en faire tomber ma coco. Hein, d'ailleurs, t'as le bonjour de Nelly.
3: Je l'embrasse aussi.
2: Ça, tu
3: je vois très bien, je vois très bien qui c'est.
2: Une masseuse. Oh, mais oui, elle m'a dit fais ça, il se souviendra.
3: Je m'en souviens à la perfection. Non. C'est d'une finesse, j'essaie. Ravi de vous retrouver.
2: Ça me fait plaisir. En tout cas, j'ai appris aussi que j'avais beaucoup manqué à un de nos auditeurs. Hein, Quentin, le padré.
4: Ah non.
2: J'ai hâte d'être ta belle-mère. J'ai hâte de m'en occuper du Steph. Je serai pas le seul à l'appeler Daddy. Et tu me diras si lui aussi.
5: Ça va,
2: c'est un retour en fanfare. Ouais. En tout cas, fini les vacances, retour au turbin. Hein, mais franchement, qui a eu cette idée folle un jour d'inventer le travail hein, c'est encore ce con de Charlemagne. Franchement, hein, la vie, ça devrait être que des vacances en fait. Se balader au milieu des rizières et se taper des étudiants en VIE. Hein, oui, voilà. J'ai vu dans la doc là, toutes les questions philosophiques. Pourquoi travaille-t-on hein, mais moi, je vais vous dire pourquoi on travaille. Puis je vais pas citer Marx et Engels. Hein, on travaille parce qu'on n'a pas le choix. En fait, voilà, hein, on travaille parce qu'on a un loyer qu'on doit, ce qui paraît, payer tous les mois. Ça aussi, j'aimerais bien trouver la personne qui a inventé ce système. Hein, encore un alumni de l'ESSEC, je suis sûr. Hein, un président de BDE hein, qui n'a jamais eu à payer de loyer puis qui baisait des chèvres. Hein, on travaille parce qu'on n'a pas hérité, vu qu'apparemment on est né dans la mauvaise famille. Hein, les gens sont là. L'important, c'est l'amour. Non. L'important, c'est un trust fund à 16 ans. Hein, voilà. Parce que moi, mes parents m'ont répété qu'ils m'aimaient. Hein, et aujourd'hui, je suce des gars en gestion de patrimoine. Voilà où ça m'a amené. Hein. On travaille pour avoir des trucs à raconter à nos potes le soir quand on se biture pour oublier qu'on travaille. On travaille pour parler mal de nos collègues dans leur dos. Hein, croyez-moi, j'en sais quelque chose. Et oui, Pierre, je parle pour tout le monde. On sent Carl Oignon de tes voyages. Je le dis une bonne fois pour toutes. Hein, et non, Cyril, personne ici écoute tes chroniques du matin. On travaille parce qu'il faut consommer. On travaille parce qu'il faut acheter de la skincare coréenne qui coûte 15 fois plus qu'un truc Yves Rocher, mais apparemment, c'est la seule solution pour pas que notre visage se casse la gueule. Hein, et non, Mathieu, hein, à ce stade, les sérums, c'est plus rien pour toi. Hein, et vous voulez savoir le plus ironique dans tout ça? On travaille pour pouvoir se payer des vacances. Mais si c'est pas la preuve que le système nous a bien niqué. Hein, et j'entends d'ici les gens dire « Bah oui, mais si personne travaille, qui fait tourner le pays ?» La réponse, ceux qui ont posé la question, à savoir des gens de droite. Voilà. Hein, mais qu'ils adorent travailler, ceux-là. Mais il n'y a pas de problème, très bien, qu'ils continuent à pédaler au sous-sol pour monter leur PME. Hein, et moi, je continue à siroter ma caipi à Bora Bora. Bon, des vacances de droite. Oui, ça va, on a tous des contradictions. Hein. Mathieu Noël est bien sur le service public.
4: Ma maison naturelle.
2: Ah, oui. Et en même temps, je dis ça, mais si j'arrête de travailler, comment la France va rigoler? Avec Lisa, Perio et Guigui Pop, je peux pas faire ça à mon pays. Puis au final, si je suis tout le temps en vacances, ça s'appelle plus des vacances, mais simplement être prof. Et alors, flemme hein, de gagner 3 copecs pour finir poignardé. Hein, et tiens, d'ailleurs, peut-être que si les gens vraiment utiles à la société, comme les profs, justement, étaient mieux payés et considérés, ils auraient peut-être plus envie d'aller travailler.
1: Ah bah quand même, on finit sur une bonne note, une note positive. Merci GC. À la réalisation de ce best-of, ce bon vieux Étienne Bertin. Quant à nous, on se retrouve demain, on filera du côté de Dallas, le 22 novembre 1963, vous le voyez venir. JFK se faisait assassiner. Comment ce drame a forgé le cinéma hollywoodien? À demain. Merci d'avoir suivi ce florilège de Zoom Zoom Zen. Et tout de suite après le journal de 17h, vous retrouvez les meilleurs moments de l'émission à la régulière. Mehdi Maizi, bonjour.
6: Bonjour Mathieu. Aujourd'hui, Lolo Zouaï qui était venu nous voir pour sa toute première prise de parole autour de son album qui est désormais sorti. Rêverie, Lolo Zouaï dans la régulière, c'est tout de suite et ça dure une petite heure.
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1: Il est 17h sur France Inter. Un point sur l'info avec vous, Alexandra Duboucheron.
9: Un nouveau cas d'antavirus a été détecté en France, c'est ce qu'annonce le ministère de la Santé cet après-midi. Il s'agit d'un touriste franco-argentin qui a transité par la France durant la deuxième quinzaine de juillet, testé positif à la souche Ande, la même que celle du navire de croisière MV Ondus. Il est maintenant à l'isolement en Espagne avec sa famille et ne présente plus de symptômes. Le ministère de la Santé assure que toutes les mesures sont prises pour retracer son parcours en France. Sébastien Lecornu se rendra en Gironde le 17 août prochain, annonce Matignon. Le Premier ministre va lancer la mission reconstruction et adaptation des territoires annoncée hier pour les zones touchées par les incendies. Il sera accompagné de plusieurs ministres. Les feux qui ont parcouru plus de 120 000 hectares en France depuis le début de l'année. 4 départements du Sud sont classés rouges, risque maximal de feux de forêt aujourd'hui. Le Var, les Bouches-du-Rhône, le Vaucluse et l'Aude. Et 6 sont en orange. De nombreux massifs sont interdits d'accès. 330 gendarmes patrouillent aussi sur les pistes forestière dans le cadre de l'opération Nemus, forêt sacrée en latin. Le maire RN de Montargis dans le Loiret annonce sa démission en raison d'un problème de santé. Comme Duny, ancien gilet jaune, avait été élu en mars dans cette ville de 15 000 habitants. Le conseil municipal élira son successeur en septembre. Les Houthis du Yémen revendiquent les attaques contre des camps militaires des forces gouvernementales aujourd'hui dans le centre du pays et à la frontière avec l'Arabie Saoudite. Au moins 38 soldats ont été tués selon des sources médicales. Des colons israéliens ont attaqué un hameau palestinien aujourd'hui en Cisjordanie occupée selon des habitants et l'armée israélienne. Il y a plusieurs blessés, des maisons ont été détruites et une dizaine de panneaux solaires brisés. C'est l'unique source d'électricité de ce village. Après l'Union européenne autour de Londres de donner son feu vert au méga rachat de Warner Bros Discovery par Paramount, le gouvernement britannique dit avoir obtenu des garanties, mais cette fusion à plus de 100 milliards de dollars entre les deux géants de l'industrie du divertissement et des médias a suscité une levée de boucliers aux États-Unis. La justice doit trancher en mars prochain. En attendant, le projet est suspendu. Et puis le retrait de ce projet et les excuses de la FIFA n'ont rien changé. L'UEFA maintient son boycott des Coupes du Monde de football. Dans un communiqué, l'instance européenne du foot réclame des garanties pour l'avenir et réaffirme avoir perdu sa confiance dans la présidence de Gianni Infantino. On y reviendra dans le journal de 18h, présenté par Charline Le Gris. Sur le Tour de France, c'est la 6e étape. En ce moment, la néerlandaise Demi Vollering est en tête du peloton dans la descente du col de la Louvesque en Ardèche. On est à moins de 40 km de l'arrivée. Il reste encore une montée, 17h03 sur Inter.
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6: Merci, les infos reviennent à 18h. Tout de suite, c'est le meilleur d'à la régulière.
1: Bon.
6: Bonsoir à toutes et à tous, bienvenue dans La Régulière, l'émission de toutes les cultures. Ce soir, on reçoit une artiste qui ressemble à notre époque, multiple, bilingue, insaisissable. Née à Paris, élevée à San Francisco, avec des racines algériennes, Lolozoy, c'est une pop R&B moderne qui fait le grand écart entre la douceur et l'attitude, entre l'intime et le cool, entre la mélodie très française et les productions très américaines. Elle s'est construite à la force du travail, à New York, avant d'exploser, puis d'enchaîner les étapes qui comptent, une tournée mondiale sold out, la première partie de Dua Lipa et une reconnaissance internationale qui l'a installée comme une autrice et une artiste à part. Et depuis quelques mois, elle est revenue en reconnectant tous ces mondes, d'abord avec 3AM in San Francisco, pardon pour l'accent, comme une carte postale nocturne à la ville qui l'a façonnée, puis avec Les Mots, un titre en featuring avec le rappeur français Dinos qu'on a reçu il y a pas longtemps. Alors, on sait qu'un nouvel album arrive, elle le dit elle-même, elle a envie d'aller plus en profondeur, de se retrouver, de ressentir ce qu'elle bloquait. Alors ce soir, on va parler d'identité, de langue, de la Bay Area et de Diva R&B, de Françoise Hardy et de Rai, de studio, de mix, d'exigence et cette question toute simple, comment on devient Lolozoy quand on vient de partout? Lolozoy est avec nous à La Régulière.
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6: Salut Lolozoy.
21: Salut, ça va?
6: Très bien et toi?
21: Ça va bien, j'aime bien l'intro.
6: T'aimes bien l'intro?
21: Ouais, c'était cool.
6: Est-ce que t'aimes bien le générique aussi?
21: Ouais,
6: j'adore le générique. Tu dansais?
21: C'est toi qui l'as fait?
6: J'aimerais bien.
21: Peut-être que je ferai la prochaine.
6: J'adorerais.
21: Ouais.
6: Parce que j'en ai un peu marre en vrai de ce générique.
21: Ouais,
6: tu veux qu'on change pour la saison
21: peu.
6: 2? Ok, trop bien. T'es là, donc je l'ai dit, parce qu'il y a de la musique qui arrive, il y a un nouvel album qui arrive. Et t'as sorti il y a quelques temps deux morceaux, notamment un morceau avec Dinos qu'on va écouter un peu après. Et c'est marrant parce que moi, je t'ai mine de rien découverte via le rap français. Alors que t'es pas une artiste rap français, même si t'es un peu proche de ça. Et je t'avais découverte avec un morceau sur le premier album de Midsizer qui s'appelait Austin Power. Ouais.

0: Smith Sizer qui est un producteur de rap français, pas que du rap d'ailleurs, parce qu'il fait même un peu des choses un peu plus chansons. Ça c'est sur l'album Bisous, son tout premier album. Et moi c'est comme ça que je t'avais découverte à l'époque. À ce moment-là, toi, est-ce que c'est aussi un moment où tu sens que tu commences à être un peu plus installé, notamment sur la scène française, un morceau comme ça? Est-ce que t'as senti un avant, un après? Parce que moi c'est vraiment là que je m'intéresse à toi et à ta musique.
1: Bah ouais, en vrai c'était la première chanson que j'avais fait en français et en anglais.
0: Ok.
1: J'étais à Paris et on a fait cette chanson et après je suis rentrée chez moi à Brooklyn et j'ai fait High Highs to Low Lows.
0: Ouais.
1: Et je me suis dit ok, ça va être en français en anglais.
0: Donc c'est un peu, ça a quand même joué un rôle dans
1: ton identité. Ouais, ça m'a aidé à voir ok, je peux faire ça. Ouais. Ma voix elle a tellement changé là.
0: Ouais, tu le sens en l'entendant.
1: Ouais, j'étais un peu malade, j'avais une voix un peu hoarse, ouais. Comment on dit ça en français. Mais c'est trop drôle d'entendre ça parce que j'étais bébé.
0: Tu sens que ça te semble vieux maintenant quand t'écoutes
1: ça? Ouais,
0: mais
1: je trouve qu'elle est toujours fraîche. Je sais pas, ouais. J'aime beaucoup. Mais ouais, c'était un moment pour moi où je me suis dit ok, it's time to go.
0: Ok.
1: Et après cette chanson, j'ai vu que vraiment tout a changé, ouais.
0: Là, récemment, donc, je parlais de Dinos qui est sur ton nouveau morceau. Est-ce que tu sens que t'as un lien avec le rap français? La France, bien sûr, on va en parler, mais avec le rap français, avec cette musique-là?
1: Ouais, j'ai l'impression que oui, parce que quand j'ai sorti mon premier album, je connaissais pas trop tout le monde dans le rap français, ouais. Bien sûr, parce que j'ai grandi aux États-Unis,
0: bien
1: donc
0: sûr.
1: J'étais.
0: T'as grandi à San Francisco et à New York, enfin t'es. Ouais.
1: Et donc j'écoutais beaucoup le rap de la Bay Area, la Californie.
0: On va en parler après, bien sûr.
1: On va en parler. Et donc je connaissais pas trop, mais j'ai eu beaucoup de DM quand j'ai commencé des rappeurs français.
0: Ouais.
1: Je disais c'est qui ça. Moi, je dis, oh shit. Et donc c'est cool, ouais.
0: Ok. Alors il y a aussi eu un autre morceau récemment, c'est 2 AM in San Francisco.

0: pourquoi ce morceau? Est-ce que tu avais envie de faire une forme de déclaration nocturne à San Francisco? Et je t'avoue que moi, quand je vois 2 AM in avec une ville derrière, je pense au morceau de Drake, les 5 PM in Calabasas, 8 AM in Charlotte. Est-ce que c'était aussi une référence à cette série de morceaux de Drake?
1: Ouais, peut-être un petit peu. Je trouve que les morceaux comme ça, c'est toujours un truc vibey et moody.
0: Ouais, exactement.
1: Et ça t'envoie direct dans un monde.
0: Je suis d'accord.
1: Et donc, ouais, je voulais faire un peu un love song à ma ville de San Francisco. Je trouve que des fois, San Francisco, les gens ont une mauvaise idée de San Francisco avec tout ce qui se passe dans le tech.
0: Ouais.
1: Et je me dis, en vrai, c'est une ville très sexy. Il y a beaucoup de musique à San Francisco. Et je voulais juste, montrer ce côté de San Francisco.
0: Ouais, t'as l'impression que quand on pense à la Californie, nous, peut-être parfois, en tant que Français, on pense plutôt à Los Angeles, mais peut-être moins à San Francisco, oui. qui est un peu relégué au second plan par rapport à d'autres endroits.
1: Oui, je pense ça. Mais je trouve que San Francisco, c'est une ville romantique, c'est une ville iconique.
0: Ouais.
1: Il faut le rappeler.
0: Alors là, c'est donc, tu l'as dit, sur tes réseaux, il y a un nouvel album qui arrive. Tu l'as dit.
1: Oui. J'ai dit qu'il était fini.
0: J'ai pas donné de date. Il y a un album qui est fini en tout cas.
1: Il y a un album qui est fini.
0: Tu vas sûrement le sortir un jour.
1: Bah oui.
0: Oui.
1: C'est sûr.
0: Le dernier album, c'était Playtime en 2022.
1: Playgirl, pardon, en
0: 2022, excuse-moi.
1: Playtime,
0: je pensais à un film de Jacques Tati qui s'appelle Playtime. Voilà, pardon,
1: non,
0: je
1: non, c'est
0: en
1: pas
0: tête.
1: Grave du tout.
0: Playgirl en 2022. Qui était aussi un album particulier, presque un album concept en fait, Playgirl,
1: ouais.
0: Qui était différent du premier. Est-ce que là, t'as envie de revenir sur quelque chose, de peut-être recentrer sur toi? Est-ce que tu vas repartir sur un album concept?
1: C'est pas vraiment un album concept, c'est plutôt... Oui, je me suis recentrée, je me suis retrouvée, je pense, et je me suis vraiment reconnectée avec mes racines, avec le français... Il y a beaucoup de français dans l'album, bien sûr, je vais dire ça. On sait déjà parce qu'il y a 2 singles en français.
0: Exactement.
1: Et on a d'autres. Et j'ai vraiment pris du temps à écrire en français, à me retrouver, à être émotionnelle, à avoir des vraies émotions et ne pas not run away, comment on dit ça, de m'échapper de mes émotions.
0: Ouais, tout à fait. D'affronter tes émotions,
1: ouais.
0: En fait.
1: Et donc, c'était un procès très... difficile, mais je suis très contente avec le résultat.
0: Est-ce que tu as, pour prendre le temps d'écrire en français, est-ce que tu as écouté beaucoup de choses en français ou regardé des films en français? Est-ce qu'il y a eu tout un travail comme ça pour pas te familiariser, parce que tu parles très bien français, mais pour t'imprégner encore plus de la langue?
1: Des fois, j'écoute pas la musique quand je suis en train d'écrire un album parce que j'ai peur d'être
0: influencée,
1: mais de copier par accident, c'est un de mes fears. Mais je regarde toujours des films français avec ma maman. Et on fait ça souvent. Ça lui fait plaisir, donc on fait ça. Mais j'ai aussi écrit avec des chanteuses françaises et des écrivaines françaises.
0: Okay.
1: Donc c'est ça qui a beaucoup aidé aussi.
0: Je
1: suis mis dans le monde. On est allé à Paris, on a écrit plein de choses avec des producteurs français aussi. C'est ça.
0: C'est intéressant parce que toi-même, t'as aussi, on en reparlera un peu après, mais écrit pour d'autres personnes. T'es aussi une autrice. Donc toi aussi, tu vas t'entourer de gens qui vont aussi t'aider à écrire. Enfin, toi-même, tu écris pour des personnes, mais t'as aussi des personnes qui peuvent aussi t'aider à écrire des chansons.
1: Oui, c'est ça. Bah, il faut savoir nos strengths et nos weaknesses. Comment on dit ça en français?
0: Oui, forces et faiblesses.
1: Bah, les forces et faiblesses, bien sûr. Et des fois, et je sais, pour moi, les mélodies, ça vient facilement, mais des fois, les paroles en français, j'ai juste envie que ça soit parfait. Comme j'ai pas vécu là toute ma vie, j'ai pas toujours les bonnes références.
0: Bien sûr.
1: Aujourd'hui,
0: tu disais que tu vis à New York.
1: Oui.
0: Aujourd'hui, est-ce que c'est là-bas que tu te sens? Parce que je le disais en introduction, quand on s'intéresse à ton parcours, t'as plein d'endroits en fait de provenance.
1: Ouais.
0: C'est-à-dire que j'ai parlé aussi de l'Algérie, bien sûr, San Francisco, New York, Paris. T'as voyagé. Est-ce que c'est à New York que tu te sens à la maison? Est-ce qu'il y a un endroit où tu te sens à la maison?
1: Oui, c'est à New York là, c'est à Brooklyn. Mais c'est vrai que je passe de plus en plus de temps à Paris avec ma musique et j'aimerais en vrai vivre entre les deux.
0: Okay.
1: Si je pouvais, je ferais ça.
0: Bon, je propose qu'on écoute en tout cas ton dernier morceau en date. C'est le morceau Lemo avec Dinos. J'étais content de vous voir. Pourquoi Dinos d'ailleurs? Pourquoi cette collaboration?
1: Dinos, c'était quelqu'un qui m'avait envoyé un message en 2019 qui m'a dit « Force, j'aime trop ton album ». Et après, à mon concert en 2022 à Paris, c'était Cigale ou...
0: Je crois que c'était Sigal, et je crois d'ailleurs que c'était Naomi Clément qui avait mixé au début.
1: Elle est
0: une
1: trop
0: amie
1: forte.
0: À moi, j'adore Naomi.
1: Ouais, moi aussi, depuis des années.
0: Ouais, ouais. Et elle a mixé, je crois, c'est toi, hein, elle avait fait la première partie, je crois.
1: Je pense, elle fait souvent la première partie de mes concerts.
0: Okay.
1: Mais Dinos, il est venu à mon concert et après, il a dit, quand tu veux, studio. Et j'ai dit, cette semaine. Et donc, on est allé au studio et j'avais la chanson Les mots et il a posé son
0: couplet.
1: Son couplet, bon. Et c'était ça.
0: Bon, et ben on écoute ça, ce morceau, Lolo Zouaï et Dinos, Les mots.

0: C'était notre invité du soir, Lolo Zouaï, avec Dinos pour son dernier morceau en date, Les mots.
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0: Lolo Zouaï, avant de continuer à parler bien sûr de toi, de ton actualité, je voulais qu'on parle un petit peu de quelques-unes de tes influences, parce que je crois qu'il y a beaucoup de choses à écouter, beaucoup de musique, yes. notamment du R&B.
2: Yes.
0: Forcément, et notamment quelques grandes chanteuses du R&B, notamment, je dis beaucoup notamment, Aaliyah.

0: Alia, donc avec One in a Million, yeah. Un classique.
1: Classique.
0: Est-ce qu'elle est particulièrement importante pour toi, elle comme d'autres, mais est-ce que c'est quelqu'un que t'as beaucoup écouté plus jeune?
1: Ouais, je pense que sa voix, la douceur, elle fait pas trop, mais c'est magnifique.
0: Ouais.
1: Et elle avait un style juste confident, cool, sexy, ouais, like effortless.
0: Quand tu parles de son style, tu parles de son style de chant ou même elle, comment elle s'habillait?
1: Même elle, comment ouais. Elle s'habillait, tout, la façon d'être. Elle était juste chill et
0: ouais,
1: cool.
0: Ouais, ouais.
1: Effortless, ouais. Comment on dit ça?
0: Bah, sans effort. Nonchalante un petit peu. Nonchalante. T'as l'impression que c'est facile pour elle. Ouais.
1: Ouais.
0: Est-ce que t'as un peu nostalgique du R&B des années 90, tu sais? Il y a une forme de... Je sais pas si on peut parler d'âge d'or, mais tu vois, les Alia, Brandy.
1: Moi, je pense que Brandy, c'est la vocal bible, on dit ça.
0: Ok.
1: Bah, tout le monde fait la... Tout le monde la référence.
0: Ouais.
1: Tu vois ce que je veux
0: dire? La cite comme une influence.
1: La cite comme une influence, sa voix, elle est juste parfaite. Et les harmonies, tout ça.
0: Ouais, ouais.
1: Bah, bien sûr, mais je pense que le R&B, il y a aussi beaucoup de R&B maintenant qui est bien.
0: Bien sûr, évidemment, mais si c'est un son différent, c'est comme les TLC, tu sais.
1: Ouais.
0: Je pense qu'il y a toujours un truc, mais évidemment, on va en parler d'ailleurs, mais ça, c'est quand on est un artiste comme César aujourd'hui, enfin, il y a énormément de talent dans le. Ouais, trop forte.
1: La mienne.
0: Et tu n'as pas écouté que du R&B dans ta vie. Tu as écouté aussi beaucoup de rap.
1: Yes.
0: Oui, notamment, je crois, cette légende Too Short.
1: Life Short.
0: C'est pas incroyable, ça?
1: Yes.
0: Ça, c'est le morceau Blow the Whistle. Et tu sais quoi, en préparant l'émission, donc, j'ai pas écouté ce morceau depuis quelques années et ça m'a fait tellement plaisir de réécouter ce titre.
1: Il est trop bien.
0: Mais Too Short, donc, est une légende qui a aussi la particularité d'être vu comme quelqu'un de très vulgaire, de très même parfois misogyne dans ses textes. Est-ce que tu t'écoutais ça sans te poser la question? Est-ce que tu l'aimes toujours aujourd'hui?
1: Moi, j'avoue. C'est compliqué.
0: C'est compliqué.
1: Mais quand j'étais jeune, I didn't care. Je m'en foutais un peu de. Mais je comprenais que c'était misogyne. Mais en même temps, je l'écoutais comme si c'était moi qui étais le player.
0: Ah, t'étais
1: comme
0: Too Short.
1: C'était
0: en fait.
1: Moi Too Short, okay. En fait. Et même quand j'avais 21 ans, je suis allée au club avec lui et mes potes.
0: Quand t'es avec Too Short en club?
1: Ouais, je le connais, j'ai son numéro maintenant.
0: C'est incroyable.
1: We're
0: ça.
1: We're friends.
0: Mais ça, à la limite, mais d'être allée en club avec Too Short, c'est encore mieux d'être avec Too Short.
1: Et.

0: Mais comment ça s'est passé, ça?
1: J'étais fan, je sais pas, on est allé à LA, on a trouvé son manager. C'était
0: fou.
1: Vraiment un fangirl moment. Mais aussi, qu'est-ce que j'allais dire? Dans mon deuxième album, j'ai samplé sa chanson pimpinho.com pour ma chanson Playgirl.
0: Tout à fait.
1: Et bah, ouais, il l'a entendu, je pense qu'il a aimé, donc he approved.
0: Ok, parfait. Et je crois que pareil, E40 aussi, qui on parlait de San Francisco, la Bay Area, qui est une des légendes de cette région du rap. C'est quelqu'un aussi que tu as écouté, avec qui tu as grandi, j'imagine aussi.
1: Oui. Ils ont fait des albums ensemble, même.
0: Absolument. Mais, absolument.
1: E40 aussi, il est. He's amazing, et c'est une légende, mais il est sur mon premier album.
0: Ouais, tout à fait, bien sûr.
1: On a fait une chanson, maintenant je peux, I can die happy. Je peux mourir heureuse.
0: T'as bossé avec E40. Et puis, on parlait aussi, tu disais que ton prochain album, il y aurait aussi beaucoup de textes en français. Je crois que la chanson française, ça fait aussi partie de ton ADN, avec notamment une artiste comme Françoise Hardy.

0: Bon, Le Temps de l'amour, un classique. Est-ce que ça, parce que tu disais tout à l'heure que tu regardais des films français avec ta maman, est-ce que ça, c'est ta maman aussi qui t'a amené ça ou c'est toi toute seule?
1: Je pense que c'est moi pour Françoise. C'est moi. J'ai une photo d'elle dans mon salon, chez moi. Et j'ai pleuré quand elle est décédée. Mais ouais, je sais pas. Aussi, elle était très cool. Ouais. Les paroles simples, mais tristes. Nostalgique, je sais pas.
0: C'est une artiste que t'as même beaucoup regardé, des vidéos d'elle, parce qu'on trouve beaucoup de choses sur YouTube. Moi, je sais que parfois, je me suis mis des soirées à regarder, tu sais, des vieilles archives de Françoise Hardy, d'elle avec Jacques Dutronc, évidemment. Ouais. Enfin, tout cette espèce d'image assez iconique aussi d'une certaine époque de la chanson française. Ouais.
1: Oui, j'ai beaucoup regardé. Elle était trop belle.
0: Très bien. Lolo Zouaï est avec nous jusqu'à 23h. On parlait de tes multiples cultures. Et je crois aussi que toi, donc tu es né à Paris.
1: Oui.
0: Si je ne dis pas de bêtises, mais vous êtes allé aux États-Unis parce que ton papa a gagné la green card à la loterie.
1: C'est ça.
0: Comment ça s'est... Enfin, est-ce que tu étais trop petite? Est-ce que tu te rappelles de ça?
1: Je me rappelle pas.
0: De ce moment où vous devenez américain, en fait.
1: J'avais 3 mois, donc, ah oui, donc je ne me souviens pas trop. Malheureusement, ma memory.
0: Ouais, on ne se souvient pas de ça.
1: On ne se souvient pas de ça. Mais... Donc ouais, ils se sont mariés, après ils ont gagné la loterie et on est allé à San Francisco. Donc quand j'étais bébé et donc après je suis allée à une école française.
0: Ouais.
1: Jusqu'au CM2. Donc c'est pour ça que je parle français. Et
0: c'est important pour tes parents que tu aies cette double culture justement, que tu continues de parler français, que tu maîtrises ça.
1: Oui, je pense. Et je me souviens, je suis allée à l'école américaine en 6e et j'arrêtais pas de parler en français, et j'étais complètement perdue. Donc this French girl.
0: Ouais. Oui, là-bas, t'étais la française, quoi.
1: Oui.
0: Ouais, c'est ça.
1: Et après, ici, je suis l'américaine. Ouais, ouais. Et voilà, c'est ma vie, ça.
0: Et aujourd'hui, tu te sens davantage américaine, française?
1: Je suis plutôt américaine parce que, bah oui, j'ai grandi aux États-Unis, mais en même temps, j'essaye de retrouver my Frenchness.
0: Ouais, ouais.
1: Il y a des côtés de moi qui sont un peu plus français, je pense.
0: Comme quoi, tu penses?
1: Je suis un peu directe.
0: Ah, les Français sont plus directs que les Américains?
1: Je pense.
0: Ok.
1: Et aussi, j'aime trop le fromage. J'aime le fromage,
0: c'est la France,
1: j'aime le vin.
0: Être direct et manger du fromage et boire du vin,
1: fait.
0: C'est ça la France. Ok, bah t'es française alors. T'es française. Et il y a aussi évidemment la partie algérienne de toi, dont t'as déjà parlé, même t'as fait des morceaux, enfin je pense à Désert de Rose évidemment, qu'on va écouter après d'ailleurs. Quel lien t'as avec l'Algérie?
1: Avec l'Algérie, c'est mon père.
0: Ouais.
1: Mais en vrai, je suis que allée en Algérie 2 fois dans ma vie. Ouais.
0: Et donc, bah, tu y es allée déjà?
1: Oui, mais ça me rend triste et j'ai envie d'aller cette année et de revoir ma famille parce qu'il me manque. Et c'est compliqué parce que je ne parle pas arabe et mon père, il ne m'a pas appris l'arabe.
0: Ouais.
1: Donc j'ai du mal à connecter avec ma famille, mais bien sûr, il parle français, donc on peut se parler comme ça. Mais j'aimerais aussi, et je trouve qu'avec ma musique, je me retrouve un peu avec mes fans. Mes lowriders algériens, algériennes, qui sont aussi comme moi, avec les deux cultures. Ils ne savent pas trop où se mettre.
0: Ouais, où se positionner, exactement. Ouais.
1: Donc, je pense, grâce à ma musique, ça m'aide moi, ça les aide eux. Et donc, on va se retrouver comme ça.
0: Ok, en tout cas, tu as envie d'y retourner.
1: Oui.
0: Alors, je crois que quand on parle de musique, tu es quelqu'un d'assez exigeant et très impliqué sur le mix.
1: Yes.
0: Sur comment ça se passe en studio. Il paraît que tu as du mal aussi un peu à déléguer, que tu veux un peu tout contrôler.
1: Ouais, control freak, c'est vrai. J'essaie de travailler sur ça, mais c'est dur, parce que j'ai une vision. Donc, ça commence avec les prods, et je fais aussi de la prod.
0: Ouais.
1: Donc, je suis là, peut-être on fait ça, peut-être on essaie comme ça. Après, j'écris les mélodies, après les paroles, et après, pour un clip, je commence des idées, je fais des mood boards, je fais tout ça. Et après, on fait le clip. Après, des fois, souvent... C'est moi qui fais un peu les edits.
0: Ok.
1: Mais je travaille avec des gens, on fait ça ensemble. Mais même quand je fais ma tournée, j'ai fait les visuels pour la tournée.
0: C'est toi qui fais les visuels? Tu poses les bases en tout cas.
1: Ouais, j'ai fait ça pour la dernière tournée. Et donc, dès le début, je faisais toujours ça. Et j'aime bien faire ça.
0: Okay,
1: mais c'est vrai que c'est dur. C'est un peu le stress des fois.
0: T'as besoin d'avoir cette espèce de... Ouais, de mainmise en tout cas, de voir toute la chaîne, quoi, du début à la fin.
1: Je me dis que c'est ma vision, pourquoi pas la finir dès le début.
0: Ouais, ouais.
1: Mais c'est vrai que des fois, je devrais lâcher un petit peu.
0: Ouais.
1: Ça serait plus facile.
0: Est-ce que sur Playgirl, qui est justement un album qui avait aussi une identité visuelle très affirmée, est-ce que là, ça avait été aussi douloureux? En tout cas, c'était beaucoup de travail sur l'aspect de la musique, bien sûr, mais aussi sur tout le reste.
1: Oui, c'était beaucoup de travail. Et je trouve que maintenant, j'ai fait ça. Et maintenant, je ferai plus ça parce que c'est trop compliqué des fois.
0: Ouais.
1: Et je pense qu'avec cet album, mon prochain album, j'ai un peu « I went back » et c'est moins compliqué. J'ai envie que tout le monde comprenne direct.
0: Tu penses que c'était un peu trop compliqué ce deuxième album? En tout cas, que toi, t'es allé un peu trop loin, c'était un peu challengeant pour les auditeurs et auditrices?
1: Je pense que les visuels ont vraiment dirigé l'opinion des écouteurs. Quand en vrai, l'album était très R&B, mais parce que la visuelle était un peu plus pop et hyper-pop.
0: Oui.
1: Les gens, ils ont pensé que c'était un album hyper-pop, mais en vrai, c'était
0: du R&B. Ouais.
1: C'était du R&B.
0: Ouais.
1: Et ça m'a vraiment appris que les gens, ils écoutent avec leurs yeux. Et donc maintenant, j'ai compris que les photos doivent vraiment représenter la musique. Et donc, c'est ce que j'ai fait.
0: Ça a été une leçon, en fait, quelque part.
1: Okay. C'est vrai, tout est une leçon.
0: Ouais. Alors, il y a aussi eu dans ta carrière, je l'ai dit en introduction, tu as fait la première partie de tournée de Dua Lipa.
1: Qui ?
0: Non. Petite artiste, regarde, ça ressemble à ça. Regarde, ça ressemble à ça. Ça, pour moi, ça, c'est un des plus grands tubes.
1: J'adore cette chanson.
0: Et je trouve que, alors, c'est un tube, hein, mais ça n'a pas assez marché. Pourtant, ça a beaucoup marché. Mais je trouve que ce morceau aurait dû être... C'est plus gros que Shape of You d'Ed Sheeran. C'est mon humble avis.
1: Tu sais qui l'a écrit?
0: Non.
1: C'est Jesse Reyes.
0: Ah ouais. Incroyable, je savais pas. Je crois que tu allais me dire que c'était toi.
1: Non.
0: Je me suis dit, elle doit être si riche. Mais...
1: I know, I was gonna say, I wish.
0: Mais morceau incroyable.
1: Ouais.
0: Comment c'était de suivre aussi cette tournée? Parce que toi, encore une fois, t'as tourné en ton nom et vraiment dans le monde entier. Mais là, c'est une des... 5-10 plus grandes pop stars, donc j'imagine que c'est autre chose en termes d'investissement, de moyens. Comment c'était cette expérience?
1: C'était fou. En vrai, la tournée, elle devait être en 2020. Donc juste
0: Covid,
1: bien sûr, juste après mon premier album. Ouais. Donc ça aurait été vraiment un moment parfait. Mais comme ça a été poussé à 2022, j'étais entre les albums. Donc pour moi, j'étais moins connectée à ma musique.
0: Ok.
1: Et aussi, j'avais juste expériencé quelque chose de très triste. Donc, j'étais pas dans un... Donc, des fois, quand je me vois des photos de moi, je n'ai pas des bons souvenirs. Okay. Mais en vrai, c'était amazing.
0: Oui, c'est pas lié à ça, c'est lié à toi,
1: ce que
0: tu vivais dans ta vie personnelle.
1: Mais c'était une tournée amazing. Et de voir... Et elle est super, elle est trop gentille. On est devenus potes, elle est... Je sais pas comment elle le fait, elle est parfaite. Et c'était une expérience incroyable de chanter devant 15 000 personnes tous les soirs. Et j'ai regardé son concert tous les soirs. Parce que
0: ah ouais, tu t'es pas lassée du concert?
1: Non,
0: ouais.
1: C'était trop fun. Et maintenant, quand j'écoute Future Nostalgia...
0: Incroyable album.
1: Mais déjà, l'album est incroyable, mais j'ai la nostalgie.
0: Oui, toi, tu
1: déjà.
0: Vis avec le, ouais.
1: Et quand j'écoute, je me souviens de danser à côté de... Je sais pas, c'était parfait.
0: Trop bien. En attendant, toi aussi, ta tournée des stades, évidemment.
1: Mais oui.
0: Je propose qu'on écoute un morceau, donc le morceau Desert Rose, qui est extrait de ton premier album.
1: Yes.
0: Que j'aime beaucoup.
1: Merci.
0: On s'écoute ça tout de suite. Et juste après, on est de retour avec Lolo's Why.

0: On vient d'écouter Des Herbes Roses de Lolo's Why. Lolo's Why qui était venu nous voir au début d'année 2026. On va maintenant poursuivre l'écoute de son interview.
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0: Alors Lolo, on l'a dit, tu adores le R&B. T'écoutes pas que ça, mais t'en as beaucoup écouté. Évidemment, t'en écoutes encore aujourd'hui, je pense. Et comme là, le morceau avec Dino, c'est une collaboration entre toi, une chanteuse et un rappeur, j'avais envie de faire parler de trois morceaux de collaboration. C'est pas un blind test, t'inquiète pas.
2: I'm scared, j'ai peur.
0: Non, n'aie pas peur.
2: À la régulière.
3: je te fais le dire.
0: Non,
3: c'est
0: non,
3: dans
0: non,
3: ma tête.
0: Non. Bah, on sort l'enregistre, hein. Ce sera un prochain
2: à
0: jingle.
2: À la régulière.
0: Hein. On l'utilise. mais non, je voulais juste parler de trois collaborations entre chanteuse et rappeur. Et tu réagis si tu as envie de réagir, okay. Tu vois, dans l'histoire vraiment entre R&B et rap. Et je voulais commencer dans les années 1990 en parlant de Mary J. Blige. Mary J. Blige qui, à l'époque, invente un nouveau langage, un peu la hip-hop soul. On parlait de ça à l'époque, ouais. De hip-hop soul. Elle chante comme une diva, mais sur des instrumentaux rap. Et donc, elle parle d'amour, mais avec un truc assez dur dans le son. Et donc, il y avait le morceau Real Love, je ne sais pas si ça te parle, qui était déjà un tube, mais il y a un remix qui arrive avec Notorious Big, Biggie. Et là, quelque chose bascule, c'est que Biggie ne vient pas juste poser un couplet, il vient un peu valider Mary J. Blige auprès du rap. Il vient dire que cette meuf, elle est des nôtres, quelque part. Elle est dans l'univers rap. Et c'est un moment clé. Pour la première fois, on a une chanteuse R&B qui ne fait pas pop ou mainstream. Elle est certifiée street, parce qu'il deviendra l'un des plus grands rappeurs de tous les temps. Et pour Biggie, c'est une énorme exposition.

0: C'est bien quand même, hein.
1: Yes.
0: C'est bien quand même, Marie. Tu chantes ça mieux que moi. J'adore ce morceau. Et c'est bon, c'est un peu bizarre de citer Puff Daddy en ce moment, mais c'est quand même Puff Daddy qui, à l'époque, a aussi démocratisé les remixes comme ça avec des morceaux qui allaient avoir une deuxième version. Il y avait même appelé un album qui s'appelait We Invented the Remix. Donc c'était vraiment un label Bad Boy qui avait vraiment popularisé ça. Est-ce que Marie J. Blige, c'est une artiste aussi que t'as écouté un petit peu?
1: Bah ouais, juste comme ça, just for fun.
0: Okay.
1: Family Affair.
0: Family Affair, yes. Bien sûr, produit par Dr. Dre.
1: Ouais, à l'époque.
0: Ok. Artiste très importante. On passe 10 ans plus tard, début des années 2000. Okay. Le R&B est devenu pop, la pop est devenue urbaine et le rap est partout. Mm-hmm. Et on a Jennifer Lopez.
1: Yes.
0: Qui est déjà une superstar, qui fait aussi du cinéma. Et elle va créer presque une formule avec Ja Rule. On va passer bien sûr du morceau I'm Real.
1: Ça c'est mon. J'ai rencontré Ja Rule à New York.
0: T'as fait la fête aussi avec lui comme avec Touchant?
1: Non, j'ai pas fait la fête, mais je suis allée. Je suis allée le voir. I was on the street, il était là. Et okay. J'ai fait What a baby. Il a dit horrible. Il était trop nice.
0: C'est génial ça.
1: Ouais.
0: Quand tu rencontres des gens comme ça, tu les imites quand tu...
1: Juste lui, parce que je croyais que mon impression était bien. Mais en vrai, il m'a dit que non, elle était pas bien.
0: Ok, peut-être qu'il a pas l'habitude d'être imité. C'est peut-être
1: ça. Je pense
0: ça.
1: Qu'il trouvait ça drôle.
0: Ok. Bon, en tout cas, il y a ce morceau évidemment, I'm Will, qui est une esthétique, une femme pop qui parle comme une fille de quartier, un rappeur qui chante presque autant qu'il rappe, ce qui était nouveau à l'époque, et une musique qui peut tourner aussi bien en club qu'à la radio. Ja Rule n'est pas là pour faire peur, il est là pour rendre J-Lo plus vrai, plus proche, plus urbaine. Et J-Lo en retour rend Ja Rule plus accessible, plus romantique aussi, ce qui était un peu étonnant à l'époque, et plus pop. Et ça va être un peu le blueprint de toute une décennie, puisqu'après Ashanti, Beyoncé, Alicia Keys, toutes les grandes voix R&B vont à un moment s'appuyer sur un rappeur pour élargir leur impact.

0: T'étais où là? T'étais à New York? T'étais à San Francisco quand c'est sorti?
1: J'étais à San Francisco.
0: San Francisco. T'écoutais ça?
1: Ouais, j'écoutais.
0: C'était partout de toute façon.
1: Non, j'écoutais ça, c'est sûr.
0: Ouais.
1: Et ma première chanson ever, elle s'appelait I'm So Real.
0: Ok. C'est une référence ou pas du tout à ça?
1: I guess, peut-être c'était
0: indirect,
1: une référence.
0: Ouais,
1: hein.
0: Peut-être indirect. Et puis alors, on va arriver à une époque plus récente avec, on en parlait, César et Kendrick Lamar, All the Stars, qui est vraiment un single de radio, mais c'est aussi un statement. César, c'est pas une chanteuse qui cherche la validation du rap. Kendrick n'est pas un rappeur qui cherche un refrain pop. Ils sont deux artistes majeurs qui parlent d'identité, de fierté noire, de visibilité dans un monde qui les regarde enfin. Et leur collaboration ne sert pas juste la chanson, elle sert à un discours porté par le film Black Panther, puisque ce morceau est issu de sa BO. Et c'est un peu le nouveau stade de la relation entre R&B et rap. On ne se croise plus uniquement pour faire un tube, on se retrouve pour dire quelque chose ensemble.

0: On est moins R&B, c'est un morceau un peu plus pop pour le coup, mais qui a vraiment marqué. Est-ce que t'es... On parlait de Dua Lipa tout à l'heure, mais est-ce que toi tu écoutes aussi beaucoup de pop, de chansons pop? C'est quelque chose qui t'intéresse beaucoup?
1: J'aime bien le pop quand il est intéressant, quand il est intelligent. J'aime beaucoup.
0: C'est qui toi? Est-ce que t'as des artistes pop dans l'histoire qui t'ont vraiment marqué plus que d'autres?
1: Bah Rihanna.
0: Rihanna.
1: J'aime tous ses albums, toutes ses chansons. Ça fait 10 ans qu'elle a sorti un album.
0: C'est ce que j'allais dire. En 2026, on va fêter les 10 ans de la sortie de Anti.
1: Mais Anti, même
0: tu dis Anti ou comment on dit
1: Anti.
0: Anti, hein,
1: ouais, même quand j'écoute Anti maintenant, ça, c'est fresh.
0: C'est pour moi son meilleur album.
1: Mais j'aime aussi tous ses albums.
0: Ouais.
1: Mais c'est Rihanna. C'est ça maintenant. Non, je trouve qu'elle est R&B quand même.
0: Elle a des tubes pop, mais c'est vrai que je trouve qu'elle a quand même.
1: Je l'adore.
0: Ok.
1: Elle est trop forte.
0: Non mais Rihanna, c'est pour toi.
1: Rihanna, c'est my queen.
0: C'est elle.
1: Vraiment, je connais toutes ses chansons, donc I'm in the Navy.
0: Ok.
1: I'm a stan.
0: Ah, si tu devais être dans une communauté d'une artiste, ce serait
1: celle
0: Rihanna.
1: De Rihanna.
0: Ok. Très bien. Tu l'as pas rencontrée encore? T'as pas encore son
1: nom? Non.
0: Ok.
1: Mais elle est poisson comme moi.
0: Ah, tu crois à ça?
1: Oui.
0: Ok.
1: Toi non? Toi t'es quoi?
0: Je suis cancer.
1: Bah j'adore les cancers.
0: Ah bah ça me fait plaisir.
1: Very compatible.
0: Ça c'est une bonne info.
1: Oui, parce qu'on est tous les deux des water, de l'eau.
0: Ah,
1: toi t'es un crab, c'est quoi en
0: fait? C'est un crabe. Exactement.
1: Bah,
0: exactement.
1: Bien sûr.
0: On est de l'eau donc.
1: Ouais.
0: Ah oui, poisson.
1: Donc t'es
0: et
1: sensible.
0: Ah, oui,
1: c'est okay. Vrai.
0: Je suis extrêmement sensible.
1: Ouais, ok.
0: Bon, très bien. On est jusque 23h avec Lolo Zwaï. Je l'ai un petit peu dit, mais tu écris aussi pour d'autres personnes.
1: Oui.
0: Et comment ça se passe, ça? Parce que, est-ce que... Alors, j'imagine qu'il y a différentes manières de faire. Est-ce que toi, tu le fais vraiment de manière intime? Ou est-ce que tu as été dans des writing camps, tu sais? Donc, c'est des grands séminaires dans des studios avec plein d'auteurs et d'autrices. Comment ça s'est passé?
1: Ça se passe avec les artistes, normalement. Donc, ma première chanson que j'ai sortie... J'ai écrit pour quelqu'un d'autre, c'était avec Her.
0: Absolument.
1: Et ça, c'était il y a très longtemps. Mais
0: le morceau Still Down.
1: Ouais, on l'a écrit ensemble.
0: On écoute un petit extrait.
1: Ouais,
0: parce
1: pourquoi
0: que c'est
1: pas.
0: Cool quand même, ça c'est bien. Pardon, je t'ai coupé.
1: Et en plus, c'était le couplet que j'avais écrit avec elle. C'est
0: okay.
1: Celui-là qu'on a écouté. Mais c'était il y a très longtemps, ça.
0: Okay.
1: Donc on a écrit ensemble pendant qu'on était au studio ensemble à New York. Et après, la prochaine chanson que j'avais écrite pour quelqu'un d'autre, c'était pour New Jeans,
0: ouais.
1: Le groupe de K-pop,
0: ouais.
1: Que j'adore. Et j'étais en Corée du Sud, et j'ai écrit trois chansons avec leur producteur. J'ai commencé des idées comme ça, toute seule. Après, je suis rentrée chez moi à New York, et j'ai passé du temps à les finir. Après, j'ai envoyé ça, j'ai pas entendu pendant un an.
0: Okay.
1: Et après, un an plus tard, ils m'ont dit... ils ont enregistré la chanson... ils ont changé les paroles, mais gardé toutes les mélodies. Et après, ils ont dit, je sais que c'est en coréen et en japonais, mais est-ce que tu peux chanter les background vocals? J'ai dit, sans avoir les paroles.
0: Ouais.
1: Et j'ai tout fait par oreille. Et donc j'ai envoyé ça.
0: Bon, le morceau, c'était Right Now, c'est ça?
1: Right Now.
0: De New Jeans.

0: comment tu vois aujourd'hui aussi, parce que là on parle d'un groupe de K-pop, aussi mais j'ai l'impression l'explosion de la scène coréenne. Tu sais, aujourd'hui, moi quand j'étais plus jeune, les gens en France écoutaient pas vraiment de musique coréenne, ou alors c'était vraiment des gens qui étaient très très connaisseurs, très... Aujourd'hui, bon, les groupes de K-pop remplissent des énormes salles en France. Est-ce que toi tu t'intéresses aussi à ce que produit ce pays en termes de musique, en termes de culture même aujourd'hui?
1: Ouais, je pense que c'est super intéressant. Je pense que les fans, ils tombent amoureux des gens, the artists, leur style, tout ça. Elles sont trop mignonnes, les filles de New Jeans. Et je pense que c'est juste... it's another world. Je peux même pas expliquer, mais... Bien sûr, je m'intéresse parce que j'écris du K-pop et je pense qu'ils amènent beaucoup d'écrivains américains, européens pour trouver les meilleures chansons. Ils ont des bonnes chansons.
0: Ouais, ouais, complètement, complètement. Ouais. Et il y a aussi ça, c'est que ce rôle d'autrice, toi, qui est aussi qui est une artiste qui performe, est-ce que parfois c'est quelque chose qui peut être ingrat ou c'est quelque chose que tu aimes faire, être dans l'ombre? Est-ce que c'est quelque chose que tu prends du plaisir à être dans l'ombre aussi parfois?
1: Oui, je prends beaucoup de plaisir à être dans l'ombre parce que pour moi, c'est moins de stress et je peux plus m'amuser dans le studio.
0: Okay.
1: Comme là, cette année, j'ai vraiment envie d'écrire pour d'autres gens. Et comme j'ai fini mon album, maintenant, je peux m'amuser en fait. Parce que...
0: Ah ouais, ça veut dire que tu t'autorises moins d'amusement sur ton album? Il y a plus de stress en fait.
1: Parce que mon album, il est très personnel. Et donc, quand on écrit pour quelqu'un d'autre... c'est pas mon histoire. Je peux raconter des trucs et je m'amuse comme ça. Et c'est juste que moi je suis une personne un peu anxieuse, donc ça me donne un peu de... je stresse moins quand c'est pas pour moi.
0: C'est qui l'artiste pour lequel ou laquelle tu rêverais d'écrire? Tu pourrais vraiment te faire ce que tu veux là, c'est pas ton album, on se...
1: Rihanna.
0: J'allais dire ça.
1: Rihanna. Mais SZA, Rihanna, qui d'autre?
0: Ouais.
1: Ouais.
0: C'est vraiment Rihanna.
1: Ouais, mais je pense pas qu'elle va retourner.
0: Alors, c'est une vraie question. Tu penses pas qu'elle sortira d'album?
1: J'ai peur, mais je pense pas.
0: Mais est-ce que c'est pas trop compliqué pour elle maintenant qu'elle a...
1: Elle a trois enfants, elle est billionnaire. Je sais pas. Ouais. Elle a pas besoin, elle a laissé un album magnifique.
0: Parfait.
1: Parfait. Ouais. Elle a déjà fait.
0: C'est ça qui est un peu compliqué, je pense, quand on a un chef-d'œuvre comme ça, qu'unanimement reconnu, c'est comment tu viens toper ça, comment tu viens... Est-ce que c'est pas mieux de laisser la musique comme ça? Et en même temps, on a un peu envie d'avoir des nouvelles musiques d'elle. Donc ça doit être compliqué, je pense, à gérer même. Enfin, je sais pas si c'est compliqué pour elle, mais je pense que c'est quand même pas évident de venir donner une suite à un chef-d'œuvre comme ça.
1: Ouais, c'est pas évident.
0: Tu penses qu'elle reviendra pas, toi?
1: Je sais pas. J'ai pas envie de dire ça, parce que après...
0: Oui, ils vont tout temps, les fans vont tomber dessus.
1: Mais non, c'est une blague entre nous.
0: Exactement. Bon, on verra en tout cas. Si, peut-être pour les 10 ans, peut-être cette année, on ne sait pas. Qu'elle reviendra. Ce serait parfait. Ce serait parfait. Bon, je propose qu'on écoute un morceau. Est-ce que tu connais l'artiste Samara Sin?
1: Oui.
0: Eh bien, écoute, je propose qu'on écoute un morceau.
1: Ok, let's
0: Samara
1: do it.
0: Samara Sin, le morceau qui s'appelle What Will They Say, qui est un morceau qui est en playlist sur France Inter. On s'écoute ça tout de suite.

0: écouter Sam Racine avec What Will They Say.
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0: Lolo Zoua est avec nous aujourd'hui. C'est l'heure des recommandations et tu m'as envoyé plusieurs recommandations.
2: Yes.
0: Et notamment un album de Sky Ferreira.
2: Ouais.
0: Qui s'appelle Nighttime, My Time.

0: Alors pourquoi Sky Ferreira?
1: En vrai, c'est pas la meilleure chanson dans l'album, celle-là.
0: C'est la chanson éponyme. Voilà, on a appris le. Comme
1: c'est pas toujours la meilleure chanson, éponyme.
0: C'est vrai. Mais comme moi, je connaissais pas trop l'artiste, oui. Je connaissais de nom, donc je savais pas.
1: C'est pas grave.
0: J'ai
1: pas
0: pris
1: grave.
0: Ce morceau-là.
1: Mais je vous dis qu'il y a des meilleures chansons. Hein. Alors, Sky Ferreira, c'était ma chanteuse préférée quand j'étais au lycée.
0: Ah ouais.
1: Et je me souviens, c'était la première personne. Elle était vraiment cool sur Tumblr.
0: Oui.
1: Et c'est elle qui m'a, au début, voulu faire teindre mes cheveux blonds. Et son style, j'étais juste super fan quand j'étais jeune. Je suis allée à son concert quand j'avais 16 ans. Et je sais pas, elle est cool.
0: T'allais beaucoup à des concerts plus jeune? Tu t'es beaucoup construite comme ça ou
1: non? Pas vraiment. J'ai juste fait Sky Ferreira et Too Short.
0: Okay.
1: Et écoute ça, en 6e, Patrick Bruel. Avec ma mère.
0: C'est incroyable ça.
1: Il m'a embrassé la main.
0: Oh non!
1: Ouais.
0: Oh non, Patrick!
1: Patrick!
0: Ok. D'accord. Bah.
1: Bah c'est, oui, donc c'est un peu. Diverse.
0: Ouais, oui, mais c'est ça un peu. Est-ce que c'est pas ça le Lodoy?
1: C'est ça
0: en fait. C'est tout ce florilège d'influence.
1: Mais c'est ça.
0: Ok. Donc Sky Ferreira, c'était une icône pour toi quand t'étais jeune en tout cas.
1: Oui, et elle a encore pas sorti un album depuis cet album.
0: C'est 2013, non, si je dis pas
1: oui.
0: de bêtises. Ah
1: donc
0: ouais, donc
1: là,
0: c'est encore plus long que
1: Rihanna. Rihanna.
0: Okay.
1: Donc oui, en fait.
0: Toi, t'es.
1: J'attends.
0: Tous tes artistes préférés te font attendre
1: ouais,
0: en fait,
1: il
0: c'est
1: m'en
0: ça.
1: Fout.
0: Bon. Série préférée, enfin série en tout cas que tu as citée aujourd'hui, c'est Sex. The City, qui est un classique évidemment, avec Sarah Jessica Parker notamment. Est-ce que c'est une série que tu regardais à l'époque, que tu découvres maintenant? Parce que j'avais reçu dans cette émission Jade, chanteuse française, qui me disait qu'elle a découvert là récemment.
1: Ah
0: et
1: non.
0: Donc, elle adorait ça, et donc elle avait même appelé son EP par rapport à ça. Toi, tu regardais à l'époque, ou comment t'as découvert cette série?
1: Bah, je regardais pas quand j'étais jeune, parce que c'est pas pour les jeunes.
0: Oui, c'est assez.
1: Il y a un peu de sexe.
0: Il y a beaucoup de sexe, même, oui.
1: Et ça fait 5 ans que je regarde ça et je l'ai regardé 10 fois.
0: Ok.
1: Et c'est un peu mon show de réconfort, ma série de réconfort.
0: Ah ouais.
1: Donc quand je m'endors, je regarde ça. Je mets mon sleep timer pendant 1 heure et je mets saison 1 ou 2, 3, ça dépend de la mood.
0: C'est aussi New York, effectivement. Ça
1: New
0: raconte
1: York.
0: Aussi New York, un certain New York en tout cas.
1: Ouais, c'est pas. Et elles ont, je sais pas, 33 ans, donc je me dis, ma vie, elle a même pas commencé.
0: Ouais. Oui, ça te rassure, il y a
1: ça
0: encore.
1: Ça me rassure un peu. Donc après, ça me rassure. Je me dis, let's go.
0: Quel est ton personnage préféré? Tu veux être qui quand tu regardes la série? On forcément s'identifie à quelqu'un.
1: Je pense que. Je sais pas. Je m'identifie un peu avec Miranda, même si tout le monde déteste Miranda.
0: C'est celle qui a les cheveux courts?
1: Mais c'est elle qui a un chat. Donc je me dis, moi je suis a cat person. Mais je pense que tout le monde un peu s'identifie avec toutes les femmes. On trouve des côtés qu'on aime, des côtés qu'on n'aime pas. Et je sais pas, c'est juste l'émission que je mets tous les jours quand je suis anxieuse ou j'ai pas envie de penser à des choses.
0: Est-ce que toi t'aurais envie aussi, je sais pas, de jouer la comédie? C'est pas du tout quelque chose qui te...
1: Je pense que j'ai envie, mais j'ai pas encore vraiment essayé.
0: Okay.
1: Donc il faudrait un peu pratiquer.
0: Ok. Livre The Power of Now.
1: Tu l'as lu?
0: Bien sûr que non. Non, je ne l'ai pas lu. J'ai regardé Sex and the City, mais je n'ai pas lu... non.
1: The Power of Now, c'est un livre qui parle d'être présent dans la vie.
0: Ok.
1: Donc, j'ai lu ça il y a 3-4 ans, quand j'étais dans une dépression, parce que je me suis dit, j'ai envie de sortir de ça, et j'ai envie d'être présente, parce que maintenant, avec nos téléphones, c'est présente, c'est le mot.
0: Ouais, complètement.
1: On est toujours, on est dans notre tête et même penser au futur, au passé, c'est pas toujours bien. Je sais que c'est très dur de le faire, d'être là, mais j'essaye. Et quand tu lis ce livre, ça te met dans le moment, mais après, t'oublies. Donc il faut relire.
0: Ouais.
1: Moi, je dois le relire là parce que je suis pas dans le moment.
0: Ça veut dire que quoi? Ça veut dire qu'aussi c'est les réseaux, c'est tout ça qui t'empêche peut-être de vivre pleinement les moments avec tes proches ou juste des moments simples de la vie.
1: Je pense que dans le monde, tout le monde est comme ça.
0: Oui, bien sûr.
1: Et c'est triste. Et cette année, j'essaie d'apprécier les moments parce que c'est comme ça qu'on va avoir un peu de joie dans notre vie, c'est d'être présente.
0: Est-ce que c'est possible aussi avec le travail que tu fais de... Enfin, c'est possible, mais je me dis que c'est compliqué de ne pas être... sur les réseaux, de ne pas communiquer.
1: C'est possible, mais il faut donner des moments pour d'être intentionnel.
0: Ouais.
1: Il faut avoir des moments, mais c'est très dur.
0: Quand tu parles du moment où tu n'étais pas bien, c'était après le deuxième album? Enfin, c'était cette époque-là?
1: C'était après le premier album. C'était... Ouais, c'était juste dur parce que mon premier album, ça a monté très vite. Ouais. Et j'étais pas encore prête pour tout ça.
0: Ça allait bien en apparence, mais en fait, toi, tu ne vivais pas si bien que ça parce qu'il fallait gérer cette nouvelle situation.
1: Oui, c'est ça. Okay. Et donc, j'ai lu ce livre et j'ai appris à être présente, mais c'est très dur de... Mais ouais, on essaye.
0: Tu passes plus de temps sur Instagram ou TikTok ?
1: Maintenant, je passe plus de temps sur TikTok.
0: Ah, ça y est, TikTok a gagné.
1: Parce que je me trouve plus safe sur TikTok. J'ai l'impression que Insta, ça devient un peu... je sais pas, compliqué.
0: Ok.
1: Mais TikTok, dans mon lit, je suis en train de rigoler, like, des trucs bêtes.
0: Ok, donc t'es plutôt sur TikTok.
1: Ouais, les Reels, ils sont un peu en retard.
0: Oui, et puis il y a peut-être...
1: J'ai vu ça il y a 3 mois sur TikTok. Ouais.
0: Oui, c'est devenu le truc des boomers, Instagram. Non, c'est le truc des vieux. Ok. Lolo, Zwaï, c'est l'heure de la question qui tue.
1: Dun, dun, dun.
0: Ça fait peur, hein.
1: J'ai peur.
0: Non, vraiment, ça va. Alors, regarde, c'est une question. Moi, j'aime beaucoup le foot. Je sais pas si tu suis le foot un peu ou pas.
1: Pas vraiment.
0: T'as
1: juste quand l'Algérie était dans la finale.
0: Alors... C'est parfait ce que tu me dis. Parce que la Coupe du Monde 2026 arrive le mois de juin prochain.
1: Okay.
0: Et il y a 3 pays qui sont qualifiés.
1: Qui ?
0: Bah notamment les États-Unis, l'Algérie et la France.
1: Non.
0: Si, il y a les 3.
1: Let's go, j'ai gagné.
0: Donc, si tu pouvais écrire la chanson d'un pays, un de ces 3 pays, tu choisis lequel ?
1: La chanson, tu veux dire quoi ?
0: Ouais, une chanson qui pourrait accompagner l'équipe, tu sais, pour l'hymne, voilà. Parce que moi, je pense, par exemple, ici, la France a un souvenir très douloureux de la Coupe du Monde 2002 et d'une chanson de Johnny Hallyday qui avait fait pour les Bleus et qui était terrifiante.
1: C'était laquelle ?
0: Je vais pas la chanter. Mais
1: pourquoi ?
0: On est champion, on est tout. C'est horrible,
1: c'était
0: vraiment.
1: C'était
0: pas bien. Et en plus, on avait été mauvais. Mais est-ce que toi, tu le ferais pour qui ?
1: Ça, c'est dur.
0: Ah, c'est la question qui tue.
1: Je pense que j'essaierai pour la France.
0: Ah ouais ?
1: Pourquoi pas ?
0: Bah non, mais parce que c'est peut-être... T'as pas vécu... Si, maintenant, ouais, tu veux vivre entre... Je pensais que t'allais dire les États-Unis, vu que tu passes beaucoup de temps. Non, moi, je sais pas, c'est toi qui décides.
1: Je pense que j'essaierai pour la France. Et si c'est trop dur, je ferai l'Amérique. Mais... Je pourrais pas écrire pour l'Algérie.
0: Parce que toi aussi, tu disais, tu parles pas arabe, donc tu sentirais peut-être pas... Ouais, ok.
1: Mais peut-être.
0: La France.
1: Ouais, on peut mélanger les 3 et après, ça serait mon album.
0: En tout cas, quoi qu'il arrive, toi, tu vas supporter les. Tu seras derrière une des 3 équipes ou les 3 équipes en même temps ?
1: Je pense que je veux que l'Algérie gagne, peut-être.
0: Ouais. Bah là, en plus.
1: Pour mon père.
0: Là, on parle. Parce qu'en ce moment, ils jouent la Coupe d'Afrique des Nations.
1: Ouais.
0: Et ils ont été malheureusement éliminés en quart de finale contre le. Donc, appelle ton papa si tu l'as pas appelé depuis samedi. Parce que s'il supporte l'Algérie, peut-être que. Tu vois, peut-être qu'il est triste, là.
1: Ah, ok, je vais l'appeler.
0: Voilà. Pas suivi un coup de fil. Lolo Zwaï, c'était un plaisir de t'avoir aujourd'hui.
1: Merci
0: vraiment,
1: beaucoup.
0: Merci beaucoup. On rappelle donc que ton dernier morceau, c'est Les mots avec Dinoski disponible. Il y a 2AM in San Francisco aussi qui était sorti un petit peu avant. Et puis, en attendant de la nouvelle musique, on sait qu'un album existe. Qui
1: bientôt,
0: sortira
1: bientôt.
0: À un moment. Merci beaucoup, en tout cas, c'était un vrai plaisir de t'avoir. Et merci à toutes les personnes qui ont participé à la fabrication de cette émission, qui était préparée par Alexia Lacour et Redouane Tella, une émission réalisée par Gaëtan Colli. La programmation musicale signée Jean-Baptiste Audibert à la technique ce soir, c'était Alix Barois et Anne-Laure Cochet. Merci aux équipes web et vidéo. 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
0: 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Les informations avec Paola Guzzo. Bonsoir Paola.
9: Et bonsoir à toutes et à tous. Confiance brisée entre les instances mondiales de football. L'UEFA annonce maintenir son boycott des compétitions de la FIFA, malgré les excuses du dirigeant Gianni Infantino. Décryptage en ouverture du journal. Avec cette chaleur, comment tenir jusqu'au printemps? Beaucoup d'agriculteurs se posent la question, y compris en Bretagne. Dans le téléphone sonne ce soir les colonies de vacances, Cécile Bidot.
10: Oui, des colonies de vacances que fréquentent 1 million d'enfants chaque année, mais ils sont de moins en moins nombreux. Est-ce parce que les inquiétudes sont plus vives après une série d'affaires d'agressions sexuelles sur mineurs, notamment dans les accueils périscolaires? Nous nous posons la question ce soir. En tant que parent, est-ce que vous hésitez à confier vos enfants au centre aéré ou à les envoyer en colo? Quelles mesures pourraient vous rassurer? 01 45 24 7000, le standard est ouvert. Vous nous appelez, vous nous écrivez sur WhatsApp et il y a aussi l'onglet réagir de l'application Radio France.
9: Et puis nous allons sur la ligne d'arrivée du Tour de France à Tournon-sur-Rhône. Les coureurs, la franchise, les coureuses la franchissent au moment où l'on parle.
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9: La crise des instances du football mondial, loin d'être terminée. L'UEFA, instance dirigeante de la discipline en Europe, maintient son boycott des compétitions de la FIFA, donc par exemple de la Coupe du Monde. Et ce, malgré le retrait du projet d'ouverture de l'instance à des investisseurs privés. Clara Lecoq-Réal, bonjour.
11: Bonjour à tous.
9: L'UEFA n'a pas été convaincue par les excuses de Gianni Infantino, le patron de la FIFA.
11: Non, les Européens avaient annoncé ce boycott déjà la semaine dernière en exigeant l'abandon total du projet de Gianni Infantino, c'est effectivement chose faite, mais aussi des garanties contraignantes quant au fait que la FIFA n'ouvrira plus jamais sa gouvernance ou ses compétitions à des intérêts privés. Ces conditions-là, peut-on lire ce soir, ne sont pas remplies. L'instance européenne considère que les excuses de Gianni Infantino n'ont pas rétabli la confiance, il n'y a aucune garantie sur l'avenir. Le président de la FIFA a réuni hier au Maroc les hauts responsables de la fédération. Ils ont écrit ensemble un communiqué dans la soirée avec des excuses et la volonté d'aller de l'avant. Mais la carrière de certains de ses signataires, leur carrière dépend de Gianni Infantino. Voilà ce que répond l'UEFA qui maintient donc son boycott. Cela concerne le prochain mondial en 2030, organisé notamment et normalement par l'Espagne et le Portugal. Mais avant cela, il y a aussi la Coupe du Monde féminine des moins de 20 ans. Ce sera dès le mois prochain en septembre et celle des seniors l'année prochaine. Je rappelle tout de même que les Européens représentent près des 2/3 des finalistes des compétitions internationales.
9: Merci Clara Lecoq-Réal, journaliste à la direction des sports de France Inter. Des prairies grillées, des vaches qui nous donnent moins de lait. Le ministère de l'Agriculture a annoncé hier un plan global avec une série d'aides pour les agriculteurs à la trésorerie notamment, parce qu'ils sont en souffrance jusqu'en Bretagne, à l'image de cet éleveur Emma Dehoué qui ne parvient plus à nourrir ses vaches laitières. Il est installé dans le pays de Plouhinec, dans le Finistère.
12: Du haut de l'exploitation de Nicolas Le Goff,
13: cette parcelle-là, il n'y a vraiment plus rien.
12: On aperçoit une pâture brunie par le soleil.
13: On va voir.
12: Mais il y va à contre-cœur, les larmes aux yeux, trop difficile de voir ce champ brûlé.
13: On va pas voir les parcelles, ça fait mal au cœur. Moi j'y vais accompagné à chaque fois, ils ont envie de chialer, c'est pas simple.
12: Pour comprendre l'ampleur du désastre, l'éleveur s'accroupit, prend l'herbe, enfin la paille dans sa main, pas besoin de l'arracher, il n'y a plus de racines.
13: Là, la terre est à nu, donc on voit que l'herbe se décroche complètement du sol. Le milieu racinaire est mort, quoi. Il n'y a plus de vie quoi, dans le sol. Quoi. La végétation est morte sur le sol. On avait connu ça en 2022.
14: 2022, c'était une sécheresse historique. Est-ce que là, c'est semblable?
13: C'est pire. Sur le mois de juin, on a eu 15 mm d'eau. Sur le mois de juillet, on a eu 6 mm d'eau.
12: Il en faudrait au minimum deux fois plus.
13: Sur la commune, on est sur des terres légères, donc avec très peu de capacité à retenir l'eau.
12: La conséquence directe, il veut nous la montrer, les vaches ne broutent plus dehors, mais mangent à l'intérieur.
13: Du coup, là, elles mangent la ration d'hiver en plein été.
12: Puiser dans son stock d'hiver, c'est aggraver sa situation financière.
13: C'est des coûts alimentaires qui explosent. Aujourd'hui, on voit les cours de la céréale qui s'emballent. C'est sûr, il y a beaucoup de spéculation sur le marché. Le blé a pris pas loin de 50 € la tonne en quelques jours.
12: Et il pourrait dépenser jusqu'à 50 000 € de céréales. céréales en plus pour compenser l'herbe qu'il n'a pas pu récolter.
9: Emma Dehoé à Plouinec pour ici Brézizel. La sécheresse qui favorise aussi les départs de feu. La gendarmerie lance l'opération Nemus qui veut dire forêt sacrée en latin. 300 gendarmes positionnés près des massifs les plus à risque, des hélicoptères avec caméra thermique, positionnés principalement dans le sud-ouest pour réagir au plus vite en cas de départ de feu. Dans le Var, les pompiers ont maîtrisé 8 réactivations du feu en une seule journée sur le secteur du Gros Bessillon. La faute au vent. Le Mistral s'est levé et il soufflera jusqu'à tard ce soir avec des rafales attendues à 55 km/h. Le village de Montfort-sur-Argent, évacué 3 fois ces 15 derniers jours, retient son souffle selon le nouveau maire Philippe Chuyenne.
15: On sait que les pompiers ont beaucoup travaillé pour préparer l'arrivée du Mistral. Une grande surveillance, beaucoup de moyens, voilà, tout le monde est fébrile. Et si le Mistral passe, là, avec, vous avez vu les niveaux de chaleur qu'il y a, on est à presque 39-40 aujourd'hui. Si on arrive à passer ces 2 jours et qu'il n'y a pas de départ majeur ou de saut sur notre massif qui conduirait le feu à aller vers des grandes zones vierges et vraiment qui attendent qu'une chose, c'est d'être brûlé, quoi. Voilà, si on arrive à passer ces 2 jours, on pourra considérer que bon, on n'est pas sorti complètement, parce que on en sera complètement sorti quand on aura un changement de météo, quoi. Alors c'est une forme de lassitude parce qu'on vient de passer 15 jours quand même sur le grill. Angoisse, attentisme, quoi. Voilà. C'est le silence avant la guerre ou non.
9: Philippe Chuyenne, maire de Montfort-sur-Argent, au micro de Faustine Calmel, service reportage de France Inter. Un cas d'antivirus détecté en France, annonce le ministère de la Santé. Il s'agit d'un voyageur franco-argentin qui a transité sur le territoire fin juillet. Il est aujourd'hui à l'isolement en Espagne avec sa famille et tout est mis en place pour retracer les étapes de son voyage, assure le ministère. Plus d'informations dans le journal de 19h. Le gouvernement qui annonce aussi que la touriste française contaminée au printemps sur le bateau de croisière MV Ondus est sorti de réanimation. C'est le conflit dont on parle peu, pourtant le plus meurtrier du 21e siècle. La guerre au Tigré, 600 000 morts en 2 ans, est en train de reprendre au nord de l'Éthiopie avec des combats violents entre les forces fédérales et les rebelles. Maggie Diar, les ONG sont très inquiètes.
16: Insécurité, déplacements forcés, nettoyage ethnique, l'extrême violence est de retour dans le nord de l'Éthiopie, déplore Laetitia Bader, directrice adjointe de Human Rights Watch Afrique.
17: Depuis au moins le mois d'avril, les autorités de la région du Tigré ont enlevé et enrôlé dans leurs forces des civils, y compris des enfants âgés d'à peine 15 ans. Et les rafles elles-mêmes créent vraiment un contexte de peur incroyable dans une région qui souffre bien sûr encore du conflit terrible de 2020 à 2022.
16: La crainte d'être entraîné dans cette nouvelle guerre civile, c'est ce qui a poussé Abel, 20 ans, à quitter cette région où il est né pour gagner la capitale.
18: Mon frère et moi avons quitté le Tigré pour venir à Addis Abeba en laissant notre famille derrière, car on avait peur d'être forcé à rejoindre les combats et on voulait pouvoir continuer nos études sans interruption.
16: Le frère d'Abel, Léoul, 18 ans, reste profondément marqué par les 2 années de guerre civile.
19: J'ai perdu mes voisins, mes espoirs, mon temps et mes rêves d'enfant. Et j'espère que ça ne se reproduira jamais.
16: Ces derniers jours, la reprise des hostilités a poussé des centaines d'Éthiopiens à fuir au Soudan voisin. Ces affrontements menacent la stabilité régionale, le Soudan étant accusé par les autorités éthiopiennes de soutenir la rébellion au Tigré.
9: Maggie Diar, rédaction internationale de Radio France. Et puis les coureuses du Tour de France sont en train d'arriver en Ardèche, à Tournon-sur-Rhône. La 6e étape qui se termine en ce moment, 6 ascensions, 153 km. Emma Sarango, vous êtes sur place, bonsoir.
20: Bonsoir.
9: Et on a presque cru à une première victoire française.
20: Oui, avec cette attaque de la toute jeune Célia Géry, 20 ans, championne de France, qui à 30 km de l'arrivée a décidé de tenter sa chance. Il faut dire qu'elle est en terre conquise, elle qui habite à 20 km d'ici, à Annonay, et dont les proches étaient répartis tout au long du parcours. Célia Géry, rejointe rapidement par 5 autres coureuses dans cette échappée, dont une autre française, Cédrine Kerbaol, déjà victorieuse sur le Tour il y a 2 ans. Ce petit groupe de 6, malgré une avance d'une trentaine de secondes à peine sur le reste du peloton, aura tenu jusqu'au bout, jusqu'à l'arrivée ici à Tournon-sur-Rhône. Mais malheureusement, dans le sprint final, c'est la Mauricienne Kim Lecourte, maillot jaune l'an dernier, qui s'impose devant Cédrine Kerbaol, 2e. Donc Célia Géry, elle, est 5e. Mais, et ce n'est pas rien, Elle décroche à 20 ans son premier podium sur le Tour avec le prix de la combativité. Quant au maillot jaune, il reste sur les épaules de Marlène Reusser, la Suissesse, même si elle aura été bousculée par la Néerlandaise Demi Vollering, qui la talonne maintenant à 12 secondes seulement. Cela promet, Paola, un beau duel demain au sommet du Géant de Provence. Le Mont Ventoux au programme pour la toute première fois du Tour de France féminin.
9: Merci Emma Sarango. Quelles sont les prévisions pour demain, Laurence Dezélé?
1: Eh bien, ce sera encore une belle journée d'été, chaude, mais avec quelques orages. Météo France a décidé de maintenir 8 départements du sud-est en vigilance orange canicule. Dès le matin, nous aurons du vent dans le sud-est. Il faudra se couvrir avant de sortir au petit matin par endroit. Météo France annonce seulement 9 degrés en Champagne, pas plus de 10 degrés sur la pointe bretonne ou encore 14 à Paris et Nancy. Dans le sud, en revanche, il fera déjà 20 à Carcassonne, 25 à Perpignan et La Ciotat et 26 degrés à Nice.
9: Et l'après-midi, Laurence?
1: Eh bien, toujours du beau temps avec du vent qui va se lever le long des côtes de la Manche. Dans le sud-est, encore du Mistral et de la Tramontane. Mais la Tramontane ne sera pas trop forte comparée au Mistral, qui lui va souffler parfois à 70 km/h en rafale sur la côte varoise. Il faudra donc encore rester très prudent quant à d'éventuels départs de feu. Nous aurons aussi des orages probablement sur les crêtes pyrénéennes, les Alpes frontalières et la Corse.
9: Et au niveau des températures?
1: Eh bien, pour les maximales, on attend 22 degrés à Calais, 27 à Rennes, 28 dans la capitale, 31 à Strasbourg et à Juan-les-Pins, 34 à Toulouse, 35 à Montpellier et 36 degrés au Barcarès.
9: Merci Laurence Dezélé.
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9: 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Bonjour Anna.
23: Bonsoir et merci Paola Guzzo pour ces informations. Retour de l'information à 19h.
24: Ailem çok istekli davrandılar, çok destek çıktılar.
25: J'ai cette dualité de raconter les tiraillements.
26: T'inquiète pas.
25: Je méprise quoi? Je méprise qui?
27: Les premiers films, c'est ceux où on voit apparaître des nouveaux talents.
25: J'essaie juste d'avancer.
23: Bonjour, bonsoir, on ne sait jamais vraiment à cette heure pleine de promesses. Vous êtes sur France Inter, bienvenue dans le mag de l'été, votre rendez-vous estival, quotidien et culturel où se croisent les voix de ceux qui font les arts, mais pas que. Il y a une espèce de tradition l'été de toujours péjorativement considérer la culture relative donc à ces mois comme confinant à la stupidité. Tube de l'été aux paroles sans queue ni tête, livre pour la plage qu'il faudrait cacher une fois loin des étendues de sablé et comédie potache et oubliable. Tout ce qui serait dit d'été serait donc de la culture édulcorée. Sommes-nous condamnés à la légèreté? Cette période nous interdirait-elle les questionnements sérieux, la noirceur et la gravité?
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23: Et nous sommes dans le Mac de l'été, je vous le disais, en compagnie ce soir de Lionel Erdogan, Charles Berling et Maude Wheeler pour un film qui n'est pas des plus légers justement, un film qui s'appelle Une affaire turque, dont nous allons parler tout au long de l'émission. Autour de moi ce soir, Lionel Erdogan. Vous vous découvrez très jeune une passion pour le théâtre qui vous pousse à entrer dès vos 15 ans au conservatoire de Champigny-sur-Marne, où vous grandissez. Vous vous faites remarquer dans Oh Boy, adaptation sur les planches de Marie-Aude Muraille, mise en scène par Olivier Le Tellier, qui reçoit le Molière du spectacle Jeune Public en 2010. En 2014, vous rejoignez le casting de la série Engrenage, où vous incarnez pendant 4 saisons le rôle de Tom. Vous faites dans le même temps vos débuts sur grand écran, entre autres dans Grâce de Monaco ou encore Belle et Sébastien. L'aventure continue et vous illustrez dans la série Marseille en 2016 et continuez évidemment sur les planches, travaillant avec Nicolas Briançon pour Mensonges d'État, Alexis Michalik dans Edmond ou encore Léna Bréba dans Comme il vous plaira. Et revenez au cinéma en 2024 dans L'Heureux élu et tenez donc le rôle titre dans ce film L'Affaire Turque. Lionel Erdogan, est-ce que vous passez un bon été ?
28: Très bon été. On était sur la promo du film, donc on est l'été tourne beaucoup autour d'une affaire turque. On va pas se mentir.
23: Qu'est-ce que ça fait en plein été justement de défendre un film avec cette noirceur finalement?
28: C'est marrant parce qu'en comparaison, j'avais défendu L'Heureux élu. On était parti en tournée d'été. C'était un film de Franck Belloc avec Camille Lelouch et c'était très festif. Et là, on sent qu'on est sur, comme on le disait tout à l'heure, vous le disiez très justement tout à l'heure, on est sur des sujets importants et c'est pas parce que c'est l'été que ces sujets-là ne peuvent pas être dans nos radios ou dans nos oreilles, quoi. Au contraire.
23: Une bonne période pour pouvoir justement se livrer à des réflexions plus longues. longue, une fois que nous sommes extirpés de nos quotidiens. À vos côtés aujourd'hui, Charles Berling. Après des débuts au théâtre, vous jouez dans votre premier film au cinéma, Meurtre à domicile, de Marc Lobé, en 1982. Ben oui, c'est dans toutes vos biographies. Vous êtes nommé en 1996 au César du meilleur acteur grâce à votre rôle dans Ridicule de Patrice Lecomte. Au fil des années, vous incarnez à l'écran de nombreux grands hommes tels que Jean Moulin ou encore Robert Badinter. Depuis et jusqu'ici, vous dirigez avec votre frère Philippe le théâtre Liberté de Toulon. Et vous jouez entre autres, évidemment, alors il y en a beaucoup qu'on pourrait citer, dans Le Prénom, remportez le Molière du comédien pour Vue du Pont en 2016 et poursuivez votre travail de metteur en scène avec des adaptations de Maria Montessori et de Lars Noren. Charles Berling, est-ce que vous passez un bel été ?
0: Je passe un très bon été, d'autant plus que je vais, après 16 ans de bons et loyaux services pour le service public, c'est-à-dire pour la direction de la scène nationale qu'on a commencé, comme vous l'avez dit, avec mon frère Philippe en 2010, eh bien je vais partir à la retraite. Donc j'arrête de défendre cette scène nationale, je n'arrêterai jamais de défendre la culture française en général et l'exception culturelle française en particulier.
23: Pourquoi c'est important en ce moment de défendre cette exception culturelle française ?
0: C'est très important parce que bah justement là je dois aller faire un film au Canada où on me demande de lire le monde d'hier à l'écran, là c'est le personnage Lisa et c'est un livre qui me touche beaucoup parce que je pense

0: Merci Charles Berling. À vos côtés également, Maude Wheeler, vous complétez cette tablée, vous débutez le théâtre dès vos 5 ans, puis êtes révélée à 27 ans au cinéma dans Vertige d'Abel Ferry. Vous serez par la suite dirigée par Amos Gitaï, Cyril Meneghin, Ad Latif Kechiche ou encore Benoît Jacquot. Et vous vous distinguez dans Perdri d'Erwan Le Duc et Alice et le maire de Nicolas Pariser. Jouez dans plusieurs séries, mixtes Dans l'ombre et Le monde n'existe pas, et recevez le CARTS 2024 du meilleur second rôle pour La Voix Royale. Maude, passez-vous un bel été?
1: Je passe un été flippant, mais qui nous rend aussi, enfin qui nous apprend à goûter la saveur de par exemple, d'un air frais, où on se rend compte qu'on est peu de choses, qui nous rend aussi à notre humilité, j'espère, et à notre besoin de solidarité qui devient archi clair. Donc je souscris à ce que vient de dire Charles. Je pense que là, il y a urgence qu'on se parle et puis qu'on œuvre décemment en faveur du vivant et de la culture, donc.
0: Parce que même l'avantage de pousser les gens à aller chercher la fraîcheur des salles obscures ne rattrape pas évidemment tout le reste et cette chaleur qui a pu accabler tout le monde.
1: Ce qui est intéressant, c'est si cette chaleur, elle grille pas tout à fait les neurones et que elle nous fait nous poser les bonnes questions. Là, il y a urgence. J'étais même presque heureuse de me dire bon bah là, c'est clair. Enfin, ceux à qui il manquait encore des arguments concrets. Et puis voilà, je vois, moi, pour moi, la culture et un film, défendre un film comme une affaire turque, c'est tellement important parce que c'est des valeurs qui sont tout simplement l'égalité des droits, qui sont voilà, notre forme d'humanité. C'est pour ça qu'on a fait ces métiers-là au début. Et moi, c'est une question vraiment que je pose à mes pairs, à mes collègues. On en est où avec les droits de l'homme et comment défendre ça ensemble? En tout cas, je pense que les artistes ont leur mot à dire. Et il ne faut pas baisser la tête là-dessus. Il faut qu'on se revalorise entre nous et qu'on y aille.
0: Et tout de suite, avant de poursuivre cette conversation sur France Inter, c'est l'Escope Comète.

0: C'était Comet de Lescope sur France Inter.
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0: Mes trois invités dans le mag de l'été ce soir sont tous trois à l'affiche d'une affaire turque qui sortira le 12 août. Bienvenue si vous nous rejoignez en cours de route. Ce soir, je suis avec Lionel Erdogan, Charles Berling et Maud Wheeler pour parler d'une affaire turque, mais pas que. Ce film, donc, réalisé par Hüseyin Aydın Görsoy, suit Mathieu, qui s'est éloigné de sa communauté turque pour grimper l'échelle sociale. Avocat déterminé, il travaille dur pour devenir associé dans un influent cabinet d'affaires parisien. L'irruption dans

0: La vie d'un jeune Turc en situation précaire ayant besoin d'aide va le précipiter dans une affaire de corruption, mettant en péril tout ce qu'il a bâti.
1: Je peux te demander un service? C'est un jeune du quartier. Il s'est fait agresser par un client. Mais genre raciste, tu vois.
2: Muller, c'est le neveu de l'ancien ministre de l'Intérieur. Il est intouchable.
3: Mais la victime a une preuve. Il y a une vidéo.
4: Commence à faire tes cartons. Il faut un bureau plus grand. Quelque chose qui soit digne d'un associé.
5: Il y a un monsieur à l'accueil qui insiste pour te voir.
6: J'ai réfléchi. Je vais porter plainte, moi.
7: Tu peux pas prendre une enveloppe et changer d'avis.
2: Est-ce que tu réalises l'ampleur de ta connerie? T'as intérêt à régler le problème, sinon t'es mort.
0: Vous l'avez entendu, c'est un thriller qui vous fera osciller entre les hautes sphères politiques et la communauté turque. Et tout s'ouvre avec la demande d'un jeune de la communauté de Mathieu, le personnage principal. On écoute ça tout de suite sur France Inter.
8: Je suis chauffeur de taxi. Enfin, je suis salarié d'une boîte qui bosse avec G7. Et je fais ça depuis un petit moment. Et... En fait, l'autre jour, j'ai pris un client à Paris, tu vois, dans un quartier chic. Et là, le type, il commence à me traiter d'arabe et tout. Tu vois, comme quoi, il n'y a que ça comme chauffeur. Moi, je lui ai dit que j'étais pas un robe. Mais là, en fait, il commence à se foutre de ma gueule en me disant comme quoi on fait tout le temps de la merde, les arabes. Moi, là, bah, je suis sorti de la voiture pour le mettre dehors. Et là, en fait, au moment où j'ouvre la porte, il a mis un gros chassé sur la portière. Et je l'ai pris sur lui. Et je peux enlever.
9: Non, t'inquiète pas.
8: Mais c'est pas ça le pire. Deux jours après, j'apprends que mon boss, il m'a viré. En fait, le type, il s'est plaint. Mais c'est moi la victime dans cette situation, non? Là, je vois fou de l'œil, je peux plus bosser, j'ai pas de licence, j'ai rien. J'ai que ça, moi.
0: La trajectoire du personnage, tantôt Mathieu, tantôt Mustapha, fait s'entrechoquer nos pensées à mesure que ce dilemme vient l'enserrer dans une histoire qui questionne à la fois l'appartenance à une communauté, l'ambition, l'impunité, le devoir et la justice. On en parlait tout à l'heure. Il dégringole, nous laissant avec ses interrogations plus brûlantes au gré des minutes, parce que oui, l'été, on peut réfléchir. A-t-on tous droit aux mêmes réparations? S'émanciper de ses racines, est-ce une nécessité pour s'envoler? Que doit-on aux nôtres? Et qui sont les vôtres, justement? Maude Wheeler, Charles Berling et Lionel Erdogan. Alors que les jours soudains s'étirent libérés des contraintes et des frénésies, l'été est souvent le moment où on les retrouve tous, c'est les bilans, le bonheur ou la corvée, et nous nous trouvons précisément au cœur de cette période, hors du temps de l'année. Est-ce que les vacances se passent en famille de votre côté? Charles, je me tourne vers vous.
10: Alors,
0: travaillez avec votre frère déjà.
10: Non, c'est-à-dire les vacances, j'en ai pas beaucoup, mais j'essaye d'en prendre un peu. Et si j'en prends, c'est simple, je prends la mer. Moi, j'ai toujours été un peu une double activité, soit l'art dramatique, soit la voile. Donc, dès que je peux partir en mer, je pars.
0: Et vous êtes localisé où, Charles Berling?
10: Ah ben justement, je suis délocalisé. Totalement. C'est-à-dire, le principe, c'est de rester en mouvement, c'est de partir, c'est d'aller au gré du vent. Ça s'appelle des vacances, c'est-à-dire, je n'ai plus d'impératif. Et ça, ça me fait un bien fou. Et en même temps, je suis dans un univers très mouvant. Enfin, on peut faire plein de choses en bateau. C'est extraordinaire. Donc, moi, j'ai cette chance-là de côtoyer la mer depuis que je suis tout petit et je continue.
0: Maude Wheeler, pour vous aussi, les vacances signifient plus d'impératifs ou au contraire, vous aimez avoir un emploi du temps cadencé pour bien profiter?
11: Non, je suis nulle en vacances. Je n'arrive pas à me défaire du présent, de ce qu'il y a à faire. Pour moi, le grand luxe, pour moi, les vacances, c'est ouvrir un livre. Et si j'arrive à faire ça un peu plus l'été, je serai déjà contente. J'ai une pile de livres qui m'attendent.
0: Lionel Erdogan, comment ça se passe de votre côté?
12: Moi, les vacances, c'est pas un mot qu'on a dans notre vocabulaire. Voilà, je suis pas un grand fan des vacances. Je suis pas un grand fan de partir. Je pars, mais par quelques petits sauts de puce. C'est ce que je préfère. Partir 4-5 jours et revenir. J'aime bien ça. De pas partir trop longtemps parce que j'ai l'impression que mon ancrage me manque et mon chat me manque. Donc, c'est une autre histoire. Mais oui, je pense que j'ai grandi dans une famille où on partait pas beaucoup. Enfin. Si, on nous envoyait nous en vacances, on avait la chance d'y aller, mais nos pères ne partaient pas beaucoup, donc, et nos mères non plus. Donc en fait, j'ai pas trop la culture de planifier les vacances. Je suis extrêmement nul en planification. J'aime bien partir du jour au lendemain et se dire, vas-y, on y va, et on voit. C'est justement se délester de toute organisation qu'on a à l'année. Donc ouais, je suis pas un super fort en vacances. Moi, vacances, c'est pas un
10: premier de la classe.
0: Contrairement aux vacanciers chevronnés à vos côtés.
10: Parce que là, j'entends ça avec plaisir, parce que en fait, l'intérêt du bateau, c'est que vous planifiez rien, vous montez sur le bateau, puis vous vous barrez, puis vous regardez le temps, et puis après.
0: Une forte connexion à la nature.
10: C'est extraordinaire.
12: Et puis on a aussi une chance avec ce qu'on fait, c'est que c'est né d'une passion. Donc notre travail, c'est aussi d'effectuer notre passion, de pratiquer notre passion. Donc en fait, parfois, c'est bien aussi de prendre du recul pour s'aérer émotionnellement et recharger et vider pour pouvoir remettre. Mais comme j'aime ce que je fais, la fatigue n'est pas du tout la même non plus. Voilà. Donc,
0: Et un été studieux, en plus pour vous, en tout cas un été au travail, puisque vous incarnez donc Mathieu, le personnage principal de ce film qui sort le 12 août, Une affaire turque. Et la famille de Mathieu attend de lui qu'il soutienne activement sa communauté, et ça n'est jamais assez. Donc il est tiraillé parce que dans les hautes sphères professionnelles dans lesquelles il évolue, on lui fait comprendre également qu'il ne sera jamais comme les autres, parce que turc, parce qu'immigré, parce qu'ancien sans papier, donc c'est très compliqué pour lui de se placer.
9: Ah, oh, Mathieu.
13: Bonsoir Annie, vous allez bien?
9: Je vous présente Mathieu Dumont.
14: Alors c'est lui le garçon brillant?
9: Ce garçon a beaucoup de mérite.
13: Non, pas plus qu'un autre.
9: Pas de fausse modestie, Mathieu. Mathieu était sans papier quand il est arrivé en France, il a dû être terrible. Pas vrai, Claude?
13: Bonsoir.
15: Bonsoir.
10: Mathieu est mon nouvel associé, allez, asseyez-vous. À la vôtre.
0: Donc... ce personnage, Mathieu, il se trouve, là on vient d'entendre cette séquence où Annick, la femme de son patron et nouvellement associé Claude, donc incarné par Charles Berling, le présente aux autres à table comme un ancien sans papier. Donc ce personnage, Mathieu, quelque part entre sa communauté qui semble dire qu'il l'a trahi, on va y revenir, et son nouveau milieu professionnel et social dont on lui fait comprendre qu'il ne fera jamais vraiment partie finalement, il est vraiment pris en étau. Dans quelles ressources est-ce que l'on puise, Lionel Erdogan pour travailler justement la complexité d'un personnage ainsi pris entre deux feux?
12: Alors moi j'ai une chance, c'est que je fais partie de cette communauté, donc c'est plus simple pour moi de... Il y avait des choses dans le scénario qui me ramenaient terriblement à mon enfance et à la façon dont j'ai été éduqué. Donc j'ai aussi un double prénom, un prénom turc, un prénom français. Donc comme Mustapha Mathieu, j'ai
10: maintenant qu'on apprend.
12: J'ai cette dualité aussi entre je suis le français pour ma famille en Turquie et je suis le turc pour les potes que j'ai en France. Donc ça c'est quelque chose que j'ai accepté très rapidement et qui pour moi est mon quotidien aujourd'hui. Mais après pour un personnage comme celui de Mathieu, il y a aussi quelque chose qui est... Il a quand même une lumière dans tout ça, c'est le personnage de Claude, justement, qui l'aide et qui est son mentor et qui se reconnaît un petit peu en lui. Donc il a quand même cette ouverture et c'est aussi pour ça qu'il se dit que c'est possible. Il a cette possibilité-là. Mais très vite, en fait, il va se rendre compte de la manière avec laquelle il gère l'affaire avec le petit jeune. En fait, il la gère comme il a été éduqué, avec de l'argent, avec des choses qu'il est justement en train d'essayer d'effacer ou en tout cas de laisser derrière lui. Donc en fait, ça nous rattrape toujours l'éducation qu'on a reçue et le milieu dans lequel on a évolué.
0: Charles Berling, Lionel Erdogan le disait à l'instant, dans ce film, vous incarnez donc Claude, le patron et mentor de Mathieu, qui est une figure paternelle de substitution pour celui-ci. Vous avez une longue carrière de comédien entre les planches et le grand écran, pour des films parfois dits populaires, parfois dits d'auteurs, même si la frontière... et peut-être un peu obsolète parfois. Dans le cinéma comme dans les affaires, donc un milieu qu'on peut voir dans ce film, on se trouve aussi parfois des pères. Est-ce que vous aussi, vous avez eu des pères dans ces milieux artistiques?
10: Oui, bien sûr.
0: P-E-R-S, je précise.
10: Bien sûr. Oui, il y a eu des acteurs magnifiques, par exemple, qui m'ont beaucoup inspiré, qui m'ont donné envie. Moi, j'ai cependant commencé très jeune, donc...
0: Tout à fait.
10: Et après... quand j'avais 20 ans, je débarquais au Théâtre National de Strasbourg, Jean-Pierre Vincent, Philippe Clévenot, Christiane Coendi, des gens comme ça, je les admirais profondément, et donc ça me donnait envie. Je me disais, ah ben tiens, c'est génial, l'art dramatique, c'est pas seulement faire le pitre, c'est aussi côtoyer des grands textes et voir le monde à travers l'art, et donc ça a été fantastique.
0: Et avant de reprendre la discussion sur ce film, une affaire turque, on va écouter Yurtsus de Minor Empire qui se trouve à la fin du film. C'est tout de suite sur France Inter.

0: Et c'était Yurtsouz de Minor Empire sur France Inter. Et cet été, l'agenda culturel est notre tour de France à nous. Celui des festivals, expositions, spectacles de danse ou pièces de théâtre. Pour tous les âges et pour tous les goûts.
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0: Et direction la Croisette à Cannes, fini le cinéma et place à la musique. Cela fait 20 ans déjà que les plages électroniques enflamment le palais des festivals et des congrès, avec près de 10 scènes et un grand dance floor pouvant accueillir près de 25 000 personnes. Au programme cette année, des grands noms de la musique électronique comme DJ Snake, Martin Garrix, Moziman, Vladimir Cauchemar, et une ouverture sur le rap avec PLK. Côté artiste féminine, Juno, invitée de Théodora à We Love Green, mêlera R&B, Neo Soul et Bossa, tandis que Carla Genius mélangera Chata, Bouillon et Pop. Les plages électroniques, c'est du 7 au 9 août à Cannes.
2: Wesh ! 10 ans ?
0: Vous avez entendu la nouvelle, si vous traînez sur les réseaux sociaux, la youtubeuse Lena Situation a annoncé la fin de ses vlogs d'août sur YouTube. Après 10 ans à poster chaque jour du mois d'août ses fameuses vidéos de son quotidien en vacances et avec ses amis. Il y a de quoi émouvoir ses abonnés de la première heure qui ont grandi avec elle, même s'ils seront sûrs de la retrouver dans son podcast Couch à Cannes ou sur les bancs de la Fashion Week. À Villeneuve-les-Avignon, les enceintes médiévales abritent l'abbaye Saint-André, véritable jardin d'Éden peuplé de cyprès, de lauriers et de nénuphars. Depuis hier, le bâtiment accueille l'exposition Métamorphosis, signée Alessandro Calvi. Le journaliste et photographe italien s'est rendu sur les lieux du tourisme de masse, là où les paysages semblent éternels, mais sont en réalité constamment travaillés par l'homme. Sur la trentaine de photographies accrochées, les visiteurs pourront voir des fragments de nature qui ont survécu aux constructions humaines. Métamorphosis, c'est jusqu'au 31 octobre. Daniel Buren, vous êtes artiste, peintre, sculpteur, plasticien, mondialement connu pour vos bandes verticales déployées, des deux plateaux à Paris surnommés les colonnes de Buren, à votre récente œuvre de la façade aux acacias. Vous avez été primé de nombreuses fois pour votre œuvre, entre autres d'un Lion d'or ou d'un prix premium impérial. En 2021, vous avez réalisé à contre-temps un film de 6h25 ayant vocation à retracer l'ensemble de votre travail. Cet été, Giverny vous invite à investir les espaces de son musée, un siècle après la disparition de Claude Monet. Vous avez placé des girouettes à la fois à l'intérieur du musée, dans son jardin et jusque sur une colline adjacente, faisant dialoguer l'environnement de Giverny et les œuvres de la collection. Bonjour Daniel Buren.
3: Bonjour.
0: Vous réalisez depuis des années des œuvres dites in situ, c'est-à-dire façonnées sur place à la mesure du lieu qui les accueille. Pourquoi ce choix ?
3: Ah, bah ça remonte à 60 ans, donc c'est très vieux. Le choix au début, il a été fait par une espèce de, comment dire, de réflexion sur beaucoup de choses qui sont les habitudes des artistes et de l'art occidental en général, à savoir par exemple, tout bêtement déjà, comme j'avais beaucoup de mal à trouver un espace pour travailler et que j'étais dans des lieux généralement plutôt insalubres et que je voyais que c'était ou trop cher ou introuvable, je suis parisien et c'était très difficile à l'époque, c'est-à-dire début des années 60. Tout à coup, je me suis demandé si cette habitude de l'atelier, c'était seulement une habitude et que peut-être on pouvait s'en passer, ou quelque chose d'absolument nécessaire. Et la seule façon de voir si c'était l'un ou l'autre, bah, c'était de ne plus avoir d'atelier. Et donc, j'ai trouvé que la seule possibilité de travailler, c'était la ville où je suis né, la ville où j'étais et où je vivais. Et donc, je travaille toujours, comme je le dis, in situ.
0: Vous êtes extrêmement reconnaissable. Votre dernière œuvre prend donc place à Giverny, on le disait, où le musée des impressionnismes vous a invité pour cet été 2026 à intégrer votre travail donc à ses extérieurs et à ses intérieurs. Vous avez dit en interview que vous vouliez ponctuer le lieu.
3: Oui, exactement. Mais ponctuation, j'ai déjà utilisé pour un autre.
0: Tout à fait.
3: La plantation est véritablement le geste qui a été fait pour ficher en terre cette centaine de d'instruments qui sont en fait très simples, qui sont sur une grande tige. Ça monte à 4,75 m, je crois, afin de pouvoir être vu quand même à la fois de loin et surtout sans être camouflé par les arbres ou les choses un peu plus grandes qui se trouvent sur le paysage, et qui sont surmontés d'un grand cercle de à peu près 2,30 m, je crois, de diamètre, à l'intérieur duquel tourne un grand cercle à demi évidé, qui d'un côté est une couleur monochrome, et de l'autre côté des bandes rayées blanc et la couleur monochrome en question. Ces plantations, on pourrait dire, de girouettes, donne une vue magnifique sur le petit village de Berny. Ça s'étend ensuite jusqu'à la Seine qu'on voit par transparence à travers les arbres et qui est abrupte, absolument devant une autre colline. Donc là, il y a un panorama magnifique, évidemment, qui n'est visible que lorsqu'on est sur la colline, mais qui appartient à tout cet ensemble. Donc, le paysage fait tout. Hein. Moi, c'est pour ça que le terme ponctué n'est pas mal du tout. Ce qu'on a appelé les colonnes au Palais Royal, c'est aussi une ponctuation.
0: Peut-être que ponctuation ferait un beau titre pour un deuxième volet de ce film qui retraçait l'ensemble de votre travail avec la suite de vos œuvres. Merci Daniel Buren d'avoir été avec nous dans le MAG de l'été pour présenter Plantation, votre installation pour tout l'été et jusqu'à fin novembre au Musée des Impressionnismes à Giverny. Merci à vous, très belle journée.
3: Merci à vous, au revoir.
0: Et aujourd'hui, nous sommes avec Maud Wheeler, Charles Berling et Lionel Erdogan. Et vous serez le 12 août tous les trois à l'affiche d'une affaire turque, un thriller où vous incarnez Lionel, un jeune et talentueux avocat d'origine turque qui voit sa vie basculer quand un jeune issu de sa communauté lui demande de l'aider à obtenir justice face à un puissant issu des sphères dans lesquelles il évolue désormais. Loyauté aux siens, ambition, morale, il faudra trancher vite et bien, quitte à tout perdre. Charles Berling, je reviens vers vous. Vous avez clos un peu la conversation tout à l'heure. On parlait des pères et des pères de substitution en l'occurrence. Et votre personnage justement, Claude, qu'est-ce qu'il ressent vis-à-vis de l'enchaînement tragique dans lequel s'empêtre Mathieu, votre jeune protégé incarné à l'écran par Lionel Erdogan?
4: Bien, c'est un avocat qui voit ce jeune homme, disons, travailler remarquablement bien et qui se prend d'affection pour lui et qui est persuadé que c'est quelqu'un de qualité. Après, c'est beau parce que, en fait, cet homme voit ce personnage que joue Lionel comme un être qui mais il n'en voit que la moitié, en fait. C'est ça qui est très beau dans ce film de Hussein, c'est de raconter la complexité au fond. Donc, moi, mon personnage voit que la moitié de Mathieu et ne comprend pas, mais progressivement, l'autre va être rattrapé par les méandres de sa communauté, par les méandres de sa vie, des petits compromis qu'il se met à faire, comme le disait Lionel. C'est-à-dire, il fait des petites conneries parce qu'il pense qu'il va arriver à régler les choses. Et c'est l'engrenage, un engrenage extrêmement néfaste, terrible, qui va amener à la tragédie. Et donc, moi, mon personnage voit ça comme au fond, nous voyons ça quand on est intégré dans la société française, quand on voit les immigrés, entre guillemets, eh bien on ne comprend pas la réalité de ce qu'ils vivent. Et ce film-là a cette immense vertu de raconter, au fond, les tiraillements qui habitent tout exilé. Et ça, je trouve que c'est beau, et le regard justement de mon personnage, eh bien c'est de ne pas voir tout, c'est de mal voir, en fait, et c'est de montrer. Donc ce film a cette grande qualité de montrer cette réalité. Et l'art doit servir à ça, à nous dessiller un petit peu les yeux pour nous raconter ce qu'il se passe au fond vraiment. Et c'est pour ça que c'est un film passionnant.
0: Et avec cette intelligence du réalisateur, donc Hüseyin Aydin Görsoy, de ne pas porter de jugement moral sur son personnage principal, mais justement de nous laisser avoir à nous, spectateurs, tous les tiraillements, vous le disiez.
4: Ni lui-même sur sa communauté, parce que Hüseyin, il est. C'est l'art est là pour ça, pour montrer la complexité du monde, mais pas pour faire des choix en disant alors là, il y a les bons et il y a les méchants. Non, c'est pas comme ça que ça se passe dans la vie. Et c'est vrai. Mais on comprend que d'un compromis à un autre, on finit par gâcher absolument tout et à provoquer la tragédie.
0: Et aucun manichéisme dans ce film où Lionel Erdogan, vous êtes Mathieu pour les uns et Mustapha pour les autres. Sous vos traits, on voit un homme qui tente tout ce qu'il peut pour concilier les contraintes des mondes qu'il connaît et d'allier justice et pragmatisme, avec presque un certain cynisme. Comment se met-on dans la peau d'un homme qui soudain s'enlise face aux injustices, pris dans un engrenage, sans mauvais jeu de mots finalement?
5: La grande question au tout départ avec Hüseyin, je suis arrivé sur le projet, il y a eu 2 ans entre le moment où j'ai su que j'étais sur le projet et le moment où le film s'est financé. Et dans cette période-là, on s'est beaucoup vu avec Hüseyin et on a beaucoup évoqué. Moi, il y avait quelque chose qui me tenait, c'était de me dire qu'il fallait qu'on soit en empathie avec ce personnage-là. C'est-à-dire que il va faire des choix qui sont très discutables, mais il faut qu'on comprenne ce qui l'a amené à faire ces choix-là. Donc en fait, il y avait toute une continuité du personnage qui était extrêmement importante pour moi dans la clarté de il va s'embourber et pour quelle raison il va s'embourber. C'est-à-dire qu'en fait, il y a son éducation qui va le faire, qui s'embourbe. Il y a son désir de plaire aux autres qui vont l'embourber aussi. Et en fait, c'est quand même, malgré tout dans le film, un des seuls personnages qui ne sait pas exactement où il est et où il veut aller. Il veut aller dans plein d'endroits, il est un petit peu, c'est un petit peu un savon, sachant que tous les autres personnages autour de lui sont très au courant d'où ils vont et d'où ils sont et de ce qu'ils sont finalement. Et j'ai l'impression que ça, en tout cas, c'est le fil que j'ai essayé de tirer pendant les 25 jours de tournage qu'on a eu.
0: Et il est compliqué pour ce personnage, Mathieu, Mustapha, étant justement perdu entre ces deux mondes, de trouver un ancrage précis. Mais il y a des personnes qui tâchent de lui lancer des bouées de sauvetage.
6: Il y a une rumeur d'affaires de corruption qui commence à circuler.
7: C'est-à-dire ?
6: Ça va ? La même chose. Écoute, c'est un contact qui est proche de l'Office européen de la lutte anti-fraude.
0: Et Maude Wheeler, Clotilde, c'est vous. Est-ce qu'à son instar, vous ou un personnage que vous avez incarné, avez déjà tenté de ramener sur la berge quelqu'un que vous aimiez et voyiez à la dérive?
8: Ah ouais, White Savior. Est-ce que j'ai déjà incarné ça? Mon Dieu, non, je crois que j'ai jamais sauvé personne. ni en personnage, ni dans la vie. Mais ce que je me suis rendu compte à la lecture du scénario, que j'avais un privilège d'être cette femme blanche qui a toujours eu son passeport français. Mm-hmm. Je me suis rendu compte que dans cette histoire, à un moment, moi, j'aurais lâché et je m'en serais référée à une justice ou. Et là, ce qui m'a frappée, c'est de dire le personnage se charge constamment et il endosse toute la responsabilité constamment et il avance. Avec ça, il s'en réfère à lui-même. Mmh. Et en lisant ça, c'était un vertige. J'en ai parlé à Hüseyin et il m'a dit oui, effectivement, il est tout le temps forcé d'anticiper quelles vont être les réactions des autres. Et on peut pas juste s'en référer là au présent et à un système de droit. C'est autre chose qui se joue et qui est hautement plus dangereux.
5: Mais si je peux me permettre de rebondir, c'est une phrase qu'il dit souvent dans le film, plusieurs fois en tout cas, il dit « je m'en occupe ». Et je pense que c'est aussi une prise en charge. Je pense qu'il a entendu son père. Enfin, en tout cas, c'est ce que je me suis raconté, parce que moi, j'ai beaucoup entendu de bien dire ça. Je m'en occupe. Alors que, mais comment tu vas faire pour t'en occuper? Non, mais je m'en occupe, je trouverai. Et en fait, c'est cette capacité d'adaptabilité qui, à un moment donné, trouve ses limites dans cette histoire, en tout cas.
0: Parce que ce personnage, il est responsable de tout. Une affaire turque, c'est aussi et surtout l'histoire d'un homme en proie à la culpabilité et au reproche, surtout de sa famille, de les avoir quittés géographiquement et quelque part socialement. Alors, la question, évidemment, c'est doit-on pour autant tout en tant qu'individu à notre communauté, et c'est on entend des disputes justement à ce sujet dans le film.
9: Il avait besoin d'un avocat, pas d'un marchand de tapis.
10: Moi, je suis un marchand de tapis.
9: Bien sûr, t'es un marchand de tapis. Qu'est-ce qu'il y a? Quoi, c'est rabaissant pour un bourgeois comme toi?
10: C'est normal les arrangements comme ça. T'inquiète pas, c'est mon métier. Je sais ce que je fais.
9: Et t'as demandé son avis? Tu lui as demandé son avis? Non, tu t'es dit juste c'est un Turc, c'est bon, je vais lui donner de l'argent, il va rentrer au pays avec le pactole et c'est réglé, c'est ça?
11: Mais le con, je suis pas.
9: Y a un net, un homme, y est-il, y a? Tu fais ta vie, toi, on te dit jamais rien. Mais t'as pas le droit de nous mépriser comme ça. Tu nous méprises pas.
10: Qu'est-ce que tu racontes, là? Oh, tu mélanges tout, là. Je méprise quoi? Je méprise qui? J'ai juste aidé quelqu'un, c'est tout. Pour le reste, j'essaie juste d'avancer.
9: T'avances, mais t'aurais pu rester ici.
0: Dans cette discussion entre Mathieu, le personnage principal, et sa sœur, on entend deux visions de l'amour et du soutien des siens. Pour l'une, c'est rester, pour l'autre, c'est tâcher de s'élever. Lionel, vous le disiez, vous êtes vous-même issu de cette communauté, vous avez vécu ce double ancrage. Est-ce que ça vous a ramené à des situations de vie que vous avez pu expérimenter?
5: Oui.
0: Ou voir?
5: Oui, voir, évidemment. Mais c'est toujours très... c'est toujours très délicat ces sujets-là parce que j'estime qu'il n'y a pas quelqu'un qui a raison, quelqu'un qui a tort. Il y a des chemins différents, il y a des émotions, il y a des vécus différents. Donc pour moi, la sœur, elle a raison de dire mais reste avec nous, on est bien, regarde, avec nous ça va, on avance. Et lui, il a raison de dire mais non, on va... Parce que son histoire lui fait dire ça. Et aussi, on est chacun des individus avec nos émotions, notre histoire. Donc on a besoin aussi de... Certains ont besoin de s'extraire de certaines communautés ou certains ancrages pour pouvoir potentiellement y revenir. Parce que moi, j'ai la sensation que Mathieu, finalement, il n'en est pas si loin à la fin. Bien au contraire, en ayant vécu tout ce qu'il a vécu, il s'est un petit peu brûlé les ailes à l'extérieur. Donc qu'est-ce qu'il va faire? Le premier truc qu'il fait... Le film se finit dans un endroit qu'il connaît très bien. Donc, en fait, je pense que voilà, il a découvert l'extérieur. Et il s'est un peu brûlé les ailes et au final, le premier endroit où il retourne, c'est quand il se fait casser la gueule, c'est chez ses parents, chez sa mère, qui va s'occuper de lui. Et en fait, on a montré le film à la Baule la semaine dernière et il y a une spectatrice qui nous a dit finalement, ça reste un fils pour sa mère. Et c'est vrai. Il est aussi le fils de sa mère, le fils de son père, donc quand il lui arrive, il peut être un avocat aussi brillant qu'il soit, mais quand il a un problème, c'est chez sa mère qu'il entre et qu'il trouve le réconfort.
0: Quelle leçon faut-il tirer de ce film? Maud, vous avez évoqué un peu les injustices, justement, que cela met évidemment en valeur.
8: Je pense que déjà, si on arrive à s'écouter, à se calmer et s'écouter, c'est déjà important d'entendre aussi la pluralité des récits. Je pense qu'on parle beaucoup à la place les uns des autres, notamment sur les sujets de l'immigration. J'aimerais bien qu'on entende, justement, là c'est la grande force du film, c'est que c'est un réalisateur, je suis bien heureuse qu'il soit devenu aussi réalisateur, parce qu'il a plusieurs casquettes, mais je trouve un courage fou de s'être aussi... d'être parti dans cette aventure d'être artiste. Et j'espère que beaucoup d'autres personnes issues de l'immigration auront cette prétention à devenir des artistes en France. Moi, j'ai hâte de voir leur travail et j'ai besoin de leur travail, même en tant que citoyenne.
4: Oui, moi, ce film me parle beaucoup parce que je suis moi-même issu de l'immigration. Donc, finalement...
0: Charles
4: Berling. Oui, c'est Charles qui parle. Charles, il s'appelle Charles, comme le général de Gaulle. Et Berling, c'est danois. Et cependant, je viens aussi du Maghreb, c'est-à-dire on vient à la fois du Danemark, du Maghreb, et ça dépend, il n'y a pas la même temporalité, mais je comprends très bien ça. Je comprends et je crois que c'est fondamental de faire des films pareils, de se poser la question, comme l'a dit, très bien dit Lionel, dans la complexité des choses. C'est très important. Arrêtons de simplifier cette question. Au contraire, ce film interroge aussi les traditions dans le milieu turc. Bah oui, c'est important. Il interroge qu'est-ce qu'une ambition, disons, occidentale aujourd'hui, qu'est-ce que ces machines à produire font de nous. Donc il interroge tout ça, et ce personnage, Mathieu, dans le film, est pris là-dedans. Et c'est très beau. Et ça fait un grand film, parce qu'un bon film, c'est quoi? C'est justement quand il y a toutes ces tensions, eh bien, le personnage nous entraîne dans comment est-ce que ça va se résoudre. Et vous disiez que c'était un thriller. Oui, c'est un thriller magnifique, parce que on sent qu'il y a quelque chose qui s'empare comme ça du personnage principal et qui va le pousser eh bien, à des choses extrêmement surprenantes et pas toujours joyeuses.
0: Et tout de suite sur France Inter, avant de terminer notre conversation, c'est Pink Panthers et Quel est là ce bridge ?

0: C'était The Bridge sur France Inter, Pink Pinterest et Kelela.
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0: J'allais vous demander, pour conclure ensemble ce Mac de l'été, si vous aviez des recommandations de livres, de films, de musique, mais je crois que Charles Berling, vous aviez un titre à nous recommander pour l'été.
2: Ah oui, alors n'oubliez pas d'écouter L'oiseau des vacances de Charles Trenet. Cette chanson est éternelle.
0: Elle fait comment ?
2: Sur une branche de bois mort, le dernier oiseau de l'été se balance. Dernier dimanche en ce décor, où meurt le sourire enchanté des vacances. Donc ça, c'est une chanson que vous devrez écouter à la fin de vos vacances.
0: Merci beaucoup. Maud, est-ce que vous avez une recommandation ? Ça peut être un livre à lire, un film à absolument voir ou rattraper, ou enfin un album qui vous suit tous les étés.
3: Je suis tombée sur une revue que je ne connaissais pas, qui s'appelle Cometa, et cette là, c'est la dernière, enfin sa dernière édition est sur a pour thème et si la Palestine était le centre du monde, et donc interroge justement des voix palestiniennes qu'on a peu l'habitude d'entendre, et elle rend compte de la beauté de cette culture palestinienne. Donc je vous invite à vous perdre dans ces images et dans ces récits.
0: Cometa en kiosque tout l'été.
3: Ouais.
0: Et Lionel Erdogan, est-ce que vous avez une recommandation, un album à écouter pour aller surfer par chez moi ?
4: Ah ouais. Alors plutôt des livres. J'avais des livres là, donc je vais vous donner des livres. Je vais vous donner Oh Boy de Mario de Muraille, parce que c'est un livre qui me tient à cœur et qui explore beaucoup de thématiques pour la jeunesse. Donc c'est un livre nécessaire. Et pour tout ce qu'on se dit, pour la solidarité, pour l'écoute, pour la bienveillance et pour l'espoir, je vous donnerai L'homme qui plantait des arbres de Jean Giono. Voilà, c'est un livre qui fait 70 pages, 80 pages, mais qui est blindé d'espoir, et je crois qu'on en a besoin, en tout cas de celui-ci, de ce que l'homme peut, l'homme et la femme, et, enfin l'homme, bref, vous m'avez compris,
3: de ce qu'on
4: sont capables, exactement, voilà.
0: Merci à vous Charles Berling, Maud Wheeler et Lionel Erdogan d'avoir été avec nous. Votre film Une affaire turque sort mercredi prochain en salle. Merci à vous derrière vos postes, vos téléphones, vos transistors de nous avoir écoutés ce soir. Et merci à Étienne Bertin, à la réalisation assistée de Maria Conjar et Ninon Dabos, Céline Villegas, Louis Tempero, Anaïs Boucher et Laura Dumez à la préparation de l'émission assistée de Costa le Prêtre. Merci également à Mélissa Etroit à la technique et Juliette L'Orphelin à la programmation musicale. Et merci encore à vous de nous avoir écoutés. À demain, 18h-19h sur France Inter. À suivre après le journal, vous avez rendez-vous avec Le Téléphone Sonne avec Cécile Bidot.
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0: Il est 19h sur France Inter. Et le journal avec Céline Autain, bonsoir.
12: Bonsoir à toutes, bonsoir à tous. Le retour de l'antivirus en France, un cas détecté chez un voyageur qui a transité dans le pays en juillet. On fait le point sur ce qu'on sait. Un incendie s'est déclaré cet après-midi dans l'Aude, à quelques kilomètres de la zone touchée par un méga-feu l'an dernier. Pompiers Canadair et Dash sont déployés. La Russie accuse la France de persécution politique dans l'affaire Xenia Fedorova. Première prise de parole de Moscou après l'arrêté d'expulsion contre la chroniqueuse. Kylian Mbappé et Lamine Yamal sur DAZN ou Disney Plus à la rentrée. La diffusion de la Liga échappe à beIN Sport qui perd très gros. Et puis le téléphone sonne ce soir, la grande défiance à l'égard des colonies de vacances. Alors que la haute commissaire à l'enfance veut un service unique de vérification des antécédents pour les animateurs. Cécile Bidot attend vos appels au 01 45 24 7000.
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12: C'est un virus qui s'est fait oublier et se rappelle brusquement à nous. Le ministère de la Santé annonce avoir détecté un cas de hantavirus en France dans les dernières semaines de juillet. Bonsoir Alice Cachaner.
14: Bonsoir.
12: Il s'agit d'un homme qui a quitté la France.
14: Oui, un touriste franco-argentin qui a transité par la France fin juillet. Il se trouve désormais à l'auto-isolement avec sa famille en Espagne. Ce voyageur va bien. Il ne présente plus aucun symptôme de la maladie, ni lui ni ses proches. Pour autant, ce cas est pris au sérieux car le patient a été contaminé par la souche des Andes, la seule souche qui présente un risque de transmission entre humains. Des mesures sont mises en place en ce moment pour retracer les étapes de son voyage. L'objectif est de retrouver la trace des personnes qui ont pu être en contact avec lui. Ce touriste serait passé par trois régions, la Normandie, la Nouvelle-Aquitaine et l'Île-de-France. Les personnes ayant été en contact prolongé avec ce touriste seront soumises à des mesures d'auto-isolement et seront contactées prochainement par les autorités sanitaires. Pour autant, le ministère de la Santé se veut rassurant et affirme que le contexte est extrêmement différent de celui de l'épidémie d'hantavirus qui avait touché un navire de croisière, on se souvient, en mai dernier.
12: Alice Cachaner, service Sciences, Santé, Environnement de France Inter. Le gouvernement annonce d'ailleurs que la touriste française contaminée au printemps sur le bateau de croisière est sortie de réanimation. Un nouvel incendie s'est déclaré dans l'Aude vers 16h à Montserré, dans le secteur des Corbières, touché l'an dernier par un méga-feu. Les flammes causées par un accident de voiture ont parcouru quelques 100 hectares jusqu'ici. Un peu plus de 200 pompiers sont sur place, épaulés par des Dash et des Canadairs. Le préfet de l'Aude, Alain Buquet, évoque une grosse mobilisation.
15: Il y a une inquiétude, mais il y a des très gros moyens qui sont mobilisés. On a plus de 250 pompiers sur place, 60 véhicules et 10 aéronefs qui luttent contre cet incendie dans des conditions climatiques qui sont défavorables. Il y a du vent, il fait chaud. On fait ce qu'il faut pour éviter que ça se déploie. On a des moyens aériens qui sont très importants. On fait des barrages de retardants. Les Canadairs interviennent et font des largages assez rapides puisque on a les plans d'eau qui sont à proximité. Voilà, on fait le maximum pour éviter que ce feu s'étende. Maintenant, il y a un certain nombre de critères qu'on ne maîtrise pas, et notamment la violence et le vent qui est un peu changeant.
12: Le préfet de l'Aude, Alain Buquet, joint par nos collègues de France Info. Les habitants de deux villages sont confinés ce soir. Dans le Var, le Mistral a permis au feu de se réactiver 8 fois dans le massif du Gros Bessillon aujourd'hui. 8 départs, tous maîtrisés par les pompiers qui s'attendent à 24 heures très difficiles encore. Incendie bientôt circonscrit, annoncent en revanche les pompiers de la Drôme. La Gironde, de son côté, attend la visite de Sébastien Lecornu dans 11 jours. Le Premier ministre, accompagné par plusieurs ministres, et les 5 membres de sa mission reconstruction et adaptation des territoires après les feux. Rendez-vous pour le coup de grâce, malgré la validation par le Conseil d'État de l'autoroute qui doit relier Toulouse à Castres. Les opposants à l'A69 appellent à la mobilisation la plus large possible le week-end juste avant l'ouverture, prévue le 15 octobre. Le mot d'ordre est lancé par Extinction, Rébellion et les Soulèvements de la Terre. Un nouveau polluant éternel autorisé dans la vallée de la Chimie, près de Lyon, qui fait bondir associations et riverains. La préfecture du Rhône a donné son feu vert à Daikin pour remplacer les polymères actuellement produits sur son site d'Oulin-Pierre-Bénite par un gaz fluoré de la famille des PFAS. Alors que le groupe est déjà assigné en justice par des habitants, cette décision passe très mal, Anna Bonne-Mazoukara.
16: Pour Jean-Paul Massonna et ses voisins de l'association Bien Vivre à Pierre-Bénite, la nouvelle ne passe pas.
17: C'est une agression et une régression.
16: Pourtant, Daikin Chimical assure que cette nouvelle molécule n'augmente pas ses rejets de PFAS.
17: Nous, c'est suppression de PFAS dont on veut parler. C'est pas faire des nouvelles unités de production.
16: Mais la préfecture donne son accord, se basant sur une étude de risque sanitaire réalisée par l'industriel lui-même. Elle estime, je cite, que l'exploitante démontre que l'impact sanitaire est acceptable. Pour Emma Feilleux, juriste de l'association Notre Affaire à Tous, il manque une étude d'impact indépendante.
18: C'est non seulement insuffisant, mais aussi potentiellement illégal. Ce gaz, il se décompose en TFA. C'est le plus petit des PFAS qu'on retrouve dans 92% de l'eau potable en France et qui a été classifié toxique par les autorités européennes.
16: En 2017, par l'Agence environnementale norvégienne, puis en 2021, par l'Agence chimique européenne.
18: On est vraiment dans une double réalité où à la fois, ils soutiennent notamment un projet de restriction universelle de toute la famille des PFAS. De l'autre, on continue d'autoriser les industriels à utiliser ces molécules sur le territoire, sur des territoires déjà contaminés.
16: Légalement, la préfecture peut encore imposer des restrictions à Daikin si elle établit que ce gaz est dangereux. Problème, d'après les associations de citoyens, sans étude d'impact indépendante, ces garde-fous sont inutiles.
12: L'association Bien Vivre à Pierre-Bénite et Notre Affaire à Tous se réserve la possibilité de demander la suspension et l'annulation de cet arrêté préfectoral.
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12: Moscou monte au créneau pour celle qu'on appelle la voix du Kremlin en France. La Russie a condamné cet après-midi l'arrêté d'expulsion contre Xenia Fedorova, ancienne présidente de RT France, accusée d'être un relais de la propagande russe dans les médias Bolloré. Bonsoir Jean-Didier Revoin.
19: Bonsoir.
12: En direct de Moscou pour France Inter. Réaction russe tardive mais très ferme.
19: Effectivement, le ministère russe des Affaires étrangères a qualifié de persécution politique l'expulsion de Xenia Fedorova du territoire français. Son porte-parole adjoint a en outre estimé fallacieuses les accusations des autorités françaises à l'égard de la chroniqueuse russe et déploré les atteintes à la liberté d'expression qui ont cours en France. Alexei Fadeyev.
20: Nous observons depuis longtemps les actions des autorités françaises qui attribuent de manière maniaque une origine russe à tous les problèmes du pays. Par conséquent, n'importe quel point de vue alternatif est qualifié de propagande russe de façon à évincer des journalistes et des médias entiers de l'espace informationnel.
19: Et il y a une semaine à Paris, Paris avait émis un arrêté d'expulsion et gelé les avoirs de l'ex-présidente de RT France, devenue chroniqueuse au sein du groupe Bolloré. Les autorités françaises estiment en effet que les opinions de Xenia Fedorova présentent un risque de manipulation du débat public à l'approche de l'élection présidentielle. Quant à l'intéressée, elle a annoncé en début de semaine qu'elle avait quitté la France et n'y reviendrait qu'en cas d'annulation ou de suspension des mesures qui la visent.
12: La correspondance de Jean-Didier Revoin à Moscou. Volodymyr Zelensky est annoncé samedi en Serbie. Son premier voyage depuis le début de la guerre avec la Russie dans ce pays traditionnel allié de Moscou. Départ de l'Algérie, accueil en Sardaigne et financement depuis Marseille. La police italienne vient de démanteler un réseau de passeurs entre les trois pays. 8 hommes arrêtés, soupçonnés d'avoir organisé au moins 5 traversées clandestines à 2 500 € pour chaque passager. Parmi les plus de 70 000 ressortissants marocains qui ont tenté d'entrer dans l'enclave espagnole de Ceuta il y a une semaine, l'immense majorité est repartie. Les mineurs sont restés. Ils sont plus d'un millier, selon les chiffres des autorités locales, à bénéficier d'une protection automatique qui les protège des renvois immédiats. Sauf que sur place, Édouard Barruet, on manque de structures pour les accueillir.
21: Des centaines d'adolescents et même des enfants de moins de 14 ans qui errent dans les rues à la recherche d'un toit ou de nourriture. C'est la réalité en ce moment à Ceuta, où le président de l'enclave, Juan Jesús Vivas, tente d'alerter le gouvernement espagnol.
22: Le taux d'occupation des centres d'accueil pour mineurs de Ceuta dépasse de 2600% sa capacité critique. Nous appelons au secours et réclamons le soutien du reste de l'Espagne.
21: Jennifer Zupiroli, spécialiste des migrations chez Save the Children, partage cette inquiétude. Selon les décomptes de l'ONG, 900 mineurs sont déjà dans des centres, mais d'autres attendent toujours une place.
23: Ils sont plus d'un millier à vivre dans la rue, en dehors des centres d'urgence, sur les plages. C'est très préoccupant pour nous.
21: Et d'autant plus inquiétant pour les jeunes filles.
23: C'est très dangereux. Elles sont vulnérables et peuvent être exposées à des agressions sexuelles, au risque de trafic ou d'exploitation.
21: Cette situation risque de durer plusieurs semaines car il manque des effectifs pour interroger chaque enfant, comme l'exige la procédure d'accueil. L'ONG Save the Children réclame donc au gouvernement de Madrid d'envoyer des renforts sur place et de transférer certains jeunes dans d'autres régions pour assurer leur protection pendant que leur situation est examinée.
12: En pleine vacances d'été, un appel à la grève lancé à partir partir de demain chez EasyJet en France. Il court jusqu'au 2 septembre au sein de la compagnie Low Cost. Bonsoir Luc Chemla.
2: Bonsoir.
12: Le préavis émane de 3 syndicats d'hôtesses et de stewards.
2: Oui, qui dénonce une dégradation continue des conditions de travail et déplore notamment l'instabilité chronique des plannings avec des changements de dernière minute ou encore des enchaînements de vols imposés sur plusieurs jours. D'après un représentant syndical, la direction a proposé une prime de 80 euros à chaque modification d'emploi du temps. On ne demande pas d'argent, répond-il, et pointe une fatigue générale liée en partie au vol de nuit. EasyJet se dit profondément déçu et appelle à lever ce préavis jugé contre-productif. Rappelons que l'été est la période la plus rentable pour les compagnies. Les syndicats prévoient de prioriser la mobilisation sur certains jours, en particulier en août, date pas encore connue. En avril, déjà, ils avaient lancé un appel à la grève pour le lundi de Pâques, très peu suivi avec seulement 3 vols annulés en France. L'Hexagone a un marché stratégique pour EasyJet. Elle y est la deuxième compagnie en nombre de passagers derrière Air France.
12: Et Luc, cette grève en France débute dans un contexte particulier pour EasyJet, qui est en train de se faire racheter.
2: Ah oui, par le fonds américain Apollo, qui a d'ailleurs confirmé aujourd'hui son offre de quasiment 7 milliards d'euros, acceptée par le conseil d'administration de la compagnie britannique. Elle aiguise l'appétit des repreneurs grâce à ses précieux créneaux aéroportuaires et ses perspectives de croissance. Pour autant, comme son principal concurrent Ryanair, EasyJet est plombé par la guerre au Moyen-Orient et l'envolée du prix du kérosène. Dans son bilan décalé du troisième trimestre, ses bénéfices avant impôts ont chuté de 70% sur un an.
12: Luc Chemla, service éco de France Inter. Les cycles Lapierre cherchent des investisseurs. Le fabricant de vélos de course qu'on voit sur le Tour de France vient de demander son placement en redressement judiciaire auprès du tribunal de commerce de Dijon. On apprend aussi que la maison mère néerlandaise Axel a sollicité son placement en cessation de paiement. C'est toujours la guerre ouverte entre l'UEFA et la FIFA. L'instance européenne du foot maintient son boycott des Coupes du Monde et sa défiance à l'égard de Gianni Infantino. Malgré le retrait du projet d'ouverture aux investisseurs privés et les excuses de la FIFA présentées hier soir, l'UEFA demande des garanties sur un abandon complet du projet à l'avenir. Le jeu impitoyable du mercato s'applique aussi aux diffuseurs. Avec ce changement pour regarder le championnat d'Espagne en France dès la rentrée, beIN Sport perd la Liga au profit des plateformes numériques DAZN et Disney+. Après 14 saisons, la chaîne Qatar y voit l'un de ses produits phares s'envoler. Il lui en reste de moins en moins, Aymeric Bravard.
3: En perdant la Liga, beIN Sport perd la plus grosse star française, Kylian Mbappé, le plus gros match de championnat au monde, le Classico Barcelone-Madrid, qui faisait chaque année partie des meilleures audiences de la chaîne, et voit aussi son catalogue football réduit à peau de chagrin. Il ne lui reste plus que le championnat allemand, la Coupe de France et la Ligue 2, car elle a aussi perdu le dernier match de Ligue 1 qu'elle diffusait la saison dernière. Et le pire dans tout ça pour la chaîne, c'est que ces nouveaux diffuseurs risquent d'arranger le consommateur, car DAZN et Disney+ auront l'intégralité des matchs chacune, libre donc aux fans de Liga de s'abonner à l'une ou à l'autre en fonction du catalogue qui l'intéresse. Pour DAZN, c'est la continuité d'un projet sur les droits internationaux. La plateforme détient déjà les compétitions italiennes et la Coupe d'Espagne. Et pour Disney+, qui diffuse déjà la Ligue des champions féminine, c'est une première arrivée dans le football masculin.
12: C'est officiel depuis quelques minutes, l'arrivée de Magnès Akliouch au PSG. L'attaquant de Monaco qu'on a vu à la Coupe du Monde chez les Bleus s'engage avec le club de la capitale jusqu'en 2031. On est passé tout proche d'une victoire française sur le Tour de France femmes aujourd'hui. C'est la redoutable Kim Lecourt qui s'impose dans le sprint final devant Cédrine Kerbaol. Marlène Reusser garde le maillot jaune. Et puis quand des familles ouvrent leurs portes pour permettre à tous les enfants d'avoir des souvenirs de vacances, le Secours Populaire met en relation les jeunes qui ne partent pas avec des particuliers qui vivent par exemple au bord de la mer dans la Manche, Benoît Martin.
4: Oui, et le programme est varié. Ce jour-là, place à la visite de la Cité de la Mer à Cherbourg.
6: On est vraiment sur notre première grosse journée de visite.
4: Virginie habite l'Essé. Cette enseignante ouvre sa maison à Abraham et Victory, 13 et 12 ans, venus de plaisir en banlieue parisienne. Sans cela, ils n'auraient pas eu de vacances.
24: Notre mère, elle fait plusieurs boulots en même temps. Du coup, elle n'a pas besoin, elle a pas le temps de prendre de vacances.
4: Alors pendant 15 jours, le but de Virginie, c'est que les enfants s'amusent et découvrent le territoire.
6: On a prévu d'aller aux eaux, faire une petite journée sur les îles Chausey, et puis peut-être un petit parc d'attractions, et puis surtout la plage. Ils adorent aller à la plage, donc on passe des heures à se mettre dans l'eau, et c'est vraiment bien agréable.
4: D'ici dimanche prochain, Victory et Abraham auront emmagasiné quantité de souvenirs, Comme l'an dernier, eux aussi auront des choses à raconter à la rentrée.
24: Mes copines, elles me disent « qu'est-ce que t'as fait en vacances ?» Moi, j'ai dit « je suis partie à la plage, je suis partie faire des choses comme ça, j'ai fait beaucoup de choses, c'était trop bien. »
4: Loin des copains et de leurs repères, les enfants ont déjà leurs habitudes. Avec Virginie, ils se sentent aujourd'hui comme en famille.
12: Benoît Martin, ici Cotentin. La météo avec Laurence Dezélé, bonsoir.
5: Bonsoir Céline.
12: Météo France maintient sa vigilance orange canicule sur 8 départements demain.
5: Absolument, car il va encore faire très chaud dans le sud-est et ce sera d'ailleurs une belle journée d'été partout. Le matin, il fera frais par endroits, pas plus de 9 degrés à Reims, 10 à Évreux et à Brest, 12 à Lille, à Caen et Aurillac, 14 à Paris, mais déjà 23 degrés à Toulon ou encore 25 à Rives.
12: Et l'après-midi, Laurence ?
5: Eh bien, du soleil pour quasiment tout le monde. On aura bien quelques orages sur les sommets des Pyrénées, des Alpes frontalières et du relief Corse. Mais globalement, ce sera une très belle journée. Il faudra faire attention, par contre, au vent. Mistral et Tramontane seront toujours là, avec un Mistral pouvant souffler à 60, voire 70 km/h en rafale sur le littoral varois. Ça soufflera aussi sur le sud de la Corse. Côté température, on attend 22 degrés à Boulogne-sur-Mer, 26 à Bayonne, 21 à Granville, 33.

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1: Inter, il est 19h17, tout de suite le téléphone sonne. Bonsoir Cécile Bideau.
2: Bonsoir.
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2: Nous sommes nombreux à avoir vécu ça en tant qu'enfant. Le car qui démarre sur la place de la mairie, l'image des parents qui s'éloignent. Et c'est parti pour une semaine ou 15 jours de colo en toute insouciance. Les colonies de vacances ont 150 ans. Les toutes premières ont été créées pour la santé des enfants des villes, afin de leur permettre de respirer un air plus pur à la campagne, à la montagne, au bord de la mer. Aujourd'hui, la fréquentation des colos est en baisse constante. Et avec la révélation de plusieurs affaires d'agressions sexuelles dans les structures qui accueillent des enfants ces derniers mois, cela risque de ne pas s'arranger. Car pour confier son enfant, le jour, la nuit, à des inconnus, il faut avoir confiance. Être sûr qu'il n'y ait pas de faille dans le recrutement de celles et ceux qui encadrent, avoir la garantie d'une sécurité absolue. Or, le scandale du périscolaire à Paris et d'autres affaires, mises en examen d'un directeur de colo à Toulouse le mois dernier par exemple, ont montré qu'il y en avait des failles. En visite dans une colonie de vacances en Corse cet après-midi, la haute commissaire à l'enfance a appelé à créer un service unique de vérification des antécédents des animateurs. En tant que parent, est-ce que vous vous posez davantage de questions aujourd'hui? Avez-vous des inquiétudes? Avez-vous même renoncé à inscrire votre enfant en colo ou au centre aéré? Vous êtes animateur, éducateur, appelez-nous pour nous raconter ce qui est mis en place pour que les jeunes vacanciers dont vous vous occupez soient protégés. La colo, c'est aussi fait pour couper le cordon avec les parents. Alors comment garde-t-on le lien pour être rassuré sans être trop intrusif? Nous sommes ensemble et en direct jusqu'à 20h. 01 45 24 7000, ça fonctionne au téléphone, par message WhatsApp. Et il y a aussi l'onglet Réagir de l'application Radio France.
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2: Trois invités pour discuter avec vous ce soir. Trois invités dans le studio de France Inter. Émilie Souplet, bonsoir.
4: Bonsoir.
2: De la Fédération Famille de France, vous êtes chargée du pôle éducation. Vous êtes donc l'une des voix des parents. Bonsoir. Mélina Ravelot.
5: Bonsoir.
2: Co-fondatrice et présidente de l'association Tous en Colo. C'est une structure qui organise des colonies de vacances et qui forme aussi des animateurs et des animatrices. Et bonsoir Antoine Joëne.
6: Bonsoir.
2: Co-président de la commission éducation de l'association des maires de France et élu adjoint à la mairie de Châtillon dans les Hauts-de-Seine, les mairies qui organisent aussi des colos et bien sûr les centres aérés. J'avais envie de vous faire réagir tout de suite aux déclarations de la haute commissaire à l'enfance, Sarah El Haïry. Quasiment au moment où on débutait cette émission, elle est en Corse, elle a visité un camping où il y avait des enfants en colo et elle a appelé à créer un service unique interministériel de vérification des antécédents des animateurs pour, je la cite, « préserver le modèle des colonies de vacances, il faut être exemplaire sur la sécurité ». Ce que j'entends, moi, en creux, c'est qu'il faut harmoniser, centraliser les infos. Est-ce qu'il y a des manques de ce côté-là, à votre avis, Émilie Souplet?
4: Pour reprendre ce qui remonte du réseau, les parents ont très peur d'animateurs embauchés dans un département et qui puissent aller dans d'autres départements et qu'il n'y ait pas une centralisation. Voilà. Ce que je remarque en fait que Sarah El Haïry, le titre c'est que la confiance ne se décrète pas, elle se construit et je pense qu'il faut vraiment construire cette confiance et retrouver la confiance.
2: Donc c'est par ce genre de structure, peut-être, ce genre de centralisation, l'info totalement transparente.
4: Transparence. Je pense que s'il y a un mot d'ordre pour les familles, c'est la transparence, que ça soit avant, pendant et après la colonie.
2: Mélina Ravelot, quand vous organisez des colos, vous manquez parfois d'infos ou est-ce que vous avez l'impression que ces infos, elles sont pas toutes au même endroit, d'où peut-être parfois quelques trous dans la raquette?
7: Non, aujourd'hui, les contrôles, ils sont indispensables et il y a un logiciel qui est assez bien fait pour ça, qui globalement laisse pas de place à l'erreur, puisque si c'est rouge, on est appelé quasiment dans la journée par les services départementaux de la jeunesse et des sports. Aujourd'hui, par contre, ça ne couvre que les équipes pédagogiques, l'obligation du moins. Nous, je sais que chez Tous en Colo, on déclare aussi les cuisiniers, les prestataires sportifs ou toute personne qui sera amenée à être au contact d'enfants. Pour autant, ça, c'est pas dans l'obligation. Après, l'algorithme derrière peut potentiellement être amélioré. Par contre, je pense que ce qui est important de garder en tête, c'est que ces contrôles-là contrôlent le passé. Mais face à quelqu'un qui ne présente aucun signe, face à quelqu'un que le logiciel valide comme

0: vert, ben, c'est là qu'il va falloir travailler parce que personne ne sait ne pas recruter un futur agresseur. Donc la question n'est pas que le contrôle du passé, mais aussi qu'est-ce qu'on met en place pour que les violences n'arrivent pas sur les séjours. Et ça, c'est tout un volet qu'il ne faut pas laisser de côté sous prétexte qu'on aurait checké une honorabilité.
1: Et vous nous expliquerez au cours de cette émission comment vous faites, notamment dans les formations. Antoine Joëne, vous avez l'impression qu'il y a du mieux, d'une amélioration, et notamment avec ces dernières annonces?
2: C'est vrai que les contrôles sont censés déjà avoir lieu. Donc après, s'il y a des trous dans la raquette, c'est que quelqu'un a fauté, en tout cas dans le parcours du contrôle, parce qu'il y a deux aspects. Il y a effectivement le contrôle donc, qui est effectué indirectement par l'État, puisqu'en fait, les organisateurs de colonies, comme pour les accueils de loisirs d'ailleurs, ce sont les communes, ce sont les associations d'éducation populaire, les différents organisateurs privés aussi, qui effectuent ce contrôle, qui saisissent effectivement ces données. Et après, derrière, on interroge les services de l'État. Donc s'il y a besoin de centraliser ces données, ces différents fichiers, effectivement, c'est à l'État de le faire pour que son contrôle à lui soit peut-être plus simple et plus facile. Et par ailleurs, après, là où effectivement il peut, et l'actualité a montré qu'il y avait eu des trous dans la raquette, et ça ce n'est pas normal puisque c'est enfreindre du coup la réglementation en vigueur, c'est les organisateurs, que ce soit d'ailleurs public ou privé, donc des communes ou des organismes privés, qui n'effectuent pas ces contrôles parce que parfois des recrutements effectivement au dernier moment, mais ça c'est évidemment pas acceptable et là-dessus et effectivement tous les acteurs doivent être mobilisés pour que ça n'arrive pas.
1: Oui, j'ai lu des témoignages recrutés en 5 minutes pour aller encadrer une colo, ça c'est absolument pas... ça existe. J'avais envie de dire, c'est absolument pas possible, mais visiblement, ça existe.
2: Ça ne devrait pas exister, effectivement. Non. C'est quelque chose qui n'est pas acceptable, encore une fois, quel que soit l'organisateur. Et c'est vrai qu'il y a une pénurie aujourd'hui dans la filière animation. C'est compliqué de recruter des animateurs, mais ça ne doit absolument pas justifier de recruter des animateurs dont les contrôles n'auraient pas été effectués en amont sur des entretiens comme ça à la va-vite. En fait, on rencontre les mêmes problématiques dans les colonies qu'on peut rencontrer dans notre périscolaire au niveau communal, mais c'est pas acceptable. Et après, aux différents acteurs, dont les organismes, mais aussi avec l'État, de trouver des solutions pour pouvoir permettre justement l'effectivité de ces contrôles en amont, de pouvoir aussi avoir un vivier aussi de remplaçants dont les contrôles ont déjà été effectués en amont, pour que, parce que ça arrive évidemment des imprévus, un animateur malade qui ne peut pas partir, ou finalement quelqu'un qui se désengage, d'avoir des animateurs qui peuvent remplacer ces absents, mais dont les contrôles ont déjà été effectués.
1: Mélina Ravelot, comment ça se passe le recrutement? Quelles sont les règles en fait? Qui peut et qui ne peut pas participer à des colonies de vacances? Oui. Vôtre en tout cas.
0: Alors nous, chez Tous en Colo, on a énormément de chance puisqu'on a beaucoup, beaucoup, beaucoup de candidatures. La pénurie, on ne la ressent pas parce que nos engagements globaux de l'association résonnent probablement chez les animateurs et animatrices aujourd'hui. Ce qui fait que vraiment, on a le choix. Et aujourd'hui, on a des débats du style, est-ce qu'on prend plutôt un EDUXP ou un médecin dans nos colos? De fait, nous, on ne ressent pas vraiment le problème de pénurie. Par contre, c'est un secteur qui est globalement en tension et je sais que beaucoup d'autres organismes font face à ces difficultés de recrutement qui s'expliquent par tout plein de facteurs. C'est des jobs très précaires qui ont longtemps été très mal payés et une légère augmentation, mais on reste quand même sur des jobs qui demandent beaucoup pour une paye qui est moindre.
1: Oui, parce que si vous recrutez un médecin, je reprends l'exemple que vous donnez, on ne peut pas le payer 50 euros la journée, j'imagine.
0: Bah, il sera payé 40. Si, justement. D'accord. Parce que notre engagement résonne, on a des gens qui se mobilisent et qui ont envie de faire ça par engagement. Donc, un peu contre engagement éducatif, il y a engagement là-dedans. Par contre, c'est vrai que moins on professionnalise la profession d'animateur, plus on considère que c'est du volontariat, moins on peut demander à ce que des personnes, justement, extrêmement qualifiées, avec une grosse expérience, restent sur le long terme dans ce secteur. À 30 ans, prendre de ses vacances personnelles pour continuer à animer, ça reste une exception.
1: On va prendre un premier appel. Sabrina de Meurthe-et-Moselle nous a appelé au standard de France Inter. Bonsoir.
3: Bonsoir.
1: Nous vous écoutons.
3: Alors, moi, je vous appelle parce que je suis responsable de centres sociaux depuis une vingtaine d'années. Et mes enfants, depuis l'âge de 6 ans, partent en colonie de vacances et c'est vraiment un épanouissement énorme pour elles. Par contre, moi, j'ai fait le choix par sécurité, parce qu'effectivement, c'est toujours un peu compliqué, de choisir des séjours de vacances de proximité, c'est-à-dire organisés par des associations locales qui connaissent leurs animateurs, qui travaillent tout au long de l'année, qui effectivement souvent les ont formés. C'est aussi un gage de sécurité pour le parent. Et en termes de communication entre l'équipe d'animation et le parent, des séjours où vraiment il y avait ce lien où le parent il n'était pas mis de côté. Pour moi, c'était un gage de sécurité. Et effectivement, on voit que sur les organismes nationaux qui organisent des gros séjours de vacances, certes attractifs, mais c'est souvent des animateurs qui sont pas rencontrés au moment du recrutement parce qu'ils sont éloignés, des animateurs qui viennent de toute la France, une méconnaissance aussi des familles. Et donc cette proximité-là, elle peut rajouter un danger, même si le risque zéro n'existe pas.
1: Mmh. Et Sabrina, est-ce que vous vous êtes interrogée ces derniers temps avec les différentes affaires qu'on mentionnait, est-ce que je continue à envoyer mes enfants en colo ou est-ce que je leur donne peut-être des consignes différentes? Est-ce que je parle en amont différemment et davantage peut-être?
3: Alors moi personnellement et dans toutes les structures que j'ai travaillées, il y a un gros effort qui a toujours été fait sur l'accompagnement du parent sur ce départ en colo, parce qu'il n'est pas anodin au-delà même des dangers qu'il peut y avoir. Ce qui fait qu'on fait, on prépare davantage peut-être le parent à ce que l'enfant parte. C'est pas forcément une activité de consommation, mais c'est plutôt vraiment toute une idée du séjour de vacances et ce que ça va apporter à l'enfant. Par contre, on sent monter quand même une anxiété au niveau des équipes d'animation, qui se sentent un peu mises sous la lumière des projecteurs, même si elles sont de bonne foi et de bonne volonté.
1: Mmh. Merci.
3: Donc on doit...
1: Allez-y, je vous en prie.
3: Non, mais voilà, c'était juste... On doit accompagner aussi l'équipe d'animation dans sa posture et dans qu'est-ce qu'elle a le droit ou pas de faire, puisque du coup, il y a une espèce de... Il y a moins de naturel maintenant dans les équipes d'animation.
1: Merci beaucoup Sabrina de nous avoir appelé ce soir. Antoine Jouenne pour l'Association des maires de France. Cette histoire de proximité, évidemment vous vous êtes concerné puisque c'est municipal de votre côté, mais quand on envoie son enfant en colo par des structures privées, peut-être parfois à l'autre bout de la France, voire à l'autre bout du monde, c'est différent. Vous sentez que les parents, ils sont rassurés par ça, par le fait de peut-être connaître même les animateurs et animatrices?
2: Oui, ça forcément, ça a un rôle et ça joue. Alors il y a différents modes d'organisation effectivement, hein, des séjours de vacances type colonie, il y a des communes qui font le choix de les organiser en interne, donc effectivement ça a ce côté rassurant quand évidemment c'est des animateurs de la ville qui ont été recrutés par la commune, que les enfants parfois connaissent parce que c'est ceux qui aussi assurent les temps périscolaires à l'année, il y a un côté rassurant. Donc c'est le cas à Châtillon, hein, c'est des séjours de vacances qui sont organisés par la ville avec des animateurs qui sont recrutés par la ville et qui sont là toute l'année, donc là il n'y a pas de question de contrôle puisque le contrôle est fait tout au long de l'année, donc ça rassure. Il y a des communes aussi qui font le choix de déléguer, hein, à des organismes privés l'organisation de ces séjours, et il y a évidemment tout un tas d'organismes qui organisent leur propre séjour. Forcément, je rejoins ce que vient de dire l'auditrice, c'est évidemment important de rassurer en amont, ça ne suffit pas, mais c'est un préalable indispensable de rassurer en amont l'ensemble des personnes concernées, les enfants en premier lieu, les familles, mais aussi les équipes d'animation qui subissent aussi hein, l'actualité qu'on peut voir. Donc c'est évidemment important. Il y a quand même une vision qui reste positive hein, des colonies de vacances. Hein, on a 2/3 des Français qui ont encore une vision positive des colonies de vacances. Un peu moins de la moitié des Français ont expérimenté plus jeunes ce formidable dispositif hein, qui permet, comme vous le disiez en introduction, de pouvoir vivre tout un tas d'expériences dont on se souvient aussi et qui sont très positives. Donc il faut aussi garder ça en tête, ce qui n'empêche pas évidemment d'améliorer le système, d'améliorer les questions de contrôle en amont, pendant aussi, vous le disiez tout à l'heure, et aussi après, et écouter les paroles lorsqu'il y a évidemment des choses qui ne sont pas acceptables et qui peuvent se produire.
1: Une question nous est arrivée par WhatsApp, elle nous vient d'Eury, qui nous dit qu'elle aurait tendance à privilégier des colonies encadrées par des jeunes femmes. Est-ce que les métiers proches des enfants ne pourraient pas être interdits aux hommes? Peut-être un peu radical cette question. Il me semble que tous les abus sexuels sont perpétrés par des hommes. Alors, je vous soumets la question, Émilie Souplet, j'imagine que vous allez la nuancer pour Famille de France, mais peut-être qu'en effet, ça peut rassurer certains parents, je ne sais pas, en tout cas c'est ce que nous dit Céline sur WhatsApp, que ce soit des femmes plutôt que des hommes qui encadrent les enfants.
4: Non, je pense que c'est important de garder la tête froide, et en fait, il n'y a pas... les familles, la grande majorité des familles, ont une confiance dans les équipes d'animation, et hommes-femmes, c'est aussi très important justement qu'il y ait une mixité. En revanche, ce qui remonte, c'est vraiment de l'information et en amont, c'est-à-dire avant le départ en colonie, que les parents puissent savoir où vont aller leurs enfants, avoir. Et c'est pas en fait, c'est pas le catalogue qui compte, c'est vraiment le contact avec les équipes. Donc il y a beaucoup d'organismes qui créent des visioconférences avec des trombinoscopes, des WhatsApp avec l'ensemble des animateurs, ou même il y a des organismes qui font une première journée où, quand le séjour n'est pas transport compris, les personnes qui viennent amener l'enfant peuvent rester une demi-journée avec l'équipe d'animation, voir la structure. Et ça c'est très important. Voilà. Alors pour je pense que puis c'est très important qu'il y ait une mixité pour des enfants qui vivent dans des familles monoparentales. Je pense que ça serait un peu triste.
1: Nous sommes en ligne avec Cécile depuis la Loire-Atlantique. Bonsoir.
5: Bonsoir. Oui, moi je voulais juste intervenir pour dire que pour moi c'était important pour mes enfants de vivre la collectivité en dehors du cercle familial, parce qu'on y apprend plein de choses. Alors j'ai moi-même été colon, animatrice, directrice de camp, mais déjà pour s'éloigner de sa famille, mais aussi pour vivre plein de choses, et puis devenir citoyen, se confronter aux autres, prendre sa part, être responsable de soi, et puis contribuer au groupe. Et puis par rapport au sujet des violences faites aux enfants, il me semble que malheureusement les pourcentages montrent qu'il se passe beaucoup plus de choses, de violences au sein de la famille ou auprès des amis.
1: C'est important de le dire, en effet, hein, la grande majorité malheureusement des agressions sexuelles ont lieu dans le cadre familial. Ce qui n'empêche pas, ce que vous disiez tout à l'heure, effectivement, de parler des autres aussi, hein.
5: Donc en tout cas pour moi, mes trois enfants ont eu l'obligation d'aller vivre en collectivité au moins ici.
1: Et alors, comment ils le vivent ?
5: Alors, la plupart du temps, pour deux d'entre eux, ça a toujours été une expérience réjouissante et très attendue, avec des amis ou pas. Un peu plus dur pour le dernier, mais ma foi, une fois qu'il y est, il y passe toujours un très bon séjour. Et moi, je suis vraiment confiante, aussi probablement parce qu'il sent bien que nous sommes confiants à le laisser partir en collectivité. Mais c'est important aussi qu'on se sépare, qu'on se détache, et on est content de se retrouver, mais ça les fait grandir à chaque fois un petit peu plus aussi, de s'éloigner de la famille et vivre des choses qu'on ne vit pas en famille. Donc voilà. Peut-être le frein pour les colonies de vacances aujourd'hui, c'est le tarif. C'est vrai que j'ai la chance d'avoir un CE qui est très aidant. Ça reste cher quand on... Et puis malheureusement, de plus en plus de colonies font quand même de la consommation d'activité. C'est vrai que les colos, les enfants sont acteurs, ça devient plus compliqué à trouver.
1: Merci.
5: Mais en tout cas, longue vie aux colonies.
1: Merci beaucoup Cécile pour votre appel. Et autour de la table, je peux vous dire que tout le monde a acquiescé quand vous avez parlé à la fois de l'importance des colonies et de leur tarifs. C'est vrai qu'on sourit, mais Mélina Ravelot, comment faites-vous pour maintenir des tarifs qui puissent être abordables dans les colonies pour tout type de famille ?
0: Alors nous, on a fait le choix de vendre à prix coûtant et on n'a pas bougé les prix malgré l'inflation, ce qui fait qu'on a... cette année est une année difficile. On a également un code promo pour les personnes qui n'ont vraiment pas les moyens de mettre le prix coûtant, qui est compensé par une possibilité de mettre plus pour d'autres familles. Après, ça reste trop cher. Donc sur quoi on rogne ? Est-ce qu'on rogne sur le nombre d'animatrices qui encadrent les séjours ? Du coup, on a un boîtier de qualité d'encadrement. Est-ce qu'on part en campé ? Mais du coup, pour les enfants en situation de handicap, c'est des séjours qui ne deviennent pas accessibles. Donc oui, aujourd'hui, il y a une difficulté à rendre des séjours accessibles à tout le monde. Il y a des aides de la CAF, mais déjà, le reste à charge de 30%, pas tout le monde peut le mettre. Et pour les familles qui ne bénéficient ni d'aide d'un comité d'entreprise, ni d'aide de la CAF, 1 000 euros pour une quinzaine de jours, c'est difficile à débourser. Pourtant, c'est le prix que ça coûte aujourd'hui, avec le prix du foncier, avec le prix des embauches, avec le coût de la nourriture. On ne peut pas diminuer sans rogner sur une qualité d'encadrement.
1: Et je complète avec la question de Jean-Louis qui nous a écrit depuis Marseille en nous demandant si on mettait en place vraiment tous ces contrôles, si la transparence était totale, s'il y avait tous ces échanges nécessaires à la sécurisation de toutes et tous, est-ce que ça ne coûterait pas plus cher les colonies de vacances ? Qu'est-ce que vous en pensez ? Encore plus cher ?
0: Je pense qu'aujourd'hui, il y a quand même énormément d'énergie et de temps et de moyens qui sont dépensés pour sortir des jolis catalogues très marketing. Et que peut-être qu'il y a aussi des questions de priorité. Moi, j'ai déjà vu des organismes qui, sur un week-end de préparation, vont prioriser d'apprendre à coudre et pas d'apprendre qu'est-ce que c'est qu'une information préoccupante ou quelles sont les procédures obligatoires en cas de suspicion de violence. Donc, il y a peut-être aussi un jeu de priorité à avoir dans le secteur et que du coup, ce type d'affaires médiatiques qu'on a va peut-être aider à secouer un petit peu les choses. Donc, je pense qu'il y a moyen de le faire justement sans faire exploser, entre guillemets, les budgets des séjours en revoyant les priorités. Après, là, je parle des grands groupes. C'est vrai que pour les plus petits groupes, c'est plus compliqué parce que qui dit, par exemple, une journée d'animation en amont des séjours, dit un nombre d'embauches, de CE, de l'administratif. Du coup, je pense que c'est les petites structures qui pallieraient le plus et qui auraient le plus de mal à mettre en place ce genre de pratique en termes de budget sans augmenter drastiquement les coûts pour les familles.
1: Pilar nous attend au Standard de France Inter. Vous êtes en Ardèche. Bonsoir.
6: Oui, bonsoir.
1: Nous vous écoutons.
6: Oui, voilà. En fait, j'écoutais votre émission que je trouvais très pertinente. Mais en fait, vous parliez donc des agressions sexuelles et je sais comme c'est important d'avoir cette vigilance-là. Mais au-delà de ça, j'avais aussi, moi, mon souci, c'était aussi la pédagogie de comment on s'adresse à un enfant, la place qu'on lui donne au sein d'un groupe et dans une collectivité. Et voilà, moi, je trouve, j'ai souvent trouvé les animateurs maladroits, si ce n'est un espèce de jean-poutisme qui, pour moi, à ne pas mettre de côté, c'est vraiment la pédagogie, quoi, de donner une place aux enfants dans le groupe et vraiment faire, voilà, de faire attention à ça. Et je trouve que les formations qui sont proposées aux animateurs, le BAFA, qui est le brevet d'aptitude aux fonctions d'animateur, est pauvre en fait. Hein, on leur donne pas les outils nécessaires. Les outils qu'on donne à ces jeunes-là, c'est surtout comment je vais animer des jeux de plein air, des ateliers, et tout ce qui est pédagogique et éducatif, ou même avoir la vigilance de voir comment ça se passe avec un autre animateur. Et bien tout ça, pour moi, on l'oublie un petit peu, quoi. En fait, tu sais, beaucoup. Il faut rappeler quand même que les animateurs sont relativement jeunes. Après, on trouve des animateurs qui ont des super qualités. Il n'y a pas de souci par rapport à ça. Mais moi, je me pose vraiment la question des formations, en fait.
7: Merci beaucoup, Pilar, de nous avoir appelé. Je vais soumettre votre question, votre remarque à Antoine Jouenne de l'Association des maires de France. Dans le recrutement, évidemment, ça joue. Comment faites-vous pour qu'il y ait cette pédagogie, qu'il y ait cette formation? Effectivement, le BAFA, c'est quelques jours. Enfin, c'est une semaine, c'est ça, de formation. C'est très court.
2: Oui, il y a trois parties sur le BAFA, effectivement. C'est un brevet d'aptitude. Il y a une partie théorique, effectivement, de 8 jours, si je ne dis pas de bêtises. Il y a un stage pratique de 14 jours. Et après, il y a un approfondissement de 6 ou 8 jours selon la spécialité choisie.
7: Comment
2: ça
7: on améliore les profils?
2: Reste peu, effectivement. C'est pas un diplôme professionnel, ça reste un brevet d'aptitude qui permet d'exercer normalement de l'animation de façon ponctuelle, qui existe depuis des années. Moi, je l'ai passé il y a un peu moins de 10 ans pendant mes études aussi. Ça donne les bases de l'animation, de comment on encadre un groupe d'enfants, mais c'est vrai qu'on n'aborde pas des questions poussées d'un point de vue pédagogique. Et l'auditrice a parfaitement raison, on parle beaucoup des violences sexuelles, mais déjà il n'y a pas que les violences sexuelles, il y a aussi les violences physiques, il y a les violences psychologiques sur lesquelles aussi il faut se pencher, contre lesquelles il faut lutter, et au-delà de ça, au-delà des contrôles justement uniquement de ces violences, il faut aussi, et ça c'est les procédures de recrutement qui doivent aussi le permettre, et la formation, garantir une qualité de l'animation qui est proposée dans les colonies, comme d'ailleurs dans les accueils collectifs de mineurs, sans hébergement. Mais et ça, c'est effectivement le recrutement et la formation. Après, développer des formations davantage professionnalisantes, ça doit conduire forcément à aussi une revalorisation des salaires. Parce que si on demande aux animateurs de se former davantage, de prendre plus de temps, le BAFA, c'est vrai, c'est peu de temps, mais ça demande quand même un certain engagement. Et puis, c'est un coût, hein, le BAFA, même s'il y a des aides aujourd'hui, c'est quand même plusieurs centaines d'euros. Si on demande des formations plus longues et plus coûteuses, il faut que ça conduise derrière à une meilleure rémunération aussi des personnels d'animation, parce que ça doit forcément aller de pair. Mais je suis d'accord sur le fait de vraiment mettre l'accent aussi sur la qualité de l'animation proposée, de la pédagogie et aussi de la relation à l'enfant, qui doit aussi être évidemment majeure lorsqu'on recrute des animateurs.
7: Mélina Ravelot, vous qui êtes partie prenante aussi dans ces formations, est-ce qu'il y a le sujet des violences sexistes et sexuelles dans cette formation du BAFA ?
0: Alors aujourd'hui, il est obligatoire, oui, ça fait quelques années maintenant, suite au MeToo Animation, qu'il est obligatoire d'aborder ce sujet en formation.
7: J'ai une petite parenthèse sur le MeToo Animation. Ça avait été lancé il y a 4 ans par une influenceuse qui avait appelé à témoigner. Et elle avait été submergée en quelques jours de 400 appels. Et ça avait fait pas mal bouger les lignes. Je vous laisse poursuivre.
0: Et du coup, la question qui se pose, c'est que oui, c'est bien de déployer des formations, mais qui forment les formateurs et les formatrices? Nous, c'est quelque chose sur lequel on est beaucoup sollicité, parce que du coup, de pouvoir déployer une offre de formation qui contient un module solide et à jour sur les violences sexuelles, déjà, ça demande d'être mis à jour régulièrement, puisque les lois changent, on améliore notre connaissance sur les méthodes de prévention, et du coup, ça demande de former tous les formateurs et formatrices qui vont être amenés à former ces animateurs. Et ça, il faut des moyens financiers pour pouvoir justement déployer un réseau de formation qui permette aujourd'hui à ce que tous les formateurs et formatrices qui vont former les futurs BAFA soient au clair sur, à minima, la qualification des violences sexistes et sexuelles et les obligations de signalement. Moi, j'aimerais bien qu'il y ait un peu plus, mais ça paraît être quand même le minimum. Et aussi, comment on forme tous les animateurs et animatrices qui sont déjà en service, sur quel temps, sachant que leurs contrats, c'est des contrats très courts et très précaires. Et du coup, ça, pareil, ça demande des moyens et ça demande du coup des réflexions, des politiques globales, si on veut avoir quelque chose de vraiment solide.
7: Émilie Souplet pour Famille de France, est-ce que vous avez aussi ces remontées, comme le disait notre auditrice Pilar, de familles qui trouvent que, je caricature un peu, mais parfois c'est un peu ras des pâquerettes dans la manière dont les animateurs et animatrices abordent les colonies de vacances avec les jeunes?
4: Je pense qu'en fait on peut vraiment améliorer le côté éducatif. Nous, à Famille de France, on a aussi des petites structures, donc on est aussi de l'autre côté de la barrière. Et en fait, on a un projet éducatif qui repose sur, tout ce qui est valeurs d'éducation populaire, où l'enfant est acteur de son parcours. Et je pense que c'est important aussi de remettre l'enfant au cœur du parcours. Et se pose aussi la question, et qu'on n'a pas encore abordée, et qu'on abordera plus tard, c'est aussi les violences entre enfants. Et la formation du BAFA, ça serait intéressant aussi de pouvoir gérer les violences entre enfants. Puisqu'en tête, on a eu beaucoup une remontée d'agressions sexuelles entre enfants et
7: Alors ça, c'est une question qui est complètement sous les radars. Hein. Je rebondis sur ce que vous dites. En effet, on en parle très peu et c'est une question aussi et une source d'inquiétude.
4: C'est une grosse source d'inquiétude, surtout.
7: C'est-à-dire des enfants plus âgés qui pourraient agresser des enfants plus jeunes, par exemple.
4: Tout à fait. C'est pour ça que les parents veillent à ce que les groupes soient très restreints, parce qu'un enfant de 8 ans n'a pas les mêmes développements et les mêmes enjeux que pareil qu'un enfant de 13 ans. Ce qu'il ne faut pas, en fait, mais d'un autre côté, ce qui est important aussi, c'est quand même qu'il y ait des colonies où tous les groupes d'âge soient présents pour pouvoir permettre aux familles de pouvoir envoyer dans la même colonie les fratries. Nous, à Famille de France, on y tient énormément, parce que c'est évidemment qu'il faut se couper du cocon familial, mais c'est important aussi que les fratries puissent se retrouver un petit peu dans le séjour, et c'est un élément qui apaise les familles.
7: Ça rassure.
4: Mmh. Voilà.
7: 19h43 sur France Inter, nous nous interrogeons sur la protection des enfants en colonies de vacances et dans les centres aérés. Continuez à nous appeler pour nous faire part de vos expériences, de vos questions. Nous sommes en direct jusqu'à 20h, 01 45 24 7000.
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7: Et nos trois invités sont toujours là pour vous répondre. Antoine Jouenne de l'Association des maires de France, Mélina Ravelot pour Tous en colo et Émilie Souplet de Famille de France. Nous sommes maintenant en ligne avec Arnaud. Je crois que vous avez été directeur de colo. Bonsoir.
9: Oui, bonsoir. J'ai été directeur de colo pendant environ 20 ans. Moi, ce que je disais, c'est que je suis assez surpris. J'entends depuis très longtemps là, c'est toutes ces histoires autour des enfants maltraités par les animateurs. Et moi, quand je faisais une déclaration de colo, en fait, j'envoyais systématiquement à la JS des animateurs que j'avais recrutés, et la JS éventuellement me faisait remonter s'il y en avait qui étaient tendancieux sur liste rouge. Hein. Il y avait une liste rouge à l'époque qui existait. Jamais j'ai été interpellé sur quoi que ce soit. Par contre, j'ai eu effectivement deux incidents sur des colos, hein, avec des animateurs qui ont eu des comportements déviants. On a réussi à les arrêter à temps. Et systématiquement, je pouvais appeler la jeunesse et sport, et directement, genre, enfin, dans la journée ou dès le lendemain, j'avais un inspecteur JS qui se déplaçait sur ma colo, qui rencontrait l'animateur, qui m'en rencontrait moi, qui rencontrait les jeunes, et il y avait un dispositif extrêmement très clair, quoi. Il y avait un protocole très clair et qui me permettait, moi, de mettre les enfants en sécurité, mais aussi l'équipe et puis moi-même, quoi. Et éventuellement la personne, parce que les déviants sont aussi des personnes qui sont en difficulté, quoi. Donc, j'ai l'impression que ça n'existe plus je m'interroge, en fait, sur comment c'est possible maintenant, alors qu'il y a déjà 20 ans, c'est quand même très, très bordé, quoi.
7: Donc, vous avez l'impression qu'il y a 20 ans, ça se passait mieux qu'aujourd'hui, a priori?
9: Je sais pas trop. En tout cas, moi, de mon expérience, sur beaucoup, beaucoup de colos, imaginez, en 20 ans, j'ai eu deux cas et systématiquement, j'ai été extrêmement bien encadré et tout a été fait extrêmement bien. Et j'entendais après ce que vous disiez sur les violences entre enfants. J'ai eu aussi le cas entre deux enfants sur une colo que j'encadrais, où je me suis retrouvé même au commissariat à témoigner, etc. Il s'avérait que c'était déjà des enfants sur la même commune qui avaient des histoires entre eux. Moi, je me suis toujours trouvé en sécurité, quoi. Je n'étais pas abandonné par les instances ou par quoi que ce soit, quoi.
7: Et Arnaud, quand vous disiez « moi, j'ai eu deux cas et je m'en suis rendu compte à temps », ça veut dire que vous étiez très déjà sensibilisé à ce sujet,
9: oui,
7: et très vigilant.
9: Oui.
7: Et aussi, ouais, vos équipes, est-ce que c'est quelque chose, entre guillemets, il y a un peu une autosurveillance, autocontrôle dans les équipes ?
9: Alors, moi, je travaillais pour la Fédération des œuvres laïques, et systématiquement, on avait un week-end de préparation où on parlait déjà de ça. Hein. On parlait de comment rentrer dans la chambre des enfants, comment, quand un homme rentre dans une chambre de fille, comment il doit faire, parce que on s'interdisait pas non plus la présence d'hommes. J'entendais tout à l'heure la réflexion, parce que c'est normal en fait qu'il y ait des hommes et des femmes dans une colo, mais effectivement on y était attentif. Et moi, c'est des ados qui sont venus me voir en me disant il est rentré là, on était sous nos douches, il a pas frappé à la porte, et puis bon, il s'est avéré qu'effectivement il aurait pu avoir des comportements déviants, mais ça n'avait pas été identifié avant. C'est lui-même un jeune qui avait été agressé, en fait. On s'est aperçu avec un inspecteur de la jeunesse sport.
7: Merci beaucoup, Arnaud, pour votre appel et pour votre témoignage très, très éclairant. Mélina Ravelot, vous qui organisez aussi des colonies de vacances, est-ce que vous avez l'impression tout de même que les choses qui se passent aujourd'hui, en tout cas que vous tentez de mettre en place, améliorent encore le dispositif et peut-être la réactivité, en fait?
0: Alors, côté réactivité, notamment, on parlait de jeunesse et sport qui vient le lendemain, c'est quelque chose que moi je constate aussi. Quand ça remonte, on a une procédure qui s'appelle la procédure d'événement grave. Et quand un événement grave remonte, les personnels de l'État sont réactifs. Et le témoignage, moi je le vois très vrai, de venir sur les séjours, enquêter. Après, je pense que pendant longtemps, il y a eu quand même une idée de que parler des violences, ça abîme l'image des colos. Et que du coup, il y a peut-être eu une culture du silence sur les situations qu'il pouvait y avoir, parce qu'on avait peur justement que ça brise la confiance. Alors que moi, je pense que c'est l'inverse, que le silence, il ne protège pas l'enfant, que justement, ce qu'il protège, c'est une culture de la parole, c'est des équipes formées, c'est des enfants qui savent qu'ils seront écoutés, c'est des parents informés, qui sont aussi informés de qu'est-ce qui se passe en cas de suspicion ou en cas d'événement, et des organisateurs qui, du coup, sont capables de se remettre en question et qui sont solides, justement, sur l'application des différentes procédures, si toutefois quelque chose était suspecté.
7: Antoine Jouenne, vous partagez ce constat, il faut parler, quoi qu'il arrive, même si, effectivement, peut-être par le passé, on a pu se dire mon image de colo, c'est pas terrible, quoi.
2: Bien sûr, et il y a pas de, je pense pas qu'il y ait moins de contrôle qu'avant, au contraire, et je pense pas qu'il y ait plus de faits qu'avant. Il y a plus de signalements, sans doute, mais aussi parce qu'on en parle davantage, parce que on sensibilise aussi les enfants davantage à ce qui est possible, enfin ce qui est permis plutôt, et ce qui est inacceptable, ou même ce qui doit les questionner. Il faut trouver l'équilibre entre sensibiliser les enfants, leur en parler et les inciter à parler, sans créer non plus une anxiété, une inquiétude en amont des séjours qui rendrait le séjour invivable ou en tout cas très difficile pour l'enfant. Mais ces procédures, elles existent, et effectivement les services sont réactifs. Il faut inciter encore une fois les enfants. On parlait également effectivement des animateurs, donc qui connaissent aussi, alors vous parlez d'autocontrôle, ils se surveillent entre eux, en tout cas c'est dans la pratique aussi. Aujourd'hui on est aussi clair sur ce qu'un animateur aussi, il y a peut-être des pratiques pas qu'on tolérait avant, mais en tout cas qui alertait moins avant. Aujourd'hui, on est très clair sur certaines pratiques ou certains signes, certains comportements qui ne sont pas acceptables. Et le fait d'avoir des pratiques aussi entre animateurs, de ne pas laisser seul un animateur avec un enfant. Alors c'est très compliqué au quotidien de toujours le mettre en œuvre, mais d'inciter vraiment ce respect de cette règle, parce que l'animateur protège l'enfant en étant deux, mais il se protège aussi lui, en ayant un collègue aussi pour être à côté de lui quand il s'occupe d'un enfant. Donc c'est des pratiques qu'il faut aussi impulser auprès des équipes d'animation, auprès des organisateurs évidemment qui sont sensibilisés sur ces questions-là, et en mettant aussi davantage de moyens pour pouvoir permettre justement disposer suffisamment d'encadrants qui permettent aussi d'assurer une sécurité en tout cas la meilleure possible pour les enfants.
7: Émilie Souplet pour Famille de France, j'avais envie qu'on parle aussi de la présence des parents, parce que vous en disiez un mot tout à l'heure, c'est vrai que pour se rassurer, ils ont besoin d'être en contact. Aujourd'hui, on a tous les moyens pour l'être, les téléphones portables, etc. Comment vous faites en fait pour trouver la juste mesure entre laisser tranquille l'enfant et vivre son expérience et en même temps avoir quand même des informations qui rassurent au quotidien?
4: En fait, il faut trouver le juste milieu entre la vigilance légitime et la surveillance permanente et la non-confiance.
7: Donc, comment?
4: Ce qui marche beaucoup, c'est la transparence. Je reviens, c'est la transparence. Transparence de savoir connaître le protocole s'il y a un incident. Et je pense les parents demandent une transparence totale à chaque incident, que ça puisse remonter. Tout ce qui est référent protection enfance aussi, qu'il soit bien identifié avant le séjour, qu'il soit joignable, qu'il soit pas, qu'il puisse être différent de la hiérarchie du camp. Ce qui marche marche également, c'est tout ce qui est les blogs. Ça marche énormément avec des blogs collectifs. Parce qu'en fait, ce qui est important, c'est vraiment que ça soit que l'enfant ne se soit pas contraint d'avoir un lien continuel avec ses parents. Que ce soit un blog.
7: Donc on peut se connecter sur une page et on voit
4: des petites nouvelles de manière collective. Et ça c'est très intéressant. On a eu un petit peu des soucis. On a vu des colos qui proposaient de géolocaliser son enfant. C'est un gadget.
7: Il y a sans doute des parents qui le demandent. Mélina Ravelot, ça vous arrive d'avoir cette demande dans vos colos?
0: Alors la géolocalisation, non. Par contre, des parents qui paniquent parce que pendant une heure, l'enfant n'a pas répondu parce qu'il était aux toilettes, oui. Et qui du coup appellent directement la ligne. Après, c'est aussi là le rôle des équipes, c'est de travailler une relation pédagogique qui limite ce type de situation en répondant au maximum de questions en amont et en étant transparent, encore une fois, sur les procédures, sur l'interne. Après, qui a été évoqué, c'est la question du téléphone portable. Et je pense que c'est un endroit qui est intéressant parce que je comprends aujourd'hui que les organisateurs, ils se posent plein de questions sur ces téléphones portables. On veut limiter leur utilisation? Est-ce qu'on veut les interdire en séjour? Par contre, c'est vrai qu'aujourd'hui, quel outil a un enfant à sa disposition pour appeler à l'aide s'il y a quelque chose qui ne se passe pas bien sur le séjour? Ça, c'est une vraie question qu'il faut prendre à bras le corps, parce que la cabine téléphonique, elle n'existe plus. Et si on est là à contrôler les mails qui sortent, parce que c'est la boîte mail du séjour, à avoir un bloc bien lissé où on a trié les photos en amont pour être sûr qu'il n'y ait pas un enfant sans casquette au soleil, et que des moments où on va appeler ses parents, c'est sur un créneau à côté d'un animateur ou d'une animatrice, qu'est-ce qu'on lui laisse comme possibilité d'appeler à l'aide? Et du coup, je pense que même si le téléphone, parce que ce lien avec les familles peut faire peur, il y a quand même une question à se poser de qu'est-ce qu'on donne comme moyen aux enfants de signaler un comportement qui les met mal à l'aise. L'affichage du 119, il est obligatoire, mais si on n'a pas de téléphone pour appeler le 119, il ne sert pas à grand-chose.
7: Donc le 119, c'est le numéro à disposition des enfants victimes pour signaler des actes, c'est ça?
0: C'est le numéro pour tout comportement ou violence dont serait victime un enfant. Donc c'est un numéro qui est à destination plutôt des personnes mineures. Et du coup, c'est une ligne d'écoute qui va ensuite réaiguiller vers les bons services en fonction de la situation.
7: Aurélie nous attend au standard de France Inter. Bonsoir.
10: Bonsoir.
7: Merci de nous avoir appelés.
10: Oui, moi je voulais intervenir juste pour une petite remarque. Hein. C'est pas de l'ordre d'une question. Donc j'ai été moi-même donc animatrice de colonies, de centres de loisirs pendant de nombreuses années. Et aujourd'hui j'ai une petite fille de 10 ans qui a fait sa première colonie cet été. Alors c'est une colonie d'une semaine auprès d'un organisme privé qu'on a trouvé en fouillant sur le net. Donc je savais que j'allais remettre mon enfant à des personnes que je n'allais pas rencontrer avant la date du séjour. Contrairement à une colonie peut-être d'une commune où on peut rencontrer la direction, le service jeunesse, il y a des échanges au préalable. Là, ce n'était pas le cas. Ça m'a quand même posé quelques questions. C'est un couple qui organise des sessions au sein de sa ferme dans la Drôme, qui recrutait en complément deux animateurs, donc ils étaient quatre pour un groupe d'une vingtaine d'enfants. Et en fait, ce que je me suis dit, c'est qu'il fallait que je prépare ma fille, plutôt que de me dire, et si elle tombait sur de mauvaises personnes, il vaut mieux que je la prépare, elle, au mauvais comportement. Donc j'ai passé un peu de temps à lui expliquer ce qu'on dit aux enfants, le rapport au corps, etc., les expériences, le fait d'être peut-être emmené à l'écart, ce genre de choses, toujours avec beaucoup de délicatesse parce qu'on a peur de faire peur à notre enfant, en fait. Donc j'ai préféré plutôt, moi, avoir un discours auprès d'elle et de lui dire comment alerter si elle, à un moment, se sentait en insécurité, plutôt que de chercher à creuser réellement du côté des encadrants, puisque de toute façon, je n'aurais pas trouvé d'informations. Donc la part des parents dans la sensibilisation des enfants est aussi extrêmement importante. Et après, il y a une question de confiance, évidemment.
7: Et comment a-t-elle pris cette discussion?
10: Elle m'a écoutée. C'était pas la première fois quand même que j'abordais le sujet quand même de l'intimité. Là, elle a bien compris que j'avais un degré de sérieux un peu supérieur. Et elle m'a bien, je pense qu'elle a bien intégré, en fait. Elle a bien compris les consignes, surtout. L'important, c'est de lui dire, si tu te sens mal à l'aise, tu vas vers quelqu'un d'autre, tu te sauves de là où tu es. Enfin, voilà. Et la colonie s'est très bien passée. Elle était ravie et moi, ravie de la retrouver.
7: Merci beaucoup Aurélie de nous avoir rappelé. Je crois que votre témoignage fait écho à celui de pas mal de gens qui nous ont appelé. Alison était en ligne il y a quelques secondes pour poser cette question. Comment on fait pour rassurer nos enfants sans trop les inquiéter? Donc merci Aurélie, merci pour elle. Vous avez répondu. Antoine Joanne, je vous voyais également acquiescer aux propos d'Aurélie.
2: Oui, ça rejoint un petit peu ce que je disais tout à l'heure. Et effectivement, c'est un travail de sensibilisation qui se fait en amont du séjour, mais aussi en fait tout au long de l'année et régulièrement, et que ce soit par la famille, donc les parents évidemment en premier lieu, mais que ce soit aussi à l'école, que ce soit aussi sur les temps aussi périscolaires. C'est des, voilà, le rapport au corps, le rapport de ce qui, voilà, ce qui doit alerter, comment on alerte, voilà, les comportements que ne doit avoir et ne doit pas avoir un adulte vis-à-vis d'un enfant. C'est des choses qui, effectivement, c'est des sensibilisations qui doivent avoir lieu tout au long de l'année, ce qui du coup réduit aussi un petit peu l'inquiétude d'avant séjour, en disant on en parle juste avant le séjour, c'est qu'il va se passer quelque chose. Non, pas forcément, mais le rappel avant le séjour est évidemment important, mais c'est quelque chose qui doit être répété régulièrement par différents acteurs, encore une fois, la famille, l'école, le personnel d'animation, tout au long de l'année, pour que l'enfant, voilà, dès qu'il remarque un comportement effectivement pas normal, il puisse le signaler à une personne de confiance, que ce soit un autre animateur du séjour, un autre adulte, ou parfois aussi un de ses camarades qui après peut lui alerter. C'est parfois plus facile aussi.
7: Mélina Ravlo, ce sont des discussions que vous avez, que vos animateurs, animatrices ont avec les jeunes aussi?
0: Alors, on a toujours des temps globaux sur, de réflexion sur la place adulte-enfant, puisque nous, on réfléchit énormément justement les rapports hiérarchiques qui se créent facilement dans les accueils, pour justement mettre à égal la parole d'un enfant qui dirait quelque chose face à celle d'un adulte, et pas créer un monde où en fait l'adulte est la seule parole audible dans un accueil. Donc ça, c'est des choses sur lesquelles nous, on travaille très activement. Après, évidemment, il y a des sensibilisations à faire. Après, est-ce que c'est la place que des séjours? Comme on l'a dit, c'est aussi la place de l'école, de la famille. Donc, il y a toujours un juste milieu à trouver entre mettre à disposition des affichages, un point info et des choses qui sensibilisent à qu'est-ce qu'un comportement qui ne devrait pas avoir lieu. Et du coup, rester aussi dans notre rôle sans marcher sur les plates-bandes des familles. Donc, il y a un juste milieu à trouver. Nous, c'est globalement, on fait beaucoup d'affichages et on a des grosses discussions sur qu'est-ce que c'est que le consentement, mais dans le sens très large. Globalement, quelque chose que tu as. Si par exemple dans un jeu, quelqu'un t'attrape et tu n'avais pas envie d'être attrapé, ben c'est déjà quelque chose que tu as le droit de dire non.
7: Merci beaucoup à tous nos invités. Merci d'être venus en studio pour dialoguer avec nos auditeurs sur ce sujet. Émilie Souplet de Famille de France, Mélina Ravlo de Tous en Colo et Antoine Joanne de l'Association des maires de France. Vous pouvez bien sûr réécouter cette émission sur l'application Radio France. À la préparation du téléphone sonne, Benjamin Ducy, Marius Serriès, Mathias Dubois, Baptiste Piquet. Merci à eux et à Théophile et Oscar au standard. À la technique ce soir, Lucas Lecoustre et Sofiane Actib. Votre soirée se poursuit sur France Inter avec un nouvel épisode d'Espion, une histoire vraie. Mais d'abord, la question tout en couleur des petits bateaux.
11: Bonjour, je m'appelle Yuna, j'ai 8 années et j'aimerais savoir pourquoi avant on disait que le bleu était pour les garçons et le rose pour les filles. Merci, au revoir.
7: La réponse juste après le flash.
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7: France Inter, il est 20h. Les informations, Alexandra Dubouchereau, bonsoir.
14: Bonsoir Cécile, bonsoir à tous. L'incendie est toujours en cours dans le massif des Corbières dans l'Aude. Il a déjà parcouru une centaine d'hectares depuis 16h et la préfecture évoque des conditions climatiques plutôt défavorables. Le feu est parti d'un accident de la route sur la commune de Montserret, près de Narbonne. Il s'approche dangereusement de Saint-André de Roquelongue, indique le maire de cette commune. Les habitants sont appelés à se confiner, à suivre les directives des autorités. Une maison située au milieu des pins a été évacuée, 250 pompiers sont sur place avec d'importants moyens aériens. Dans la Drôme, le feu du massif des Claps est bientôt circonscrit selon les pompiers. Celui du Var est sous haute surveillance avec le retour du Mistral. Sébastien Lecornu, lui, se rendra en Gironde le 17 août prochain avec plusieurs ministres. Le Premier ministre vient lancer la mission reconstruction et adaptation des territoires qu'il a annoncée hier pour les zones touchées par les incendies. Salomé Martin. Déplacement symbolique pour Sébastien Lecornu qui se rend pour la première fois sur les terres ravagées de Gironde. Une opération communication alors que depuis plusieurs semaines, son gouvernement est accusé par l'opposition de ne pas s'être assez préparé aux incendies. Sébastien Lecornu sera entouré de certains de ses ministres et de 5 experts, des spécialistes de l'aménagement du territoire, de l'économie, des finances publiques, mais aussi du développement durable, du logement et de la forêt. La délégation doit rencontrer des élus locaux ainsi que des acteurs socio-économiques du département. Pour le moment, Matignon ne donne pas plus de précisions sur d'éventuelles annonces pour aider à la reconstruction très coûteuse. Le gouvernement est pris en étau. D'un côté, la maîtrise des finances publiques. Le Premier ministre insiste régulièrement sur la nécessité de freiner les dépenses. De l'autre, les milliards nécessaires pour reconstruire la Gironde et adapter le territoire au changement climatique.
15: Salomé Martin, la Gironde où des centaines de personnes se sont réunies à l'Esparmédoc ce matin pour les obsèques de Wilfried Schmitter, l'un des deux pompiers mort en intervention le 21 juillet. À 34 ans, son collègue Anthony Berthaume sera inhumé à Mérignac demain. Le parquet de Paris ouvre une enquête sur des soupçons d'ingérence russe visant Raphaël Glucksmann après la publication d'un faux reportage pour discréditer le probable candidat de gauche à la présidentielle et virulent opposant au Kremlin. Une action attribuée au groupe Storm 1516, piloté par les services secrets de l'armée russe. Édouard Philippe et Gabriel Attal aussi ont été victimes d'une campagne de désinformation ces derniers jours. On reparle de l'antivirus avec deux informations données cet après-midi par le ministère de la Santé. D'abord, la seule Française contaminée dans l'affaire du navire de croisière MV Ondus est sortie de réanimation ce jeudi. Cette retraitée avait été hospitalisée fin mai à Paris dans un état grave. Deuxième information, un cas importé d'antivirus de la même souche, celle des Andes, a été détecté en France chez un patient franco-argentin en transit. Il est à l'isolement en Espagne. Le trafic des trains interrompu jusqu'à demain en gare de Tours en Indre-et-Loire après un incident cet après-midi sur un chantier près d'un poste d'aiguillage. Les trains vers Chinon, Paris et Orléans sont supprimés. Les TER de demain matin sont remplacés par des bus. Le gouvernement yéménite promet des représailles contre les Houthis après la mort d'au moins 38 soldats aujourd'hui dans plusieurs frappes de missiles et attaques de drones. Les rebelles pro-Iran disent avoir agi en réponse au récent renforcement des troupes yéménites appuyées par Riyad. La Mauricienne Kim Le Court remporte la sixième étape du Tour de France femmes. Aujourd'hui, elle s'est imposée dans un sprint à 8 à l'arrivée à Tournon-sur-Rhône en Ardèche. C'est la deuxième victoire de sa carrière sur le Tour. La Française Célia Géry termine cinquième. Et puis, premier couac dans les championnats d'Europe de natation à Paris. Des traces d'hydrocarbures ont été identifiées à la surface de l'eau, dans la Seine, près de la zone de compétition de Grenelle-Bir-Hakeim. C'est ce qu'indiquent les organisateurs, la Fédération européenne aussi. Les entraînements de natation en eau libre et de plongeon de haut vol prévus aujourd'hui sont donc annulés. Les épreuves, elles, se tiennent normalement demain et samedi 20h04.
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15: Merci d'écouter France Inter. Dans un instant, ce sera Espion, une histoire vraie avec Stéphanie Duncan. Mais pour l'heure, les petits bateaux, Camille Crenier.
21: Et coucou les petites curieuses et les petits curieux, bouh, à bas les clichés.
11: Bonjour, je m'appelle Yuna, j'ai 8 ans et demi et j'aimerais savoir pourquoi avant on disait que le bleu était pour les garçons et le rose pour les filles. Merci, au revoir.
21: Et Yuna, j'aime bien parce que tu dis pourquoi avant, comme si c'était plus tellement le cas et je vais justement poser la question, donc pourquoi avant ? Apparemment, on disait que le bleu était pour les garçons et le rose pour les filles. À Bibia Pavard, qui est à côté de moi, historienne spécialiste en histoire des femmes et du féminisme. Est-ce que c'est vrai, Bibia Pavard, de dire que c'est plus le cas aujourd'hui, visiblement, si j'en crois Yuna ?
22: Eh bien, moi, je trouve que Yuna, tu es très optimiste, parce que c'est encore
3: le cas, en fait, de trouver des vêtements ou des jouets roses pour les filles dans les magasins et bleus pour les garçons. C'est quelque chose qui est très courant. Mais justement, c'est très actuel, c'est très contemporain. Si on remonte dans le temps, ce n'était pas du tout le cas. Alors, partons, par exemple, au début du 19e siècle, les garçons et les filles, eh bien, lorsqu'ils étaient petits, étaient habillés de la même façon et tous en blanc. Donc pas de couleur, c'était plus simple le blanc, ça se lave plus facilement et puis surtout on peut passer les mêmes habits aux différents membres de la fratrie, très
21: donc,
3: pratique.
21: Donc début du 19e siècle, Yuna, pour toi c'est genre tes arrière-arrière-arrière-grands-parents je pense.
3: Voilà, et finalement, même si on regarde la couleur bleue qu'aujourd'hui on associe aux garçons, eh bien c'était une couleur qui était davantage associée aux filles. Si on prend la fin du 19e siècle, parce que le bleu, c'était la couleur de Marie, la maman de Jésus, qui porte cette longue robe bleue. Donc c'était la couleur associée plutôt aux filles, tandis que le rouge était une couleur associée au pouvoir et plutôt au masculin, au roi, etc. Et donc c'est intéressant de voir que la signification des couleurs, elle peut évoluer. Aujourd'hui, c'est l'inverse. Et c'est finalement plutôt après la Seconde Guerre mondiale, dans les années 1970-1980, qu'on voit cette nouvelle répartition des couleurs, bleu pour les garçons, rose pour les filles.
21: Et le rose, il vient d'où alors ?
3: Et le rose, en fait, c'est simplement une dimension commerciale. En fait, on a vraiment quelque chose de marketing. On voulait vendre des habits différents aux différents membres de la famille. Et là, ça s'est un peu fixé comme ça. Et ça s'est fixé par la publicité, par aussi la culture de masse, par les grands magasins, par la vente, le commerce, etc. Mais quand tu dis avant, c'est intéressant, Yuna aussi. C'est parce que cette répartition a été très critique, et notamment par les féministes qui ont critiqué cette répartition sexuée des jouets, des couleurs et qui ont plutôt revendiqué le fait de pouvoir s'habiller de n'importe quelle couleur, avec n'importe quels habits, qu'on soit fille ou garçon.
21: Si on veut mettre du bleu en fille, on a le droit. Si on veut que sa chambre soit bleue en fille, on a le droit. Et si on veut être rose garçon, on a le droit aussi.
3: Exactement. Et alors, ce que les féministes ont voulu montrer, c'est que cette idée d'associer des couleurs aux filles ou aux garçons, c'est quelque chose qui est assez artificiel et qui, si on regarde dans l'histoire, a beaucoup évolué. Donc, ce n'est pas quelque chose de naturel. Les filles n'aiment pas naturellement le rose. Elles sont poussées à aimer le rose parce que tout est rose, leurs habits, leurs jouets, etc.
21: Mais les choses évoluent, même s'il y a encore du chemin à faire. Salut les matelots!
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21: Et tout de suite au programme d'Espions, une histoire vraie avec Stéphanie Duncan, Clayton Lawntree, marine américain et espion du KGB par amour.
22: Merci Camille Cronier. On vous retrouve demain pour les petits bateaux.
23: Clayton Lawntree a été en 1987 au centre d'un des plus gros scandales d'espionnage de la guerre froide. Ce soldat américain, âgé de 25 ans, qui appartenait au corps prestigieux des Marines, était chargé avec ses collègues de garder l'ambassade des États-Unis à Moscou, un véritable bunker retranché au milieu du territoire soviétique. Mais, séduit par Violetta Seina, une belle Russe qui travaillait à l'ambassade, ce jeune homme esselé et naïf a entamé avec elle une relation amoureuse, contrevenant à l'interdiction stricte de fraterniser avec l'ennemi.
24: Sir?
25: Pardon, monsieur, que pensez-vous de ce qui se passe dans votre ambassade à Moscou ?
24: Oh,
25: c'est scandaleux, choquant. Voilà résumé le sentiment de l'homme de la rue dans cette affaire de sexpionnage.
26: Clayton Lawntree, a U.S. Marine sergeant at the American Embassy in Moscow, became a victim of a KGB honey trap.
23: La jeune femme, sous influence, l'a rapidement présentée à un agent du KGB qui a entraîné le marine américain à lui fournir des renseignements.
27: Toujours le syndrome de l'oreiller chez les Marines. Syndrome de l'oreiller car certains soldats américains qui étaient censés protéger l'ambassade des États-Unis à Moscou ont succombé au charme de belles espionnes soviétiques et trahi leur pays pour le compte du KGB.
23: Une affaire de sexpionnage,
0: Un grand classique de la guerre froide, me direz-vous. Dans un bar d'hôtel, une jolie fille...
1: Vous m'offrez un verre ?
0: ...séduit un diplomate étranger, l'entraîne dans sa chambre, et le lendemain, le diplomate, soumis à un chantage à cause de photos compromettantes, n'a d'autre choix que de renseigner l'ennemi. Il y eut aussi les Roméo, de beaux jeunes Allemands de l'Est, formés par la Stasi, qui séduisaient les secrétaires d'hommes politiques ouest-allemands. Des affaires de sexpionnage qui conduisaient parfois à des suicides. L'histoire de Clayton Lawntree fut-elle aussi tragique? Celle d'un jeune homme d'origine amérindienne, inexpérimenté et solitaire, qui n'était jamais sorti de son pays, et qui, du jour au lendemain, s'est retrouvé à Moscou, à partager la vie terne et stressante de l'ambassade la plus menacée de la guerre froide. Véritablement amoureux de Violetta, pris dans la spirale du chantage et de l'espionnage, Clayton Lawntree a fini par tout avouer à la CIA. Mais au soulagement de l'aveu a vite succédé l'effroi quand sa mésaventure s'est transformée en cauchemar judiciaire. Arrêté, menotté, rapatrié aux États-Unis, interrogé pendant des jours et des nuits, puis jugé en cour martiale, le premier Marine de l'histoire des États-Unis inculpé d'espionnage s'est vu menacé de la peine de mort.
2: Marine Embassy Guard found guilty of espionage.
0: À Washington, le gouvernement et la CIA étaient en panique. Il y avait de quoi. Soumis au détecteur de mensonges, le jeune Marine avait avoué avoir laissé des agents du KGB pénétrer dans l'ambassade des États-Unis à Moscou. Mais quelle était l'étendue réelle des dégâts causés par Lawntree ? Les agents soviétiques avaient-ils accédé au CPU, le Communications Programs Unit, cette cellule en métal située au 7e étage de l'ambassade, le sanctuaire hyper protégé et prétendument inviolable de la CIA, où étaient codés et décodés tous les messages transmis entre l'ambassade de Moscou et Washington. Dans ce cas, les secrets américains étaient désormais entre les mains du KGB. L'affaire de sexpionnage a donc vite tourné au scandale. Mais Clayton Lawntree, espion par hasard et par amour, portait-il à lui seul la responsabilité du désastre? En focalisant toute la lumière sur lui, son procès très médiatisé en faisait le bouc émissaire idéal. Idéal pour la CIA, mais peut-être aussi, nous le verrons, pour le KGB.

0: Une chose est sûre, rien dans la jeunesse de Clayton Lone Tree, ni dans sa formation militaire, ne le préparait à s'embarquer dans une telle mésaventure. Clayton Lone Tree est né en 1961 à Chicago, où ses parents s'étaient rencontrés un an plus tôt dans un centre culturel amérindien. Son père appartient au peuple Winnipego, tandis que sa mère est née dans une réserve Navajo de l'Arizona. Les Navajos, qui sont encore un peuple très exotique pour la radio des années 60.
1: Une borne marque l'entrée du pays des Navajos, dans la réserve choisie par les Blancs.
2: Les Navajos sont des Indiens. Ils vivent dans les canyons rocheux et les plateaux déserts de New Mexico en Arizona aux États-Unis. Ce sont avant tout des bergers.
0: Deux autres enfants naîtront de cette union. Mais les parents, qui accumulent les problèmes financiers et se disputent sans cesse, se séparent rapidement. Pour le petit Clayton, c'est le début d'une enfance chaotique. Quand il a 5 ans, sa mère, visiblement dépassée par les événements, abandonne ses enfants à la réserve Navajo, où ils vont vivre en orphelin. 5 ans plus tard, leur père finalement les récupère et les emmène vivre chez lui à Saint-Paul, dans le Minnesota. Mais la vie avec le père n'est pas drôle non plus. Très sévère, cet homme alcoolique élève ses fils à la dure, exigeant toujours plus d'eux.
3: Je voulais que Clayton fasse quelque chose de sa vie dans le monde des Blancs. Je voulais qu'il se batte pour devenir un jour sénateur.
0: La pression est trop forte. Le pauvre Clayton n'arrive même pas à être le meilleur de son lycée au baseball. Livré à lui-même, manquant de confiance en lui, l'adolescent se renferme et se prend d'une passion surprenante pour le Troisième Reich, remplissant ses cahiers de croix gammées et de slogans antisémites. Mais en 1980, le jeune homme de 19 ans décide de changer de vie. Pour, dira-t-il, connaître l'aventure, l'action et surtout quitter le domicile paternel, il s'engage dans les Marines, incité peut-être par les pubs tapageuses à la télé.
4: Confidence comes with this uniform.
5: La confiance en soi vient avec l'uniforme. Et en devenant marine, tu gagnes cette confiance en faisant un travail dur avec des compétences et des dons.
4: A team respected around the world.
5: Une équipe respectée dans le monde entier. Maybe toi aussi, tu pourrais être l'un d'entre nous, unique et fier, les Marines.
0: Véritable symbole de la puissance militaire des États-Unis, le corps des Marines, force d'intervention rapide du pays, est en charge des opérations spéciales et des missions de prestige. Surnommés les nuques de cuir, Leatherneck, à cause du col rigide de leur célèbre uniforme, les Marines forment la garde d'honneur du président des États-Unis. Et ce sont eux qui gardent les ambassades à l'étranger.

0: Théorique, il a été formé à combattre. En 1984, Clayton se met en tête de devenir Marine Security Guard, les gardes qui assurent la sécurité des ambassades. Il est admis, et après une brève formation, trop brève sans doute, dira-t-on plus tard, le jeune Marine est envoyé au cœur même de ce bloc communiste qui le fascine tant, à Moscou.
1: Moscow is the Soviet Union's political, industrial center.
2: Moscou est le centre industriel et politique de l'Union soviétique.
1: It's a big city with more than 8 million residents.
2: C'est une grande ville de plus de 8 millions d'habitants.
1: Moscow, with its historical buildings and golden onion domes, is a throbbing, vital capital city.
2: Moscou, avec ses bâtiments historiques et ses coupoles dorées en forme d'oignon, est une capitale vivante et vibrante.

0: Clayton Lone Tree arrive à Moscou fin 1984. Aujourd'hui, nous le savons, 1984, ce n'est que 5 ans avant la chute du mur de Berlin et 7 ans avant celle de l'URSS. Mais à l'époque, personne ne peut imaginer que le bloc communiste vit ses dernières années. La tension est toujours vive entre l'Est et l'Ouest. Un an plus tôt, sous le règne de Youri Andropov, avec la crise des euromissiles, on est passé à deux doigts d'un conflit nucléaire en Europe. À Andropov, mort en 1984, lui a succédé le très conservateur Konstantin Tchernenko, vieillard malade qui meurt à son tour en mars 1985.
1: Гроб с телом Константина Устиновича Черненко переносится с лафета на постамент.
0: Ces funérailles sur la place rouge, grandiose et sinistre, perpétuent de l'Union soviétique l'image d'une gérontocratie indéboulonnable. Mais l'homme qui arrive bientôt au pouvoir semble d'une autre trempe. Mikhail Gorbatchev. Plus jeune, souriant, il a même réussi à séduire la dame de fer anglaise, Margaret Thatcher. Mais que valent les premiers signes d'ouverture et de détente lancés par Gorbatchev? Lui-même aura-t-il le temps et la liberté d'engager des réformes? Pour l'instant, c'est une vraie ambiance de guerre froide qui accueille Clayton Lone Tree à Moscou. Comme tous les touristes, le jeune Marine se fait photographier sur la place rouge devant le Kremlin. Mais la capitale soviétique est décidément grise et triste. Et à l'ambassade américaine, un énorme bâtiment de 9 étages sur le boulevard Novinsky, l'ambiance n'est pas plus chaleureuse. La plupart des employés, très diplômés et venant de milieux favorisés, ne s'intéressent pas à ce jeune soldat à peine dégrossi, amérindien de surcroît. Et les Marines se sentent déconsidérés. Leurs baraquements sont vétustes et sales. Ils n'ont pas accès aux mêmes bars et aux mêmes boîtes de nuit que les autres employés. En revanche, le règlement des Marines en poste en ambassade est très strict, quasi monacal.
2: Leur fiabilité doit être absolue, 24 sur 24, qu'ils soient en service ou non. Ils doivent être célibataires et le rester durant toute leur mission.
0: Les Marines sont mis en garde en particulier contre les méthodes de pénétration des pays communistes.
3: Vous devez en permanence être en alerte contre leurs tactiques très spéciales qui cherchent à vous compromettre et à miner votre loyauté à l'égard de votre pays.
0: Même s'il n'est pas très heureux, Clayton, en bon Marine, fait son travail. Il est si bien considéré qu'en novembre 1985, il est détaché à Genève, où doit se tenir la rencontre au sommet de Ronald Reagan et de Mikhail Gorbatchev sur l'armement stratégique.
4: Sur place à Genève, des mesures de sécurité impressionnantes, vous vous en doutez, ont été prises. La ville a été véritablement quadrillée, c'est l'état de siège. Les résidences de messieurs Reagan et Gorbatchev sont bouclées, protégées, même par des canons de DCA.

0: France Inter, Stéphanie Duncan, Espion, une histoire vraie.
1: En 1984, en pleine guerre froide, le marine américain Clayton Lawntree est envoyé à Moscou pour garder l'ambassade des États-Unis, véritable bunker au cœur de l'Union soviétique. Soumis à une discipline sévère, le jeune homme s'ennuie et souffre de solitude. Mais un événement va bouleverser sa vie, pour le meilleur et bientôt pour le pire. Un jour, il aperçoit par la fenêtre une jeune femme qui marche sur le trottoir en direction de l'ambassade. Grande, mince, élégante. Elle doit être suédoise, se dit Clayton. Jamais il n'a vu une femme aussi belle. Il se renseigne et apprend que l'inconnue, russe en réalité, travaille depuis peu à l'ambassade. Clayton, qui rêve de la rencontrer, se met à guetter ses allées et venues. Un soir, alors qu'elle sort du travail, il la suit dans le métro, le fameux métro de Moscou qui fait la fierté du pays.
2: Pour les touristes, c'est un lieu de visite quasi obligatoire. Et pour les moscovites, c'est un objet de fierté avec des stations immenses, la plupart du temps en marbre ou en granit, décorées de fresques avec, ici et là, des mosaïques ou des statues. Dans les couloirs, comme sur les quais, il n'y a pas de mégots, vu qu'il est interdit d'y fumer. Pas de papier gras non plus, ni de graffiti sur les murs. Un service d'ordre invisible mais omniprésent veille de 5h30 le matin à 1h le lendemain à ce que personne n'abîme ou ne détériore ce bien de l'État. Enfin, si le métro de Moscou est avant tout un moyen de transport utilisé quotidiennement par près de 7 millions de citadins, il peut servir également d'abri anti-atomique. Tout a été prévu pour qu'en moins d'une demi-heure, les trois quarts de la population de Moscou, près de 5 millions de personnes, soient mises immédiatement à l'abri des bombes ou des missiles.
1: C'est sur le quai du métro que Clayton ose enfin l'aborder.
3: Hey! Bonjour.
1: Comme s'il la voyait là par pur hasard. Le marine et la jeune femme montent dans le métro et échangent quelques mots.
4: Je suis traductrice.
1: Elle s'appelle Violetta Seina, elle est d'origine ukrainienne et juive. Un dernier élément qui ne semble pas troubler celui qui, il n'y a pas longtemps, ne jurait que par Hitler. Dans les semaines qui suivent, ils se rencontrent à nouveau plusieurs fois dans le métro et les deux jeunes gens se confient davantage. Mais Violetta a peur.
4: Écoute, Clayton, il faut que tu comprennes ma situation. Si le KGB est au courant, je peux perdre mon emploi. Ma mère aussi a peur.
1: Clayton est conscient lui aussi qu'il a enfreint la règle qui interdit toute fraternisation avec l'ennemi. Mais il est persuadé d'avoir été prudent. Et puis, après tout, se dit-il, le règlement à l'ambassade n'est pas vraiment respecté. D'autres Marines, il l'a vu, sortent avec des femmes soviétiques. Pourquoi pas lui ? En novembre 85, Clayton invite Violetta au bal annuel du corps des Marines de l'ambassade. Personne ne semble choqué de les voir parler et danser ensemble. Et un jour, trois mois après leur première rencontre, Violetta emmène Clayton chez elle. Ils font l'amour pour la première fois. Mais maintenant que Clayton et Violetta sont devenus amants, c'est le moment pour le KGB de sortir du bois.
4: J'ai un oncle qui voudrait te rencontrer. Mon oncle Sacha.
3: Je sais pas. T'es sûr que c'est pas un agent du KGB ? Qu'est-ce qu'il y a de drôle ?
4: Il m'a demandé si tu n'étais pas un agent de la CIA. Non, c'est le frère de ma mère. Il est juriste, pas agent du KGB.
1: Clayton n'est pas rassuré, mais il accepte d'aller chez l'oncle Sacha dans la banlieue de Moscou. À leur arrivée, Violetta fait la bise à son oncle qui semble bien la connaître. Clayton se rassure. Autour d'un verre de vin, la conversation démarre avec des généralités sur les États-Unis. Ce qui fascine surtout l'oncle Sacha, ce sont les Amérindiens.
5: Et toi, Clayton, tu t'es déjà senti discriminé en tant qu'Amérindien ?
3: Oui, c'est arrivé. Mais bon, c'est la vie.
5: Ah non, en Union soviétique, ce n'est pas comme ça. Ici, tout le monde est traité de la même manière.
1: La méthode du KGB est bien rodée. il s'agit de valoriser l'appât pour le mettre en confiance. Mais les fois suivantes, la conversation prend un tour plus politique. Tandis que l'oncle Sacha dit tout le mal qu'il pense de Ronald Reagan et de la CIA, Clayton est flatté. Pour la première fois qu'il est à Moscou, quelqu'un s'intéresse à lui et lui demande son avis.
5: Que penses-tu de Karl Marx et de Staline ?
1: Peu à peu, les questions deviennent plus sensibles.
5: Tu es déjà entré dans le bureau de l'ambassadeur ?
1: Et un jour, incidemment...
5: Tu sais, tu peux faire quelque chose pour aider l'Union soviétique.
3: Comment ? Qu'est-ce que vous voulez dire ? En faisant quoi ?
5: À l'ambassade. Est-ce que tu connais quelqu'un de la CIA ? Est-ce que tu connais quelqu'un de la CIA ?
1: C'est le moment où tout a basculé, racontera plus tard Clayton lors de ses interrogatoires. Il comprend que l'oncle Sacha est en réalité un agent du KGB sans lien de parenté avec Violetta. Et elle ? Il est probable que la jolie traductrice a été envoyée par le KGB à l'ambassade pour y servir d'appât. Mais rien ne prouve qu'elle a sciemment séduit Clayton sur ordre du KGB. Sans doute, cette citoyenne soviétique n'a pas le choix. En revanche, contrairement à Clayton, elle sait qu'elle est surveillée. Mais pour quelle raison Clayton ne décide-t-il pas alors sur le champ de s'en aller ? À cause de Violetta, expliquera-t-il.
3: En dénonçant l'oncle Sacha, j'avais peur que le KGB ne se venge sur elle. Et puis je savais que mes supérieurs m'interdiraient de la revoir.
1: Mais, plus surprenant, Clayton éprouve aussi le sentiment de vivre soudain une aventure, d'être enfin quelqu'un et de pouvoir tout maîtriser, comme dans un film de James Bond. En donnant des informations, il se dit qu'il pourra peut-être en obtenir d'autres et devenir ainsi une sorte d'agent double. C'est dans cet état d'esprit très confus que Clayton Lawntree se met à donner des renseignements à l'oncle Sacha. Notre marine américain est donc en train de devenir un agent du KGB, autrement dit un traître.
6: A marine shall never be a traitor.

0: À l'oncle Sacha, Clayton donne les noms des agents de la CIA de l'ambassade et le plan du 7e étage où se situent les bureaux de la CIA. Mais quand l'oncle Sacha, plusieurs fois, lui demande de placer des micros à l'ambassade, Clayton à chaque fois refuse. La jeune Marine, très naïf, a le sentiment ainsi de garder la main en ne donnant que des renseignements sans importance. Mais en mars 1986, après 18 mois à l'ambassade de Moscou, le contrat de Clayton Lawntree prend fin. Désespéré à l'idée de quitter sa bien-aimée, il se bat pour rester. Mais rien à faire, il est muté en Autriche, à l'ambassade de Vienne. Située à seulement 50 km du rideau de fer, Vienne a la réputation, pendant la guerre froide, d'être un véritable nid d'espions. En arrivant en Autriche, Clayton compte bien retourner un jour à Moscou revoir Violetta. Mais il est bien content de ne plus entendre parler de l'oncle Sacha et du KGB. Mais il rêve. Pas question pour l'oncle Sacha de lâcher son agent américain. Le voilà qui débarque à Vienne. Un soir, il retrouve Clayton devant l'opéra. Il l'embrasse, s'inquiète de le trouver amaigri et l'emmène dîner. Au restaurant, le Russe donne à Clayton une photo de Violetta et une lettre où elle affirme l'aimer toujours. Puis l'oncle Sacha pose une liasse de $700 devant Clayton, qui refuse.
1: Tu m'insultes si tu n'acceptes pas. Avec cet argent, tu n'as qu'à acheter une robe pour Violetta.
0: Clayton Lawntree obéit. Et comme sous emprise, se met à donner à Sacha des renseignements sur l'ambassade de Vienne. Le 5 décembre 1986, la pression monte d'un cran. Sacha apprend à Clayton qu'il doit rentrer à Moscou et il lui présente l'homme qui va le remplacer. Se faisant appeler George, le Russe, qui a un regard de tueur, exige de nouveaux renseignements. C'en est trop pour Clayton. Épouvanté, il décide de tout arrêter. Mais comment sortir de ce guépier ? Sa première idée est de se suicider. Après des jours d'angoisse et des nuits d'insomnie, le 14 décembre, il charge son arme de service et la place sous sa joue. Mais impossible de tirer. Il ne reste qu'une solution, se rendre et tout avouer.

0: Le soir même, Clayton se rend à la résidence de l'ambassadeur où le personnel est réuni pour la réception de Noël. L'ambiance est joyeuse. Un immense sapin trône dans la salle de bal. Clayton, très nerveux, repère dans la foule l'homme qu'il cherche. Veste en tweed, lunettes, cet Américain au look de prof est officiellement chargé de mission. En réalité, Clayton le sait, il est le chef de la CIA à l'ambassade. Notre Marine finit d'un trait son verre et se présente à lui.
1: Monsieur, j'ai de graves problèmes. J'aurais besoin de vos conseils.
2: Quel genre de problème ?
1: Quand j'étais à l'ambassade de Moscou. Je peux vous parler en privé.
0: L'officier, que nous appellerons Big John, entraîne Clayton à l'écart. Et là, d'une voix tremblante, le Marine lui raconte que lorsqu'il était en poste à Moscou, il a été en relation avec des agents du KGB. Effaré, Big John vérifie autour que personne n'a pu entendre.
2: Est-ce que vous en avez déjà parlé à quelqu'un ?
1: Non, monsieur. Vous êtes le premier.
2: Est-ce qu'il y a une femme dans l'histoire ?
1: Non, monsieur.
2: Ils vous ont donné de l'argent ?
1: Seulement 700 dollars.
2: Est-ce que vous leur avez donné des informations classifiées ?
1: Non, monsieur. Oh, monsieur, je crois que j'ai foutu ma vie en l'air.
0: Clayton Lawntree est soulagé d'avoir avoué, même si, comme vous l'avez remarqué, il est loin d'avoir dit toute la vérité. Mais cet aveu, il en a conscience, n'est qu'un début, celui d'un autre cauchemar qui va durer de longues années. Dès le lendemain et pendant 9 jours, dans une chambre de l'hôtel intercontinental de Vienne, Clayton Lawntree, très coopératif et en confiance, déballe toute son histoire à Big John, qui lui confirme que l'oncle Sacha et George sont bien des agents du KGB. Le soir du 24 décembre, alors que dehors il neige à gros flocons et que les Viennois, chez eux, fêtent Noël, d'autres agents américains débarquent en urgence à Vienne. Ils appartiennent au NIS, le Naval Investigative Service, c'est-à-dire le renseignement de la marine américaine. Ils sont là, non seulement pour interroger Clayton, mais pour l'arrêter.
3: You're under arrest.
0: En larmes, Clayton reconnaît avoir trahi son pays par amour pour Violetta et en éprouver honte et remords. Mais les hommes du NIS sont persuadés qu'il ne dit pas tout. Notamment quand il affirme avoir toujours refusé de faire entrer des agents du KGB dans l'ambassade ou d'y placer des micros. Ils se disent que si l'oncle Sacha est venu jusqu'à Vienne pour relancer Clayton, c'est forcément parce que pour lui, il était un agent important. Le NIS décide de faire passer Clayton Lawntree au détecteur de mensonges. C'est cette troisième confession qui va être fatale au jeune Marine, poussé à bout par l'examinateur.
4: Mais vas-y, Clayton, parle.
1: Je dis la vérité. Je n'ai rien à cacher.
4: La machine me dit le contraire. Mais parle, nom de Dieu. Dis-nous n'importe quoi. Même un mensonge.
0: Ces derniers mots font craquer Clayton, qui en sanglots, pouvant à peine respirer, se met à raconter qu'il a volé pour le KGB des codes secrets de sécurité, des documents classifiés, et surtout, qu'il a fait entrer des agents soviétiques dans l'ambassade. Mais soudain, Clayton reprend son souffle et ses esprits.
1: C'est pas vrai. C'était un mensonge.
0: Mais c'est trop tard. Pour le NIS, Clayton Lawntree a avoué. Le lendemain, menotté, le Marine est rapatrié aux États-Unis dans un avion de la US Air Force. Il sera ensuite emprisonné, placé à l'isolement à la base de Quantico, là même où 7 ans plus tôt, il s'était engagé comme Marine.
5: Le Marine Clayton Lawntree, ex-gardien à l'ambassade de Moscou, actuellement arrêté pour espionnage, est sur le coup d'autres chefs d'accusation.
0: Début 1987, la nouvelle, rendue publique, fait scandale dans le monde entier. D'autant qu'on apprend que Clayton Lawntree, le premier Marine soupçonné d'espionnage, n'est en réalité pas le seul. Patrice Bertin sur France Inter.
6: L'épidémie n'est pas enrayée puisque 5 Marines en poste à l'ambassade américaine de Vienne en Autriche ont été rappelés d'urgence aux États-Unis. On les soupçonne d'avoir eu, je cite, « des contacts sociaux avec des citoyens des pays de l'Est ». Derrière cette expression pudique se cache peut-être une nouvelle affaire d'espionnage. En tout cas, ça n'arrange pas l'image de marque des Marines, le fer de lance de l'armée américaine, un corps d'élite dont le prestige est terni.
0: Rapidement, c'est une véritable panique qui semble saisir le gouvernement américain. Jean-Claude Paris, le correspondant à New York de TF1.
7: Ces marines sont accusées d'avoir ouvert les portes de l'ambassade à leurs fiancés espions et de les avoir conduites dans les zones les plus sensibles du bâtiment. Par mesure de précaution, tous les marines stationnés à Moscou vont être rappelés sous l'œil narquois des soviétiques.
8: C'est quand même comique qu'on rapatrie 28 marines inébranlables de leur ambassade américaine pour avoir été incapables de résister au charme d'espionnes blondes.
7: À Washington, on travaille sur l'hypothèse la plus pessimiste. On n'exclut pas que tous les systèmes secrets de communication de l'ambassade soient devenus pour les soviétiques un secret de polichinelle.
8: Dans la mesure où nous ne savons pas, nous avons envisagé la pire des hypothèses, selon laquelle tout pourrait éventuellement avoir été compromis.
0: Plus tard, ces accusations contre les autres Marines se révéleront fausses. Mais pour l'instant, les spéculations les plus folles se donnent libre cours. Le KGB a-t-il eu accès au CPU, la cellule ultra-sécurisée de l'ambassade de Moscou, et ainsi aux secrets les mieux gardés du renseignement américain ? Le fiasco est tel que lorsque George Shultz, le secrétaire d'État de Reagan, se rend en avril 87 à Moscou, il évite de se rendre à l'ambassade, soupçonné d'être truffé de micros, et, situation ubuesque, Shultz préfère, pour discuter avec ses diplomates, se réfugier à l'extérieur dans une simple camionnette. Pendant ce temps, Clayton Lone Tree, toujours détenu à l'isolement, organise sa défense pour son procès. Il apprend qu'il risque la peine de mort et que des Marines, très remontés contre le traître, se portent volontaires pour le peloton d'exécution. Mais au fil des semaines, la polémique, d'abord concentrée sur les Marines, prend une autre tournure. Elle s'étend au problème plus large de la sécurité des ambassades américaines, dont le cas Clayton Lone Tree, on s'en rend compte, n'a été qu'un révélateur. On découvre que l'ambassadeur en poste à Moscou, Arthur Hartmann, a fait preuve de laxisme en matière de sécurité. Des machines à écrire étaient sous écoute, les employés soviétiques nombreux à travailler à l'ambassade et les relations dites pudiquement de fraternisation très fréquentes. Par exemple, Galia, la gentille cuisinière qui mitonnait de bons petits plats pour les Marines, était envoyée par le KGB. De même que la coiffeuse qui venait chaque semaine réaliser les mises en plis de Madame l'ambassadrice. Et on commence à se poser la question. Le renseignement américain n'avait-il pas intérêt à faire porter le chapeau à Clayton Lone Tree, simple marine et amérindien ? On croit avoir touché le fond. Mais le pire arrive quand on apprend que la nouvelle ambassade américaine de Moscou, alors en chantier depuis des années, est-elle aussi déjà truffée de micros avant même d'être terminée?
9: Voici la future ambassade des États-Unis à Moscou. Elle est littéralement truffée de micros et de fibres optiques. Normal, on a laissé les ouvriers soviétiques travailler sans surveillance, ou presque. C'est bien simple, notre ambassade n'est qu'un gros micro de 8 étages directement branché sur le Politburo. Les experts disent qu'il faudrait 5 ou 10 ans pour y assurer de nouveau la sécurité. Il est donc de plus en plus question de la détruire. 190 millions de dollars qui risquent donc de partir en fumée.
0: L'année suivante, Ronald Reagan donnera l'ordre de faire raser le bâtiment. C'est dans ce contexte, pour le moins troublé, que le 22 juillet 1987 s'ouvre le procès en cour martiale de Clayton Lone Tree, sous le coup de 13 chefs d'accusation, dont le plus grave, celui d'espionnage. Et un mois plus tard, le 21 août, le verdict tombe. Annoncé ici par la radio d'Oklahoma City, qui présente en même temps la météo.
10: Le Marine Guard d'ambassade a été jugé coupable d'espionnage. Bonjour, il est 8h, le ciel est clair. 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Notre correspondant Eric Engberg a couvert le procès.
11: Après 3h50 de délibération, un jury militaire a déclaré le sergent Clayton Lawntree coupable d'espionnage et de 12 autres chefs d'accusation. Lawntree a été décrit par les procureurs comme un traître qui a vendu son pays pour du sexe et de l'argent fourni par le KGB. Pendant la lecture du verdict, Lawntree était debout entre ses avocats, visage impassible, ne trahissant aucune émotion. Le jury se réunira lundi pour établir la peine qui peut aller jusqu'à la prison à perpétuité.
0: Les avocats et la famille de Clayton Lawntree contestent le verdict. Pour son frère, il est clair que l'Amérindien a servi de bouc émissaire.
12: Je suis sûr qu'ils se sont dit « trouvons un bouc émissaire ». Ils connaissaient les origines de mon frère et ils ont pensé « après tout, on le choisit lui, il doit venir d'une réserve ».
0: Le lundi suivant, Clayton Lawntree est condamné ni à mort, ni à la prison à vie, mais à 30 ans d'emprisonnement. Le condamné accepte la sentence sans broncher. En envoyant l'espion Lawntree en prison, le tribunal militaire a voulu faire un exemple. Mais au fil des années, la sentence sera plusieurs fois réduite. Et finalement, le Marine ne restera que 9 ans en prison. La justice a en effet pris en compte l'acharnement des services de renseignement et du gouvernement à désigner un coupable pour masquer leurs propres échecs en matière de sécurité. Il a été confirmé que Clayton Lawntree n'a fourni au KGB aucun renseignement vital pour la sécurité des États-Unis. En aucun cas, on ne pouvait lui imputer le problème bien réel de la porosité de l'ambassade de Moscou. Un autre élément a été décisif pour anticiper la libération de Lawntree. En 1994, un agent de la CIA, Aldrich Ames, était arrêté. Les Américains découvraient alors que depuis 1985, Aldrich Ames était une taupe fournissant des renseignements extrêmement précieux au KGB. Pour empêcher la CIA de le découvrir, le KGB, en 1987, avait fait en sorte que les Américains portent leur attention sur les Marines de l'ambassade à Moscou. Clayton Lawntree avait donc servi de leurre au KGB. Pour la petite histoire, à sa libération en 1996, Clayton Lawntree est interviewé pour un documentaire sur le sexpionnage. L'ex-marine, devenu espion par amour, n'a pas de rancune envers Violetta Seina, la plus belle femme qu'il avait jamais vue. Ce qu'ils ont vécu, dit-il, était authentique. Il la respecte et lui pardonne.
13: She was the most beautiful woman I've ever seen in my life. What we had back then was genuine. I respect her. I forgive her.
0: Espion, une histoire vraie de Stéphanie Duncan, un podcast original de France Inter. Documentation Frédéric Martin. Mixage Basile Bocquer et Cédric Diallo, avec les voix de Grégoire Roqueplot, Marguerite Kloeckner, Benoît Marchand et Laurent Stocker de la Comédie-Française. Réalisation Audrey Ripouille. Dans un instant, François Morel vous raconte les aventures d'Arsène Lupin.

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2: N'était-il pas le maître des événements et des personnes ? Maurice Leblanc, la demoiselle aux yeux verts. En 1948, 7 ans après la mort de Maurice Leblanc, l'écrivain Armand Hogg fit paraître un article intitulé « Le complexe de Lupin ». Article retentissant, puisque, d'après Hogg, le gentleman cambrioleur serait celui par lequel en France, la volonté de puissance nietzschéenne est devenue un objet de consommation courante. Et Hogg d'enfoncer le clou. Lupin serait un Zarathoustra parisien avec un peu moins de délire dionysiaque, un peu plus de rire léger, mais ce n'est qu'une question de degré. Un surhomme en frac. Et c'est ce qui plairait aux foules. Car en mettant la volonté de puissance à la portée de tous, Arsène Lupin flatterait les fantasmes de domination et exciterait les délires de toute puissance. Un complexe de Lupin typiquement occidental. Le pire, c'est que ce n'est pas faux. Hogg met le doigt sur un trait de la personnalité du gentleman cambrioleur qu'il n'est pas possible d'ignorer. À savoir qu'Arsène Lupin cherche en permanence à dominer les êtres, les choses, les événements, tout. Dominer et soumettre, il en a plein la bouche. Imposer sa volonté, tel est son credo. Il n'y a pas que le primeau dans sa vie. À preuve, ce petit florilège du Lupin en peau de Nietzsche. Dans 813, il s'exclame.
3: Il n'y a pas de limite à ma volonté. Il n'y en a pas à mon pouvoir.
2: À Beautrelet, il confie.
3: Il y a des moments où ma puissance me tourne la tête. Je suis ivre de force et d'autorité.
2: Même Sherlock Holmes est au courant. Lupin a une façon d'imposer sa volonté. On ne peut pas lui résister. Chez Lupin, c'est toujours sa volonté contre celle des autres. Ce n'est pas seulement qu'il combat le mal, c'est qu'à la toute-puissance du mal, il oppose sa toute-puissance. Avec lui, il s'agit toujours d'être plus fort que fort. D'où le gentleman tire-t-il tant de volonté dominatrice ? D'une femme, pardi. De Joséphine Balsamo, en l'occurrence. Le tout premier amour d'Arsène Lupin lorsqu'il avait 20 ans. Amour charnel, amour fou, amour toxique. C'est à son contact, quasiment dans ses bras, que Lupin prit conscience de l'ascendant qu'il exerçait sur les autres et de la puissance vraiment extraordinaire avec laquelle il imposait ses décisions. Tous les mots du Lupin nietzschéen sont ici rassemblés. Plus loin, Raoul s'enivre de sa surhumanité. Il croyait à son génie. Il serait au-dessus de tous. Il serait le maître. On voit qu'il ne rigole pas avec la volonté de puissance. À croire que s'il vole, c'est parce que c'est le commencement du mot « volonté » et que ce n'en est que le commencement. Surtout que les femmes doivent, elles aussi, plier devant sa superbe. Dans les 8 coups de l'horloge, Hortense Daniel décrit l'emprise que Lupin exerce sur elle. En quelques phrases, il avait réussi à la soumettre et à lui insuffler la volonté d'obéir. Et, une fois de plus, elle comprit tout ce qu'il y avait chez cet homme de force, d'autorité et de persuasion. Voilà qui commence à piquer les yeux. Comme dit ma fille, Lupin, il se la pète un peu. Quel est le plus grand fantasme de Sa Majesté Lupin ? Diriger l'Europe. Car à sa volonté, il ne fixe aucune limite, au point de partir totalement en sucette. « Je serai le maître !» s'exclame-t-il dans 813. « Je serai celui qui dirige. Oh, la vie formidable ! Cultiver des fleurs et changer la carte de l'Europe, voilà mon rêve !» Je le lui laisse. Les maîtres du monde, merci bien. On en a bien assez de nos jours qui veulent redessiner l'univers de façon autoritaire. Autant dire que le Lupin nietzschéen n'est pas celui que je préfère. Lorsque j'étais gamin, j'aimais que le gentleman cambrioleur soit le plus fort. Mais quoi ? Il était le héros. Cela ne signifiait pas que je voulais qu'il devienne le roi du monde, qu'il impose à tous sa loi. Je le préférais hors la loi, justement. Alors je pouvais m'identifier et rêver de renverser ce qui, dans ma petite vie, m'oppressait et me maintenait en servitude. C'est ce Lupin-là qui était mon ami. Mais bon, nobody's perfect.
4: Merci François Morel et à demain avec Lupin et la politique. À suivre la radio de John One. Il est l'un des précurseurs du street art. Découvrons les musiques qui l'accompagnent depuis toujours.
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4: 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Les infos, Alexandra Dubouchron.
7: Le feu qui s'est déclaré vers 16h dans l'Aude est contenu ce soir, annoncent les pompiers. Parti d'un accident de voiture à Montserrat, il a parcouru 100 hectares dans le massif des Corbières en direction de Saint-André-de-Roquelongue. Deux routes départementales restent fermées. La préfecture appelle à la prudence. Dans le Var, le Mistral et la chaleur inquiètent les pompiers. Ils ont constaté et maîtrisé 8 réactivations du feu du massif du Gros-Bessillon depuis ce matin. 850 pompiers sont sur le terrain et 400 prédispositionnés. L'Aude, le Var, mais aussi les Bouches-du-Rhône et le Vaucluse. Ces quatre départements resteront classés rouges demain pour un risque très élevé de feux de forêt. 6 autres départements du Sud sont en orange. De nombreux massifs sont interdits d'accès et plus de 300 gendarmes patrouillent depuis aujourd'hui sur les pistes forestières dans le cadre de l'opération baptisée Nemus, forêt sacrée en latin. Des tags antisémites et antiféministes découverts sur une fresque en hommage à Louise Michel à Trélissac en Dordogne. C'est une information de nos confrères d'ici. Une étoile de David a notamment été dessinée sur le visage de cette figure féministe et révolutionnaire du début du 19e siècle. Et l'inscription « Le féminisme tue ». Le maire de la commune dénonce des actes répréhensibles et abjects et annonce son intention de porter plainte. Les opposants au chantier de l'A69 entre Toulouse et Castres appellent à une grande mobilisation du 9 au 11 octobre prochain, quelques jours donc avant la date prévue de mise en service de l'autoroute par le concessionnaire Atosca. Fin juin, il a reçu le feu vert du Conseil d'État. Rendez-vous pour le coup de grâce, écrivent des associations et collectifs sur les réseaux sociaux aujourd'hui, parmi eux Extinction Rebellion, ZAD A69 ou encore les soulèvements de la Terre. Le club de rugby du Stade français a été victime d'une cyberattaque revendiquée par des hackers basés en Russie. C'est ce qu'annonce ce soir le site spécialisé French Brassies. Il explique que ces hackers ont lancé un compte à rebours avant la publication des données personnelles des joueurs. Va-t-on vers une réouverture du détroit d'Ormuz ? Le président turc Recep Tayyip Erdogan est attendu demain en Arabie Saoudite après que l'Iran a affirmé avoir conclu un accord avec Oman sur un nouvel itinéraire de transit des navires dans ce passage stratégique. Un attentat a fait 2 morts et 13 blessés cet après-midi en Syrie. Une bombe a explosé dans un minibus public à Jaramana. C'est une commune à majorité druze et chrétienne près de Damas. La Syrie qui a annoncé aujourd'hui avoir atteint l'autosuffisance en blé cette année. C'est une première en 15 ans pour ce pays marqué par la guerre civile et les sécheresses à répétition. À l'époque, le régime de Bachar al-Assad avait dû importer du blé de son allié russe. Et puis, Kim Lecourt remporte la 6e étape du Tour de France femme. La Mauricienne s'est imposée dans un sprint à 8 à l'arrivée à Tournon-sur-Rhône en Ardèche tout à l'heure. 7e étape demain entre la Voulte-sur-Rhône en Ardèche et le Mont Ventoux dans le Vaucluse. Les routes du massif des Dentelles de Montmirail sont interdites au public en raison des risques d'incendie. 21h03.
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7: France Inter 21h04, on laisse les clés du studio à un artiste, c'est la radio de John One.
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16: Alright, so voilà. Bonsoir, c'est John One. Vous écoutez France Inter, votre radio. Mais à partir de maintenant, ça sera ma radio. J'ai pris le contrôle du studio et j'ai l'intention de rester à moi une heure avec vous. Mon nom, c'est John Andrew Perrello. Mais mon travail, c'est artiste peintre John One, 156. J'ai commencé à faire des graffitis sur des trains à New York. Mais maintenant, tu peux trouver mes œuvres dans les centres d'art comme Fluctor Art, mais aussi partout dans la ville. La musique pour moi, c'est très très importante. C'est comme mon doudou. J'écoute la musique tout le temps. La matin, la nuit, ça m'a accompagné toute ma vie. So, je vais partager quelques chansons qui sont très très chères pour moi et que j'espère que vous allez aussi aimer. Et voilà. Alors, fermez les yeux, c'est la radio de John

0: Ça, c'était Grandmaster Flash and the Furious Five, The Message. Et c'était une des premières chansons qui donnait la tonalité de qu'est-ce qui se passait à New York dans les ghettos. Et c'était un message positif pour nous prévenir de tout qui pouvait nous empêcher de grandir, de nous sortir. So pour moi, c'est une chanson qui me résonne à moi parce que je me suis sorti à cause de cette chanson qui m'a aidé à grandir. All right, la prochaine chanson que vous allez écouter, ça s'appelle Public Enemy, Rebel Without a Pause.
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0: And then from the album, It Takes a Nation of Millions to Hold Us Back.

Wow, ça c'était incroyable. Moi, je suis né à New York, à où Malcolm X il est mort, où il a commencé à parler dans la rue. So, pour moi, Malcolm X, ça faisait partie de ma vie, sa message, le racisme et all that. So, Public Enemy, c'était le Malcolm X, mais mis en chanson. Pour le, tout le monde à comprendre et être en courant de l'injustice qui passe dans les États-Unis et aussi un peu partout. Parce que c'était un des premiers concerts que j'ai vu ici à Paris dans les Globos. Pour ceux qui ne connaissent pas les Globos, c'était le lieu que tout a commencé dans la scène hip-hop française. Et tout le monde était là à ce concert-là. Il y avait Cut Killer, il y avait le NTM, il y avait Assassins, Lionel D, D Nasty. C'est tous les pioneers of the French hip-hop scene. Les concerts, c'était chaud, c'était vraiment chaud. Je ne sais même pas comment je suis entré parce que la salle Globo était toute petite. Mais j'arrivais à entrer et à partir de ce concert-là, tout a explosé. Tout le monde voudrait faire des rap français aussi. Ok, voilà, so, on nous va rester un petit peu à New York. Parce que moi, je suis hispanique, dominicain, et j'ai grandi avec la musique espagnole dans la maison aussi. C'était une double culture pour moi parce que quand je sortais dehors, c'était la culture américaine, mais quand j'étais à la maison, c'était en espagnol. So, j'ai eu cette richesse d'avoir une double culture et so, je vais partager avec vous une chanson. C'est Fania All Star, Estrellas de Fania, live at the Cheetah, 1972.

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Fania Austin, ça, c'est vraiment la musique latino. Une latino de New York en plus, tu vois, c'était une autre époque à New York. Aujourd'hui, les gens, ils se mettent des jeans, des baskets, ils s'habillent complètement différents. Mais je me rappelle une fois que mon père m'a dit, tu sais, c'est James Dean qui a tout changé. Parce qu'il a fait un film qui est... I think it was Rebel Without a Cause, que les gens commençaient à s'habiller en jeans. Et mon père, avant, il était toujours habillé avec un costard, avec une cravate. You know, il s'est coiffé et tout. So, c'était une autre période pour les Latinos et pour New York. Et cette club, c'était mythique. C'est... Même, je pense que quand tu le vois les gens danser les coupes, c'est incroyable comme les gens y dansaient. Ça vient de les tripes. Quand j'écoute cette musique-là, ça me fait bouger, ça me met toujours en bonne humeur. Je sais pas, peut-être que j'ai écouté cette Fania All-Star Estrellas de Fania en boucle depuis longtemps. So maintenant, Nat King Cole.

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1: Pour moi, Nat King Cole, c'est, je pense que c'est le premier album que j'ai vu à la maison. Nat King Cole, pour moi, ça représente, comme je disais, les gens bien habillés, les noirs, parce que mon père était un peu plus darker de moi de peu. So, il a probablement souffri de racisme, des gens qui te jugent par ton couleur, ou le fait que tu es immigré, ou que tu n'es pas un Américain, des blancs comme ça. Et Nat King Cole, ça me fait rappel à les États-Unis, tu sais, la rêve américaine un peu, qui n'existe pas maintenant. Et cette rêve américaine d'avoir une voiture américaine, conduire un Ford ou un Chevrolet, et avoir ta maison, qui faisait tout le monde rêver. Une époque qui n'existe plus maintenant. Nat King Cole, hommage à toi. So, la prochaine chanson que nous allons écouter, c'est NTM, Les Mondes.

Waouh, c'est vrai. Quelle chance pour habiter la France, tu vois. Quand je suis arrivé en France, en 87, je connaissais rien de la France. Pour moi, la France était l'Allemagne. Et bref, mais j'étais invité par un graffeur qui s'appelle Bondo. Il a dit, oui, il faut que tu viennes en France pour faire des tags partout. Et j'ai dit, oui, pourquoi pas, parce que peut-être je vais être connu dans un autre pays, sauf à part New York. So, quand je suis arrivé en France, la seule chose que je connaissais un petit peu, c'était les magazines like Vogue, et tout le monde était chic, habillé en noir, dans les cafés, encore c'était fumé des cigarettes. Je pensais que ça, c'était... La France, c'était un peu comme le 16e, tu vois, c'était tout le 16e. Et bref, quand je suis arrivé, vite fait, j'habitais tout de suite à Barbès, Stalingrad. So, je viens d'un ghetto et je me trouve dans un autre ghetto, Barbès, Stalingrad. Et là-bas, à cette époque, dans le 18e, il y avait la cam partout, tout le monde s'est piqué, c'était là. Mais je me sentais bien là-bas. Et je me suis rendu compte qu'il y avait deux Frances. Il y avait la France qui, tu vois, des gens qui avaient envie de s'exprimer avec le hip-hop, la danse, à Stalingrad. Et après, il y avait la vieille France. Cette vieille France qui partageait pas leur gâteau, tu vois, qu'ils étaient sur place, tu vois. Ils avaient pas envie de donner même pas un miette à les autres. C'était simplement nous les problèmes. Et avec toute cette mentalité, c'était né NTM, Nique ta mère, tu vois. Et moi, j'ai trouvé ça cool qu'un groupe s'appelle Nique ta mère parce que je pense qu'il faut exploser, tu vois. Parce qu'eux, ils n'avaient pas envie de partager les gâteaux. So pour, la seule manière de, pour prendre un petit peu de gâteau, c'était faire un braquage. So, c'était ça, le monde de demain. Et vraiment, ça existe toujours. Parce que les banlieues, l'immigration, les RN, tu vois, c'est impossible à imaginer qu'est-ce qui se passe. On dirait les bonnes sons de ma vie. C'est John Wayne sur France Inter.

Et voilà, c'est Kerry James, Born Yazard. Et pour moi, quand je ne connais pas Kerry James, mais lui, il est haïtien, je suis dominicain. Et quand je écoute cette chanson, c'est les paroles qui me parlent beaucoup parce que yeah, c'est une chose qui existe en France, de ce côté des Born Yazard et cette négative des Born Yazard. Ça me fait rappeler un peu comme où j'ai grandi moi-même. Parce que il y a deux New York, il y a les New York et tout le monde voit dans des publicités à la télévision. Et après, il y a les réalités de ma vie, que c'est une autre chose complètement différente. Et ça existe en France. Et quand je mets ça, des fois, à mes amis français, même, I mean, j'adore la France, je crache pas sur la France. Mais ils ont peur de ces chansons, mes amis blancs français, avec, you know, quand j'écoute ça, parce que je trouve qu'ici en France, ils font pas une grande pédagogie sur le passé. Ça passe vite, tu vois. Et même des fois, je parle à la jeunesse, et à l'école, ils apprennent des esclavages et comment la France a you know, la colonise et les negative effects of colonism. Et les gens, ils apprennent pas ça à l'école. Et je pense que c'est une chose qu'ils doivent apprendre plus, comme ça, ils comprennent les banlieues et les gens, les immigrés qui sont ici en France, parce que c'est pas simplement une chose négative, c'est un cadeau. Moi, je suis un immigré et je pense que je suis un cadeau pour la France. Tu vois, c'est grâce à moi que tous les tags et les graffitis dans la rue, ça existe. Tu vois, sinon les gens ne s'exprimeraient pas comme ils s'expriment aujourd'hui. Les immigrés, c'est très, très important. Et, je suis pour l'immigration. La France est connue pour ça, en plus, tu vois. Un pays d'accueil. Et maintenant, nous allons aller à l'Estasini, à Nina Simone, Strange Fruit.

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Waouh, Nina Simone, quelle chanson! Et en plus de ça, j'ai mangé avec elle à Paris une fois. C'était un dîner tête à tête avec deux autres personnes. Et c'était une femme, elle s'appelle Lison Bonfils. Elle est toujours vivante, elle a 91 ans. Elle habite en Normandie. C'est une femme qui, avant, elle traînait avec Jean-Paul Goud et Azadine Alaïa. C'était toute une bande de créateurs à Paris. Et bref, un jour, j'étais chez elle parce que elle m'aimait parce que j'étais latino. Et elle m'a dit, tu sais, John, j'ai un invité qui va venir à manger avec nous. Mais je ne vais pas te dire, ça va être une surprise. J'ai dit, oh, ok. J'avais faim parce que je n'avais pas beaucoup d'argent. So, je vais rester chez elle pour squatter, pour manger, tu vois. Et bref, j'attendais. Elle préparait comme un pot de feu, une chose comme ça. La sonnette, ça sonne. Boum! Qui était là? C'était Nina Simone. Boum! Elle a entré. I was like, oh shit, Nina Simone. Mais je ne savais pas qui c'était. La seule chanson que je connaissais, c'était « My baby, don't care for me ». Parce que tout ce que je connaissais, c'était le hip-hop. You know, j'étais un vrai mec de hip-hop. So, j'ai mangé avec elle et elle était comme, je ne sais pas, dans quelques films. Parce que les hommes, elle a sorti une bouteille de champagne. À ce moment, elle était contente. Tu vois, tu l'as vu qu'elle était contente quand ils ont sorti une bouteille de champagne. Mais à part ça, elle était un peu déprimée. Ils ont la mis devant les cheminées. Elle a parlé un peu avec moi. Mais je sentais comme, tu vois, la femme qui avait la haine, qui, voilà, noire américaine qui était là. Et bref, cette soirée s'était finie. Et c'était juste après la soirée que je me suis commencé à intéresser. C'était qui cette femme, Nina Simone? Et je assure qu'elle a fait des Civil Rights Movements. Elle était avec Martin Luther King. C'est un grand chanteur. Et je dis, merde, putain, si je savais, je pouvais lui poser plein de questions. Mais j'ai eu la chance de manger avec elle et passer un bon moment. Voilà. Nous allons partir à Japon maintenant à écouter Shigeru Umegaja. Yumudatem, in the mood for love.

Waouh, c'est, ça donne vraiment un mood pour l'amour. Ça, c'est très important parce que je me rappelle quand j'ai vu ce film-là de Wong Kar-wai, les images, les couleurs, les ambiances, ça me faisait rêver de l'Asie. Ça bougeait mon imagination pour aller jusqu'à là-bas. So, j'ai une relation avec l'Asie qui est très, très forte. Ça a influencé beaucoup mon travail aussi, à être en Asie, à Hong Kong, parce qu'ils avaient comme une valeur pour la calligraphie là-bas. Ils mettaient ça sur des immeubles. Des fois, les calligraphies, c'était une œuvre en eux-mêmes parce que c'était une poésie. So, quand j'ai vu ça, j'ai dit, waouh, mais moi, comme graffeur, j'ai mon propre calligraphie moi-même. C'est pourquoi je ne fais pas des toiles avec ma calligraphie. C'est comme ça que l'Asie m'a influencé à avoir confiance avec moi-même, à faire une art de montagne. Maintenant, nous allons retourner en France pour écouter Josephine Baker, Je suis deux à moi.

Wow, c'est incroyable cette chanson. Ça parle beaucoup parce que j'aime la France. Je pense que la France, c'est un bel pays. Ça me donne beaucoup de bons mémoires quand j'écoute cette chanson. Tu imagines, avec tout ce qu'ils nous viennent écouter, d'où je viens, tout ce que j'ai fait, les tags partout. La chose incroyable, la folie de la France, que tu sais, j'ai une légende et honneur. Tu savais pas ça, hein? Oui, c'était donné par l'Assemblée nationale. Claude Bartolon m'a donné une légende et honneur. C'est un grand honneur. Tu vois, so, imagine qu'en France, une petite racaille de New York, à la fin, il a une légende et honneur. Tu vois, so, la France, c'est un pays magique. Et c'est incroyable. Il y a beaucoup de belles endroits. Les gens, ils sont gentils. Et j'ai beaucoup d'amour pour la France. Voilà. 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

Wow, imagine ça, c'était les années 91. C'était les années folles de la France. Pour moi, personnellement, à Paris, tout était possible. Et ça me fait rappel beaucoup à une station qui a commencé beaucoup de choses pour moi et pour beaucoup des autres artistes. C'était Radio Nova. C'était le président, c'était Jean-François Bizou. C'était un homme incroyable parce que je me rappelle, il faisait découvrir des musiques du monde entier. Pour lui, il n'y avait pas de frontières. Il y avait ce côté de la France que j'adore. Liberté, égalité, fraternité. Mais dans le bon esprit. Et quand j'écoute La Négresse Verte, ça me fait rappel à cette période-là à Paris que il y avait des musiciens, il y avait des musiques. Et c'était une période très libre. Yeah, on arrive au dernier morceau, Rachid Taha. Cette chanson, je voudrais dédicer à faire une dédicace à grande dame française. Ça s'appelle Agnès B. Elle va fêter ses 50 ans de création à bientôt. Et c'était mon premier mécène ici à Paris. Celle qui m'a pu lancer. Je me rappelle, des fois, j'étais dans son bureau et Rachid était là, tu vois. Ils étaient en course de boire de vodka, ils se détendent. Et je pense que Agnès B, elle aimait beaucoup Rachid pour tout ce qu'il représentait. Et aussi, Agnès B, c'est une grande dame de la culture. Elle m'a donné un peu un esprit de la culture que je tiens toujours d'être ouvert, être curieux et aimer les artistes. Voilà, ça c'est pour Agnès B.

0: Voilà, c'est la radio de John One. Merci à France Inter de m'avoir laissé le micro. Je vous rends les clés du studio. À bientôt.
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5: 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Les infos, Alexandra Dubouchron.
6: Il faisait partie des cibles prioritaires de la justice française. Le narcotrafiquant Rachid Djea a été interpellé en Algérie. C'est le frère de Mohamed Djea, alias Mimo, à la tête du narcotrafic dans la cité de la Castellane à Marseille et qui avait été arrêté en juin 2023 en Algérie, où il purge sa peine. Sur X, le garde des Sceaux Gérald Darmanin salue une nouvelle preuve de notre efficacité dans la lutte contre la criminalité organisée. Le père de famille suspecté d'avoir tué son fils de 17 ans lundi à Nice a été mise en examen et placée en détention provisoire, indique le parquet. Cet aide-soignant de 59 ans avait lui-même appelé la police avant de tenter de mettre fin à ses jours. En garde à vue, il a invoqué un coup de folie dans le cadre d'une séparation conjugale. Son ex-compagne avait déposé plainte 2 jours plus tôt pour violence conjugale et harcèlement. Sébastien Lecornu se rendra en Gironde le 17 août prochain, annonce Matignon. Le Premier ministre vient lancer la mission reconstruction-adaptation des territoires, annoncée hier pour les zones touchées par les incendies. Il sera accompagné de plusieurs ministres, notamment ceux de l'économie et du tourisme, de l'environnement, du logement ou encore de l'agriculture. Une table ronde est aussi prévue avec les acteurs socio-économiques de la région. Et les pompiers, eux, sont toujours sur le qui-vive partout en France, notamment dans le sud où 4 départements sont en vigilance maximale pour des risques de feux de forêt. L'Aude, notamment, où le feu qui s'est déclaré vers 16h est désormais contenu, annoncent les pompiers. Il a parcouru 100 hectares dans le massif des Corbière. Washington annonce de nouvelles sanctions contre Cuba. Elles visent le ministre cubain des Forces armées et un réseau d'approvisionnement militaire. Les sanctions américaines plongent la principale île des Antilles dans une crise majeure, alertée hier des experts en droits humains de l'ONU. Cuba est sous embargo commercial depuis 1962, mais Donald Trump a considérablement accru la pression ces derniers mois avec un blocus pétrolier et des menaces de prise de contrôle du pays. Apollo remporte la bataille EasyJet. Le fonds américain a obtenu le feu vert du conseil d'administration de la compagnie britannique à Bakou, qu'il devrait donc racheter l'an prochain pour plus de 6,5 milliards d'euros. L'autre candidat, un autre fonds américain, s'est désisté un peu plus tôt dans la journée. En raison des règles en vigueur en Europe et au Royaume-Uni, Apollo devra se contenter de 49,9% du capital et créer une holding pour garantir qu'EasyJet reste contrôlé par des intérêts européens. Malgré les excuses et le retrait du projet controversé de la FIFA, l'ouverture à des investisseurs privés, l'UEFA maintient son boycott des Coupes du Monde de football. Dans un communiqué publié cet après-midi, l'instance européenne du foot réclame des garanties pour éviter que de telles tentatives se reproduisent à l'avenir. Elle réaffirme aussi avoir perdu la confiance de Gianni Infantino, le président de la FIFA, tandis que le comité exécutif de la CAF, la Confédération de foot africaine, réaffirme lui à l'unanimité ce soir son soutien à Gianni Infantino. 22h03.
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0: Juste après le journal Affaires Sensibles, Fabrice Drouel évoque l'histoire de l'ingénieur japonais Tsutomu Yamaguchi qui a survécu à deux bombes nucléaires. Bonne fin de soirée sur France Inter.
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0: Très belle soirée sur France Inter, il est 23h. Le journal Alexandra Dubaucheron. Bonsoir.
4: Bonsoir à tous. La végétation qui s'embrase à nouveau dans les Corbières, l'incendie du massif du Gros-Bessillon qui reprend le sud. Les pompiers ont encore lutté aujourd'hui contre les feux de forêt. Le maire de Montfort-sur-Argence dans le Var nous confie la lassitude des habitants. Nous irons aussi dans le Finistère à la rencontre d'un éleveur touché de plein fouet par la sécheresse. Dans le Rhône, le chimiste Daikin peut utiliser un nouveau PFAS. Les riverains sont vent debout. Moscou monte au créneau pour Xenia Federova, la voix du Kremlin expulsée de France. Et puis les Françaises étaient proches de l'exploit aujourd'hui sur le Tour de France.
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4: Et donc cette vigilance maximale encore ce soir sur le front des incendies dans l'Aude, un feu déclenché par un accident de la route a parcouru 100 hectares cet après-midi dans le massif des Corbières. Il est contenu ce soir mais la préfecture appelle à la prudence. Le département est classé rouge encore demain, c'est le niveau maximal du risque incendie. Même chose pour les Bouches-du-Rhône, pour le Vaucluse et pour le Var où un millier de pompiers et de gendarmes scrutent le massif du Gros-Bessillon après deux semaines de bataille contre les flammes. Le vent s'est levé aujourd'hui, s'inquiète le maire de Montfort-sur-Argence, Philippe Chuyenne.
5: On sait que les pompiers ont beaucoup travaillé pour préparer l'arrivée du Mistral. Une grande surveillance, beaucoup de moyens, voilà, tout le monde est fébrile. Et si le Mistral passe, là, avec, vous avez vu les niveaux de chaleur qu'il y a, on est à presque 39-40 aujourd'hui. Si on arrive à passer ces deux jours et qu'il n'y a pas de départ majeur ou de saut sur notre massif qui conduirait le feu à aller vers des grandes zones vierges et vraiment qui attendent qu'une chose, c'est d'être brûlé, quoi. Voilà, si on arrive à passer ces deux jours, on pourra considérer que bon, on n'est pas sorti complètement parce que on en sera complètement sorti quand on aura un changement de météo, quoi. Alors c'est une forme de lassitude parce qu'on vient de passer 15 jours quand même sur le grill. Angoisse, attentisme, quoi. Voilà. C'est le silence avant la guerre ou non.
4: Philippe Chuyenne, le maire de Montfort-sur-Argence dans le Var, au micro de Faustine Calmel. De nombreux massifs du sud de la France sont interdits d'accès en raison des risques de feux de forêt et plus de 300 gendarmes patrouillent sur les pistes forestières. Sébastien Lecornu, lui, se rendra le 17 août en Gironde avec une délégation de ministres pour lancer la mission reconstruction et adaptation annoncée hier pour les territoires touchés par les incendies. Le gouvernement qui a aussi annoncé hier un plan global d'accompagnement pour les agriculteurs touchés par les incendies, les canicules et la sécheresse. Pas de détails pour l'instant ni de montant précis, mais ce sera insuffisant, pointent déjà les syndicats agricoles, tant la crise est exceptionnelle. Jusque dans le Finistère, un éleveur de Plouinec a ouvert les portes de sa ferme à Emma de Hoé.
6: Du haut de l'exploitation de Nicolas Le Goff,
7: cette parcelle-là, il n'y a vraiment plus rien.
6: On aperçoit une pâture brunie par le soleil.
8: On va voir.
6: Mais il y va à contre-cœur, les larmes aux yeux, trop difficile de voir ce champ brûlé.
7: On va pas voir les parcelles, ça fait mal au cœur. Moi j'y vais accompagné à chaque fois, j'ai envie de chialer, c'est pas simple.
6: Pour comprendre l'ampleur du désastre, l'éleveur s'accroupit, prend l'herbe, enfin la paille dans sa main, pas besoin de l'arracher, il n'y a plus de racines.
7: Là, la terre est à nu, donc on voit que l'herbe se décroche complètement du sol. Le milieu racinaire est mort, quoi. Il n'y a plus de vie quoi, dans le sol. Quoi. La végétation est morte sur le sol. On avait connu ça en 2022.
8: 2022, c'était une sécheresse historique. Est-ce que là, c'est semblable?
7: C'est pire. Sur le mois de juin, on a eu 15 mm d'eau. Sur le mois de juillet, on a eu 6 mm d'eau.
6: Il en faudrait au minimum deux fois plus.
7: Sur la commune, on est sur des terres légères, donc avec très peu de capacité à retenir l'eau.
6: La conséquence directe, il veut nous la montrer, les vaches ne broutent plus dehors mais mangent à l'intérieur.
7: Du coup, là, elles mangent la ration d'hiver en plein été.
6: Puiser dans son stock d'hiver, c'est aggraver sa situation financière.
7: C'est des coûts alimentaires qui explosent. Aujourd'hui, on voit les cours de la céréale qui s'emballent. C'est sûr, il y a beaucoup de spéculation sur le marché. Le blé a pris pas loin de 50 € la tonne en quelques jours.
6: Et il pourrait dépenser jusqu'à 50 000 € de céréales locales en plus pour compenser l'herbe qu'il n'a pas pu récolter.
4: Un reportage d'Emma Dehoué d'ici Brézizel pour France Inter. Et dans ce contexte de crise climatique au cœur de l'été, une annonce a fait bondir les associations environnementales et les habitants d'Oulin Pierre Bénite au cœur de la vallée de la Chimie au sud de Lyon. La préfecture du Rhône autorise le groupe Daikin à utiliser un nouveau produit, un gaz fluoré de la famille des PFAS. Anna Bonne-Massoucarère.
6: Pour Jean-Paul Massona et ses voisins de l'association Bien Vivre à Pierre Bénite, la nouvelle ne passe pas.
9: C'est une agression et une régression.
6: Pourtant, Daikin Chimical assure que cette nouvelle molécule n'augmente pas ses rejets de PFAS.
9: Nous, c'est suppression de PFAS dont on veut parler. C'est pas faire des nouvelles unités de production.
6: Mais la préfecture donne son accord, se basant sur une étude de risque sanitaire réalisée par l'industriel lui-même. Elle estime, je cite, que l'exploitante démontre que l'impact sanitaire est acceptable. Pour Emma Feilleux, juriste de l'association Notre Affaire à Tous, il manque une étude d'impact indépendante.
10: C'est non seulement insuffisant, mais aussi potentiellement illégal. Ce gaz, il se décompose en TFA. C'est le plus petit des PFAS qu'on retrouve dans 92% de l'eau potable en France et qui a été classifié toxique par les autorités européennes.
6: En 2017, par l'Agence environnementale norvégienne, puis en 2021, par l'Agence chimique européenne.
10: On est vraiment dans une double réalité où à la fois, ils soutiennent notamment un projet de restriction universelle de toute la famille des PFAS. De l'autre, on continue d'autoriser les industriels à utiliser ces molécules sur le territoire, sur des territoires déjà contaminés.
6: Légalement, la préfecture peut encore imposer des restrictions à Daikin si elle établit que ce gaz est dangereux. Problème, d'après les associations de citoyens, sans étude d'impact indépendante, ces garde-fous sont inutiles.
4: Des tags antisémites et antiféministes découverts aujourd'hui à Trélissac en Dordogne sur une fresque en hommage à Louise Michel, figure féministe et révolutionnaire du début du 19e siècle. Le maire dénonce des actes répréhensibles et abjects et annonce son intention de porter plainte. Après le chef présumé de la DZ Mafia, on apprend ce soir l'arrestation d'un deuxième narcotrafiquant français en Algérie, Rachid Djea, le frère du parrain de la cité Castellane à Marseille. Sur X, Gérald Darmanin, le garde des Sceaux, salue une nouvelle preuve de notre efficacité dans la lutte contre la criminalité organisée. Le parquet de Paris ouvre une enquête sur des soupçons d'ingérence russe après la publication d'un faux reportage discréditant Raphaël Glucksmann, le patron de Place Publique, probable candidat à la présidentielle et critique virulent de Vladimir Poutine. Mais ce n'est pas le seul candidat ciblé par des campagnes de désinformation. Il y a aussi eu Édouard Philippe ou encore Gabriel Attal. De son côté, la Russie a réagi aujourd'hui à l'expulsion de France de Xenia Fedorova, la chroniqueuse russe accusée d'être un relais de la propagande du Kremlin à Moscou. Jean-Didier Revoin.
11: Effectivement, le ministère russe des Affaires étrangères a qualifié de persécution politique l'expulsion de Xenia Fedorova du territoire français. Son porte-parole adjoint a en outre estimé fallacieuses les accusations des autorités françaises à l'égard de la chroniqueuse russe et déploré les atteintes à la liberté d'expression qui ont cours en France. Alexei Fadeyev.
12: Nous observons depuis longtemps les actions des autorités françaises qui attribuent de manière maniaque une origine russe à tous les problèmes du pays. Par conséquent, n'importe quel point de vue alternatif est qualifié de propagande russe de façon à évincer des journalistes et des médias entiers de l'espace informationnel.
11: Et il y a une semaine à Paris, Paris avait émis un arrêté d'expulsion et gelé les avoirs de l'ex-présidente de RT France, devenue chroniqueuse au sein du groupe Bolloré. Les autorités françaises estiment en effet que les opinions de Xenia Fedorova présentent un risque de manipulation du débat public à l'approche de l'élection présidentielle. Quant à l'intéressée, elle a annoncé en début de semaine qu'elle avait quitté la France et n'y reviendrait qu'en cas d'annulation ou de suspension des mesures qui la visent.
4: Jean-Didier Revoin à Moscou pour France Inter. Va-t-on vers une réouverture du détroit d'Ormuz ? Un sommet est annoncé vendredi à Jeddah, en Arabie Saoudite, avec les dirigeants saoudiens, turcs et pakistanais, après que l'Iran a annoncé avoir trouvé un accord avec Oman sur le détroit d'Ormuz. Un touriste franco-argentin passé par la France en juillet a été testé positif à l'antivirus souche des Andes. C'est ce qu'indique aujourd'hui le ministère de la Santé, qui affirme avoir pris toutes les mesures pour retracer le parcours de ce patient. Il est actuellement à l'isolement en Espagne. Le ministère annonce aussi que la passagère française du navire MV Ondus, touchée par l'antivirus fin mai, est sortie de réanimation. Après une chute et un changement de vélo, la Mauricienne Kim Lecourt remporte la 6e étape du Tour de France à Tournon-sur-Rhône en Ardèche, avec panache et dans un sprint à 6, Emma Sarango. À un moment, on a même cru à une victoire française.
13: Oui, avec cette attaque de la toute jeune Célia Géry, 20 ans, championne de France, qui à 30 km de l'arrivée a décidé de tenter sa chance. Il faut dire qu'elle est en terre conquise, elle qui habite à 20 km d'ici, à Annonay, et dont les proches étaient répartis tout au long du parcours. Célia Géry, rejointe rapidement par 5 autres coureuses dans cette échappée, dont une autre française, Cédrine Kerbaol, déjà victorieuse sur le Tour il y a 2 ans. Ce petit groupe de 6, malgré une avance d'une trentaine de secondes, à peine sur le reste du peloton, aura tenu jusqu'au bout, jusqu'à l'arrivée ici à Tournon-sur-Rhône. Mais malheureusement, dans le sprint final, c'est la Mauricienne Kim Lecourte, maillot jaune l'an dernier, qui s'impose devant Cédrine Kerbaol, deuxième. Donc, Célia Géry, elle, est cinquième. Mais, et ce n'est pas rien, elle décroche à 20 ans son premier podium sur le Tour avec le prix de la combativité. Quant au maillot jaune, il reste sur les épaules de Marlène Reusser, la Suissesse, même si elle aura été bousculée par la Néerlandaise Demi Vollering, qui la talonne maintenant à 12 secondes seulement. Cela promet un beau duel demain au sommet du Géant de Provence, le Mont Ventoux au programme pour la toute première fois du Tour de France féminin.
4: Et Massarango avec Corentin Bailly sur la route du Tour de France pour France Inter. Et avant d'arriver donc au Mont Ventoux, effectivement, il y a les dentelles de Montmirail. Cette partie de l'étape sera interdite au public en raison des risques d'incendie dans ce massif du Vaucluse. Quel temps pour demain? Les prévisions de Laurence Dezélé.
6: Une nouvelle journée estivale demain. Le matin, soleil partout avec déjà du Mistral et de la Tramontane autour de 50-60 km/h. Ça soufflera aussi sur la Corse. Il fera frais au lever du jour par endroit. On attend 9 degrés à Reims, 10 à Brest et à Rouen, 11 à Rodez et Chartres, 14 degrés à Paris, mais déjà 25 à Perpignan et 26 degrés à Nice. L'après-midi, toujours du beau temps. On s'attend à des orages sur les crêtes pyrénéennes, les Alpes frontalières et le relief corse. Le vent va se lever le long des côtes de la Manche. Ça soufflera nettement plus fort dans le sud-est. Le Mistral soufflera plus fort que la Tramontane. On attend des pointes à 70 km/h sur la côte varoise. Les maximales, elles seront comprises entre 25 et 30 degrés sur la moitié nord du pays et entre 30 et 35 degrés sur la moitié sud. Le thermomètre pourrait même monter à 39 degrés sur le pourtour méditerranéen.
4: Merci Laurence Dezélé, 23h11 sur Inter.
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4: 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Voici Affaires Sensibles, Fabrice Drouel.
15: Aujourd'hui dans Affaires Sensibles, les deux soleils de Tsutomu Yagamushi ou l'histoire du seul survivant connu des deux explosions atomiques qui ont ravagé le Japon et mis un terme à la Deuxième Guerre mondiale. Le 6 août 1945, alors qu'il boucle une mission de 3 mois à Hiroshima, ce jeune ingénieur de 29 ans assiste à la première explosion atomique de l'histoire. Grièvement blessé dans une ville en ruine, il rencontre des blessés grands brûlés sidérés. Enjambe les morts et parvient, après une longue errance, à prendre un train pour retourner chez lui, à Nagasaki. Mais oui, à peine arrivé, 3 jours plus tard, il assiste et subit donc la deuxième explosion nucléaire. Cette fois, le Japon est exsangue, l'empereur capitule. Aujourd'hui, Tsutomu Yamaguchi est l'unique survivant des deux bombes reconnu par les autorités. Alors à quoi ça ressemble, une explosion atomique, vue du sol ? Lui, plus que quiconque, peut en témoigner. Notre invité aujourd'hui, Michael Lucken, historien, spécialiste du Japon et auteur du livre « Les Américains au Japon après la Seconde Guerre mondiale » aux éditions La Découverte. Affaires sensibles, d'une émission de France Inter. Récit documentaire, Guillaume Malandras. Rédaction, chef, Franck Cognard. Chargé de programme, Rebecca de Nantes. Réalisation, Stéphane Courm.
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16: À plus de 15 000 km de chez eux, à l'autre bout du monde, ils viennent rendre visite à ceux qui ont détruit Pearl Harbor 3 ans plus tôt. Pearl Harbor, ils y pensent tous les jours. Les 2 000 Américains morts, pris dans les flammes. Les Japonais, des gens qu'on imaginait petits et polis, intéressés seulement par les compositions florales, le jardinage et la culture des vers à soie. Mais ce ne sont pas des vers à soie que ces hommes recherchent.
15: « 5 août 1945, base militaire de l'île Tinian, archipel des Mariannes. Dans la chaleur étouffante du Pacifique, une poignée de militaires s'affaire autour d'un B-29 métallisé. Carburant, pression des pneus, réseau électrique. Chaque détail de la checklist est scrupuleusement vérifié. Puis les portes des soutes s'ouvrent. Venue des sous-sols, une bombe de 4535 kg est hissée lentement dans les entrailles de l'appareil. Elle s'appelle Little Boy. Elle transporte une technologie inédite, développée en secret depuis 3 ans par le célèbre physicien Robert Oppenheimer, l'énergie atomique. Silencieusement, les militaires se regardent. Bientôt, la guerre sera finie et le monde entrera dans une nouvelle ère. Dans quelques heures, en effet, cette bombe à la puissance inégalée doit frapper la ville d'Hiroshima au Japon. C'est le président des États-Unis, Harry Truman, qui en a donné l'ordre. Depuis le suicide d'Hitler et la capitulation du Reich, le 8 mai, l'Empire du Soleil Levant est le dernier ennemi des Alliés. Et le président américain compte utiliser l'arme nucléaire pour forcer la capitulation du Japon. Et surtout, montrer aux Soviétiques que l'Amérique possède une arme de type nouveau, qui dépasse en efficacité tout ce qu'on a pu inventer avant en matière d'armement. Ce qui annonce tout autant le début de la guerre froide que la fin de la Deuxième Guerre mondiale. Depuis l'attaque de Pearl Harbor, le Japon connaît des assauts répétés de l'armée américaine. Entre la bataille d'Iwo Jima et ses 20 000 victimes, les bombardements sur Tokyo, qui ont provoqué la mort de près de 100 000 personnes et rasé le tiers de la ville, l'Empire a déjà subi des destructions sans précédent. Tous les jours, les B-29 tapissent de bombes les centres industriels, tandis que les P-51 s'attaquent aux sites sensibles ou au Kawasaki 45 de l'armée nippone. Et peu à peu, de nombreux Japonais se rendent à l'évidence. La guerre tourne à l'avantage des Alliés. D'ailleurs, sur les ondes, le président américain n'hésite pas à menacer ouvertement l'archipel d'une pluie de feu.
17: Il ne peut pas y avoir de paix dans le monde sans la destruction complète des forces militaires japonaises, comme nous l'avons fait avant avec les dictatures européennes. De nombreux centres stratégiques militaires du Japon ont déjà été pulvérisés grâce à nos bombardiers. Ce qui est arrivé à Tokyo arrivera à n'importe quelle ville dont l'industrie nourrit l'effort de guerre japonais. Si les Japonais continuent de nous résister, leur pays subira le même sort que l'Allemagne.
15: Mais l'empereur refuse d'abdiquer. Pour lui et pour la grande majorité des Japonais, les conditions imposées par Truman, la démilitarisation totale du pays, mais aussi le retrait du pouvoir de la famille impériale, sont inacceptables. En réalité, les conditions strictes de Truman n'ont qu'une fonction: lui permettre d'utiliser l'arme atomique. Depuis des semaines, c'est son obsession. Grâce à elle, les États-Unis pourront non seulement gagner la guerre sans sacrifier des milliers de soldats, mais surtout, elle permettra à l'oncle Sam d'asseoir sa domination technologique et militaire aux yeux du monde. Le 6 août, à 2h45 du matin, dans la nuit noire du Pacifique, le B-29 américain décolle. Dans un peu plus de 5 heures, il atteindra sa cible à 2000 km de là, Hiroshima. Et bientôt, la ville sera en cendres et les contours de la géopolitique internationale seront complètement redessinés. Au même moment, dans une pension de famille de cette même ville d'Hiroshima, un jeune ingénieur de 29 ans passe une nuit agitée. Il s'appelle Tsutomu Yamaguchi. Comme toutes les nuits, il fait le même cauchemar. Il s'imagine armé d'un simple bâton en bambou, nu comme un verre. Il fait face à un blindé ennemi condamné à une mort certaine. Pourtant, quand le soleil se lève, il est de bonne humeur. Après 3 mois de mission dans les chantiers navals Mitsubishi, où il a travaillé à la construction d'un cuirassé, Yamaguchi vit son dernier jour ici. Le lendemain, 7 août, il doit prendre le train pour Nagasaki et retrouver sa femme et son jeune fils. C'est donc avec un large sourire qu'il débarque dans le salon. Là, il rejoint deux de ses collègues, Iwaraga et Sato. Ensemble, ils prennent leur petit déjeuner, des nouilles et du thé noir, avant de quitter les lieux, direction l'arrêt de bus. Dehors, les rues sont calmes, les mouettes s'agitent et quelques enfants jouent sur le trottoir. Malgré le vrombissement régulier des B-29, les sirènes qui peuvent retentir à tout moment et les sous-marins qui rôdent autour du littoral, la ville d'Hiroshima

0: Quand le bus ouvre ses portes, Tsutomu Yamaguchi réalise qu'il a oublié son tampon d'identification de la société dans un tiroir de sa chambre. Or, sans celui-ci, il lui sera impossible de se rendre sur le chantier. Inquiet, il s'excuse auprès d'Iwanaga et Sato, puis retourne au pas de course dans la petite maison de famille. Sur place, le temps de mettre la main sur le tampon, Yamaguchi comprend qu'il est trop tard. Le prochain bus ne passera pas avant une heure. Pour passer le temps, le gérant de la pension lui propose de boire une tasse de thé. Après un moment à discuter, il est pris de remords et décide finalement de rejoindre le chantier naval en tramway. Le trajet est plus long, mais ce sera toujours plus sensé que de rester là, à ne rien faire. Tampon d'identification en main, il salue le gérant, puis marche jusqu'à l'arrêt de tram. Il est un peu plus de 8 heures. La ruée est matinale, les travailleurs sont passés, et l'endroit est quasi désert. Mais après quelques minutes, son attention est attirée par une femme en tenue de travail. Elle se tient une vingtaine de mètres devant lui, immobile, la tête penchée vers le ciel. Au même moment, le moteur d'un B-29 résonne au loin. Curieux, Yamaguchi lève la tête, lui aussi, mais il ne voit rien. Normal, l'appareil vole à une très haute altitude. Il a déjà disparu. C'est alors que dans un coin du ciel, ses yeux se fixent sur une scène étrange. Deux petits parachutes blancs glissent tranquillement vers le sol. Il est 8h16. Sans transition, un immense flash blanc envahit le ciel. Un quart de seconde après, une onde de choc d'une force inouïe traverse le corps de Yamaguchi à 1500 km/h. Face à la puissance du souffle, il s'effondre. Puis vient la détonation, tellement assourdissante. Au-dessus de la ville, un gros nuage bleuté se dilate. En quelques centièmes de secondes, il atteint 400 mètres de diamètre. Au milieu, la chaleur est à peine croyable, 100 millions de degrés, soit la température du centre du soleil. En un instant, des dizaines de milliers de personnes viennent de perdre la vie. Les habitants qui se trouvaient vers le point d'impact ont été littéralement vaporisés. Seuls subsistent leurs ombres portées, incrustées dans la pierre des trottoirs ou des murs, comme le raconte ce reportage des actualités françaises.
1: En 15 secondes, 100 000 personnes ont été anéanties sans même laisser de traces. 50 000 autres se sont noyées dans ce fleuve de flammes où elles voulaient fuir les flammes plus ardentes de la ville. Elle n'avait pas seulement tué 260 000 hommes, elle avait littéralement pulvérisé hommes et objets à portée de son rayonnement. Parfois, mystérieusement, subsiste une ombre indélébile, imprimée sur un mur, imprimée sur la chair.
0: Pour celles et ceux qui sont plus loin, comme Yamaguchi, l'onde de choc était moins dévastatrice. Les chances de survie sont donc un peu plus élevées, un peu plus seulement. Après un moment à terre, l'ingénieur reprend conscience. Péniblement, il se relève. Une douleur intense lui parcourt le corps, surtout le côté gauche, comme si sa chair était pressée par un tisonnier brûlant. Sonné, les yeux plissés, il se tourne vers l'explosion. Il découvre alors une immense colonne de feu qui s'élève dans le ciel. En une seconde, le ciel bleu d'été a laissé place à un voile sombre, suffocant. Le traumatisme est tel qu'un néologisme pour décrire l'explosion apparaît dans la langue japonaise. Picadon, un mot que Yamaguchi emploie dans l'un des nombreux haïkus composés sur l'événement.
2: Tout mon corps brûlé par Picadon. J'ai regardé s'étendre dans le ciel le grand champignon atomique.
0: Souffrant de nombreuses brûlures sur le visage et le bras, les cheveux roussis et les oreilles qui sifflent, Yamaguchi comprend qu'il ne peut pas rester là. Il décide de s'éloigner. Le petit chemin pittoresque, un désert d'apocalypse. Toutes les maisons en bois ont été soufflées et des incendies ont démarré un peu partout. Les matériaux secs, comme le papier, le tissu ou les feuilles mortes, sont entrés en combustion spontanée et une

0: pluie noire et huileuse s'abat sur la ville. Après quelques minutes de marche laborieuse, Yamaguchi se réfugie dans une tranchée creusée par l'armée. Il est bientôt rejoint par deux jeunes travailleurs terrifiés. L'un d'entre eux porte un pantalon fumant, à moitié carbonisé. Quand il découvre le visage de Yamaguchi, les deux hommes proposent de l'aider. Ils lui appliquent de l'huile de coco sur ses brûlures. Soulagé, l'ingénieur reprend peu à peu ses esprits. Et très vite, une question l'obsède. Où sont ses deux collègues? Ont-ils survécu? Bien décidé à les retrouver, il poursuit sa route jusqu'au chantier naval. Sur place, il découvre une scène inouïe. La plupart des hangars ont été rasés et tous les employés rescapés se sont regroupés sur la plage. Anxieux, Yamaguchi passe chaque visage en revue. Des regards abattus, incrédules, sidérés. Mais aucune trace de ses deux collègues. Puis il remarque deux silhouettes qui avancent vers lui. Ce sont eux, Iwagana et Sato. Non seulement ils sont vivants, mais ils n'ont que des blessures superficielles. Enfin, le jeune ingénieur esquisse un sourire. Autre bonne nouvelle, malgré la destruction d'une grande partie des installations, la gare semble toujours fonctionnelle. En milieu de journée, les officiers survivants du chantier naval lancent un semblant de protocole d'évacuation. À 17h, les employés qui tiennent encore debout sont invités à se rendre au port d'Uzina pour prendre un bateau qui doit remonter le fleuve jusqu'à la vieille ville. À bord de ce bateau, Yamaguchi et ses deux collègues observent un paysage digne de Jérôme Bosch. Les flammes qui dévorent la cité se reflètent dans l'eau comme mille créatures voraces. Quand ils débarquent à terre, l'air est suffocant. Désorientés, exténués également, les trois amis décident de se rendre dans leur seul endroit en ville, le seul qui leur est familier, la pension où ils logent depuis des mois. Mais que reste-t-il du bâtiment ? En attendant d'avoir une réponse, il faut traverser les ruines fumantes de la vieille ville. Sur le chemin, l'horreur s'incruste dans leurs regards. Des morts carbonisés, nus pour la plupart, mais aussi des blessés par dizaines. Ici, les morts vivants sont partout. Certains ont perdu des membres. Parfois, les yeux ont disparu, laissant place à deux trous noirs au milieu du visage, comme nous raconte cette survivante dans le film White Light, Black Rain.
1: Je me suis réveillée et j'ai regardé autour. J'ai vu des gens avec les yeux qui pendaient sur leur visage. Des gens totalement brûlés. Je me souviens d'une femme qui portait un bébé. Le bébé n'avait plus de tête. J'avais tellement peur. La femme m'a dit, donne-moi de l'eau. Mais j'étais paralysée. Je n'avais que 10 ans. Ma sœur était inconsciente. Je lui ai tapé sur la tête jusqu'à ce qu'elle se réveille. Elle s'est mise à crier. Maman, viens nous aider. Maman, viens nous aider. Puis je l'ai serrée contre moi. On a crié à l'aide, mais personne n'est venu.
0: De son côté, Yamaguchi ressent de plus en plus la douleur de ses blessures. Tout son flanc gauche, de l'oreille jusqu'à la hanche, est touché. Chaque mètre parcouru lui procure d'intenses douleurs. Malgré une démarche laborieuse et ce maudit tympan qui n'arrête pas de siffler, il s'enfonce dans ce qui reste de la ville. Et là, il assiste à des scènes déchirantes. Il y a par exemple cette personne coupée en deux au niveau de la taille, tellement méconnaissable qu'on ne saurait pas lui donner d'âge ni de genre précis. Ou encore, ce groupe d'écoliers grièvement brûlés qui errent comme des fantômes silencieux. Dans son malheur, le survivant réalise sa chance, si l'on peut dire. Car s'il était resté un peu plus longtemps dans la pension ce matin-là, il serait probablement mort. Ou pire, dans cet état intermédiaire, plus tout à fait vivant, mais pas encore disparu.
2: Les cheveux d'une jeune fille, portant sur son dos un enfant aux yeux et aux lèvres calcinées, à moitié brûlées aussi.
0: Finalement, vers 18h, les trois hommes arrivent à la pension de famille. Même si une bonne partie du toit s'est effondrée et que les vitres ont été soufflées, l'édifice tient toujours. Et le couple de gérants également, ainsi que plusieurs locataires. Autre bonne nouvelle dans ce cauchemar, Le robinet de la maison fonctionne. Et pour la première fois depuis l'explosion, Yamaguchi peut remplir une fonction vitale au plaisir simple, boire de l'eau. Bientôt, le soleil se couche sur Hiroshima. Partout, les flammes ravagent les maisons et éclairent les survivants de leur lumière menaçante. Dans la pension, on s'organise. Les hommes établissent un tour de garde pour la nuit. Depuis le jardin qui jouxte le bâtiment, Yamaguchi et Wanaga observent le feu dévorer l'école technique située à quelques dizaines de mètres. Le lendemain matin, 7 août à l'aube, Yamaguchi se réveille perclus de douleur. La chair brûlée et les muscles engourdis, il avale un bol de thé dans la salle à manger. Là, il apprend qu'une distribution alimentaire d'urgence est organisée dans un bâtiment de la mairie. Quelques minutes plus tard, il s'y rend avec ses deux collègues. Sur place, le trio croise par hasard des officiers du chantier naval. Ceux-ci leur annoncent que l'un des rares trains qui part aujourd'hui de la gare ira à Nagasaki. Et ce sera peut-être le seul avant longtemps. Alors Yamaguchi saute sur l'occasion. Après une épreuve pareille, il souhaite plus que tout retrouver sa femme et son fils. Avec la promesse d'un train comme dernier espoir, les trois amis traversent la ville à grandes enjambées. Sur le chemin, ils croisent encore des dizaines et des dizaines de corps. Puis à la gare, c'est la cohue. Quand Yamaguchi monte dans le train, Iwanaga est à côté, mais Sato est introuvable. Incrédule, les deux s'assoient sur la banquette. À 13h, le train part. Alors que les cendres d'Hiroshima s'éloignent, Yamaguchi est pris d'une fièvre intense. Le front perlé de sueur, il s'endort profondément. Malade, blessé, mais vivant. Il peut enfin rentrer chez lui, dans une ville à 400 km de là, pour retrouver paix et réconfort, Nagasaki.

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0: Gare de Nagasaki, 8 août 1945, 11h du matin. Après plus de 20 heures de voyage, le train arrive enfin. Du wagon, deux hommes descendent. Tsutomu Yamaguchi et son ami Iwanaga. Enfin, ils posent le pied dans leur ville natale. Affamés, le visage à moitié brûlé, le tympan perforé, le bras gonflé, Yamaguchi fait peine à voir. Il faut dire que les deux hommes viennent de quitter l'enfer, l'épicentre de la première détonation atomique sur les populations civiles de l'histoire, Hiroshima. Parmi toutes ces blessures, c'est son bras gauche qui le fait le plus souffrir. Sous la peau noire se trouve une énorme cloque remplie de liquide. La démarche chancelante, il salue son ami, puis quitte la gare pour l'hôpital Mitsubishi. En ville, tout le monde est au courant de ce qui vient de se produire à Hiroshima, bien sûr. Et comme toutes les métropoles japonaises, Nagasaki est depuis en état d'alerte maximale. Dans le ciel, les avions de l'armée font rugir leurs moteurs, tandis que les navires patrouillent au large.
2: Alerte.
3: Alerte.
2: Alerte. Ceci n'est pas un exercice. Ceci est un message d'alerte. Nos radars ont repéré plusieurs appareils ennemis dans notre espace aérien. Restez vigilants. De nombreux abris sont à votre disposition.
0: Après avoir traversé la ville, Yamaguchi arrive enfin à l'hôpital. Mais l'endroit est désert. La majorité des médecins ont été appelés sous les drapeaux. Dans un couloir, il tombe sur un vieux camarade de classe, de vieux ophtalmo. Il le supplie de le soigner. Dans un bureau, il se fait percer les cloques avant d'être recouvert de bandages. Malgré son allure de momie, Yamaguchi est soulagé. Le voilà enfin en état de retrouver sa femme et son fils. Ça fait 3 mois qu'il ne les a pas vus. À la maison, les retrouvailles sont chaleureuses mais rapides. Quelques minutes plus tard, tous les voisins se bousculent devant sa porte. Tout le monde veut rencontrer le survivant d'Hiroshima. Après une soirée racontée, l'explosion et une nuit à dormir profondément, Yamaguchi se réveille en sueur. Nous sommes le 9 août 1945. Malgré la fièvre et les blessures, il n'a pas le luxe de se reposer. Il doit reprendre aujourd'hui le travail au chantier naval de Nagasaki. Quand il arrive à 8 heures, il doit faire face aux questions de ses collègues. Puis, vers 11h, il se rend dans le bureau de son chef, Monsieur Nomura. Lui aussi veut en savoir plus sur cette fameuse explosion. Et, comme beaucoup d'autres, il a du mal à croire qu'une seule bombe ait pu provoquer autant de dégâts. Eh bien, au même moment, un immense flash de lumière éclaire le ciel. Instinctivement, Yamaguchi sait qu'il s'agit de la même bombe que celle qu'il avait eue à Hiroshima. Alors, sans réfléchir, il se jette sous un bureau. Et tout de suite après, vient l'explosion. L'onde de choc traverse la pièce et souffle tout sur son passage. Les vitres explosent, les documents s'envolent. À moins de 2 kilomètres, la bombe atomique baptisée, celle-là, Fatman, vient de s'écraser. Initialement, c'est la ville de Kokura qui devait être visée. Mais en raison d'une importante couverture nuageuse, le pilote s'est rabattu sur la cible secondaire, Nagasaki.
4: Vision dantesque et monstrueuse. Nous savons maintenant quels sont les vrais aspects d'une fin du monde. Nagasaki, sur des kilomètres maintenant, seul le tracé des rues témoigne de l'existence passée d'une ville. Seuls quelques bâtisses paraissent oubliées sur ce champ de ruines. Tout est mort, disparu, volatilisé.
0: Quand il ouvre les yeux, Yamaguchi est recouvert de débris. Son patron, le sceptique Nomura, a disparu. Bien décidé à survivre, l'ingénieur rampe jusqu'au couloir et se précipite hors du bâtiment. Dehors, il grimpe sur la petite montagne derrière le parking. Une fois en haut, il monte dans la tour de défense aérienne en béton. Dans la cabine, il tombe sur un jeune garde allongé au sol, immobile. Il réalise alors qu'il est blessé. De nouvelles brûlures se sont ajoutées aux précédentes et surtout, il observe à travers la fenêtre brisée un nouveau champignon atomique qui s'élève dans le ciel sur près de 18 kilomètres, exactement le même que celui d'Hiroshima. À 11h02, Ce 9 août 1945, à Nagasaki, 74 000 personnes sont tuées et 75 000 autres blessées, souvent affreusement brûlées. Des milliers de personnes meurent instantanément, en demandant de l'eau, en lisant le journal, en discutant, mortes, sans avoir pu crier. Une survivante, Shumoi Rasakwe, âgée de 10 ans en 1945, raconte dans le documentaire « Les orphelins de la bombe », diffusé sur Arte.
3: On était choqués. Il ne restait aucune maison debout. On ne voyait que des corps carbonisés et entassés. Mon neveu était attaché sur mon dos. J'ai pris la main de ma sœur. Il fallait qu'on retrouve notre famille. Il y avait des cadavres partout, des corps brûlés, méconnaissables. On les a enjambés en essayant de ne pas marcher dessus. Mais ils étaient allongés les uns contre les autres, on était obligés de marcher dessus pour avancer. On les a enjambés et on a entendu craquer. On a marché sur les bras et les jambes des cadavres.
0: Yamaguchi vit une terrible sensation de déjà-vu. Et une fois de plus, dans son malheur, il a de la chance. Sa femme et son fils, eux aussi, ont survécu. Les heures qui suivent se passent dans les ruines et la désolation. Tous les habitants de la ville sont dans un état de sidération totale. Et puis, 6 jours plus tard, le 15 août, à 11h59, alors que Yamaguchi s'apprête à déjeuner, une voix nasillarde résonne à la radio. C'est la voix d'un homme qui ne s'était jusqu'alors jamais adressé à la nation, l'empereur Hirohito soi-même. D'un ton hésitant, il annonce à ses sujets la capitulation définitive du Japon.
2: À nos bons et loyaux sujets, après avoir profondément médité sur les tendances générales du monde et sur les conditions dans lesquelles notre empire se trouve aujourd'hui placé, nous avons décidé d'apporter une solution à la situation actuelle en recourant à une mesure extraordinaire. Nous avons ordonné à notre gouvernement d'informer ceux des États-Unis, de la Grande-Bretagne, de la Chine et de l'Union soviétique que notre empire accepte les clauses de leur commune déclaration.
0: Commencé sur un rivage d'Europe centrale, la Seconde Guerre mondiale s'achève sur un navire américain. Harry Truman a réussi son pari. Grâce à leur domination technologique, les États-Unis ont terrassé le Japon et montré au monde leur supériorité militaire. Un journaliste du Washington Post s'exclame « Nous exprimons sans réserve notre gratitude à l'égard de la science pour nous avoir donné cette nouvelle arme avant la fin de la guerre. » De son côté, le premier ministre britannique, Winston Churchill, est tout aussi enthousiaste. « Par la grâce de Dieu, nous avons battu les nazis dans la course à la bombe », écrit-il dans son journal. On imagine en effet l'horreur si Hitler l'avait possédé. Voué à ne jamais disparaître, l'Empire du Japon s'effondre. Pour la première fois depuis 26 siècles, le pays s'incline. D'abord incrédule, puis épouvanté, les gens s'enferment chez eux. Au déshonneur, ils sont nombreux à préférer le suicide. Pour Yamaguchi, c'est un peu différent. Reconnu survivant de la bombe, Ibakusha en japonais, il passe les mois suivants à la fois hébété et empli de gratitude. Blessé, brûlé, à moitié sourd, mais vivant. Il reste à Nagasaki où il reprend son travail d'ingénieur dans le civil. Peu à peu, les cicatrices sur son bras et son visage se referment. Mais l'homme n'oublie rien. Chaque été, il se rend aux deux cérémonies commémoratives pour pleurer les victimes.
5: Je présente mes très sincères et respectueuses condoléances aux âmes des victimes de la bombe atomique. Les Japonais sont le seul peuple à avoir connu l'horreur d'une attaque nucléaire. En tant que tel, nous avons pour mission de créer un monde sans armes nucléaires.
6: Mon seul corps irradié 2 fois. Anniversaire d'Hiroshima. Anniversaire de Nagasaki. Je vieillis en étant surnommé « double atomisé ».
0: Dans les années 80, alors que l'URSS et les USA promettent de se vitrifier à la moindre provocation, Yamaguchi développe d'étranges symptômes. Migraines, problèmes respiratoires, mais aussi de vue. Comme de nombreux survivants, il doit également faire face à de nombreuses discriminations, notamment dans le monde du travail. Réputé fragile, les Ibakusha sont très souvent rejetés des postes à responsabilité. D'ailleurs, comme de nombreux enfants de sa génération, le fils Yamaguchi grandit avec de nombreux problèmes de santé. Âgé de 5 mois en 1945, il meurt en 2005 à 60 ans d'un cancer généralisé dû en partie aux radiations. Au moment de la mort de son fils, Tsutomu Yamaguchi voit son histoire exhumée par un journaliste. En 2009, le gouvernement japonais lui accorde enfin le statut d'Ibakusha, à la fois pour Hiroshima et Nagasaki. Et peu à peu, son histoire commence à circuler dans les médias japonais. Désormais à la retraite, il utilise sa parole pour porter un message pacifiste. Défenseur acharné d'une paix durable sans armes nucléaires, il donne des conférences et raconte même son histoire dans un livre, baptisé « Le camphrier irradié ».
6: Pensez au désespoir et à la douleur de ces personnes qui ont été tuées par les bombes atomiques. Tirez les leçons de l'histoire. Réfléchissez sincèrement à l'importance de la paix et à la valeur inestimable de la vie humaine. 60 ans après les bombardements, je prie pour qu'elle repose en paix. Et je m'engage à faire de mon mieux pour parvenir à l'abolition des armes nucléaires et à une paix mondiale durable tant que je vivrai.
0: Malgré sa double irradiation et ses nombreuses séquelles, Yamaguchi atteint l'âge respectable de 93 ans. Il meurt en janvier 2010, peu après son fils et sa femme. Aujourd'hui encore, les débats font rage chez les historiens. Fallait-il envoyer ces deux bombes sur le Japon alors que la défaite leur semblait déjà promise? Comment le monde aurait-il évolué sans Little Boy et Fat Man? L'humanité est-elle assez large pour maîtriser une telle puissance? Et assez sage, surtout? Une chose est certaine, l'arrivée de la bombe atomique a propulsé le monde dans une course sans fin à l'armement. En 2025, plus de 17 000 têtes nucléaires sont détenues par 9 pays, principalement les États-Unis et la Russie. Et malgré les tensions extrêmes qui ressurgissent régulièrement, aucune bombe n'a été lancée depuis le 9 août 1945. Heureusement, d'après les spécialistes, il suffit de 1000 têtes nucléaires pour rendre la planète inhabitable. Alors, à quand la prochaine? À chaque fois que la question est posée, ils sont nombreux à se souvenir de la phrase prononcée par le créateur de la bombe, Robert Oppenheimer, en 1965. Interrogé sur ce qu'il a ressenti face au premier essai nucléaire de l'histoire, le célèbre physicien délivre une réponse qui continue de nous hanter 80 ans plus tard.
7: Nous savions que le monde ne serait plus jamais le même. Certains se sont mis à rire. D'autres ont pleuré. La plupart sont restés silencieux. Je me suis souvenu d'une ligne d'un texte hindou, le Bhagavad Gita, dans lequel Vishnu dit « Maintenant, je suis devenu la mort, le destructeur des mondes. » Je crois qu'on a tous pensé ça d'une façon ou d'une autre.
0: Les plus optimistes diront, eux, que sachant les dégâts que provoque l'arme nucléaire, aucun chef d'État n'osera détruire l'autre, ce serait se détruire soi-même. Auquel cas, la bombe atomique nous protégerait de la destruction de l'humanité. On veut y croire.
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0: Aujourd'hui, le survivant de deux bombes nucléaires dont nous parlons avec notre invité Michael Luquen. Bonjour.
8: Bonjour.
0: Vous êtes historien, spécialiste du Japon et auteur du livre, votre dernier livre, « Les Américains au Japon après la Seconde Guerre mondiale », donc c'est une histoire d'occupation, aux éditions La Découverte. Alors, avant Hiroshima et Nagasaki, on oublie trop souvent qu'il y a eu des bombardements sans précédent sur Tokyo et dans tout le Japon, on les a un peu évoqués. Quel impact ont-ils eu sur les Japonais avant ces attaques nucléaires ?
8: Le premier grand bombardement sur un département japonais, c'est le 10 octobre 44, c'est à Naha, Okinawa. Dès cette époque, une ville de plus de 100 000 habitants est complètement dévastée. Puis ensuite, ça va repartir à partir de mars 1945. Et là, c'est le grand bombardement sur Tokyo, bombardement incendiaire qui va être suivi par de nombreux autres.
0: Alors, les Japonais mènent une guerre assez particulière, à l'image de leur pays d'ailleurs, qui est un pays à la fois très matérialiste et très spirituel. Et les Japonais en guerre vont presque naturellement vers le sacrifice, alors que les Américains, eux, quand ils sont en guerre, pensent, comme beaucoup d'autres occidentaux, à vite retourner à la maison.
8: Alors,
0: il y a comme une différence culturelle dans la guerre.
8: Oui, il y a certainement une différence culturelle, mais il ne faut pas non plus inverser les choses. C'est-à-dire que les Japonais, lorsqu'ils attaquent Pearl Harbor, assez vite, ils ont en tête d'amener les Américains à la table des négociations. C'est ça qu'ils veulent. À l'inverse, l'Amérique, à partir de 1943, c'est ce que décide Roosevelt à Casablanca, dit on va aller jusqu'au bout, c'est-à-dire amener le Japon à capituler sans condition.
0: Est-ce que l'envoi de la bombe atomique et des deux bombes, finalement, était aussi indispensable que ça? Est-ce que les Japonais, l'état-major japonais avait compris que la guerre était terminée, qu'on pouvait s'arrêter là? Est-ce que l'envoi de la bombe atomique, c'est d'abord pour dire à l'URSS, voyez, on a une arme que vous n'avez pas, on est donc les plus puissants du monde?
8: Les Américains n'avaient pas une certitude que leur bombe d'abord allait fonctionner. Bien sûr, ils avaient fait un essai au Nouveau-Mexique qui était concluant, mais dans les états-majors même, il y avait quand même des doutes, parce que là, il s'agissait de transporter ces bombes à l'autre bout du monde. Parmi l'état-major, il y avait des gens qui étaient sceptiques et qui se disaient, bon, même s'il y a deux villes ou trois qui sont détruites, ça ne va pas amener les Japonais à capituler. Donc il y avait des plans qui visaient à un débarquement, à proprement parler, sur le Japon. Et ces plans prévoyaient des bombardements, non pas nucléaires, mais des bombardements conventionnels, supérieurs à tout ce que l'Allemagne a connu pendant toute la durée du conflit. C'est-à-dire quelque chose absolument incroyable, avec cette fois une dévastation certaine et totale du territoire japonais. Bien sûr, l'empereur et ses proches ont tardé. Il y a eu des centaines de milliers de morts qui aurait pu être épargné s'il avait accepté la défaite plus tôt, mais il a aussi sauvé les meubles.
0: On l'a vu dans le récit, hein, les deux explosions provoquent des dégâts sans précédent sur les villes, mais surtout sur les corps. Là, je parle des explosions nucléaires. Le choc est tellement soudain, tellement violent, et les images vues du sol sont assez rares. Bah, tout ça rend difficile de s'imaginer l'horreur de cette bombe. Qu'est-ce qu'on peut dire là-dessus? Enfin, au-delà de ce qu'on a déjà dit dans le récit, qui était difficilement supportable.
8: Oui, vous avez raison, mais je reviendrai au fait à ce qu'on a entendu pendant l'émission et qui traverse en fait toute la mémoire de des bombes atomiques, avec deux types d'images qui circulent. D'une part, celle de la dévastation absolue, de l'évaporation des corps, de personnes qui meurent par dizaines, voire centaines de milliers en un instant. L'essentiel des gens ont mis des minutes, des heures, des jours, des semaines à mourir, et dans des souffrances absolument épouvantables. Et jusqu'à présent, on n'a pas assez mis en avant la souffrance que ces brûlures épouvantables et autres pathologies provoquent sur les corps.
0: Quand on a appris ça au Japon, ailleurs qu'à Hiroshima, j'imagine que l'onde de choc alors psychologique a dû être terrible.
8: À travers le Japon, on a très vite entendu parler de cette bombe d'un type nouveau, c'est comme ça qu'on l'appelle dans le lendemain et dans les jours qui suivent. Contrairement à ce qui a parfois été dit, les médias japonais, après la reddition, après la capitulation, vont communiquer autour de la bombe atomique, parce que d'une certaine manière, ça sert l'empereur. L'empereur s'est servi du caractère extraordinaire de la bombe atomique pour capituler et faire perdre les jusqu'au boutistes de son camp.
0: Les Américains voulaient-ils lancer une troisième bombe ?
8: C'était une possibilité, il y en avait en effet une troisième dans les tuyaux, mais il faut bien comprendre que tout ça n'est pas, encore une fois, tout prévu, tout planifié, ce sont encore des armes expérimentales. Le plan numéro un de MacArthur, qui est le commandant en chef des opérations, est, comme je le disais tout à l'heure, un débarquement manu militari précédé de bombardements massifs sur l'archipel. Je crois que ça aurait été beaucoup plus dévastateur que même une troisième bombe.
0: Une fois que l'empereur abdique, tout change, évidemment. Le zèle japonais se transforme en honte. Que se passe-t-il? On a parlé de beaucoup de suicides parmi les civils, y compris parmi les civils. Alors, c'est un mythe ou c'est une réalité?
8: Il y a eu des civils qui se sont suicidés, il y a surtout eu des militaires qui se sont suicidés. Ce qu'il faut bien avoir en tête, c'est que les sentiments sont complexes, sont divers. Il n'y a pas une société monolithique. Certains vont se réjouir assez vite, certains vont avoir un sentiment de désespoir. Donc il y a une variété de sentiments. Mais ce qui est la caractéristique, je crois, fondamentale de cette période immédiatement après la capitulation, c'est le fait qu'il n'y va pas y avoir de rébellion, il ne va pas y avoir d'attaque contre les militaires, des forces d'occupation. C'est ça la clé, je crois, de toutes ces réformes qui vont être menées par les Américains après coup. Parce que vous imaginez bien que s'il y avait eu des attaques terroristes pour, par exemple, protéger l'institution impériale ou simplement pour se venger des Américains, eh bien, on serait rentré dans le cycle de la violence et le processus de démocratisation qui a bien marché au Japon, alors que ça a si bien échoué en Irak, en Afghanistan, ailleurs, n'aurait jamais pu se mettre en œuvre.
0: Mais quelle perception, quand même, les Japonais des Américains, juste après l'envoi de la bombe, qu'ils se disent, voilà un pays de barbares qui utilise une arme totalement barbare. C'est quoi l'image des Américains ?
8: C'est complexe. Hein. Je vous prends un cas. C'est celui d'un intellectuel japonais qui, juste après la Seconde Guerre mondiale, vit à côté de Hiroshima. Il voit les dégâts, il voit à quel point c'est dévasté, mais il va se battre pour reconstruire sa ville et il va être choisi pour représenter la gauche aux premières élections départementales à Hiroshima. Il est battu, mais enfin, il fait un bon score. Donc, c'est vraiment quelqu'un qui est de la région. Eh bien, son rapport à la bombe est complexe, parce que, bien sûr, il a vu des horreurs, mais en même temps, il considère, parce que lui-même avait beaucoup souffert des militaires, avait été mis en prison, avait été battu, torturé, eh bien, il considère que la présence américaine, malgré tout, est un bien.
0: Quel est votre regard, vous, sur l'histoire qu'on a racontée de cet homme qui a vécu deux explosions? Est-il le seul, d'ailleurs? Le seul reconnu, en tout cas.
8: Oui, c'est le seul qui soit ainsi mis en avant. Il est possible qu'il y ait eu des cas proches, c'est-à-dire que quelqu'un qui aurait été à 10 kilomètres, 20 kilomètres, quel est son statut? Est-ce qu'il est un hibakusha, comme on dit, quelqu'un qui a subi la bombe ou pas? Bref, ce processus de reconnaissance des hibakusha a pris beaucoup de temps, parce que ça dépendait, au fond, des douleurs et des blessures qu'on avait subies. C'est un exemple tout à fait poignant. Comme on a énormément de témoignages, les Japonais, à partir des années 60, ont fait un gros effort pour recueillir les témoignages des victimes et compiler sous différentes formes, que ce soit sous forme écrite, sous forme de lettres, sous forme d'interviews radiophoniques, sous forme d'interviews télévisées, tout ce que ces gens avaient à nous dire. Et je crois que c'est un matériau fantastique qu'il faut regarder.
0: Qu'est-ce qu'on sait de ce que ressentaient le pilote et l'équipage de l'Enola Gay, notamment après avoir largué une bombe dont on connaissait les effets et dont ils ont pu connaître les effets juste après?
8: Alors, du point de vue américain, je crois que les remords n'existaient pas. On se battait justement pour arriver à amener les Japonais à céder. Cette bombe, en plus, était une prouesse technologique. Donc, le sentiment qui domine, me semble-t-il, était la fierté, la mission accomplie, le fait d'avoir réussi à aller au bout d'un chantier absolument colossal. Certains ont éprouvé un peu des remords, l'ont dit, vous avez cité le cas de Oppenheimer tout à l'heure, mais pendant très longtemps, la question du remords n'était que peu présente, et je crois qu'aujourd'hui encore, c'est complexe. Il y a des signes qui montrent qu'aux États-Unis, on n'a pas encore envie aujourd'hui de reconnaître à quel point ça a été une horreur que d'utiliser ces deux bombes sur des populations civiles.
0: Comment peut-on expliquer que le Japon, après avoir vécu ça, puis totalement exsangue, ait pu connaître un redressement économique incroyable? Le Japon était longtemps la deuxième puissance économique du monde, elle est encore la troisième aujourd'hui, hein, c'est...
8: Oui, absolument. Bon, le partenariat qui a été mis en place avec les Américains joue pour beaucoup, mais il ne faut pas oublier qu'avant-guerre, déjà, bien sûr, le Japon a été une puissance importante, et de fait, il a réussi à tenir tête aux États-Unis pendant plusieurs années. Donc, il y avait un développement scientifique, culturel, il y avait une vie, un embryon de vie démocratique avant la Seconde Guerre mondiale. Bien sûr, les militaires et le pouvoir de type fasciste l'a emporté, ou totalitaire l'a emporté, mais grâce à la collaboration qui s'est mise en place avec les Américains, il y a eu finalement une capacité à investir dans l'économie au détriment de la souveraineté, puisque tout l'argent qu'ils n'ont pas mis dans leur défense, ils ont pu le mettre dans l'industrie.
0: C'est clair, ce sera le mot de la fin. Merci infiniment, Michael Lucan. Au revoir.
8: Avec plaisir. Au revoir, merci.
0: C'était Affaires Sensibles aujourd'hui, les deux soleils de Tsutomu Yamaguchi, une émission que vous pouvez réécouter en podcast, bien sûr. À la technique aujourd'hui, il y avait Élise Christophe.
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0: 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Le flash, Alexandra Dubouchon.
11: Dans l'Aude, le feu est désormais fixé. Il a parcouru 100 hectares dans le massif des Corbières ce jeudi après-midi. Après être parti d'un accident de voiture, l'Aude qui repasse en orange ce vendredi pour les risques élevés de feux de forêt. Trois autres départements du sud sont en rouge pour un risque très élevé d'incendie. Les Bouches-du-Rhône, le Vaucluse et le Var et puis tous les massifs forestiers des Bouches-du-Rhône sont interdits d'accès, de circulation et de travaux. La préfecture. C'est aussi le cas pour 11 massifs du Vaucluse et 7 du Var. Le maire de Trélissac en Dordogne annonce qu'il va porter plainte après la découverte de tags antisémites et antiféministes sur une fresque dans sa ville. Un portrait de Louise Michel dessiné il y a 8 ans en hommage à cette grande figure féministe et révolutionnaire héroïne de la Commune de Paris en 1871. C'est ce portrait qui a été vandalisé, Margot Croison.
12: Quand il arrive devant la fresque, le maire de Trélissac, Éric Falloux, découvre une étoile de David. Elle est dessinée sur le front de Louise Michel, figure féministe et révolutionnaire des années 1800.
13: C'est un choc parce que bon, Trélissac, c'est une petite commune, 7600 habitants, et donc moi je m'attendais pas à ce qu'on se retrouve avec ce genre de dégradation, que les actes qui sont répréhensibles et je dirais abjects ont lieu sur la sur la commune et il est hors de question que je laisse passer ça.
12: Deux phrases sont également inscrites. Le féminisme tue et les femmes ont plus de droits qu'un homme. Des phrases écrites en rouge juste à côté du portrait.
13: La sécurité avant tout et je veux de bien vivre ensemble. Je veux que tout le monde vive ensemble et ça c'est pas le cas actuellement. Il faut absolument intervenir. Je sais très bien qu'on va avoir du mal à trouver les auteurs de ces actes mais l'objectif c'est de leur dire qu'on ne laissera plus rien passer.
12: Le maire de Trélissac a contacté l'artiste, auteur de la fresque José Correa. Il va la repeindre pour effacer ce tag antisémite et ses phrases antiféministe.
11: Margot Croison d'ici Périgord pour France Inter. Le détroit d'Ormuz pourrait bientôt rouvrir, estime Donald Trump ce jeudi soir dans le bureau ovale. Le président américain affirme être très impliqué dans les négociations en cours au lendemain de l'annonce d'un accord entre l'Iran et Oman sur un nouvel itinéraire dans ce passage maritime stratégique. Un sommet tripartite Turquie-Pakistan-Arabie-Saoudite aura lieu ce vendredi à Jeddah selon un responsable saoudien. Le bilan des frappes houthis au Yémen s'alourdit à 58 soldats tués ce jeudi dans des attaques de drones et de missiles revendiquées par les rebelles pro-Iran. C'est le bilan le plus sanglant depuis la trêve de 2022. Le gouvernement yéménite promet une riposte. Après l'Union européenne autour de Londres de donner son feu vert au méga rachat de Warner Bros. Discovery par Paramount, le gouvernement britannique dit avoir obtenu des garanties. Mais cette fusion à plus de 100 milliards de dollars entre les deux géants de l'industrie du divertissement et des médias a suscité une levée de boucliers. La justice américaine doit trancher en mars prochain. En attendant, le projet est suspendu. Des plongeurs de haut vol dans la Seine avec la Tour Eiffel en arrière-plan. La carte postale s'annonce grandiose ce vendredi. Début des épreuves de plongeon au championnat d'Europe de natation, début des finales. C'est à 13h30 pour les femmes, 16h pour les hommes. Mais les entraînements ont été suspendus ce jeudi à cause de traces d'hydrocarbures découvertes à la surface de l'eau dans la Seine, près de la zone de compétition de Grenoble. Ronel Bierakheim. Et puis Kim Lecourtre remporte la 6e étape du Tour de France. La Mauricienne s'est imposée dans un sprint à l'arrivée à Tournon-sur-Rhône en Ardèche. La Française Célia Géry termine 5e. La Suissesse Marlène Reusser garde le maillot jaune de leader au classement général. 7e étape ce vendredi entre la Voulte-sur-Rhône et le Mont Ventoux dans le Vaucluse. La météo de ce vendredi.
14: La matinée commence sous la fraîcheur par endroits. Météo France annonce ce matin 9 degrés seulement à Reims, 10 à Charleville-Mézières et Rouen, 11 à Rennes et Beauvais, 13 à Tours et au Puy-en-Velay, 14 à Paris, mais déjà 19 degrés à Lyon et Toulouse ou encore 26 à Nice. Le ciel est assez dégagé dans l'ensemble. Le Mistral et la Tramontane soufflent déjà dans le sud-est. Cet après-midi, toujours du soleil avec du vent qui va se lever le long des côtes de la Manche. Ça va continuer de souffler dans le sud-est. La Tramontane sera moins forte que le Mistral, attendu à 60 voire 70 km/h sur la côte varoise. Des orages devraient se développer sur les crêtes pyrénéennes, les Alpes frontalières et le relief corse. Pour les maximales de ce vendredi, comptez 21 degrés à Saint-Brieuc et au Havre, 22 à Dunkerque, 28 à Paris, 30 à Colmar et Clermont-Ferrand, 35 à Marseille et Montpellier et 37 degrés à Canet-en-Roussillon.
11: Merci beaucoup Laurence Dezélé. 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

0: ce matin à vous raconter l'histoire d'une femme en deuil. Il y a des choses qu'elle n'a pas encore réussi à faire. Enlever ses affaires des placards, par exemple. Pourtant, le bon sens demanderait de les vider, ces placards. À quoi bon garder les vêtements, les chaussures de quelqu'un qui ne reviendra pas? Mais les choses ne sont pas si simples. Car en vérité, et même si elle ne peut pas vraiment l'avouer, elle garde ses chaussures au cas où il reviendrait. Vous imaginez s'il revenait, s'ils allaient dîner au restaurant comme avant, mais qu'il n'ait pas de chaussures. Mais il n'y a pas que ça. Le soir, quand elle promène le chien, elle parle à son mari défunt. Les gens qu'elle croise dans la rue remarquent bien qu'elle n'a pas d'oreillette. Alors ils croient qu'elle parle toute seule. Les cons, ils ne comprennent vraiment pas. Elle lui parle parce qu'il est là, avec elle, c'est tout. Enfin, avec eux, car le chien, lui, il sait. Il sait les forces de l'esprit. Les morts sont là, parmi nous. Alors ce qui serait bizarre, ce serait plutôt de les ignorer, de ne pas leur parler. Les morts ont besoin de nous, de nos mots, de nos récits, de notre mémoire. Ils n'ont plus que nous pour exister. Alors bien sûr, pour certains, elle va un peu trop loin. Il y a même un de ses amis qui a lâché le gros mot « deuil pathologique ». Il trouve que ce n'est pas normal de garder les chaussures d'un mort et de continuer à lui préparer son café le matin. Mais qu'est-ce qu'il en sait de ce qui est normal et de ce qui ne l'est pas? Et qu'est-ce qu'il en sait de la présence des absents? D'ailleurs, parallèlement, est-ce que c'est normal de hurler et de klaxonner simplement parce que l'automobiliste de devant traîne un peu à repérer que le feu est passé au vert? Et est-ce que c'est normal qu'un peuple entier se mette à crier, à danser, voire à tout casser dans la rue simplement parce qu'un joueur de foot a réussi à mettre un ballon au fond d'un but? Alors pourquoi ce ne serait pas normal de parler à un homme aux côtés duquel on a eu la joie de se réveiller pendant près de 40 ans et qui est mort il y a même pas 2 ans? Et puis l'amour, est-ce que c'est normal? Se trouver soudainement transfiguré par la rencontre de quelqu'un que l'on n'attendait pas, se retrouver bousculé, décentré, agrandi au contact de cet autre que le hasard de la vie a placé devant nous, est-ce que c'est normal? Pour en parler ce matin, j'ai la joie de recevoir une femme qui lui ressemble peut-être un peu. Créatrice de Psychologie Magazine et de Clé, autrice de best-sellers comme Les Promesses de l'Arge, comme Les Promesses de l'âge, ou plus récemment de Vivre après toi, où elle raconte son expérience du deuil après la mort de son mari Jean-Louis Servan-Schreiber. Perla Servan-Schreiber est avec nous ce matin, et en sa charmante compagnie, nous allons nous demander comment les morts vivent en nous.
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0: Bonjour Perla Servan-Schreiber.
2: Bonjour Charles.
0: Alors, je suis très heureux de vous recevoir et d'avoir entre mes mains votre très beau livre « Vivre après toi » sorti chez Flammarion, qui est un récit alors, de plein de choses, à vrai dire. De votre amour pour votre mari, mais aussi du deuil. Et vous diriez que c'est d'abord un livre de deuil ou d'abord un livre d'amour?
2: Merci infiniment Charles, je suis ravie d'être là et de parler de ce sujet avec vous qui avez connu Jean-Louis, mon mari. Que dire? C'est évidemment le deuil qui m'a fait prendre la plume avec une pulsion évidente dont je ne savais d'ailleurs pas ce que j'allais en faire. Mais j'avais besoin de se prendre un stylo et un papier. Et d'ailleurs, c'est avec un stylo et un papier et bizarrement plus du tout avec un ordinateur que j'avais commencé à écrire tout ça. Et en fait, c'est devenu un livre d'amour. Voilà, au fur et à mesure que l'écriture était là, que le temps passait.
0: Mmh. Mais c'est d'ailleurs, cette histoire d'amour est étonnante. On va venir au deuil, qui est le vrai sujet de l'émission, et à cette manière dont les absents vivent avec nous. Mais avant ça, quand même, très intéressant la rencontre, parce que La femme que vous étiez avant de rencontrer Jean-Louis, donc Jean-Louis Servan-Schreiber, ne voulait pas se marier, ne voulait pas d'enfants, tenait à sa liberté, à son emploi du temps. Et finalement, vous avez renoncé à tout ça, d'un coup, parce qu'il le voulait.
2: Et cette femme avait 43 ans, donc elle n'en avait pas 22. Donc j'avais déjà effectivement vécu une très jolie vie, totalement différente, mais très jolie vie avant de rencontrer Jean-Louis. Je ne cherchais à rencontrer personne, d'ailleurs. Ouais. D'ailleurs, c'est pas à vous que je le dirai, il suffit de chercher à rencontrer pour ne jamais rencontrer. Donc, la rencontre, c'est ce miracle, ce petit miracle qui se produit de temps en temps. Et effectivement, il est arrivé à me convaincre, pas du tout de coup de foudre, d'ailleurs j'en ai jamais vécu, mais il y avait chez lui une espèce de dimension irrésistible, et je crois qu'il a rarement... Il est rarement passé à côté de ce qu'il voulait aussi.
0: C'est ça qui est intéressant quand vous racontez. Et c'est d'ailleurs honnête de votre part.
2: Oui, vraiment.
0: Vous dites, mais non, j'ai pas eu de coup de foudre. Et vous dites même les premières fois, les premiers dîners, même pas.
2: Non, même pas.
0: Mais par contre, vous avez finalement pas pu résister quoi,
2: à sa
0: volonté. Et après, vous en êtes très bien porté.
2: Bien sûr, très très très très bien. Et à cette... À cet incroyable sentiment de confiance qui s'est installé instantanément avec cet homme.
0: Alors dans ce livre, donc « Vivre après toi », vous montrez comment cet amour change de forme depuis qu'il est mort, et comment, malgré cette absence, il y a une présence. Donc c'est tout le sujet du livre. Alors je vous lis, Perla. « Une absence aussi présente est inimaginable, impossible à anticiper. Est-ce une bonne chose ? Comme si j'avais le choix. Ma vie est désormais tissée de ton absence. Et pourtant, je me brosse les dents, je me lave, je nage, je ris, je pleure, je m'habille, je cuisine et je travaille un peu. N'est-ce pas cela, vivre ? Je n'ai que des questions sans réponse. C'est toi qui répondais à mes questions, qui lisais mes phrases, lesquelles, accumulées, faisaient un livre. C'est toi qui m'as permis d'écrire. Qu'aurais-je fait de ma vie sans ce cadeau ? J'attendrai la mort en m'agitant quotidiennement tant que mon corps me l'autorisera. » J'ai relu ton texte, le jour où notre vie a basculé. Tu y fais le récit, heure par heure, presque, des 15 premiers jours de notre rencontre. Tu y consignes un témoignage de fulgurance transformatrice que seul l'amour peut offrir.
2: J'avais oublié ce passage.
0: Mais il est intéressant,
2: oui,
0: parce
2: très,
0: qu'il parle
2: très.
0: De deux choses. Il parle de l'expérience transformatrice de l'amour, on vient de l'évoquer rapidement, mais comme si cette expérience transformatrice, en fait, se poursuivait après la mort.
2: Incontestablement, elle se poursuit après la mort, oui. Mais ce qu'il y a de plus déconcertant dans cette expérience unique que j'ai vécue et que beaucoup d'autres personnes, bien sûr, vivent, c'est précisément que rien ne s'arrête et tout s'arrête.
0: Oui.
2: Réellement. Quand je dis tout s'arrête, c'est-à-dire ce qui est le moteur de la vie, ce qui est le désir, ce qui est de faire pour quelqu'un. Pour moi, c'est vraiment toujours ça le moteur.
0: Ouais.
2: J'aime nourrir les autres. Je ne me ferai pas de les mêmes plats pour moi toute seule. Et il y a quelque chose qui est pour quelqu'un. Ça, c'est vraiment quelque chose qui est important pour moi dans la vie. Et là... ben, il n'y a plus. Pourtant, le robot continue à fonctionner parce qu'il a une santé à peu près possible.
0: Alors, le livre raconte très bien que ce robot est en plus efficace, ce robot va à des expos, ce robot continue à vivre. Mais le livre raconte surtout comment, même si vous ne le faites plus pour lui, il vous accompagne. Je lis un petit poème que vous avez écrit dans le livre. Ce matin... Donc je vous lis, Perla Servan-Schreiber, « J'étais seul dans la piscine, bonheur suprême. Tandis que je nageais, un petit oiseau noir est venu se poser sur l'herbe au bord de l'eau. Il sautillait, s'approchait puis s'éloignait de moi. Il semblait joyeux, libre et affairé. Ce fut mon seul compagnon du petit matin. C'était toi, bien sûr. »
2: Mais je le vois partout. Je le vois partout, je lui parle tout le temps. Il ne me répond jamais, bien entendu. Et puis, il y a toujours un koan zen qui résonne un peu chez moi, dans ces circonstances-là.
0: Un koan.
2: Alors, un koan, c'est un tout petit dialogue très court entre un maître spirituel zen et son disciple. Et généralement, il peut être teinté, non pas forcément de sagesse, en tout cas pas apparente, mais d'absurde. Et c'est quelque chose qui résonne beaucoup en moi. Et là, il y en a un qui caractérise tout à fait notre rencontre d'aujourd'hui, notre dialogue d'aujourd'hui, c'est « Ce qui te manque, cherche-le dans ce que tu as. »
0: Oui.
2: Je ne peux rien faire d'autre que de chercher Jean-Louis en moi, dans ma vie, dans ma maison, dans toutes les photos dont j'ai encore besoin de lui dans la maison où il sourit, parce qu'en fait, c'est son sourire qui m'est indispensable pour démarrer le matin.
0: Alors, ce petit oiseau, là, noir.
2: Oui, je l'adore.
0: Il semblait joyeux, oui. Libre et affairé. Bonne définition de Jean-Louis Servan-Schreiber.
2: Oui.
0: Il était, vous n'épargnez pas, dans le livre, il y a des petites critiques sur son côté contrôle fric, on dirait. Tout était très millimétré.
2: Très,
0: il comptait tout ce qu'il mangeait, il faisait beaucoup de sport. Mmh. Il contrôlait tout, en fait.
2: Tout.
0: Et ça, c'est très intéressant parce que vous n'étiez quelque part pas faite pour rencontrer cet homme-là.
2: Exactement, exactement.
0: Mais alors, je vais vous faire une confidence, c'est que du coup, il y a des scènes dans ce livre où, voilà, le petit oiseau, soudain, il vous semble que c'est Jean-Louis qui apparaît. Et moi, j'avais fait une émission ici avec Christophe Forêt, le psychiatre, et qui, lui, est un médecin, psychiatre, rationaliste, et qui, à force d'être spécialiste du deuil et de s'occuper en tant que thérapeute des endeuillés, eh ben, il a eu beaucoup de récits de gens qui disaient, voilà, à travers une colombe blanche, il me semble que le défunt vient me parler, comme chez vous, ce petit oiseau, à travers le fait qu'une ampoule s'allume soudain, la nuit, dans une chambre, il me semble que les morts sont là. Et du coup, il a fait une enquête, Christophe Forêt, sur toutes les manifestations des morts, après leur mort, dans la vie des vivants. Et moi, j'étais très intéressé par ça, et d'autant plus que Christophe Forêt était d'abord un psychiatre, on va dire scientifique, et qu'il n'était pas fait pour s'intéresser à ça, et il est tombé dedans. Et il s'est mis à regarder les études, notamment aux États-Unis, qui sont très troublantes. Et moi, dans mon émission, je donne la parole à tout le monde, mais comme je suis philosophe, on va dire, j'ai eu beaucoup de messages de gens un peu choqués, qui ont dit, mais écoutez, si un philosophe ne laisse parler ces gens-là, si un philosophe laisse entendre que les morts surgissent à travers des colombes et une ampoule la nuit, que devient la philosophie ? Eh bien, je persiste et je signe, parce que c'est ça. La mort, on ne sait pas ce que c'est, en fait. Donc, ce serait un peu dommage de ne pas s'ouvrir à toutes les hypothèses et à toutes les raisons d'espérer. Et vous citez aussi Delphine Horviller, qui a elle aussi été à votre micro, dans son livre « Vivre avec nos morts », qui nous raconte que dans la sagesse juive, les morts sont là, parmi nous.
2: Les fantômes, on les appelle les fantômes. C'est elle qui m'a véritablement sauvée, parce que avant que je ne parvienne à accepter que Jean-Louis était présent, tout en étant absent, j'ai cru que j'étais en train de devenir cinglée. Il s'est passé 2 mois, et heureusement pas davantage, grâce à Delphine Horviller, qui a sorti son livre « Vivre avec nos morts » 2 mois après la mort de Jean-Louis. Et depuis, je n'ai cessé, effectivement, de lire des choses sur la mort, que ce soit le journal de deuil de Roland Barthes, que ce soit le livre de Yankelevitch, que ce soit... Et en gros, tous disent la même chose. Donc, je me fabrique mon Jean-Louis, non pas vivant, mais présent.
0: Est-ce que vous avez lu L'année de la pensée magique de Johann Didion ?
2: Oh là là, c'était merveilleux.
0: Il y a des échos dans votre livre de ça.
2: La scène. Oui, parce que c'est... Je ne sais pas si on peut s'attendre à la mort. Bien sûr qu'il était très malade. Bien sûr qu'il était... qu'il n'y avait pas de vaccin, puisque c'est la Covid qui l'avait emporté et qu'il est mort en novembre 2020 et que le premier vaccin était en Noël 2020. Donc, bien sûr, c'était évident qu'il ne pouvait pas résister à ça. Mais il y avait tout de même une conviction qu'il allait s'en sortir. On a besoin de ça pour vivre. On a besoin, mais se raconter des histoires n'est pas un crime. Mais pas du tout, y compris au micro, quand elles sont le témoignage de personnes qui les ressentent. Vous voyez, je fais allusion à ce que vous venez de dire il y a quelques minutes. Mais bien sûr, qu'est-ce qu'on en sait de cette mort ? Et j'ai perdu d'autres personnes, bien sûr, déjà dans ma vie, mes grands-parents que j'adorais, mes parents, 3 amis de quasiment mon âge, à peine plus âgés, et il y a très longtemps. Mais aucune mort ne ressemble à l'autre.
0: Et surtout, la mort des autres ne nous dit rien de notre propre mort, en plus.
2: Ah non, mais ça, c'est le mystère total, et tant mieux.
0: Vous avez ressenti le besoin d'écrire ce livre tout de suite, quand il est mort ou...
2: Ah oui, le

0: même, c'est quand même moi qui parle beaucoup. Hein. C'est quand même moi qui fais beaucoup de questions et de réponses. Mais je sais qu'il m'écoute. Je ne dis pas qu'il m'entend. Je sais qu'il m'écoute. Et j'ai besoin qu'il m'écoute, bien sûr, pour continuer à parler. On se fabrique la mort de l'autre, en fait, puisqu'on ne sait rien. Alors on imagine qu'on peut lui parler, on imagine qu'il est en train de vous entendre. Après tout, si c'est ça qui me permet de mettre un pied devant l'autre,
1: bah oui.
0: Pourquoi pas ? Ça fait de mal à personne.
2: Je me souviens par exemple d'un jour avoir pensé, après avoir perdu quelqu'un auquel je tenais beaucoup, c'est, je crois que je viens de connaître un chagrin parfait, qui n'est mêlé pratiquement d'aucun autre sentiment, qui est de la concentration, de la condensation de chagrin. Et très bizarrement, il y a quelque chose comme de la joie malgré tout, parce qu'il y a une espèce d'élan de vitalité dans ces moments-là. C'est la capacité de garder sa fureur, de garder sa puissance de résister, et en même temps de se mettre à la hauteur de l'événement.
1: Donc Perla, c'était Vinciane Després dans L'Or Bleu, vous l'avez reconnu, je crois, en 2023.
0: Ah oui. Oui, formidable.
1: Incroyable, parce qu'elle...
0: Ça m'a beaucoup aidé aussi de la lire. Parce que ça m'aidait en ceci que il arrivait que ça puisse me donner des mots, mais surtout, c'était juste que je voulais être rassurée sur le fait que je n'étais pas folle. Parce que j'ai vécu avec cette sensation, cet envahissement, cette conviction, et qui est une terreur, véritablement une terreur. Puis quand on accepte, toujours cette fameuse acceptation, celle qui guide ma vie et que je n'arrive pas toujours évidemment à ça, mais l'acceptation joyeuse de la réalité, c'est véritablement la plus grande rencontre que j'ai pu faire. C'est cette phrase-là, avec ces mots-là.
1: L'acceptation. Mais alors, c'est un thème stoïcien, mais l'acceptation, nous disent les stoïciens, il faut que ça aille jusqu'à l'amour. C'est-à-dire, en fait, si ça ne nous plaît pas et qu'on l'accepte sans vraiment l'aimer, ça va être de la résignation, il va y avoir de l'aigreur et du ressentiment. Du coup, quand quelque chose de dur nous arrive, que ce soit pas très important, comme, je ne sais pas, une déconvenue professionnelle, ou vraiment dur comme un deuil, l'acceptation n'est possible que si elle va jusqu'au consentement, c'est-à-dire jusqu'à l'amour, au fond. Et là vous y arrivez ?
0: Oui. Là, j'y arrive. Il y a des moments où je dérape et j'y suis plus, mais grosso modo, c'est ce qui quand même me permet de mettre un pied devant l'autre. Et ce livre a été écrit au cours des deux premières années, immédiatement après la mort de Jean-Louis. Aujourd'hui, on est à 5 ans et demi, bientôt 6 ans, et je vois bien à quel point cette véritable acceptation telle que vous venez de la définir s'installe.

0: C'était Dionne Warwick, What the World Needs Now is Love.
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2: Je m'étais promis d'être fort, je voulais tenir.
3: Vous tiendrez, Mazet, vous tiendrez à condition de ne pas écouter les consolateurs professionnels. C'est de vous, Mazet, uniquement de vous, qu'il dépend que Geneviève continue de vivre.
2: Mais comment pouvez-vous dire ça? Qu'est-ce que vous en savez?
3: Votre histoire est exactement la mienne, Mazet. Ma femme est morte il y a 11 ans. Comme vous, j'ai cru que je ne pourrais pas lui survivre.
2: Et vous avez trouvé le courage de continuer sans elle?
3: J'ai décidé que si elle était morte pour les autres, pour moi, elle serait toujours vivante. Je vais vous dire la chose importante. Pour les indifférents, les yeux de Geneviève sont fermés. Mais pour vous, Gérard, ils resteront toujours ouverts. Consacrez-lui toutes vos pensées, tous vos actes, tout votre amour. Vous verrez que les morts nous appartiennent si nous acceptons de leur appartenir. Croyez-moi, Gérard, nos morts peuvent continuer à vivre.
0: Vous connaissez ce film ?
4: Je ne connaissais pas, non, pas du tout, pas du tout.
0: Nos morts peuvent continuer à vivre.
4: Mais forcément, puisque c'est nous qui les faisons vivre.
0: C'était donc La Chambre verte de Truffaut, et c'est une idée que vous développez beaucoup dans votre livre.
4: Beaucoup.
0: Notamment, je crois que vous citez à un moment Cocteau qui dit le véritable tombeau des morts, c'est le cœur des vivants.
4: C'est le cœur des vivants.
0: Alors, dans ce film, cher Perla, il dit on n'a pas de consolateur, on n'a pas besoin de consolateur. C'est une des questions que pose votre livre. On pourrait se dire, cette manière d'aimer ses photos, de lui vous souriant dans la cuisine, cette manière de lui parler, ce pourrait être une consolation d'imaginer qu'il est là alors qu'il ne l'est plus. Mais justement, ce n'est pas du tout ça. Et ce qui est fort, c'est quand même un livre où on a quand même 230 pages sur vivre après lui. Et il n'y a à aucun moment cette recherche d'une consolation que donnerait la religion, que donnerait l'idée qu'on se retrouvera quelque part. C'est très intéressant, on tombe pas dans la consolation.
4: Non, je heureusement pour moi, je ne l'ai même jamais entrevu, ni recherché, ni attendu, ni rien du tout. C'est peut-être étonnant, mais merci d'ailleurs de le souligner. Vous venez de me faire prendre conscience de cette absence, si je puis dire. Et non, ça, la consolation, c'est même pas la peine de chercher ce qui est introuvable. Il n'y a pas de consolation à attendre, aucune.
0: Parce que même quand vous dites l'espoir fou de te retrouver, en fait, vous mettez des guillemets. Donc on voit bien que ça ne vous parle pas, que pour vous, c'est maintenant, en fait, que vous êtes ensemble, peut-être plus qu'un éventuel jour dans le futur.
4: Mais j'arrête pas de... Ça me titille quand même, cette idée de retrouver. Mais,
0: ça titille tout le monde. Hein.
4: Oui.
0: Mais c'est un livre honnête, voilà, on voit bien.
4: En tout cas, vous savez, il me semble que c'est très difficile de ne pas être honnête dans ce type de récit. Y compris d'ailleurs dans les paradoxes, les contradictions d'une page à l'autre. Il y a, et vraiment je remercie mon éditeur Guillaume Robert d'avoir voulu garder en fait ce qui était un journal exactement sous sa forme. Alors bien sûr, tout ça a été nettoyé parce qu'il y avait trop de répétitions, trop de...
0: Ouais.
4: Voilà. Mais en gros, c'est exactement comme ça qu'il a été écrit. En fait, vous voyez, dans cette espèce d'élan de passage de vie tellement étrange, c'est-à-dire de réel et d'irréel. Et en même temps, je suis tellement quelqu'un d'habité par le réel et la croyance uniquement à ce qui est réel, que je débordais rarement, mais quand même.
0: Mais c'est ça qui est tout troublant et touchant.
4: Oui.
0: Vous avez publié des livres, notamment sur vos recettes de cuisine, un gros best-seller, sur les promesses de l'âge, où vous montrez comment bien vieillir. Je voulais d'ailleurs vous inviter sur ce sujet aussi. Mais là, on se dit, du coup, ça ne vous ressemble pas tout à fait, puisqu'il y a quelque chose de mystique, quelque chose de vous dites, et c'est ça qui est touchant, comme chez Johan Didion, au fond, est-ce que je suis folle? Et ça questionne la frontière entre le normal et le pathologique. Mais du coup, est-ce que vous n'avez pas été tenté de garder ça pour vous et de ne pas le publier?
4: Oui, évidemment. Mais évidemment, je l'ai vraiment gardé, mais écoutez, je ne sais pas, au moins deux grandes années.
0: Oui.
4: sans, mais je dirais presque en oubliant que j'avais écrit. C'est très étonnant comme histoire, très étonnant.
0: Ce qu'il faut dire aussi, qui est étonnant, oui. c'est que c'est Jean-Louis Servan-Schreiber qui vous a fait écrire. Avant, vous n'écriviez
4: oui.
0: pas.
4: Ah oui.
0: Avant, votre métier, c'était de chercher de la publicité oui, pour elle, pour Marie-Claire, je crois.
4: Marie-Claire, oui.
0: Et puis, avec lui, il vous a proposé une autre vie, de monter des journaux, de les diriger, et pas simplement de chercher de la pub. Et donc, voilà, Psychologie Magazine, et puis après, Clé, qui était un très beau magazine. Et du coup, c'est lui qui était votre lecteur. Mais sur ce livre-là, il ne posera pas son regard.
4: C'est pourquoi, probablement, il est resté comme ça, dans un coin, et même pas dans un coin de ma mémoire, puisque c'est grâce vraiment à Sophie Bertin qui travaille avec moi et que je remercie encore, et qui a été, elle a été la collaboratrice de Jean-Louis pendant 30 ans, et elle m'a fait l'amitié de faire le choix de rester avec moi ensuite. Et en gros, elle m'a rappelé que j'avais ça, quelque part, que j'avais écrit à la main et qu'elle avait fait taper, déjà.
0: Ah oui, d'accord.
4: Oui, par une personne dont c'est le métier.
0: Et ce qui est très émouvant dans le livre, c'est qu'on voit aussi les premiers signes de sa maladie neurologique et qui sont très imperceptibles par les autres, parce que Jean-Louis travaillait beaucoup, il était très, très, très efficace, il présentait très bien. Et puis, vous et Sophie, vous voyez parfois qu'il marchait tout petit peu moins droit qu'avant. Et c'était les premiers signes de cette maladie. Il y a beaucoup d'amour dans ce regard qui, de toutes les deux, en fait, qui se pose, que les autres ne peuvent pas voir, au fond.
4: Et c'était au journal, je me rappelle. Oui, c'était dans les couloirs du journal où ils passaient régulièrement. Nous avions nos bureaux l'un en face de l'autre. Et lui était très mobile, si je puis dire, dans la journée. Il avait besoin de se lever, de marcher, d'aller dans les bureaux de toute l'équipe. Moi, j'étais plutôt quelqu'un de, je sais pas, c'est peut-être le côté oriental aussi. J'étais posée là et circulait des gens à l'intérieur de mon bureau. Donc, je le voyais passer comme ça. Et ce qui est assez émouvant aussi pour moi aujourd'hui, de me souvenir de l'amour, tout l'amour qu'il y avait dans ce regard. C'est fou d'observer sur... même pas 2 mètres, que quelqu'un n'est plus tout à fait en équilibre.
0: Oui, ben on voit des choses que les autres ne voient pas.
4: Oui, on voit des choses que les autres ne voient pas.
0: Et d'ailleurs, ce livre, pour revenir à la question de qu'est-ce que c'est que faire son deuil, une expression qui est beaucoup moquée, on ne fait pas son deuil
4: comme on
0: fait le ménage, ou comme on fait les courses.
4: Voilà. Non, franchement.
0: Mais une autre façon de l'entendre, c'est de faire quelque chose. De ce deuil. Donc un livre, une autre manière de vivre, vous racontez, c'est très émouvant d'ailleurs que, d'une certaine manière, comme vous avez passé près de 40 ans ensemble, des choses de la vie d'avant ont été mises sur pause, que d'une certaine manière vous retrouvez maintenant. Ce qui prouve bien aussi qu'il y a une forme de vitalité dans le deuil, et que c'est pas vraiment pathologique, parce qu'au fond la vie reprend, et vous retrouvez un mode d'existence d'il y a 40 ans.
4: C'est incroyable ça. Ça, c'est vraiment quelque chose qui se fait malgré soi. C'est la nature profonde d'une personne qui a été un peu endormie parce que d'autres moteurs sont venus la stimuler, la faire vivre, lui faire des projets. Et ce qui est extraordinaire, c'est que c'est Jean-Louis qui m'a suggéré d'écrire. Écrire ne faisait pas du tout partie ni de mes projets, ni de mes rêves. Vous savez, ça fait rêver beaucoup de gens. Oh là là, si je pouvais écrire. Jamais je n'ai eu ça qui m'a traversé l'esprit. Et le fait d'avoir épousé, comme vous l'avez rappelé dans les toutes premières minutes de notre entretien, d'avoir épousé Jean-Louis, j'avais 43 ans et il en avait 49. Lui, c'était son deuxième mariage, moi, mon premier. Et j'ai été extrêmement perturbée les premiers mois. Vraiment, je me disais, mais qu'est-ce que je fous ici? Mais pourquoi est-ce que je vis avec un type qui adore la campagne? Je déteste la campagne. Un homme qui ne peut pas vivre une minute sans chien, je déteste les chiens. En plus, en tant que bonne Marocaine, j'avais peur des chiens. On nous disait toujours, attention, c'est sale, attention. C'est d'ailleurs les pauvres chiens qui traînaient chez nous, là-bas dans la rue, les chiens jaunes étaient quand même assez sales. Et donc, je me disais, mais qu'est-ce que je fous? Et cet homme a eu cette idée de génie et de dire, tu sais ce qu'on va faire? On va faire un livre ensemble.

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0: C'était le merveilleux Stéphane Echer, toute la place dans la playlist de France Inter.
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0: Nous sommes toujours sous le soleil de Platon avec Perla Servan-Schreiber. Perla, nous parlons de votre très beau livre « Vivre après toi » qui raconte comme un journal de deuil, mais aussi un journal d'amour. On voit bien d'ailleurs, pour reprendre les mots de Vinciane Després, la proximité entre le chagrin absolu et l'élan de vitalité. Car c'est ça le deuil, c'est ce mélange-là, chagrin absolu qui quelque part permet de souligner l'élan de vitalité. Notamment, vous évoquez que la vie reprend, que vous retrouvez des activités d'avant ces 40 ans passés avec lui. Dans ce journal très touchant, il y a aussi, il est un peu rythmé par des séances d'EMDR. Alors ça m'a beaucoup intéressé, parce que donc, vous avez développé une phobie de la chute, parce que la chute, il avait fait en raison de sa maladie neurologique. Et du coup, l'EMDR, c'est une forme de thérapie, pour ceux qui ne connaissent pas, qui est faite pour la gestion des traumas précis, et donc pour se désensibiliser par rapport à une image qui effraie. Et vous racontez bien comment ça marche.
2: Alors, l'EMDR, j'ai moi-même fait une psychanalyse pendant 10 ans. Il faut dire que j'appartiens à la génération pour qui la psychanalyse, c'était tout. Et bon, peu importe, j'ai fait 10 ans de psychanalyse, ce qui n'est pas rien. C'est surtout très ruineux. Mais en dehors de ça, ça m'a sûrement appris des choses. Après la mort de Jean-Louis, vraiment, je ne m'en sortais pas. C'est-à-dire que je n'arrivais pas à nouveau à me mettre dans la vie, c'est-à-dire simplement dans une activité à peu près cohérente.
0: Ouais.
2: Je n'y parvenais pas. Et il se trouve que c'est mon neveu, David Servan-Schreiber, qui est mort à l'âge de 50 ans, ça fait maintenant déjà une douzaine d'années, malheureusement, et qui, lui, a importé, si je puis dire, l'EMDR, qui est une thérapie qui a été découverte en Californie. Il l'a importé ici, en France.
0: Ouais.
2: Et il a ouvert une entreprise pour former des psys à la thérapie EMDR. Donc, j'en ai entendu parler tout le temps. Je n'avais pas de doute sur le fait que ça pouvait aider des gens et faire du bien. Et je me disais, mais moi, je ne vois pas en quoi ça peut m'aider. Mais enfin, Jean-Louis était vivant et tout ça, c'était une autre vie. Et puis, quand j'ai pataugé, je me suis dit, mais c'est ça que je vais faire. J'essaye ça. Il faut que j'essaye tout. Mais il faut que j'arrive à peu près à revivre normalement. Et effectivement, je reconnais que j'ai fait ces séances de MDR, je suis incapable de vous dire combien, peut-être une dizaine, peut-être une quinzaine de séances. Et j'avoue avoir commencé quand même à sortir de cette zone totalement trouble, noire, de sanglots permanents. Cette personne m'a aidé, le MDR m'a aidé.
0: Mais il faut bien préciser pour les auditeurs que normalement le MDR traite des traumas ponctuels, pas le deuil en général.
2: Non,
0: donc là, en l'occurrence, c'était la peur de la chute.
2: Oui.
0: Et donc, c'est une méthode où on fixe un point avec ses yeux.
2: Alors, oui, ça c'est cette méthode, effectivement, c'est quand même un entretien avec quelqu'un qui a une écoute particulière et très fine de ce que vous dites, et y compris de ce que vous ne dites pas. Et qui, effectivement, à un moment, lorsque elle sent que vous arrivez sur un mot essentiel, vous fait un signe pour vous arrêter de sa main et bouge sa main, un peu comme un essuie-glace, pendant, je sais pas, quelques secondes ou peut-être une minute, je me rends pas compte. Et c'est tout. Et que ça vous permet à nouveau de redémarrer sur un dialogue et d'associer des images. Mais le traumatisme, c'était pas seulement celui de la chute, si je puis me permettre. C'était aussi celui de l'instant de sa mort, où j'avais la chance d'être près de lui, à l'hôpital, ce qui était déjà un privilège immense. D'ailleurs, c'est pour ça que je suis allée dans cet hôpital. C'est le seul qui acceptait des visites, puisque, souvenons-nous, pendant la Covid, les visites des familles étaient strictement interdites. Donc ça, c'était terrible. Donc moi, j'étais là, dans cette pièce, pendant les 2 dernières heures où il était vivant. Et je n'ai pas vu qu'il était mort.
0: C'est ça le trauma, en l'occurrence.
2: Ça, c'était ça. C'était ça qui m'obsédait, vraiment, pendant toute cette première semaine, ces premières semaines. Et je me disais, mais il faut quand même que j'aille accepter la mort de cet homme. C'est pas possible, je peux pas continuer comme ça. Donc, et ceci a été également associé à la chute.
3: J'ai beaucoup aimé la vie. C'est vrai, j'ai beaucoup aimé la vie. D'ailleurs, supposer qu'un Dieu me dise « Veux-tu recommencer ta vie ?» Je ne souhaiterais vraiment pas la recommencer. Ce serait assommant de continuer à vivre. La pire catastrophe, ce serait d'être immortel. Ça, c'est vraiment une catastrophe. D'ailleurs, c'est la plus grande punition. Le juif errant aspire à mourir. Et nous, nous avons la chance de mourir. Vous savez, qui meurt ne meurt que ceux qui ont vécu.
0: C'était Jean d'Ormesson dans la grande librairie. Ne meurent que ceux qui ont vécu. Comment vous entendez cette phrase ?
2: Spontanément, je vous dirais qu'elle est juste. Ensuite, je vous dirais que c'est une lapalissade. Si on la prend, je veux dire, comme ça, vraiment au mot près. Et puis, la deuxième chose, c'est qu'il faut quand même se trouver des consolations à ça.
0: Ouais.
2: C'est-à-dire, il faut bien arriver à l'expliquer, cette mort. Ou en tout cas, croire qu'on est en train de l'expliquer. Donc, je comprends très bien ce que dit d'Ormesson, qui était lui, voilà, qui avait cette vitalité, c'était vraiment un bon vivant. Donc, ça ne peut être que la parole de quelqu'un qui a très bien vécu.
0: Alors, Perla, ça arrangerait bien, votre livre « Vivre après toi » est un livre qui soigne, on pourrait dire, un livre où il y a plein de thérapies. Donc il y a la thérapie, le MDR qu'on a vu, il y a la thérapie par la poésie, il y a la thérapie par la beauté du monde, la thérapie par la mémoire, mais il y a aussi la thérapie comportementaliste pour chats. Ça m'a beaucoup intéressé. Vous aviez un chat qui avait quel problème ?
2: J'ai un chat. J'ai un chat, et c'est un chat qu'a beaucoup aimé Jean-Louis, lui qui était un homme chien. Et ce chat, à la mort de Jean-Louis, il a maintenant 10 ans, donc il en avait 5. Ce chat, à la mort de Jean-Louis, a commencé à se bouffer la queue. Mais je n'ai pas observé dans quelles occasions il faisait ça. Reste que ce tic, quand même, m'impressionnait. Et je me disais, mais il va peut-être s'abîmer complètement sa queue, ça va être atroce. Je vais consulter le vétérinaire, lequel m'envoie voir et consulter une vétérinaire comportementaliste.
0: Une cat thérapeute.
2: Oui, voilà. Grande découverte.
0: Ouais.
2: Elle vient à la maison, demande à rester une heure pour observer la bête. Elle vient, elle observe la bête. Et elle me dit, votre chat va très bien. Il a simplement, il est totalement conditionné par votre tristesse. D'ailleurs, il ne se bouffe la queue que devant vous. Quand vous sortez de la pièce, il arrête. Et ça continue, effectivement. Quand je le laisse à la maison, même un week-end, avec une personne qui a la gentillesse de le garder, elle me dit, mais sa queue est sèche.
0: Ah oui.
2: Donc, ce pauvre gars, ce pauvre chat, il va être coincé comme ça, il va se bouffer la queue, en tout cas jusqu'à ma mort, jusqu'à la sienne, si elle précède. Parce que...
0: Et donc, il a mis en place, ou elle a mis en place, une thérapie comportementale, donc laquelle ?
2: Alors, pas du tout. Elle m'a dit, c'est comme ça,
0: Il
2: restera.
0: C'est l'acceptation, là aussi.
2: Voilà, là aussi, c'est l'acceptation. Il restera ainsi.
0: Ah bon, donc c'est pas du tout un comportementaliste, ce vétérinaire.
2: Elle m'a posé un diagnostic.
0: Moi, je dirais que c'est plutôt une vétérinaire lacanienne que comportementaliste.
2: Voilà, exactement. Ouais, alors, elle a quand même dit, comme Lacan d'ailleurs, merci pour la comparaison, elle a dit, il va peut-être s'arrêter comme ça dans une semaine ou dans deux semaines, mais si, au bout d'un an, il est comme ça, c'est fini. Dans sa petite cervelle, ça sera imprimé et il sera comme ça tout le temps. Voilà.
0: Alors, Perla, je vous ai préparé un petit cadeau. C'est un livre d'Éric Fiat qui porte pour titre
2: «
0: Où sont
2: Eric
0: donc
2: Fiat.
0: Nos morts allés ?». Il raconte tous les deuils qu'il a vécus et il essaye de répondre à cette question « Où sont donc mes morts allés ?». Il écrit très bien, vous le savez, c'est un philosophe assez atypique, qui est aussi musicien, danseur, qui est aussi imitateur, il imite très bien Johnny Hallyday.
2: Ah bon ?
0: Ouais, je vous renvoie aux émissions que j'ai faites avec lui, la sous le seuil de Platon.
2: Ah,
0: il est assez passionnant, il est très singulier.
2: Je l'aime beaucoup, j'ai eu l'occasion de le rencontrer simplement.
0: Je vous lis Éric Fiat.
2: Oui.
0: Ce livre est paru chez Bayard, « Où sont donc mes morts allés ?». De sorte que ce qu'il y a après la mort est condamné à demeurer mystérieux plutôt que secret. Le rapport au mystère étant tout autre chose que le rapport au secret. Car si le secret rend l'homme curieux, le mystère le rend humble. Le secret suscite la convoitise, le mystère le respect. Le premier fait s'approcher et tendre l'oreille et s'ouvrir l'œil avide, le second reculer. Comme l'écrit superbement Yankelevitch, que vous citez aussi, Perla, on doit s'approcher de lui, donc devant le mystère, comme on s'agenouille devant l'impalpable et impénétrable sanctuaire de l'humanité. Il ne s'agit donc en rien pour moi de révéler les secrets de ce monde inconnu, le monde de la mort, de cette hypothétique résidence tertiaire où seraient allés mes morts, mais de les imaginer un peu dans les mondes qui, pour eux, furent imaginés.
2: Ça ne m'étonne pas de lui. Hein.
0: C'est beau, hein, cette idée.
2: C'est
0: que...
2: très, très beau.
0: Et il y a de ça dans votre livre. Non pas le projet voué à l'échec de percer le secret,
2: non.
0: Mais une idée très humaniste de se tenir dignement devant le mystère. Voilà.
2: Mais vous savez, depuis la mort de Jean-Louis et donc la fréquentation quotidienne avec ce mystère, si je puis dire, je suis arrivée, il faut dire que j'ai quand même 82 ans, je suis arrivée à la conviction que la vie, pour moi, se résumait en mystère et en miracle.
0: Mystère et miracle.
2: Et j'ai le sentiment d'osciller à longueur de journée entre mystère et miracle. Je n'ai même plus la curiosité, moi qui suis quand même très, très, sans être pour le moins du monde philosophe, mais j'aime beaucoup la fréquentation des philosophes, y compris leur lecture. Et il y a aussi dans la philosophie, bien sûr, c'est pas à vous que je vais le dire, mais enfin, il y a aussi quand même une part de la philosophie qui nous incite à croire au mystère.
0: J'espère bien. Pas toute la philosophie, c'est vrai.
2: Non, mais il y a quand même, n'est-ce pas?
0: Ouais.
2: Voilà. Et moi, je crois aussi au miracle.
0: Eh bien, mystère et miracle, ce mélange qui nous tient en vie, c'est ce qu'on entend bien sûr dans la voix d'une chanteuse que vous aimez tellement, Barbara.
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0: Alors il y a tout dans cette voix. C'est-à-dire, on se ment pas, on cherche pas une consolation, on peut pas s'empêcher d'espérer quand même, et surtout on sait qu'on ne sait pas.
1: Mais en même temps, elle est vivante.
0: Ah ouais.
1: Elle est là.
0: Et ce qui est marrant quand même dans tout ce qu'on dit là, c'est que finalement, et c'est ça qui est touchant, ça entre un peu en tension paradoxale avec ce qu'était Jean-Louis Servan-Schreiber, parce qu'il était très actif, très concret, un homme très, de projet. Très. Il avait fondé l'Expansion, je rappelle que c'était le frère de Jean-Jacques Servan-Schreiber qui avait fondé l'Express, et je rappelle que c'était un homme d'entreprise incroyable. Mmh. Il avait développé 40 versions de l'Expansion dans des pays de l'Est, je crois, des pays d'Europe du Nord.
1: Oui,
0: il
1: beaucoup,
0: avait développé ce modèle, et c'était quelqu'un pour qui mystère et miracle parlaient moins que business plan, efficacité et rendez-vous.
1: C'est
0: donc c'est ça, c'est votre histoire, c'est cette rencontre. Les grandes rencontres sont des rencontres auxquelles on ne s'attend pas, en fait, et qui nous décentrent. Et finalement, ce qui est étonnant dans votre journal de deuil, c'est que vous avez été décentré, et puis quand même, vous retrouvez votre centre.
1: Oui.
0: Quelque part, maintenant qu'il n'est plus là, il était déjà là, ce centre, mais c'est comme si, au fond, l'expérience de l'amour nous faisait faire un voyage, mais que quelque part, on revenait quand même à soi. Heureusement, d'ailleurs.
1: Mais j'ai vécu ces 34 années et il n'est plus là. Donc, c'est comme, mais ce n'est pas tout à fait comme. Hein? C'est-à-dire, je retrouve des réflexes de vie d'avant, évidemment, mais ils sont... C'est drôle, c'est comme si, justement, cette notion de réflexe faisait que les choses réapparaissaient presque malgré vous, mais en même temps, vous êtes quand même cette personne amputée qui vivait de la même manière qu'avant.
0: C'est les
1: Donc,
0: deux.
1: Je boite. Je boite, mais j'y vais.
0: Merci beaucoup, Perla Servan-Schreiber. C'était très beau de vous écouter.
1: Merci
0: tourner autour de ce mystère. Et c'est ça que j'ai envie de vous dire. Et pour vous remercier d'avoir fait ce détour par le soleil de Platon, je vais essayer de dégager la philosophie de la vie qui est la vôtre. Alors vraiment, c'est une philosophie... très belle, très lumineuse. Je reprendrai cette métaphore de l'oiseau. Il est joyeux, il est noir, mais il est affairé, comme vous l'êtes souvent. Et ce mélange de mystère et de miracle autour duquel vous avez tissé finalement le rapport à la mort. Et puis quand même, bien sûr, une philosophie de la joie. Cette joie qu'on connaît dans votre sourire, dans vos recettes de cuisine, on n'a pas eu le temps d'en parler. Mais presque, je finirai là-dessus. Quand vous faites la cuisine et que vous mélangez des ingrédients, vous nous avez parlé de ça, en fait. De ce mélange entre la vie qui est partie et la vie qui persévère. Entre la personne qui est amputée de Jean-Louis et celle en laquelle Jean-Louis continue de vivre. Merci beaucoup, Perla Servan-Schreiber.
1: Merci infiniment. Merci.
0: Cette émission a été préparée par Estelle Gat, Pénélope de la Péchardière et Stéphanie Valois, à la programmation musicale Valentine Chedebois. Elle a été réalisée par Antoine Larcher avec à la technique Vincent Miglio.
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1: Il est 1h, le flash Eva Kling. Le feu dans l'Aude est fixé, annonce la préfecture, après avoir levé le confinement pour les habitants de Montserré et Saint-André de Roquelongue. L'incendie déclenché par un accident de la route a parcouru 100 hectares. Dans le Var, situation toujours à haut risque après 2 semaines de lutte contre le feu dans le massif du Gros Bessillon, d'autant que le vent se lève. Les 850 pompiers sur place tentent d'éviter toute reprise du feu, notamment près de Corins. Quant à l'incendie dans la Drôme, il est bientôt circonscrit, rapportent les secours, après avoir parcouru 240 hectares de forêt. Un touriste passé par la France testé positif à l'antivirus, ce virus transmis notamment par les rongeurs que le monde découvre en mai sur un navire de croisière. Eh bien, le ministre de la Santé annonce qu'un franco-argentin passé par la Nouvelle-Aquitaine, la Normandie et l'Île-de-France est actuellement confiné en Espagne. Il est asymptomatique. Santé publique France doit retracer son parcours pour identifier d'éventuels contacts à risque. Un père mis en examen pour assassinat à Nice, suspecté d'avoir tué son fils avant de partager des photos de son cadavre à plusieurs de ses proches. Le parquet annonce sa détention provisoire. Pendant sa garde à vue, il déclare avoir agi après la décision de son épouse de le quitter. Son épouse qui avait porté plainte quelques jours avant la mort de son fils pour violence conjugale et harcèlement. Une étoile de David, le féminisme tue, les femmes ont plus de droits qu'un homme. Des tags antisémites et antiféministes découverts sur une fresque hommage à Louise Michel à Trélissac en Dordogne. L'information est révélée par nos confrères d'ici Périgord. Le parquet national antiterroriste ouvre une enquête suite aux menaces du FLNC, le Front de Libération Nationale Corse. Dans une conférence de presse clandestine, l'organisation menace les étrangers, y compris les Français non corses. Nous n'avons qu'un message, restez chez vous, déclare le groupuscule. 58 soldats sont morts dans une attaque de drones au Yémen, revendiquée par les rebelles Houthis. C'est le bilan le plus lourd depuis la trêve de 2022, qui avait mis fin à plus de 7 ans de guerre entre les deux camps. D'un côté, le gouvernement yéménite, reconnu par la communauté internationale. De l'autre, les rebelles Houthis, soutenus par l'Iran. Une autre attaque, là aussi attribuée à ces rebelles, blesse 11 civils en Arabie Saoudite. La crise interne à la FIFA qui fait réagir les différents acteurs du football mondial. L'UEFA maintient son boycott alors même que la FIFA s'excuse après l'annonce du projet très polémique et finalement avorté de s'ouvrir aux investissements étrangers. Quant à la Confédération africaine de football, elle réaffirme son soutien au président de l'instance mondiale, Gianni Infantino, l'homme derrière ce projet. En tennis, Arthur Fils, qualifié en 8e de finale des Masters 1000 de Montréal pour la première fois de sa carrière. Le numéro 1 français bat 2-7 à 0 l'Argentin Mariano Navon.
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4: Bonjour à toutes et tous. Les morceaux choisis dont on va déguster, ça continue. Et aujourd'hui, Touchous. Sur le couscous, on en prend de la graine avec une émission mitonnée en octobre 2025 où chacun pourra y aller de son histoire de famille liée à ce plat parmi les préférés des Français. Au menu, exit le couscous royal, place au couscous de la mariée, au couscous du radin et même à un couscous enterré. Bon appétit sur France Inter.
5: Goûter comme ça ?
6: Oui, bien sûr.
7: C'est bon.
8: De la semoule, des légumes, de la viande et les inévitables pois chiches.
9: Couscous est un mot berbère qui signifie grain bien roulé.
10: Elle est belle la semoule.
11: On dirait que t'es motorisé.
12: Pour demander son inscription au patrimoine immatériel de l'humanité, 4 pays se sont unis : Algérie, Maroc, Mauritanie et Tunisie.
13: Hey. Couscous.
14: La graine placée dans une grande passoire appelée couscoussier, où elle va ainsi cuire tout doucement à la vapeur.
15: C'est des dizaines d'années d'observation de la maman, de toutes les femmes nord-africaines qui sont des expertes.
16: C'est le roi de la table.
4: Bonjour à toutes et tous, bienvenue sur le plateau dont on va déguster. Il est du Maghreb ou de Mauritanie, il est de là-bas et d'ici, il est riche ou pauvre, à la viande, au poisson ou végétarien, salé ou sucré, arabe, juif ou laïque. C'est le couscous, un plat qui a la vertu de parler à tous. Ce qui va nous faire du bien à l'heure où on se parle de moins en moins. Notre slogan du jour, couscous pour tous. Et c'est aussi, je crois, on va le voir, le message de nos deux invités EES. Marie-Josée Ordonneur, bonjour.
5: Bonjour.
4: Marionnettiste de métier.
5: Eh oui.
4: Co-fondatrice du Couscous Festival, dont la 8e édition s'est déroulée à Marseille du 22 août au 7 septembre dernier.
5: Absolument.
4: Et vous signez avec l'historien Emmanuel Perraudin un livre que j'ai beaucoup, beaucoup apprécié. Couscous, le meilleur c'est celui de ma mère, je le brandis du bras droit chez Édition First, les éditions First, First Edition. Et les photographies sont signées Maki Manoukian. Du couscous Faya de la maman de Yamina au couscous boulette de Jeannette Filkenstein, en passant par le couscous vert de Tati Jojo, vous avez collecté plus de 50 recettes de couscous qui sont autant de tranches de vie et d'histoires de famille. Votre livre est un peu la preuve éclatante de l'universalité, de la pluralité du couscous. Vous allez évidemment, on va tenter de définir ensemble cette réalité mouvante qu'est le couscous. Et vous nous avez apporté combien de couscous à déguster ?
5: Alors, on a essayé d'en amener 4 qui vont de A à Z, et puis après des dégustations de graines de couscous, parce que on n'est pas d'accord avec Emmanuel, dont je tiens toujours à le dire, mais couscous, c'est quand même le mot de la graine et qui signifie la graine.
4: Ah, vous attaquez directement oui. Le débat. Non, non, très bien, on y va, on pédale dans la semoule, très bien, ou dans le couscous, plus exactement.
5: Non, et c'est important de savoir ça, qu'en fait, le mot couscous, ça signifie d'abord la graine.
4: On va en parler.
5: Et je rends hommage
4: à l'origine du couscous.
5: À nos cuisinières des grandes tables qui nous disent arrêtez de mettre que c'est de la semoule, c'est du couscous qu'on envoie avec les plats.
4: Ah ben voilà. Écoutez, ça commence par une revendication et c'est très bien. Il y a du couscous partout sur le plateau dont on va déguster. Il y a la plaque de cuisson qui mijote, ça sent bon les épices, on va absolument se régaler. Et il y a notamment dans votre livre le fameux couscous de Fatima Razi. Bonjour.
6: Bonjour.
4: Merci Fatima d'avoir fait le voyage, vous nous venez toutes les deux de Marseille.
6: Merci à vous.
4: Vous êtes franco-marocaine et on va découvrir avec vous un couscous tout à fait singulier. Assez méconnu en France, lequel ?
6: Tout à fait, c'est le medfoun.
4: Le medfoun, que l'on peut surnommer le couscous enterré, c'est ça ?
6: C'est la viande qui est enterrée, donc comme on mange à la main, on y va pour découvrir la viande sous le dôme du couscous.
4: On va comprendre ça, vous nous l'avez apporté, oui. On va le déguster. Et c'est une recette, Fatima, qui résume parfaitement votre histoire de famille, un peu mouvementée, on va le voir, et qui révèle aussi votre rapport plutôt ambivalent. Au couscous, le rapport ambivalent des femmes au couscous est d'ailleurs au cœur de notre émission, Marie-Josée Ordonneur. Mmh. Elle partage le couscous avec nous et on en est ravis. Notre reportrice Zazie Tavitian et notre experte du bien boire, Justine Knapp. Bonjour à toutes les deux.
7: Bonjour.
10: Bonjour.
4: Zazie.
7: Alors moi, je vais vous parler d'un couscous qui m'a demandé une petite quête pour réussir à le préparer. Quête réussie car j'ai entre les mains du semaine cet ingrédient qui révèle la semoule aussi.
4: Je
7: vous parlerai un peu plus tard.
4: Le semaine, un ingrédient mystère qu'on va décrire tout à l'heure avec vous, Zazie. Justine.
10: Il sera question d'épices, d'infusion et de température.
4: Une émission sans alcool.
10: Eh oui.
4: Mais épicée.
10: Tout à fait.
4: Et on en est ravis. Vous avez des questions, des souvenirs ou des remarques à la maison, ça c'est sûr. On imagine vos questions nombreuses. Réagissez en nous envoyant un mail à onvadéguster@radiofrance.com en direct pour retrouver tous les contenus de notre émission et nos belles recettes de couscous, nos adresses, nos chroniques, nos podcasts. Rendez-vous sur franceinter.fr à la page. On va déguster.
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4: C'est le meilleur et il n'y a pas à discuter. On peut en rire, on peut palabrer des heures, trouver ça obsolète, mais quel est le plat qui peut se vanter de faire frémir les cœurs dès qu'on en parle ? Qu'il soit celui de sa mère, de son ami, de sa belle-mère, de son frère, le couscous est à lui tout seul un livre d'histoire, d'anecdotes, de souvenirs. Dites « couscous » et vous verrez ce temps suspendu qui marque la conversation. Chaque recette est une lettre d'amour à manger. En Tunisie, en Algérie, au Maroc, en Mauritanie, le couscous est le plat qui accompagne tous les moments de la vie, de la naissance à la mort. Il est là, présent, réconfortant. Est-ce cela son secret d'avoir su se rendre, au fil du temps, indispensable à la vie de la cité ? C'était un extrait de l'introduction du livre que vous signez, Marie-Josée Ordonneur, avec l'historien Emmanuel Perraudin, qu'on connaît bien. Grand historien passionné par la chose comestible, couscous, le meilleur c'est celui de ma mère, chez les éditions First. Votre livre c'est un peu une façon de rappeler que le couscous c'est un fait culinaire et culturel établi, Il a d'ailleurs été classé en 2020 au patrimoine immatériel de l'UNESCO, sur un dossier porté par l'Algérie, le Maroc, la Tunisie et la Mauritanie. On a réuni autour de ce plat quatre pays, ce qui est quand même une performance.
5: Ah, moi, c'est ce que j'aime dans ce plat.
4: Alors
5: c'est
4: qu'on le aime plat se disputer aussi.
5: Oui,
4: les pays se disputent souvent, la paternité du couscous.
5: Mais c'est ce qui est absolument fantastique avec ce plat, c'est-à-dire d'être arrivé à réunir ces quatre pays, et c'est pas Fatima, je pense, qui va me contredire là-dessus, avec effectivement, même si c'est des tensions amicales autour du couscous et suivant les pays, mais c'est bien au-delà de ça, et je trouve ça magnifique.
4: Alors Fatima, qui fait le meilleur couscous? Non, je plaisante. Je voulais commencer les incidents diplomatiques.
6: Je vais dire le nôtre.
4: Et le vôtre, c'est celui du Maroc.
6: C'est ça.
4: Et en même temps, ce qu'il y a de paradoxal, c'est que c'est donc un fait puissant, établi. Ouais. Et en même temps, le couscous, on le voit dans votre livre, il en est une parfaite illustration, c'est une réalité plurielle, versatile, difficile de définir le périmètre du couscous parce que ce plat a fait des voyages, il se transmet, se transporte, se transforme, se transmute. Le couscous bouillabaisse de Zara d'Ahatou, le couscous au lapin de la maman de Dounia, le couscous artichaut et agneau de la maman de Jibi. Comment définir, Marie-Josée Ordener, le couscous?
5: Oula! Comment définir le couscous? Moi, je pense que c'est avant tout un plat qui est là pour réunir les gens et qui est facile et compliqué à réaliser. Et nous, dans notre et dans ce livre qu'on a fait, c'est pas qu'on est des spécialistes du couscous, mais je crois que ce qu'on avait envie de faire, c'est de rendre hommage en fait à toute une catégorie de femmes qui ont mon âge à peu près, entre 60 et 80 ans, qui ont fait partie de cette génération qui disent qu'elles ont tout rejeté à un moment donné, c'est-à-dire qu'elles ont été embarquées dans leur vie et le couscous, fabriquer la graine et cuire le couscous dans la façon traditionnelle, à un moment donné, ils ont dit stop. Maintenant, on va aller acheter, et Fatima le dit très bien, on va aller acheter les paquets de couscous et on va mettre de l'eau dedans et ça va être génial. Là, je suis un peu...
4: Mais alors, je me fais l'avocat du diable. Est-ce que là, vous ne proposez pas une version un peu réductrice du couscous?
5: Non, justement,
4: le couscous, on a en conscience que ça a été un travail de force, un labeur.
5: Complètement.
4: Et d'ailleurs, souvent dévolu aux femmes.
5: Absolument. Mais là, c'est vraiment, en se penchant là-dessus, en récoltant toutes les histoires et en travaillant, enfin, le festival Couscous nous a aidés à rentrer. Moi, j'ai travaillé beaucoup avec les femmes de Marseille, Emmanuel aussi, et on s'est aperçu à quel point le couscous, en fait, il y en avait partout, quoi. Et le voyage des gens qui sont arrivés en France sont allés jusque dans le Nord-Pas-de-Calais, et quand on a fait aussi tout un travail autour de cette question du plus loin que je me souvienne, mon souvenir du couscous, on s'est aperçu que tout le monde avait un souvenir autour du couscous. Peut-être pas vous, puisque
4: si. Je sais si. Vous ne pouvez pas si bien dire, parce que ma grand-mère de Bastia, figurez-vous, je ne veux pas tout ramener à moi, mais elle faisait aussi un couscous qu'elle avait appris d'une amie algérienne. Donc il y a quand même des couscous dans toutes les familles. Et vous alors, Marie-Josée Ordener? Parce que c'est moi qui pose les questions aujourd'hui. Marie-Josée Ordener, vous êtes a priori originaire du Comtat Vénessa, de Vaison-la-Romaine. A priori, vous n'avez pas de lien direct au Maghreb.
5: Non.
4: Et pourtant, vous avez aussi, vous, un couscous de famille. Comment cela se fait-il?
5: Ça, c'est les gens qui voyagent, c'est les familles qui sont composées de plein de personnes. Et puis ce couscous vient en fait d'un cuisinier qui était sur les bateaux.
4: Il a ramené de Toulon, c'est ça?
5: De Toulon, absolument. Et puis voilà, comme toutes ces recettes exotiques, quand on parle d'il y a 40 ans, le couscous c'était quand même exotique. Et puis dans le Comtat Vénessin, comme vous dites si bien, il fallait faire des kilomètres pour manger un couscous quand même. Et c'était vraiment la sortie. Et c'est vrai qu'il est arrivé chez nous. Il est arrivé chez nous comme dans plein de familles, parce que c'est un plat qui sent bon, qui réunit tout le monde. Et puis c'est surtout dans nos traditions de cuisine française, on avait cette habitude de l'entrée, le plat, le dessert. Et là, le couscous, c'est le plat qu'on met au milieu de la table et tout le monde mange ensemble. C'est-à-dire que ça permet à ce que la maman, bon, qui cuisine souvent, soit avec tout le monde. Et ça a été, je crois, peut-être une révolution dans la façon de manger en France, d'être tous ensemble autour d'un plat et de manger et de partager quelque chose.
4: Et c'est aussi la base de notre commensalité à la française.
5: Absolument.
4: Même si, évidemment, dans les cultures méditerranéennes, on mange tous autour d'une même table.
5: Ouais. Mais avec des choses qui arrivent petit à petit, alors que là, avec le couscous, c'est vraiment, et c'est ça qui est magique avec ce plat, c'est-à-dire qu'il arrive, c'est beau, ça sent bon, et puis on mange tous ensemble à même le plat.
4: Marie-Josée Ordener, votre maman s'appelait Huguette, elle pratiquait un couscous dont vous avez codifié la recette à la page 118 de votre livre, Couscous, le meilleur c'est celui de ma mère. Vous nous confirmez que le meilleur c'est celui d'Huguette ou pas?
5: Ah oui, absolument.
4: Comment on pourrait le définir, ce couscous, qui est tout en
11: j'ai presque envie de dire, et c'est un compliment, tout en humilité, un couscous à l'agneau déjà.
5: Oui, mais qui avait la particularité de ne pas avoir ses pois chiches le jour J. Ça, ça a toujours été la grande histoire de la famille. C'est-à-dire que mon père adore les pois chiches. Mmh. Et puis voilà, les pois chiches étaient cuits, et je ne sais pas pourquoi, les pois chiches étaient toujours oubliés, et on les mangeait le lendemain en salade. Donc c'était un couscous sans pois chiches, alors que le pois chiche, c'est un ingrédient important.
11: Raisonnablement épicé.
5: Ah oui.
11: Mais pas
5: non,
11: trop
5: alors
11: non
5: là, non. Alors là, ma mère tenait absolument à faire ses sauces. Donc il y avait la sauce tomate pas piquante pour les enfants, et une sauce piquante qu'on appelait harissa.
11: Oui.
5: Et toute l'histoire de cette harissa qui voyage et qui traverse la Méditerranée, qui n'était pas du tout faite pour le couscous, ça on en avait discuté. Et c'est vrai que ce plat, ce condiment, en fait, devient maintenant un élément absolument indispensable au couscous.
11: Alors la harissa, on parle de cette pâte de piment d'origine tunisienne. Qui au départ avait une relation relativement limitée au couscous.
5: Ah, mais il n'y en avait pas.
11: Mais c'est vrai qu'aujourd'hui, le couscous en France, vous nous le confirmez, Fatima, ne peut pas se déguster sans harissa ?
6: En France.
5: Oui, en France. Oui, oui, oui.
11: Ah.
6: Nous, au Maroc, il n'y a pas d'harissa. Par exemple, avec Tfaya, c'est complètement débile de mettre de l'harissa.
11: D'accord.
6: On ne peut pas.
11: Mais de manière générale, la France, elle a quand même... naturaliser le couscous, évidemment, pour des raisons historiques qu'on peut rappeler. Il y a le retour notamment de la communauté des Pieds-Noirs des pays du Maghreb dans les années 60. Il y a l'apparition de ce couscous un peu standard qui ressemble encore à une hérésie pour bon nombre de Maghrébins, qui est ce fameux couscous
5: royal.
11: Parce que c'était ce couscous qui comprenait plusieurs viandes, poulet, agneau, boulette, merguez, disposé en couronne sur le plat de service. Et effectivement, c'est un truc de dingue. Alors je vois carrément Fatima qui lève les yeux au ciel. Vous ne voulez pas entendre parler de couscous royal.
6: Non, mais c'est un couscous pied noir.
11: C'est ça.
6: Qui a été ramené d'Algérie en France.
11: Mais qui aurait été plus ou moins... On voulait mettre le meilleur de tous les couscous dans un seul plat.
6: La merguez, elle a été inventée ici. Parce que d'office, enfin d'origine, il n'y a pas de merguez sur le couscous pied noir. Mais ici, ils ont rajouté le merguez qui fait... C'est pas joli ce dessus, quoi.
11: Ouais.
6: C'est... Voilà. Mais sinon, le couscous en lui-même, il est très bon.
11: Et là, on garantit une émission 100% sans couscous royal, puisque
5: absolument.
11: L'objectif de notre émission, c'est de montrer justement toute la diversité, les expressions multiples de ce couscous. Et on va en venir évidemment à votre travail, Fatima, autour d'un couscous encore assez méconnu en France. Du coup, il y a le couscous du guette, Marie-Josée Ordonneur.
5: Oui.
11: Et ensuite, votre travail.
5: Et je ne voulais pas amener, hein. Vous avez remarqué.
11: Bien sûr, voilà. Mais vous avez préféré donner la parole à d'autres
5: femmes. Absolument.
11: Toutefois, ce travail autour du couscous, comment vous êtes pris de passion pour ce grand plat ?
5: Alors, je me suis prise de passion parce que je me suis prise de passion pour les femmes avec qui on a échangé et avec qui j'ai travaillé pendant 2-3 années, et dont c'était des femmes du quartier de Noailles, que j'ai rencontré
11: De Marseille. Hein.
5: De Marseille, oui, et que j'ai rencontré suite au Covid. Et donc, Macha Makeyev, qui était directrice de la CRIA à l'époque, nous avait demandé d'être là pour ouvrir le théâtre, et on avait fait... voilà. Et elles sont arrivées comme ça, et ça a été un peu le coup de foudre avec elles, et surtout sur toutes ces paroles qu'elles ont dites, qui moi m'ont presque choquée quand elles les ont dites, mais c'est ce qui nous a aussi libéré la tête par rapport à ce livre, parce que quand je dis c'est elles qui ont dit, nous on a été la génération qui avons tout rejeté, parce que je suis passionnée par cette relation entre la cuisine et la musique, et je leur avais proposé de récupérer tous les sons que faisait le couscous, pour faire le couscous, et là, donc avec les chants, parce qu'il y a Et bien d'autres. Et là, quand on a commencé à parler des chants, elles m'ont regardé avec de grands yeux en me disant « Mais nous, on sait pas ça !» Donc, on devait se revoir 15 jours après, et elles ont téléphoné comme ça au village en cherchant les chants qu'elles-mêmes avaient oubliés, peut-être avaient entendus, mais n'avaient pas voulu se souvenir. Et voilà, et ça a commencé comme ça. Et on a fait donc un travail qui s'appelait « Y a-t-il du son dans mon couscous ?» qu'on a fait à la CRIA, cette performance avec 12 femmes. Mm-hmm. Et puis après, il y a eu ce questionnement de dire « Mais toi, parce que ça a commencé comme ça, le plus lointain souvenir qu'on avait sur le couscous. » Et quand j'ai entendu les réponses, ça m'a titillé de poser ces questions-là à d'autres personnes. Et c'est là où je me suis aperçue à quel point tout le monde, même Yves Candebord, avait un souvenir autour
11: oui,
5: du couscous.
11: Là, universel. Ce sont absolument des tranches de vie que vous racontez, on le disait, des histoires de famille. Le couscous, ce sont des origines et des géographies différentes.
5: Absolument.
11: Alors, on commence comme ça, plouf plouf au hasard, par un premier couscous. On va patienter un peu avant de goûter celui de Fatima, que vous allez nous raconter dans un instant. Il y a ce couscous de la veille de Kippour de Jonathan Pascal, parce que le couscous, c'est aussi évidemment un incontournable dans les communautés juives originaires d'Afrique du Nord. Et preuve que ce couscous peut faire des rebonds dans une histoire de famille, il a une origine tout à fait particulière. C'est Emmanuel Perraudin, je crois, votre co-auteur.
5: Absolument,
11: qui l'a recensé.
5: Absolument, oui. C'est vrai, on a partagé, donc lui, il a fait 30 recettes, moi j'en ai fait 20. Enfin, après, on a échangé, mais c'est vrai que je dois rendre à César ce qui est à Emmanuel. Donc le couscous, effectivement, de Jonathan Pascal, c'est Emmanuel qui a récolté. Mais c'est vrai que c'est ça. Moi, je trouve que cette histoire-là raconte absolument l'histoire du couscous, puisqu'on est Annabelle, mais aussi on est d'origine catholique. Et c'est tout ça, le couscous. Au bout d'un moment, il faut

0: cul est blanc et là tu me fais mettre du persil. Il me dit écoute, c'est comme ça. Il m'a dit que c'était comme ça, donc c'est comme ça. Donc.
1: Avec des légumes.
0: Avec les légumes blancs, qui sont d'ailleurs blancs. Là, il y a pané et puis céleri rave.
1: Alors, un petit commentaire autour de ce plateau. Voilà une expression tout à fait originale du couscous, Zazie.
2: Bah, je trouve qu'il est très doux et quand on le regarde dans les couleurs, effectivement, très pâle et au goût, quoi. C'est, et en même temps, vraiment très parfumé. Et la semoule, on dirait qu'elle est aussi parfumée dans le.
0: C'est-à-dire que c'est de l'orge.
2: C'est ça, l'orge. Et du coup, on mastique un petit peu. Enfin, c'est agréable sous la dent. Oui, et il est parfumé dans un bouillon aussi.
0: Et l'orge, en fait, là, c'est un petit clin d'œil au Fémina de Marseille, qui est le spécial. Du couscous d'orge.
3: Voilà. Oui, il y a un rebond sous la dent de cette graine et puis la boulette très juteuse. Voilà, il y a tout le bouillon qui glisse dans la bouche quand on croque dedans.
1: Ça, c'est un sacré couscous. Couscous pour la veille de Kippour de Jonathan Pascal à retrouver sur franceinter.fr à la page On va déguster. Dans un instant, la belle histoire de vie de Fatima et sa recette de couscous enterré. C'est juste après Mon ami la rose de Natacha Atlas, choisie par l'ami Djoubaka. Bon appétit et bon voyage sur France Inter.

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1: On s'intéresse aux expressions de ce plat universel qui caracole d'ailleurs régulièrement en tête du classement des plats préférés des Français. Nous sommes avec Marie-Josée Ordonneur qui signe avec l'historien Emmanuel Perraudin couscous. Le meilleur, c'est celui de ma mère chez First Edition. Et on va

0: le voir, ce livre est un livre de tradition et de rébellion. Et nous sommes avec Fatima Razi. Merci beaucoup d'être là. Parce qu'alors, quand on voit, Fatima, votre parcours professionnel, on se dit, il n'y a pas de rapport avec la choucroute. Enfin, pas de rapport avec le couscous, si j'ose dire. Ce qui vous a occupé toute votre vie, c'est plutôt la photographie et le sport, puisque vous avez été dans les années 70 la première photographe sportive du Maroc.
1: De sportive, oui.
0: Et la première et la dernière ?
1: La première et la dernière dans le milieu sportif.
0: Votre vie, c'est un peu l'histoire d'une rébellion.
1: C'était une rébellion.
0: C'est-à-dire, vous avez grandi au Maroc ?
1: J'ai grandi au Maroc, j'étais l'aîné de 7 enfants, donc 6 garçons.
0: La seule fille.
1: Voilà, il faut tout apprendre. Donc, c'est la cuisine, c'est les pâtisseries, c'est tous ces plats que vous voyez.
0: Toutes les tâches ménagères.
1: Toutes les tâches ménagères.
0: On est dans le Maroc des années 60.
1: C'est ça. Moi, je suis né en 56.
0: Alors après, ça ne s'est pas totalement passé comme prévu. Évidemment, votre famille, vous avez fixé, attribué un rôle. Ils avaient imaginé une vie pour vous.
1: C'était l'époque, de toute façon. Mm-hmm. Que ce soit en Occident ou en Afrique, c'était pareil.
0: Dans votre jeunesse, vous avez évidemment appris le couscous auprès des femmes de votre famille.
1: Oui, ma grand-mère et ma mère.
0: Qu'est-ce qui s'est passé à Casablanca ?
1: À Casablanca, je me suis mise en quête de travail. Mm-hmm. Et donc, il y avait une agence de prêts sportifs qui demandait une réceptionniste, qui cherchait une réceptionniste. J'ai toqué, on m'a pris. Et donc, je suis devenu réceptionniste dans cette agence-là.
0: Oui.
1: Et petit à petit, j'accompagnais mon patron sur les terrains de foot. Mais je n'avais pas de carte de presse et ça ne m'intéressait pas tellement de prime abord d'être photographe. Je n'y connaissais pas, je ne connaissais rien. Mais le fait, entre les midi 2h, je montais au laboratoire et j'aidais à faire les tirages noir et blanc. J'ai appris ça avant la photo. Et après, j'ai accompagné mon patron, donc je me suis un petit peu, ça m'a un petit peu intéressé beaucoup plus. Donc, il fallait que je demande ma carte de presse si je veux pas végéter dans les matchs de quartier et de seconde division et le reste. Et donc, mais par contre, j'ai mis 3 ans pour l'avoir. Et donc, et moi, j'étais correspondante de mon journal. Donc, chaque week-end, je dois trouver les Marocains et tout qui font du sport et qui sont dans les clubs ici en France.
0: Il y a un événement en 1979 qui a vraiment été considéré comme un énorme déshonneur pour votre famille.
1: Oui, c'était en direct, donc c'était Maroc-Algérie. Comme d'habitude, ça crée pas mal d'émotions chez tout le monde, négatif ou positif.
0: Un match de Coupe d'Afrique.
1: De Coupe d'Afrique, oui. Et même le caméraman, je pense, les journalistes étaient intrigués. Par une fille là-bas, elle est venue avec les Algériens ou elle est venue du Marocain. Or, c'était moi. Ma famille de l'autre côté du royaume.
0: Vous êtes passé à la télévision.
1: Je suis passé à la télévision, moi, j'en savais rien. Hein. Mais le lendemain, j'avais ma famille. Hein. Donc, tu te maries à point, tu quittes ça, sinon, ceci, cela, les menaces, les tensions, les pressions. Mais j'ai tenu bon.
0: Et ensuite, vous avez déménagé en France en 1987 comme correspondante.
1: Oui.
0: Toujours pour exercer votre métier de photographe sportive.
1: Tout à fait.
0: Ça a duré jusqu'en 1992. Vous êtes resté en France, vous avez acquis la nationalité française.
1: Oui.
0: Et vous vous êtes engagé dans une formidable aventure solidaire, citoyenne, qui vous a peu à peu réconcilié avec le couscous de votre enfance.
1: Et la cuisine en général. Cuisine, pâtisserie en général, parce que j'étais fâché avec ça, parce qu'on l'a appris contraint et forcé par obligation. Et donc, mais là, je le faisais pour aider les femmes à s'insérer professionnellement avec leur savoir-faire d'origine. Donc, c'était juste ça. C'était une petite idée, comme une goutte d'eau dans l'océan, mais qui s'est transformée en un truc gigantesque qui a. Sur 15 ans, ça a procuré à peu près 10 000 emplois.
0: Vous avez créé l'antenne Femmes d'ici et d'ailleurs à Marseille. Et c'est une association qui promouvait l'alphabétisation, la réinsertion de femmes souvent isolées.
1: C'est ça qui m'a choqué de prime abord quand j'ai travaillé au centre social Velten. C'était que je tombais sur des femmes qui ne pouvaient pas parler français, or qu'elles étaient là bien avant moi, une vingtaine d'années, trentaine. Et donc je me suis dit, c'est ça d'abord. On attaque l'alphabétisation. Si on ne parle pas le langage du pays d'accueil, on n'y arrivera pas. C'est impossible. Et donc, petit à petit, de là à la cuisine, à la couture ou à la broderie, l'essentiel, c'est de puiser dans les connaissances qu'ils ont eues dans leur jeunesse et d'en faire un métier.
0: Alors, on vous a remis pour cette très belle mission associative, la Légion d'honneur, en 2010, qui doit être, j'imagine, une véritable fierté.
1: Oui.
0: Et surtout, alors, le couscous, à ce moment-là, vous est revenu comme une espèce de boomerang dans la figure. Oui. C'est-à-dire que vous avez, globalement, rejeté le couscous et la cuisine, qui était le symbole d'un asservissement, en fait.
1: Hein. Oui, tout à fait.
0: On va pas employer le mot d'esclavagisme,
1: mais
0: il y avait quand même cette idée d'être...
1: Je vous autorise à le faire.
0: Parce que vous étiez prisonnière de ce patrimoine et de ce couscous.
1: Du travail de la cuisine, c'est certain.
0: Mais alors, vous le rejetiez complètement, et puis ce couscous, vous vous êtes réconcilié avec lui.
1: Tout à fait. C'est le goût de la transmission. Juste ça. Moi, j'ai toujours aimé transmettre. Donc... C'est pour ça, le couscous, le medfoun et tout, je cherche les recettes de ma mère et de ma grand-mère, celles qui ne sont pas connues, et on les met à jour. Juste ça, le faire connaître. Le faire savoir. Donc, le savoir-faire, mais il y a le faire
0: et
1: savoir.
0: Ça, et ça, ça vous importe?
1: Ah oui, mais énormément. Moi, personnellement, ça m'apporte énormément. C'est un honneur pour moi. Et que je le fais, même gratuitement, partout, les ateliers, j'en fais partout.
0: Et aujourd'hui, vous prenez du plaisir à réaliser et à transmettre le savoir autour de
1: tout
0: ce...
1: à fait.
0: Alors, couscous medfoun.
1: Medfoun.
0: Définition.
1: Alors, il y en a qui l'appellent medfoun, il y en a qui l'appellent tfaya, ça dépend des régions. La raison du medfoun, c'est que la viande, elle est enterrée sous un dôme de graines de couscous. Et il y a plusieurs préparations qu'on fait de côté. Donc, c'est caraméliser ou compoter les oignons, à part, il y a les raisins secs. On peut... Selon les budgets de chacun, on peut mettre les pruneaux, parce que ça coûte quand même un petit peu cher, les pruneaux, les abricots secs, ça coûte un petit peu. Donc ce qui fait qu'on peut mettre que les oignons, les raisins secs et les pois chiches.
0: Oh, la texture fondante de la viande. Alors, vous utilisez du poulet?
1: Oui.
0: De la volaille?
1: Oui, c'est généralement. Généralement, c'est du poulet.
0: Mais attendez, c'est dingue, non?
2: Oui, en fait, ce qui est assez fou, c'est que la graine avec les petites amandes défilées, les petites pétales de rose dessus... Oui. Elles contiennent l'humidité, le jus, les raisins secs qui sont bien imbibés vers le sucre.
1: C'est un couscous qu'on n'a pas besoin de saucer. Parce qu'il y a tout le jus des oignons, le jus qui accompagne les raisins secs, le jus des fruits secs. C'est eux qui arrosent le couscous.
0: Quelle
1: délicatesse. On n'a pas besoin d'arroser. Hein.
0: Avec le côté caramélisé des oignons, la note florale de la rose, le petit côté croquant des amandes défilées.
3: C'est aussi très beau déjà, rien qu'à le regarder. Et il y a ce côté aussi surprise où on va de saveur en saveur.
1: Quand
3: la viande, on la découvre en dessous.
1: Généralement, jusqu'à maintenant, dans l'arrière-pays, dans la campagne, on mange à la main, on fait des boulettes et on mange à la main. Mais là, maintenant, quand on sert, on peut laisser la viande apparente, telle que les pilons, les cuisses ou de poulet, on peut les laisser apparentes parce que les gens mangent à la fourchette et à la cuillère. Et le couscous, avec les boulettes, c'est là qu'on va chercher la viande sous le dôme.
0: Le couscous medfoun est servi à quelle occasion au Maroc ?
1: C'est les cérémonies.
0: Alors, c'est un couscous de fête ?
1: Oui. Tout ce qui est couscous aux légumes, c'est plus les cérémonies religieuses. Et tout le reste, on sert ce couscous-là.
0: Pardon.
3: François Régis à la bouche, complètement pleine.
0: Franchement, c'est un régal. Et puis, il y a le gras de la volaille, la tendreté de sa viande, c'est un pur bonheur. Un couscous qui a beaucoup de succès, j'imagine, auprès de ceux et celles avec qui vous partagez ce couscous.
1: Oui, vous avez une fan, là, déjà, du couscous. Une fan du couscous, du medfoun.
0: Parce que Marie-José Ordonner, elle est entre le plan de travail qu'on va déguster, où il y a quand même 4 couscous en préparation. Vous faites le sprint, les va-et-vient entre le micro...
4: Et
0: la plaque de cuisson. Il est incroyable, ce couscous medfoun.
4: Ah, mais oui, mais bien sûr qu'il est incroyable.
0: Quand je vous ai demandé... Quelle femme il fallait inviter pour le couscous? Vous m'avez dit, sans hésiter, Fatima pour son couscous enterré.
4: Absolument. Parce que pour moi, c'est une... D'abord, il n'est pas très connu, mais c'est surtout... Et puis ça enlève tout ce travail autour de la harissa et tout le jus. Parce que nous, on a vraiment des expériences tellement diaboliques où il faut rajouter du jus, il n'y a pas assez de jus, il n'y a pas de harissa. Et ce couscous, ça fait... On est obligé de dire, bah oui, c'est comme ça. Et effectivement, Fatima a raison en disant quand on commence à piocher. Et surtout, ça se mange avec la main, en principe.
0: Bon, pour les auditeurs et les auditrices qui aimeraient se lancer dans l'aventure la préparation de ce couscous, c'est possible. La belle recette de Fatima figure dans votre livre, évidemment, mais également sur franceinter.fr, à la page on va déguster. Encore merci pour ce beau cadeau, Fatima. Vous
1: merci
0: restez évidemment avec nous. Une autre tranche de vie, un autre couscous. On le découvre avec Zazie Tavitian.
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0: Zazie, vous avez goûté un autre couscous, mais alors, chez qui vous nous emmenez ?
3: Alors, ce livre que vous venez nous présenter, Fatima et Marie-Josée, s'appelle Le meilleur couscous, c'est celui de ma mère. Mm-hmm. Et avec tout le respect que j'ai pour la mienne, qui par ailleurs cuisine très bien, ce n'est pas vraiment quelque chose que je peux affirmer, du moins sans mentir. Alors, j'ai réfléchi à ma famille élargie, ma famille de cœur, si on peut dire. Et j'ai pensé à Myriam, la meilleure amie de ma sœur Chloé, dont je gardais un souvenir ému du couscous qu'elle nous avait préparé un dimanche midi avec sa sœur à elle, Anissa. J'ai donc supplié Myriam de me refaire ce couscous et de me raconter son histoire. Supplication qui n'a pas duré très longtemps, le deal étant simple, il fallait que je fasse les courses et que je vienne chez elle.
6: Salut.
3: Salut. Mais où? Cuisine.
6: Ouais, elle est là.
3: Est-ce que tu te rappelles de la première fois que tu as mangé cette recette de couscous? Ou en tout cas, à quelle occasion tu l'as mangée quand tu étais petite?
7: De tous les souvenirs que j'ai, il y a toujours eu du couscous dans ma vie. Mon père et ma mère font le couscous. Et il y a celui que je mangeais quand j'allais au Maroc, quand j'étais petite, dans ma famille. Et grosso modo, la recette que j'ai, moi, c'est un mélange de celle de ma grand-mère qui est plus là, qui s'appelle Chaïbia, de ma tante Naïma, et de mon père et ma mère. Voilà. Mon père est né au Maroc, il est arrivé quand il était jeune en France, à 18 ans. J'ai passé tous mes étés là-bas au moins 3 semaines, dans la campagne au sud de Casablanca, presque à 1 heure de route, je crois. Bah, c'était une ferme, en fait, où j'allais. Donc, c'est les animaux, il y avait des vaches. C'est une cuisine ouverte, en fait, pas du tout comme on a ici. C'est une cuisine dans laquelle il y a des canapés, dans laquelle on vient se poser. Donc, et c'est d'ailleurs comme ça que mon père a commencé à s'intéresser à la cuisine. Et c'est un très bon cuisinier. En étant assis, papoter, pas vraiment regarder ce qu'il fait. Mais en fait, tu t'imprègnes sans te rendre compte. Tu t'imprègnes de la cuisine qui se fait. Et voilà. Après, moi, je suis moitié. Et je sais que je parle pas donc le dialecte marocain, qui est le darija. Je le parle pas, ce qui... est un sujet pour moi, mais le fait est que ne parlant pas la langue, ma manière de vivre mon identité marocaine, ça a toujours été par la nourriture en fait.
3: Est-ce que tu peux me dire ce qu'il va y avoir dedans ?
7: C'est un couscous assez classique, donc j'ai pris les basiques, des carottes, des courgettes, des navets, de la courge, ça c'est vraiment important, quelques tomates, même si c'est plus tout à fait la saison, beaucoup d'oignons et du veau, puisque tu ne veux pas d'agneau. Il se fait au veau. Moi, celui que je préfère, c'est celui à l'agneau.
3: Et il y a aussi les épices.
7: J'ai pas de religion là-dessus, même mes parents sont pas d'accord sur les épices. Mon père m'a toujours dit, grosso modo, le plus important dans le couscous, c'est le poivre. Et puis, on va mettre du gingembre et du curcuma.
3: Ah, un des ingrédients qu'on n'a pas cité, qui est hyper important et qui a été le fruit d'une quête, c'est le fameux...
7: Le semaine. Et en fait, pour moi, j'ai failli te dire non parce que j'en avais pas. Mais t'as accompli un miracle puisque t'as réussi à trouver un semaine qui vient de pas si loin puisque tu m'as dit qu'il venait de Rabat.
3: Bon, on a du travail.
7: Je pense qu'on en a au moins pour 3 heures.
3: Ok, donc faut qu'on se lance là.
7: On va se lancer.
3: Alors à ce stade, j'imagine que vous vous demandez tous ce qu'est le semaine. Donc c'est un beurre qui est clarifié, qui est fait chauffer, auquel est ajouté du gros sel et de l'origan dans la famille de Myriam. Et ensuite, il est mis dans un bocal, bien fermé pendant un mois. Ça va faire un beurre fermenté qu'on peut conserver des mois, voire des années. Je tiens d'ailleurs à remercier Samy Benzekri qui est cuisinier et plus particulièrement sa mère Rislaine qui nous ont fourni ce semaine que vous avez entre les mains.
0: Il a une odeur puissante.
3: Oui, il a une odeur
0: bien
3: puissante.
0: Bien fermentée qui peut faire penser d'ailleurs à... certains fromages français bien bien affinés.
3: Oui, et d'ailleurs Myriam me disait qu'elle ne le faisait pas sentir à ses amis avant de faire le couscous parce qu'ils adorent ça quand ils le goûtent, mais s'ils sentent, ils peuvent se décourager. Alors avec Myriam, on avait encore du pain sur la planche et comme souvent dans les histoires de recettes qui se transmettent de génération en génération, Myriam, elle avait besoin d'un petit avis paternel.
8: Allô, papa, ça va ?
7: On est en train de faire le couscous et j'ai un gros doute, la tomate, je la mets dès le début, non ?
8: Oui, c'est ça, au moment où je mets les carottes et navets.
7: C'est en train de bouillir, là. Donc, tu m'as dit 2h30 à peu près pour le veau.
9: Donc, vous goûtez à vos... Regardez de temps en temps si ça ne cuit pas.
7: D'accord, ben okay. On va faire ça. Ben, ouais, je te rappelle si j'ai encore un oubli.
9: Oui, y a pas de souci.
3: Tu veux qu'on procède comment ?
7: Laver la viande, couper les oignons, c'est la base. On commence par ça. Et très rapidement, on va faire la première étape de la semoule. En fait, elle est en 3 étapes. Le premier, c'est pas une cuisson, c'est l'eau. Et ensuite, il y a 2 cuissons à la vapeur.
3: Et surtout, ce qui me fait rire, Myriam, c'est qu'on on est 2, mais les quantités que tu m'as données, c'est un couscous pour 8, je pense. Mais tu m'as dit, il faut que ce soit ces quantités-là, parce que sinon, j'ai peur que ça ne fonctionne pas. Quoi.
7: En fait, je ne sais pas le faire pour peu. J'ai jamais fait un couscous pour pas beaucoup. J'ai aussi peur, comme mon couscousier est grand, que si j'ai pas assez de jus, la vapeur ne monte pas assez haut et n'atteigne pas la graine.
3: Très bien, ben, allons-y. Alors, je me permets ici de reprendre la parole pour vous raconter la recette en accéléré. On a d'abord lavé le veau, découpé les oignons, qu'on a fait revenir dans de l'huile dans le fond du couscoussier. Une fois doré, on a recouvert d'un bon litre et demi d'eau auquel on a ajouté un gros bouquet de coriandre ficelée. Lorsque le bouillon est arrivé à ébullition, Myriam a ajouté curcuma et gingembre en poudre, le sel, beaucoup de poivre, puis les tomates, les navets et les carottes qu'on avait d'abord coupées et taillées. Myriam a versé la semoule dans un grand plat, l'a rincée doucement à l'eau froide et salée, en détachant les grains régulièrement jusqu'à ce que l'eau soit absorbée entièrement. Elle a ensuite cuit cette semoule une première fois dans le haut du couscoussier, puis l'a égrenée et laissée reposer. Quand la viande était bien cuite, elle a ajouté la courge, les courgettes lavées et coupées, les pois chiches en boîte, elle a réajusté les épices. Et puis, 10 ou 15 minutes avant la fin de la cuisson, elle a remonté le feu vif, a recommencé à cuire la semoule qu'elle a ensuite égrenée à nouveau, a ajouté le fameux semaine et l'huile d'olive. Et à ce moment-là, dans la cuisine, ça sentait extrêmement bon et on entendait ce bruit. Le bruit qui donne tout de suite très faim. Ouais. Alors, il ne restait plus qu'à dresser sur un grand plat pour déguster.
7: Et bon. Et bon. Après, j'ai pas la prétention que ce soit un couscous modèle. C'est juste mon couscous et j'imagine qu'il y a autant de couscous que de gens. Voilà. C'est comme je fais moi.
0: Et moi, j'ai eu la chance de le goûter. Vous en avez rapporté un petit échantillon de ce couscous de Myriam. Je me suis positivement régalé avec une viande de veau bien fondante qui s'effilochait toute seule. Une graine parfumée, mais pas trop d'épices non plus. Il n'y avait pas ce côté, évidemment, mille et une nuits dans lequel on enferme un peu trop facilement le couscous.
3: Oui, il n'y a pas forcément les épices. Elle disait, c'est assez simple. Et tous les goûts, je trouvais, étaient vraiment bien exprimés. Et en fait, en observant Myriam, il y a vraiment cette chose dans le couscous du timing, déjà, de mettre les légumes au bon moment, de façon très rythmée, mais aussi du toucher. Par exemple, pour savoir si la semoule est prête, Myriam, elle plante le haut de son doigt dedans. Et quand elle sent la vapeur qui lui brûle, c'est bon. Ça veut dire que la couscous. Le couscous, c'est bon. Et je ne vous promets pas que vous allez réussir à le faire quand même, mais elle a eu la gentillesse de nous livrer, et c'est pas rien, sa recette familiale, donc pour 10 personnes, que j'ai mis sur le site de l'émission.
0: Magnifique, un grand merci, le couscous de Myriam. On en revient toujours à ce couscous de femme, Marie-Josée Ordener. Ce livre, Couscous, le meilleur, c'est celui de ma mère. Vous le définissez comme un livre de tradition, un livre de transmission, mais aussi un livre d'émancipation. C'est vrai qu'il y a un peu la mythologie du couscous de sa mère ou de sa grand-mère, le statut un peu de plat doudou, de plat affectif, mais il y a quand même une énorme ambiguïté que soulève votre livre. C'est ce rapport « Je t'aime moi non plus » des femmes au couscous. Les femmes ont été les gardiennes du temple, du savoir-faire autour du couscous, mais elles ont été aussi longtemps, par notre système patriarcal, et notamment en Méditerranée également, les prisonnières de ce couscous, à tel point que quand vous avez demandé à des femmes autour de vous, allez, vas-y, roule-moi la graine, montre-moi comment on fait, il y a beaucoup de femmes qui faisaient un refus d'obstacle.
4: Qui ont dit, écoute, ça, nous, on l'a fait depuis l'âge de 7 ans, on nous a mis à rouler la graine, etc. Mais je crois que ce livre, c'est aussi un peu pour, pas désacraliser le couscous, mais pour dire, tout le monde est capable de faire. Et s'il y a des pages sur la fabrication de la graine, de partir des semoules pour arriver à une graine.
0: Parce que alors, ça, expliquez-nous techniquement. C'est vrai qu'aujourd'hui, on achète dans les magasins bio ou ailleurs. On achète même dans une très jolie manufacture marseillaise dont vous nous avez apporté quelques échantillons. Carré Munoz, une maison familiale depuis 1974 qui propose des semoules pré-cuites que l'on peut cuire à la vapeur dans un couscoussier, sur lesquelles on peut aussi verser de l'eau bouillante.
4: Qu'on peut faire au micro-ondes.
0: Mais à l'origine, la préparation de la graine, c'était un travail de force. Il s'agissait en fait d'associer
4: des semoules. Ça, Fatima l'a fait depuis l'âge de toute petite.
1: Donc en général, on le fait à l'approche du beau temps, parce qu'il faut sécher la graine après. Donc c'est vrai qu'il y a un petit... il ne sépare pas entre la semoule et le couscous. Mm-hmm. Et c'est deux façons différentes. Le couscous, il est roulé, et la semoule, elle ne l'est pas. C'est à partir de cette semoule moyenne et fine, on la mélange rien qu'avec de l'eau, un peu de sel.
0: Et les mains.
1: Et plusieurs tamis, parce qu'il faut choisir le calibre de la graine, donc soit grosse, soit moyenne, soit fine, et il faut faire travailler ça.
0: Vous avez encore le geste en vous ?
1: Je le fais jusqu'à maintenant.
4: Donc, non, mais c'est vrai que c'est vraiment, c'est ça qui est aussi... Ce plat est magique à plein d'endroits, c'est-à-dire qu'il est... quand on le fabrique, c'est esthétique et c'est très sensuel. Ça peut paraître, mais
0: c'est
4: on
0: une a chorégraphie, une face,
4: oui, c'est une chorégraphie. On est, et puis c'est surtout le moment où on fait jamais le couscous seul. Ça, c'est voilà, une certitude. C'est-à-dire qu'on est ensemble et on fait le couscous pour la communauté et pour toute l'année. Et chacun, chacune, parce que quand même, je suis désolée, mais c'est plutôt les femmes qui font ça, hein, ah ben même ouais, toujours.
1: J'ai pas vu un homme
4: rouler la graine. Si Emmanuel maintenant roule la graine avec de la pluche de Comté, mais et c'est ça que j'aime moi profondément dans ce plat. Et le travail qu'on fait avec les femmes, c'est aussi de dire, ok, tu veux plus faire, mais nous, on va faire un tout petit truc à côté avec ce travail du son avec le couscous, et surtout de présenter ce travail-là au public. C'est-à-dire que on fait la graine de couscous, c'est toujours un peu caché. Hein. Les femmes sont à la maison, dans la cuisine, et puis c'est le quotidien. Et là, avec ce travail qu'on a fait avec les femmes de Noailles, c'était aussi mis en valeur avec le public autour, et tout le monde a pu voir, parce que ce truc-là, rouler la graine, tout le monde en rêve, tout le monde imagine, mais en fait, réellement, pas grand monde sait ce que c'est.
0: Vous vous êtes rapproché d'une certaine Yamina, 80 ans, ouais, vous racontez dans le livre, vous lui avez demandé à Yamina, vous lui avez demandé, elle est d'origine chaoui, mais elle se veut d'abord française, elle dit tiens, oui. Arrivée à l'âge de 3 ans en France,
4: absolument.
0: Elle se considère un peu comme une veuve joyeuse, on ne peut pas raconter toute
4: pas
0: son histoire malheureusement.
4: Non, elle dit je suis une veuve joyeuse, c'est pas...
0: Elle s'est sentie libérée.
4: Ah oui, bon.
0: Et quand vous lui avez demandé, montre-moi comment on roule la graine de manière traditionnelle, ah non, je ne roulerai plus la graine, même pour toi. J'ai dû le faire depuis l'âge de 7 ans pour
4: absolument
0: ma famille, puis pour mon mari. Maintenant, je ne veux plus.
4: C'est vrai, c'est vrai.
0: On s'affranchit du couscous.
4: Mais, ah oui, mais après, bon, après l'amitié...
0: Elle a fini par le faire.
4: Oui.
0: Et vous le montrez dépasse, pour le bouquin.
4: Et dépasse, après l'amitié, dépasse. C'est ça, en fait, c'est ça, c'est ce que j'aime.
2: Elle l'a fait par amitié.
4: Et oui, mais c'est que des histoires. C'est pour ça que je dis, c'est une histoire. Tous les couscous, c'est des mots d'amour, c'est des mots de tendresse, parce que c'est du travail. Mais c'est du plaisir, enfin je sais pas, c'est indéfinissable. Mais ce travail de la graine, mais même avec Fatima, vendredi on était toutes les deux à rouler la graine, c'est magnifique, il faut le faire, parce que c'est un geste, on pense qu'on n'a pas le temps, mais en fait on a le temps de le faire.
0: Et puis c'est un savoir-faire, c'est presque de l'ethnologie en fait.
4: Oui, mais c'est
1: après,
4: pas
1: on échange.
4: C'est pas si compliqué non plus.
1: Dans l'échange,
0: c'est un moment de partage.
1: Dans le partage,
0: ouais. L'échange.
1: Et on parle, c'est la cuisine, moi je parle, personne qui rentre, c'est une... un cours de yoga. Vraiment.
0: Ah, vous êtes carrément apaisée désormais, Fatima, par rapport au couscous.
1: Mais complètement. Oui, complètement, je vous assure.
0: Vous êtes en paix avec ce plat.
1: Mais même avec moi-même.
0: Allez, il y a des épices, évidemment, dans les couscous que l'on déguste. Et il y a peut-être aussi des épices dans les verres de Justine Knapp.
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0: Que boire avant ou pendant un couscous, Justine Knapp?
2: Donc, vous avez deux verres, celui dans le verre à pied, la boisson dans le verre à pied. Est-ce que vous pouvez me dire comme
0: alors
2: ça
0: on
2: un
0: y
2: petit
0: va,
2: peu
0: on ce goûte et on trinque.
4: Fati.
1: Moi, je dirais citron, menthe.
2: Oui,
3: un
2: oui,
3: peu
2: oui.
3: De fleur
0: ah
3: d'oranger.
0: Ouais, qu'est-ce que
2: oui.
0: C'est bon.
2: Bah, c'est tout à fait ça. C'est une citronnade à la fleur d'oranger, à la menthe, qui a la qualité d'être peu portée sur le sucre, hein, qui penche du côté de l'amertume apéritive. Mm-hmm. Le sucrant que j'ai utilisé, c'est un oléosaccharum, donc littéralement une huile sucre. Le principe, c'est qu'on récupère les zestes des citrons, on les saupoudre de sucre dans un bocal, on pile, on laisse macérer 48 heures et on obtient un sirop cru, un sirop d'huile essentielle de citron, enfin les huiles contenues dans les zestes. Mmh. Et le but, bah, c'est d'étendre la palette aromatique de l'agrume, ne pas se contenter du jus pour la citronnade. La recette, elle vient du livre « Boire les épices » aux éditions Ulmer.
0: Ah, on aime beaucoup ce livre.
2: Un livre de Mathilde Rollinger qui est à la tête de la maison d'épices Rollinger, Bina Paradin Migoto, spécialiste de la cuisine indienne, et la photographe Anne-Claire Hérault. Elle montre bah, comment des épices peuvent sortir du placard et se retrouver au premier plan dans des boissons. Donc des boissons fermentées, des boissons lactées, des cocktails, des eaux. Les recettes concernent les épices, mais plus globalement le végétal, graines, fruits, fleurs, racines. Et ce qui m'a particulièrement passionnée, ce sont ces tours de main qui permettent d'extraire large, de capter l'intégralité de la plante. Comment faire passer dans une boisson bah, tout ce qu'on sent quand on ouvre un bocal d'épices ou de plantes séchées. Le livre suit le fil de l'infusion. Des infusions dans des jus de fruits, dans des vinaigres, et on bute régulièrement sur un détail, celui de la température d'infusion. Et donc, vous avez devant vous un deuxième verre.
0: Avec une couleur jaune pâle, des reflets presque fluorescents.
3: Ça fait très curcuma.
2: Alors on est presque au curcuma. Voilà, c'est du cumin, c'est une autre cumin.
0: C'est bon.
2: Donc c'est une recette qui est tirée du livre. C'est une cuillère à soupe de graines de cumin à peine écrasées au mortier. On verse 1 litre d'eau bouillante.
0: Alors là, on est à 100 degrés.
2: Voilà, c'est ça. Mm-hmm. On patiente 5-7 minutes et ça donne une boisson très agréable à boire chaude, enveloppante, qui accompagne très bien le couscous hein, sur la même note de température avec tous les bienfaits pour la digestion qu'implique le cumin. Une autre option, baisser la température de l'eau. Donc on peut tenter cette infusion avec une eau à température ambiante. Donc on va augmenter un peu la durée pendant 2 heures. Quelle différence ? Ben, le cumin paraît moins puissant, mais il est beaucoup plus défini, moins nuageux, comme si on avait fait le focus. Et ce sont les thés, d'ailleurs, qui se prêtent particulièrement bien à cette technique d'infusion à température ambiante. Là, on compte plutôt 50 minutes d'infusion pour les thés. Et enfin, donc infusion chaude, infusion à température ambiante, on peut essayer l'infusion à froid.
0: Ah oui.
2: 12 heures au réfrigérateur, au moins 2 heures. Pour le cumin, j'ai trouvé que 4 heures suffisaient. Et c'est pour moi une version éclatante, vivifiante. On gagne en détail et en profondeur. Et donc, c'est celle qui se trouve dans votre verre que vous avez goûté.
0: Ah d'accord, infusion à froid,
2: voilà.
0: Donc 4 heures au réfrigérateur.
2: Voilà, c'est ça.
0: Magnifique, hein.
3: Et c'est du cumin, du coup, sous quel.
2: C'est vraiment les graines du cumin.
0: Que vous avez un peu écrasé au mortier, c'est
2: voilà,
0: ça.
2: Voilà, c'est ça. Ouais.
0: Magnifique. Et vous filtrez ensuite, évidemment.
2: Voilà, tout à fait. Et puis, avec l'eau, donc cette eau de graines de cumin, quand elle est chaude, bah, y a un lien plus direct avec le bouillon du couscous. Et froide, bah, c'est une boisson claire qu'on tire du frigo selon l'envie. Par exemple, au goûter avec un gâteau épicé, cannelle, gingembre, etc. C'est très bon. Et ça m'a réjoui ce livre, cette idée que les épices, les feuilles, les fleurs ne sont pas réduites à la tisane, que leurs arômes les plus délicats peuvent être conservés. J'ai bu tout l'été de l'eau de lavande avec une poignée de lavande séchée dans 1 litre d'eau, 12 heures au frais. Et ça fonctionne bien sûr avec la menthe, séchée ou fraîche, pour accompagner le déroulé de la journée, comme le fait le thé à la menthe.
0: Bravo!
3: C'est délicieux.
0: Vous nous rappelez les références de ce livre ?
2: Boire les épices aux éditions Ulmer.
0: Et on digère bien grâce à Justine Knapp et son infusion à froid de cumin. C'est une très très belle, expression du cumin, tout à fait délicate, presque florale.
2: Bravo, vraiment.
0: J'ai tendu, alors petit piège à Zazie Tavitian. Alors là, elle a carrément marré José Ordonnée.
3: Petit piège sympa parce qu'il y a plein de nourriture qui arrive.
0: Qui lui livre également quelques poivrons confits, je devine. Vous ne savez rien de ce couscous, mais qu'est-ce que vous pouvez m'en dire ? C'est une autre expression du couscous issue de votre livre, Marie-José Ordonnée.
3: Ça fait un peu pain grillé qui aurait été grillé aussi avec du.
0: Ah bah vous chauffez, ouais.
3: Grillé, beurré, donc couscous de pain.
0: Alors on parle de.
4: Couscous du radin.
0: Ah, carrément, vous y allez. Couscous du radin.
4: C'est comme ça qu'il est écrit, de toute manière. On n'a pas de.
0: Mais alors, Zazie décelait du pain. Est-ce qu'elle a raison ?
4: Absolument. C'est avec du pain rassis qu'on mouille. Et après, on fait cuire à la vapeur. Et ensuite, là, il est travaillé avec de la moelle.
3: Et vous m'avez servi avec des poivrons.
4: Absolument. On le mange avec des poivrons grillés, avec un petit peu
0: c'est
4: de menthe.
0: C'est incroyable. La façon, preuve que votre livre, c'est aussi une enquête qui laisse la place au hasard. La façon dont vous êtes tombé sur ce couscous.
4: C'est Emmanuel qui est tombé avec ce.
0: Dans le TGV.
4: Oui, dans le TGV. Le couscous, c'est ça. C'est-à-dire que, au début, on disait ça. C'est-à-dire qu'on pose cette question, le couscous, etc. Et tout le monde a quelque chose à dire sur le couscous. Et tout le monde a une histoire absolument incroyable.
0: Un voisin de TGV, lors d'un trajet entre Marseille et Lyon. Ouais. Et on en vient à discuter couscous. Emmanuel Perraudin, son voisin lui dit : mais vous oubliez celui des radins. C'est un couscous en fait qui correspond à un geste anti-gaspi des anciens, recycler le pain rassis en miettes et en faire une espèce de semoule de ce pain rassis.
4: Et Fatima,
0: vous connaissez vous aussi cette pratique ?
1: Oui, mais c'était pas juste anti-gaspi, c'était les manques de moyens. Il y avait pas d'argent, la pauvreté. Donc, comme on ramassait pas mal de, on laissait pas mal de pain à sécher, devient sec et on en fait un couscous.
0: Et c'est délicieux.
4: Mais tu me racontais l'histoire de la personne qui venait chercher le ramasseur de pain.
1: C'est avec une brouette, ils font le tour des quartiers en appelant celui qui a le pain sec. Mais ils le vendaient après à des usines qui font de l'agroalimentaire. Mais après, les gens, ils ont su comment faire le couscous avec. Et donc, c'est vraiment le manque de moyens qui a poussé, d'où le nom
4: et la moelle, parce que ça fait partie encore de ces ingrédients qu'on a oubliés.
0: Les bas morceaux,
4: oui. Mais qui sont, et là au Kippour, on a totalement oublié aussi de parler du foie de volaille grillé. Oui. Mais ça valorise tous ces ingrédients, comme il y a le pied paquet, etc., aux tripes. Ça fait partie aussi des vieux couscous parce qu'on utilisait, on peut tout manger avec le couscous et tout cuisiner avec le couscous. Quoi.
0: Et hors antenne, on va déguster le 4e ou 5e couscous. Hein, maïs. On n'a pas eu le temps. C'est la sauce rouge du couscous tunisien.
4: Oui, oui,
0: il y a aussi ça, il y a la semoule de maïs, parce que vous nous avez apporté des semoules d'orge, des semoules de gland, des semoules de maïs, des semoules de pois chiches.
4: On va se régaler. Châtaigne,
0: merci pour votre générosité. Voilà. Marie-Josée Ordonner, Emmanuel Perraudin, couscous, le meilleur, c'est celui de ma mère, chez First Edition, avec les photos signées Maki Manoukian. Merci beaucoup, Fatima Razi, de nous avoir rejoint sur le plateau dont on va déguster. Demain, on parle et on cuisine avec le chef Alexandre Gauthier pour une nouvelle masterclass dont on va déguster. Alors à demain, si vous avez encore faim.
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1: Il est 2h, le flash Eva Kling. Le détroit d'Ormuz, bientôt réouvert, c'est en tout cas ce que dit Donald Trump, alors que l'Iran et Oman annoncent un accord sur un nouveau tracé de trafic maritime dans le détroit. Le président turc Recep Tayyip Erdogan est lui attendu aujourd'hui en Arabie Saoudite pour un sommet avec les dirigeants saoudiens et pakistanais. Les rebelles houthis ont fait 58 morts parmi les forces gouvernementales du Yémen et blessé 11 civils en Arabie Saoudite. C'est le bilan le plus lourd depuis la trêve de 2022 qui avait mis fin à plus de 7 ans de conflit entre le gouvernement yéménite reconnu par la communauté internationale et les rebelles houthis soutenus par l'Iran. 80 personnes sont mortes en tentant de rejoindre l'enclave espagnole de Ceuta depuis le Maroc. Le bilan s'alourdit. 2 nouveaux corps sont repêchés de la Méditerranée. Sur ces 80 morts, seuls 4 sont formellement identifiés. Le père suspecté d'avoir tué son fils à Nice en détention provisoire, mis en examen pour assassinat. Pendant sa garde à vue, il dit avoir agi après la rupture décidée par son épouse. Elle avait porté plainte contre lui pour violence conjugale et harcèlement quelques jours seulement avant la mort de son fils. Des actes répréhensibles et abjects, les mots du maire de Trélissac en Dordogne après la découverte de tags antisémites et antiféministes découverts dans sa commune. Information de nos confrères d'ici Périgord sur une fresque en hommage à Louise Michel. Une étoile de David est dessinée, on peut aussi lire deux phrases.